0: d'agir.
1: Les organisateurs insistent. Les femmes sont particulièrement touchées par la crise.
2: D'une part, parce qu'encore une fois, les femmes ont de plus faibles revenus.
1: Mandoline Blier, de l'aire des centres de femmes du Québec.
2: Aussi parce que plusieurs femmes se retrouvent à être chefs de famille monoparentales.
1: Selon elle, les cas de violence conjugale sont exacerbés par l'inabordabilité du logement. Cette mère monoparentale présente à la manifestation s'est relogée avec difficulté.
2: Ben déjà, si vous êtes sans emploi, c'est pas évident de trouver déjà un logement. Vous êtes déjà discriminée. Puis si vous êtes parent et monoparental, ça l'est encore plus, à vrai dire.
1: Rania a aussi longtemps cherché, passant d'un cauchemar à l'autre.
3: J'ai fait malheureusement près de 2 ans de recherche active, jour et nuit. Je tombe en dépression.
1: Et elle a fini par renoncer à sa quête.
3: J'ai abandonné complètement dans ma tête.
1: Cette travailleuse communautaire, elle, a subi une éviction qui lui a montré les limites du système.
4: J'ai décidé de ne pas porter plainte au tribunal parce que je savais que si j'allais au TAL, j'allais avoir de la difficulté pour trouver un loyer par la suite.
1: Selon les organisateurs, plus de logements sociaux pourraient avoir un impact significatif. Comme pour Marcel, 70 ans.
5: Mon Dieu, la situation était critique.
1: Elle avait mené la bataille et a fini par avoir une place en HLM.
5: Vas-tu abandonner maintenant que ton HLM Junon, il y en a d'autres qui en ont besoin?
1: Une victoire qui ne l'a pas pour autant poussée à abandonner la guerre pour du logement pour tous. Ici Catherine Dib, Radio-Canada, Montréal.
6: En terminant, le Canada participera pour la première fois au concours Eurovision de la chanson l'année prochaine. Une annonce qui fait suite à celle de la semaine dernière sur l'intégration du Canada comme membre de l'Union européenne de radio-télévision, qui est une alliance de médias de service public. Mais il est soumis à les détails.
7: C'est officiel, le Canada prendra part à la prochaine édition de l'Eurovision en Bulgarie. Le concours sera diffusé sur les ondes de CBC Radio-Canada, qui précisera dans l'année le mode de sélection de l'artiste. Le musicologue à l'Université du Québec à Montréal, Danick Trottier, croit bien que ce choix pourrait soulever des débats.
8: Une des grandes difficultés qui s'est toujours posée, c'est le choix de la langue. Ce que j'ai pu analyser au cours des dernières années, c'est que l'anglais est devenu une langue très dominante à l'Eurovision de la chanson, et je peux vous assurer déjà que ça risque de créer des querelles culturelles.
7: Danick Trottier rappelle que ce concours, suivi par plus de 130 millions de téléspectateurs à travers le monde, est avant tout politique.
8: Faut pas oublier que l'Eurovision est née dans les années 50. C'est à l'époque des Nations Unies, c'est à l'époque où il fallait reconstruire un sentiment international à travers la représentation nationale. Et on peut jamais écarter l'Eurovision d'un ancrage politique très fort.
7: Marc Carné avait d'ailleurs démontré son intention de faire participer le Canada lors de son budget de 2025. Ici Maëlys Roumi, Radio-Canada, Montréal.
9: Alors bonsoir tout le monde, nouvel épisode de Moteur de Recherche. Hier, en début d'émission, on a parlé de cette tendance. En fait, il y a de plus en plus de gens fortunés qui perdent leur animal de compagnie et qui le font cloner. Ça coûte cher, ça coûte très très cher, c'est 60-65 000 $. Puis bon, est-ce que c'est le... Est-ce qu'on va avoir le même rapport? Parce que c'est pas le même animal, là. C'est comme il n'y a pas eu les mêmes stimuli. En tout cas, bref, on rentrera pas dans le débat encore. Il y a un auditeur qui nous a envoyé un reportage qui fait état d'une solution peut-être moins cher, un peu, disons, troublante, parce que c'est de faire empailler votre animal de compagnie que vous chérissez. Et voici donc une archive de la radio-télévision suisse. C'est en 1998. Et c'est un couple d'un certain âge qui ont perdu leur chat. Il s'appelle Bizul. Je vous le dis tout de suite parce qu'on va le nommer. C'est un beau nom quand même de chat. Je ne l'avais jamais entendu. Alors écoutons ce petit reportage sur le couple qui a retrouvé son Bizul.
10: T'amènes Bizu, là.
11: Ah, voilà. Tiens. Voilà, Bizu, là. Bien content de le voir.
10: On le retrouve de
11: nouveau.
10: Il y a
11: beaucoup de souvenirs avec ce Bizu-lait, là.
12: Pour un chien, cela revient dans les 2500 à 3000 francs pour les cas extrêmes. Un chat revient entre 1200 et 1500 francs.
10: Le 5 février, il y a 2 ans et demi, il est parvenu. On l'a cherché partout. Et une semaine après, ce sont nos voisins de Paillé qui l'ont trouvé au chemin des Ouches, mort, appuyé contre un mur.
11: C'est un chat qui comprenait tout, à peu près tout. Il avait à peu près dans son vocabulaire 50 mots ou 50 phrases. C'est un chat exceptionnel. Je vous dis, il comprenait tout. On pouvait. Il prenait part à nos joies et il sentait si on était malade.
12: Il se tenait souvent comme ça. Il était allongé. Il était toujours dans une position bien particulière. Alors je leur demande des fois, mais apportez-moi le support sur lequel il était. Alors quelquefois, on m'apporte le fauteuil carrément.
11: Nous n'avons pas été déçus quand nous avons vu notre chat naturalisé. D'ailleurs, j'ai eu des larmes qui sont sorties de mes yeux lorsque j'ai vu le travail de M. Caudouret quand on a été à Grand-Bourg. Alors là, je peux dire, ça m'a fait un choc. Tout de suite, je l'ai vu. Tout de suite, il disait, ouais, bisous les larmes. Il nous regardait.
9: En toute honnêteté, le chat, l'empaillement est réussi. Si on ne pense pas que le chat est empaillé pendant quelques secondes, on est sûr qu'il y a effectivement un chat couché en boule. Là, sur, ils sont en train, dans le reportage, ils sont en train de flatter leur chat pendant qu'il nous parle de bisule. Et donc,
0: Ils l'ont empaillé les yeux fermés, j'imagine.
9: Non, il est en boule, puis là, il nous regarde. Puis, wow. Mais c'est étrangement très familier. Je ne sais pas si vous avez fait empailler votre animal de compagnie. Auquel cas, écrivez-nous, moteur de recherche @radio-canada.ca. En tout cas, ça coûte pas mal moins cher que de le faire cloner. 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

Et ce soir, moteur de recherche, on répond à vos questions en sciences, santé, technologie, environnement, consommation. Est-il vraiment plus écologique que de remplacer les feux d'artifice par des drones? On sait que c'est une tendance de plus en plus lourde. Comment font les météorologues pour prédire les températures? Puis vous allez voir, la réponse, c'est assez complexe. Pourquoi certains animaux ont-ils une reproduction aussi tragique? Et le mot tragique ici, là, on souligne bien gras. D'où vient le plaisir qu'on a à faire du coloriage? Et c'est pas des blagues, je vous jure, là. On a trouvé le moyen de transformer le plomb en or. Ouh.

0: Bonsoir tout le monde, j'espère que vous allez bien ou que vous soyez, quoi que vous fassiez. Bonne sortie de chien, bonne nuit. Les gens qui nous écoutent en train de s'endormir, bonne nuit tout le monde. J'espère qu'on vous accompagnera vers un sommeil réparateur. Bon matin. Ah non, c'est vrai, faut pas dire ça. Bonne journée. Alors, les gens qui vont nous écrire, là, bon matin, là, c'est des gens qui n'aiment pas ça. Bonsoir, Fabien Durif.
1: Bonsoir, Mathieu.
0: Avez-vous déjà vu ça, vous, des spectacles de drones pyrotechniques, entre guillemets?
1: J'en ai pas vu en réel, donc je suis allé regarder pas mal.
0: Même dans vos pérégrinations internationales?
1: Non, je suis allé regarder en ligne pour voir à peu près à quoi ça ressemble. J'avais une petite idée, mais non, j'ai jamais assisté, puis je sais pas si j'aurais envie forcément d'assister à un spectacle de drones.
0: Mais ça n'est pas loin, moi, je pense que j'irai voir. Ouais. Ça doit être quand même impressionnant, mais bon, on va voir. On va parler d'empreintes carbone, de ça.
1: J'ai vu cette semaine des drones maintenant qui nettoyaient nos fenêtres à la place des humains. C'est pas la même chose, c'est pas un spectacle, mais il y avait beaucoup de gens qui regardaient quand même.
0: Avec un boyau, hein? Ouais. C'est ça, c'est qu'on attache le boyau au sol, puis le drone monte.
1: Il y avait quand même beaucoup de spectateurs parce que c'est assez original de regarder ça.
0: On est rendu là.
1: Mais moi-même, j'étais surpris. Je me disais, on remplace l'homme.
0: Oui, c'est pas tout le monde qui veut faire ce travail, cela dit. En Radio-Canada, on a encore des gens qui le font. J'ai beaucoup d'admiration. Bonsoir Pierre-Luc.
2: Bonsoir Mathieu.
0: Coloriez-vous?
2: Ah, moi je colore toutes sortes de choses, mais rarement manuellement, en fait. C'est vrai que c'est pas une activité que je pratique personnellement.
0: Avez-vous une activité que vous faites avec vos mains,
2: je commence à apprendre l'accordéon, Mathieu. C'est une activité que j'ai repris parce que j'ai hérité de l'accordéon de ma grand-mère et c'est une activité que j'apprends à tous les jours, je pratique l'accordéon.
0: Ouais. Vous savez qu'on a reçu il y a 2 semaines un scientifique de l'École de technologie supérieure, un spécialiste des low-tech qui s'appelle Philippe Terrier. C'est quelqu'un qui pratique l'accordéon. Donc, ça en a fait 2 dans 2 semaines à l'émission. Peut-être une
2: tendance. On aura un concert bientôt.
0: Bientôt. Jessica Forêt, bonsoir.
3: Bonsoir.
0: Jessica Forêt, vous aimez la nature. Là. Vous aimez ça. Vous aimez ça être dans le bois, puis travailler avec les animaux.
3: Et cette saison, le jardinage, là, ça fait tellement plaisir.
0: C'est votre craft, là, comme on dit.
3: Oui.
0: Oui. Ça fait tellement du bien. On a une invitée qu'on a déjà reçue à l'émission. Il s'agit de Maxine Cloutier-Gervais, qui est étudiante pour devenir météorologue. Elle est à la maîtrise au département des sciences de l'atmosphère à l'UQAM. Bonsoir Maxine.
4: Allô.
0: Vous allez bien?
4: Oui, ça va bien, merci.
0: Craft ou pas?
4: Moi, j'ai commencé à crocheter récemment. Je me fais une granny square couverte, là, de petits carrés qu'on met ensemble. Là.
0: C'est beau, hein?
4: C'est beau.
0: On dirait que ça fait du bien d'avoir cette espèce de fixation-là.
4: C'est thérapeutique.
0: Oui. Mais vous savez, je suis tombé sur quelques recherches en préparant l'émission aujourd'hui. Et il y en avait une en particulier qui soulignait que le fait de pouvoir travailler de ses mains, avoir cette espèce d'activité, de passe-temps, c'est aussi bon pour le moral qu'avoir un travail. Alors voilà, on va parler de coloriage, comment les météorologistes arrivent à dire il va faire 25 ou 28, on va parler des drones, on va parler de la reproduction tragique. Non, mais les mâles, ça passe par là. Hein? Ouf, tu veux pas être mâle dans certaines espèces. Je m'en voudrais de ne pas souligner qu'on a une émission spéciale bientôt devant public. On va bien se peigner.
2: C'est quand, Mathieu?
0: C'est le 30 mai. Vendredi le 30 mai. Si vous êtes à Montréal, vous pouvez venir, c'est à Montréal.
2: Certainement.
0: Alors, c'est tout juste à côté ici. Là, on a une belle grande passerelle.
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0: Maison de Radio-Canada, 1000 Papineaux. Alors, peut-être, vous pouvez, si vous n'êtes pas à Montréal, venir à Montréal. Venir faire un petit week-end. Dans le temps, venez aux expos. 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Alors, foule en délire, on a hâte de vous voir.
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0: Bon, là, je vous le dis tout de suite, c'est un sujet qui est de nature à choquer certaines personnes. Quand on parle d'arrêter les feux d'artifice, on dirait qu'on touche à une corde sensible. Là. Puis, bon, on le sait, ça pollue beaucoup, mais est-ce que les drones, les spectacles de drones par lesquels, notamment, on voudrait les remplacer, ça pollue davantage? On a une question à ce chapitre de Monique Vinette qui nous se demande si, ben, dans le fond, on ne change pas de 4,30 sous pour une pièce. On va en parler avec Fabien Durif, qui est professeur titulaire au département de marketing de l'ESG UQAM, directeur de l'Observatoire de la consommation responsable. Rebonsoir, Fabien.
1: Rebonsoir, Mathieu.
0: Bon, c'est une bonne question de notre auditrice, hein, parce que on le sait, le feu d'artifice, là, c'est qu'on parle d'émotion, on parle de technologie, puis là, de plus en plus, évidemment, on parle de leurs impacts très grands sur l'environnement.
1: Oui, je me suis rendu compte en lisant que finalement, ça dépassait largement la question de notre auditrice sur l'environnement. Mm-hmm. Il y avait beaucoup plus d'enjeux, puis finalement, ben, la réponse peut être un peu plus complexe qu'on pense, parce que d'un côté, on a cet élément un peu de sentiment nostalgique des feux d'artifice. Ouais. Il y a toute une littérature qui est rattachée à cet élément d'imaginaire collectif, le bruit, le rythme, les rituels, ça évoque des souvenirs. Puis de l'autre, on a des essaims de drones synchronisés qui vont créer des images. J'ai regardé pas mal sur Internet qui sont quand même relativement impressionnantes. Mm-hmm. Mais sur le plan écologique, alors je veux pas tout de suite aller à la réponse, mais on sait quand même que de manière générale, les drones vont être moins polluants, mais il y a certains éléments qui vont être à nuancer, notamment les éléments émotionnels et puis technologiques.
0: Parce que, faut le souligner, bon, ce sont des appareillages technologiques très avancés, ces drones-là. Bon, ça vient avec une sorte de consommation d'énergie, de ressources et de tout. Et dans certains cas, Fabien, la quantité de drones que l'on retrouve lors de ces spectacles-là, c'est assez impressionnant.
1: C'est assez impressionnant. Ben, dans les recherches, ce qui est dit, c'est que logiquement, un spectacle classique, c'est entre 200 et 500 drones. Ça peut aller jusqu'à 2000 pour des plus grands événements. Puis le record du monde Guinness, qui a été établi en 2024 à Shanghai, c'était plus de quasiment 10 200 drones. Donc on se rend compte que ces drones-là, ben, ils vont voler ensemble de façon synchronisée grâce à nouvelles technologies, avec des motifs lumineux qui vont être animés. Ça peut faire des formes, des logos, des mots, des personnages. On accompagne ça de musique, comme les feux d'artifice traditionnels. Ouais, ouais. On va avoir une narration, on va avoir des effets sonores, et puis on a même certaines applications mobiles qui vont essayer d'amener une expérience utilisateur. Donc on dépasse quand même l'expérience relativement classique, mais on voit dans la littérature scientifique que c'est une nouvelle forme d'art performatif. Ouais. Un peu la même chose que comme les feux d'artifice, ça va mélanger la chorégraphie algorithmique, la scénarisation lumineuse, la narration visuelle. Donc on a une genre de poésie urbaine qu'on essaye finalement de proposer aux spectateurs.
0: Ouais. Ça existe depuis combien de temps ces spectacles de drones?
1: Alors, on voit ça, c'est à partir de début des années 2000, 2012, on a commencé à avoir un essor commercial 2015 avec la démocratisation des drones qui étaient plus légers, puis il y a des technologies de positionnement GPS plus faciles à utiliser. Le tournant, je sais, alors je suis allé le regarder, je m'en rappelais plus du spectacle de Lady Gaga au Super Bowl en 2017 à la mi-temps. Ça a été vraiment l'une des premières fois où Intel avait réalisé un spectacle avec 300 drones. Ils avaient conçu un ciel étoilé et un drapeau américain. Et à partir de là, on a vu, putain, la popularité finalement dans énormément de shows, et essentiellement depuis post-pandémie, on voit que c'est extrêmement utilisé, fêtes nationales, comme les feux d'artifice classiques, événements sportifs, etc. Donc là, et on voit de plus en plus de compagnies américaines au niveau de Grande-Bretagne, australienne, etc. Japon, on a quelques gros joueurs dans le marché.
0: Ouais. On a tous des souvenirs, ou presque, là, de feux d'artifice. Est-ce que ça fait naître en nous? On sait que c'est difficile quand même à quantifier la notion d'émotion, mais est-ce qu'on peut comparer ces émotions suscitées par des drones à celles
1: suscitées par des feux? Il y a de nombreuses recherches relativement récentes, en fait, qui démontrent, parce qu'elles ont fait des expérimentations, qui démontrent que dans certains événements, ça peut créer un impact émotionnel et un potentiel qui peuvent enrichir l'expérience du public. Et ça pourrait même surpasser finalement le feu d'artifice traditionnel. Parce qu'on voit qu'en fait, il y a une capacité d'émerveillement qui est provoquée par les drones, qui vont être liées à la synchronisation, les motifs dynamiques, la lumière, le son synchronisé, l'effet de masse coordonné. Donc il semblerait que tous les facteurs événements, je dirais, d'extérieur peuvent être parfois plus important, donc perception, engagement émotionnel, émotion collective qui serait supérieure à des spectacles traditionnels de feux d'artifice.
0: Ouais, ouais. On le sait maintenant, on développe de plus en plus d'appareillages pour être capable de comprendre les impacts de nos différentes actions. Et là, disons, il n'y a pas photo. Le feu d'artifice, c'est extrêmement polluant et dérangeant aussi pour les écosystèmes.
1: C'est extrêmement dérangeant. Puis la popularité, elle vient aussi tout simplement parce qu'il y a des réglementations de plus en plus importantes. Il y a des villes qui ont maintenant interdit les feux d'artifice pour des effets sonores, des effets, les risques de feu. Il y a quand même eu pas mal de petites problématiques dans le passé qu'on a vu. Mais on se rend compte que du côté environnemental, la plupart des études montrent qu'en comparaison avec les feux d'artifice traditionnels, les spectacles de drones seraient moins dommageables. Donc, on voit que les feux d'artifice, ça serait même un genre de concentré de pollution ans, même si aujourd'hui on a quelques alternatives à base de nitrate ou de compositions qui sont plus propres. Dans l'ensemble, c'est beaucoup plus impactant. Ouais. Tout simplement parce que si on se passe du côté des drones, il n'y a pas de combustion, il n'y a pas d'explosifs. Or, les feux d'artifice, ça émet des particules fines, ça émet des motos lourds, du CO2, du monoxyde de carbone. En moyenne, ils estiment qu'un seul spectacle, c'est au moins 100 kilos de CO2. Si on regarde la moyenne dans les analyses de cycle de vie qui ont été faites, versus de l'autre côté, on n'a rien pendant le spectacle, mais il faut considérer le cycle de vie de production. On va y revenir.
0: Mais la chose aussi qu'il faut souligner, c'est que la pollution, là, c'est qu'il y a des choses qui tombent dans les cours d'eau, la faune aussi. Ça, on n'y pense pas vraiment. Là, mais quand on est un petit oiseau qui niche pas loin, c'est le cataclysme.
1: Oui,
0: parce qu'en fait,
1: il y a beaucoup d'études. On le voit visuellement. Rappelez-vous tous les feux d'artifice dans lesquels assister. On voit des petits résidus qui vont tomber au sol, dans l'eau, des coques, des tiges, des emballages, des composés pyrotechniques qui n'ont pas encore brûlé. Donc ça, c'est un impact relativement important, notamment au niveau de la faune, et puis il y a des risques aussi de feu, donc on le voit. Réduction de la pollution sonore aussi, parce que pour ceux qui ont vu des drones qui en ont utilisé, on est à peu près à 50-60 décibels dans l'ensemble. Feux d'artifice, on monte en moyenne entre 150 et 170 décibels, ce qui stresse aussi à la fois la faune et les populations, notamment les personnes les plus jeunes ou les plus âgées qui pourraient être dérangées par le bruit, donc on va voir des fois des casques, etc. Puis pour la faune, il y a plusieurs études qui ont démontré que les drones vont générer moins de panique, moins de fuite chez les oiseaux nocturnes que les explosions lumineuses, mais il y a plusieurs études qui démontrent qu'il faut quand même essayer de faire en sorte de les programmer en dehors de périodes de migration.
0: De migration, ouais.
1: Assez logique, il y a quand même plusieurs guides qui sont sortis là-dessus, mais on se rend compte que oui, quand même, à ce niveau-là, ça serait relativement plus intéressant.
0: Cela dit, on en parle souvent des analyses de cycle de vie, de notre vie électronique, elle est assez imposante, parce que quand on parle de drones, on parle évidemment de minerais, on parle d'énergie, on parle de données, donc ça a aussi un impact. Là.
1: Oui, parce que là, nous, en fait, ce qu'on a regardé, c'est l'utilisation et la post-utilisation. Donc, pas de fumée, pas d'explosion, pas de déchets. Ils peuvent être réutilisés des centaines de fois. Mm-hmm. Mais par contre, il faut les produire, les drones.
0: Ouais.
1: Donc là, il y a la partie électricité. Ils volent en moyenne 10 à 20 minutes. Donc pour un show de 500 drones, c'est entre 15 et 30 kWh. C'est l'équivalent d'une machine à laver qui tourne pendant une journée. Donc selon d'où vient la provenance de l'électricité, bien entendu, on va avoir des impacts qui vont être différents. Fabrication, comme vous l'avez mentionné, batterie lithium, des LED, des puces électroniques, énormément de matériaux extraits à fort coût écologique, on le sait très bien, comme n'importe quel type de produit technologique. Et puis, ce que mentionnait l'auditrice, c'est qu'il y a aussi, on considère pas tout ce qui va être les équipes, les trajets, les installations au sol. C'est la même chose pour un feu d'artifice traditionnel, mais ça amène quand même une empreinte environnementale qui peut être plus ou moins importante selon la machinerie en fait derrière ça.
0: Donc, en conclusion, ça s'équivaut ou pas? Comment on réussit à départager? Là, c'est ce que nous demandait Monique Vinette. Là.
1: Alors, il n'y a pas d'analyse de cycle vie complète, mais pour tout ce qui sort actuellement, les études montrent que quand même, c'est moins polluant que les feux d'artifice sur le plan atmosphérique, sonore et résiduel. Mm-hmm. Mais ça va dépendre de l'approvisionnement énergétique, de leur usage. Parce que c'est sûr que si on fait on les utilise une seule fois pour un show, on se doute bien qu'on n'a pas une utilisation qui va être très pertinente. De la manière dont ils vont être, la maintenance aussi, donc l'usage à long terme et de leur fin de vie. Est-ce qu'on va, un peu comme les voitures électriques, qu'est-ce qu'on va en faire ensuite? Est-ce qu'on recycle les batteries? Est-ce qu'on recycle les composants?
0: Au vidange, qui est pas nécessairement.
1: Est-ce qu'on recycle les composants? Et puis, le coût. J'ai pas trouvé suffisamment d'études sur la comparaison. On sait qu'un feu d'artifice traditionnel, c'est aussi très cher. On le voit pendant le festival ici à Montréal. Souvent, il y a les coûts qui sont apparaître. C'est souvent ça peut être plusieurs centaines de milliers de dollars. Mais c'est sûr que, les recherches montrent que dans l'optique d'un avenir plus intelligent, peut-être qu'on pourrait avoir un mélange entre les deux types de performances avec un feu d'artifice qui va être plus sobre dans l'avenir avec des nouvelles technologies qui vont être utilisées au niveau pyrotechnique et un spectacle de drogue peut-être de drone pas de drogue oui
0: je voulais dire c'est que avec l'une peut-être qu'on peut s'épargner l'autre mais on ne joue pas là-dedans
1: comme on veut que ce soit plus magique je me suis dit, peut-être qu'on dépasse le spectacle de drone mais aussi c'est ça c'est cette capacité d'émerveillement à travailler encore plus peut-être
0: merci beaucoup pour cette analyse Fabien Durif et merci d'avoir répondu à cette question de notre auditrice Monique Vinette. Merci.
1: Merci.
6: La météo, là, c'est rough sur le système.
7: C'est le Québec. On a quatre saisons. Les gens chialent l'été parce qu'il fait trop chaud. Ils chialent l'hiver parce qu'il fait trop froid. Il va-tu pleuvoir? Il pleut deux jours. C'est quand le soleil?
8: Quand les vaches sont couchées, va mouiller. ça rapproche les gens ou ça frustre les gens. Puis moi, je suis comme, disons, la porte-parole de la météo. D'un côté, j'ai des messages d'une mère qui me dit, oh, mon petit Édouard attend de savoir qu'est-ce que tu lui dis de porter aujourd'hui. Puis là, il y a la madame qui est fâchée parce que j'ai recommandé qu'on opte pour la tuque plutôt que le bandeau.
9: Il y a beaucoup de détracteurs de l'hiver, tu sais, puis ça, c'est une idée niaiseuse, hein, plutôt se mettre à faire avec, tu sais.
6: As-tu fini, là, de neiger cet hiver?
9: C'est le meilleur truc, quand même, de checker dehors.
0: Les détracteurs de l'hiver, hein, voilà. Ouais, c'est ça. Il y a des détracteurs du jour aussi. Il y a des détracteurs de la nuit, que voulez-vous. C'est un sujet universel, je pense. Mm. Et on peste contre des prévisions qui ne s'avèrent pas. Quand ça marche, peut-être qu'on le remarque moins, mais on va essayer aujourd'hui de lever le capot puis de comprendre comment on en arrive à dire qu'on aura tant de degrés d'humidité puis il va faire telle température. Et c'est une question de Jade Farran-Legault. Comment font les météorologues pour prédire les températures? Puis on va essayer de commencer avec justement le temps lui-même, là, ce qu'il fait au thermomètre, comment on en arrive à dire ça. Puis on ouvrira sur quelque chose de plus large. On en discute avec Maxine Cloutier-Gervais. Vous l'avez peut-être vu à Météo Média et les vidéos météorologues. Elle est également étudiante à la maîtrise au département des sciences de l'atmosphère à l'UQAM. Rebonsoir, Maxine Cloutier-Gervais.
10: Bonsoir.
0: C'est difficile, hein, de prédire le temps qu'il va faire.
10: Oh,
0: c'est
10: oui.
0: Compliqué.
10: C'est pas évident, non, effectivement.
0: Pourquoi c'est si dur que ça?
10: C'est difficile parce que les modèles de prévision du temps, ils sont pas parfaits, hein. Donc, on doit pas les utiliser comme une réalité absolue. C'est plutôt comme un outil. Et donc, parfois, les modèles ne voient pas tout. Et il peut arriver qu'il y a des effets locaux. Donc, on peut dire, ah, il va y avoir de la pluie à Montréal. Finalement, le système, il a juste décalé de quelques kilomètres. Finalement, il n'y a pas de pluie pantoufle. Ouais.
0: Et ça, souvent, c'est parce qu'on a manqué, ben, pas souvent, j'imagine que tout le temps, c'est parce qu'on a manqué de données fines. On essaie d'affiner de plus en plus notre collecte de données, mais évidemment, il y a des trous un peu partout. Comment on va les chercher, ces données-là? Comment, par exemple, ici, là, au Québec, là, on a des stations un peu partout, ils sont reliés donc à des ordinateurs. Comment on arrive
10: c'est
0: à faire ça?
10: Fait que, c'est ça. Comme tu dis, pour pouvoir prévoir le temps qu'il va faire, il faut savoir le temps qu'il fait en ce moment. Et puis, pour ça, bien, on a plusieurs observations qu'on doit faire. Fait qu'il y a des stations météo qu'il y a un peu partout. Il y a des bouées aussi dans l'eau. Il y a des avions qui prennent des données. Il y a des radars. Il y a des satellites. Il y a des ballons-sondes aussi qu'on va envoyer dans l'atmosphère qui vont prendre des données sur la verticale. Donc, le but, c'est vraiment d'avoir un ensemble de la Terre et des observations.
0: Et donc, ça, ces données-là, on les prend, on les rentre dans des modèles qui, eux, ont été établis depuis relativement longtemps.
10: Oui, c'est ça.
0: On fait mouliner ça. Ça prend combien de temps avec la puissance de calcul auquel on a accès aujourd'hui pour avoir un résultat à partir des données? Est-ce qu'on a une estimation?
10: Oh mon Dieu, ça prend combien de temps faire rouler un modèle de prévision du temps? Ça, j'ai aucune idée. J'ai jamais roulé. J'ai pas eu
0: donc
10: la chance.
0: Vous avez les résultats,
10: ça.
0: Mais c'est ça,
10: on
0: vous n'avez pas la méthode de le temps que ça prend à calculer.
10: Non.
0: Il paraît que ça peut être assez long.
10: Non,
0: d'ailleurs,
10: oui, ça peut être assez long, oui, effectivement.
0: Parce qu'on s'entend, le nombre de variables, il est gigantesque, mais il n'est pas assez gigantesque.
10: Oui,
0: parce que
10: c'est ça
0: un peu, là. Parce que là, vous avez mentionné, vous dites, OK, on a eu une prédiction, il allait pleuvoir ce matin, mais si on a manqué une petite donnée à quelque part à laquelle on n'avait pas accès et c'est elle qui ferait la différence.
10: Oui, c'est ça. C'est dans le fond.
0: Là, ça ne fonctionnera pas, la prévision.
10: Oui, absolument. T'sais, l'atmosphère a une composante qui est chaotique. Puis ça veut dire qu'elle est très, très dépendante des conditions initiales qu'on va lui donner. Et donc, une petite erreur dans les observations qu'on va lui donner peut engendrer une prévision qui est complètement différente.
0: Ça, c'est le fameux vol d'un papillon qui peut avoir un effet
10: sur un ouragan. Au Brésil, au Mexique, je ne sais plus quel pays.
0: Cette fameuse métaphore-là, elle s'applique vraiment très bien dans le cas de la météo. De toute façon,
10: absolument.
0: Ça a été fait pour l'expliquer. Là. Oui. Donc, c'est ça, c'est les conditions initiales. Et d'une certaine manière, c'est un peu une utopie qu'on va avoir accès à toutes les données, les conditions idéales temps X. Là.
10: C'est ça. Moi, ça m'avait quand même étonné en plus quand j'étais arrivée à mes études parce que dans ma tête, on est en 2023 peut-être, on est avancé dans les sciences, dans la technologie. Puis là, j'arrive puis je me fais dire, ah ben on est quand même limité dans nos ressources informatiques. Fait que la résolution du modèle, elle peut pas être trop fine parce que sinon, on n'a pas les ressources. Il faut faire en sorte que le domaine soit beaucoup plus petit, par exemple.
0: Ouais.
1: Ouais, j'avais une question parce que j'ai vu pas mal de reportages sur les services publics de météo dans différents types de pays qui disaient qu'ils avaient diminué de plus en plus les relevés qui étaient faits par des citoyens qui amenaient aussi une genre de cartographie. Est-ce qu'on continue aussi aujourd'hui à avoir ce type de données-là ou ça diminue?
10: Comme ils prennent les données des citoyens.
1: Ouais, mais pour... t'as des relais citoyens, t'sais, qui vont dans chaque ville ou dans chaque type ouais. de région, qui vont. Je voyais des reportages qui disaient que ça avait de plus en plus diminué, mais que ça apportait aussi une information supplémentaire finalement au modèle qui était de prévision. Est-ce que ça continue encore ou c'est pas du tout?
10: Ben moi, je sais qu'à mon travail, à Météo-Média, souvent, on va faire l'appel au public. Mmh. Puis on va prendre, souvent, ils prennent des données pour nous. T'sais. Il y a une tempête de neige, il y en a un à Saint-Sylvestre, whatever, qui va prendre sa règle, qui va mesurer la neige. C'est super utile pour nous.
1: Parce que souvent, en fait, le citoyen, tu ouvres ta fenêtre, tu regardes, il prévoit de la pluie, tu ouvres ta fenêtre, tu dis, il y a du soleil, est-ce que quelqu'un est sorti dans telle région? C'est typique le comportement classique. T'sais, les gens, ils se disent, est-ce que quelqu'un a...
0: Mais cela dit, je pense, et là, peut-être que je devance ce que vous nous diriez, parce que j'ai lu le dossier de recherche. Aussi bien intentionnés les citoyens peuvent-ils être que on est limité par les modèles que nous avons, parce qu'il y a, des fameuses équations là, qui sont utilisées.
10: Ces équations.
0: Ces équations-là, notamment les fameuses, peut-être que les mathématiciens, les mathématiciens qui nous écoutent vont dire oh, oui, ça fait partie un peu là, de notre folklore. C'est les équations de Navier-Stokes qui sont réputées pour le moment absolument pas résolvables.
10: Oui, c'est ça.
0: Et donc ça, c'est, en fait, c'est le goulot d'étranglement là. Parlez-nous de pourquoi ces équations-là, elles nous aident, en même temps, on sait qu'on n'est pas capable d'en venir à bout. Là.
10: Les équations de Navier-Stokes, c'est des équations qui vont décrire le mouvement d'un fluide. Et l'air, c'est un fluide. Alors, on a quand même besoin de ces équations-là savoir qu'est-ce qui va se passer avec nos variables dans l'atmosphère. Et puis, c'est ça, comme tu l'as bien mentionné, on n'a pas la solution exacte de ces équations-là. Mais il y a des mathématiciens complètement pétés. Je ne sais pas comment...
0: Oui, on est dans la mathématique assez
10: fondamentale. Très appliqués. Et ils ont trouvé des façons, c'est un peu des tours de passe-passe, un peu un workaround de ces équations-là pour ne pas arriver exactement à la réponse, mais on arrive le plus près possible de la réponse. Mm-hmm. Et puis ça, c'est des équations qu'on peut mettre dans un code informatique, puis qu'on peut lancer dans le modèle.
0: Ouais. Et malgré le fait qu'on se rapproche finalement du degré de définition donc de ces équations là,
10: ça rajoute des erreurs, tu sais.
0: C'est ça. Et donc ça explique aussi pourquoi on est relativement incapable de, plus on s'éloigne dans le temps, d'avoir des prédictions qui sont précises, parce que si on a une petite divergence à la base, on va se retrouver avec vraiment quelque chose qui n'a aucun rapport avec la réalité là, dans un temps X. Là.
10: Il y a plusieurs sources d'erreurs. T'sais, il y a le modèle en tant que tel, comment on met les équations dedans. Il y a des observations. Il y a des erreurs dans les observations aussi, la calibration des instruments. Puis des fois même, il y a des observations qu'on carrément on doit les oublier parce qu'on ne sait même pas comment les mettre dans le modèle. Puis il y a aussi

0: l'humidité, les vents sur chacun de ces carrés-là. Et puis voilà, donc on doit donner des paramétrages, donc tout ce qui est goutte d'eau, la radiation et tout ça, des choses que le modèle voit pas. On doit lui dire, puis ça, ben c'est encore des manipulations humaines qu'on rajoute, puis ça rajoute des erreurs. Donc souvent, ce qu'on fait, c'est qu'on prend plusieurs modèles qui fonctionnent de façon différente, et puis on va les comparer entre eux. Puis souvent, ben, c'est un peu au niveau de confiance. Fait quand on voit qu'il y a plusieurs modèles qui disent la même chose, ben, on est plus confiant pour dire qu'il y a quelque chose qui va se passer.
1: Ouais. On le sait, l'IA change à peu près tout, partout. Et en me documentant, j'ai vu qu'il y a beaucoup de recherches qui se font, notamment sur des nouveaux algorithmes qui peuvent réaliser ce que des ordinateurs avec des puissances de calcul vraiment plus considérables et avec beaucoup plus de temps font. C'est-à-dire qu'on est capable de limiter la puissance de calcul, réduire le temps que ça prend pour calculer. Est-ce que ça peut mettre le travail du météorologue en danger ou vous allez l'intégrer dans votre métier?
0: Moi, je suis confiante que l'intelligence artificielle ne va pas remplacer les météorologues parce qu'on a toujours besoin de l'expertise de ce météorologue-là.
1: Oui, oui. Parce que les modèles, de toute façon, si les données ne sont pas là à la base...
0: Ben, c'est ça.
1: Puis aussi puissant sera l'algorithme, on n'y arrivera pas non plus.
0: Non, exactement. Puis ton algorithme aussi, il va pas, en ce moment, ceux que j'ai vus, du moins, ont des résolutions encore qui sont pas extrêmement fines. C'est du 20 km. Donc, il y a quand même encore des effets locaux là, que ces modèles peuvent pas voir. Puis on a quand même besoin de l'expertise du météorologue pour prendre ces données-là. Puis, avec ses années d'expérience, lui, il peut le savoir, cette région-là, non, ça marche pas. Puis là, il va corriger.
1: Dans le fond, ce que vous nous dites, c'est qu'il faudrait avoir l'état initial d'à peu près tous les atomes qui constituent un cubage donné pour pouvoir avoir calculé précisément.
0: Oui, ça peut aller vraiment, là, les échelles les plus fines, là, ça va carrément au niveau moléculaire, là.
1: Mais là, parce que si on multiplie ça par la grandeur de la Terre, on n'y arrive pas. Là, ça va prendre des ordinateurs quantiques, mais ça, c'est une autre... Là, on est dans un autre domaine. Voilà. C'est pour ça, c'est qu'on manque de données, dans le fond. Puis ça prend des météorologues qui sont capables d'interpréter ces modèles-là. Puis c'est ça, c'est faillible dans toutes les étapes. Puis c'est ça.
2: C'est correct que vous vous trompiez, ça vous fait un petit peu de surprise. Là. Moi, je trouve ça bien correct.
1: Ben oui, puis ça fait du small talk.
0: Des sujets de conversation.
1: Absolument, de la petite conversation, là, comme ça, du petit babillage. Merci, Maxine Cloutier-Gervais, étudiante à la maîtrise au département des sciences de l'atmosphère à l'UQAM, d'être venue répondre à cette question de Jade Farran-Legault.
0: Merci.
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1: Ben là, par exemple, je vais vous parler de quelque chose... En fait, on connaît la réponse. On est capable de transformer du plomb en or. Je vous explique comment. C'est relativement facile. Il faut savoir. En fait, c'est l'appareil. Le problème, c'est qu'il faut avoir l'appareil. L'appareil coûte assez cher. Si je vous parle d'une très petite fraction, c'est 29 billionièmes de grammes. Donc, c'est le chiffre à retenir, le nombre à retenir. On a reçu une question récemment à propos des prétentions jamais prouvées de l'alchimie. Le fait également que le grand mathématicien Isaac Newton, à qui on doit des avancées majeures dans notre compréhension de la gravité, s'intéressait aussi à l'alchimie, mais aujourd'hui, on sait qu'il est un peu dans le champ, puis bon, c'est une pseudo-science. Il y a plusieurs alchimistes qui ont rêvé pendant longtemps de transformer le plomb en or, puis bon, on sait aujourd'hui que le plomb et l'or, c'est deux éléments différents sur le tableau périodique, puis il n'y a aucun livre de recettes chimiques. Bon, des recettes, c'est toujours chimique, mais donc des livres de recettes qui peut transformer l'un en l'autre. Mais aujourd'hui, on connaît pourquoi ces deux éléments sont différents. On sait que l'atome de plomb contient exactement 3 protons de plus que l'atome d'or. Donc ça, c'est important dans la démonstration. Donc théoriquement, on pourrait, n'est-ce pas, retirer 3 protons à un atome d'or, puis un atome de plomb, puis on en fait un atome d'or. Ça, c'est la théorie. En pratique, c'est pas facile. On a déjà mentionné ici à l'émission que l'interaction forte, donc une des forces qui tient les noyaux atomiques ensemble, c'est une force absolument colossale. Si vous trouvez que la gravité vous fatigue chaque matin, dites-vous bien que l'interaction forte est 10 exposant 39 fois plus forte que la gravité. Ça, tu te lèves pas, là. Là, tu restes couché. Donc, pour pouvoir créer de l'or avec du plomb, c'est pas un livre de recettes que ça prend, c'est un bon marteau. Et ce marteau, il existe. C'est le fameux grand collisionneur de Hadron.

0: que l'on trouve au CERN, en Suisse. Mmh. C'est le chercheur en physique Ulrich Egid qui rapporte ça sur le site The Conversation. C'est une histoire de chercheurs qui ont créé des collisions à très haute vitesse entre des atomes de plomb pour tenter de reproduire l'état de l'univers juste après le Big Bang. Ils se sont rendus compte qu'ils avaient créé une toute petite quantité d'or. Imaginez. Attention, vous n'allez pas faire une bague avec ça, là. C'est pas la case du siècle. C'est 29 billionièmes de grammes. Et donc, un billion, c'est 1000 milliards. Donc, on est dans le millième de milliardième. Et comment savoir si un atome de plomb s'est transformé en or? Vous allez me demander. Bien, dans l'expérience, les chercheurs ont raconté qu'ils ont utilisé des détecteurs spéciaux pour pouvoir compter les protons arrachés au noyau de plomb. Et comme ils ne peuvent pas observer les noyaux d'or eux-mêmes, ben, ils en ont eu une connaissance, on pourrait dire, indirecte. Ils ont calculé que lorsqu'ils font entrer en collision des faisceaux de noyaux de plomb, ils produisent 89 000 noyaux d'or par seconde. Quand même pas rien, mais bon, c'est des noyaux, hein, c'est tout petit. Ils ont également observé la production d'autres éléments, du thallium qu'on obtient en prélevant un proton sur le plomb et le mercure, ça c'est deux protons. Une fois que le noyau de plomb s'est transformé en perdant des protons, il n'est plus sur l'orbite parfaite. Parce que vous savez, le grand collisionneur, c'est une espèce de grand, grand cercle, puis il y a des aimants, puis tout ça. Et donc, il va se briser sur le bord du tuyau, ce qui rend le faisceau moins intense au fil du temps. Et le scientifique rappelle que pour la production d'or au collisionneur, ben, en fait, la production d'or, c'est plus une nuisance qu'une bénédiction. Ils se sont rendus compte que ben là, ça leur compliquait leur calcul. Mais peut-être que s'ils répètent leur expérience assez longtemps, ils pourront un jour vendre cet or pour contribuer à leur REER.
1: Chacun doit renoncer à une part de lui-même dans les jeux de l'amour. Et pour les compagnons des mantes religieuses, cette part d'eux-mêmes s'avère parfois être leur tête. L'accouplement commence. Tout se passe comme prévu. Elle mord dedans. Les femelles qui mangent leur partenaire pondent davantage d'œufs. Ils renoncent donc à la vie pour ses petits. C'est ce qui s'appelle se sacrifier.
0: Il y a Simon Labelle qui se pose la question fort légitime. Comment ça se fait que dans l'évolution, il y a un type de reproduction qui se fait comme ça? Puis là, il mentionne, là, on a un exemple, mais là, il parle de la baudroie aussi abyssale. Ça, je savais pas ça. Vous allez voir, la reproduction, c'est quelque chose. C'est impressionnant. mais pourquoi les mâles meurent? Puis que ça arrive que c'est des femelles qui meurent dans ce type de reproduction. On en discute avec Jessica Forêt, les professeurs titulaires au département de biologie de l'Université d'Ottawa. Alors, vous êtes passé, mais là, me semble la dernière fois... Bon, Jessica, bonsoir.
2: Bonsoir.
0: Vous n'étiez pas agrégée?
2: Oui.
0: Ah, mais là, vous êtes titulaire. Bravo.
3: Bravo.
0: Félicitations. Merci. Alors, merci. Ça fait c'est long, hein?
2: Ça a pris quelques années.
0: Ouais, bravo. Franchement, ça rejaillit sur nous tous. mais là, c'est tragique comme type de reproduction. Comment ça se fait que l'évolution en est venue à un moment donné à privilégier ça?
2: Oui, mais l'extrait que vous avez montré, là, ça explique un petit peu, mais on ira dans un peu plus de détails. Et oui...
0: Chez les baudroies, par exemple.
2: Oui. Donc, il y a deux phénomènes distincts ici qui sont mentionnés par l'auditeur. Le premier, et c'est celui que l'on observe chez les baudroies abyssales, c'est connu sous le nom de parasitisme sexuel. Et c'est dans ces cas, les mâles fusionnent physiquement avec les femelles. Et le deuxième, qu'on observe plus souvent chez les mantes et les araignées, est connu sous le nom de cannibalisme sexuel. Et j'aime beaucoup cette question parce que j'avais jamais pensé au lien entre ces deux phénomènes-là, mais ils ont certainement des points communs, à la fois en termes de causes évolutives et en termes de résultats, dans le sens que l'existence indépendante du mâle se termine d'une manière ou une autre au moment de l'accouplement.
0: Je connais du monde de même. Je vais vous en parler au parti de Noël, le moteur de recherche. mais on va commencer par la baudroie. Et là, écoutez ça, c'est vraiment impressionnant, là, la baudroie. Oui. Parce que la différence.
3: La baudroie, c'est un poisson.
0: C'est un poisson des profondeurs. C'est vrai que les grosses dents.
3: Oui.
0: Et là, la différence entre une femelle et un mâle. Là,
2: oui. C'est incroyable.
0: C'est incroyable.
2: Oui. Les femelles peuvent être jusqu'à 500 000 fois plus massives que les mâles. 500 000 fois.
0: 500 000.
2: Oui. Et ces espèces occupent cet habitat énorme, noir, en pleine mer, parfois nommé la zone de minuit, où il n'est probablement pas facile de trouver des partenaires. Et c'est dans ce contexte-là que lorsqu'un mâle trouve une femelle, il la saisit à l'aide d'une série de dents minuscules et il entame alors un processus de fusion physique. Éventuellement, les systèmes circulatoires des deux animaux fusionnent, les organes sensoriels du mâle se détériorent et le mâle agit alors comme vraiment un sac à sperme attaché et portable pour chaque fois que la femelle est prête à frayer.
0: Non, mais allô, là. Non, mais imaginez. Imaginez, là, on est dans des pressions dans le fond de l'océan.
3: Mm-hmm. Il fait c'est un film d'horreur pour tous les masculins.
2: Non, vraiment, vraiment.
0: Oui. Non, mais c'est incroyable que l'évolution ait trouvé cette manière de créer la reproduction. Mais comment ça a évolué, ça, oui. Ce comportement-là?
2: Oui, heureusement, il y a eu une étude super récente sortie en 2024 par un groupe de chercheurs de l'Université Yale. Et ils ont montré que les ancêtres des baudruers abyssales présentaient deux caractéristiques clés qui, selon les auteurs, ont permis l'évolution du parasitisme sexuel. Et la première de ces caractéristiques, c'est la différence de taille extrême entre les mâles et les femelles. Mais la deuxième, c'est la dégénérescence d'un ensemble de gènes liés à l'immunité adaptative. Et la perte de fonction de ces gènes permet au système immunitaire de la femelle de ne pas rejeter les mâles, mais les accepter comme essentiellement une nouvelle partie de son corps.
0: C'est incroyable. Mais là, ça, c'est le comment. Ça explique pas le pourquoi.
2: Oui, c'est vrai. Pour comprendre le pourquoi, on doit vraiment réfléchir à la manière dont la sélection naturelle agit sur les organismes. La sélection favorise les individus qui produisent le plus grand nombre de descendants survivants. Et pour un mâle, il faudra donc que tu t'accouples avec autant de femelles que possible, que tu t'assures que ton sperme féconde effectivement les œufs des femelles avec lesquelles tu t'accouples et que tu donnes à ces œufs les meilleures chances possibles de se développer en une progéniture viable. Mm-hmm. Mais il n'est généralement pas possible d'atteindre tous ces objectifs simultanément et les mâles de différentes espèces donnent priorité à des éléments différents. Chez les mâles de plusieurs espèces, la stratégie favorisée par la sélection consiste à essayer de s'accoupler avec le plus grand nombre de femelles possible, sans nécessairement investir beaucoup pour assurer la paternité ou fournir quoi que ce soit aux jeunes. Et ça peut être une bonne stratégie si le nombre de femelles dans l'environnement est élevé et si le nombre d'autres mâles compétiteurs est faible.
0: Mais là, dans le cas de la question de notre auditeur, c'est que donc les mâles ont adopté une approche complètement opposée parce que là, ils investissent littéralement tout dans une seule partenaire. Et là, partout, là, c'est ta vie elle-même. Là.
2: Oui,
0: c'est quand
2: exactement.
0: Même fascinant.
2: Oui, et pour que cette stratégie soit favorisée par la sélection naturelle, il faut que les chances d'obtenir des accouplements multiples soient très faibles et ou que le fait de sacrifier sa vie indépendante augmente ses chances d'engendrer un grand nombre de descendants à partir d'un seul accouplement. Et pour les baudruers abyssales qui sont sexuellement parasites, on pense qu'il est justement extrêmement improbable pour un mâle d'obtenir des accouplements avec plus d'une femelle en raison des faibles densités de population dans leur habitat. Il n'y a donc probablement aucun avantage pour un mâle à se séparer d'une femelle pour en chercher une deuxième.
0: Parce que là, tu es dans le noir, puis si comme tu en trouves une, tu la gardes. Ouais, c'est
2: oui,
0: ça.
2: Ben oui, exactement.
0: Ce qui est quand même assez légitime. mais ça, c'est pour donc ce parasitisme sexuel. Oui. Le cannibalisme maintenant, qu'on voit notamment chez les mantes religieuses, les araignées, comment ça a évolué?
2: Donc, ça a en fait évolué plusieurs fois et les détails varient beaucoup entre les espèces, mais il y a certaines caractéristiques qu'on voit qui sont partagées par les espèces qui manifestent ce comportement. Et tout d'abord, ce sont des prédateurs. Et deuxièmement, comme c'est le cas pour les baudruers abyssales, elles ont un dimorphisme sexuel de taille où les femelles sont beaucoup plus grandes que les mâles. Et ces deux éléments font en sorte qu'il est possible que les femelles aient un comportement agressif, prédateur, généralisé, qui peut parfois être dirigé vers les mâles, ou que les femelles utilisent la consommation comme moyen d'éliminer les prétendants qu'elles ne considèrent pas comme assez bons.
0: Mais pourquoi les mâles n'ont pas développé des contre-adaptations? Ça veut dire que, d'un point de vue évolutif, c'est payant.
2: Oui, oui, c'est ça. Les facteurs, juste être prédateur, avoir un dimorphisme de taille, ça ne semble vraiment pas suffisant pour expliquer le phénomène du cannibalisme, surtout dans les cas où les mâles ne semblent vraiment pas se défendre.
0: Mais non, puis même dans certains cas, il paraît même que non seulement le mâle ne se défend pas, mais il fait exprès
2: Oui, pour, oui, c'est ça.
0: Pour montrer, ses, en fait, se rendre le plus vulnérable possible.
2: Oui, et je vais vous donner un exemple. Donc, la veuve noire à dos rouge, donc une espèce d'araignée en Australie, ça a été étudié par la chercheuse canadienne Madian Andrade. Et elle a publié une étude magnifique en 1996 où elle a pu expliquer pourquoi les mâles de cette espèce non seulement se laissent manger, mais font même un petit saut périlleux pendant l'accouplement pour placer leur abdomen devant les mandibules de la femelle. Donc, ça a été décrit comme une complicité masculine dans le cannibalisme sexuel ou même un suicide copulatoire. Et elle a pu montrer que ces mâles ont de meilleurs résultats au niveau de leur succès reproducteur s'ils se laissent manger que s'ils ne le font pas. C'est parce que les femelles qui se nourrissent pendant qu'elles s'accouplent permettent à l'accouplement de durer plus longtemps et elles sont aussi moins aptes à accepter un deuxième accouplement avec un autre mâle. Et le résultat de ces deux mécanismes-là, c'est que les mâles cannibalisés engendre environ deux fois plus de descendants que les mâles non cannibalisés.
0: Voilà. Il ne reste pas beaucoup de temps, mais en terminant, là, je pense qu'on comprend très bien que ça ne peut pas être de l'autre côté parce que c'est la femelle qui enfante. Je veux dire, c'est le mâle dans la femelle, ben, ça fait pas des enfants forts. C'est ça. Alors, on est tellement désavantagés, nous les hommes. Alors, on va devoir se laisser là-dessus. Jessica, merci beaucoup d'avoir répondu à cette question. Simon Labelle, quelle bonne question. Puis merci de nous avoir fait découvrir le parasitisme sexuel chez la beauté. Droit abyssal. Moi, j'ai appris ça aujourd'hui.
3: Un animal fascinant.
0: Ouais, mais alors, vraiment.
3: Il est peur.
0: Ouais, très peur. Merci, Jessica.
2: Ça me fait plaisir.
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0: Avez-vous une activité avec laquelle vous utilisez vos mains, du coloriage, de la poterie, du crochet? On a ici Maxine qui le pratique. Et il y a Gilles Caron qui, lui, a du plaisir à faire du coloriage. Et il nous demande, ça vient d'où ce plaisir-là, enfant ou adulte? On discute avec Pierre-Luc Turcotte. Il est professeur en ergothérapie, chercheur en santé mentale et communautaire à l'Université d'Ottawa. Rebonsoir.
3: Rebonsoir, Mathieu.
0: Très intéressant, ça, cette question-là. J'aime beaucoup ça.
3: Ouais, et c'est pas tout le monde, en fait, qui a du plaisir à colorier. Là.
0: Non.
3: Faut le dire, il y a des gens qui, quand ils arrivent à l'âge adulte, vont laisser ça derrière eux. Pour avoir travaillé en psychiatrie comme ergothérapeute, et l'ergothérapie, d'ailleurs, c'est une profession qui a longtemps utilisé le arts and crafts.
0: Ah, ouais,
3: c'est une profession qui est née du mouvement arts and crafts, par ailleurs, et qui a utilisé la peinture, la poterie, la vannerie, le coloriage aussi, comme médium thérapeutique.
0: Mais comment on peut ne pas aimer ça?
3: Ben, en fait, c'est quand on présente cette activité-là, souvent, on va remarquer un inconfort, parfois chez certaines personnes, de la frustration, de la colère. Ça va ramener certaines personnes dans un état de leur enfance où ils ont peut-être vécu dans un environnement qui était très perfectionniste, il fallait pas dépasser des lignes, ou peut-être qu'ils vont trouver cette activité tout simplement un peu ridicule ou enfantine.
0: Mm-hmm.
3: Mais pour répondre à la question rapidement, moi, je pars du principe donc que c'est pas tout le monde qui a du plaisir à colorier, mais qu'il y en a certains, évidemment, qui ont ce plaisir-là. Et ça peut s'expliquer par le fait que c'est un geste qui est libérateur. Quand on est petit, on apprend à dessiner et on développe notre contrôle moteur.
0: La dextérité fine.
3: Voilà, et tout, et la marque qu'on peut laisser sur notre environnement, donc tout cet espace-là qu'on crée quand on est petit, bien, à l'âge adulte, ça peut placer aussi les adultes dans un état de bien-être qu'on a appelé le flow et qui peut aussi être associé à une diminution du stress ou de l'anxiété. Donc, il y a des bienfaits.
0: Pardonnez-moi, mais les études, est-ce qu'elles ont bien documenté ça?
3: Il y a énormément de littérature sur le bienfait du coloriage. Ça a été étudié auprès de plusieurs populations, notamment des populations qui sont susceptibles de vivre des grands stress, des personnes qui sont en psychiatrie ou qui sont en soins palliatifs, mais aussi des étudiants et étudiantes universitaires, des enseignants et enseignantes, du personnel soignant comme des infirmières. Qu'est-ce qui se passe donc dans le cerveau lorsqu'on dessine? Qu'est-ce qui peut expliquer que ça procure du plaisir chez certaines personnes? Il y a une étude qui a examiné les régions du cerveau qui sont activées lors d'une tâche de dessin. On a comparé justement donc le coloriage, le dessin libre ou le gribouillage. En anglais, on va appeler ça du doodling. Les résultats ont noté une activation du cortex préfrontal médian qui est impliqué justement dans les systèmes de récompense, comme vous en parliez en introduction, ce qui peut expliquer précisément le plaisir qu'on ressent lorsqu'on pratique le coloriage. Il y a d'autres études qui ont aussi identifié que ça activait une baisse du niveau de cortisol, Harold qui explique la sensation du niveau de stress qui diminue et aussi une activation des ondes alpha qui explique là, l'état de relaxation et de détente là, qui vient avec le coloriage.
0: C'est fascinant. Puis moi, je dois dire, le petit côté de gribouillé quand j'écoute ou quand justement j'écoute un reportage à la radio, il y a un plaisir qui vient avec ça. Est-ce que si on gribouille ou si on ne fait que colorier, ça fait une différence?
3: Bon, voilà. Donc, il y a des études qui se sont penchées pour distinguer les effets de différents types de dessins. On a comparé l'effet sur le niveau d'anxiété de dessiner trois types d'images. D'abord, un design prédéfini, donc une image qui avait été déjà dessiné, imprimé. Ensuite, une image qu'on a soi-même dessinée, donc celle que vous avez doodlée, et une image qui exprime une émotion négative. Donc, on demandait à des personnes de dessiner quelque chose qui allait avoir une charge émotive négative. Et ensuite, on a mesuré le niveau d'anxiété, le rythme cardiaque, respiratoire, et on leur faisait compléter un questionnaire. Et les résultats ont indiqué que tous les types de dessins, en fait, avaient un impact sur le niveau d'anxiété, mais que le niveau de plaisir était plus élevé après la tâche de doodling, justement, cette espèce de dessin libre, que les autres tâches. Ouais. Et dans une autre étude, on a demandé à des personnes de colorier différents types d'images, encore une fois, mais ici, des images qui avaient une saveur positive, donc quelque chose qui vous rend heureux. On demandait aux gens de dire, bon, dessiner quelque chose qui vous rend heureux, une image qui est une source de stress actuelle, dans le but, notamment, de les faire ventiler sur cette source de stress. Et finalement, une image simple, donc une espèce de distraction, un peu comme un doodling, justement. Et ils concluaient, les auteurs, que les images de nature positive avaient, eux, des améliorations plus grandes sur le plan de l'humeur, bien que tous les types avaient des effets positifs, les effets étaient beaucoup plus grands lorsque l'image était de nature positive.
0: Est-ce que c'est assez pour dire que c'est des vertus thérapeutiques, Pierre-Luc?
3: Ben, en fait, c'est ça. Le coloriage en soi là, n'aura pas de vertu thérapeutique au sens médical du terme, là, mais dans les études qu'on retrouve, on voit des bienfaits sur le niveau de stress, l'humeur, l'anxiété. Donc, bien sûr, ça a des bienfaits. Un autre aspect qui va jouer dans la balance, c'est lorsqu'on pratique l'activité seule pour soi-même ou si on la pratique avec d'autres. Et le type de dessin qui revenait le plus souvent dans les études, c'est les fameux mandalas. Je ne sais pas si vous avez dessiné des mandalas récemment ou dans votre vie. Donc, le mandala, ça vient du sanskrit, ça signifie un cercle. Et donc, les mandalas, ce sont des cercles dans lesquels on va avoir des motifs géométriques qui vont être dessinés et coloriés. Et cette forme-là particulière va amener un état de méditation, de centration et d'intégration vers le centre du cercle. Mm-hmm. Quand on va l'utiliser dans un contexte plus d'interventions, on va demander aux gens de faire les formes géographiques plutôt que de simplement les colorier. Mmh. Et cette activité-là qui viendrait là, amener des bienfaits. Mais quand on les fait de façon individuelle versus en groupe, il y aurait des avantages à les faire en groupe. En fait, quand on a comparé les deux groupes, on a vu que, par exemple, si on demandait à un groupe ici, là, si on, toutes les personnes autour de la table faisions un mandala ensemble et essayons de trouver les assemblages, les formes, il y aurait des avantages plus grands à le faire individuellement.
0: Ouais. Voilà. Ben, une autre pierre ajoutée à cette bâtisse qui nous montre que c'est bien aussi de laisser les écrans, focaliser sur nos mains et de faire quelque chose de physique dans ce monde. Étonnamment, il y en a de moins en moins de ces activités-là. Ben, c'est-à-dire qu'elles sont là, mais on y pense peut-être de moins en moins. Pierre-Luc Turcotte, merci beaucoup d'avoir répondu à cette excellente question de Gilles Caron. Alors, colorier, crocheté, tricoté, ça fait du bien. Puis, c'est beau. Généralement, c'est très beau aussi.
3: Ben, la beauté fait du bien aussi.
0: Oui, en soi. C'est tout bon. Merci, Pierre-Luc.
3: Merci.
1: Les onglets de nos collaborateurs.
0: Jessica, à Ottawa, vous nous proposez quoi?
2: Oui, c'est parce que c'est la saison des migrations, donc j'aimerais mettre en lumière Birdcast. C'est un site web créé par le Cornell Lab of Ornithology et ils fournissent des cartes en temps réel de la migration des oiseaux à travers les États-Unis, informées par radar.
0: Oh, ouais.
2: Et oui, ça permet de voir qu'il y a eu plus de 700 millions d'oiseaux en vol au milieu de la nuit, mardi à mercredi.
0: 700 millions?
2: Oui, c'est incroyable.
0: Wow, Birdcast, c'est Cornell Lab of Ornithology. Merci beaucoup, Pierre-Luc, le livre Fin de vie, les devoirs d'une démocratie d'Emmanuel Hirsch et Laurent Frémont.
3: Oui, en fait, c'est rare que je fais de l'autopromotion, mais dans ce livre-là, j'ai co-écrit deux chapitres et c'est un livre qui est sorti tout récemment. Et ça s'inscrit dans le cadre des débats qui ont lieu présentement en France autour de l'aide à mourir. Donc, ils sont en train, là, dans les jours qui suivent, ils vont débattre de cette question. Alors, je vous invite à le lire.
0: Ben, bravo. Oui. Vous avez contribué à ce livre-là. Le lien sur la page de Moteur. Fabien, terminant. Expo 2025,
4: si
0: le Pavillon du Canada.
4: Si certains ont la chance d'y aller, le Pavillon du Canada est vraiment, c'est une expérience de réalité augmentée. On voit à travers des lunettes magiques des expériences qui sont vraiment intéressantes.
0: À Osaka.
4: Honnêtement, j'en ai vu plusieurs. C'était un excellent pavillon.
0: Voilà. Merci, Fabien. On est là demain, 19h. Soyez-y. Bye-bye.
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1: Bonsoir, ici Rebecca Kwan. Voici les informations. Washington refuse de renouveler l'accord Canada-États-Unis-Mexique dans sa forme actuelle. L'administration Trump a signifié à Ottawa et Mexico qu'elle souhaite procéder à des révisions annuelles pendant les 10 prochaines années. Le Canada et le Mexique souhaitaient que l'accord soit prolongé pour une période de 16 ans. La professeure à la faculté de droit de l'Université d'Ottawa, Geneviève Dufour, estime que le Canada demeure tout de même dans une bonne position face au président Donald Trump.
2: Malgré tout ce qu'il dit, il a besoin des biens, des marchandises, des services canadiens et mexicains. Il a besoin de cette intégration nord-américaine. La preuve, elle est dans ce qu'il a fait depuis un an. Il a exempté tous les biens conformes à notre accord de libre-échange des droits de douane qu'il a imposés au restant du monde. Pourquoi il a fait ça? C'est pas pour nos beaux yeux. C'est pas pour garder des belles relations.
1: Si les trois pays membres de l'accord ne conviennent d'aucune prolongation au cours des 10 prochaines années, celle-ci expirera au terme de cette période. Plusieurs régions et villes du sud du pays, dont Ottawa et Montréal, sont touchées par des avertissements d'orages violents. Environnement Canada prévient que les conditions sont propices à la formation d'orages pouvant produire des rafales causant des dommages de la grêle et de la pluie torrentielle. De nombreuses pannes d'électricité ont été signalées en Ontario et au Québec. À Ottawa, les célébrations de la fête du Canada ont été annulées en soirée en raison des conditions météorologiques extrêmes. Le premier ministre du Manitoba, Wab Kinew, a demandé l'appui des forces armées canadiennes pour venir en aide à la ville de Swan River, aux prises avec des inondations et visée par un ordre d'évacuation. La ville de Dauphin, dans l'ouest de la province, a par ailleurs déclaré un état d'urgence local en raison des inondations qui s'aggravent rapidement à la suite de pluies diluviennes sur la région en début de semaine. Les Torontois ont célébré aujourd'hui la fête du Canada en grand nombre malgré la chaleur extrême. La ville a mis en place des mesures pour aider la population à composer avec les températures élevées, mais certains résidents estiment que d'autres initiatives s'imposaient. Jérémy Bélanger.
3: La vague de chaleur qui s'abat présentement sur Toronto n'a pas empêché les familles et amis de se déplacer pour prendre part aux différents rassemblements de la fête du Canada. Avec un indice de chaleur atteignant un ressenti de 44, plusieurs personnes se sont dites préoccupées. Ces jeunes mères de famille rencontrées à Queen's Park estiment que même si la ville de Toronto avait déjà installé des stations de rafraîchissement, il pourrait y en avoir davantage. Je suis inquiète, dit l'une d'entre elles, pour les jeunes enfants en raison de la chaleur. Elles craignent s'ils ne sont pas à l'ombre ou dans des endroits frais qu'il pourrait y avoir des urgences médicales. Il devrait y avoir plus d'air de jeux aquatiques et tout simplement des endroits où se rafraîchir, pense une autre. Même constat au Nathan Phillips Square où se tenait une cérémonie de citoyenneté. Pour Niti, très enthousiaste à l'idée de recevoir sa citoyenneté, quelques zones ombragées supplémentaires et davantage de stations d'eau auraient été les bienvenues. Environnement Canada estime que mercredi et jeudi seront les journées les plus chaudes. Ici Jérémy Bélanger, Radio-Canada, Toronto.
1: La Coalition contre le logement cher a profité du 1er juillet, jour de déménagement au Québec, pour tenir des manifestations simultanées à Montréal, à Québec et à Rouyn-Noranda. Les organisateurs réclament des mesures gouvernementales pour rendre les logis plus abordables et soulignent que les femmes sont particulièrement touchées par la crise actuelle. Les précisions de Catherine Dib.
4: Solidarité! À la manifestation contre le logement cher, la dimension genrée de la lutte est ressortie.
5: Dire que la crise du logement affecte durement les femmes. Elles sont majoritaires parmi les locataires à faible revenu.
4: Mandoline Blier, coordonnatrice chez l'Aire des Centres de femmes du Québec, confirme que la crise exacerbe les inégalités de genre.
5: Elle vit chez des amis, de refuge en refuge, de maison d'hébergement d'urgence en maison d'hébergement d'urgence et parfois même dans leur voiture.
4: Julie Saint-Pierre Gaudreau de la Fédération des maisons d'hébergement pour femmes souligne que l'accès à du logement est intimement lié à la violence conjugale.
6: L'inaccessibilité à un logement peut restreindre des femmes à rester dans des milieux violents. En fond, les femmes restent de plus en plus longtemps dans les maisons d'hébergement ou elles ont besoin de suivi sur une plus longue période.
4: Et parmi les manifestantes, les témoignages s'accumulent.
7: Nous, comme jeune famille, on a vécu deux reprises de logement en moins de 4 ans. J'ai vécu 2 grossesses à travers tout ça. Fait que c'est certain que ça amène un stress immense, des moments qui sont précieux dans une vie.
8: Moi, j'ai pas subi d'éviction, mais de l'harcèlement de la part de ma propriétaire. Ben déjà, si vous êtes sans emploi, c'est pas évident de trouver déjà un logement, vous êtes déjà discriminé. Puis si vous êtes parent et monoparental, ça l'est encore plus, à vrai dire.
4: Les écarts entre les genres s'observent surtout pour les personnes âgées et les locataires vivant seuls, selon le Conseil du statut de la femme du Québec. Ici Catherine Dibra du Canada, Montréal.
1: En terminant, le Canada prendra part l'an prochain à l'Eurovision en Bulgarie. Ce grand concours de la chanson, qui sera diffusé sur les ondes de CBC Radio-Canada, n'avait pas accueilli de nouveaux participants depuis plus de 10 ans. La directrice générale de la disque, Eve Paré, se réjouit de l'annonce.
9: C'est une excellente nouvelle. On espère évidemment que ce soit un artiste de la francophonie, mais dans tous les cas, c'est une vitrine incroyable pour nos musiques.
1: Des artistes canadiens ont déjà participé au concours en représentant d'autres pays. Céline Dion a notamment remporté l'édition de 1988. C'était les informations.
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0: Salut, vous écoutez Point de repère. Je m'appelle Rosemie Autain-Témorin, puis aujourd'hui, on va prendre soin de vous, de votre peau et de vos animaux. En première heure, on apprend à se faire des amis grâce aux bénévolats, puis on lance notre chaire de recherche en soins des animaux avec le médecin vétérinaire Dr. Jean Gauvin. Envoyez-nous vos questions. En deuxième heure, Steven Guilbeault, Lynn Beauchamp et Brendan Kelly s'affrontent dans un combat musical pour la fête du Canada, puis on reçoit la vulgarisatrice scientifique Miss Derme en studio, d'où la référence à votre peau. Là, on n'est pas encore entièrement une émission de beauté. On va terminer tout ça en discutant de culture pop avec Jean-Michel Bertillon et Malia Kounkou. La solitude est devenue un problème de société, donc nous, chaque mardi, on vous propose de nouvelles façons de vous faire des amis. Aujourd'hui, notre solution, c'est le bénévolat. C'est une auditrice qui nous a écrit pour nous suggérer cette idée-là. Elle est avec nous aujourd'hui, elle sourit, rougit un peu même. Bonjour Christine Langlois.
1: Bonjour Rosemée.
0: Bon, mais on est mercredi, mais oui. Glissons à l'oreille.
1: J'osais pas le dire.
0: Ben, tu sais, hein, les congés fériés, oui. Est-ce vraiment une journée? C'est débattable. On a aussi invité deux amis qui se sont rencontrés grâce à Accès Bénévolat, Myriam Grenier, qui est responsable du service d'accueil et d'orientation de l'organisme, et bonjour. Marie Lauzon, qui est bénévole. Bonjour à vous trois, donc.
2: Bonjour.
0: Christine, merci de nous avoir proposé de parler du rôle du bénévolat dans la création d'amitié. J'y crois beaucoup aussi. C'est une très bonne idée. Depuis quand vous faites du bénévolat, vous?
1: Moi, j'ai commencé à faire du bénévolat quand je... Dans la trentaine à peu près, je travaillais pour Desjardins dans le temps, j'étais en arrêt de travail. J'avais besoin de trouver un peu de sens à ma vie. Donc, pendant mon arrêt de travail, j'ai commencé à faire du bénévolat dans un CHSLD pour aider l'animatrice au loisir. Puis, depuis ce temps-là, j'ai pas arrêté d'en faire. Je suis rendue, ça fait 15 ans en fait que je suis impliquée. J'ai fait du bénévolat en CHSLD chez les grands frères, les petits frères, oui, c'est ouais. Ça. Donc, j'ai été jumelée avec une grande amie, quasiment 10 ans à peu près. Elle est décédée la semaine passée, mais c'était...
0: Oh, mes condoléances.
1: Mais bon. C'était vraiment une super belle relation d'amitié qui s'est développée avec cette personne-là. Donc, tu sais, je la voyais toutes les semaines. Fait que c'est une bonne amie aussi.
0: Peut-être pour les personnes qui ne connaissent pas l'organisation, les petits frères font du jumelage en des bénévoles, puis des personnes aînées isolées.
1: Oui.
0: Et donc, des liens se créent. Je suis aussi bénévole pour cet organisme. Ça fait 6 ans que j'accompagne ma grande amie. Puis, vous avez fait du bénévolat à la Maison du Père.
1: Oui.
0: Un organisme qui lutte contre l'itinérance. Puis, c'est au sein de cette organisation-là que vous êtes fait le plus d'amis. Pourquoi vous pensez, Christine?
1: En fait, j'en ai fait pendant 5 ans à peu près du bénévolat à la Maison du Père. Puis, c'est là que j'ai rencontré mon ami Jérôme, que je salue. Et Noémie aussi. Et plein d'autres personnes. En fait, je pense que ce qui fait que c'est facile de se faire des amis dans le cadre du bénévolat, surtout dans ce contexte-là, c'est qu'on a le temps d'apprendre à se connaître. T'sais, on travaille ensemble. Nous, on faisait le service alimentaire, donc on donnait les repas aux gars qui venaient à la maison. Puis ça nous permet, on pouvait jaser ensemble, puis en plus, c'est récurrent. Donc, on se voyait toutes les semaines. C'était la même gang qui était là tous les dimanches soirs. On faisait notre bénévolat ensemble. Puis en plus, on soupait ensemble. Donc, ça permet vraiment de développer des amitiés, étant donné qu'on a le temps vraiment d'apprendre à se connaître. Puis, au fil du temps, ben on a commencé à faire des activités en dehors du bénévolat. On a fait des sorties au théâtre, des soupers. Puis maintenant, on se voit régulièrement. Donc, je pense que... Puis, en plus, ce que je trouve bien quand on fait du bénévolat, c'est qu'on rencontre des personnes qui, veut pas, ont les mêmes valeurs que nous.
0: Qu'est-ce que vous voulez dire?
1: Ben je me dis, si je rencontre quelqu'un qui fait du bénévolat dans un organisme, j'imagine que c'est quelqu'un qui est une bonne personne.
0: C'est un filtre. Vous êtes bénévole, vous êtes une bonne personne.
1: Oui, dans le sens que, tu sais, on a une valeur
0: méfiez-vous
1: commune.
0: Méfiez-vous quand qui même, Christine.
1: Oui, quand même.
0: Mais OK, il y a quand même une volonté de soutenir la communauté, de redonner.
1: Oui, c'est
0: ça. On part d'une certaine base commune.
1: Oui, effectivement.
0: Peut-être. Si j'étais un psychopathe à l'écoute, j'irais tout de suite m'inscrire pour faire du bénévolat après ce que vous avez dit.
1: Je vous rassure qu'il y a souvent des bons responsables de bénévoles qui font des enquêtes. Alors.
0: Ah ben, justement, Myriam, vous êtes responsable du service d'accueil puis d'orientation chez Accès Bénévole.
1: Oui.
0: Moi, je ne connaissais pas l'organisation. Est-ce que vous voulez dire quelques mots
2: Accès
0: au sujet de sa mission?
2: Accès Bénévolat? Oui. Ah oui, je m'excuse.
3: En fait, c'est le Centre d'action bénévole de l'Est de Montréal. Nous, on s'occupe de jumeler. Les citoyens nous contactent puis disent « Je veux faire du bénévolat, mais je sais pas où aller. Je sais pas par où commencer. » Puis on aide aussi, on a à peu près 500 organismes qui nous demandent comment je fais pour faire de la rétention de bénévoles, comment je les recrute, etc.
2: Donc, vous travaillez à la fois avec les gens qui veulent aider puis les gens qui ont besoin de bénévoles.
3: Oui.
2: Super on intéressant.
3: Fait on fait d'autres choses aussi, de l'accompagnement transport puis Sécuricab.
2: Puis c'est alors, quoi voilà. Le profil type des personnes qui cognent à votre porte pour faire du bénévolat?
3: Profil type, la moyenne est de 18-34 ans
2: mais
3: environ.
2: Mais ça, j'en reviens pas. Oui. C'est beaucoup plus jeune que ce que j'imaginais.
3: Oui. Alors, ceux qui nous contactent, c'est vraiment, je veux sortir de l'isolement ou je veux changer de carrière. J'ai besoin de rencontrer des gens, j'ai besoin d'avoir du sens. Je veux me faire, justement, des amis. C'est beaucoup mentionné, la relation, finalement.
2: Chez les jeunes.
3: Oui.
2: Wow.
3: Oui.
2: Pour faire rouler Accès bénévolat, vous avez aussi besoin de bénévoles au sein de l'organisation. Tout ça devient très méta. Ce qui nous amène à Marie, de votre côté, qu'est-ce qui vous a poussé vers le bénévolat?
4: J'étais en deuil. Je venais de perdre mon conjoint, puis je me disais, moi, il faut que je donne. J'avais vraiment un besoin de donner aux autres. Mon père a été médecin dans Rosemont pendant toute sa vie, donc j'avais l'impression d'être dans la continuité de ce qu'il avait fait.
2: Dans le même quartier de Montréal.
4: Dans le même quartier où je suis née, puis... Mmh. Et alors, je suis allée sur le web, et la première chose qui est arrivée avec ces bénévoles-là, donc je suis allée frapper à la porte. Et puis c'est Laura, salut Laura, c'est Laura qui m'a ouvert la porte.
2: Une employée d'Accès
4: bénévoles. Une autre conseillère, sont deux, sur le même plancher, et Laura, on a jasé, ça a été comme, si je peux dire, un coup de foudre, là, ça a vraiment été, ça a cliqué là, vraiment bien. Et le lendemain, c'est Myriam que j'ai rencontrée. Deuxième gros coup de foudre. Ça a été instantané, ça a été facile. Et je me suis dit, je vais être bien ici. Alors, c'est comme ça que ça a commencé.
2: Donc, vous êtes liée d'amitié avec Laura, avec Myriam, ses deux collègues. Est-ce que vous attendiez à créer des liens comme ça avec deux femmes qui ont l'âge d'être vos enfants, si je peux me permettre?
4: Oui, moi, je suis la mémé là-dedans.
2: Je n'aurais jamais dit
4: loin
2: ça.
4: Loin de là. Ouais. Non, mais je veux dire, OK, au niveau, dans l'âge, oui, mais je veux dire, il y a... rien qui nous sépare dans le sens où on a les mêmes valeurs, on sort ensemble, on tripe ensemble, c'est vraiment il y a pas de, on sent pas de différence du tout.
3: La notion d'âge est pas là, hein.
4: Est pas là, on la sent pas. Bon. Donc, moi, je la sens pas. Ben,
2: Qu'est-ce
4: la
2: que
4: sens
2: vous
4: autrement rendue chez nous, mais là, je la sens pas.
2: Qu'est-ce que vous faites ensemble?
4: Ben, on est allé voir des spectacles, on est allé écouter de la musique, on chill, comme on dit, là, dans les bars.
3: On aime ça, se rencontrer tôt.
4: Aussi, on a fait, on est allé chez une, chez l'autre, et puis c'est ça. On s'aime beaucoup.
2: Je trouve ça magnifique.
3: Marie est excellente en art visuel, fait qu'elle nous donne des leçons aussi d'art visuel.
2: Wow! Est-ce que c'est fréquent de voir des relations d'amitié naître comme ça, dans un contexte de bénévolat? Vous en voyez beaucoup, des bénévoles,
3: Myriam?
2: En fait,
3: ça arrive très souvent, oui. Et c'est ce qui nourrit les gens. Les gens pensent qu'ils vont aller donner, qu'ils vont devenir comme ça, riches. Puis finalement, ils se rendent compte, je me suis fait un lien, je me suis fait des amis. Oui, ça arrive souvent.
2: Comment on explique ça?
3: Je pense que c'est le fait de faire une tâche ensemble. Puis des fois, c'est dans l'urgence, ça peut être dans l'événementiel. Je travaillais, par exemple, je faisais du bénévolat mondial des cultures, par exemple. Là, il y avait beaucoup de devis techniques à faire.
2: Un festival
3: à Drummondville, Feu Festival. Puis j'ai connu comme ça ma cousine, qui est devenue une amie. Après ça a été le Festival de la chanson de Tadoussac. Donc, rencontre d'autres personnes, c'est toujours un lien. Je pense que c'est... l'amour de rendre la tâche, puis finalement, on devient amis.
2: Mais c'est vrai qu'il y a souvent une notion d'urgence ou de graves besoins, de manque de main-d'œuvre. J'ai l'impression qu'il y a bien des milieux bénévoles où il faut se serrer les coudes. Évidemment, ça favorise la création de liens. Puis avec des gens avec lesquels on ne se serait pas nécessairement attendu de devenir amis. Christine, les amis que vous nous avez nommés tantôt ne faisaient pas du tout partie de votre univers.
1: Non, du tout. Puis je pense sincèrement que je ne les aurais jamais rencontrés si ça avait pas été de la maison du père parce qu'on a vraiment des... T'sais, on n'est pas de la même, on n'est pas du même quartier, on n'a pas les mêmes réseaux d'amis, on n'a pas les mêmes travails. T'sais, souvent, on rencontre des amis au travers de travail.
2: Dans les réseaux communs, ben oui.
1: Oui, aussi. Puis là, de rencontrer ces personnes-là qui ont vraiment des expériences de vie qui sont complètement différentes de la mienne. Puis comme je dis, mais par exemple, qui ont vraiment des valeurs similaires, comme je reviens à ce que je disais, le fait que c'est des gens qui veulent s'impliquer, qui veulent redonner, ben c'est super le fun, ça permet de...
2: Mais à l'émission, on aime beaucoup, on cherche à sortir de notre chambre d'écho. Là, ce que j'entends, c'est que je rencontre des gens que j'aurais jamais rencontrés. Je suis devenue amie avec une personne qui n'est pas de ma génération, puis je la vois même plus, la différence d'âge. J'ai l'impression que le bénévolat nous permet d'aller à la rencontre d'un paquet de profils de personnes, puis fait peut-être baisser les barrières.
3: Oui. Tout à fait.
2: Faites-en tout le monde, s'il vous plaît, c'est mon cri du cœur. Christine, à partir de quel moment vous avez réalisé que les collègues avec lesquels vous distribuiez des repas étaient devenus plus que des collègues bénévoles?
1: Je pense que c'est la première fois qu'on est sorti en dehors.
2: C'est un signe qui monte.
1: C'est un signe quand même. Là, on a commencé à faire des soupers, puis on a fait des soupers, puis après on a commencé à s'écrire. On a découvert aussi des intérêts communs. Par exemple, avec mon ami Jérôme, on aime beaucoup aller au théâtre. Donc, on a commencé à aller au théâtre ensemble. Puis de fil en aiguille, ben c'est sûr qu'on... On apprend à plus se connaître, on se dévoile un peu plus. Et c'est comme ça, je pense, qu'on est devenu... plus amis, mais il y a vraiment le fait qu'il y a la récurrence. Puis, tu sais, je reviens là-dessus, quand on fait du bénévolat de façon hebdomadaire ou quotidienne, là, il y en a qui en font vraiment régulièrement tous les jours, on voit toujours les mêmes personnes. Fait que veut pas, on développe des relations au-delà de...
2: Mais c'est un point important parce que, Myriam, on peut faire du bénévolat ponctuel, du moins avec accès bénévolat, puis ou récurrent. Est-ce qu'il y a des contextes qui sont plus propices à la création d'amitié, puisqu'il y a des personnes qui vous approchent en disant « moi, je veux sortir de l'isolement ».
3: C'est propre à chaque personnalité. C'est en discutant avec eux. Nous, on rencontre un par un. Donc, des fois, les gens aiment rencontrer plusieurs organismes, aiment faire plusieurs tâches diversifiées, rencontrer un espace... où on se fait des amis différents. Mais c'est ça, c'est vraiment selon la personnalité de la personne.
2: D'ailleurs, Marie, vous trompez Accès bénévolat, si je ne me trompe pas. Là.
4: Comment ça?
2: Vous faites du bénévolat pour un autre organisme maintenant?
4: Non, mais
2: je me suis trompée.
4: J'aurais quelque chose à rajouter.
2: Allez-y.
4: Par rapport... C'est qu'en faisant... Moi, je fais des appels aux bénévoles. Et en faisant des appels aux bénévoles, je vois le nom de la personne. Donc, à un moment donné, je vois le nom d'une personne. Je me dis, est-ce que ça serait pas la personne que je connais, que j'ai pas vue depuis 30 ans? Et comme je dois l'appeler, je l'appelle. Et finalement, c'était elle. Donc, on s'est revus à partir de ce tableau.
2: Du bénévolat.
4: Du bénévolat, en faisant avec avec les coordonnées de la personne. Donc, je devais appeler pour voir comment ça va le bénévolat. Est-ce que ça fonctionne bien pour vous? Finalement, on se revoit.
2: Donc, une amitié qui renaît.
4: Ouais.
2: J'ai aussi envie de vous entendre, Christine, sur cette amitié que vous avez mentionnée très brièvement, que les petits frères vous ont permis de développer avec une dame de 89 ans.
1: Oui.
2: Donc, là encore, c'est une création d'amitié qui dépasse les collègues bénévoles. C'est l'engagement même qui l'a fait naître.
1: Puis, il y a vraiment eu une évolution aussi dans la relation parce que, comme je dis, ça fait à peu près 9 ans qu'on était jumelés. Puis, au début, c'était, je respectais le cadre qui était un appel par semaine, une visite aux 2 semaines. Mais là, je dirais que dans les 5 dernières années, avec le temps, ben, on s'appelait à tous les jours. Puis, je la voyais à toutes les semaines. Puis bon, ça me rend très émotive.
2: Oh, je suis désolée.
1: Comme c'est très récent, et puis c'est... Mais je pense que justement dans les derniers mois, je pense que j'ai réalisé aussi toute la place qu'elle prenait dans ma vie au-delà de. C'est pour moi, c'était plus un engagement bénévole, c'est rendu vraiment, je la considérais vraiment plus comme une amie personnelle que. J'avais pas l'impression que c'était une obligation d'aller la rencontrer. Puis, ce qui est bien, c'est qu'en fréquentant cette dame-là, qui aurait eu 90 ans bientôt, puis moi, je vais avoir 45, donc on est vraiment deux générations opposées, ben ça m'a permis aussi d'apprendre à ralentir un peu. C'est ce que j'ai réalisé. Là. Quand j'étais avec elle, je passais mes dimanches avec elle, c'était très, très relax. C'est un autre beat que quelqu'un de mon âge. Puis aussi, ça m'a permis de rencontrer ses amis à elle.
2: Oh, wow.
1: Donc là, je connais pas mal toutes ses amies aussi qui sont... qui avait son âge et tout. Puis comme elle vient juste de décéder, ben je pense que je recommence une relation avec une de ses amies. On se parle un peu plus régulièrement, donc...
2: C'est magnifique.
1: Oui, c'est une belle amitié.
2: Encore une fois, toutes mes condoléances. Ça me fait penser à cette idée qui revient souvent de la part de bénévoles. T'sais, moi, je voulais donner, mais finalement, je reçois beaucoup plus que je donne ou je le fais pour moi. Myriam, le bénévolat, on sous-estime peut-être ses vertus sur une vie personnelle.
3: En effet, une des choses qui unit beaucoup, qu'on oublie, c'est la mission de l'organisme. On se rend pas compte, mais le milieu communautaire est là pour soutenir toutes sortes de causes très variées. Fait qu'on sert à ça un peu, expliquer qu'il y a une multitude de possibilités dans le bénévolat. C'est pas je donne de la soupe ou j'aide pendant les repas de Noël. Il y a beaucoup de choses. Fait que peut-être que ça aide beaucoup à créer de l'amitié, justement, parce qu'on a une mission commune. Et le bien commun.
2: Ben justement, on peut même se demander si dans une société où on s'isole beaucoup, qu'on le veuille ou non, ces espaces communautaires ne deviennent pas les lieux où on crée de nouveaux liens.
3: Exactement.
2: Le réseau communautaire sert à pallier bien des trous laissés par le filet social, mais peut-être des petits trous dans notre cœur aussi.
3: Nous, en fait, on dirige les bénévoles vers les organismes, mais ça arrive très souvent qu'ils reviennent sonner chez nous, ne serait-ce que pour dire « J'ai trouvé un logement, merci de m'avoir accueilli au Québec, t'aurais-tu des conseils? »
2: Mais ça, c'est important, parce qu'il y a beaucoup de nouveaux arrivants, nouvelles arrivantes qui veulent faire du bénévolat. Oui. Donc, qu'est-ce qu'ils et elles cherchent à travers cette activité?
3: Ils se font conseiller. Alors oui, des liens encore. Beaucoup sont en recherche d'emploi, mais les besoins de base ne sont pas nécessairement comblés. On fait plus que diriger vers du bénévolat. On fait beaucoup de référencement. Mais ils reviennent vers nous et souvent, le bénévolat, ben, ça aide, ne veut pas, à nous découvrir. À se faire des amis, oui. Et
2: des expériences de travail pertinentes aussi.
3: Ne serait-ce que comprendre la ponctualité, la grandeur de l'île de Montréal. Je dois choisir un bénévolat qui n'est pas trop loin de chez moi, ou bon, etc.
2: Et Christine, le bénévolat n'a pas juste changé votre vie amicale, ça a changé votre vie professionnelle aussi?
1: Oui, ça a été... comme je disais, moi, j'ai commencé à faire du bénévolat, je travaillais pour Desjardins, j'étais en arrêt de travail. Et quand j'ai commencé à travailler, le fait que j'aille commencer à faire du bénévolat dans un CHSLD auprès des personnes âgées, d'un, je me suis découvert une très grande affinité avec les personnes âgées qui était pour moi insoupçonnée. Et aussi, quand je suis retournée au travail chez Desjardins, après 2-3 années à continuer de faire du bénévolat, mais j'ai réalisé que finalement, c'est plus ce que je voulais faire, que je voulais que mon emploi ait du sens. Et donc, j'ai décidé de lâcher une job avec les assurances, le salaire, les vacances, pour aller travailler
2: dans le communautaire.
1: mais tu sais, autant j'ai peut-être perdu financièrement, mais j'ai gagné beaucoup parce que c'est vraiment un autre environnement de travail, de travailler pour une cause qui te tient à cœur, de savoir que ton emploi fait du sens, que t'es là pour aider les gens, que justement on rencontre des bénévoles qui donnent de leur temps gratuitement puis qui s'impliquent. C'est vraiment, il y a plus d'objectif. T'sais, l'objectif, c'est de servir la clientèle, mais de la servir pour qu'elle soit bien, pas pour faire de l'argent. Donc, c'est sûr que ça change complètement. Puis maintenant, j'étudie en gérontologie, puis je travaille avec des personnes
2: âgées. Mais bravo! Wow, quel changement de vie! Je trouve ça super inspirant. Marie, qu'est-ce que le bénévolat vous aura donné, finalement?
4: Moi, j'aime beaucoup l'écoute pour les bénévoles parce que je les appelle, je les contacte. Ils ont des vies, des fois, assez difficiles. Et il y en a qui se confient. Donc, beaucoup, beaucoup d'écoute. Et j'ai beaucoup d'empathie pour les gens qui sont sur mon tableau puis que je dois appeler pour voir si eux vont bien, s'ils ont été bien accueillis par l'organisme. Et puis, c'est là qu'ils me parlent un peu de leur vie. Donc, j'aime beaucoup.
2: Un milieu qui appelle à la confidence. En terminant, Myriam, des conseils pour les personnes qui nous écoutent puis qui sont peut-être gênées d'aller vers les autres, mais qui se disent « Hey, je pense que le bénévolat, ça me tente. »
3: Je pense que tout le monde est gêné.
2: C'est un bon rappel.
3: Le rappel est, je mets le pied, j'ai un élan, posez des questions, soyez curieux, allez voir les organismes près de chez vous, faites juste y aller. En fait, ça va, vous allez avoir la piqûre.
2: Hey, vous allez rencontrer des gens comme Christine Langlois, Marie Lauzon et Myriam Grenier. Si ça, ça donne pas envie d'aller cogner à la porte des organismes bénévoles pour se faire de nouveaux amis, je sais pas qu'est-ce qui va motiver les gens. Merci beaucoup d'avoir pris ces minutes-là pour discuter avec nous. C'était franchement inspirant.
1: Merci beaucoup.
3: Merci. Merci.

0: Oui, à Point de repère, on cherche des outils pour trouver un peu de contrôle dans notre vie. Alors cet été, on vous propose un moment pour poser toutes vos questions à un expert ou une experte sur un sujet donné. Et aujourd'hui, la chaire de recherche Point de repère est vouée à nos amis les animaux. Vous pouvez poser toutes vos questions au docteur Jean Gauvin, médecin vétérinaire et auteur du livre « Mon animal est-il jaloux? Comprendre les émotions canines et félines ». C'est publié aux éditions La Griffe. On le joint dans nos studios à Québec. Docteur Gauvin, bonjour.
1: Bonjour, vos amis.
0: Êtes-vous prêt pour des questions en rafale parce qu'on en reçoit déjà beaucoup sur la bulle de conversation.
1: Je suis un petit peu nerveux là, parce qu'il n'y a pas de parachute. La dernière fois que j'ai fait un exercice comme ça, c'était à 275 à l'eau avec Annie Desrochers.
0: Oh, wow! D'abord, c'est un honneur de reprendre cette tradition d'une émission si marquante. Ensuite, je rappelle aux gens, bulle de conversation de l'application Radio-Canada Audio, sinon courriel pointdepere@radio-canada.ca. Vous avez le droit de dire « je ne sais pas, hein, Dr Gauvin ». J'accepte vraiment le doute.
1: Si je ne sais pas, je vais vous le dire. Pas
0: très
1: de problème.
0: Bien, on se lance. J'ai envie de commencer par le titre de votre livre. Est-ce que nos animaux de compagnie peuvent être jaloux? Donc, un chat qui fait pipi sur le chandail du nouveau chum, ça veut dire quoi?
1: Bon, premièrement, ce n'est pas de la jalousie, je vous le dis. Ça, c'est certain. En fait, il y a, pour ce qui est des chats, on va parler des chats, là.
0: Oui.
1: Il n'y a aucune étude qui a été publiée qui démontre que les chats peuvent être jaloux. Remarquez que faire des études avec des chats, c'est pas toujours facile.
0: Hein?
1: Du côté des chiens, il y a quelques études qui démontrent que, oui, effectivement, les chiens pourraient avoir des comportements jaloux. Alors, pourquoi donc le chat irait faire pipi sur le chandail du nouveau partenaire? En fait, ce que les spécialistes disent, c'est qu'il y a beaucoup de comportements que les chats vont démontrer qui, en fait, sont des signes de stress et qui sont interprétés comme étant de la jalousie. Par exemple, des vocalisations excessives et, par exemple, du marquage urinaire. Mmh. Alors, les chats, ils veulent avoir un accès facile aux ressources essentielles. Les ressources essentielles, c'est la nourriture, mais aussi l'affection de son maître ou de sa maîtresse ou de son parent, OK? Alors, à ce moment-là, le chat, on dirait que c'est de la jalousie, mais en réalité, c'est pas vraiment de la jalousie, c'est un signe de stress.
0: Vous avez dit de son parent, donc c'est correct que je dise que je suis la mère de mon chat, Guy Pop dit jambon.
1: 70% des Canadiens considèrent que leur animal de compagnie fait partie de la famille.
0: Oui, exact.
1: Alors, je vais être franc avec vous, dans mon livre, j'ai utilisé le mot père, mère, parent, effectivement.
0: Je sais, enfin comprise.
1: Oui, mais il y a plein d'articles qui ont été écrits par la suite qui pensent qu'on est des fous furieux, mais en tout cas, moi, j'y crois.
0: Ah, je vous aime déjà beaucoup, docteur Jean Gauvin. OK, réglons ça, s'il vous plaît, une fois pour toutes. Un chat, ça va dehors ou pas?
1: 69% des familles québécoises ne laissent pas aller leur chat à l'extérieur. Et je dois avouer que je fais partie de ce groupe-là. Mon chat que j'ai perdu cette année a toujours vécu à l'intérieur.
0: Ce qui est important,
1: merci beaucoup. Ce qui est important, par contre, si on décide de garder notre chat à l'intérieur pour des raisons environnementales, puis aussi pour des raisons de santé publique, va falloir enrichir son environnement. Si on a un appartement qui est plate à mort, tu sais, j'ai pas de boîte pour se cacher, j'ai pas de sac, j'ai rien, bien là, l'animal peut-être qu'éventuellement va développer des problèmes de comportement à cause de ça. De là, l'importance de l'enrichissement de l'environnement. C'est quoi? Mais ça peut être des arbres à chat, les fameux arbres à chat qu'on peut acheter, où est-ce qu'ils peuvent grimper, des endroits où ils peuvent se cacher, des tablettes près des fenêtres, par exemple, pour qu'ils puissent voir à l'extérieur. Si vous regardez en ligne, vous allez voir, il y a même des genres de tunnels en broche qui se vendent, qu'on peut mettre en arrière si on a un petit jardin, puis le chat peut aller là quand même. Puis, c'est pas grave, même si notre chat, on le laisse pas aller à l'extérieur librement, parce qu'on peut, entre autres, lui montrer à marcher en laisse. Ma voisine fait ça, puis c'est vraiment trippant de la voir faire le matin, qu'elle se promène avec son chat noir et blanc, qui a un harnais, qui est en très sécurité, puis le chat, il a été habitué à ça, donc ça peut se faire ça aussi.
0: Mais

0: Règle. La deuxième règle, c'est qu'il faut qu'il y ait de la supervision. Mmh. Tu sais, tu ne laisses pas aller ton chien n'importe comment puis se battre avec d'autres chiens ou je ne sais pas trop sans vérifier. Moi, j'ai déjà été témoin dans un parc à chiens d'un autre pays où est-ce qu'une madame se faisait harceler par des chiens puis les propriétaires étaient à l'autre bout puis fumaient une cigarette puis buvaient leur café. Comprenez-vous? Non, ça ne marche pas de même. Il faut que tu sois attentif à ce que ton chien va faire. Ensuite, autre règle, on va ramasser les excréments. Donc, il faut être attentif à notre chien si on veut ramasser des selles de notre chien. Puis après ça, ben, y a une question de santé. C'est-à-dire qu'il faut que ces animaux-là soient vaccinés pour pas qu'ils transmettent des maladies aux autres chiens. Puis il faut qu'ils reçoivent un traitement antiparasitaire. Tantôt, aux amis, on parlait des chats avec les qui allaient dans les bacs à sable. Oui. Bon, ben c'est un peu la même chose. Si ton chien il est plein de puces puis il est plein de parasites intestinaux, tu veux pas qu'il contamine les autres animaux. Mais autrement, je pense que c'est une chouette idée parce que ça leur permet de se dégourdir les jambes.
1: Ça me fait rire parce que finalement, vous nous parlez que des parents de chiens par rapport au parc. C'est pas du tout une question d'animaux, c'est une question d'est-ce que les parents savent vivre.
0: Il y a un petit peu, oui, mais il y a un petit peu aussi l'animal, c'est sûr et certain.
1: Question de l'auditoire en rafale. Est-ce que c'est bien de faire raser son chat en été ou c'est dangereux pour sa peau?
0: C'est pas bon du tout. En général, on ne fait pas raser ses animaux. C'est drôle parce que je suis chroniqueur dans une autre émission à Québec. Puis c'était le sujet de ma chronique cette semaine.
1: C'est pas vrai.
0: Oui, c'est vrai. Parce que c'est un sujet qui est important. Alors, si, mettons, on rase le chat, puis le chat reste à l'intérieur, ben je vois pas de souci, là. Il n'y a vraiment aucun problème. Mais si, par exemple, on rase son chien ras à la peau, en période caniculaire, comme c'est le cas en ce moment, ben oui, on va avoir des problèmes. Parce que le poil protège les animaux contre la chaleur. C'est contre-intuitif, mais il y a le concept du manteau chaud qui est une analogie erronée. C'est-à-dire que quand on a chaud, nous, on enlève notre manteau.
1: Exact.
0: C'est pas vrai avec les animaux. Là. C'est pas comme ça que ça fonctionne. En fait, le docteur Frédéric Sauvé de l'Université de Montréal, là, du CHUV, lui, il dit que c'est comme l'humidité se prend entre les poils, puis avec le vent, ça va faire comme un genre de climatisation. Donc, le poil est important pour la thermorégulation. Dans certains cas, on n'a pas le choix, aux amis. Si le chat est plein de nœuds ou si le chien est plein de nœuds, là, on est obligé de le raser. Puis il y a les chiens aussi. Je suis en train de refaire ma chronique, c'est bizarre. mais les chiens à poil, à croissance continue. Tu sais, je pense aux caniches, je pense aux changeurs miniatures. Si t'es rase pas, à un moment donné, là, ça a l'air d'une grosse touffe de poils. Fait qu'il faut qu'à un moment donné, qu'il soit taillé. On essaie, si jamais c'est fait en été, on essaie de laisser peut-être un 2 cm pour qu'il y ait une certaine protection. Mais moi, je vous conseille de le faire, surtout au printemps ou à l'automne.
1: Bien, ça démontre bien la pertinence de votre chronique, Dr Jean Gauvin, puisque notre public voulait des réponses à cette question. Je continue avec des questions de l'auditoire. Mon chien allait et tremble constamment en voiture. Il jappe pas, il est pas malade, mais clairement, ça le fatigue. J'ai tout essayé sans résultat. À quoi on peut attribuer ces comportements-là?
0: C'est carrément de l'anxiété, là. C'est vraiment c'est de l'anxiété, de la peur. L'animal a peur en voiture, il est anxieux, donc il va se mettre à haleter plus. Puis on voit souvent, ils vont être hyper vigilants, puis tout ça. Il y a des exercices qui peuvent se faire. Moi, ma chienne, au départ, quand j'avais ces problèmes-là, j'utilisais même un médicament pour pouvoir la calmer un petit peu. Mais ça, c'est bon quand tu fais des longs voyages. Quand tu fais des courtes distances, l'animal pourrait arriver un petit peu groggy à distance. Tu veux pas ça. Mais il y a des trucs. Par exemple, quand j'ai entraîné ma chienne, j'allais m'asseoir dans la voiture.
1: Ouais.
0: Littéralement. La voiture pas allumée. Les portes toutes ouvertes. Puis le chien avec moi. Puis là, j'allais lire le journal, ma tablette, ainsi de suite. Puis après ça, ben, tu commences à fermer les portes, tu pars le moteur, tu baisses les vitres. Tu sais, des choses comme ça.
1: La désensibilisation.
0: C'est de la désensibilisation avec du conditionnement positif parce que j'avais tout le temps des gâteries aussi que je donnais à ma chienne à ce moment-là.
1: Ah, c'est une très bonne idée. Merci pour ça. Autre question de la part de notre auditoire. Mon chat se mordit la queue en ronronnant aussitôt qu'on la flatte, pendant les séances de jeu, lorsqu'elle va sur le balcon. Bref, j'aimerais connaître la raison de ce comportement.
0: J'ai pas de raison spécifique. Est-ce qu'elle se lèche la... Recommencez la question.
1: Elle se mordit la queue en ronronnant aussitôt qu'on la flatte. Est-ce qu'on met ça dans le grand lot des comportements étranges des chats qu'on ne comprendra jamais?
0: Ben là, écoutez, j'ai pas de réponse à lui donner.
1: Aucun
0: pour
1: problème.
0: Ça. Probablement que de toute façon... Les chats, on sait qu'ils vont avoir des comportements reliés au fait qu'ils allaitaient. Ah, fait que ça oui? se peut que ça soit similaire à ça. Mais vraiment, là, c'est champ gauche, en ce moment.
1: Il y a beaucoup de personnes qui nous écrivent pour parler de coûts chez le vétérinaire, des frais, ouais. des suivis. Évidemment, on n'entrera pas dans les cas spécifiques, mais

0: Il y a une question qui englobe bien tous ces soucis. Je crois, une personne nous dit qu'elle aimerait comprendre l'évolution des soins vétérinaires au fil des années. Mm-hmm. Autrefois, on ne demandait pas tant de suivi médical. Mm-hmm. Les chiens voyaient rarement un vétérinaire, étaient peu vaccinés. Mm-hmm. Aujourd'hui, ben là, même pour les chats, on les voit une fois par année. Donc, en mm-hmm. quoi tout ça a changé?
1: Ben, ça a changé énormément depuis 1980. J'ai gradué en 80, Rosemée. Puis, on est à un monde de différence avec ce que moi, j'ai vécu au départ. Pourquoi? Pour des raisons simples, c'est que la médecine était à un certain niveau dans les années 80, puis la médecine a grandement évolué dans les 40 dernières années. Ça, c'est vraiment, vraiment important. Et l'offre de services aussi est devenue beaucoup plus importante. Par exemple, moi, quand j'étais en pratique, dans les premières années de ma pratique tout au moins, on n'avait pas de spécialiste pour nous aider. Fait que quand j'avais un cas d'ophtalmo, ben, fallait que je fasse mon cas d'ophtalmo. Si j'avais un cas de dermato, je pouvais pas l'envoyer chez le dermatologue et ainsi de suite. Maintenant, on a des spécialistes dans à peu près toutes les spécialités. Donc, on peut se permettre, si par exemple, il y a un cas qui est plus compliqué, de référer. Mm-hmm. Et pourquoi on fait ça? Ben, en grosse partie, parce que nos clients nous le demandent. Nos clients, maintenant, là, ils arrivent au bureau, ils en connaissent presque autant que nous autres parce qu'ils ont été sur Claude ou ChatGPT, puis ils ont tout lu sur les conditions et ainsi de suite. Et ils s'attendent à avoir la même qualité de service qu'eux-mêmes recevraient dans une clinique.
0: En fait, ça témoigne de notre transformation, à notre rapport aux animaux domestiques, de compagnie, pardon.
1: Complètement, complètement, complètement. Puis moi, je pense que, en tout cas, ça, c'est ma théorie à moi, là. Je pense que les années 60 ont fait une grosse différence. Moi, mon père était fermier. Fait que donc, il y avait effectivement des animaux à la ferme. Mais c'était pas des, ils faisaient pas partie de la famille, ces animaux-là. Dans les années 60, la Révolution tranquille, tout ça, ça a commencé à changer de façon importante. Et puis, maintenant, comme je vous disais tantôt, 70% des Canadiens considèrent que les animaux de compagnie, sont des membres de la famille. Je rajoute une chose, Rosemée.
0: Oui.
1: Il y a de la technologie qu'on n'avait pas. Mm-hmm. Dans les années 80. Moi, là, quand je voyais un chien qui avait de l'épilepsie en 1990, je pouvais pas l'envoyer faire une résonance magnétique. Il n'avait pas. Maintenant, il y en a. Or, selon notre code d'éthique, nous, ce qu'il faut qu'on fasse, c'est offrir au moins le meilleur service à notre client. Si le client ne le veut pas, ben, à ce moment-là, on a un plan B, on a un plan C, un plan D, mais on se doit de le faire. Il y a personne qui va mettre un fusil sur la tempe de quelqu'un qui veut pas faire une résonance magnétique à son chien parce qu'il fait de l'épilepsie. Mais si on veut savoir qu'est-ce qui se passe, c'est rendu essentiel. Puis l'échographie, c'est la même chose. Donc, la technologie a augmenté et cette technologie-là est horriblement dispendieuse. Oui. Et puis, on sait que depuis la pandémie, il y a eu une augmentation, une explosion des prix partout. La nourriture, nos médicaments, les salaires des vétérinaires, tout a augmenté de façon... Et ça explique un peu les changements. Ceci étant dit, moi, je continue à dire que la médecine préventive, c'est la meilleure chose qui peut pas arriver à quelqu'un, parce que si vous n'avez pas de parvo, ça ne vous coûtera pas 3 000 $ chez le vétérinaire parce qu'il a été vacciné. Mmh. Comprenez-vous? C'est pour ça que c'est vraiment tellement important.
0: Je rappelle qu'on est en pleine chaire de recherche sur les soins aux animaux avec le médecin vétérinaire Dr Jean Gauvin. Vous pouvez nous envoyer vos questions. D'ailleurs, je poursuis avec des questions en rafale. Oh, celle-là, je l'aime beaucoup. Mon chat cligne lentement des yeux vers moi. Est-ce que ça veut dire qu'il m'aime?
1: OK, ben c'est... Oui.
0: Yes!
1: C'est un signe de réconfort puis de communication émotionnelle avec le chat. Fait que oui, effectivement, c'est un signe. De là à vous dire, il vous aime, mais il est vraiment heureux en votre présence.
0: Oh! OK, autre question de l'auditoire. Mon chien se lèche toujours les pattes. Qu'est-ce que je peux faire?
1: Ben quand il se lèche les pattes, en général, OK, c'est causé par des allergies. Donc, ça peut être des allergies alimentaires, des allergies environnementales. Donc, qu'est-ce que je peux faire? La première chose, c'est d'aller voir son véto pour savoir bon, à quoi il est allergique. En fait, il faut qu'on élimine. La première chose qu'on doit éliminer chez ces chiens-là, c'est la possibilité qu'il y ait autre chose, là, par exemple, des plaies ou une infection. Ça peut être souvent, il y a souvent des infections là-dedans. Okay. Si vos chiens sentent les Doritos, là, ça veut dire...
0: Oui, ça veut dire quoi?
1: Ça veut dire qu'il y a une infection probablement à levure.
0: Et si on pouvait dire bon matin en français, c'est ce que je dirais. Bon matin tout le monde.
1: donc c'est ça. Donc vérifier. Et le vétérinaire, ce qu'il va faire, la première chose, il va faire une diète d'éviction la plupart du temps pour s'assurer qu'il n'est pas allergique à quelque chose qu'il mange. Puis après ça, ben à ce moment-là, on s'enligner vers des allergènes environnementaux, le pollen, des choses comme ça.
0: OK. Pour ou contre se faire lécher par son chien?
1: Arc!
0: Non! C'est un choix personnel ou c'est le médecin vétérinaire qui parle?
1: Il y en a deux là-dedans. Bon, c'est sûr que s'ils nous lèchent une jambe, un mollet, il y a très peu de possibilités qu'ils nous transmettent de maladies. Mais okay. Moi, ce qui que j'aime pas, c'est vraiment la figure, les muqueuses, le nez, les yeux, tout ça. Rappelez-vous qu'un chien, ça se lèche partout, incluant l'arrière-train. Comprenez-vous? Ouais. Il y a même des chiens qui sont coprophages. On veut pas se faire lécher, surtout
0: si
1: on a une plaie.
0: Donc, si je comprends bien, ils mangent des crottes?
1: Ben, il y en a, oui, qui okay. mangent des crottes. Puis, tu sais, ils mangent pas toutes les crottes, là, mais il y en a qui font. Mais ils se lèchent. Puis, vous le savez, comme moi, un chien, ça va partout, ça sniffe, ça lèche tout. Puis là, après ça, tu veux te faire lécher d'en face? Non. Non, on veut pas ça. Puis même les enfants, tu vois souvent les enfants qui sont dans leur poussette, les chiens vont aller les lécher d'en face. Oui. Les gens trouvent ça drôle. C'est pas drôle.
0: C'est pas drôle, OK? Non. C'est dit maintenant.
1: Ouais.
0: Autre question. Mon chien a 5 ans, il tire sa laisse. Est-ce qu'il est trop tard pour lui apprendre à marcher au pied?
1: Non, pas du tout. Première chose que je vais recommander, parce qu'il va falloir recommencer l'entraînement, c'est au lieu d'avoir une laisse et un collier.
0: Ouais.
1: Parce que ce qui arrive, Rosemée, c'est que les chiens, quand ils tirent, on dit dans le jargon, ils tirent au renard. C'est comme s'ils voyaient un renard puis il veut partir. OK? Plus qu'il va sentir une pression au niveau de sa gorge, mm-hmm. plus qu'il va tirer.
0: Mm.
1: OK? Donc, l'outil idéal pour ça, ça s'appelle un licou. OK? Un licou, vous allez avoir ça soit chez votre vétérinaire, une animalerie, tout ça. Il y a différentes marques sur le marché. Et c'est comme un peu comme une muselière, mais c'est pas une muselière. Le chien peut japper, mordre, manger, boire. Mais sauf que quand il tire sur la laisse, la tête va d'un côté ou de l'autre. Comprenez-vous? Alors ça vous aide énormément à avoir un bon contrôle sur le chien.
0: Okay.
1: Et à éviter d'avoir des tendinites au niveau du coude. Mais ceci étant dit, ce qu'on va faire, c'est qu'on va prendre le licou, mais on va commencer dans la maison.
0: Mm.
1: On va commencer à la maison, puis on a des gâteries, puis on va marcher dans le salon. Ça a l'air cocon, mais ça, c'est comme ça qu'il faut faire, parce qu'il faut pas... Non, mais il faut pas aller quelque part où est-ce qu'il y a trop de chiens, puis le chien, il voit un écureuil, puis il voit ci, puis il voit ça. Non, on fait ça. Après ça, on peut aller dans la cour, si on a une cour, sinon sur le trottoir, quand c'est un peu plus calme, puis on recommence à lui montrer à marcher.
0: Avez-vous dit ça a l'air concombre?
1: Concombre, oui.
0: Oh, wow! Je dois absolument vous emprunter cette expression, puis la dire le plus souvent possible. Ça a l'air concombre. J'adore. On a reçu une question par courriel. Je rappelle notre adresse, pointdrepere@radio-canada.ca. Question pour mon chat. Pour une absence de 4 jours ou un trajet de 3 heures en voiture, je le fais garder ou je l'amène avec moi, mais je lui donne des médicaments?
1: OK. Si c'est 3 heures, ça dépend du chat, là. Mais oui. 3 heures, pour moi, dans une cage de transport, si l'animal réagit bien, moi, j'ai pas de problème avec ça.
0: OK.
1: Il pourrait avoir besoin d'un léger tranquillisant pour ça, surtout si c'est pour 3-4 jours. Mais mettons les gens qui vont faire des voyages outre-mer, par exemple, pour une semaine, puis qui veulent amener leur chat dans l'avion, moins. Honnêtement, tu sais, souvent, les compagnies ils peuvent changer d'idée. Envoyer un animal en soute, moi, je suis complètement contre, là, ça, c'est sûr et certain. Fait que, à moins d'être vraiment obligé parce que vous changez de travail ou quelque chose comme ça, moi, je recommande de le laisser, de le faire garder idéalement en milieu familial. C'est ce que j'ai toujours fait avec Gaston.
0: Oh, parlons des animaux en voiture, justement. Est-ce qu'ils doivent être attachés? Est-ce qu'ils doivent être en cage? Est-ce qu'on peut les laisser regarder dehors à travers la fenêtre ouverte?
1: Bon, au Québec, il n'y a pas de loi spécifique pour le chien, ni pour le chat, mais il ne doit pas bloquer la vue naturellement. Donc, un chien...
0: Je me serais attendu à ce qu'il y ait une loi.
1: Non,
0: vous m'étonnez.
1: Il y en a pas.
0: Okay.
1: Non, mais si, mettons, par exemple, le chien sur vos cuisses, là, il y a un problème. OK? Mais est-ce que ça veut dire qu'il ne doit pas avoir de ceinture de sécurité? Absolument pas. Parce que là, il y a un danger énorme.
0: Oui.
1: Si le chien, si vous freinez sec, le chien peut vous tuer, littéralement. Alors, oui, moi, je suis pour les ceintures de sécurité. Tous mes amis en ont, puis je pense que c'est une chouette idée d'en avoir. Pour ce qui est de la tête en dehors des vitres, je suis contre. OK, pour plusieurs raisons. Pour des raisons de sécurité, de toute évidence, à cause des yeux. Tu sais, il y a du gravier dans la rue. Dans certains temps, il y a du sel. Tu sais, puis il y a des mouches, puis ils peuvent avoir des problèmes oculaires importants. Ça, c'est la première chose. Mais en plus, j'ai vu des photos de chiens, la tête était sortie presque avec le thorax. Mais là, à un moment donné, il y a un char qui va arriver en sens inverse avec un gros, vous savez, des gros miroirs, gros comme ma TV, là.
0: Oui.
1: Bon, ben là, ils peuvent se faire frapper par ça, là. Comprenez-vous? Fait que donc, c'est dangereux. Moi, ce que je recommande, c'est de baisser juste un peu, quelques centimètres la vitre, attacher comme il faut notre chien pour être sûr, parce que ça, c'est l'autre affaire. Il y a des chiens qui sautent. Mettons, ils voient, ils ont senti une femelle en chaleur, n'importe quoi, sautent de la voiture. C'est super dangereux. Il faut qu'ils soient attachés. Puis on baisse la vitre.
0: Parfait. Ben, c'est clair, là. Vous êtes vraiment bon, Dr. Jean Gauvin. D'autres questions de la part de notre auditoire. Est-ce que c'est mieux de faire garder son chat chez quelqu'un qui connaît bien ou de le laisser seul à la maison avec une personne qui va le voir une fois par jour?
1: Moi, mon choix personnel, ça a toujours été de le faire garder par quelqu'un. La personne n'a pas besoin de le connaître. Les chats s'adaptent de façon fabuleuse. On n'a pas besoin de s'inquiéter pour ça. Ça prend quelques jours des fois, mais la plupart du temps, ça va super rapidement. Moi, perso, j'aime mieux ça parce que si, mettons, il arrive un problème de santé aigu, si la personne y va une fois par jour, peut-être elle va y arriver quand le chat est en blocage urinaire puis il est en urémie. S'ils vont plus fois, mettons trois fois par jour, exemple, là, mm-hmm. ça serait différent. Mais en général,
0: qui a un chat, ami surtout, prêt si, à aller trois fois
1: exact,
0: par jour.
1: Mais moi, j'aime mieux qu'en milieu familial, encore une fois. Fait que si jamais il y a une personne qui est avec le chat, qui voit le chat toujours, le chat va être plus content aussi parce que t'as une stimulation en plus. Là. Les chats s'ennuient. Les gens pensent que les chats, c'est des animaux indépendants. Ils peuvent sembler indépendants, mais c'est pas des animaux indépendants du tout.
0: Dites-moi pas ça. Je vais arrêter d'animer puis rentrer chez moi tout de suite. Mon pauvre jambon qui m'attend.
1: Il faut bien qu'il dorme de temps en temps
0: mais
1: quand même.
0: Il faut bien que quelqu'un paye ses croquettes aussi.
1: Oui, et ça.
0: OK, il y a quelque chose sur Internet que je vois souvent passer parce que mes algorithmes me connaissent bien. Ce sont des chiens qui sauraient parler là, en pesant sur avec leur museau sur des bébelles qui disent des sons. Est-ce que les chiens peuvent nous parler? Votre visage
1: moi,
0: qui me juge en ce moment.
1: Moi, j'ai jamais vu ça.
0: Non.
1: Moi, en tout cas, Rosemary, je me méfierais si j'étais à votre place.
0: Okay.
1: Mais ceci étant dit,
0: mais ils
1: peuvent comprendre. Ils peuvent comprendre des mots. On parle un chien moyen autour de 165 mots, à peu près.
0: Mais beaucoup, 165 mots.
1: C'est quand même pas pire. C'est plus que la majorité des ados. Là, fait que c'est vraiment... Non, j'ai pas dit ça. Mais dans le top 20, si on veut, % ça peut aller jusqu'à 250 mots. Et il y avait un chien qui s'appelait Chaser, qui est un border collie, qui était aux États-Unis, qui connaissait 1022 mots. C'était fabuleux. Si vous voulez changer votre algorithme, là, allez sur YouTube, allez voir Chaser. Vous allez voir, là, vous allez avoir juste des bons algorithmes, des bonnes vidéos.
0: Est-ce que mon chat connaît des mots?
1: Oui, c'est sûr qu'il connaît des mots. Est-ce qu'il en connaît autant? Il n'y a pas eu d'études de la même façon, comme je vous disais, parce que c'est moins facile de faire ce genre d'expérience-là avec les chats.
0: OK, je vais faire des tests, puis je vous reviendrai sur les mots qu'il comprend. OK, on parle beaucoup de chats et de chiens, mais ce ne sont pas les seuls animaux de compagnie mm-hmm. que les Canadiens et Canadiennes ont. Parlons lapin. Est-ce qu'un lapin qui frappe le sol ou tape du pied indique qu'il est en colère, qu'il a peur? C'est quoi?
1: En fait, principalement, on va parler en nature, c'est principalement un avertissement.
0: Donc,
1: pour avertir la communauté, si on veut, si mettons il y a un prédateur ou quelque chose comme ça. Donc, ça, c'est la raison. Mais ça, ils font aussi en captivité, particulièrement quand ils ne sont pas contents. Fait que, mettons, vous l'avez laissé se promener là, dans sa salle de jeu, puis tout ça, puis vous décidez de le remettre dans sa cage. Ça se peut que quand il va être revenu dans sa cage, qu'il frappe du pied.
0: Il est en colère.
1: Parce qu'il est en colère, exactement. Par contre, si vous voyez que votre lapin ne bouge moins que d'habitude, on pense qu'il peut y avoir aussi des questions de douleur. Donc, ça vaudrait la peine à ce moment-là de consulter votre vétérinaire.
0: OK. Si on parle d'oiseaux, mon perroquet s'arrache des plumes. Qu'est-ce que ça veut dire?
1: Ouf, ça, c'est terrible. Il y a plusieurs raisons. D'accord? Il y a des raisons médicales, puis des raisons... En fait, c'est toutes des raisons médicales. En réalité, il y en a que c'est des maladies physiques, puis d'autres mentales.
0: Okay.
1: Mais mettons, la première chose que je vais vous dire, c'est, exemple, si mettons le perroquet, par exemple, a une tumeur au niveau du foie. À ce moment-là, ça fait mal, et le perroquet va piquer dans cette région-là. Ça, c'est une possibilité. L'autre possibilité, c'est que les oiseaux, comme vous, moi, mon chien et mon chat, on peut faire des dermatites. Donc, une dermatite pour entraîner de l'automutilation. Ça aussi, c'est une possibilité. Puis, que ce soit des levures ou des bactéries, c'est la même chose.
0: Mais il ne sentira pas les Doritos. Contrairement aux chiens.
1: C'est contrairement aux chiens. Très bien. Doritos, si votre chien sent un Doritos, vous savez que vous avez un problème.
0: Mais notre perroquet ne sentira rien.
1: Non, il ne sentira pas même si c'est des levures. Effectivement, c'est un type de levure différent.
0: Très bien. Non, mais je voulais vous montrer que je suis. Hein.
1: Vous écoutez, là, c'est incroyable. Fait que là, mais malheureusement, le piquage chronique, mm-hmm. l'automutilation chez les perroquets, c'est une condition qu'on ne rencontre pas en nature.
0: OK.
1: OK. Donc, il y a des oiseaux qui vont bien moins s'adapter à la vie en captivité que d'autres. Mm. Et malgré l'enrichissement de l'environnement, parce qu'une des premières choses qu'il faut faire, c'est consulter son véto pour s'assurer que, bon, ce n'est pas une maladie, comme je vous disais tantôt, mais une fois, mettons qu'on a éliminé la possibilité d'une maladie ou qu'elle a été traitée, mais à ce moment-là, il faut enrichir l'environnement. Je vais vous en parler pendant toute la chronique, mais...
0: Non, mais... Enrichir l'environnement,
1: c'est super important. Puis il y a un truc qui s'appelle l'arbre à fourrager. Les gens vont trouver ça aussi en ligne. C'est vraiment comme... Les gens peuvent l'acheter, mais ils peuvent aussi se le faire en tuyau de PVC. Puis là, ils se montrent comme un genre d'arbre dans leur salon ou dans leur cuisine, n'importe quoi. Puis là, ils vont mettre du tapis par-dessus ça. Puis là, l'oiseau va pouvoir se promener, fouiller, aller chercher sa nourriture, tu sais, qu'il mange, puis qu'il ait une bonne alimentation. Fait qu'on essaye d'enrichir l'environnement au maximum. Mais vous savez, comme un inséparable, sa vie en bande.
0: C'est ça.
1: Fait que là, t'as beau avoir enrichi son environnement au max, c'est sûr qu'il ne sera pas aussi heureux que s'il était en nature ou s'il était, par exemple, dans une cage immense au jardin zoologique avec 72 autres inséparables.
0: Une autre question qu'on a reçue sur notre bulle de conversation, Dr. Jean Gauvin. Mon chat saute sur les jambes en mordant. Qu'est-ce qui explique ce comportement, considérant qu'elle n'a aucun comportement agressif habituellement?
1: Oui. OK. Ça peut être complexe, mais ce à quoi je pense tout de suite, c'est de l'agression de jeu.
0: Ah, il a envie de jouer.
1: Il a envie de jouer. Bon, ça arrive souvent dans des portées de chatons, OK, qui ont été séparés rapidement de la portée. Parce que normalement, quand ils jouent ensemble, les chatons, là, ils se font mal, là, ils crient, ça arrête. On recommence, tu sais. Fait qu'ils apprennent, puis la mère aussi, elle s'implique beaucoup là-dedans. Fait qu'ils apprennent qu'à un moment donné, trop, c'est trop. Mais s'ils n'ont pas appris, là, ils veulent jouer, bien là, à ce moment-là, ils vont sauter sur un mollet, sur un orteil, n'importe quoi, puis là, ils pensent, ils ont du fun. Parce que c'est. Mais fait qu'il ne faut juste pas stimuler ce comportement-là.
0: Donc, est-ce qu'on les encourage, puis on se met à jouer avec eux? On les ignore?
1: Non,
0: qu'est-ce que ça veut dire, ne pas.
1: Ben, on pourrait avoir des balles de ping-pong, par exemple, puis lancer des balles de ping-pong à terre. Puis là, à ce moment-là, le chat va aller jouer avec la balle de ping-pong.
0: Okay.
1: Ça sert à rien de le chicaner pour ça, mais on essaye de changer ses idées vers quelque chose d'autre, par exemple.
0: Je comprends. Mon chat va pas dehors. Est-ce que je dois le stériliser puis le faire vacciner quand même?
1: OK. Je vais commencer par la stérilisation. Après ça, je vais parler des vaccins.
0: Mm-hmm.
1: Pour ce qui est de la stérilisation, un matou, donc un mâle non castré, l'urine sent le swing.
0: Ah,
1: OK?
0: C'est clair.
1: Fait que, mais il y a des gens qui s'en aperçoivent pas parce qu'ils sont habitués tranquillement à ça. Mais quand tu as des amis qui rentrent et ouvrent la porte, tu dis « Ah, t'as un chat! » bon, fait que ça, c'est une bonne raison. Puis en plus, les matous ont tendance à marquer leur territoire. Fait que... On n'est pas obligé à 100%, c'est pas pour des raisons médicales, mais ça peut être. Pour ce qui est des femelles, quand ils sont en chaleur, là, vous dormirez pas là, pendant 10 jours.
0: Non.
1: C'est vraiment intense parce que l'ovulation est induite. Fait que s'il n'y a pas d'accouplement, ben là, elle va faire sa période de chaleur, il va avoir un break d'une couple de jours pour avoir commencé comme ça pendant la saison. Donc ça, c'est assez difficile aussi. Fait que ça, c'est les deux raisons principales pourquoi je pense que les gens, en général, ils font faire la stérilisation. Puis en plus, ben, s'ils vont dehors, naturellement, tu ne veux pas avoir trop de bébés puis tout ça.
0: Okay?
1: Fait que ça, c'est important. Pour ce qui est de la vaccination... Pour des chats qui ne vont pas dehors, à ce moment-là, il n'y a pas de problème. Tu pourrais les garder stérilisés en dedans.
0: Oui, mais... non pour la vaccination, je précise.
1: OK, excusez.
0: Sans
1: pour ce qui est de la vaccination, je compte deux histoires. J'ai une de mes clientes... qui habitait encore à Pointe-Claire. Puis, à un moment donné, ils se sont réveillés le matin, il y avait une chauve-souris dans la maison, et les chambres, les portes des chambres étaient ouvertes.
0: Ben oui.
1: Fait que là, ça a été tout le branle-bas de combat avec la santé, puis tout ça. Pourquoi? Parce que la fameuse chauve-souris était porteuse de rage.
0: Oh non!
1: OK. Donc, puis là, on sait pas, si les portes avaient été fermées, ça aurait été une autre chose. Fait que même si votre chat habite à l'intérieur, minimalement, il devrait être vacciné contre la rage pour des raisons de santé publique. C'est une maladie qui est grave. On le sait, la maladie s'en vient vers Montréal en plus. Fait que donc, faut faire attention. attention. Puis vaccination de base, une autre histoire. Une de mes clientes adore ses chats. Elle a 5-6 chats, les garde à l'intérieur. Mais elle adore tellement les chats qu'elle nourrit les chats à l'extérieur. Elle a rentré le virus à la maison. Toutes les chats ont développé la rhinotrachéite.
0: Elle a rentré comment?
1: Le virus, ben, il y avait des bols, par exemple, qui avaient été contaminés, puis tout ça. Puis bon, fait que... Donc, moi, je dirais vaccination de base, là, ce qu'on appelle le RCP, et la rage, je pense que c'est essentiel, même si les chats restent à l'intérieur.
0: Oh, j'ai pas eu le temps de vous parler de la journée du déménagement qui doit être très inquiétante pour les vétérinaires du pays. Mais merci beaucoup, Dr. Jean Gauvin. C'était passionnant de vous écouter. Je rappelle que vous êtes médecin vétérinaire et auteur du livre « Mon animal est-il jaloux? Comprendre les émotions canines et félines ». Merci d'avoir répondu à autant de questions en une demi-heure.
1: Ça fut un grand plaisir.
0: Reprenez votre souffle maintenant. Nous, dans 6 minutes, on est de retour avec un combat musical pour la fête du Canada. Stephen Guilbeault, Lynn Beauchamp et Brendan Kelly doivent trouver les chansons qui reflètent l'identité canadienne. Bonne chance! On va aussi jaser de cosmétiques, de produits de beauté puis de désinformation avec Miss Derme.

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3: Bonsoir, ici Rebecca Kwan, voici les informations. Washington refuse de renouveler l'accord Canada-États-Unis-Mexique dans sa forme actuelle. L'administration Trump a signifié à Ottawa et Mexico qu'elle souhaite procéder à des révisions annuelles pendant les 10 prochaines années. Le Canada et le Mexique souhaitaient que l'accord soit prolongé pour une période de 16 ans. Entre-temps, le ministre responsable des négociations, Dominique Leblanc, affirme que le gouvernement fédéral va poursuivre ses discussions, notamment avec les États-Unis, sur la question des droits de douane imposés sur l'acier, l'aluminium, les automobiles et le bois d'œuvre canadien. Si les trois pays membres de l'accord ne conviennent d'aucune prolongation au cours des 10 prochaines années, celui-ci expirera au terme de cette période. Plusieurs régions et villes du sud du Québec sont touchées par des avertissements d'orages violents. Environnement Canada prévient que les conditions sont propices à la formation d'orages pouvant produire des rafales causant des dommages, de la grêle et de la pluie torrentielle. De nombreuses pannes d'électricité ont d'ailleurs été signalées en Ontario et au Québec. À Ottawa, les célébrations de la Fête du Canada ont été annulées en soirée en raison des conditions météorologiques extrêmes. Dans les territoires du Nord-Ouest, les pompiers forestiers tentent de tirer profit des conditions météo favorables afin de combattre les feux de forêt qui brûlent dans le sud du territoire. Des résidents de Fort Simpson et de Wrigley ont été évacués en début de semaine en raison des brasiers. Thomas Etier a préparé ce qui suit.
4: Mercredi matin, le feu de forêt qui menace Fort Simpson se trouvait à environ 600 mètres du centre de la communauté de 1300 résidents. Les flammes ont toutefois réduit en intensité depuis lundi soir, ce qui a permis le déploiement des équipes au sol pour freiner sa progression. Près de 150 pompiers forestiers s'activent à sécuriser les bâtiments et à combattre le feu, dont la superficie a atteint environ 14 000 hectares. Selon Forest Tower, agent d'information du gouvernement territorial, les structures ne sont pas menacées pour le moment, mais il reste encore beaucoup de travail à accomplir pour sécuriser entièrement la communauté. À 220 km au nord-ouest, les pompiers déployés à Wrigley profitent d'une accalmie après une averse de 11 mm de pluie qui s'est abattue lundi soir dans le secteur. Le feu couvre une superficie de 13 000 hectares et se trouve à environ 12 km de la communauté d'environ 130 résidents. Des sections des routes 1 et 7 avaient été fermées ces derniers jours en raison des feux, mais étaient réouvertes mercredi à midi. Ici Thomas Etier, Radio-Canada, à Yellowknife.
3: Le Canada participera pour la première fois au concours Eurovision de la chanson l'année prochaine. La table était mise depuis la semaine dernière pour cette annonce puisque CBC Radio-Canada avait été intégré officiellement à l'Union européenne de radio-télévision, ce qui ouvrait la porte à cette participation. Maïlys Roumi.
5: C'était en 1988. Céline Dion remportait l'Eurovision alors qu'elle représentait la Suisse. Près de 40 ans plus tard, le Canada entre dans la compétition. Le premier ministre, Marc Carney.
6: On a eu des succès, des grands succès avec Céline, mais elle était suisse à ce moment-là. Maintenant, c'est le moment pour des artistes québécois, québécoises, canadiens, canadiens.
5: Dans son budget 2025, il avait d'ailleurs démontré son intention de faire participer le Canada. Une annonce à saveur politique, constate le musicologue à l'Université du Québec à Montréal, Danick Trottier.
7: Il ne faut pas oublier que l'Eurovision est née dans les années 50. Il fallait reconstruire un sentiment international à travers la représentation nationale. Et on ne peut jamais, jamais écarter l'Eurovision d'un ancrage politique très fort.
5: Le concours sera diffusé sur les ondes de CBC Radio-Canada, qui précisera plus tard dans l'année le mode de sélection de l'artiste. Un choix qui pourrait toutefois diviser, selon Danick Trottier.
7: Une des grandes difficultés qui s'est toujours posée, c'est le choix de la langue. Ce que j'ai pu analyser au cours des dernières années, c'est que l'anglais est devenu une langue très dominante à l'Eurovision de la chanson. Je peux vous assurer déjà que ça risque de créer des querelles culturelles.
5: Quoi qu'il en soit, la directrice générale de la disque, Eve Paré, se réjouit de cette annonce.
8: C'est une excellente nouvelle. On espère évidemment que ce soit un artiste de la francophonie, mais dans tous les cas, c'est une vitrine incroyable pour nos musiques.
5: Le concours, qui est suivi par plus de 130 millions de téléspectateurs à travers le monde, se déroulera en Bulgarie. Ici Maïlys Roumi, Radio-Canada, Montréal.
3: Et en terminant, le marché des joueurs autonomes s'est ouvert ce midi dans la Ligue nationale de hockey. Les détails avec Alexandre Gascon.
9: Les Maple Leafs de Toronto ont été très actifs sur le marché de l'autonomie, certainement les plus frénétiques parmi les équipes canadiennes à tout le moins. Ils ont mis la main sur une des plus grosses prises du jour en embauchant pour 3 saisons le gardien Sergei Bobrovsky, qui quitte donc la Floride. Les Leafs ont aussi ajouté 5 attaquants. Ailleurs au pays, les Oilers ont échangé le défenseur Darnell Nurse aux Sharks de San Jose contre le défenseur Shakir Mukhamadoulin et un autre espoir. Ils ont aussi obtenu les services du gardien Devon Levi en provenance de Buffalo. Les Canucks, les Flames, les Jets, les Sénateurs et le Canadien de Montréal sont demeurés plus discrets, quoique dans le cas du CH, on s'est empressé de régler un dossier d'importance. Ivan Demidov a paraffé une prolongation de contrat de 8 ans qui entrera en vigueur dans 1 an. Cette nouvelle entente lui rapportera 73 millions de dollars à une moyenne de 9,15 par année, un prix qui ne déstabilise pas la structure salariale de l'équipe. Voici le directeur général Kent Hughes.
10: Ivan sait qu'on a une certaine structure salariale ici avec notre équipe, puis comme nos autres joueurs, c'est un joueur d'équipe, c'est quelqu'un qui veut faire partie de quelque chose au lieu d'être le quelque chose.
9: Pour améliorer son équipe d'ici l'automne, le DG devra maintenant tenter de compléter un échange cet été. Ici Alexandre Gascon, Radio-Canada, à Brossard.
3: C'était les informations.
11: Salut, ici Rosemie Autain-Témorin. Vous écoutez Point de repère. 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

0: prends ça très au sérieux, là. C'est un combat, c'est un vrai. J'ai un stylo dans les mains pour prendre des notes. Mon poing est dans les airs. Je vous explique le concept. Chaque année, Barack Obama dévoile sa liste de lecture de chansons favorites. Cette fois-ci, il a plutôt opté pour des chansons qui ont façonné l'identité américaine, selon lui. Ça nous a inspirés. On s'est dit qu'en ce 1er juillet, Fête nationale du Canada, on pourrait réunir un trio pour déterminer quelles chansons ont façonné l'identité canadienne. J'accueille donc un politicien toujours actif, mais plus pour très longtemps, le député Stephen Guilbeault, qui a été ministre du patrimoine, ministre de l'identité et de la culture canadienne. J'accueille aussi une femme politique qui a été active de 1998 à 2012, puis qui a occupé le poste de ministre de la culture et des communications, en plus d'avoir dirigé la station de radio communautaire CIBL au début des années 90, Lynn Beauchamp, et le journaliste Brandon Kelly, qui va ici jouer le rôle de DJ anglophone sympathique.
1: J'aime ça.
0: Ça vous va, c'est tout vous, ça, Brandon. Bonjour à vous trois.
2: Bonjour.
0: On s'est dit, définir l'identité canadienne, c'est dur. Là, c'est un exercice qu'on fait chaque 1er juillet à la radio, à la télé. Ce serait peut-être plus facile de faire ça en chanson. Donc, est-ce que l'exercice a été simple pour vous?
2: Ah non.
3: Non,
2: c'était difficile.
0: Ah ouais.
1: Non, mais
0: hein?
1: c'est difficile à définir. Ouais. Je pense que c'est plutôt, en comparaison de définir l'identité québécoise, je pense que c'est plus facile.
0: Ça aurait été plus simple pour vous, hein?
1: Canadien, c'est...
0: On va voir comment vous vous en êtes sortis. Au moins, on vous a soumis 5 catégories. On vous a donné des chances. Je les nomme. Une chanson traditionnelle, une chanson en langue autochtone, une chanson que vous n'osez pas mentionner pour définir l'identité canadienne, mais que vous allez nous mentionner quand même. Une chanson franco-canadienne et la chanson ultime du Canada. On va commencer par la tradition. Comment ça va fonctionner? On va entendre des extraits et vous aurez comme une minute pour défendre votre choix. Donc, pas de place à la nuance, vraiment. Là, vous vous lancez. On va commencer, Brandon Kelly, en écoutant un extrait de votre choix. 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

0: Donc, dans la catégorie tradition, en quoi The Log Driver's Waltz représente bien l'identité canadienne, selon vous, Brendan?
1: Mais, premièrement, c'est le groupe qui n'est pas très connu, The Mountain City Four, mais on reconnaît les voix de Kate et Anna McGarrigle. Premièrement, parmi des grands artistes canadiens, ils sont québécois, mais ils chantent en anglais puis en français. Puis c'est une chanson assez spéciale de Wade Hemsworth qui a juste écrit 20 chansons dans sa vie, mais un Log Driver's Waltz, mais c'est tellement connu, en partie à cause de, il y a un court-métrage de l'Office national de films qui est sorti vers la fin des années 70. Puis là, c'est tellement beau, puis ça commence avec des images documentaires, après ça, ça devient l'animation, puis c'est des gens qui c'est le ils descendent le rivière avec le bilot de bois flottant,
2: la trave,
1: c'est ça, puis ils sautent de l'un bilot à l'autre.
2: Mon grand-père faisait ça sur la rivière Saint-Maurice
1: Dieu.
0: Ben, regardez-le gagner des points en parlant de notre grand-père. En mentionnant l'ONF.
3: Kate et Anna McGarrigle, j'avoue que c'est un bon choix.
0: Non, là, on arrête ça tout de suite. Ici, c'est une compétition.
1: Puis c'est comme une valse, c'est comme une danse.
3: Ça fait juste démontrer la confiance qu'on a ensuite.
0: Oh, j'aime votre attitude, Lynn Beauchamp. D'ailleurs, vous nous entraînez complètement ailleurs dans la catégorie tradition.
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0: OK, un mix des Charbonniers de l'Enfer et de Neil Young. Expliquez-moi ça, Lynn Beauchamp.
1: On voit que Lynn a un peu triché. Moi, je ne vois jamais ça.
2: La tête en détour.
3: Bon, premièrement, donc, c'est les Charbonniers de l'Enfer que j'adore, qui ont décidé de traduire une chanson de Neil Young. En soi, il y a une question donc de transmission entre anglophones et francophones, canadiens, que j'adore. Et honnêtement, on écoute cette chanson-là, qui est plutôt contemporaine, puis on sent qu'elle nous appartient, on sent qu'elle fait partie de notre tradition. Puis pourquoi je l'ai choisie, c'est parce que ça parle de wagons, ça parle de trains, et autant les rivières et la Drave, c'est une image qui nous appartient, mais le chemin de fer fait partie du récit collectif canadien. Et je trouvais que cette chanson-là donc symbolise beaucoup de choses. Puis c'est un récit collectif que on sait là qu'on doit se réapproprier. Tu sais, on connaît les drames qui ont accompagné le développement du chemin de fer canadien.
0: Injustice,
3: l'appropriation des terres des peuples autochtones, l'exploitation de travailleurs chinois. Donc je pense qu'on doit se permettre de revoir le récit canadien, mais n'empêche qu'il nous appartient. Et voilà. Et je trouvais que cette réappropriation par les Charbonniers de l'enfer de si belle façon. Je vous invite à écouter la chanson au complet. Et la traduction, elle est parfaite. Et donc voilà, pour moi, c'est une chanson maintenant traditionnelle qui illustre le chemin, l'importance du chemin de fer au Canada.
1: Et en faisant cet exercice-là, une chose dont je me suis rendu compte, c'est l'importance du territoire, tant pour les artistes francophones qu'anglophones.
4: Oui.
1: Qu'on pense à... Ben, en fait, Neil Young, moi aussi, j'ai pensé mettre Neil Young, mais on pense à Gilles Vigneault, on pense à mon dernier choix parle aussi du territoire. Donc c'est quelque chose qui marque, qu'on, peu importe qu'on soit francophone ou anglophone ou même autochtone par exemple, l'importance du territoire.
0: D'ailleurs, Stephen Guilbeault, c'était compliqué là pour vous. Dès la catégorie 1 tradition, vous pensiez à plusieurs artistes,
1: vraiment.
0: Vous saviez pas où aller. Finalement, votre choix s'est arrêté sur ceci.

0: Notre auditoire au grand complet de bonne humeur. Jean-Louis Mitchell, Big Yellow Taxi, pourquoi dans la catégorie tradition?
1: Bon, d'abord, vous avez été très indulgent avec moi. Est-ce que Joni Mitchell est une artiste traditionnelle au sens conventionnel du terme au Canada? Je sais pas, mais c'est quand même...
0: Ça se défend.
1: C'est l'une des premières artistes canadiennes à devenir une artiste internationalement connue. Cette chanson-là va marquer plusieurs générations de Canadiens et Canadiennes. C'est une chanson qui a une cinquantaine d'années et déjà on voit chez elle l'apparition du discours écologiste dans la musique. Donc là, on parle spécifiquement de la question des pesticides. C'est pas très longtemps après l'apparition du livre de Rachel Carson sur cette question-là, la chercheure américaine. Donc pour moi, c'est une chanson qui incarne plusieurs choses et qui m'accompagne depuis très longtemps.
2: Je trouve ça tellement intéressant qu'on avait Neil Young puis Joni Mitchell, deux des plus grands auteurs-compositeurs internationaux depuis 50, 60 ans, tous les deux Canadiens.
3: Et dans la catégorie traditionnelle.
2: Oui,
0: mais ça me semble, j'aime votre vision de la tradition. On va maintenant passer à la catégorie chanson en langue autochtone qui incarne l'identité canadienne. Lynn Beauchamp, vous vous tournez du côté de Jeremy Dutcher. Parlez-nous de votre choix.
3: Bien, premièrement, j'ai eu la chance de le voir sur scène. Je fais partie du conseil d'administration du Centre national des arts du Canada. Puis on a tenu une réunion à Halifax. Ça a été là, génial, un coup de cœur extraordinaire. Donc, Jeremy Dutcher fait partie de la nation Malécite. Il est originaire du Nouveau-Brunswick. C'est un two-spirit, un bispirituel. C'est un grand gaillard qui ne se gêne pas de porter des talons de 6 pouces et de magnifiques robes. C'est un ténor et qui a une démarche ensuite où il s'est inspiré. Il a retrouvé des documents anthropologiques, on doit le dire comme ça, donc des rouleaux de cire. C'est le grand anthropologue, j'oublie son nom, mais c'est pas grave.
0: Ça me
3: reviendra. Et donc, il est reparti de ses chants traditionnels enregistrés au tout début du 20e siècle et il en fait des lieux de, je vais appeler ça des lieux de rencontre parce que il marie ça avec de l'opéra, avec du classique.
1: Est-ce qu'il n'y a pas une chanson traditionnelle qui a été enregistrée de son grand-père qu'il reprend, j'ai cru, entendre ça
3: mais
1: quelque part?
3: Ce que je vous propose, c'est une chanson qui est une chanson sur la mort, mais que lui a décidé de dire, ben, moi, je vais en faire une chanson de résurrection. Je ne sais pas si je prononce bien, mais c'est quelque chose comme Messinut.
0: Metchinut.
3: Oh, merci.
0: Selon mes recherches.
3: Merci.
0: On va écouter un extrait.

0: c'est si beau.
1: C'est trop court.
0: Oh, merci de nous faire entendre du Rémi Doc. Mais je veux juste, Céline Beauchamp,
2: ouais,
0: oui.
2: Non, mais je veux juste dire que ça a permis de faire renaître des mots qui avaient disparu. Ça, c'est important dans sa langue. Puis l'autre chose, c'est que c'est... Moi, je pense pas que Jeremy Dutcher est un défenseur de l'identité canadienne. Mais il est un défenseur d'un territoire qui doit être un territoire, comme tu le disais, Steven, un territoire de rencontre et de dialogue. Mmh. Et à la fin, il dit, ben, pour moi, la salle de spectacle est le lieu ultime de cette rencontre
0: au Canada.
2: Oui, parce
0: que c'est délicat, évidemment, de vous demander de choisir une chanson en langue autochtone qui incarne l'identité canadienne avec toutes les frictions.
2: Je voulais
0: justifier.
2: Oui, je voulais le dire.
0: Bien
2: mais
0: sûr,
2: c'est,
0: vous faites bien, Lynn Beauchamp.
2: Allez écouter ça, c'est trop beau.
3: Okay. Oui.
0: Steven Guilbeault, Brendan Kelly, vous avez tous les deux opté pour une pièce de Kashtin, mais pas la même. Steven a choisi Iwashiwan, Brendan, Clean Out Nous. On les a mixés ensemble. Mouka!

0: Avant qu'on parle de ces choix, le nom de l'anthropologue que vous cherchez, Lynn Beauchamp, est William Meschling. Je remercie Sylvain, mon collègue à la recherche, pour cette information. Je ne la détenais pas, je n'ai pas cette culture-là quand même. Alors, pourquoi du Kashtin, Stephen?
1: Ben, c'est... Bon, évidemment, Kashtin, c'est entre autres Florent Volant, qui est un monument de la musique, de la chanson en langue autochtone, dans son cas Innu, au cours des dernières décennies au Québec. Mais Kashtin, c'est aussi c'est un phénomène social. C'est pour un très, très grand nombre de Québécois et Québécoises et de personnes à l'extérieur de la province aussi, c'est leur première exposition à la musique en langue autochtone, d'un point de vue très...
2: Mais c'est vraiment ça. Moi, je me souviens de faire une entrevue avec eux pour la Gazette en 1990, puis c'était complètement nouveau depuis là, puis c'est vraiment fun qu'il y a beaucoup plus des artistes autochtones qui sont très connus, comme Jeremy Dutcher, mais à l'époque, c'était quelque chose de tellement nouveau, puis ce que j'aime bien, je me souviens toujours d'avoir parlé avec Claude McKenzie, puis Florent Volant, puis il parlait du fait qu'il aimait beaucoup The Beatles, puis vous écoutez, vous entendez ça dans leurs chansons, c'est très pop, mais mélangé avec des styles autochtones, avec dans la langue Innu.
0: Ils ont eu un succès fou en Europe aussi puis leur carrière
2: puis
0: a été brisée.
2: Partout au Canada aussi, ils étaient très populaires.
1: Et moi, j'ai beaucoup hésité. Il y a une autre chanson que je vous aurais proposée qui est d'Élie Sapie. Son avant-dernier album est une reprise de chansons qu'elle écoutait quand elle était jeune.
2: Oui,
1: de chansons très pop, notamment américaines. Et la dernière fois, j'étais au Nunavut, ce qui jouait sur toutes les stations de radio, partout où j'allais, c'était sa reprise de la chanson
0: Out of Glass
1: de Blondie. Puis tout le monde connaît là-bas, tout le monde connaît Élie Sapie. Et c'est cette réappropriation-là de leur langue, de leur culture à travers leur propre histoire.
2: Je pense à la vidéo qui vient avec ces chansons de cet album de Élie Sapie avec des images dans l'art, documentaire.
3: On salue Élie Sapie.
0: Mais pour revenir à Kashtin, je trouve que c'est un choix intéressant quand on parle de l'identité canadienne aussi, parce que leur carrière a vraiment subi un grave coup avec la crise d'Oka et donc incarne aussi le reflet de nos politiques et tensions à travers le pays, ce qui n'est vraiment pas inintéressant.
3: On va saluer le mix de votre collègue Sylvain quand même entre les deux. Vraiment réussi.
0: Et ce n'est pas le dernier mix de mon collègue Sylvain Wood, parce que vous lui avez demandé d'en faire un autre, Lynn Beauchamp, pour la chanson que vous n'oseriez pas nommer si on vous demandait quelle chanson incarne l'identité canadienne, mais que vous allez nous dévoiler quand même. On écoute votre choix.

0: C'est de la triche, mais qui peut vous en vouloir?
1: Ben ouais, quand
2: non,
1: même.
2: Mais j'ai décidé de vous prendre par les tripes en vous racontant une histoire d'amour canadienne.
1: Oui, ben oui.
2: Donc voilà, c'est le coup de foudre, Curry Heart, Julie Masse.
3: Wow.
2: Et je trouve que c'est une histoire canadienne parce qu'en plus...
3: On est donc éco-vedette ici.
0: Oui, on adore les potins,
3: ben
0: Brandon.
3: Oui, pourquoi
0: c'est
3: pas?
0: Tous ceux qui datent d'il y a 30 ans.
3: Oui.
2: Et pourquoi pas les belles histoires d'amour? Et ce que je veux dire, c'est que quand on pense à ce couple-là, moi, je me souviens quand il s'est formé, qu'on avait l'impression d'assister quand même à une espèce de mariage de la culture anglophone, francophone.
3: Mais c'est Corey qui produisait l'album de Julie Masse à l'époque, puis ils sont tombés en amour.
2: Oui, et je pense qu'encore aujourd'hui, ils sont comme... porteurs ou révélateurs d'espèces de valeurs qu'on associe au Canada. On parle de la gentillesse, on parle de la simplicité, même d'une certaine forme de discrétion, parce que c'est un couple qui a choisi aussi de se retirer pour défendre d'autres valeurs. Et voilà. Moi, je me disais, bon, pourquoi pas une histoire d'amour canadienne?
0: Ben, vous n'êtes pas la seule à avoir eu cette idée, parce que Stephen Guilbeault, vous êtes dans l'amour aussi.
1: Aussi.
0: Voulez-vous qu'on écoute un extrait?
1: Absolument.
0: OK, on fait ça.

0: Là, vous gagnez des points. Là, c'est ma version préférée de Pour que tu m'aimes encore, celle des sœurs Boulay qu'on reçoit vendredi.
1: Ben, vous savez, on dit que quand Einstein a entendu à Vienne le prodige israélien, le violoniste Yehudi Menuhin, à la fin du spectacle, il a dit « Now I know that God exists ».
2: Wow.
1: Et quand j'entends les sœurs Boulay chanter cette chanson-là, ça me donne des frissons et j'ai l'impression qu'il y a une connexion divine qui se fait à chaque fois. C'est tellement, tellement une belle chanson et cette reprise-là, elle est tellement extraordinaire. Alors, merci beaucoup, sœur Boulay.
0: Oh, mais OK, mais l'identité canadienne en 30 secondes est où là-dedans?
1: Ben, Céline, évidemment. Okay.
2: Ben oui, Céline, un mot.
0: C'est premier degré.
1: Que dire de plus?
0: Ça se défend. Très bien. Brendan, Kelly, on peut compter sur vous pour aller complètement ailleurs. Oui. Parlez-nous de votre choix avant qu'on en écoute un extrait.
2: Non, mais c'est drôle parce que, puis je pense que je peux dire ça parce que je suis Montréalais, mais comme Canadien-Anglais aussi, oui. C'est que le rock Canadien-Anglais, des fois, c'est bien plate. C'est comme, c'est plus américain que les Américains. On pense à Taking Care of Business, the Bachman Turner Overdrive, Summer of 69, de Brian Adams, Working for the Weekend. Des chansons que.
3: C'est juste lui qui pouvait dire ça.
0: Exactement. Oui, c'est ça.
2: N'importe quelle chanson de Loverboy.
1: J'ai pensé à Loverboy, moi aussi.
2: Life is a highway. C'est donc, je joue au hockey hier soir. Évidemment, il n'y a rien plus canadien que ça. Puis j'ai dit que je vais faire ça, puis je vais parler de Life is a Highway. Puis je joue avec un Américain, puis il a dit, Life is a Highway, c'est une chanson canadienne.
0: Il était jaloux.
2: C'est ça. Mais c'est, puis en plus, la phrase, Life is a Highway, la vie est une autoroute, c'est...
0: Ça nous représente bien.
2: C'est pas mal canadien, ça aussi. Puis honnêtement, j'adore cette chanson-là, okay. Tom Cochrane.
0: On se fait plaisir.

Brandon a les deux bras dans les airs. OK, on est prêt à passer à la vitesse supérieure. Je veux savoir quelle est la chanson qui incarne l'identité canadienne selon vous. Steven Guilbeault, vous avez opté pour la stratégie Lynn Beauchamp, c'est-à-dire tricher. Écoutons.

0: Expliquez-nous tout, Stephen Guilbeault.
1: Je ne pouvais pas choisir juste une chanson comme chanson ultime de l'identité canadienne. Évidemment, les Tragically Hip, moi, je les ai vus au début des années 90 dans un bar qui n'existe plus au centre-ville de Montréal. Il y avait peut-être 200 personnes dans la salle.
2: Je pense que j'étais là.
0: Évidemment, Brendan.
1: Ben oui,
2: c'est certain.
1: Et de ça à leur concert d'au revoir qui a été vu par 12 millions de personnes au Canada. Je veux dire, il y a difficilement un phénomène plus canadien que les Tragically Hip. Et encore une fois, cette chanson-là, Weed Kings, qui parle du territoire, les prairies, un thème qu'on a abordé tout à l'heure. Puis, ben, Diane Dufresne, parce que c'est Diane Dufresne, donnez-moi de l'oxygène. C'est le début de la révolution féministe au Québec. Puis quand on réécoute cette chanson-là aujourd'hui, il y a certainement un caractère environnemental à ça aussi. Alors ça rejoint ma première chanson, celle de Joni Mitchell. Donc, comme dirait l'autre, tout est dans tout.
3: Dans la suite dans les idées,
0: Très bon choix. Brendan Kelly, on va écouter un extrait de la chanson qui incarne, selon vous, l'identité canadienne.
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0: OK, vous marquez okay. des points parce que c'est la première chanson que tout le monde chante à l'unisson ben à oui, la fin c'est avec ça. Micro
1: ouvert. Mais là, n'importe quel match de hockey dans la Ligue nationale, partout en Amérique, au Canada, on joue ça, le hockey song de Stomping Tom Connors, puis... C'est, je suis maniaque de hockey, mais...
0: Vous venez de publier le livre, le CH et son peuple, une oui. promesse, une équipe, une histoire commune aux éditions de l'Homme. C'est, vous avez c'est dit que vous jouiez au hockey
1: ben,
0: hier.
1: Oui,
0: vous
1: j'ai vu pour la culture puis le hockey. Puis aussi, j'ai aimé
2: il
1: ça
2: va pour
1: parce...
2: la coupe. Brendan va pour la coupe.
1: Oui, la coupe. Bientôt, dans 2 ans. Mais it's hockey night. It's hockey night tonight aussi. C'est une référence à Hockey Night Canada qui vient de disparaître. Oui, quelque chose, c'est comme le soirée de hockey, mais pour le Canadien anglais, ça existait depuis 1952 sur CBC. Puis là, ça vient de finir parce qu'il faut que Rogers fait plus d'argent avec leur canon spécialisé. Mais Lucky, puis Stomping Tom aussi, c'est...
0: OK, c'est, la compétition est féroce. Ouais. Lynn, votre chanson est celle de la seule artiste qui revient dans deux de nos catégories, la grande Joni Mitchell.

0: votre défense, Lynn Beauchamp, j'ai dit à Brandon que tout le monde chantait puis que c'était la seule. Là, il y a du lip sync, mais qui oserait chanter par-dessus? Johnny Mitchell.
1: Okay. Vraiment, moi, je fais un lien avec mes deux collègues. Premièrement, c'est une femme auteure-compositeur canadienne. Je salue toute elle a défriché, là. Un highway. Une autoroute pour bien des femmes. Mais l'autre chose, j'ai choisi cette chanson-là parce que ça parle d'hiver. Hein, c'est quasiment devenu une chanson de Noël. Ça parle de la blancheur de la neige. Ça parle de grandes rivières. Et Brandon, ça parle de patins.
2: Ben, oui, tout à fait. Patinage sur une rivière.
1: Et moi, j'avais hésité entre Au Canada, chanté par Ginette Renault, on s'entre belle. Et j'ai choisi finalement Johnny Mitchell. Mais parce que je suis d'accord pour dire qu'à la fin, là, il y a un vecteur tellement puissant et c'est le hockey.
2: Oui.
1: Et c'est la glace et c'est le patin.
2: C'est pas un pays, c'est l'hiver.
1: C'est ça, le Canada. Cette chanson-là, ce qui est beau aussi, c'est qu'elle est en Californie, en peine d'amour, quand elle l'a écrite. Puis je trouve que c'est beau quand même quand on se dit « Ah, je m'ennuie. Je m'ennuie de mon pays, de mon territoire, de mes rivières, de la glace, du patin. » C'est que voilà, je trouvais que c'était ultimement la belle chanson
0: D'ailleurs,
1: canadienne.
0: Lynn Beauchamp, on a reçu un message d'une personne qui nous écoute par rapport au choix du couple formé par Corey Hart et Julie Masse. Cette personne nous dit que c'est un couple qui représente bien l'identité canadienne parce qu'il n'accepte pas de vivre sous le climat canadien puis au soleil depuis de nombreuses années.
1: Ouais. Certains aussi diraient qu'il y a peut-être d'autres raisons fiscales derrière le choix.
0: On ne sait pas. Important de parler de l'hiver. Vous l'avez fait. Merci pour ça. Évidemment, on voulait pas laisser les francophones du reste du pays de côté. Donc, on s'est gardé pour la fin. On reste avec vous, Lynn Beauchamp. Écoutons votre choix franco-canadien pour définir l'identité de notre pays.

0: Je viens de réaliser que je me souviens de la chorégraphie qu'on m'a apprise en maternelle pour accompagner un bon chocolat chaud de Carmen Campagne, un choix qui exige des explications, Lynn.
1: Mais pourquoi?
0: C'est la même question que je me pose, mais
2: tous
0: pourquoi?
2: Tous les parents qui ont écouté cette chanson-là boucle ont maintenant changé de poste.
1: Non, mais exactement, je voulais dire, essayez de poursuivre vos activités sans avoir cette chanson-là dans la tête. Non, mais Carmen Campagne, Saskatchewan ou Manitoba? Saskatchewan,
2: je pense.
1: Et je veux juste dire que, tu sais, l'identité, et notamment l'identité

0: là, elle a vraiment participé à nous souder.
1: Donc, c'était pas du tout pour parler de l'industrie laitière au pays. On s'attendait à ce que vous nous ameniez là. Étonnant. OK, le choix de Brendan Kelly maintenant. Oh, les Hey Babies, que j'aime tant. Écoutons un extrait de J'ai vendu mon char.

0: J'adore cette langage-là. Oh, oui. C'est le langage de français de Nouveau-Brunswick, acadienne. J'ai passé une semaine à Caraquet pour la première fois de ma vie l'été dernier, puis j'ai trouvé ça tellement incroyable. C'est tellement drôle de venir de Montréal qui, on dit c'est une ville francophone, mais là, à Caraquet, c'est francophone. Oh, oui. Juste ça et moi. Puis la façon qu'il parle, puis c'est un autre accent. C'est drôle parce que là, quand il parle d'aller à Montréal, c'est comme d'aller à Paris. Pour eux autres, c'est un autre pays, honnêtement. Puis la façon qu'il chante, c'est un peu comme Lisa Leblanc aussi. J'avais pensé à elle, mais c'est juste que je trouve que Lisa, c'est pas mal montréalais maintenant. Non, mais elle vit ici depuis longtemps. Alors, j'ai pensé, le Hey Baby, ils sont encore à Nouveau-Brunswick. Oh, et cette chanson-là, c'est rock and roll. Oh. C'est, ils mettent des, je sais, il y a des gens qui ont des problèmes, des fois, ils mettent des mots en anglais, mais
1: c'est comme ça qu'ils parlent.
2: Exactement.
1: C'est une autre expression oui. de l'identité canadienne.
2: Voilà.
1: C'est
2: tout à fait. Et j'ai dit, oh, parce qu'il y a quelqu'un qui a choisi Lisa Leblanc. D'ailleurs, Stephen Guilbeault, parlez-nous de votre chanson avant qu'on l'écoute.
1: Moi, je trouve que c'est une des plus belles chansons d'amour du monde. Vraiment, j'ai dansé le plus beau slow de ma vie sur cette chanson-là. Oh, je ne dirai pas avec qui, on va se garder une petite gêne quand même.
2: Ben voyons.
0: On veut des détails.
2: Mais oui, allez-y. On peut même nommer la chanson parce qu'on va se quitter en l'écoutant. Donc, Kraft Dinner.
1: De Lisa Leblanc.
2: Plus beau, mais là, continuez. Le plus beau slow de votre vie,
1: c'est
2: ça incarne quoi l'amour?
1: C'est tellement romantique, cette chanson-là.
3: Là, je trouve que c'est des arguments, là. Vraiment. C'est la
1: simplicité.
3: C'est exagéré, Stephen. Imagine le beau slow, là.
0: Ah. C'est Julie Mass, puis Corey Hart, puis Stephen Guilbeault avec on sait pas qui.
3: Mais toi, Brendan, t'es en amour avec le hockey.
2: C'est un combat sur l'identité canadienne, pas sur le nombre de que les gens font en nous écoutant, Stephen. Donc, en 15 secondes, Kraft Dinner, en quoi ça représente le Canada?
1: Ben, je rejoins tout à fait Brendan sur et Lynn aussi sur l'importance, parce que souvent, quand on pense au fait français, on pense au Québec, mais la francophonie, elle existe, elle est vibrante partout d'un bout à l'autre du pays. Et parfois, on a tendance à l'oublier, mais on a ces artistes-là qui nous le rappellent de toutes sortes de façons.
2: Donc, ça n'a rien à voir avec le Kraft Dinner, que vous n'associez pas nécessairement à l'identité canadienne?
1: Effectivement, non, ça n'a rien à voir avec ça.
3: C'est très alimentaire aujourd'hui avec l'industrie laitière.
2: Moi, je suis très premier degré, en fait. J'ai peu de profondeur. C'est un si bon choix, Kraft Dinner, qu'on va se laisser là-dessus. Donc, j'imagine que vous gagnez ce combat. Bravo quand même à vous aussi, Lynn Beauchamp et Brendan Kelly. Et bonne fête du Canada à vous trois. Merci de vous être prêtés au jeu. C'était franchement
1: merci. Merci beaucoup.
3: Merci.

0: Dans l'univers des cosmétiques, où les promesses sont parfois plus grosses que les preuves, ma prochaine invitée s'est donné une mission, remettre la science au cœur de la conversation. Sarah Bélanger, alias Miss Derme, est chimiste en cosméceutique, détentrice d'une maîtrise en sciences pharmaceutiques et vulgarisatrice scientifique. Elle a quitté l'industrie cosmétique pour combattre la désinformation sur les réseaux sociaux, un pari qui lui a quand même valu 2 prix à la plus récente édition du gala Influence Création. Bonjour, Miss Derme.
1: Salut, Rosemée.
0: Merci beaucoup d'être avec nous. On va parler de votre parcours, des mythes sur les produits de beauté autant que sur la crème solaire, du rapport des enfants aux produits cosmétiques aussi. Je sais que ça préoccupe beaucoup de parents. On va même vous demander de répondre à quelques questions en rafale si on a le temps.
1: Parfait.
0: On se lance tout de suite avec vos débuts dans l'industrie cosmétique. Mm-hmm. Pendant vos études, vous avez travaillé comme cosméticienne. C'est là que vous avez réalisé à quel point la désinformation était répandue, mais répandue au point de vous inquiéter?
1: Vraiment. J'étais très inquiète. Ça n'a pas été long que j'ai commencé à observer que les consommateurs, consommatrices de cosmétiques ne savaient plus trop qui ou quoi croire, vers qui se tourner pour faire leur choix de consommation. Puis aussi qu'ils étaient un peu, en fait, très subjugués par la quantité de choix. Je veux dire, on le sait, c'est étourdissant, dans le fond, quand on arrive dans la section des cosmétiques.
0: Oui. Puis, en fait, on est inondé de choix, mais aussi d'informations contradictoires. Mm-hmm. Je pense que c'est très mélangeant.
1: Oui. Puis avec les réseaux sociaux, encore plus, oui, avec la publicité qui est présente, mais aussi avec toute la désinformation qui circule. Donc, quand j'étais cosméticienne, j'entendais des choses comme, ben là, tout ça, une crème solaire non toxique, parce que j'ai entendu dire sur les réseaux sociaux que la crème solaire donnerait le cancer.
0: Ouais.
1: Ou encore, la liste d'ingrédients est trop longue sur ce cosmétique-là. T'as-tu quelque chose de moins chimique? Puis là, il faut se rappeler que moi, je commençais mes études en chimie à l'Université Laval à ce moment-là. Donc, je me disais, ouais, moins chimique, il faut se rappeler que tout est chimique, tu sais. Fait que ça n'existe pas, là, un cosmétique qui n'est pas chimique, disons.
0: Puis une crème solaire toxique en vente dans une pharmacie, oui, non?
1: Non, c'est pas ça. Quelque chose qui existe.
0: Donc, on n'est pas super bien outillé pour faire des choix éclairés, peut-être. À quel moment vous avez eu l'idée de mettre vos connaissances au service du grand public?
1: Je pense que ça s'est fait graduellement à partir du moment où j'ai commencé à avoir de plus en plus de connaissances en chimie des cosmétiques, ensuite sur la science de la peau aussi à la maîtrise. Donc, je pense que ça a été une combinaison de mes observations sur le terrain et mon bagage scientifique qui grandissait. Puis aussi, j'avais commencé à suivre d'autres scientifiques qui faisaient un peu ce que je fais maintenant à l'international, notamment une chimiste en Australie dont je parle souvent, Michelle Wong. Il y en a d'autres aussi aux États-Unis, même des dermatologues qui luttent contre la désinformation. Je me sentais très interpellée par leur mission. Puis je pense que c'est tout ça ensemble qui a mené à Miss Derme.
0: Et donc, en 2025, vous avez choisi de vous consacrer à temps plein à la vulgarisation scientifique sur les réseaux sociaux. Un an plus tard, vous avez remporté les prix Découverte et Sensibilisation au gala Influence Création. On va écouter un extrait de votre discours de remerciement pour le prix Découverte.
1: Miss Derme, c'est un rêve qui m'habitait depuis des années. Mes proches, mes parents, mes amis pourraient vous le dire. Ça faisait des années que je leur en parlais, ils m'appelaient toutes déjà Miss Derme, puis j'existais même pas encore. J'avais tellement peur de me lancer, en fait. J'avais tellement doute, tellement d'insécurité, au point où j'ai tenté de le fuir, mon rêve. J'ai fait plein d'autres affaires. Je suis allée voyager, j'ai été serveuse. J'ai tenté par mille et un moyens de fuir à ce que mon cœur me disait depuis tellement longtemps de faire. Et j'adore la phrase du livre « L'alchimiste » de Paulo Coelho qui nous dit que là où sera notre cœur, se trouvera aussi notre trésor.
0: Pourquoi vous avez fui avant de foncer là où se trouvait votre cœur?
1: En fait, c'est assez ironique et contradictoire, mais rester immobile était plus confortable pour moi que de prendre action à ce moment-là. Je pense que j'étais tout simplement très paralysée par la peur, autant la peur de l'échec que la peur du succès. La peur que ça aille trop vite, ça faisait, comme je l'ai dit dans mon discours, des années que j'en parlais à mon entourage, que je voulais me lancer. Puis à chaque fois, je sentais l'excitation chez les gens à qui j'en parlais. Ils étaient comme « Oh my God, on a tellement besoin de ça ». Fait que je sentais le besoin. Fait que je pense que ça me faisait peut-être un peu peur aussi de devenir la première personne au Québec qui prend parole par rapport à ça, puis de devenir un peu le repère des consommateurs, consommatrices de cosmétiques, parce que c'est une grosse responsabilité, tu sais, mais qui me tient énormément à cœur, mais c'est beaucoup, tu sais.
0: Ben, c'était une peur légitime parce que c'est allé super vite, Miss Derme, finalement.
1: Ben, finalement, c'est ça qui s'est passé.
0: Est-ce que c'était pire ou moins pire que ce que vous craignez?
1: Ben, en fait, c'est juste que je m'étais pas faite d'attente, tu sais.
0: Vous avez
1: pas comment
0: fui
1: ça allait se passer.
0: Par crainte de succès.
1: Oui, c'est... Faut quand même le souligner. Ben, c'est sûr que, en fait, ça s'est parfaitement passé. Il y a eu des moments Puis, tu sais, encore à ce jour, il y a des moments où je suis comme, ouh, là, c'est beaucoup d'un coup. Mais en même temps, ça y va par incrément, tu sais. On dirait que j'atteins toujours un nouveau niveau. Puis, j'ai le temps de m'acclimater quand je suis là. Puis là, c'est tout le temps une coche au-dessus. Fait que, c'est une croissance qui est maintenue, mais à laquelle j'ai quand même le temps de m'acclimater. Ouais.
0: Puis, qu'est-ce que cette première année comme créatrice de contenu vous a appris, autant sur les réseaux sociaux en général que sur votre public à vous, Miss Derm?
1: Bien, c'est sûr que ça m'a confirmé le besoin qu'il y a dans la population pour ce que je fais, là, dans ouais. le sens où je le vois dans les commentaires que je reçois, les messages en privé. J'aime tellement ça là, quand je reçois des messages des personnes qui me disent hey, merci pour le contenu que tu fais parce que ça m'a vraiment enlevé une charge mentale, tu sais, ça m'a enlevé une anxiété ou juste des gens maintenant que dès qu'ils voient une vidéo qui sonne un peu comme de la désinformation, ils pensent tout de suite à moi.
0: Oh, wow.
1: Puis aussi parfois des parents qui me disent que ça mon contenu permet d'ouvrir la discussion aussi avec leurs jeunes par rapport à leur usage de cosmétiques. Mm-hmm. Fait que, tu sais, ça va un peu de tout bord, tout côté, mais ça me confirme que je suis en train de remplir ma mission, tu sais.
0: Mm-hmm. Dans votre discours, on y revient au gala influence création, vous avez aussi dit, le savoir, c'est le pouvoir. Ouais. Je comprends ce que ça veut dire pour une consommatrice ou un consommateur de cosmétiques qui, là, a accès à des informations qui aiguillent son choix. Mm. Mais vous avez ajouté qu'en redonnant du pouvoir au consommateur, vous vous étiez aussi redonné votre propre pouvoir. Ça, qu'est-ce que ça veut dire?
1: Ouais, vous avez bien écouté mon discours. Vous avez bien fait vos devoirs. Qu'est-ce que je voulais dire par là? Ouais, j'ai un peu laissé un mystère planer. Je
0: ben
1: me disais,
0: oui.
1: Aux personnes qui l'entendront et qui seront curieux me poseront la question. Donc, merci de me la poser. Ce que je voulais dire par là, c'est que je m'étais pas rendu compte qu'en faisant ce que je fais sur les réseaux sociaux, ça allait un peu réveiller en moi certaines blessures du passé parce que veux, veux pas ce que je fais à travers ma mission d'utiliser ma voix pour dénoncer la désinformation, pour remettre les pendules à l'heure, pour mettre de l'avant la vérité. Mm-hmm. C'est pas quelque chose dans ma vie personnelle que j'ai toujours pu faire. Puis j'ai moi-même un peu, dans mon histoire personnelle, été coincée dans un piège de peur qui m'a empêchée de faire des choix éclairés. Et je pense que c'est la raison pour laquelle ça me tient autant à cœur d'outiller les gens pour qu'ils soient en mesure de faire des choix basés sur les faits plutôt que la peur ou juste un brouillard autour de leur choix de consommation. Donc, ça vient vraiment de mon cœur. Puis je pense que justement, c'est un peu comme si je mettais mes tripes sur la table. Tu sais, c'est vraiment moi là, que je mets de l'avant. Puis c'est ça qui me fait le plus en cœur. Oui, c'est ça. Fait que c'est sûr que c'est confrontant. Donc, le fait que ça revienne à la surface, ben ça m'a aussi permis de l'adresser. Dans mon discours découverte de l'année, j'ai dit shout-out à ma psychologue sans qui je serais pas sur cette scène parce que vraiment, c'est ça. Ça a été tout qu'un travail, oui.
0: Oh, je comprends. D'ailleurs, le fait d'exposer votre voix comme ça, ben ça vous expose vous aux critiques. Il y a des gens qui vous accusent d'être financé par Big Pharma. Mm-hmm. Pourquoi, selon vous?
1: Ben je pense que c'est un peu la chose qu'on dit à n'importe quel scientifique qui ose prendre parole sur la place publique pour. Ça peut donner l'impression à certaines personnes qu'on défend l'industrie ou qu'on
0: pharmaceutique.
1: Ouais, exactement. Alors que tu sais, dans mon cas, je suis souvent là à critiquer les compagnies cosmétiques pour le marketing fallacieux justement qu'ils font. Donc, je reçois absolument pas un chèque de Big Pharma de 1 million $ par mois. Vraiment, si c'était le cas, ma vie serait différente.
0: Mm-hmm.
1: Mais voilà. Donc, je pense que c'est juste une accusation qui revient souvent pour les scientifiques qui prennent parole. Après, je me fais aussi souvent accuser de faire de la désinformation, d'être arrogante, etc.
0: Oui, c'est pas une arène simple,
1: non.
0: Le web.
1: C'est vraiment une jungle.
0: Je vous lève mon chapeau d'oser y mener le combat que vous menez contre la désinformation. D'ailleurs, cette désinformation, vous croyez qu'elle atteint davantage les jeunes ou les adultes?
1: Je pense que ça atteint toutes les tranches d'âge, honnêtement. On est tous et toutes susceptibles de tomber dans le piège de la désinformation. Et ce, même si on a nous-mêmes une formation scientifique.
0: Ah oui, vous croyez ça, Sarah Bélanger?
1: Ben oui, absolument, parce que bon, déjà moi-même, en tant que cosméticienne, j'ai souvent, j'avais pas encore vraiment mon bagage scientifique complet à ce moment-là, mais j'ai moi-même propagé de nombreux mythes là, quand j'étais cosméticienne. Oui, puis je trouve ça important de l'avouer parce que aujourd'hui, ces mythes-là, ben je les déconstruis, tu sais. Fait que je pense que
0: par exemple.
1: Ah ben, par exemple, que les filtres minéraux reflètent les rayons UV comme des miroirs, puis les filtres dans les crèmes solaires, les filtres chimiques les absorbent comme des éponges. Ça, c'est un mythe qui est encore perpétué beaucoup dans l'industrie cosmétique. C'est pas si grave que ça comme mythe, mais ça a amené à beaucoup d'autres mythes sur les crèmes solaires minérales versus chimiques.
0: Okay.
1: Mais tu sais, j'ai jamais dit que oui, la crème solaire donne le cancer. Là. J'allais pas jusque-là. Mais tout ça pour dire que, tu sais, même en tant que scientifique, on peut pas être expert. Probablement que moi, en ce moment, j'adhère à certains mythes où j'ai entendu entendu des trucs sur, je sais pas moi, l'alimentation, l'entraînement, la santé féminine, je sais pas, ça c'est pas mes domaines d'expertise, puis j'ai besoin moi-même de m'informer auprès de sources fiables, même si je suis une scientifique là, tu sais.
0: Et il y a tellement d'enjeux dans l'industrie des cosmétiques, de la beauté ou même des produits d'hygiène. Vous avez d'ailleurs mis sur pied une conférence sur le phénomène des Sephora Kids, donc ces préadolescents et préadolescentes surtout qui développent très tôt des routines beauté. Pourquoi c'est important pour vous d'aborder ce sujet-là en tant que Miss Derme?
1: Parce que le phénomène des Sephora Kids, en fait, c'est du jamais vu. Mais je me sens interpellée parce que j'ai moi-même un peu été l'ancêtre des Sephora Kids. Dans le sens que, tu sais, moi aussi, je me suis sentie interpellée très jeune par les cosmétiques. J'écoutais des vidéos de YouTubeuses américaines. Puis là, ben, chaque produit qu'ils présentaient, ça me donnait tellement envie de l'acheter moi aussi puis de l'utiliser. Par contre, à mon époque, si je peux me permettre, c'était pas autant la mode des cosmétiques qui contiennent des ingrédients actifs, anti-âge, comme de l'acide glycolique, de la vitamine C, du rétinol. Là, c'est beaucoup plus ça qui a été propulsé dans les dernières années puis qui s'est retrouvé, dans le fond, dans les mains des jeunes préadolescents, préadolescentes qui n'ont, de un, pas besoin de ces ingrédients-là, mais pas du tout. Je veux dire, tout le monde donnerait probablement beaucoup d'argent là, pour retrouver
0: sa peau de 9 ans.
1: Voilà. donc, c'est assez ironique que les jeunes utilisent ces ingrédients anti-âge. Puis, d'une autre part, c'est aussi de l'argent jeté par les fenêtres. Puis surtout, ça pourrait irriter leur peau. Donc, je pense pas qu'il faut réprimer cet intérêt-là chez les jeunes. De toute façon, je sais pas à quel point ça serait possible. La pression sociale est énorme. Mais je pense qu'il faut l'encadrer. T'sais. Il faut éduquer les jeunes par rapport aux besoins de leur peau. Ça ressemble à quoi une routine qui pourrait leur convenir?
0: Est-ce que l'industrie des cosmétiques cherche à séduire les consommateurs de plus en plus jeunes, selon vos observations?
1: Ben oui, selon mes observations, certainement. Là, je veux dire, l'industrie cosmétique tente de recruter des consommateurs de plus en plus jeunes pour capitaliser sur leur peau le plus longtemps possible. C'est pour ça qu'une partie du titre de ma conférence, c'est « On veut votre peau ». Au sens, tu sais.
0: Ça parle, hein?
1: Ouais, ben voilà. On veut capitaliser sur votre peau le plus longtemps possible.
0: Mais comment on protège les jeunes? Il y a vous qui faites votre travail d'information, de vulgarisation scientifique sur TikTok, par exemple, les plateformes là où se trouvent les jeunes, mais c'est un problème collectif. Si on crée des soucis de santé auprès des enfants en leur vendant des produits qui coûtent cher à leurs parents.
1: Ben, c'est une problématique qui est vraiment multifacette. C'est sûr que oui, les parents peuvent intervenir en ouvrant la discussion avec leurs jeunes par rapport à, ben, en fait, pourquoi est-ce que, je sais pas, moi, j'ai pas d'enfant, mais quand même, pourquoi se tourner vers tel produit plutôt qu'un autre? Puis au final, ça permet quand même d'ouvrir la discussion sur, ben, l'hygiène de base, dans le fond, au niveau de la peau, tu sais. Avoir une petite routine simple, nettoyant, hydratant, crème solaire aussi, de faire la promotion de la protection solaire dès un jeune âge, ça, c'est super. Tu sais, fait qu'il y a pas juste du négatif dans le mouvement des Sephora Kids. Mais après, est-ce qu'il devrait y avoir des mesures comme il y a eu en Suède où est-ce qu'ils ont interdit l'achat de certains cosmétiques aux jeunes de moins de 15 ans? Par exemple, ceux qui contiennent de l'acide glycolique. On pourrait y réfléchir. Mm-hmm. Est-ce que c'est la solution, je sais pas, je pense juste qu'il faut explorer les différentes avenues, mais c'est pour ça que de mon côté, j'ai choisi quand même d'ouvrir cette discussion-là avec les jeunes dans les écoles.
0: C'est une très bonne idée, d'autant plus que ils sont probablement de plus en plus exposés au contenu de Miss Derme, donc vous devenez une figure de confiance auprès de cette population-là. Mm. OK, il nous reste quelques minutes, puis j'ai beaucoup de questions de type « on veut savoir » qui émanent à la fois de l'équipe de Point de repère, mais il y a aussi des questions qui entrent dans notre bulle de conversation sur l'application Radio-Canada Audio. On pourrait commencer d'ailleurs avec cette question d'une auditrice. Elle nous demande, c'est quoi l'ingrédient important dans une crème visage pour une femme de 70 ans? On est mêlée.
1: Ah oui! Mais je comprends qu'on soit mêlée. Je pourrais passer mon temps à vous parler des ingrédients clés. Là, on les connaît un peu, là, les ingrédients forts dans les cosmétiques qui ont des propriétés anti-âge. La vitamine C, les peptides, le rétinol, le rétinal, l'acide hyaluronique, bref. Puis il y a aussi plein d'extraits naturels. C'est un peu un univers, les ingrédients actifs, l'acide glycolique et tout. Ce que je trouve qui est le plus pratique à donner comme conseil aux consommateurs, consommatrices, c'est de les outiller au niveau de comment décoder le marketing des cosmétiques. Okay? Donc, Parce que le marketing, oui, des fois, il essaie de nous bullshiter, mais des fois, il peut aussi nous informer. Il faut juste savoir comment le lire. Donc, de un, de regarder, ben, qu'est-ce qu'on me dit sur la boîte? Quelles sont les propriétés alléguées par rapport au produit? Si on me dit que c'est une crème anti-âge, ben, ensuite, qu'est-ce qu'on me dit en termes de preuve d'efficacité? Est-ce qu'on me dit qu'il y a eu moins 21% de rides, puis on a testé ça sur 30 femmes pendant 2 semaines? Ça, c'est quand même une preuve d'efficacité. Après, ça se peut qu'on nous dise 99% des femmes trouvaient que leur peau était plus lisse après avoir utiliser cette crème. Parfait. Ben ça veut dire qu'on a testé la crème auprès de consommatrices, puis ensuite, par auto-évaluation, ils ont regardé est-ce que ma peau était plus repulpée après 2 semaines. Puis après, on va aussi nous dire parfois des trucs sur les propriétés des ingrédients. Donc, acide glycolique, exfolie la peau, propriétés anti-âge, etc. Donc, tenter de décoder du mieux qu'on peut le marketing des cosmétiques, ça peut quand même nous outiller en tant que consommateur plutôt que de parler d'un ingrédient spécifique. Mm-hmm. Puis c'est aussi important de garder en tête qu'il faut se reconnecter à nos besoins, nos préférences et notre budget. Parce mm-hmm. que de mes observations en tant que cosméticienne, souvent, c'était ça qui se passait. On ne sait plus trop, on devient perdu. On a besoin d'une boussole intérieure ou de quelqu'un qui va nous aider à reconnecter à ça.
0: Puis est-ce qu'une meilleure crème coûte nécessairement plus cher?
1: Pas nécessairement, c'est ça l'affaire.
0: Ah, ben ça, c'est une bonne nouvelle.
1: C'est une bonne nouvelle, oui. C'est juste qu'il n'y a pas de corrélation directe entre le prix et l'efficacité d'un cosmétique. C'est beaucoup plus complexe que ça. Puis les ingrédients puis le développement d'un cosmétique, c'est pas tant ça qui va le plus influencer le prix d'un cosmétique. Oui, ça peut évidemment avoir un impact, mais il y a beaucoup les frais de distribution, le marketing, ouais. etc. Donc, voilà.
0: J'ai été très excitée en tant que fille qui rougit au moindre rayon de soleil de découvrir une crème solaire avec un FPS de 100. Est-ce que je me suis fait avoir par une campagne marketing ou ça a vraiment une influence sur ma protection?
1: Alors, en date d'aujourd'hui, les nouvelles exigences de Santé Canada, c'est que maintenant, les compagnies écrivent FPS 50+ sur leur crème solaire, même si les tests ont révélé un FPS plus élevé. Toutefois, on peut encore voir sur le marché des FPS plus élevés, oui. soit par droit acquis par le passé ou par demande de dérogation par les compagnies. Bref, c'est un peu complexe, mais ce qu'il faut savoir, c'est que quand même, un FPS de 50-60, OK, va quand même protéger 2 fois plus qu'un FPS 30 parce qu'il y a 2 fois moins de rayons UV qui pénètrent dans la peau.
0: OK.
1: Mais ça, c'est à condition qu'on mette la bonne quantité de crème solaire. Donc là, votre FPS 100, est-ce que tant qu'on ne l'utilise pas comme un faux sentiment de protection puis on se dit « Ah parfait, FPS 100, je vais être protégée pendant 24 heures, j'ai pas besoin d'en réappliquer », peu importe le FPS, il faut quand même en réappliquer minimalement en 2 heures.
0: OK, puis en 1 minute, c'est quoi le mythe en cosmétique qui vous fait le plus réagir ces jours-ci, Miss Derm?
1: C'est sûr que ces jours-ci, c'est que ça serait pas le soleil qui cause le cancer, mais plutôt la crème solaire.
0: Ah ouais. Hein.
1: Je trouve ça excessivement inquiétant comme discours puis qui circule de plus en plus. Si je peux le déconstruire en 30 secondes.
0: Certainement.
1: Bon, alors, ce mythe-là est parti d'une étude où est-ce qu'on avait observé que les gens qui portaient plus de crème solaire avaient plus de cancer de la peau. Mais ce qui s'est passé dans cette étude-là et dans d'autres connexes, c'est que les gens utilisaient un peu la crème solaire comme une permission pour s'exposer au soleil puis n'en mettaient pas assez. Mmh. Donc, qu'est-ce qui s'est passé? C'est qu'ils ont été plus exposés aux rayons UV du soleil. Donc, évidemment, ils ont eu plus de cancer de la peau. Ce qu'on a prouvé, c'est que, au contraire, la crème solaire est une ligne de défense très efficace pour prévenir, pour limiter le développement de cancer de la peau. Donc, c'est pas la crème solaire qui cause le cancer, c'est le soleil. Et ça, on le sait depuis longtemps.
0: Sarah Bélanger, vous êtes essentielle. On peut suivre vos comptes sous le nom de Miss Derm sur Instagram, Facebook, TikTok et YouTube pour continuer à s'informer à vos côtés. Merci beaucoup pour ce que vous faites, franchement.
1: Merci à vous. Bonne journée.
0: Merci. Dans quelques minutes, on plonge dans les actualités de la culture populaire avec Jean-Michel Berthiaume et Malia Kunku. Revenez-nous après le bulletin de nouvelles.
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7: Ici Rebecca Kwan, voici les informations. Les États-Unis refusent de renouveler l'ACEUM, du moins dans sa forme actuelle. Washington a signifié à Ottawa et Mexico qu'elle souhaite procéder à des révisions annuelles pendant les 10 prochaines années. Le Canada et le Mexique souhaitaient que l'accord soit prolongé pour une période de 16 ans. Hugo Lavallée fait le point.
8: Les États-Unis ont officiellement signifié au Canada et au Mexique lors d'une rencontre virtuelle ce matin qu'ils n'entendaient pas renouveler, en tout cas dans son état actuel, l'ACEUM, l'accord Canada-États-Unis-Mexique. L'accord va donc rester en vigueur pour le moment, mais être soumis à un exercice de révision annuelle, et ce pour les 10 prochaines années. De quoi créer de l'incertitude selon le Canada, qui aurait plutôt souhaité que l'accord soit renouvelé tel quel. On peut écouter le ministre responsable du commerce Canada-États-Unis, Dominique Leblanc.
9: L'idée des révisions annuelles est quelque chose qui apporte plus d'incertitude économique pour des investisseurs dans les trois pays, pas juste des investisseurs au Canada. Cette incertitude-là est néfaste pour les trois pays. Le Mexique a avancé cet argument-là aussi. Et ceux qui risquent de gagner de cette incertitude-là, c'est des pays concurrentiels comme par exemple la Chine.
8: De leur côté, les États-Unis disent ne pas vouloir, je cite, « d'un accord sur le pilote automatique ». On estime que le texte actuel dessert les États-Unis, que le déficit commercial américain demeure trop élevé, que le Canada et le Mexique vont devoir accepter que des tarifs sectoriels continuent d'être imposés à long terme. De façon plus concrète, la voie de passage qui se dessine pour l'instant, c'est celle de la signature d'un protocole d'accord parallèle à l'ACEUM qui viendrait atténuer certains irritants identifiés par les Américains. Encore faudrait-il s'entendre sur un texte. Les négociations s'annoncent longues et ardues. Ici Hugo Lavallée, Radio-Canada, Washington.
7: Les conditions météorologiques ont joué les troubles fêtes lors des célébrations de la Fête du Canada à Ottawa. Des orages violents survenus en fin de journée ont forcé l'annulation des festivités de la soirée, dont le grand spectacle prévu sur les plaines Le Breton. Félix Pilon a préparé ce qui suit.
10: Les plans de dizaines de milliers de festivaliers sont littéralement tombés à l'eau. Une heure seulement après la cérémonie du midi de la Fête du Canada, les plaines Le Breton ont dû être évacuées d'urgence en raison d'importants orages.
11: Je me suis fait avoir par la pluie. C'est pour ça que tout le monde se sont dirigés vers le musée.
12: On est venu du Maroc pour ce jour-là et pour passer des vacances.
13: Un peu déçu, mais bon, c'est la nature.
10: Le grand spectacle de la soirée, les feux d'artifice et même le survol très attendu des Snowbirds qui devaient célébrer leur dernière Fête du Canada ont tous été annulés. Le premier ministre Mark Carney a même dû renoncer à son voyage prévu à Edmonton. Lors de son discours prononcé en mi-journée, il a voulu répandre un message d'unité.
14: Nous sommes un pays d'une extraordinaire diversité, avec une multitude d'origines, de langues et de façons de voir le monde.
10: Avant le déluge, les festivaliers ont surtout dû composer avec une chaleur suffocante. Les ambulanciers paramédicaux d'Ottawa ont d'ailleurs répondu à une quinzaine d'appels d'urgence, comme l'explique le porte-parole Marc-Antoine Deschamps.
15: On parle surtout de perte de conscience associée à la chaleur. Et par contre, il n'y a aucun de leur état qui met leur vie en danger en ce moment.
10: Malgré les intempéries, des festivaliers comptent revenir l'an prochain. Ici Félix Pilon, Radio-Canada, Ottawa.
7: Une chaleur accablante pèse sur une grande partie de l'Ontario et du Québec, où le 1er juillet était jour de déménagement pour de nombreux ménages. Pour l'occasion, des manifestants qui réclament davantage de mesures gouvernementales pour répondre à la crise du logement ont bravé les conditions météo dans plusieurs villes québécoises. Catherine Dib s'est rendue à un rassemblement organisé à Montréal.
16: Il est plus que temps d'agir.
17: Les organisateurs insistent. Les femmes sont particulièrement touchées par la crise.
18: D'une part, parce qu'encore une fois, les femmes ont de plus faibles revenus.
17: Mandeline Blier, de l'aire des centres de femmes du Québec.
18: Aussi parce que plusieurs femmes se retrouvent à être chefs de famille monoparentales.
17: Selon elle, les cas de violence conjugale sont exacerbés par l'inabordabilité du logement. Cette mère monoparentale présente à la manifestation s'est relogée avec difficulté.
18: Ben déjà, si vous êtes sans emploi, c'est pas évident de trouver déjà un logement. Vous êtes déjà discriminée. Puis si vous êtes parent et monoparental, ça l'est encore plus, à vrai dire.
17: Rania a aussi longtemps cherché, passant d'un cauchemar à l'autre.
19: Malheureusement, après deux ans de recherche active jour et nuit. Je tombe en dépression.
17: Et elle a fini par renoncer à sa quête.
19: Là, j'ai abandonné complètement dans ma
17: tête. Cette travailleuse communautaire, elle, a subi une éviction qui lui a montré les limites du système.
20: J'ai décidé de pas porter plainte au tribunal parce que je savais que si j'allais au TAL, j'allais avoir de la difficulté pour trouver un loyer par la suite.
17: Selon les organisateurs, plus de logements sociaux pourraient avoir un impact significatif, comme pour Marcel, 70 ans.
21: Mon Dieu, la situation était critique.
17: Elle avait mené la bataille et a fini par avoir une place en HLM.
21: Vas-tu abandonner maintenant que ton HLM dit non, j'y en ai d'autres qui en ont besoin?
17: Une victoire qui ne l'a pas pour autant poussée à abandonner la guerre pour du logement pour tous. Ici Catherine Dib, Radio-Canada, Montréal.
7: En terminant, le Canada prendra part l'an prochain à l'Eurovision en Bulgarie. Ce grand concours de la chanson, qui sera diffusé sur les ondes de CBC Radio-Canada, n'avait pas accueilli de nouveaux participants depuis plus de 10 ans. Des artistes canadiens ont déjà participé au concours en représentant d'autres pays. C'est ce qui conclut les informations. Merci d'être à l'écoute.

0: Vous écoutez Point de repère, c'est l'heure de notre rendez-vous avec la culture populaire et son fidèle au poste, la journaliste Malia Kounkou et le docteur en sémiologie Jean-Michel Berthiaume. Salut à vous deux!
1: Allô, Rosalie!
0: Oh, j'avais vraiment hâte là, de vous parler parce qu'il y a quelque chose qui m'a dérangée sur Internet là, dans les derniers jours. Je pense même pas que vous compreniez à quel point ça m'a dérangée. J'ai besoin d'aide, j'ai besoin de comprendre. Donc, mise en contexte, à la suite de la fusillade qui est survenue à Montréal, il y a un témoignage qui est devenu viral sur Facebook. C'est celui de Lucie, 57 ans, qui travaille dans une petite boulangerie de Côte-des-Neiges, un quartier, évidemment, le quartier dans lequel le drame est survenu. Et là, Lucie, 57 ans, nous raconte son triste 23 juin, mais surtout la façon dont la communauté s'est rassemblée, dont elle a fait preuve de résilience. Elle raconte, par exemple, qu'il y a un petit garçon qui a décidé d'acheter deux biscuits, un pour lui, puis l'autre pour un policier. Il y a même la photo de Lucie, c'est bien touchant tout ça. Dans les commentaires, les gens sont émus. Sauf que tout ça est faux. Lucie, elle n'existe pas. La boulangerie non plus. C'est un témoignage créé par l'intelligence artificielle. Pourquoi? Ça sert à qui? Je suis tellement confuse. Quelqu'un? Des réponses pour moi? Malia Kounkou à l'aide?
1: En tout cas, quand j'ai lu ce texte-là, c'est très drôle parce que j'ai l'impression que vu qu'on est dans une ère où on est tous plongés dans l'IA, on arrive à reconnaître du premier coup d'œil un texte qui est écrit par ChatGPT tout simplement.
0: Oui, il y a des indices qui mentent pas là. Ici, il utilisait Pi d'une manière.
1: Oui, puis, les phrases courtes, oui. Les phrases aussi sans verbe, les tirés quadratins. Il y a vraiment une certaine façon d'écrire qui est. Et puis aussi les émotions qui sont très très très. On en met vraiment des couches.
0: Oh,
1: puis finalement.
0: C'est sirupeux, là.
1: Exactement. Donc.
0: Mais vous dites qu'on reconnaît l'IA, Malia, mais ouais. C'est pas vrai pour tout le monde. Ça a été partagé par des milliers de personnes, le témoignage de Lucie, 57 ans. Puis je pense pas que ce sont des personnes qui étaient comme « Wow, l'intelligence artificielle crée vraiment des récits touchants ».
1: Non, ces personnes étaient réellement touchées. Puis c'est vraiment un phénomène qui se cantonne pas juste à Facebook. Moi, c'est vraiment sur LinkedIn que je l'ai vu.
0: Ah oui?
1: Oui, les gens vont annoncer leur départ de poste ou juste leur nouvelle profession avec un long pavé émotionnel, vraiment en expliquant tout leur parcours, limite de la naissance jusqu'à l'obtention de ce poste-là. Donc j'ai vraiment l'impression qu'il y a quelque chose qui se passe avec ça. Est-ce que les gens... est-ce que c'est une volonté de validation, de recherche de validation? Mm-hmm. Parce qu'effectivement, ces textes sont toujours, ou presque toujours partagés, viraux. Est-ce que c'est de l'engagement? Est-ce que les gens gagnent de l'argent dessus?
0: Oui, c'est ça. Est-ce qu'il y a quelqu'un qui fait de l'argent en créant des récits comme ça? Jean-Michel Berthiaume?
2: Ben, tu vois, c'est ça. Je sympathise totalement avec ta situation parce que depuis que tu nous as envoyé l'extrait, moi, j'ai cliqué là-dessus. Là, mon Internet, mon algorithme a fait « Hey, ça l'intéresse! » Donc, je suis pogné en dessous d'un
0: témoignage de robot.
2: Oh, ça arrête jamais. J'allais fouiller un peu. Une des affaires que je trouvais intéressante, c'est que, bon, c'est quelque chose qui existe depuis quand même assez longtemps. Depuis l'Internet, en fait, on raconte ces espèces d'histoires sirupeuses-là pour générer de l'engagement. Mm. Mais une des affaires que j'ai trouvé intéressante, c'est que le 3 juin passé, Matthew Prince a déclaré que l'Internet avait maintenant dépassé le cap des interactions avec les avec les robots conversationnels. Fait que depuis le 3 juin passé, il y a plus de robots qui se parlent sur l'Internet que d'humains.
0: Donc, il y a plus de contenu généré par des robots que par des humains.
2: Et dans la section commentaires aussi.
0: Impossible.
2: Donc, quand on pose la question de qu'est-ce qui est monétisé dans tout ça, c'est que les réponses sont aussi intégrées. Donc, tout le monde qui a commenté, tout le monde qui a partagé, c'est pas nécessairement des humains non plus. C'est des agents de conversation. C'est des bots.
0: Naïve.
2: Donc, c'est ça. Toute la section commentaires, ben, tu peux la voir comme étant humaine, mais tu peux aussi comprendre que l'Internet réfléchit beaucoup à ce moment de bascule-là. Et on y réfléchit depuis à peu près 2021, parce qu'on a parlé, puis là, Rose, ça se porte toi, là, la théorie de l'Internet mort.
0: Je la connais,
2: Internet.
0: Puis je pense que c'est vous qui me l'avez expliqué, Jean-Michel, mais pas en ordre.
2: Ben, la Dead Internet Theory, en gros, qu'est-ce que ça dit? C'est que il y a personne d'humain qui interagit sur l'Internet.
0: Exact.
2: C'est tout des robots et c'est tout des partages qui existent, bon, en fait, par rapport à des groupes outre-mer ou des vocations politiques ou des choses comme
0: exact.
2: Ça, mais que l'Internet, essentiellement, il faut pas le prendre...
0: pour de la vérité.
1: De façon littérale,
2: exactement,
1: ouais.
2: C'est ça. C'est juste des conversations entre robots et ce, majoritairement depuis le 3 juin passé.
0: Ben, je suis sans mots et terrifiée. Qu'est-ce que ça peut dire, pour terminer, sur nous en tant qu'humains, ce rapport au texte de robot, Malia Kunku? Parce que j'imagine qu'il y a quand même un humain qui a fait la demande à un robot pour créer le texte de Lucie.
1: Oui, puis il y a peut-être eu dans cet océan de bots qui ont répondu, peut-être 3 humains, allez, 4, qui ont vraiment été touchés. Moi, je pense que au-delà de... Peut-être apporter un peu d'optimisme dans ça, au-delà de là, du côté engagé et du côté robot qui se pose la question et puis qui répond à sa propre question, il y a peut-être aussi une recherche de lien humain. Parce que lorsqu'on regarde ces textes qui deviennent viraux sur LinkedIn, sur Facebook, c'est vraiment des textes de récits déchirants, de récits de rédemption, de solidarité, d'espoir. Et puis, encore une fois, ces 4 humains qui ont vu ce texte-là, qui l'ont repartagé, qui ont commenté, ben, je pense qu'ils ont trouvé dedans quelque chose qu'ils ne trouvent pas forcément dans la vie réelle. On en revient à cette épidémie de solitude dont on a déjà parlé quelques semaines plus tôt. Peut-être qu'il y a dedans quelque chose, une émotion qui est vraiment venue les chercher et qui n'arrive pas à trouver dans leur interaction. Je te vois faire une grimace triste.
0: Ma grimace triste vient du fait que cette émotion a été générée par un robot.
2: Ouais.
0: Mais je comprends l'optimisme qui sous-tend votre analyse.
1: On dirait que le robot est un peu une sorte de pansement à la solitude. Donc, est-ce que c'est un bon pansement? Est-ce que c'est un mauvais pansement? Seul le temps et d'autres textes viraux
0: nous diront. C'est congé pour plein de personnes qui nous écoutent en ce moment. Ces personnes auront le temps d'y réfléchir aujourd'hui.
2: C'est trop ça.
0: Prenez le temps de penser à ça. On va maintenant passer à vos dossiers respectifs de la semaine.
3: Why'd you say
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0: Jean-Michel Bertillon, en cette fête nationale du Canada, vous nous entraînez dans le Canada anglais avec Letterkenny, série dont on vient d'entendre un extrait de la 12e et plus récente saison.
2: Je suis ému de pouvoir parler de ça en nombre.
0: Et moi, je ne connaissais pas ça, Jean-Michel.
2: Et c'est pour cette raison-là que je suis ému. J'aime ça, propager la bonne nouvelle autour de Letterkenny. En fait, j'aime beaucoup cette télésérie-là qui a duré entre 2016 et 2023. Je m'en sers beaucoup dans mes cours de culture canadienne comme clé de voûte pour expliquer le Canada anglais au Québec, parce qu'on a rarement cette perche-là, bidirectionnelle, tu sais. Télésérie ontarienne qui vient parler parfois du Québec, même souvent du Québec, ça me sert beaucoup.
0: Ah oui?
2: Oui, puis je me rends compte que Petit Train va loin, parce que Letterkenny, en fait, elle est conçue, créée par Jared Kiso, qui est le créateur original, réalisé par Jacob Tierney. Puis Jacob Tierney, c'est exactement le réalisateur de Heated Rivalry. Donc, il y a une ligne entre... Ah, pardon, comment ça s'appelle?
0: Rivalité passionnée.
2: Oh, pas
0: mais,
2: pire, pas
0: mais évidemment,
2: pire.
0: Les gens connaissent plus Heated Rivalry et les différentes manières dont on prononce tous et toutes mal le titre au Québec.
2: Mais Letterkenny, en fait, part et tu sais, je dirais, là, je vais encourager les gens, c'est pas tout à fait la même télésérie, là, mais si vous aimez Heated Rivalry, vous pouvez retourner à Shoresy, qui est la télésérie qu'ils ont fait juste avant, puis après ça, utilisez ça comme bon pour vous rendre à Letterkenny. Letterkenny, c'est l'histoire de fermiers en Ontario rural, dans la petite ville de Letterkenny. C'est Wayne, Darryl, Katie et Squirrely Dan, qui passent tout leur temps en face d'une chaque à légumes à avoir des dialogues incohérents, surréalistes. Tu travailles sur le langage,
0: okay.
2: Tu travailles sur la familiarité de l'Ontario rural. Si t'as besoin d'un espèce de cue par rapport au ton, c'est un peu comme si Tremblay devait écrire Les Belles-Sœurs à cause du commérage et tout, mais en utilisant le langage des voisins.
0: Oh!
2: Fait que c'est surréel, banlieusard, campagnard dans ce cas-ci. Et on a toutes les communautés qui sont autour parce que le personnage principal, Wayne, est le plus tough du village.
0: Puis en quoi ça nous renseigne sur le reste du Canada puis sur nous? Parce que vous aviez parlé de bidirection, Jean-Michel?
2: Ben, c'est que j'aime beaucoup l'expression comme quand Rose parle de Jean-Michel, on apprend plus sur Rose que sur Jean-Michel.
0: OK. T'sais,
2: cette
0: comprends.
2: Espèce d'expression-là, oui. Pour comprendre le monde et comment ce qui nous est transmis. Mm-hmm. Ben, Letterkenny a comme une manière extrêmement intéressante de représenter le Canada. Et quand elle représente le Québec, elle le fait avec une humilité, une gentillesse.
0: Ah!
2: Et aussi une espèce de stéréotype, là, on joue avec ça. Fait que c'est le fun d'écouter quelque chose du Canada anglais qui vient porter un regard franc sur le Québec.
0: Qui nous représente.
2: Exactement. Ils nous représentent très, très bien. Il y a un épisode que j'aime beaucoup, c'est le 4e épisode de la 3e saison qui s'appelle Les Hicks. Donc, pas H-I-C-K-S, comme un hic, comme quelqu'un de région, mais un hic, H-I-Q-U-E-S. Francisé, ce terme-là. C'est qu'en fait, la troupe de Letterkenny veut aller faire de la pêche sur la glace à Québec. It's great. Ice fishing in Québec, qui se dit constamment. Et une fois qu'ils arrivent sur le lac, ben ils retrouvent exactement le même duo sur le lac, mais un duo de Québécois.
0: Ouais,
2: et là, t'as ce moment de miroir déformant, super intéressant, mais qui, on se reconnaît. Et là, évidemment, il y a d'un côté, on parle en anglais, l'autre côté, on parle en français. Tranquillement, à force de se crier des choses, on se rend compte que certains mots qu'on reconnaît, on reconnaît Céline Dion, on reconnaît Shania Twain. Qu'est-ce que t'as dit contre Céline? Qu'est-ce que t'as dit contre Shania, par exemple? Et là, il y a cet écho de reconnaissance dans le rock qui devient fascinant. Avec cet épisode-là, il y aura de plus en plus de présence québécoise dans la télésérie.
0: Incluant dans la distribution?
2: Oui, exactement, c'est ça. On va avoir une très belle histoire d'amour qui finit quand même un peu mal entre Wayne et Marie-Fred. Marie-Frédérique, qui est interprétée par Magali Lépine-Blondeau.
0: Okay.
2: Et dans la relation, évidemment, on est dans un sitcom, là, on est dans quelque chose de très humoristique et très léger, mais il y a quand même une manière d'apprêter la tendresse. Même à un point qu'on a presque l'impression qu'on ressent le kink des deux solitudes dans la télésérie.
0: Des deux solitudes. Kink comme intérêt là, sexuel.
2: Ouais, exactement. Okay. C'est vraiment attachant de les voir un peu valser dans les différences et dans les reconnaissances, en fait, les similitudes. Puis c'est ça aussi que je trouve qui est une grande richesse. Bon, tu sais, je disais pas trembler pour rien. Là, il y a quand même une grande richesse de langage. On s'amuse à jouer avec la poésie de l'anglais. On joue avec les consonances, on joue avec toutes sortes de trucs. On joue aussi avec le français parce qu'il y a, à quelques reprises, une espèce de sourd-parler qui est une expression théâtrale où est-ce que les gens se comprennent mal, mais se comprennent tout de même et ont une transformation qui mène à des situations, des quiproquos, des choses comme ça. Letterkenny réussit parfaitement bien à synthétiser ça. Mais je veux encore insister sur cette idée-là que on est capable de se percevoir à l'extérieur de nous-mêmes,
0: mm-hmm.
2: que je trouve qui est vraiment intéressante parce que le cinéma québécois fait une job extraordinaire, cinéma et télévision et radio, tous médias confondus, fait une très belle représentation du Québec, mais on apprend beaucoup quand c'est quelqu'un d'autre qui parle de nous.
0: C'est
2: et quand
0: vrai.
2: Quand c'est quelqu'un qui en parle avec affection, quand c'est quelqu'un qui nous a étudiés, quand c'est quelqu'un qui veut remettre certaines beautés.
0: Puis on rappelle que Jacob Tierney, réalisateur, a grandi à Montréal. On peut le voir dans Ouattatata.
2: Il est dans Ouattatata?
0: Oui, ben je pense que c'est une rumeur. Là. C'est que je suis dans la section potin de Point de repère. Mais on m'a dit qu'on pouvait le voir dans Ouattatata. Je vais googler ça après l'émission. Mais tout ça pour dire qu'il y a un rapport là, au Québec qui est bien plus que de l'affection. Là. Il a vécu.
2: C'est ça. C'est pour ça que je dis que ça sort pas de nulle part, les archétypes, les stéréotypes, les jeux qu'ils font, c'est que c'est clairement des personnes qui ont passé beaucoup de temps ici et qui s'amusent à jouer avec. Je mentionnais tantôt la télésérie Shoresy, qui est un spin-off, donc une télésérie adjacente à Letterkenny. Ça se passe beaucoup plus dans le monde du hockey. C'est pour ça qu'il y a c'est de Letterkenny à Shoresy à Hated Rivals.
0: Oui, c'est ça. Un hockey un peu moins sexy que celui dans Rivalité passionnée. Je confirme que Jacob Tierney a joué dans 14 épisodes de Ouattatata, Jean-Michel.
2: Wow!
0: Non, mais dans ce segment culture populaire, là, tout le monde peut apprendre des choses.
2: Je retourne dans Shoresy. Oui. Comme je disais, là, j'ai de l'enthousiasme qui déborde de toutes les parts. J'adore cette télésérie-là. Shoresy, c'est une espèce d'actualisation de l'ancien conte rural, un peu à la slapshot, mais encore multiculturel avec des personnages francophones, dont un qui provient de la télésérie Letterkenny, mais qui va avoir une plus grande importance dans Shoresy. C'est un personnage qui s'appelle Jean-Jacques François Jacques Jean, nommé J.J. Frankie J.J., qui est une immense armoire à glace, un grand joueur avec une barbe brune, rousse, cuivrée, qui, tout au long de la télésérie de Shoresy, se retrouve en relation c'est interprété par l'acteur Max Bouffard, mais il va fréquenter Lisandre Nadeau, Catherine Saint-Laurent et Laurence Leboeuf simultanément dans la télésérie. C'est super drôle de voir des Ontariens regarder le sexiness, regarder c'est quoi la séduction via le Québec à travers J.J. Frankie J.J., grand personnage.
0: On a trouvé de bonnes représentantes à la séduction, hein, du moins. C'est pas gênant comme distribution. Merci beaucoup pour ça, Jean-Michel Berthiaume. Je ne connaissais pas ces séries, mais j'ai très hâte de faire mes devoirs.
2: C'est tellement bon.
0: C'est sur Crave, Letterkenny, Shorzy aussi, puis Rivalité passionnée aussi. Donc, on lève notre chapeau à Jacob Tierney qui jouait Greg dans What I Adore.
2: Yeah!
0: Malia Kunku, je pense que vous allez maintenant être intéressée par ce qu'une de nos auditrices a à dire sur Internet. On va écouter Alex, à qui j'ai demandé ce qui la préoccupe ces temps-ci.
6: Je pense que c'est ce qu'Internet est devenu, là, que je trouve particulièrement anxiogène. Il y a deux jours, tu sais, il y a quelque chose qui a popé dans mes reels, puis c'était une petite vidéo, puis je l'ai regardée, puis j'étais comme, ah, tu sais, ça pique ma curiosité. Puis après, j'ai fait une recherche sur l'intervenant, puis c'est un intervenant d'extrême droite. Puis là, depuis deux jours, mon algorithme il a carrément changé. Je suis rendue avec des vidéos de Charlie Kirk, puis des féministes trans, des affaires comme ça. Puis comme quand je me suis rendue compte de ça, j'ai paniqué. Il suffit d'un mauvais clic pour que tout chire, tu sais. Puis je suis comme, hey, c'est terrifiant, là.
0: Un mauvais clic. Ouais, pour que nos algorithmes nous entraînent pas du tout là où on le veut. Je trouve ça super intéressant. D'ailleurs, on va trouver des petits trucs là pour peut-être essayer de se prémunir de nos algorithmes grâce à vous aujourd'hui. On comprend qu'ils ont un rôle à jouer dans nos opinions, dans nos idées. Ils sont puissants. Vous allez d'ailleurs vous pencher sur le rôle des algorithmes, mais dans le développement de nos goûts, Malia, avant qu'on trouve quelques trucs d'autodéfense.
1: Et même dans la détérioration de nos goûts.
0: Oh, dans la détérioration.
1: Oui.
0: Oh,
1: ouais, okay. Ouais, j'annonce la couleur dès le départ parce que aujourd'hui, je vais vous parler du taste slop.
0: Donc, bon, un autre terme populaire que je ne connaissais pas.
1: Il vient d'être
0: bonne
1: inventé.
0: Bonne dame dépassée.
1: À votre décharge, il vient d'être inventé par une certaine Émilie Segal, qui est directrice artistique créative et à qui on doit aussi un autre terme, normcore.
0: Bref, c'est devenu extrêmement populaire, donc voilà. Être vraiment dans la norme.
1: Exactement.
0: Être tout ce qui est de plus banal.
1: Donc c'est elle qui a aussi mis la lumière sur ça. Et là, taste slop, pour le traduire, ce serait bouillabaisse de goût.
0: Ok.
1: En tout cas, c'est la traduction qui me semblait la plus représentative parce qu'on parle ici d'une esthétique de masse qui est guidée par les algorithmes et qui copie le bon goût mais sans vraie profondeur ni authenticité.
0: Intéressant.
1: Donc, dans les faits, et ça peuple de plus en plus les réseaux sociaux, et c'est ce problème dont l'auditrice vient de nous parler. Et dans les faits, de quoi est-ce qu'on parle ? On parle disons, vous êtes sur Instagram, vous allez sur la grille des suggestions.
0: De découvertes.
1: Et vous voyez plein de photos qui tournent autour d'un thème et d'une esthétique particulière, spécifique. Vraiment, par exemple, vous voyez des canapés qui sont beige, des vases qui sont organiques, des beige dans le sens, beige dans tous les sens du terme.
0: Mais je vois exactement ce que vous me décrivez.
1: Des livres posés en pile, des bougies de luxe, etc. Mais, il n'y a rien de plus que ça. C'est vraiment juste une esthétique vide parce que il n'y a pas de substance derrière, en fait.
0: J'ai aucune idée du pays dans lequel ces photos ont été prises,
1: Exactement. De
0: la culture des personnes qui habitent ces lieux-là.
1: Oui.
0: Ça pourrait être partout parce que ça reprend une esthétique qui est commune à Internet.
1: Mais ça reprend une esthétique qui est commune à une autre esthétique qui est préexistante à cette esthétique. Beaucoup d'esthétiques, beaucoup de liens de cause à effet, je m'explique. Partons par exemple de la culture punk. La culture punk a une histoire, c'est un mouvement, il y a vraiment une idéologie derrière, il y a une façon aussi de s'habiller, de se présenter au monde, mais c'est pas une façon qui est vide, c'est pas quelque chose qui est juste pour le plaisir de porter des Vans par exemple. Vraiment, je fais extrêmement caricatural maintenant.
0: On va recevoir des messages de punk qui sont comme je suis plus qu'une paire de souliers.
1: Je suis de votre bord. Pourquoi? Parce que le mouvement punk si on le prend du côté taste slop, ben ça va juste vraiment être un mood board, donc un tableau de photos d'habits punk, de photos de coiffure punk. Donc les gens vont presque faire leur magasinage en se disant « Oh, aujourd'hui, je vais m'habiller de façon punk ». Mais est-ce qu'ils vont prendre l'idéologie derrière ?
0: Est-ce qu'il y a des valeurs ? Est-ce qu'il y a un message ?
1: Aucunement. Et c'est ça le danger en fait du Taste Lab, c'est que ça prend juste la couverture, ça prend juste l'habillage, mm-hmm. mais la substance est totalement vidée derrière.
0: Et si je comprends bien, donc mm-hmm. Des images deviennent populaires parce oui. qu'elles mettent de l'avant des cultures et des formes d'esthétisme qui nous plaisent, mm-hmm. sans mettre en contexte leurs origines, leurs valeurs, les messages qu'elles sous-tendent. Mm-hmm. Mettons que moi je regarde ça, comme les algorithmes se basent sur ce que je regarde. Ben, je vais me faire proposer de plus en plus de contenu sans valeur.
1: C'est vraiment le cercle vicieux, en fait, parce que oui, plus une personne interagit avec ce contenu, plus une personne va avoir ce contenu-là sur sa page, sur son fil d'actualité. Puis, est-ce qu'elle va avoir la curiosité de justement, on va encore reprendre cet exemple, de s'intéresser à ce qui fait, ce qui a fait le mouvement punk, ce, mm-hmm. Ce qui l'a créé, tout
0: qui
1: simplement
0: sa raison d'être. Qui sont ces figures importantes, oui.
1: Exactement. Peut-être pas. La réponse est vraiment un bon gros non parce que l'algorithme en fait aura fait en sorte que le simple point d'intérêt qu'on aura, ce sera comment m'habiller de façon punk.
0: Point parce que tout tourne autour de l'image. Donc on se ramasse à observer les cultures davantage qu'à les vivre.
1: Oui, exactement. Puis c'est un peu est-ce la tragédie. Est-ce que tragédie c'est un terme un peu trop.
0: Ben, ça dépend comment on se sent aujourd'hui. Notre niveau de sensibilité.
1: Je pense que je me sens théâtrale, donc on va y aller avec tragédie, parce que la culture, elle se fait en dehors des réseaux sociaux.
0: Voilà.
1: Elle se propage sur Internet, mais elle se crée dans la vie réelle, elle se crée dans la friction de ce qu'on vit, dans ce qu'on constate, dans les interactions, elle se crée lorsqu'on touche de l'herbe, en fait, dehors. Mm-hmm. Et là, on est dans un cercle presque cannibale où on va se faire proposer des esthétiques qui déjà ont déjà été vidées et on va penser que c'est une nouveauté, mais non, c'est pas une nouveauté, c'est quelque chose sur lequel on a cliqué il y a peut-être quelques jours. Donc, on est dans un cercle où la culture ne se renouvelle pas et peut-être se meurt. Là, peut-être que je suis un peu théâtrale.
0: Non, mais tombons en mode solution. Oui. Là, que ce soit pour l'auditrice qui ne veut plus voir des contenus d'extrême droite ou pour la personne qui veut s'éloigner du taste-slop, cette bouillabaisse.
1: Bouillabaisse.
0: Est-ce qu'il y a une façon, en une minute, je suis désolée pour ça, Malia Kunku, de dompter nos algorithmes?
1: Oui, vraiment, de façon très générale, tout simplement adopter une posture beaucoup plus délibérée dans son interaction avec les algorithmes, dans juste son utilisation des réseaux sociaux. Parce que comme on l'a dit tout à l'heure, plus on va cliquer sur un type de contenu, plus on va voir ce contenu revenir et on n'est pas sorti de l'auberge.
0: Parce que
1: tout
0: parfois
1: simplement.
0: On clique sur un contenu qui nous choque pour se dire, ben voyons donc jusqu'où ça va aller.
1: Et l'algorithme va se dire, oh tu aimes Charlie Kirk, et ben voici d'autres vidéos de Charlie Kirk. Donc c'est important de toujours nettoyer ces recommandations, quelquefois même supprimer son historique, marquer certains contenus comme indésirables. On peut le faire sur sa grille de suggestions Instagram. Je le fais très souvent parce qu'il y a beaucoup de contenus que je ne veux pas voir dans ma grille. Aussi, vérifier ses sources. Puis, comme je l'ai dit, réduire vraiment l'exposition passive à certains contenus. Et puis, peut-être préférer des formats qui sont moins qui sont plus longs, qui sont plus choisis. Puis
0: c'est que c'est simple, honnêtement, je fonce, j'embarque. Bon, je vois dans votre visage que c'est pas si simple, mais j'ai aimé ces trucs très concrets.
1: C'est progressif,
0: merci,
1: c'est l'habitude à adopter.
0: Merci Jean-Michel Berthiaume. Merci à vous d'avoir été à l'écoute. On se retrouve demain avec plein de sujets vraiment chouettes que j'ai pas le temps de vous nommer.
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14: 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Platonique, passionné, tragique, galant, libertin ou romantique. 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
15: Je t'aime, oui je t'aime.
16: Je t'aime, je suis fou.
8: Je n'en peux plus, c'est trop. Ton nom est dans mon cœur comme dans un grelot.
9: Cet amour si vrai, cet amour si beau, si heureux, si joyeux et si dérisoire, tremblant de peur comme un enfant dans le noir.
15: Comme on aime une femme, à grands coups de douceur et d'intempéries.
16: Roméo, oh Roméo, pourquoi donc es-tu Roméo?
17: Mon bel amour, mon cher amour, ma déchirure.
18: Aimons toujours, aimons encore. Quand l'amour s'en va, l'espoir fuit.
19: J'aime, que tu t'avances, ma ravie, frileuse.
20: Je suis de sueur inondée, tout mon corps se met à trembler.
21: Il n'y a pas d'amour heureux, mais c'est notre amour à tous deux.
22: Oui, je le veux, oui, je le veux.
14: C'est un sujet récurrent en littérature, associé à l'amour et la sexualité. Dans l'encyclopédie de Diderot, la définition du libertinage allait comme suit. C'est l'habitude de céder à l'instinct qui nous porte au plaisir des sens. Dans tous les cas, le 18e siècle a repoussé les limites imposées par le carcan religieux. À la cour des rois, mais aussi dans la littérature, entre interdits et transgressions.

0: Le dimanche 1er septembre 1715, Louis XIV rend le dernier soupir. Louis XV est trop jeune pour régner. Son oncle, Philippe d'Orléans, est nommé régent.
1: Ah non, il se nomme lui-même régent.
2: Donnez-vous la peine d'entrer et que la fête commence.
0: Après des années de contrainte et d'hypocrisie bigote, c'est le règne du libertinage. L'exemple vient de haut. Du régent lui-même.
3: Topica, il doit mieux faire l'amour que moi.
4: Ah oui, mais vous, vous êtes plus caressant.
3: Philippe le caressant.
4: Très joli nom pour un roi de France.
0: À ces petits soupers, on badine, on fait l'amour. On jouit. C'est un foutu bordel.
5: Ce n'est pas aujourd'hui que l'on verrait pareil désordre.
6: L'extrait du film Que la fête commence, qui met en vedette Philippe Noiret dans le rôle du duc d'Orléans, réalisation Bertrand Tavernier, c'était en 1975. Ah, pour nous parler du libertinage et de l'amour à la cour des rois, mon invité, Didier Foucault, il est professeur émérite d'histoire moderne, Université Toulouse Jean Jaurès, spécialiste en la matière. On le joint d'ailleurs là-bas, dans les studios de Radio France à Toulouse. Bonjour.
7: Bonjour.
6: Alors, libertinage, hein, le mot, il est accrocheur, chargé d'érotisme pour certains. Mais c'est quoi le libertinage ?
7: Alors en fait, aujourd'hui, le libertinage se limite à une définition relativement sommaire et badine un peu. Alors que quand on remonte plusieurs siècles en arrière, un petit peu d'ailleurs avant 1715, vers la fin du XVIe siècle ou XVIIe siècle, il a un sens un peu plus profond, car c'est effectivement un affranchissement à l'égard des règles religieuses dans une société qui veut imposer de manière assez énergique ces règles religieuses à toute de la société, et ceux qui s'en distinguent, aussi bien, disons, par leurs idées que par leurs mœurs, vont être qualifiés de libertins, d'affranchis.
6: Mmh. Ouais, parlons du contexte historique de l'époque, hein, le XVIIe et le XVIIIe siècle. On sort d'une période extrêmement difficile, les guerres de religion étaient très très dures.
7: Voilà, en France, mais aussi dans une grande partie de l'Europe, en Scandinavie, en Angleterre, en Allemagne, en Suisse, il y a eu des affrontements religieux qui ont fait basculer dans le protestantisme et ses différentes variantes, une partie de la société. Les catholiques ont d'abord été très bousculés par ce phénomène qu'on appelle la réforme, mais ensuite, ils se sont réorganisés et dans les pays plutôt du sud de l'Europe, ils ont essayé de reprendre les choses en main en imposant des pratiques de mœurs beaucoup plus rigides et en ayant des exigences aussi en matière religieuse beaucoup plus fortes que par le passé. Et ça, ça a provoqué bien sûr une plus grande christianisation d'une bonne partie de la société, mais en retour, quelques esprits forts, comme on les appelait, se sont rebellés, et c'est eux qu'on a appelés les libertins.
6: Donc, on a peut-être besoin de légèreté après cette époque trouble, hein, d'où cette idée de transgression, une transgression qui vise d'abord à se libérer du carcan.

0: l'idéal chrétien, la véritable vie, c'est la vie éternelle, celle qui se passe après la mort. Et donc, la vie sur terre, valet de larmes, pour reprendre une expression de la Bible, doit être austère, faite de beaucoup de rigueur. Et donc, ceux qui cherchent à continuer à vivre comme ils le faisaient parfois par le passé, ou avec des exigences nouvelles, ça peut être aussi bien aller au cabaret, faire bombance, danser le dimanche, mais aussi avoir des sexuelle assez libre, ces gens-là vont être regardés avec méfiance par l'Église et parfois poursuivis.
1: Oui. Quand Diderot nous dit l'instinct qui nous porte au plaisir des sens, c'est plutôt ça, là, c'est-à-dire les mœurs plus légères ou plus libérées.
0: Voilà. Effectivement, chez les libertins, il y a cette idée que la sexualité est un phénomène naturel et que donc il n'y a pas de raison d'en priver les hommes et les femmes, bien sûr. Oui. Et dans ces conditions, ils se heurtent à une vision de la sexualité très différente propagée par le christianisme, à savoir que la sexualité, c'est la tentation, le péché de luxure, c'est quelque chose qu'il faut combattre et ne réserver à la limite que dans le cadre très strict du mariage. En dehors de tout cela, toutes les autres formes de sexualité, que ça soit les relations hors mariage, que ça soit les relations entre personnes mariées, que ça soit bien sûr, par exemple, l'homosexualité, toutes ces relations sont considérées comme des attitudes néfastes pour le salut de l'âme et aussi parce qu'il y a une étroite liaison entre les églises et les pouvoirs politiques, sont souvent réprimés par la justice.
1: Oui. Est-ce que c'était uniquement une affaire d'aristocrate réservée donc à la cour des rois?
0: Alors, en fait, ça concerne toute la société. On peut trouver des esprits forts, des blasphémateurs, des bons vivants, disons, dans les couches populaires, à la campagne comme à la ville, des gens qui fréquentent les cabarets, etc., les jeux de hasard également. Et on peut trouver aussi des libertins, là, qui seront plutôt des libertins d'esprit, des libertins de pensée, parmi une partie de la bourgeoisie cultivée, qui va s'intéresser à la philosophie et s'éloigner des dogmes religieux. Et puis, dans la noblesse, on peut rapprocher ce libertinage d'un sentiment qu'ont les nobles d'être au-dessus des lois communes, et par là même, certains nobles, je pense par exemple à la figure de Don Juan, vont estimer qu'ils n'ont pas respecté les règles du mariage, les règles de la sexualité, voire aussi respecté les règles religieuses, puisqu'il y a un contenu très irreligieux dans les différentes versions de Don Juan.
1: Et ça varie bien sûr selon les rois, parce que tous n'étaient pas aussi porté sur le plaisir des sens. Henri IV, par exemple, avait un appétit sexuel notoire. Même chose pour Louis XV, mais Louis XVI l'était beaucoup moins, non?
0: Effectivement, s'agissant des rois, la notion de libertinage est un peu ambiguë, parce que dans la mesure où c'est le roi qui fixe la règle, qui fixe les lois, après tout, son bon vouloir, comme aurait dit Louis XV, détermine en fait la règle qui va être suivie, notamment à la cour et dans son entourage. Et ce qui fait que l'on peut avoir des souverains, effectivement, avec des libidos très exacerbés, comme Henri IV ou Louis XV, ou même le jeune Louis XIV, et puis des souverains beaucoup plus sages, Louis XIII, Louis XIV à la fin de sa vie, ou Louis XVI qui, lui, était carrément indifférent aux choses du sexe, alors que son épouse Marie-Antoinette, jeune autrichienne frivole, elle aurait préféré, bien sûr, avoir une vie sexuelle un peu plus vivante que celle que lui offrait son pauvre mari.
1: Oui, ben, c'est pourquoi elle a eu recours à quelques amants, quand même. Hein, parce que, bon, les fresques de Louis XV étaient bien connues, il avait sa favorite, mais où aussi de nombreuses maîtresses. Hein. Jeanne du Barry le découvre bien assez vite. On va l'écouter ici. C'est tiré du film du même nom qui met en vedette Johnny Depp.
2: Qui était auprès du roi cette nuit?
3: C'était Madame de Brèche. Elle vient souvent à Versailles et son mari est musicien.
2: Le roi a d'autres maîtresses?
3: Madame, vous êtes la favorite du roi. Mais le roi a le goût du changement. L'attrait de l'inconnu. Vous êtes en train de découvrir le côté sombre du roi. Il faut savoir rester digne et courageuse.
2: Moi, je suis condamnée à la fidélité, c'est ça?
3: Notre conduite doit être au-dessus de tout soupçon. La moindre faiblesse sera rapportée au roi et démesurément grossie par vos ennemis.
1: On dit que Madame du Barry sera mal reçue à la cour. Alors, comment sont perçues celles qu'on appelle les favorites? par rapport

0: aux épouses officielles, par exemple.
1: Alors, en fait, le statut de favorite, notamment à la cour des rois de France, depuis la fin du Moyen-Âge, est un statut officiel.
0: Ah oui.
1: C'est-à-dire qu'elle a une place réservée à la cour avec un certain nombre de privilèges. Et bien sûr, ça crée une situation assez ambiguë par rapport à la place qu'occupe la reine, l'épouse du roi. Il faut se rappeler que les mariages entre princes de sang étaient arrangés par les familles pour des raisons géopolitiques, d'alliance d'un pays à l'autre. Par exemple, Marie-Antoinette est mariée à Louis XVI parce que on est à une période où les deux anciens ennemis, l'Autriche d'un côté et la France de l'autre, sont en train de s'allier face à la montée de la Prusse et de l'Angleterre. Et donc, pour sceller cette alliance, eh bien, on marie une jeune fille qui n'a jamais vu son futur à un jeune homme qui n'a jamais vu sa promise.
0: Ah oui.
1: Et ce qui explique que parfois et souvent, même les mariages entre les rois se contentent à assurer la descendance. Pour le reste, le roi fait ce qu'il veut de son côté.
0: Oui. Il n'y a pas nécessairement l'amour qui est très présent. Puis tout ça, on le dit, ça dépend du roi, parce que c'est toujours lui qui donne le ton, avec l'aide parfois de ses proches aussi. Un exemple, Lebel, un fidèle valet de Louis XV, s'est tiré d'un ouvrage sur la vie de Madame du Barry, écrit en 1774.
2: Monsieur Lebel se prit d'une passion pour la maîtresse de la maison de jeu. Elle était d'accord avec du Barry pour ne pas être obligée de jouer le rôle de Cruelle. Lebel est un des valets de chambre de Louis XV, généralement reconnu pour son homme de confiance au département des affaires clandestines du cœur, emploi dont il s'est toujours acquitté avec une vigilance et une exactitude des plus grandes. Il tenait son bureau au petit parc aux cerfs, et c'est là qu'il faisait travailler Louis XV avec les grisettes qu'il avait pu engager de vouloir bien se prêter au soulagement de la passion indomptable de ce monarque pour le culte de Vénus. On assure même qu'il n'exposait pas le roi à des suites fâcheuses, ou qu'au moins, pour n'avoir rien à se reprocher, il goûtait lui-même, avant tout, les mets qu'il faisait servir à son maître.
0: Voilà, on l'entend, il y a tout un écosystème à la cour des rois aussi, hein? Chacun son rôle à jouer là.
1: Ah oui, effectivement, les souverains qui ont des maîtresses, notamment Louis XV, sont des souverains qui ont organisé autour d'eux l'approvisionnement régulier en jeunes femmes. Alors il y a effectivement des maîtresses officielles, Madame de Pompadour, ou des favorites. Madame de Pompadour a été une favorite de cœur pendant de longues années, après avoir été la maîtresse du roi. Et c'était une femme d'ailleurs très cultivée, qui avait des liens étroits avec les philosophes. La du Barry, elle, sort du ruisseau et a été mise à la cour par une espèce de complot politique pour essayer de favoriser les vues du duc de Richelieu contre les nouveaux ministres. Donc, on a là tout un jeu qui s'organise à la cour pour les plaisirs du roi quand celui-ci est dans cet état d'esprit. Henri IV, lui, se contentait comme ça d'avoir des relations très rapides avec toutes les filles qui passaient là, d'une simple servante à une comtesse.
0: Ah, oui, ben voilà, ça fait partie des intrigues de palais dans certains cas. Hein. Le libertinage, c'est aussi et surtout la littérature, la circulation des idées. À ce sujet, vous l'avez évoqué plus tôt, une pièce célèbre avec un personnage qui l'est tout autant, Don Juan de Molière, c'était en 1952 ici à notre radio.
3: La belle chose de vouloir se piquer d'un faux honneur d'être fidèle, de s'ensevelir pour toujours dans une passion et d'être mort dès sa jeunesse à toutes les autres beautés qui nous peuvent frapper les yeux. Quant à moi, je ne puis refuser mon cœur à tout ce que je vois d'aimable. Et dès qu'un visage me le demande, si j'en avais 10 000, je les donnerais tous. Les inclinations naissantes, après tout, ont des charmes inexplicables. Et tout le plaisir de l'amour est dans le changement. Hein? Enfin, il n'est rien de si doux que de triompher de la résistance d'une belle personne. Et j'ai sur ce sujet l'ambition des conquérants qui volent perpétuellement de victoire en victoire et ne peuvent se résoudre à borner leurs souhaits. Il n'est rien qui puisse arrêter l'impétuosité de mes désirs et je me sens un cœur à aimer toute la terre. Et comme Alexandre, je souhaiterais qu'il y eût d'autres mondes pour y pouvoir étendre mes conquêtes amoureuses.
4: Vertu de ma vie comme vous débitez, il semble que vous ayez appris cela par cœur et vous parlez tout comme un livre.
0: Voilà, aimer toutes les femmes et toutes les posséder, c'est bien sûr le rêve de Don Juan. Mais comment apparaît et comment se développe ce courant littéraire?
1: Puis le courant libertin, effectivement, se développe justement dans ce contexte de répression qui va frapper notamment la littérature avec la censure. Et donc, se manifeste de deux manières. Il peut se manifester par des ouvrages qui sont publiés. Ils ont en général des difficultés. Par exemple, Molière a joué Don Juan. Une des scènes du Don Juan où Don Juan fait blasphémer un pauvre pour lui donner de l'argent, ou demande en tout cas à ce que ce pauvre blasphème pour avoir de l'argent, cette scène est supprimée dès la première représentation, et il n'y aura que, je crois, que 7 représentations de Don Juan. La pièce sera oubliée après, pendant de longues années.
0: Ah oui.
1: Parce que, effectivement, elle choquait les dévots qui étaient très puissants à la cour. Donc, c'est souvent une littérature plutôt clandestine, pendant le XVIIe siècle. Au XVIIIe siècle, c'est toujours une littérature clandestine, mais qui se diffuse beaucoup parce qu'il y a beaucoup de contrebande, notamment grâce aux éditeurs qui sont hors de France et qui font passer en France des ouvrages licencieux. La littérature libertine est très très abondante. Il y a quelques chefs-d'œuvre, par exemple les Liaisons dangereuses, quelques temps plus tard les livres de Sade, mais il y a une production très très abondante qui peut être aussi une production poétique, notamment au XVIIe siècle.
0: Oui, ben c'est sûr que c'est tentant, c'est attirant, parce que c'est sulfureux. Puis vous l'avez évoqué, quand on parle de libertinage, quand on pense à libertinage et littérature, ce qui nous vient en tête, bien sûr, ce sont les fameuses Liaisons dangereuses de Laclos. Un extrait ici, interprété par le comédien Jean Coutu à notre radio, toujours en 1954.
5: On s'ennuie de tout, mon ange. C'est une loi de la nature. Ce n'est pas ma faute. Si donc je m'ennuie aujourd'hui d'une aventure qui m'a occupé entièrement depuis 4 mortels mois, ce n'est pas ma faute. Aujourd'hui, une femme que j'aime éperdument exige que je te sacrifie. Ce n'est pas ma faute. Je sens bien que voilà une belle occasion de crier au perjure, mais si la nature n'accordait aux hommes que l'inconstance, tandis qu'elle donnait aux femmes l'obstination, ce n'est pas ma faute. Adieu, mon ange. Je te quitte sans regret. Je te reviendrai peut-être. Ainsi va le monde. Ce n'est pas ma faute.
0: On l'entend ici, on est dans le plaisir des sens, la conquête amoureuse, mais le libertinage, c'est aussi la liberté des idées, hein, les philosophes des Lumières. Est-ce qu'ils sont libertins? Ces philosophes, est-ce qu'on peut les qualifier de libertins, les philosophes des Lumières?
1: Alors, en fait, il se passe une évolution du sens du mot au cours du XVIIIe siècle, où effectivement, après la période de la Régence, où on voit le libertinage fleurir là au grand jour, et presque de façon officielle, puisque c'est le régent qui est à la tête de ce que l'on appelait les roués, c'est-à-dire les libertins de la haute noblesse qui entourait ce prince libertin. À ce moment-là, effectivement, le mot commence à s'affadir. La religion aussi perd un peu de son autorité dans la société. Les idées nouvelles, que l'on va appeler les idées de lumière, commencent à se répandre. Et dans ces conditions, ce sont plutôt les questions qui relèvent des mœurs et des comportements qui vont être qualifiées de libertins ou de libertines. Alors que du côté des idées, on va qualifier ceux qui, au XVIIe siècle, étaient appelés libertins à cause de leurs idées sulfureuses. On va les qualifier simplement de philosophes, les philosophes et des Lumières. Le mot philosophe au XVIIIe siècle a un sens très subversif. On a des querelles anti-philosophiques, on désigne directement, bien sûr, les philosophes et des Lumières, qui sont d'une certaine manière les héritiers de penseurs moins connus, comme Gassendi, Lamothe Levallié, Gabriel Naudet, mais qui ont préparé, en quelque sorte, avec Pierre Bayle et Fontenelle, à la fin du siècle, qui ont préparé l'émergence des idées nouvelles que l'on va trouver au XVIIIe siècle, idées qui vont être très subversives à l'égard de la religion, puisqu'elles vont aller jusqu'à l'athéisme, au déisme, prônait aussi la tolérance contre toutes les formes de censure et de répression des idées dissidentes.
0: On y revient, c'est toujours ça, hein, c'est se libérer du carcan religieux avec les Lumières qui offrent autre chose. Mais pourquoi le courant s'étiole? Parce que le siècle suivant, le 19e siècle, on est plutôt dans le romantisme, là.
1: Voilà, oui, on peut dire, en tout cas, c'est le sentiment que j'ai après avoir étudié ce phénomène, que après la Révolution, après au 19e siècle, le mot libertin, là, vraiment, devient très léger. Ce sont les gens qui ont des mœurs assez libres et qui se contentent un peu de la gaudriole. Mais il n'y a plus de contenu, je dirais, subversif dans cette notion.
0: Oui.
1: Aujourd'hui, par exemple, lorsqu'on parle de libertin, peut-être au Canada, l'expression n'est pas la même,
0: mais
1: les clubs libertins, ce sont les clubs échangistes, tout simplement.
0: Oui, tout à fait. Mais pourquoi, en terminant, pourquoi on l'associe spontanément à la France, ce courant-là?
1: Alors, ce courant s'est effectivement beaucoup développé en France, qui, au XVIIe siècle, est devenu un des phares de la culture européenne. Et à ce titre-là, disons, tous les phénomènes qui se passent en France deviennent des phénomènes à résonance européenne. Mais si l'on redescend un petit peu sur le XVIe siècle, c'est plutôt les Italiens, des philosophes italiens, mais aussi les mœurs, des cours italiennes qui sont plutôt qualifiées de libertines. Et on voit à la fin du XVIIe siècle, le libertinage gagnait l'Angleterre, gagnait la Suède, gagnait l'Allemagne. Effectivement, la France a joué un rôle important au cours du XVIIe siècle dans justement cette émancipation des idées et également une certaine émancipation des mœurs. Mais on trouve des phénomènes comparables dans d'autres régions de l'Europe.
0: Avec des écrits qui sont devenus avec le temps des classiques quand on pense à ce courant littéraire, libertinage. Mon invité, Didier Foucault. Il est professeur émérite d'histoire moderne à l'Université Toulouse Jean Jaurès. Il nous parlait depuis les studios de Radio France, justement, à Toulouse. Merci beaucoup d'avoir été là. Fort apprécié.
1: Merci bien.
0: Merci également à toute l'équipe d'Aujourd'hui l'Histoire. Demain, on poursuit notre série spéciale sur l'amour à travers les siècles. Tiens, on passe du libertinage au mariage. Ici Maxime Coutier. Là-dessus, bonne soirée. À demain.

Une pause musicale très percussive aujourd'hui, en commençant avec le jazz de la réputée trompettiste Ingrid Jensen, qui a ce style vigoureux, cette ferveur dans l'improvisation, des qualités qu'elle a affirmées dès le début de sa carrière dans les années 90. La maturité a tant de bons à offrir en musique. En formule quatuor, avec l'album Landings, Ingrid Jensen propose des compositions dynamiques, un jeu précis, puissant, harmonisé avec des instrumentistes qui s'écoutent et se répondent. Vraiment, la balle rebondit. Est-ce que vous entendez? C'est la pièce d'ouverture avec le légendaire saxophoniste George Coleman, collaborateur de Miles Davis et de Herbie Hancock. Il a 91 ans et il a rejoint la troupe pour revisiter son classique Amsterdam After Dark.

rigueur et élégance. Voilà comment on pourrait décrire ce disque Landings, qui contient aussi ces moments de lyrisme et de douceur, comme cette reprise de la compositrice Clara Bley, qui était si audacieuse et originale. Ingrid Jensen s'approprie complètement sa pièce en hommage à Aida Lupino, un hommage dans un hommage.

C'est un disque qui est tellement équilibré entre l'énergie et l'élégance, entre le rythme et la mélodie, et c'est rehaussé de tout plein de subtilités. Pour conclure, une des formidables compositions du percussionniste Rob Power, qui est un trésor musical de Terre-Neuve. Il est le percussionniste principal de l'Orchestre symphonique de Terre-Neuve, mais il est aussi compositeur, professeur. Il joue dans plusieurs formations. C'est un musicien qui est très actif et qui est passionné de la fabrication d'instruments de percussion, jusqu'aux plus insolites. Et lui-même en a créé. Il a fabriqué un marimba en verre qui a un très beau son. Son disque « A Time and a Place » s'inspire de son expérience personnelle de la synesthésie. Il existe plusieurs formes de synesthésie. La sienne, c'est l'espace-temps. Donc, il perçoit les unités de temps, les années, les mois, les jours, comme des représentations spatiales, comme des formes visuelles. La pièce qu'on va écouter se démarque sur le disque. Il y a plusieurs sections rythmiques et ensuite l'aspect mélodique s'impose. Elle s'intitule « Belly Hack ».

La voyez-vous, la musique? On dirait que c'est impossible de pas imaginer visuellement les sons. Alors, c'est au son de Rob Power que je vous remercie d'être à l'écoute et que je vous souhaite de très bons moments à notre antenne. Ici Ariane Cipriani, à bientôt!

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1: Une vitrine peut-elle être culturelle? Le mot vitrine désigne la devanture vitrée d'un magasin où on expose des objets à vendre. On appelle également vitrine la petite armoire vitrée où on expose des objets de valeur. Maintenant, le néologisme vitrine culturelle désigne un établissement où on fournit de l'information promotionnelle sur les spectacles présentés dans une grande ville. On appelle également vitrine culturelle le point de vente pour les billets des spectacles dont on fait la promotion. Mais attention, le spectacle que donne un artiste devant un public composé d'employeurs potentiels s'appelle promo-spectacle et non vitrine. Dans ce cas, le mot vitrine est le calque de l'anglais showcase.
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8: Rebecca Kwan, voici les informations. Les États-Unis refusent de renouveler l'ACEUM, du moins dans sa forme actuelle. Washington a signifié à Ottawa et Mexico qu'elle souhaite procéder à des révisions annuelles pendant les 10 prochaines années. Le Canada et le Mexique souhaitaient que l'accord soit prolongé pour une période de 16 ans. Hugo Lavallée fait le point.
9: Les États-Unis ont officiellement signifié au Canada et au Mexique lors d'une rencontre virtuelle ce matin qu'ils n'entendaient pas renouveler, en tout cas dans son état actuel, l'ACEUM, l'accord Canada-États-Unis-Mexique. L'accord va donc rester en vigueur pour le moment, mais être soumis à un exercice de révision annuelle, et ce pour les 10 prochaines années. De quoi créer de l'incertitude selon le Canada, qui aurait plutôt souhaité que l'accord soit renouvelé tel quel. On peut écouter le ministre responsable du commerce Canada-États-Unis, Dominique Leblanc.
10: L'idée des révisions annuelles est quelque chose qui apporte plus d'incertitude économique pour des investisseurs dans les trois pays, pas juste des investisseurs au Canada. Cette incertitude-là est néfaste pour les trois pays. Le Mexique a avancé cet argument-là aussi. Et ceux qui risquent de gagner de cette incertitude-là, c'est des pays concurrentiels comme par exemple la Chine.
9: De leur côté, les États-Unis disent ne pas vouloir, je cite, d'un accord sur le pilote automatique. On estime que le texte actuel dessert les États-Unis, que le déficit commercial américain demeure trop élevé, que le Canada et le Mexique vont devoir accepter que des tarifs sectoriels continuent d'être imposés à long terme. De façon plus concrète, la voie de passage qui se dessine pour l'instant, c'est celle de la signature d'un protocole d'accord parallèle à l'ACEUM qui viendrait atténuer certains irritants identifiés par les Américains. Encore faudrait-il s'entendre sur un texte. Les négociations s'annoncent longues et ardues. Ici Hugo Lavallée, Radio-Canada, Washington.
8: Les conditions météorologiques ont joué les troubles fêtes lors des célébrations de la fête du Canada à Ottawa. Des orages violents survenus en fin de journée ont forcé l'annulation des festivités de la soirée, dont le grand spectacle prévu sur les plaines Le Breton. Félix Pilon a préparé ce qui suit.
11: Les plans de dizaines de milliers de festivaliers sont littéralement tombés à l'eau. Une heure seulement après la cérémonie du midi de la fête du Canada, les plaines Le Breton ont dû être évacuées d'urgence en raison d'importants orages.
12: Je me suis fait avoir par la pluie. C'est pour ça que tout le monde se sont dirigés vers le musée.
13: On est venu du Maroc pour ce jour-là et pour passer des vacances.
14: Un peu déçu, mais bon, c'est la nature.
11: Le grand spectacle de la soirée, les feux d'artifice et même le survol très attendu des Snowbirds qui devaient célébrer leur dernière fête du Canada ont tous été annulés. Le premier ministre Mark Carney a même dû renoncer à son voyage prévu à Edmonton. Lors de son discours prononcé en mi-journée, il a voulu répandre un message d'unité.
15: Nous sommes un pays d'une extraordinaire diversité, avec une multitude d'origines, de langues et de façons de voir le monde.
11: Avant le déluge, les festivaliers ont surtout dû composer avec une chaleur suffocante. Les ambulanciers paramédicaux d'Ottawa ont d'ailleurs répondu à une quinzaine d'appels d'urgence, comme l'explique le porte-parole Marc-Antoine Deschamps.
16: On parle surtout de perte de conscience associée à la chaleur. Et par contre, il n'y a aucun de leur état qui met leur vie en danger en ce moment.
11: Malgré les intempéries, des festivaliers comptent revenir l'an prochain. Ici Félix Pilon, Radio-Canada, Ottawa.
8: Une chaleur accablante pèse sur une grande partie de l'Ontario et du Québec, où le 1er juillet était jour de déménagement pour de nombreux ménages. Pour l'occasion, des manifestants qui réclament davantage de mesures gouvernementales pour répondre à la crise du logement ont bravé les conditions météo dans plusieurs villes québécoises. Catherine Dib s'est rendue à un rassemblement organisé à Montréal.
17: Il est plus que temps d'agir.
18: Les organisateurs insistent. Les femmes sont particulièrement touchées par la crise.
19: D'une part, parce qu'encore une fois, les femmes ont de plus faibles revenus.
18: Mandoline Blier, de l'aire des centres de femmes du Québec.
19: Aussi parce que plusieurs femmes se retrouvent à être chefs de famille monoparentales.
18: Selon elle, les cas de violence conjugale sont exacerbés par l'inabordabilité du logement. Cette mère monoparentale présente à la manifestation s'est relogée avec difficulté.
19: Ben déjà, si vous êtes sans emploi, c'est pas évident de trouver déjà un logement. Vous êtes déjà discriminée. Puis si vous êtes parent et monoparental, ça l'est encore plus, à vrai dire.
18: Rania a aussi longtemps cherché, passant d'un cauchemar à l'autre.
20: J'ai fait malheureusement près de 2 ans de recherche active, jour et nuit. Je tombe en dépression.
18: Et elle a fini par renoncer à sa quête.
20: J'ai abandonné complètement dans ma tête.
18: Cette travailleuse communautaire, elle, a subi une éviction qui lui a montré les limites du système.
21: J'ai décidé de ne pas porter plainte au tribunal parce que je savais que si j'allais au TAL, j'allais avoir de la difficulté pour trouver un loyer par la suite.
18: Selon les organisateurs, plus de logements sociaux pourraient avoir un impact significatif. Comme pour Marcel, 70 ans.
22: Mon Dieu, la situation était critique.
18: Elle avait mené la bataille et a fini par avoir une place en HLM.
22: Vas-tu abandonner maintenant que ton HLM Junon, il y en a d'autres qui en ont besoin?
18: Une victoire qui ne l'a pas pour autant poussée à abandonner la guerre pour du logement pour tous. Ici Catherine Zib, Radio-Canada, Montréal.
8: En terminant, le Canada prendra part l'an prochain à l'Eurovision en Bulgarie. Ce grand concours de la chanson, qui sera diffusé sur les ondes de CBC Radio-Canada, n'avait pas accueilli de nouveaux participants depuis plus de 10 ans. Des artistes canadiens ont déjà participé au concours en représentant d'autres pays. C'est ce qui conclut les informations. Merci d'être à l'écoute.
23: Ici Isabelle Craig, voici En un mot.

0: Bonjour à tous et à toutes. Donc, bienvenue à cette nouvelle édition de En un mot. C'est vraiment toujours un plaisir de faire cette heure de radio. Vous allez voir, ça passe vite parce que le concept, il est assez simple. Un mot, quatre personnes autour de la table qu'on se souhaite très divertissantes. La pression est forte. Oui. Ça vous va, hein? Divertissant, mais aussi quand même, qui vont nous apprendre plein de choses. Chaque fois, c'est comme ça. C'est une conversation à bâton rompu. Il y a des histoires, des anecdotes, des trouvailles musicales. Ça, c'est le département de Marie-Christine Blais. Bonjour, ma chère Marie-Christine.
1: Bonjour, Isabelle.
0: Alors, on va vous ébaudir et vous ébahir. En tout cas, on se le souhaite. Et puis, restez enchaînés à votre transistor. Ça se dit ça encore, ça, Jean-François, un transistor?
2: Ça doit.
0: Hein, Jean-François Nadeau, il est pour ça, lui. Oui. Les vieilles affaires. Ah. Alors, de notre mot du jour, je vous dirai, au Québec, il s'organise souvent autour de l'Église. Mais pas seulement au Québec, même à l'extérieur du Québec, dans toutes les provinces. Il a permis aux humains de se protéger, de se regrouper, de s'organiser. Il a favorisé, il faut bien le dire, une certaine promiscuité, eu des petites guerres de pouvoir, puis un petit peu de médisance. C'est un élément important de l'imaginaire québécois et de notre vitalité régionale. Aujourd'hui, en un mot, village.
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0: C'est une chanson de 1966.
1: Marie-Christine, on dirait que cette chanson que je présente mon invité à nos auditeurs,
0: c'est vrai.
1: Elle est peut-être choisie pour lui. Dany, bonjour, mon cher Dany Turcotte.
2: Bonjour, oui. J'adore cette chanson-là. T'es surprise que je la connais, mais ça fait partie de mon enfance.
0: Ben,
2: j'ai entendu ça, moi, chez nous. Ma mère aimait beaucoup cette chanson-là. Il y a René Simard qui avait fait une version.
0: Avec Nathalie Régis.
2: Qui,
0: d'ailleurs, si vous voulez les écouter, elles existent en deux versions. Une symphonique, un peu plus orchestrée, et une un peu plus... mais celle-là, j'y connais...
1: Une chanson comment?
0: En tout cas, bref, je vous expliquerai après. Mais ça, c'est la version originale de Paul Davis, qui est saguenéen et qui l'a enregistrée en 1966. Et je trouve, écoute, je l'écoute, puis je trouve que c'est un mélange de Fado et de Jean Ferrat. Et du Fjord.
2: Puis il y a une rumeur de Michel Louvain.
1: Oui, mais il y a un peu de calypso là-dedans.
0: Aussi, vraiment. Non, mais
2: C'est beau.
0: C'est riche. Ça vient du Saguenay.
1: Moi, je pense que notre invité qui se joint à nous et qui est loin, c'est Roger Dallaire. Bonjour, Roger.
3: Bonjour, Isabelle. Bonjour. Ben, cette chanson-là, moi, peut-être que je suis trop jeune, ça peut être ça, mais ça a un air tropical.
1: C'est tropical.
3: C'est loin de chez nous. Parce que moi, je suis dans les plaines, les prairies, vraiment au nord-est de l'Alberta. Et puis, village, tu es venu me chercher parce qu'avec raison, moi, je suis un gars qui aime bien mon village. J'ai grandi à Saint-Paul, Saint-Paul-des-Métis. On va pouvoir parler tantôt de comment ça fait qu'on appelle les villages d'une telle manière. Mais il y a aussi le fait que maintenant, je suis à Saint-Vincent, 10 minutes au nord de Saint-Paul. C'est même pas un village, c'est une paroisse. Il n'y a pas de maire, c'est l'église, comme tu l'as mentionné. Donc, dans la petite paroisse de Saint-Vincent, mais je suis un gars vraiment de Saint-Paul. J'ai vécu à Toronto, j'ai vécu à Edmonton, j'ai vécu dans des villes. J'ai visité Paris, j'ai visité Rome, le Vatican, le pape et tout. Mais il n'y a rien comme revenir chez nous, notre village.
1: Mais c'est intéressant parce qu'on va parler aussi de la façon dont les villages se sont établis. Puis il y aura vraiment des parallèles. Et là, je me tourne vers Jean-François Nadeau, bien sûr, qui va nous plonger dans l'histoire. Parce que il y a effectivement les cours d'eau qui ont amené les gens à se déplacer. Puis il y aura beaucoup de parallèles à faire avec le développement, peut-être dans l'Ouest et dans les prairies. Jean-François Nadeau, si je vous dis village, vous pensez à quoi? Vous pensez à la maison, à chez vous?
4: Ben, moi, je
1: viens. On y revient à chaque émission,
4: Parce que j'y retourne après chaque émission, pratiquement. Je viens de Cookshire. C'est intéressant, déjà, la façon dont on le dit, Cookshire, c'est déjà quelque chose de changé dans le village, qui est mon visage aussi. Parce que c'est Cookshire, hein? C'est nominalement un village anglophone. Et il y a beaucoup de villages qui ont changé, au fond, de nom, comme ça, dans la prononciation, on a déjà quelque chose qui a changé. C'est le cas de Notre-Dame-des-Bois qui est un peu plus loin, qui est un village aussi de l'autre côté de la patrie, qui s'appelait Chesham avant, qui est aussi un comté anglophone. Donc, dépendamment de qui se retrouve là, on change le nom.
1: Alors donc, on a deux gars de village. Dany Turcotte, bon, évidemment, vous êtes ici pour témoigner de ce que vous avez vécu pendant une quinzaine d'années, ou une douzaine en tout cas, avec la petite séduction, mais on va en parler dans un instant. Mais vous êtes un gars du Saguenay.
2: Oui.
1: Est-ce que vous êtes un gars de village ou de petite ville?
2: Moi, j'aime beaucoup le village gay, juste à côté.
1: Ça, c'est votre village de référence.
2: Non, mais j'ai plusieurs villages dans mon cœur parce que j'ai visité 235 villages à travers le Canada au grand complet. Puis j'ai beaucoup analysé les villages. Donc, je suis une bonne personne pour votre émission.
1: On cherchait un spécialiste des villages. Puis là, votre nom est apparu parce que vous en avez fait plus que la moyenne des ours quand même.
2: Ben moi, j'étais en campagne électorale pendant 12 années.
0: C'est carrément ça.
2: Sauf que tous les gens nous aimaient. En campagne électorale, c'est pas le cas. Mais j'ai sillonné chaque pouce d'asphalte du Québec.
1: En plus, c'est que les villages, ils se fendaient en 14, en 15, en 20, en 100 pour vous recevoir. Fait que vous avez été bien reçus.
2: Les villages, ça faisait plaisir à eux-mêmes dans le concept de l'émission parce qu'ils avaient l'éclairage sur eux pendant une heure complète à Radio-Canada, ce qui n'existe absolument plus aujourd'hui. Puis les gens étaient tellement fiers de montrer leur village enfin, sous le meilleur jour, bien évidemment, qui est inspiré du film La Grande Séduction.
1: Puis Marie-Christine, vous, un village, un lien avec un village en particulier?
0: J'en ai plusieurs, mais le village de Saint-Côme, où j'ai construit il y a plusieurs années un chalet, mais dans le bois complètement.
1: C'est à quel endroit, ça, Saint-Côme?
0: Saint-Côme, c'est près de Saint-Avance-Rodriguez, donc dans le coin de la Naudière.
1: Ouais.
0: Et si, je pense pas qu'il y a encore de ce monde, mais si le trappeur Babine nous écoute, je le salue.
1: Babine!
0: Mais c'est parce que tu comprenais pas non plus beaucoup. beaucoup quand il parlait babine. Il y a pas moins comme quand je n'écoutais pas.
2: J'en ai rencontré plusieurs des babines.
0: C'était son surnom. Mais chaleureux, tendre. On l'aimait beaucoup. Oui. Il était très efficace.
1: Oui, je suis sûre que Roger Dallaire, il doit y en avoir des personnages dans les villages de l'Ouest, hein, j'imagine.
2: Je pense que Roger lui-même est un personnage, non?
1: Roger est un conteur, il faut dire.
3: La petite séduction, c'est comme ça qu'on s'est rencontré, Danny. T'es oui. Dans Canmore, t'as fait Gravelbourg, t'as fait bien des villages. Puis souvent, là, à l'Ouest, on me faisait venir, viens t'en raconter une histoire, viens conter une chanson, puis tout. À Saint-Côme, c'est le folklore québécois.
0: Oui, bien oui. Il y a berceau, beaucoup de Saint-Côme. Oui, berceau de la chanson traditionnelle.
3: C'est clairement ça. Mais revenir à l'Ouest, puis t'en parlais justement avec Jean-François, c'est pas par hasard si on va parler un peu des grands moments fondateurs de la francophonie. Toutes les villes dans l'Ouest, si on prend le temps d'y penser, sont toutes bâties sur le bord, un peu comme au Québec aussi, sur le bord d'une rivière. Puis souvent, on n'a pas cette idée-là. De l'Ouest, on va penser à l'Alberta, du pétrole, de l'huile. Bien plus tard, au départ, c'était en train des fourrures. Fait que ça commençait avec comme Edmonton, c'était le fort de la Prairie, qui est devenu la ville d'Edmonton. Donc, il y avait ces forts qu'on a, pour la plupart, oubliés. Puis, maintenant, il y a une ville. Puis là, on pense qu'on s'est mis sur le bord de l'eau parce que c'est beau. Mais c'est pas parce que c'est beau, c'est parce qu'on était déjà là.
0: Ah oui.
3: Mais après ça, il est venu le train. Puis là, parler des villages, c'est pas très défourreux, des villages autant. Mais le train, lui, en 1885, a amené bien du monde dans l'Ouest. Puis c'est là qu'a commencé les villages.
1: Ah oui. Bien justement, on va se promener entre l'Ouest, entre les prairies et puis le Québec et puis ben, même l'Acadie, parce que les villages acadiens, c'est fabuleux, là, tous ces beaux villages. Mais Jean-François, donc quand Roger dit les cours d'eau, c'est vraiment ça le point de départ.
4: Ben oui, c'est ça les grandes routes au départ. Hein? Le chemin du roi, il longe le fleuve Saint-Laurent, puis la première route qu'on a au Canada, c'est la route qui va au Fort Chambly. Le chemin Chambly aujourd'hui qui part du Vieux-Longueuil puis qui va jusqu'à Chambly, c'est la plus vieille route au Canada. Ben, ça n'a pas l'air de ça quand on roule dessus. Mais c'est ça quand même. Et donc, il y a un rapport. Si ce n'est pas pour être le long d'une rivière, c'est pour se rendre à une autre rivière. Oui. Puis, y a quelque chose aussi dans l'origine du village qui est l'eau d'abord, mais ensuite des origines très européennes pour le village, en tout cas d'origine européenne, là, en Amérique. Il y a un lien féodal qui nous ramène au Moyen-Âge, qui est important aussi. On a eu jusqu'en 1854 ici un lien profond avec le Moyen-Âge qui est celui du régime seigneurial. On a un découpage des terres, Danny l'a vu en se promenant un peu partout au Québec, qui en beaucoup d'endroits, dans les plus vieux endroits du Québec, de colonisation européenne en tout cas, on a une forme de territoire où le village est un peu éclaté, il est un peu allongé avant d'être regroupé. Et ça a laissé des traces très, très fortes dans notre histoire. Quand on est à Sainte-Catherine-de-la-Jacques-Cartier, par exemple, près de Québec, village où vivait Anne Hébert, où son cousin, disait-elle, mais son petit cousin, en réalité, Saint-Denis Garneau, le poète, était aussi. On avait toute une mythologie autour du seigneur local, et les gens qui avaient vécu dans la descendance de ça continuaient de penser qu'ils avaient une sorte de supériorité. Il y avait même dans l'Église le banc du seigneur pendant longtemps.
1: Est-ce qu'on a donné des redevances au seigneur? Je sais qu'on a donné à la dîme, parce que qui dit village dit aussi église.
4: Clocher. Oui, on va en parler.
1: Donc, est-ce qu'on a donné à tout ce monde-là, finalement?
4: On a donné beaucoup. On s'est même privé beaucoup. Normalement, ça se termine en 1854, le régime seigneurial, mais par certaines dispositions un peu tordues dont seule la politique est capable, jusqu'au début des années 1940, on perçoit en certains lieux, on continue de devoir payer une dîme au seigneur. On est dans le Moyen-Âge d'une certaine façon pendant longtemps. Je sais que Benoît Grenier, le spécialiste de ça à l'Université de Sherbrooke, ne serait pas tout à fait d'accord avec mon interprétation, là, mais il me semble qu'on tire ça longtemps. Ouais. Moi, en faisant une conférence dans les cantons de l'Est, à un moment donné, une femme qui m'arrive avec une pancarte, là, un carton imprimé pour Henri Bourassa. Bon, je travaille au Devoir, elle me dit, ça va vous intéresser. Et on avait Henri Bourassa percevra la dîme seigneuriale à tel endroit. Puis là, c'est imprimé, pré-imprimé, 1900 avec trois petits points, puis il y avait juste à ajouter l'année à tel endroit. Donc, il y a des gens qui sont maintenus en vie pas mal longtemps avec les villages.
1: Ouais, alors, on dit les villages, les cours d'eau. On dit, bien sûr, après ça, les églises. Et puis, il y a les incontournables, puis on va en reparler tout à l'heure, hein, que ce soit peut-être le Barbier, que ce soit celui...
0: Le magasin général.
1: Mais ben oui. Il y a aussi, bien sûr, la colonisation. Et je pense, après ça, on va pouvoir en parler aussi avec Roger. Mais écoutons un extrait d'un film de quelqu'un que vous aimez par-dessus tout, c'est Pierre Perrault. On s'en va donc à Roquemaure, en Abitibi. On écoute ça.
5: De retour à Sainte-Anne de Roquemaure en 1936, on ne se reconnaît plus. La paroisse compte maintenant un millier de populations. Les colons sont plus soigneux de leurs toilettes, car les femmes se font plus nombreuses aussi. On peut maintenant venir à la messe en voiture. Monsieur le curé est logé convenablement, n'est-ce pas? Monsieur l'agronome n'habite plus un misérable camp non plus. Il est en train de se construire joliment bien. La vie économique se développe également. Le syndicat coopératif, pour agrandir ses magasins, s'est installé dans l'ancienne chapelle en bois rond. Roquemaure a son premier barbier et son boucher ambulant.
1: Alors, ben oui, parce qu'on parlait d'Abitibi, j'ai pensé à Pierre Perrault, mais c'est l'abbé Proulx.
4: C'est l'abbé Proulx qui est un pionnier du cinéma auquel Pierre Perrault fait référence dans Un royaume où vous attend. Parce que ça doit être unique au monde, ça, Isabelle. Ça doit être absolument unique. On a... un film de gens qui arrivent dans le bois, puis qui défrichent, puis on les voit essouchés, puis on voit l'abbé Proulx qui revient plus tard et qui d'un coup nous montre une église en bois. Etc. Moi, j'ai fait un détour pas possible en allant en Abitibi pour aller voir cette église. Elle n'existe plus. C'est un hangar en métal.
1: C'est ça. On a développé, on voulait faire de l'agriculture. Ça a été ça aussi beaucoup, les villages. On a voulu donc couvrir le territoire. Puis finalement, c'était parfois une terre de roche. Et c'est arrivé en Abitibi, en Gaspésie. Mais on va en parler pendant l'émission. Et on va voir aussi les parallèles avec les prairies. Marie-Christine, en chanson, qu'est-ce que ça vous inspire, village?
0: Ben, beaucoup de choses. Et c'est sûr qu'on parlait de village, justement, sur le déclin qu'il y avait. Je pense à Fred Pellerin et ce qu'il a fait pour Saint-Denis de Caxton, qui était vraiment en train de disparaître s'il n'y avait pas eu un compteur.
2: Ça prendrait un Fred Pellerin par village.
4: Oui. Ça fait il y en a un, souvent, c'est qu'on ne le connaît pas.
1: Précisions, ça prendrait un Roger Dallaire dans chaque village à l'extérieur, par exemple, dans les prairies et dans l'Ouest.
0: Et ce qui m'amène justement à parler d'un village qui est menacé par le déclin et qui, justement, est la prémisse d'un film, c'est La Grande Séduction de Jean-François Pouliot. Un scénario de Ken Scott qui est sorti en 2003. Donc, je vous rappelle que ça se déroule dans le village fictif sur une île de Sainte-Marie-de-la-Moderne. J'adore dire ça. Moderne, excusez-moi, ça fait du bien. Et donc, où il faut absolument installer un docteur en résidence pour attirer une usine qui va assurer l'avenir du petit village. Si vous voulez, on va écouter un extrait de la bande sonore.
6: Il y a un docteur qui s'en vient à Sainte-Marie pour un mois. On a un mois pour convaincre le docteur de signer un contrat à long terme. Que la meilleure place au monde pour vivre, c'est Sainte-Marie-de-la-Moderne. Si le docteur signe, on a l'usine.
7: On va faire un grand ménage.
8: Il faut qu'aussitôt qu'il arrive dans le village, il y ait un coup de poing.
1: Formidable.
0: Formidable. Et je me demandais, puisque Dany est là, j'en profite bassement, l'idée du titre, évidemment, c'est lié.
2: C'est carrément inspiré du film.
0: C'est toi qui as eu cette idée-là? C'est un grand flash
2: mob? Sébastien Urtubise qui avait eu le flash de s'inspirer du film. On a appelé Ken Scott, on a dit, on a une idée, on fera peut-être une émission là-dessus, un petit peu le même principe que ton film. Il dit, allez-y, je vous charge rien, ça me dérange pas. Et finalement, il s'y avait chargé 100$ par émission.
0: Il n'y avait pas besoin d'acheter de réel, il était correct.
1: Alors donc, de La Grande Séduction à La Petite Séduction, mais ça vous rappelle quelque chose,
0: La Petite Séduction, parce que tous ces villages, moi, ça m'a rappelé la Soirée canadienne.
2: Oui,
0: parce que pour moi, absolument. Soirée canadienne, c'était exactement ça, mais des années auparavant.
2: Oui, mais lui, il se rendait pas dans les villages.
0: Non, il fallait aller à Sherbrooke.
2: Moi, je suis allé.
0: C'est ça. Et donc, mais quand même, de 1960 à 1983, si vous êtes le moindrement sur les réseaux sociaux, vous avez dernièrement entendu sans doute la fameuse Madame Brisson qui chante avec beaucoup d'enthousiasme.
2: Il y a beaucoup de vidéos viraux. Ce que j'ai vu
1: récemment, c'est Angine de Poitrine avec de la danse de la Soirée canadienne. C'est extraordinaire. Ça marche.
0: Mais savez-vous que cette émission-là a compté 72? Elle a été aussi diffusée en Nouvelle-Angleterre et que c'est la première émission produite en français au Québec qui a été vendue et diffusée à l'étranger. Ah non, oui. C'est quand même incroyable. Elle était plus écoutée à certaines périodes que la soirée du hockey. Et l'émission a visité, a fait venir, si vous voulez, comme ça, 1300 localités.
1: Ah,
0: 1300
1: oui,
0: localités. Il faut dire qu'il y avait plus de villages aussi. Peut-être
4: oui, parce
0: à l'époque.
4: Que là, il y en a 1100 aujourd'hui.
0: Oui, qui ont disparu, mais en 1300.
2: Les entrevues étaient très, très courtes.
1: Ah, est-ce qu'on en a un extrait?
0: Ben, on en a un extrait et vous pouvez d'ailleurs maintenant les regarder, si vous voulez, sur la chaîne
1: Prise 2.
0: On les voit.

0: Ben, j'ai l'impression de toujours ralentir le groupe, mais c'est la première fois que je comprends que c'était des villages invités à chaque semaine.
1: Dans un décor, ça m'a pris des années.
2: Dans un décor de village.
1: Nous sommes deux
3: un peu lents, chérie. Toujours le même décor à
1: Sherbrooke. Ça m'a pris des années à me rendre compte qu'il y avait le petit carotté vert.
3: Oh là là, j'ai pas vu. Il y avait toujours une centenaire, il y avait le prêtre, il y avait un couple, il y avait des danseurs, il y avait des chanteurs.
1: Mais Dani, il va avoir séduction. Il va avoir aussi un styliste parce qu'il me semble qu'ils ont toutes des robes avec des frites.
3: Oui, la mode de l'époque était comme ça. J'espère qu'un jour, la petite séduction deviendra virale comme ça et qu'on la passera en reprise et qu'on pourra rire de nous un peu.
0: Ouais. Mais quand même, la grande séduction, là, 12 ans, la petite séduction, 200 quelques villages, c'est quand même un morceau important de votre vie, bien sûr, mais aussi de la télévision québécoise parce qu'on souvent a reproché à la télé de ne pas aller vers les gens, de ne pas se déplacer. Et ça, vous l'avez fait, Dani. Donc, vous disiez, vous en avez fait partout au pays. Racontez-nous où vous êtes allé. Vous êtes allé partout.
3: On est allé jusqu'à Yellowknife, à Iqaluit. On est allé au bout du Québec au complet, où Gilles Vigneault vient.
0: Natashquan.
3: On a tout ratissé le territoire au grand complet. C'est les villages qui s'inscrivaient. Souvent, c'était pas des villages les plus connus. C'était pas les villages les plus touristiques parce qu'il y avait pas besoin d'éclairage. Il y avait déjà des gens qui étaient là. Donc, on se ramassait. On allait souvent dans des villages plus agricoles, des villages dévitalisés aussi. Ça, c'est une autre réalité dont on parle peu. Des villages où toutes les forces vives ont quitté les lieux et qui restent les gens, ceux qui restent. Et parfois, c'était difficile de travailler dans ces conditions-là aussi.
0: Et est-ce que, donc, ils vous organisaient quelque chose, hein? Je pense qu'ils...
3: C'était un concept extrêmement complexe à mettre en place. C'était un travail de 4 mois qui se passait avec le bureau de Montréal qui travaillait avec chacun des villages. On en visitait 18 par année. Ouais. C'était énormément de travail. C'était logistique. 3 jours par endroit. C'est une grosse logistique. C'est de calmer des angoisses des gens qui avaient à performer, qui avaient à préparer des choses. Ils envoyaient des photos, ils envoyaient des vidéos pour montrer qu'est-ce qu'ils allaient faire. Eux autres, ils essayaient de les aider à s'orienter là-dedans. C'était vraiment quelque chose. Et gérer des gens qui angoissaient à l'idée de passer à la télé. Mon ami Dominique Lévesque a été longtemps au début sur l'émission. Et lui, il faisait vraiment l'entraînement des gens parce que c'est un professeur de théâtre. Donc, il était capable de les mettre à l'aise. Il n'y avait rien de plus beau que de voir Dominique Lévesque s'emballer devant une performance d'une madame qui avait entraîné.
1: Qui faisait de la cuillère ou quoi que ce soit.
3: Je l'ai vu en plein chant à percer, entraîner une chorale de 40 personnes qui faisaient des chants grégoriens sous le soleil. On était là 6 heures
0: de temps. C'est là qu'il y a eu son méga coup de soleil.
3: Il s'était brûlé. Il y avait juste le rond des lunettes de soleil qui n'était pas brûlé. En tout cas, Dominique, quand il partait d'un village après avoir travaillé tout ce temps-là, il y avait une trail de Dominique partout dans le village. C'est une émission qui demandait beaucoup d'énergie. On était dans l'auto. Ouais. On n'était pas encore dans le village. On ouvrait la porte de l'auto et on entendait déjà « Aimez-vous ça? Trouvez-vous ça beau? » on ne fallait pas décevoir personne.
0: Ouais. Mais Dani, ce qui est formidable, c'est que vous avez pu voir aussi les archétypes. T'sais, quand on parle d'un village, il y a quand même... Est-ce qu'il n'y a pas justement des personnages qui ressortent? Bon, évidemment, c'est le maire qui vous attend.
3: Oui.
0: Qui sont les personnages qui sont là dans le village?
3: Moi, j'ai toujours dit que les villages, c'était comme un sondage. C'est comme un microcosme. Chaque village représente la société. Tu avais des forces conservatrices. Tu avais des gens qui ne voulaient pas qu'on aille dans ce village-là. Il y avait des gens qui s'étaient révoltés pour pas qu'on aille parce qu'ils pensaient qu'après le passage de l'émission, il y allait un Walmart qui allait s'installer. Qu'on allait faire monter le prix des maisons parce qu'on allait rendre le village trop populaire. Fait qu'il y avait toujours, bien évidemment, le maire ou la mairesse. Il y avait beaucoup de mairesse dans les villages en général. Les femmes sont impliquées beaucoup en politique municipale. Et aussi au niveau du bénévolat pour faire venir l'émission. Tu sais, quand on entend souvent l'expression, là, c'est une germaine. S'il n'y avait pas eu de germaine,
1: il n'y avait pas d'émission.
3: Il n'y avait pas de petite séduction. C'est elle qui gérait totalement le montage de ce show-là. Et c'était souvent des gens qui étaient tellement fiers de leur village que c'est elle qui s'inscrivait. Je me rappelle une madame, un jour, j'étais chez elle et je regardais sur son frigidaire son horaire qu'elle avait eu à affronter depuis 2-3 mois à préparer l'émission. C'était fou. C'était fou. Cette madame-là s'était impliquée à fond. Puis il venait angoisser c'était le
0: il
3: moment.
0: C'est comme sérieux.
3: C'est comme le cirque qui arrive en ville.
1: Au
3: village. Fait que, puis il ne faut pas oublier non plus que les grandes villes ont tous été des villages au départ.
0: Absolument.
3: Montréal, c'est un village.
0: Il y a eu des bourgs, Jean-François. Des bourgs.
2: Oui.
1: Paris, hein, ça a été Lutèce un jour.
3: C'était une belle époque. Je ne sais pas en télévision si un jour on va revoir ce genre de concept-là, parce que d'abord, ça coûte cher.
0: Ça coûte cher, exactement. Mais on va écouter un petit extrait d'Annie, puis je pense que vous le connaissez, cet extrait-là, mais on ne pouvait pas s'empêcher de le passer. On écoute ça ensemble.
2: Saint-Martin-de-Beauce aura été le dernier village visité par la petite séduction après 12 ans. J'aimerais en profiter pour remercier les 235 villages à travers le Canada qui nous ont ouvert les portes de leur cœur, les portes de leur maison, leur humour, leur histoire. Merci de nous avoir reçus. J'aimerais... Excusez. Maintenant, je veux savoir c'est quoi pleurer dans cette émission-là. Il y a juste moi qui n'avais pas pleuré.
3: C'est drôle parce que les invités, ils venaient et il y avait toujours cette pression-là. Ils se disaient, est-ce qu'il faut vraiment que je pleure? Je disais, non. Claude Dubois, il avait les deux bras croisés puis il était là, c'est-tu là qu'il faut que je pleure, Danny?
0: C'est pas vrai.
3: Mais c'était beau, c'était parce que c'était du talent brut. Les gens se donnaient, les gens étaient de tout cœur.
1: Oui, et puis c'est couplé avec un artiste aussi. Moi, je trouvais que c'était ça aussi qui était beau, de voir cette espèce de maillage de gens qui étaient de la haute, de notre point de vue, là, les vedettes et puis les gens de tous les jours.
3: J'ai vu des moments mémorables et j'ai vu aussi des moments plus difficiles. C'est sûr qu'il y avait des moments de malaise parce que c'était des gens qui performaient pour la première fois.
0: Mais tout à l'heure, on parlera par exemple de Wendake, de l'Acadie aussi avec Michel Louvain. Oui. Enfin, il y a des endroits incroyables. Vraiment, vous les avez fait, les villages, les villages du Québec. Avez-vous fait, et du Canada, avez-vous fait Saint-Cyril, comment on dit Saint-Cyril de Wendover?
1: Là où les courbes sont bien importantes.
3: D'après moi, oui.
1: En tout cas, les trois accords en parlent.
0: On les écoute.
2: À

0: Alors là, il y a des anecdotes qui se racontent ici. Qu'est-ce qui est arrivé avec Nanette Workman?
1: Ben, c'est parce que Nanette était dans un village, je pense c'est Saint-Cyril de Wendover, mais je pourrais me tromper, mais elle avait adopté un lapin. Nanette était vraiment une animal lover.
0: Ouais, c'était vraiment... l'ami des animaux, fait qu'elle partait avec des animaux.
1: Il avait joué sur cette carte-là, puis là, elle était tombée en amour avec un petit lapin brun.
2: Qu'elle avait ramené à l'hôtel!
1: Fait que là, il fallait dire à l'hôtel, ça nous prend une boîte, parce que Madame Nanette a son lapin.
0: Ah, il a dû s'en passer des vertes et des pommures. Roger Dallaire, donc on s'en retourne vous voir, bien sûr, dans le nord de l'Alberta. Vous disiez le chemin de fer, Roger, a été important pour l'implantation des villages. Racontez-nous un peu comment ça s'est fait. Puis est-ce que c'est à ce moment-là qu'on a vu les fameux élévateurs à grains qui sont si typiques des prairies?
3: Exactement. Donc, je vais parler justement de ça. Fait que la terre de chemin de fer, là, c'est en 1885 qu'a traversé de bord en bord le pays. Et, une petite parenthèse, vous ferez pas de recherche, mais Louis Riel, on l'a pendu la même année. C'est pas un hasard avec l'armée qui a pris le train pour se rendre à Batoche. Donc, ça, c'est une autre histoire.
4: On est de Montréal.
0: Il partait de Montréal?
4: Oui. En partie.
3: Oui, c'est exactement. Donc, cette histoire-là, on n'en parlera pas de suite. Mais c'est pas par pur hasard. En 1885. Là, il y a un problème. On a les vastes plaines. La traite des fourrures, ça marche encore, mais c'est rendu faible. Maintenant, il faut peupler le Canada. Sinon, les Américains, il y a toujours cette inquiétude qui monte. Déjà, il avait monté dans le sud de l'Alberta. Ça fait que là, ils envoient du monde de partout. Les élévateurs à grains, ça, c'est comme nos gratte-ciels dans nos villages. Mais si tu vois un élévateur à grains, tu ne te trompes pas, il faut qu'il y ait une traque de chemin de fer à côté.
0: Ouais.
3: C'est le train va venir, va passer, va remplir de grains, puis ça va vendre ça. Puis avec un élévateur aussi, il y a un village. Puis si le village avait été bâti avant que la traque passe, on mouvait le village. Ça s'est fait. Ça. On accrochait ces bâtisses avec des chevaux, puis on tirait ça jusqu'à ce que. Puis il y a du monde qui a même mouvé un village, puis ils n'ont pas mis la traque de chemin de fer. Fait qu'on va parler du terrien, puis du vieux terrien. Le vieux terrien, il était là avant qu'ils mouvent la traque. Ils ont mouvé au nouveau terrien, puis ils n'ont pas eu de traque, ils ont fermé le village.
0: Compte de malchance!
3: Je ne vous raconte rien. Mais c'était l'idée, l'agriculture d'abord.
0: Ouais.
3: Et puis, mais. C'est un peu l'excuse, l'agriculture, faut soigner le monde. Mais il fallait envoyer du monde. Et puis, dans chaque village, il y avait des élévateurs, mais il y avait aussi des villages. Et venir dans l'Ouest, là, il y a 100 ans, pour parler, là, vous allez dans différents villages, il y aurait eu un village strictement polonais, un village strictement ukrainien, puis bien des villages francophones, parce que les gens, ils arrivaient, puis ils se regroupaient, parce qu'ils pouvaient se comprendre. Puis c'était pas avec la langue, c'était la manière de vivre, puis de la culture.
0: Et même vous, Roger, là, les grands-parents, ils venaient d'où? Ils venaient de plusieurs villages au Québec. Hein? Est-ce que c'est pas Saint-Hyacinthe, vous, votre coin?
3: Non, moi, c'est pas ça. Tous mes arrière-grands-parents, ils viennent de tous les coins du Québec. Fait que moi, quand j'arrive au Québec, puisque je connais mon histoire, je trouve ma racine, puis je m'enracine un peu, bien, je suis moins dépaysé. Mais ils viennent de la Beauce. Donc, Saint-Isidore Dorchester, comme on disait autrefois. Donc, les Dallaires viennent de là. On a parlé de l'Abitibi. Mon bras en Abitibi, ça, c'était mon autre grand-père. Puis après ça, il y avait Saint-Théodore d'Actonville, de Montréal. Il y en avait un autre. Alors, ils viennent un peu de partout. C'est mes 8 arrière-grands-parents. Puis, ils ont pris le train. Puis, en un en particulier, ils débarquent à Saint-Boniface, à Winnipeg. Parce que dans ce temps-là, ça coûtait 10$ pour un carreau de terre, pour un homestead. Fallait faire aller pour un homestead. C'était 10$ pour tout le monde. Ça fait que le monde venait beaucoup d'Ukraine, de Pologne, puis d'ailleurs.
0: Ben oui.
3: Puis, dans le fond, le gouvernement ne voulait pas que les Canadiens français se rendent dans l'Ouest. Mais les curés au Québec se rendaient compte qu'on les perdait aux États où on les encourage à aller dans l'Ouest. En espérant de pouvoir agrandir ce Canada canadien. Alors, ça, c'est mes soins de mes ancêtres. Mais celui qui est arrivé à Saint-Boniface, à Winnipeg, en débarquant, il cherche pour son coffre, sa maille, il avait tout son linge là-dedans. Ça s'était rendu à Edmonton. Et on dit, monsieur, ça va être bien moins de troubles pour toi et ta femme, t'es petit, d'embarquer sur le train, d'aller trouver ton coffre à Edmonton, que de nous autres, faire venir le coffre ici. C'est comme ça que c'est rendu à Edmonton. Ces histoires-là, il y en a plusieurs. Et puis, les noms de villages aussi, quand il y avait des noms canadiens-français, on rebaptisait ça en anglais avec l'excuse un conducteur de train ne pourra pas savoir d'arrêter ici, il ne pourra pas jamais prononcer ça. Ça fait qu'on changeait le nom. Et puis, ça s'est fait ou même pour avoir de la malle. Il y avait du courrier, ils ne pourront pas te livrer ta malle avec un nom de même, c'est trop francophone, trop français. Ça fait qu'on change les noms.
0: Oui. Donc, les Québécois, entre autres, sont partis, mais pas les seuls, mais ils sont partis. Donc, ils ont vraiment créé des villages, ils se sont regroupés. Et là, donc, au début, c'était des noms francophones et noms de villages. Après ça, c'est devenu des noms anglais. Mais ils allaient là pour chercher, je me tourne vers Jean-François Nadeau, une vie meilleure.

0: du fait à savoir si, parce qu'il y a eu des moments très difficiles, parce que les gens à cette époque-là n'ont pas pu évidemment aller dans leurs écoles francophones. Il y a eu des interdits de parler la langue, d'apprendre la langue. Puis je serais curieuse de voir maintenant comment ces villages-là francophones se portent, Roger.
1: Oui, parce que les curés dans ce temps-là, alors quand vous avez eu au Québec la Révolution tranquille, on n'a pas eu ça par ici. Fait qu'on a continué à aller à la messe longtemps. C'est toutes les traditions. Puis le curé était, il avait l'air du village, mais le curé avait un rôle très important dans le village. Et puis il disait qu'il perd sa langue, perd sa foi.
0: Ouais.
1: Ça fait qu'on a essayé de garder ça ensemble. Mais c'était devenu illégal d'enseigner du français. Puis après ça, il allouait des fois les bonnes sœurs qui venaient du Québec pour enseigner, ils ne parlaient pas anglais, mais par la loi, ils étaient obligés d'enseigner en anglais. Eux autres, des fois, à la fin de la journée scolaire, là, serrez vos livres, puis là, ils faisaient une heure de français à la fin de ça. Ma mère a connu ça, c'est pas d'histoire. C'est pas de l'histoire de l'ancien temps, ça. Quand l'inspecteur passait, là, en buggy, là, serrez vos livres, passez le tableau à vitesse, montez le français, puis il rentrait, puis changeait le drapeau, puis toute cette affaire-là.
0: Ouais.
1: On a connu ça, mais moi, pas connu de même, là, mais je l'ai connu un peu.
0: On parlait, puis on était tout à l'heure au Saguenay. Jean-François Nadeau, il y a aussi tous les petits villages qui sont nés d'une activité économique, par exemple. Hein?
2: Ben oui, puis j'allais dire, pour enchérir un peu sur ce que Roger disait, c'est-à-dire qu'au Québec, notamment, sur les 1100 villes-villages répertoriés, il y en a à peu près 450-500 dont le nom commence par Saint ou Sainte quelque chose.
0: Ah ben oui.
2: Hein, c'est notable, ben oui. Ça. Hein? J'avais un ami français à un moment donné qui vient, on cherchait un endroit, puis on avait passé un panneau indicateur le soir, puis il dit, ah mais qu'est-ce qu'on cherche, Saint quelque chose? Il dit, ah mais j'ai vu là-bas tout à l'heure, là, c'était Saint quelque chose. Tout le monde part à rire dans l'auto, puis j'ai dit une connerie, là. Je dis, ben oui, tous les villages s'appellent Saint. Alors, il y a beaucoup de villages, il y a 900 églises aujourd'hui qui sont en menacés au Québec, qui ne sont pas en bon état du tout. Ça reste les piliers de village d'église, en tout cas symboliquement. Ouais. Et il y avait, Isabelle, tu as raison de le signaler, ce rapport à l'industrie. Il y a des villages qui sont créés autour des églises, mais il y en a qui sont créés autour d'industries aussi. Il y a des villes qui sont littéralement créées par des compagnies. Arvida, c'est le meilleur exemple de ça. Arvida.
3: Arthur Vining Davis.
2: Qui est le président de l'Alcoa à l'époque de la fondation du village en 1927. Mais c'est la même chose pour Bécancour ou dans une certaine mesure pour Istingus, à côté de chez nous. Istingus, c'est le village où est née la famille de Pierre Bourgault, qui est littéralement créé pour la Anglo-Canadian Pulp and Paper.
0: Shefferville,
2: où Duplessis est mort le 7 septembre 1959.
0: Et qui a fait une très belle chanson.
2: Oui, absolument.
4: Tout à fait. C'est une des plus belles chansons de Michel Rivard, tellement émouvante.
2: Oui, Shefferville. Murdochville, c'est la même chose. En Colombie-Britannique, il y a Kitimat, qui a été construite aussi par autour de l'industrie de l'aluminerie
3: Alcan. Chicoutimi, Jonquière, c'était des villes industrielles.
2: C'était ça, absolument. Absolument. Donc, c'est vraiment, il y a deux types de soumissions, hein, à l'église ou aux compagnies.
0: Puis, il y a ces villages aussi qui disparaissent, mais allons-y en musique.

0: Ah ben là, Marie-Christine,
1: avez-vous reconnu Serge Laprade?
2: C'est Serge Laprade.
1: Wow. En 1961, qui reprenait une chanson écrite par Eddie Marnay et Emile Stern à l'intention de Nana Mouskouri. Mais je trouvais que sa version était très belle parce que le village, c'est aussi le lieu où on rêve de revenir.
2: Tout le monde quand a un village dans son cœur.
1: C'est ça. Puis quand on l'a quitté pour vrai, en plus, on veut y revenir et on voudrait même y finir nos jours si c'est possible.
2: Donc, c'est le village de nos grands-parents.
1: Exactement. Il y a vraiment quelque chose de nostalgique. Et je pense que le comble de la nostalgie dans le genre, bon, c'est la musique irlandaise. Une musique irlandaise, c'est nostalgique, c'est un synonyme. Et c'est justement sur une ballade irlandaise traditionnelle que Pierre Delanoë, qui est pour moi le génie des paroliers, a écrit la chanson « Mon village au bout du monde », que vous connaissez peut-être, reprise par Isabelle Boulay en 2007, mais elle a été créée en 69 par Joe Dassin, et c'est magnifique.

0: était chez nous. Mon village est loin.
1: Oh, c'est magnifique.
2: C'est vraiment beau, puis c'est encore nostalgique. C'est vraiment très, très fort. Mais je trouvais qu'il fallait quand même être un petit peu joyeux. Là. Alors, je me suis dit, qui d'autre que Roger Miron? Qui d'autre? Vous connaissez à qui?
1: Non,
2: que le petit cœur après 9 heures. Tout le monde connaît ça. Et donc, en 1966, il a enregistré une espèce de joyeuse chanson très rigodon un petit peu, qui nous propose de visiter, tenez-vous bien mes amis, le village du Vieux-Montréal. Alors, on va écouter Roger Miron nous chanter ça. Puis en même temps, c'est une chanson prétexte pour en tenir plusieurs chansons à répondre et à boire.

0: paraît que c'est bien correct. Le village du vieux Montréal.
1: Ben oui, comme Dany disait, chaque ville a été un village.
2: Et le vieux Montréal aussi en a été. On oublie ça, ça a été un de nos premiers villages.
1: Dany, on parlait tout à l'heure d'anecdotes, on parlait du lapin de Nanette Workman, mais racontez-nous d'autres histoires. Racontez-nous, par exemple, Yellowknife.
3: Avec Edith Butler, Yellowknife, ça a été un souvenir impérissable parce que d'abord, Edith est extrêmement drôle. C'est un personnage hors du commun. Ah oui. C'est une Acadienne, elle est colorée. Elle fait des jokes de ma tante un peu, mais c'est drôle.
4: Butler à couteau jaune.
3: Elle est authentique, non, mais oui, à Yellowknife, effectivement. Oui. Et c'était au mois de juin, donc le soleil ne se couchait jamais. Fait qu'on avait décidé, on s'est acheté une bouteille de champagne, on s'en va sur la petite montagne pour regarder la rencontre entre le soleil et la lune. On a attendu, on a tout bu le champagne, qu'on n'a jamais vu la rencontre. Mais c'était beau de voir des gens partir à la pêche à minuit, demi, une heure, en plein soleil avec un petit six-pack parce qu'ils peuvent aller pêcher jusqu'à 4 heures du matin. Oui. Il fait toujours clair. C'est des enfants qui jouent dans la rue la nuit, tout ça. Alors, Edith et moi, c'est un beau souvenir que j'ai gardé dans mon cœur.
1: Saint-Louis de Kent, parce qu'on salue les Acadiens qui ont de si beaux villages.
2: Vraiment.
1: Et puis, aussi, la petite séduction, c'est des histoires de solidarité parce que dans les villages, il ne faut pas l'oublier, il y a ça aussi. C'est-à-dire, on se met en commun, on peut s'entraider. Et donc, les villages de l'Acadie, c'est à ça que ça me fait penser. Saint-Louis de Kent,
3: c'est Michel Louvain, qui est un personnage aussi exceptionnel. Oui. Une leçon de show business, parce que Michel est tellement généreux, et c'est vrai. Et c'est, sur l'heure du dîner, il était allé chanter pour la résidence des aînés, gratuitement, sans caméra, juste pour leur faire plaisir, comme ça. Il a chanté La Dame en bleu, a cappella. Il n'a tué toi. Non, mais c'était magnifique de voir ça. Puis Michel était drôle, parce qu'à un moment donné, il y avait une dégustation de poutine râpée, dans ce coin de pays-là.
4: Oui, c'est autre chose, la poutine.
3: C'est une patate râpée avec au centre une espèce de lard salé. Puis c'est bouilli, puis c'est comme gris
1: un peu.
3: Puis on devait déguster ça devant 500 personnes qui attendaient avec impatience Michel Louvain qui allait prendre sa bouchée. Puis là, Michel, il prend sa première bouchée, puis il fait... Il avait pas aimé ça, puis il a pas été capable de se retenir. Ça m'a tellement fait rire. On a ri pendant 3 jours en pensant à sa réaction.
1: Ouais.
3: Tu vas me parler Wendake. De Wendake. Ouais. Wendake, c'était avec...
1: Max Gaulouis.
3: Mais c'était avec Luc Langevin, le magicien. Ouais. Il nous avait fait déguster des viandes sauvages.
1: Il a-tu fait disparaître du monde du village, lui?
3: Non, mais c'est très drôle parce qu'on dégustait toutes sortes de viandes sauvages un peu à l'aveugle. Puis notre préféré, il nous avait joué un tour, puis c'était du ballonné. on avait trouvé ça très, très bon.
4: Que dire des autres viandes, alors?
3: Mais dans ce village-là, Max Gaulouis, qui était plus le chef à ce moment-là, il m'avait invité chez lui. Et il m'avait purifié à la sauge en privé, personnellement. Ça y avait pris 4 heures.
1: Ça a-tu marché? Il avait travaillé.
3: Mais sa maison était exceptionnelle. C'est une maison musée. C'était toute sa vie qui était là. Il y avait des panaches de réunion. Il y avait des photos de lui partout. J'avais été vraiment touché par cette rencontre-là de Max Gaulouis.
1: Ah, là, là. Quel...
3: Ça, c'est juste 3 émissions.
1: Ben oui, Jeannette à Cap Santé.
3: Ben, Jeannette, ça reste une légende qui est extraordinaire. Écoute, on avait tourné pendant 12 heures. Toute l'équipe était fatiguée. Tout le monde était à bout. Jeannette me dit, on était à 40 kilomètres de... Ben, plus que ça, 50 kilomètres de Québec. Elle dit, ça te tenterait-tu ce soir? On pourrait aller voir le Moulin Images à Québec. Je dis, non, Jeannette, on est brûlés.
1: On arrête.
3: Elle était prête à repartir à Québec.
1: Oh, Seigneur.
3: Jeannette était fabuleuse. Wow. Je la tenais parce qu'elle avait un petit peu de misère à marcher. Puis là, quand elle était tatouée, je marchais pas assez vite, elle se prenait des lifts avec d'autres.
1: Aïe, aïe, aïe, que d'histoire. Jean-François Nadeau, il y a ces villages donc qu'on avait créés pour des compagnies. On en parlait tout à l'heure. Moi, j'ai aussi des images de villages qu'on ferme. Puis on parlait de l'Abitibi tout à l'heure. Je pense à Horace Lalancette, qui était ce personnage des films de Perrault que j'ai eu le plaisir de rencontrer sa dernière entrevue à la radio, puis qui me racontait, puis il me faisait visiter des rangs où il y avait autrefois plein de maisons, des écoles, etc. Donc, il y a eu ça. Je ne sais pas aussi si on verra avec Roger si dans l'Ouest, c'est comme ça, mais des villages qui ont été prospères, qu'on a essayé de faire vivre et puis qui ferment.
4: Ben oui, on entendait plus tôt dans l'émission l'abbé Proulx qui montre l'ouverture de villages. Et ça, c'est à l'initiative du gouvernement. Là. C'est le gouvernement Taschereau qui fait la promotion de ça. Puis ensuite, Duplessis, dans les années 30, le premier gouvernement Duplessis. Puis plus tard, 20 ans plus tard, 30 ans plus tard, on vous dit, ben, finalement, là, On s'est trompé, nous autres. C'est peut-être pas finalement une si bonne idée de ça, d'ouvrir des rangs, d'ouvrir des villages. On va vous les fermer, vos villages. Puis évidemment, ça a des conséquences structurelles puis psychiques importantes. Des villages d'Abitibi qui sont fermés, il y en a plusieurs. On le voit dans les films de Perrault, des maisons qui sont soit brûlées parce qu'on veut pas que les gens retournent dans ces maisons-là. Ah, ça va être la même chose en Gaspésie. On met le feu, puis on s'arrange pour qu'ils reviennent pas quand on réussit pas à les déménager. Il y a des compagnies de transport, on le voit dans les films de Perrault, d'ailleurs, qui font des fortunes à ce moment-là parce qu'ils lèvent des maisons puis ils les déplacent. Puis dans les collines en Abitibi, ça donne des images assez fortes et assez saisissantes.
1: Je me rappelle, au téléjournal, je pense que c'était Lebel sur Quivillon, on sortait les maisons sur des flots, sur les gros camions. Ça avait pas de bon sens. Puis quand je suis allée à Lebel, on voit encore les trous, c'est-à-dire on voit
2: les fondations.
1: Les fondations, puis en tout cas, on voit le carré du terrain, quand même assez impressionnant.
4: Oui, et puis c'est...
1: Et triste, d'ailleurs.
4: C'est peut-être pas banal de voir que certaines figures fortes de l'histoire québécoise sont en quelque sorte issues de ces grands mouvements-là. Hein. Quand on pense à Francis Simard, qui est un felkiste, un de ceux qui va enlever... Pierre Laporte, sa famille a été une des familles qui a été envoyée en Abitibi d'abord, puis qui est renvoyée à Montréal, puis qui se trouve à s'installer comme ils peuvent dans Ville-Jacques-Cartier, qui est une sorte de presque de bidonville en marge de Montréal. Il y a des destins familiaux qui ont été passablement troublés avec ça. Puis c'est vrai aussi en Gaspésie, qui jusqu'à tout récemment, on avait, il y a pas bien des années passées, un chef de direction d'une institution financière qui disait « C'est pas payant, ça, la Gaspésie. On devrait fermer ça. » Dire ça, c'est assez invraisemblable. Oui. Et on en a fermé des villages en Gaspésie aussi, comme ça, beaucoup, avec une espèce de bureau créé par le gouvernement en 1963 pour dire « Bon, ben écoutez, ces villages-là, finalement, c'est pas payant. » C'est comme si on avait une conception tout à fait colonial jusqu'au bout du territoire, c'est-à-dire que si ça rapporte pas immédiatement, on se méfie pas des destins qui sont brisés là-dedans.
1: Et puis maintenant, c'est la fermeture, par exemple, des centres de services, des bureaux postaux, évidemment des caisses populaires.
3: Ça commence souvent par l'école.
1: Exactement.
2: Quand l'école ferme, quand il y a plus d'enfants.
1: La dévitalisation. Roger, comment ça se passe dans l'Ouest? Donc Roger Dallaire, est-ce que il y a encore des petits villages où les fermes sont rendues tellement grandes que là c'est plus des petites fermes de subsistance dans les villages. Comment ça s'est réorganisé au fil des années, Roger?
5: Oui, je vous entends parler, puis Jean-François. L'équivalent pour nous, un peu l'exception de ce que je voudrais parler, là, c'est Uranium City, au nord de Saskatchewan. Ça, quand ça a fermé, ces maisons-là étaient en vente sur des barges, sur la rivière. Puis il y avait ça. Mais pour parler vraiment des villages, des prairies, des plaines, là, ce qui a fermé vraiment, c'est les homesteads. Fait qu'on voit encore bien des écuries, des étables, des maisons abandonnées du long du chemin. Ça fait partie du décor, mais le village a resté. Pour la plupart, là, puis des fois, dans certains villages, je pense notamment à Pontex, au sud de Saskatchewan, il y avait, dans certaines maisons, il n'y avait plus personne, mais les gens ne voulaient pas que le village ait l'air abandonné. Fait que c'était comme décidé entre eux autres. Moi, je coupe la pelouse devant ceux-là. Fait que ils tondaient les pelouses pareil pour garder ça beau. J'ai vu ça, moi. Mais dans la plupart des villages, des prairies, c'est des tout petits villages qui marchent. Mais vraiment, il n'y a plus de magasins. Ça dépend du petit village. Hein, ça dépend comme moi, je sais pas, il y a encore des commerces. Mais en général, quand il y a un Walmart, comme à Vigreville, il y a un Walmart, le monde font le riz demi pour se rendre là, pour ramasser quelques affaires. Là, vois-tu? Ça nuit pareil comme ailleurs. Là. Puis,
1: mais les fermes... Roger, les fermes sont grandes et il faut avoir beaucoup, beaucoup d'animaux. Donc, il y a quelque chose de très gros dans les prairies quand même.
5: Les fermes, là, comme moi, là, mon fio, comme on dit... Mon neveu, il disait que papa, il est son parrain, il disait, mon oncle Roger, il est un fermier. Puis moi, j'ai rien que 25 acres, mais j'avais deux cochons, j'avais des poules, j'avais tout un petit peu comme dans son petit livre là, chez eux. Mais son père, c'est un vrai fermier. Il a 2000 acres, mais il n'y a pas une vache, il n'y a pas une poule. Mais son père, ça l'avait insulté un peu. Mais dans l'Ouest, là, un fermier, là, c'est pas un gars comme moi. C'est du monde qui a 2000 acres minimum. C'est rendu méga, là, c'est des grosses affaires industrielles. Ça ressemble plus comme une ferme. Les graineries, là, c'est des affaires pour tout le monde d'escalier pour monter là-dedans. Ouais. Ça n'a pas d'allure, là. C'est rendu vraiment gros.
1: Oui, oui, oui, absolument. Et ça aussi, ça change la face du monde. Puis on disait, bon, ben, il y a encore des villages, il y a encore des francophones dans les villages, il y a encore des églises. D'ailleurs, les églises jouent un rôle important, Roger, encore chez vous. Mais Marie-Christine, il y a des villages qui ne meurent jamais. Est-ce que ce serait pas un village d'irréductible?
2: Moi, je pense qu'il faut quand même... Le seul village qui n'a pas de nom dans toutes les histoires d'Astérix, c'est le village d'Astérix.
4: Ah oui.
1: Ben là, je savais pas que le village n'a pas de nom.
2: Non, non, Petit Bonhomme, Aquarium, ils ont tous des noms. Les romans alentour ont des établissements, mais lui, ça s'appelle, c'est le village d'Astérix et d'Obélix. Et donc, effectivement, Goscinny et Uderzo n'ont jamais donné de nom. Des villages imaginaires, ou fictifs, imaginés.
1: Mon cher.
3: T'es influencé par l'accent.
2: Roger, je m'excuse, sans le vouloir, je marche sur vos traces, je peux dire. Donc, des villages imaginaires ou fictifs, il y en a vraiment beaucoup. Bon, le village du Père Noël, ça n'existe pas vraiment, mais ça fait vraiment partie de
1: notre culture. Hey, vous pouvez
2: Le village de Nathalie, qui a été une émission pour enfants très, très populaire dans les années 80, où on regardait Nathalie dans son village très, très coloré, ou la Ribouledingue. Moi, je me pense le village de la Ribouledingue aussi, qui était comme ça, un peu un village fictif. Le village des Hobbits. Dans Le Seigneur des Anneaux, qui est un peu la quintessence du village dont on rêve, qui est paisible, où il y a une vie de communauté et qui va évidemment être bouleversée par tout ce qui arrive. Des choses comme le village d'Émilie, je ne sais pas si vous vous rappelez, quand il y avait un moment donné, tu pouvais aller visiter les décors de la télésérie Émilie, parce que ils avaient construit carrément un village. Les villages fantômes, moi je pense à celui de Val-Jalbert qui a toujours été... Je ne me rappelle pas que les villages de Val-Jalbert étaient autre chose que fantômes.
3: Ben non, je me souviens qu'à la boutique Souvenir, ils vendaient des crottes de fantômes.
2: Imagine! Mais évidemment, il y a le village gay dont on parlait tout à l'heure.
3: Le village olympique.
2: Le village olympique.
1: Le village des Schtroumpfs.
2: Mais le village des valeurs. Tu sais, il y a vraiment. C'est vraiment une expression porteuse, comme on dit. Mais ça m'amène pas très subtilement à évoquer un groupe qui, à mon avis, est incontournable quand on parle du mot village.

0: Disons que depuis que j'ai vu Donald Trump danser là-dessus,
1: c'est moins excitant. Mais c'est vrai, quand même, le groupe disco Village People, qui tirait son nom de Greenwich Village, mm-hmm. qui était à New York, le quartier où la communauté gay pouvait vivre sans trop de problèmes, parce qu'on oublie que c'était vraiment encore très, très compliqué. Puis, ce qui était vraiment, évidemment, très drôle, c'était les chanteurs costumés à la manière des archétypes masculins, le marin, le cowboy, le moteur, en voyant. Ouais. Mais d'ailleurs, je ne sais même pas si aujourd'hui, ça se peut un party où il n'y a pas du Village People. Tu sais, un party costumé, il y a quelqu'un qui est en Village People. Et généralement, on oublie que c'est un groupe qui a été produit par deux Français. Au départ, l'idée de Village People, c'est celle de Jacques Morali et Henri Bellolo, qui en ont fait quelque chose d'irréductible.
2: Alors, toujours étonnant. Un petit tour de table avant de se quitter sur ce thème-là, qui est vraiment inspirant, qui est partout dans la culture. On a parlé de livres, de cinéma, de chansons, évidemment, d'histoire, et puis même de télévision, de ce village qui prend de la place dans nos cœurs, puis dans notre imaginaire. Roger, est-ce que les villages francophones sont encore en santé, parce qu'on a beaucoup parlé de dévitalisation. Est-ce que vous diriez que le mal qui avait à être fait a été fait?
3: Le mal a été fait, mais on est passé ça fait une secousse. Puis maintenant, on en regarde, parce qu'il arrive beaucoup de francophones qui viennent d'Afrique, qui viennent du Québec et d'Acadie. D'ailleurs, il faut travailler chez nous. Mais on a des écoles francophones. En Alberta, au-dessus de 40, je pense, si je ne me trompe pas. Là.
2: Oui.
3: Fait que ça fait une grosse différence. Mais moi, quand je vais, donc je viens de Saint-Paul, mais quand je suis en tournée, là, puis je vais de village en village, dans toutes les trois prairies de l'Ouest, là, vraiment, je me sens comme chez nous.
2: Mmh.
3: Parce qu'on a toute une histoire semblable. On se parle, les accents changent un peu, puis la modon, c'est pas comme ici. Et puis, on se retrouve parce que nos ancêtres sont venus pour la plupart pour ouvrir des terres. Et puis, là, on est quelques générations plus tard, puis on existe encore, puis on est fiers, puis on célèbre ça. Pas trop connu. Mais on existe.
2: Pas trop connu, mais moi, je suis déjà allée voir Roger. Il est dans sa maison, il nous parle, puis on voit dans sa maison en bois lambrissé. Il y a le métier à tisser parce qu'il est folkloriste aussi. Il fait du tissage, il fait de la musique avec son groupe. Est-ce que c'est encore les Troubadours de l'Ouest? En tout cas, il a fait toutes sortes de groupes.
3: Troubadours du Far West, c'est nous autres.
2: C'est ça, c'est eux autres.
3: Un bon joueur de violon.
2: Il se promène dans les écoles, puis il les fait, les villages, justement. Dany, vous, en un mot, là, souvenir de village, puis quand je dis village?
0: Moi, je pense que le plus beau village du monde, c'est celui d'où l'on vient.
2: Mmh.
0: Puis ça, je l'ai constaté parce que des fois, je visitais des endroits qui n'étaient pas nécessairement la plus belle place au monde, mais les gens aimaient tellement leur lieu que ça devenait le plus beau village du monde.
2: Oui, c'est très bien dit. Jean-François?
4: Moi, je suis étonné, par exemple, des villages qui n'en sont presque plus, comme Saint-Venant-de-Paquette, où se trouve Richard Séguin.
2: Oui.
4: On a fait un sentier poétique. Il a sauvé Richard en partie avec les gens qui sont là, l'église, en donnant des concerts, une église magnifique extraordinaire, alors que c'est presque plus rien. Donc, on peut, avec beaucoup de volonté, on peut faire de grandes choses.
0: Une microbrasserie peut sauver un village.
4: Oui.
2: Ah ouais.
4: Mais pas partout.
2: Mais on n'a pas dit aussi, il y a de plus en plus de jeunes qui retournent dans villages, qui repartent dans les villages, donc qui font le chemin inverse. Alors, longue vie à nos villages du Québec et du reste du Canada, justement. Merci à tous d'avoir participé à cette émission. C'était un plaisir. Roger Dallaire, salutations en Alberta et puis dans les prairies et puis en Colombie-Britannique, en Acadie. Dany Turcotte, merci, Dany. Je le rappelle, donc, il y a un balado, hein? Non? Non, je me suis trompée.
0: Non, moi, je suis un auteur maintenant.
2: C'est vrai, l'auteur d'Anne.
0: J'ai un livre en gestation.
2: Merci, Jean-François. Merci, Marie-Christine. Et merci à cette équipe qui a fabriqué cette émission. Marie-Pierre Beaulieu, bien sûr. Merci pour tout, Marie-Pierre. Et Steve Saint-Pierre à la technique. Marc Ouatteux à la réalisation. Je m'appelle Isabelle Craig et je vous dis à tout bientôt pour un autre En un mot.

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3: Ici Rebecca Kwan, voici les informations. Les États-Unis refusent de renouveler l'ACEUM, du moins dans sa forme actuelle. Washington a signifié à Ottawa et Mexico qu'elle souhaite procéder à des révisions annuelles pendant les 10 prochaines années. Le Canada et le Mexique souhaitaient que l'accord soit prolongé pour une période de 16 ans. Hugo Lavallée fait le point.
4: Les États-Unis ont officiellement signifié au Canada et au Mexique lors d'une rencontre virtuelle ce matin qu'ils n'entendaient pas renouveler, en tout cas dans son état actuel, l'ACEUM, l'accord Canada-États-Unis-Mexique. L'accord va donc rester en vigueur pour le moment, mais être soumis à un exercice de révision annuelle, et ce pour les 10 prochaines années. De quoi créer de l'incertitude selon le Canada, qui aurait plutôt souhaité que l'accord soit renouvelé tel quel. On peut écouter le ministre responsable du commerce Canada-États-Unis, Dominique Leblanc.
5: L'idée des révisions annuelles est quelque chose qui apporte plus d'incertitude économique pour des investisseurs dans les trois pays, pas juste des investisseurs au Canada. Cette incertitude-là est néfaste pour les trois pays. Le Mexique a avancé cet argument-là aussi. Et ceux qui risquent de gagner de cette incertitude-là, c'est des pays concurrentiels comme par exemple la Chine.
4: De leur côté, les États-Unis disent ne pas vouloir, je cite, « d'un accord sur le pilote automatique ». On estime que le texte actuel dessert les États-Unis, que le déficit commercial américain demeure trop élevé, que le Canada et le Mexique vont devoir accepter que des tarifs sectoriels continuent d'être imposés à long terme. De façon plus concrète, la voie de passage qui se dessine pour l'instant, c'est celle de la signature d'un protocole d'accord parallèle à l'ACEUM qui viendrait atténuer certains irritants identifiés par les Américains. Encore faudrait-il s'entendre sur un texte. Les négociations s'annoncent longues et ardues. Ici Hugo Lavallée, Radio-Canada, Washington.
3: Les conditions météorologiques ont joué les troubles fêtes lors des célébrations de la Fête du Canada à Ottawa. Des orages violents survenus en fin de journée ont forcé l'annulation des festivités de la soirée, dont le grand spectacle prévu sur les plaines Le Breton. Félix Pilon a préparé ce qui suit.
6: Les plans de dizaines de milliers de festivaliers sont littéralement tombés à l'eau. Une heure seulement après la cérémonie du midi de la Fête du Canada, les plaines Le Breton ont dû être évacuées d'urgence en raison d'importants orages.
7: Je me suis fait avoir par la pluie. C'est pour ça que tout le monde se sont dirigés vers le musée.
8: On est venu du Maroc pour ce jour-là et pour passer des vacances.
9: Un peu déçu, mais bon, c'est la nature.
6: Le grand spectacle de la soirée, les feux d'artifice et même le survol très attendu des Snowbirds qui devaient célébrer leur dernière Fête du Canada ont tous été annulés. Le premier ministre Mark Carney a même dû renoncer à son voyage prévu à Edmonton. Lors de son discours prononcé en mi-journée, il a voulu répandre un message d'unité.
10: Nous sommes un pays d'une extraordinaire diversité, avec une multitude d'origines, de langues et de façons de voir le monde.
6: Avant le déluge, les festivaliers ont surtout dû composer avec une chaleur suffocante. Les ambulanciers paramédicaux d'Ottawa ont d'ailleurs répondu à une quinzaine d'appels d'urgence, comme l'explique le porte-parole Marc-Antoine Deschamps.
11: On parle surtout de perte de conscience associée à la chaleur. Et par contre, il n'y a aucun de leur état qui met leur vie en danger en ce moment.
6: Malgré les intempéries, des festivaliers comptent revenir l'an prochain. Ici Félix Pilon, Radio-Canada, Ottawa.
3: Une chaleur accablante pèse sur une grande partie de l'Ontario et du Québec, où le 1er juillet était jour de déménagement pour de nombreux ménages. Pour l'occasion, des manifestants qui réclament davantage de mesures gouvernementales pour répondre à la crise du logement ont bravé les conditions météo dans plusieurs villes québécoises. Catherine Dib s'est rendue à un rassemblement organisé à Montréal.
12: Il est plus que temps d'agir.
13: Les organisateurs insistent.
12: Les femmes sont particulièrement touchées par la crise.
13: D'une part, parce qu'encore une fois, les femmes ont de plus faibles revenus.
12: Mandoline Blier, de l'aire des Centres de femmes du Québec.
13: Aussi parce que plusieurs femmes se retrouvent à être chefs de famille monoparentales.
12: Selon elle, les cas de violence conjugale sont exacerbés par l'inabordabilité du logement. Cette mère monoparentale présente à la manifestation s'est relogée avec difficulté.
13: Ben déjà, si vous êtes sans emploi, c'est pas évident de trouver déjà un logement. Vous êtes déjà discriminé. Puis si vous êtes parent et monoparental, ça l'est encore plus, à vrai dire.
12: Rania a aussi longtemps cherché, passant d'un cauchemar à l'autre.
14: J'ai fait malheureusement près de 2 ans de recherche active, jour et nuit. Je tombe en dépression.
12: Et elle a fini par renoncer à sa quête.
14: Là, j'ai abandonné complètement dans ma tête.
12: Cette travailleuse communautaire, elle, a subi une éviction qui lui a montré les limites du système.
15: J'ai décidé de ne pas porter plainte au tribunal parce que je savais que si j'allais au TAL, j'allais avoir de la difficulté pour trouver un loyer par la suite.
12: Selon les organisateurs, plus de logements sociaux pourraient avoir un impact significatif. Comme pour Marcel, 70 ans.
16: Mon Dieu, la situation était critique.
12: Elle avait mené la bataille et a fini par avoir une place en HLM.
16: Vas-tu abandonner maintenant que ton HLM? J'ai non, j'y en a d'autres qui en ont besoin.
12: Une victoire qui ne l'a pas pour autant poussée à abandonner la guerre pour du logement pour tous. Ici Catherine Dib, Radio-Canada, Montréal.
3: En terminant, le Canada prendra part l'an prochain à l'Eurovision en Bulgarie. Ce grand concours de la chanson, qui sera diffusé sur les ondes de CBC Radio-Canada, n'avait pas accueilli de nouveaux participants depuis plus de 10 ans. Les artistes canadiens ont déjà participé au concours en représentant d'autres pays. C'est ce qui conclut les informations. Merci d'être à l'écoute.

0: aujourd'hui, Serge Brideau est notre acteur de changement. Ces temps-ci, il est coordonnateur des arts, de la culture et du patrimoine pour la municipalité régionale de Tracadie, au Nouveau-Brunswick. Mais il a surtout été le chanteur et parolier des Hôtesses d'Hilaire, puis candidat aux élections partielles et provinciales du Nouveau-Brunswick pour le Parti vert. Mais moi, personnellement, je l'ai réellement découvert pendant la pandémie, quand il est allé travailler comme préposé aux bénéficiaires dans une résidence pour personnes âgées en perte d'autonomie, puis ensuite comme répartiteur à l'hôpital de Tracadie. Il tenait une espèce de journal de bord à mon émission de radio. Bonjour, Serge. Très heureuse de te retrouver.
1: Rebecca, sincèrement, c'est pas de la fausse modestie, parce que Soumaya m'a contacté pour
0: notre
1: faire
0: réalisatrice, oui.
1: La réalisatrice, j'étais comme, êtes-vous sûr? Comment dirais-je? Moi, je suis comme, ça fait longtemps que je suis dans l'actualité. Puis, ça me touche. Sincèrement, ça me touche. Puis, avec plaisir, on va
0: bon,
1: en parler.
0: Bon, c'est pour ça qu'on va parler de ton parcours au cours de la prochaine heure. Et ça commence de cette manière, Serge, à l'intérieur des frontières du Nouveau-Brunswick. Donc, chez toi, comment tu es perçu par les gens?
1: Hey, c'est une question qui est difficile à répondre. Je sais pas comment je suis perçu par les gens. J'essaie de travailler sur mon image parce que, pour les raisons très pratiques, je voulais gagner des élections.
0: Ben oui.
1: Puis, mais les supporters libéraux et conservateurs sont très heureux de dire « Ah oui, celui qui portait la robe, qui a fait le doigt d'honneur au premier ministre du Nouveau-Brunswick. »
0: Ah oui, on va tout parler de ça. Donc,
1: mais c'est ça, mais il y a cette perception-là, parce que c'est flyé, parce que tout le monde connaît les Hôtesses d'Hilaire au Nouveau-Brunswick, tout le monde me connaît, tout le monde vient me voir. Je suis à l'épicerie, le monde vient me voir, personne n'a écouté mes chansons. 10% pourraient me nommer une chanson des Hôtesses, 15% pour me dire qu'ils ont déjà vu les Hôtesses en spectacle, mais le reste, parce que le reste, c'est à cause des coups d'éclat.
0: Oui.
1: C'est à cause de la robe à entrée principale. Puis aussi les manifestations pour préserver l'ancien chantier de Tracadie qu'on connaît comme le camp d'armée, nous autres, chez nous. Donc, je suis perçu comme... Je sais pas comment est-ce qu'ils me perçoivent, mais j'ai travaillé sur mon image à dire, écoute, oui, je suis ça, puis je le dénie pas, puis j'ai pas fait un super nettoyage de YouTube et de mes réseaux sociaux quand j'ai embarqué en politique. Mais sauf une exception, un clip qui s'appelait « Machine à bière » qui n'existe plus.
0: OK, terminé.
1: C'était pas nécessaire. C'est que le clip était... On a tous donné nos téléphones cellulaires à Michel Viano, qui a le bassiste des Hôtesses d'Hilaire à l'époque. Puis il a fait un montage de toutes nos vidéos tournées qu'on a pris et nos photos. Ça, c'était pas nécessaire.
0: Ça, c'était pas nécessaire de montrer ça. OK, mais c'est bien parce que j'allais dire, tu confirmes quelque chose que je pense de toi, c'est que tu as eu plusieurs vies, Serge, déjà. Ouais. Est-ce que ton parcours a été réfléchi?
1: Ah, Non, pas du tout. Tout a été comme des accidents de parcours. Ma première carrière qui a forgé ma personnalité, parce que j'ai commencé à 19 ans, j'ai fini à 35 ans, c'était ambulancier.
0: Oui.
1: Ça, c'était aussi un accident de parcours. Mon meilleur ami, Frédéric Ouellette, qui est mon ami depuis j'ai l'âge de 12 ans, qui est aujourd'hui médecin, à l'époque, il y avait tellement de pénurie d'ambulanciers, puis il était en étude au DSS pour comme sa pré-médecine, pour essayer de rentrer en médecine. Puis il avait été engagé comme conducteur d'ambulance parce qu'il n'y avait pas assez pour l'été. Puis il avait venu, puis à l'époque, les gars étaient en call, sur la nuit, ils attendaient les appels. So, il avait venu chez nous avec l'ambulance, très fier, du haut de ses 18 ans. Mais Frédéric, c'est un homme responsable et je le voyais, tu sais, comme je comprends que l'opérateur des ambulances l'avait engagé. Mais j'ai fait le tour d'ambulance avec lui, je suis comme, je fais ça.
0: Ça tente de faire ça. OK.
1: Puis.
0: Non, continue.
1: Wow, mais c'est ça. Puis à l'époque, au Nouveau-Brunswick, ce qu'il y avait, c'est que, ils ont décidé de, c'était tout volontaire. Okay? Puis dans les fins des années 80, début 90, ils ont décidé, OK, on va enseigner le cours de technicien d'urgence médicale. Là, l'association des ambulanciers a été voir la province, ils ont dit, oh, minute, la plupart de nos gars, c'est des volontaires, puis ils n'ont pas toute leur 12e année. C'était flou. So, si tu avais l'équivalent d'une 11e année, tu pouvais t'inscrire dans le cours, puis c'était un cours du soir qui se donnait à l'hôpital. So, moi, j'allais à l'école, j'ai fait ma 12e année, puis le soir, j'allais à mon cours à l'hôpital. So, quand j'ai gradué de l'école, puis j'ai gradué mon cours d'ambulance. Puis, c'est ça, j'ai gradué en temps. J'avais des défis, moi, à l'école. Ça,
0: oui,
1: c'était pas facile.
0: Oui, c'était pas évident pour toi.
1: Évident à l'école.
0: Mais qu'est-ce qui... Alors, si c'est toujours des concours de circonstances, qu'est-ce qui te guide, Serge? Est-ce que c'est l'instinct? Est-ce que c'est un appel? Est-ce que c'est, une occasion à saisir?
1: Est-ce qu'il y a des psychiatres qui écoutent, ils vont comprendre que je suis TDAH, puis je suis très impulsif. Puis quand ça a l'air d'une bonne idée, j'embarque.
2: T'embarques, OK.
1: Ouais, puis un peu comme pour la politique, qui est comme ce qu'on voit à l'autre bout du spectre, puis qui est quelque chose qui a beaucoup frappé, c'est Kevin Arsenault, qui était le député de Kent Sud au Nouveau-Brunswick, qui a fait l'émission Enquête, entre autres pour parler de la famille Irving, au Nouveau-Brunswick, qui est un activiste, qui est un être charismatique que j'ai tellement de respect, qui était le premier drummer de Lisa Leblanc. On se connaît tout en fait. Puis c'est par lui, mais il est arrivé une journée, puis il a dit « Hey Serge, on n'a pas de candidat à Bathurst pour aller contre Susan Holt, qui est aujourd'hui première ministre, qui était la chef du parti, mais qui n'avait pas de siège. » Il dit « Veux-tu aller aux élections? » Puis à l'époque, j'étais activement en train de défendre le projet de l'ancien chantier. J'ai fait « Hey, quelle belle façon d'amener la visibilité au chantier de Tracadie. » Quelle belle façon de questionner pendant un mois de temps dans une campagne électorale la prochaine première ministre, parce qu'on savait bien que ça piquait du nez. Donc, c'était pas réfléchi.
2: Non, c'est ça. Juste,
1: bonne idée, j'y vais.
2: C'est ça, une pulsion. OK, ça, je comprends ça. Est-ce que tu dirais que tu as toujours été à ta place dans ces nombreuses vies?
1: Ouais. Avec du recul. Oui, à 45 ans, oui. Quand je regarde ambulancier, surtout que je suis TDA, puis il y a beaucoup d'ambulanciers qui sont TDA, parce que quand tu es dans le... Pour une raison, moi, en tout cas, mon cerveau, c'est même qui fonctionne. Quand il y a beaucoup de bruit, quand il y a beaucoup de stress, quand il y a beaucoup de... Faut que je sois focus, je suis focus.
2: Dans une
1: situation, je performe dans une situation d'urgence, puis ça m'a servi dans plusieurs... Cet aspect-là, ça m'a servi encore dans mon métier d'aujourd'hui. Puis... La place que je suis le plus confortable, la place où ce que je me sens le mieux, c'est sur scène. Moi, c'est mon endroit préféré. La semaine dernière, j'ai eu une grosse semaine parce que j'ai fait la première partie de P.B. Rivard au Cielo à Chipagan dans un spectacle d'humour. Je me suis remis au stand-up. J'étais vraiment bien. Puis le lendemain, c'était l'entendement de Vie de garçon de Mico Roy, le guitariste des Hôtesses d'Air. Qui va se marier avec Catherine Noël des Hey Babies. On a fait l'entendement de Vie de garçon, puis on était 20, puis on était 18 musiciens. Puis à un moment donné, tout le monde a juste décidé d'amener son ampli, puis il y avait tellement d'instruments, ça a été ridicule. Mais quand on s'est mis à faire de l'improvisation, avec la veille que j'ai fait du stand-up, le lendemain, j'étais dans la musique, j'ai fait comme, hey, moi, c'est vraiment la scène. Mm. C'est là que je suis le plus confortable. Puis dans l'improvisation, c'est comme mon spectacle d'humour, tout de suite, j'en ai écrit un parce que je me suis blessé dernièrement. J'ai fait un accident de ski alpin. Puis pendant que j'étais à l'hôpital, j'ai fait, hey, je devrais, comme je suis prêt à l'hôpital, j'ai été 10 jours là, je vais commencer à écrire mon spectacle d'humour. Puis, tu sais, j'ai à peu près 1h15, 1h30, c'est pas tout bon, là. Mais j'ai quand même, je suis prêt, mais la façon que je l'ai écrit pour moi, c'est je me mets un squelette. Il y a un début, il y a un milieu, puis il y a une fin.
2: Okay.
1: Puis le reste, c'est vraiment si le monde, la vibe de la salle, s'il y a du monde qui m'interrompt, j'aime ça, parce que ça me permet de faire des longues parenthèses. Mais je suis bien dans l'improvisation, je suis bien sur scène.
2: Est-ce que... OK. Ça s'en va dans tous les sens. Je vais essayer de faire un fil conducteur. C'est sportif parler avec Serge Brideau. Le philosophe québécois Alain Deneau a dit de toi, Serge Brideau est un politique dans la mesure où il est capable de fédérer des gens extrêmement différents autour d'un enjeu. Qu'est-ce qui permet ça chez toi, Serge?
1: Ben, écoute, je pense que c'est ma vie, mes parents, puis l'essence, la fondation. Je suis né en Ontario, à Niagara Falls, en Ontario, chez les anglophones, dans une famille francophone de parents très fiers acadiens qu'on n'a pas le droit de parler en anglais dans la maison et ainsi de suite. À déménager en ruralité à Tracadie sur l'ancienne ferme de mon grand-père, pas de voisins, pas de câble télévision. Puis Robin Joël Cool, qui est mon ami depuis l'âge de 8 ans, resté là au bord de la rivière. Puis après ça, tu sais, j'ai resté en ville, j'ai resté à Toronto, j'ai resté à Montréal, mais on a beaucoup bougé. Puis je pense que d'avoir vécu dans tous ces climats-là, j'ai pas eu le choix de m'adapter à ces différentes réalités-là.
2: Donc, tu dirais que l'adaptabilité, c'est une qualité qui te permet de rassembler des gens qui peuvent être complètement différents.
1: Absolument. Okay. Puis l'écoute, puis c'est aussi, tu sais, à Tracadie, quand j'étais jeune, moi puis Robin, la raison quand on est devenus des amis, on était deux juste en dehors de la boîte, tu sais, on était deux weirdos. puis tu sais, comme j'ai pas vraiment beaucoup l'accent acadien typique. J'ai toujours réussi à essayer de peux pas imposer toujours, mais je sais pas, quand je suis jeune, si je parlais trop bien, il parlait comme Radio-Canada, tu sais, le monde riait un peu de mon accent.
2: Tu te faisais rejeter.
1: Ben, un peu à cause de ça. Puis moi, ma mère, tu sais, comme le contraire de des gens, moi, ma mère, ça nous reprenait, puis on dit pas ça. Puis je parlais pas comme mes cousins, j'ai pas le vocabulaire de mes cousins. Puis il y a toujours ça. Je sais pas, j'ai toujours voulu, quand je suis avec eux autres, ben, je parle avec mon accent tracadie un peu plus, puis je me laisse aller,
2: okay,
1: puis quand je fais une entrevue.
2: Ouais.
1: Je m'adapte, puis ça m'a permis de comprendre d'autres réalités, puis ça m'a permis de, quand je viens à communiquer, qu'est-ce qui, dans une situation plus politique, ces choses-là, j'essaie de voir les liens, ok, parce que ce qui me fatigue de suite, c'est vraiment la polarisation. Puis je trouve comme, on a beaucoup plus en commun. J'ai beaucoup plus en commun avec quelqu'un de la droite qui pense que c'est de la droite qui c'est les gens de la droite qui sont là pour le monsieur, madame, tout le monde, Gilles Tremblay de Chicoutimi Soudeur, là, tu sais.
2: Ouais.
1: Au fond, c'est une illusion parce qu'au fond, la droite, selon moi, dans mon opinion, sont là pour réduire les impôts, réduire la taille de l'État. Puis le capitaliste sauvage ne travaille pas pour Gilles Tremblay
2: de Jacques-Saint-Jean,
1: okay. Puis Glenn Thibodeau de Valcomo. Donc, puis quand ce que j'arrive avec cette approche-là, j'ai dit, écoute, là, qu'est-ce qu'on veut faire? C'est pas la réglementation ou le gouvernement doit agir pour tempérer le capitalisme. Parce que regarde au Nouveau-Brunswick, Blainix a enlevé la loi sur la protection pour les loyers, pour l'augmentation des loyers. Mm-hmm. Quand ce qu'il a déréglementé l'augmentation des loyers, les loyers ont explosé au Nouveau-Brunswick en pleine pandémie. Donc, c'est toujours ces exemples-là. Puis j'essaie de trouver pourquoi est-ce que ces gens-là qui sont un petit peu plus peut-être à droite et qui sont un petit peu plus conspirationnistes. Ben moi, si tu veux, par définition, à gauche aussi conspirationniste. Tu sais, où je vois les liens entre, tu sais, les méga, les grosses corporations qui font l'évitement fiscal puis reçoivent de l'impôt puis leur imposition dans le gouvernement. Donc, j'essaie de voir nos liens en commun au lieu de qu'est-ce qui nous divise.
2: Mais qu'est-ce
1: j'essaie
2: qui de voir divise?
1: Qu'est-ce, okay. qu'est-ce qui ressemble.
2: T'as lu le livre noir du Canada, noir du Canada anglais, oui, écrit par le journaliste Normand Lester. C'était au début de ta vingtaine. Tu dis que ça a grandement influencé ta vision du monde. Comment ce livre-là est arrivé dans ta vie? Puis qu'est-ce que t'en as retenu?
1: Ah ben, moi j'écoute. Tu fais de l'ambulance, t'attends des appels. J'écoutais beaucoup Radio-Canada à l'époque. J'ai commencé à écouter Radio-Canada, je m'en viens avec Normand Lester. J'ai commencé à écouter Radio-Canada quand je livrais de la pizza pour le père à Jean-François Brault. Denis Brault avait un restaurant qui s'appelait, avec son frère Robert, qui s'appelait Double B. Puis là, je faisais la livraison.
2: Double B?
1: Double B, les deux frères Brault.
2: C'est très drôle.
1: Okay. C'était la meilleure poutine au Nouveau-Brunswick.
2: OK.
1: Anyway. Mais à l'époque, là, je tombe une soirée, c'est comme Radio-Canada, je suis comme, ah, mon Dieu, puis après ça, tu sais, j'ai commencé à beaucoup écouter Radio-Canada, puis j'ai gardé cette habitude-là quand je faisais de l'ambulance. Puis là, à un moment donné, tout le monde les entrevues, Normand Lester, puis je lis ce livre-là. Mais c'est aussi à l'époque où ce que je travaillais, c'est juste après le jugement Marshall, début 2000. J'étais ambulancier dans la municipalité de Niigwaq, adjacente à la réserve de Burn Church. À l'époque, ça s'appelait la réserve de Burn Church. Aujourd'hui, c'est Esnegodnobitch. Et il y avait la crise de la pêche. En fait, The National puis le téléjournal étaient présents.
2: Ouais.
1: Ben oui, les Warriors avaient descendu, ils ont bloqué la route 11. Puis la première fois que j'ai entendu parler de l'histoire des Autochtones au Nouveau-Brunswick, dans ma vie, j'étais enfant, ma mère, elle a travaillé un an chez les Autochtones dans le Grand Nord canadien. Puis à l'époque, c'était dans les années 70, elle allait en hydravion, elle était toute seule, elle parlait à un médecin avec la radio. So, je savais que les Autochtones n'avaient pas eu une vie facile.
2: Elle était infirmière, faut le dire, ta mère.
1: Ma mère était infirmière, oui, ma mère était infirmière. Donc, je savais que c'était pas facile aux Autochtones, mais ça, on n'en parle pas vraiment à l'école, on en parle un peu. La déportation des Acadiens, les Autochtones nous ont aidés. Mais là, je suis sur le terrain, puis j'ai vu la pauvreté, j'ai vu la misère humaine dans ma face, au premier degré, ambulancier, la pauvreté, comme quand tu rentres à la réserve, à l'époque, c'est la pauvreté, comme ça frappe tout de suite les maisons, quand tu rentres à l'intérieur des maisons. Puis, j'ai eu un appel, je peux pas aller trop loin là-dedans parce que je peux pas faire des bruits de confidentialité, mais j'ai eu un appel d'une jeune fille, qui avait été, c'est dur ce que je veux dire, mais elle avait été violée puis battue. Puis moi, j'arrivais sur cet appel-là. Puis c'est selon moi, ça c'est l'appel que j'oublierai jamais. Ça m'avait frappé, cette pauvre jeune fille-là. Puis je l'amenais à l'hôpital, puis un an plus tard, j'ai un appel pour une psychose à 3h du matin, puis dans ma tête, dans mon narratif, dans ma tête, bon, encore un drogué à 3h du matin. Dans ma tête, je le dis juste dans mon dialogue intérieur. J'arrive sur l'appel, puis je vois cette jeune dame-là avec sa carte de... Puis là, j'ai fait, ben oui, toi, t'as été relancé dans la communauté, t'as pas été entouré. On aurait fait ça à une jeune fille blanche à l'époque, ça aurait été... La communauté s'aurait mis en arrière, il y aurait eu... Mon Dieu, tout le monde l'aurait entouré. Puis j'ai fait, ben non, c'est ça. Il y a vraiment deux systèmes, il y a vraiment deux classes sociales. Ce livre-là sort en même temps, j'apprends sur les pensionnats. Là, je suis fait comme, ah, OK, puis ça vraiment, oui, ça a marqué ma vie. Et il y a 100 ans... avant, en tout cas, le monde était plus gêné, mais il y a quand même du racisme. Ah ouais, les Indiens, je suis comme, hey, oh, on va se calmer. Puis j'ai toujours pris ça personnellement. Si quelqu'un commence à parler des Premières Nations de façon négative, je dis, attends une minute, là, tu connais pas ton histoire, mon ami.
2: Ouais.
1: Puis c'est quoi qui est un problème, je trouve, aussi au niveau politique, qu'on pourrait agir dans le système d'éducation à la grandeur du Canada. C'est vraiment, puis je pense que c'est mieux, mais d'enseigner la réelle histoire des Autochtones, pas la perception des Blancs du Canada, la perception autochtone. Je suis chanceux, j'ai reçu en cadeau une belle toile de Monsieur Francis, un peintre extraordinaire, que c'est l'arrivée des Acadiens, mais vue des Autochtones. C'est ça que la peinture, ça représente, c'est ça que je trouve qu'il manque dans notre narratif collectif dans ce pays-ci. C'est toute l'histoire du pays. Puis ça m'a toujours, tu sais, je veux dire, j'ai jamais fait de l'activiste comme tel pour les Premières Nations, mais quand j'ai fait des manifestations pour protéger le camp de l'armée de la déforestation, j'ai rencontré un organisme qui s'appelle NTI, puis les autres représentent les chefs uniquement du Nouveau-Brunswick. Parce que je voulais avoir leur perception. Puis on a trouvé des artefacts, puis on leur a donné, puis on a bâti des liens forts avec les Premières Nations, notre groupe qui voulait défendre le camp d'armée. Donc, je trouve ça assez important. T'sais, j'ai jamais oublié ce qu'on est. Puis moi aussi, en tant qu'Acadien, fier Acadien, j'ai même été vice-président de la Société de l'Acadie du Nouveau-Brunswick. Tout le fois autour de la table, j'ai la question, ouais, mais les Autochtones là-dedans, non, parce qu'on est des colonisateurs qui a été colonisé, mais on reste, à la base, on était des colonisateurs. Oui, dans notre histoire, moi, je me trouve acadien, historiquement parlant, on est quand même eu des liens forts avec les Autochtones pendant la déportation. Ils nous ont défendus, ils nous ont cachés. C'est l'histoire des Acadiens et des Autochtones au Brunswick, c'est particulier, mais il faut jamais l'oublier, celle-là, tu sais. Puis ils font partie. Puis les revendications des Acadiens au Nouveau-Brunswick, d'avoir des écoles en français, d'avoir des soins de santé en français, d'avoir une reconnaissance au niveau, aux yeux de la loi, aux yeux de la Constitution, on a l'article 16.1, rentrer là-dedans. Mais on a toutes ces lois-là, puis ces infrastructures-là qui existent pour nous autres. Mais les Autochtones sont à côté de nous autres. La même chose.
2: Ouais.
1: Leur langue est en train de disparaître. Leur culture est en train de disparaître. Tu sais, les Wallace, ils sont 300 qui parlent encore la langue au Nouveau-Brunswick.
2: Une langue qui est en train de mourir,
1: Faut pas oublier ces gens-là. Non plus quand on revendique en tant qu'Acadien sur la terre, non cédée.
2: C'est passionnant d'écouter Serge Brideau. Je le dis pour les gens qui se joignent à nous et qui se demandent, mais qui est cette personne aux multiples vies aujourd'hui, mon acteur de changement? C'est Serge Brideau. Né à Niagara Falls en Ontario, tu l'as dit, dans une famille acadienne. Donc, c'est plus tard, comme tu l'as dit, que vous êtes déménagé à Tracadie. Mais ça a été quoi l'éveil de ton identité acadienne si forte? Est-ce que c'est ton arrivée à Tracadie ou est-ce que c'est
1: non,
2: tes parents?
1: Non, mon arrivée à Tracadie, ça fait le contraire. Là. Mon arrivée à Tracadie, j'étais comme, voyons donc, j'aimais pas la culture acadienne. je l'avoue, mais je suis un enfant. Là. On va être indulgents avec moi. Mais je comprenais pas cette fierté-là du travail saisonnier. Le chômage. Il y avait même une chanson de 1755 qui s'appelle UIC qui célébrait le fait qu'on fait du travail saisonnier puis l'hiver, on s'enjoy. Puis... je comprenais pas ça, jeune.
2: Mais quand est-ce que ça a changé, alors?
1: Adolescent, à un spectacle de 1755. 1755, c'est nos Beatles de l'Acadie.
2: Oui, c'est une institution.
1: Une institution, puis on fait un retour fin 90, début 2000, mon premier show. Ça reste quand le monde me demande, c'est quoi ton show préféré de ta vie? La première fois que j'ai vu 1755.
2: OK.
1: C'est ça. Puis le Soyez fiers de qui vous êtes. Ça arrivait en même temps que... J'ai réalisé quand ce que mes frères plus vieux, parce qu'on a une famille de 5 garçons.
2: Ouais.
1: Mes frères plus vieux, quand ce que mes parents, mon père s'est retiré parce qu'il nous a eu sur le tort, moi puis Christian, mon plus jeune frère. on est parti au Nouveau-Brunswick, puis eux autres, ils ont resté en Ontario, mes trois frères plus vieux. Puis eux autres, ils ont eu des enfants. Puis leurs enfants sont anglophones. À part que mon frère Pierre, lui, ça marie qu'une Acadienne, mais les enfants comprennent le français. Okay. Parlent quand même. Stéphanie, ma nièce, elle habite à Montréal, elle parle très bien français. Mais j'ai 8 neveux et nièces, puis ils parlent pas français. Ils ont pas pu communiquer avec leur grand-père. Ils ont pas pu comprendre les subtilités de l'humour de leur grand-père, qui était un personnage larger than life. Puis j'ai fait comme, ça va vite, l'assimilation. En même temps que, dans ma famille immédiate, dans une génération, on accorde ça. Puis mon plus vieux frère, Daniel, qui est, lui, il parle, tu sais, moi, je parle français, il me répond en anglais.
2: Okay.
1: Mais quand ce qu'il parle en français, il pourrait être un stand-up comic. J'ai dit, Daniel, va juste comme, compte ta journée en français sur un stage. Ça va être correct. Mais son français est particulier. Mais c'est ça, mes plus vieux frères, ça se passe en anglais. Même avec mes frères, parce que leurs conjointes sont anglophones. Donc, on se parle tout le temps en anglais dans les parties de famille, avec ma famille immédiate. Puis ça m'a frappé. En même temps, avec Roland Gauvin, je sais pas, Roland Gauvin, le chanteur de 1755, je sais pas, ils ont fait la chanson Réveil de Zachary Richard, on a parlé, puis il y avait une affaire comme, puis j'ai vieilli, j'avais voyagé, j'ai sorti de l'Acadie, puis j'ai fait comme, non, c'est le fun chez nous. Puis c'est là que c'est vraiment, tu sais, 18, 19 ans que bon, comme ma fierté acadienne, puis ça arrivait comme un peu comme toutes mes autres décisions de ma vie, je suis comme, all right, je suis fier d'être acadien à cette heure.
2: Il y avait
1: de quoi, puis tu sais, quand tu sors la péninsule acadienne, tu t'aperçois, OK, c'est la seule. On est la seule population du Nouveau-Brunswick qui est pas entourée d'anglophones. Il y a pas d'anglophones géographiquement là. Edmundston, c'est quand même entouré. Il y a les États-Unis au bord, au sud, ça vient anglophone assez vite. Dans le sud-est du Nouveau-Brunswick, un peu la même chose. Nous autres, on est vraiment tout seul comme Français, une gang de Gaulois. Puis à la couche, c'est comme, on est vraiment, on résiste à la bague. Puis chez nous, c'est la seule place en Acadie, dans la péninsule acadienne, qu'on a des McGraw, qu'on a des Wade. On a tous les Fergusons, on a tous ces Irlandais écossais-là, les cool, qui ont venu à Acadie, on les a tous assimilés. Ah la boy, ils sont tous francophones à ça. Trouve-moi un Ferguson qui peut bien parler en anglais, là. Je vais être fier de toi.
2: Ah mon Dieu. Serge, tu me devances sur une foule de sujets, mais je veux revenir à ta famille parce que vous étiez seulement des fils dans la famille. Tu l'as dit, ton frère Christian, toi, trois demi-frères. C'est comment grandir dans une famille de gars?
1: Écoute, ça manque. Quand ce que je regarde, surtout quand on devient plus vieux, je trouve que mes amis, un de mes amis, Alain Comeau, lui, il a juste des sœurs, puis ils sont quatre de famille, puis il est beaucoup moins douchebag. Non, mais de grandir avec des filles, je pense que ça m'a manqué. Je pense que, tu sais, c'était très gars chez nous, c'était très... jeunes, les jeux sont plus violents, on joue au hockey, on se tape, tu sais, on est, tu sais, ma mère était la seule femme dans la famille, puis aussi la première épouse à mon père Mariana, qui était une femme avec un cœur pur, tu sais, puis un peu comme ma mère aussi, qui était infirmière comme ma mère. Mon père me faisait rire à un moment donné, j'étais longtemps qu'une infirmière, puis m'a dit Serge, c'est des bonnes femmes les infirmières, je n'ai marié deux, mais c'est ça, je trouve que ça manquait, mais tu sais, on est tous des gars.
2: Oui, OK, vous êtes des gars.
1: Ben, on est tous des gros gaillards.
2: J'allais te demander si c'était au sein de cette famille-là que tu as appris à avoir de la considération pour les autres, à prendre soin des autres, parce que il y a comme ce fil conducteur-là là, dans tes nombreuses vies.
1: Ben, on l'a, puis ça vient de nos mères, parce que je pense que Mariana, parce que mon frère Pierre... lui, c'est le saint de la famille. C'est le seul qui sait pas jouer de la musique. C'est le seul qui a fait de l'argent. Puis, Pierre, c'est comme, c'est incroyable, tu sais. Je pourrais parler un heure de mon frère Pierre, mon admiration, puis l'amour que j'ai pour cet homme-là. Puis, comment est-ce qu'il m'a influencé aussi. Mais ça vient de nos mères. Je pense que tous les deux, nos mamans étaient, la considération pour les autres, c'est important. Mmh. L'empathie, c'est important. L'écoute, surtout que tous les deux, ils ont marié un TDA extreme qui écoutait personne et qui parlait tout le temps.
2: Okay.
1: Dans l'écoute. Puis ça vient de nos mères, ça. Puis mes frères sont quand même comme ça aussi. Mes frères sont c'était des gens serviables. Puis
2: tout ça. Comment tu définirais le mot soigner? Qu'est-ce que ça veut dire pour toi?
1: Eh ben, on dirait ça comme plusieurs images qui me viennent en tête. La première image qui vient en tête, c'est sûr, c'est arrêter du segment puis maintenir la vie, là.
2: Ouais.
1: Mais tu sais, si je regarde mon plus jeune frère Christian, c'est un enseignant, puis Christian toujours, ça le valorise, lui, de travailler avec les étudiants qui ont de la difficulté d'apprentissage. Puis là, il est enseignant ressources. Puis c'est mon petit frère, j'ai eu le privilège, un moment donné, Je travaillais pour la Société culturelle de Tracadie. Mon bureau était à la Polyvalente. Puis je voyais mon frère le midi. Puis je voyais souvent mon frère prendre des marches avec les jeunes le midi. Les amener à marcher. Puis il les soignait de leur anxiété. Et tu sais, puis mon frère, qui est un grand sportif, arrive toujours, dit, ces enfants-là font juste pas d'exercice.
2: Ah ouais.
1: Il dit, moi, puis s'ils viennent, puis là, ils ont peur d'en fait sortir, ça, je marche autour de l'école avec eux autres. C'est ça qui faisait les midis, puis je trouvais ça beau. Soigner, c'est large. Ça, je pense, l'écoute est importante.
2: Mm.
1: Dans soigner, puis l'écoute est primordiale.
2: Ouais.
1: Si tu veux soigner quelqu'un, faut que tu saves où tu t'en vas.
2: Ouais.
1: Puis quand c'est dans la façon, mettons, à un extrême ambulancier, ben tu vas avoir des signes et symptômes, faut que la personne ait confiance en toi pour dire non, donne-moi pas de la nitroglycérine, j'ai pris une Viagra un matin. Et de l'autre côté, mon frère qui a la sensibilité de reconnaître qu'il y a un jeune qui a un problème d'anxiété, puis quelqu'un a besoin de l'amener marcher, aussi simple que ça.
2: Très intéressant. Je m'appelle Rebecca Maconin, vous écoutez Acteurs de changement avec mon invité Serge Brideau. On en a parlé dans les dernières minutes. Ton père, Hilaire, c'est lui qui a inspiré le nom de votre groupe, Les Hôtesses d'Hilaire. Est-ce que tu lui ressembles? Ou comment tu lui ressembles?
1: Je lui ressemble... je vais être très ouvert avec toi. On va faire croire qu'il n'y a personne qui nous écoute.
2: Okay.
1: La façon que je lui ressemble, je pense pour être un bon frontman... Faut que t'aies une petite déficience puis t'aies vraiment besoin d'attention.
2: Okay.
1: t'aies ce gène-là que faut que tu sois le centre d'attention. C'est vraiment gossant, là. Comme moi, j'ai fait des années de thérapie à essayer d'éteindre ce faut que tu sois le centre de l'attention continuellement puis essayer juste de garder sur la scène. Mais oui, mon père avait besoin d'être le centre d'attention.
2: Okay.
1: Mais.
2: Et toi, t'as ça un peu.
1: J'ai ça un peu. Mais quand est-ce que t'as l'attention, faut que tu fasses de quoi avec, tu sais?
2: Ouais.
1: Faut que tu sois drôle, peut-être du contenu. Puis je trouve que mon père a toujours été excessivement drôle. Il a le sens de la répartie, il a le sens du punch, il a toujours des anecdotes colorées. Puis c'est à côté-là, oui, ça, j'ai eu ça de mon père. Il m'a donné cette gêne-là.
2: On comprend mieux pourquoi c'était votre muse. Tu lui as rendu hommage après son décès avec le titre « Hilaire à Joe Brideau ». On va écouter un extrait, si ça te dérange pas, Serge.

0: Il est décédé de l'aide médicale à mourir. Tu as déjà parlé de ça, Serge. Tu étais présent. Est-ce que ces derniers moments ont été à la hauteur de l'homme plus grand que nature qu'il était?
1: C'est tellement drôle. On en parlait hier soir, la meilleure amie de ma mère qui habite toujours à Montréal aujourd'hui est venue rendre visite à la famille. Puis elle parlait de mon père, puis c'était le COVID quand mon père est décédé.
0: Oui.
1: Donc, c'était pas facile pour le visiter. Il n'y a pas vraiment eu de salon. Ouais, c'est à la hauteur du personnage. Moi, écoute, vous pouvez voir dans la chanson, là, c'est pas une relation facile
0: mais
1: que j'ai avec mon père. C'est sûr que qu'est-ce que j'ai laissé sortir au public tout le temps, c'est le côté drôle, c'est le côté personnage. Mais, tu sais, mon père, c'était le clown triste. C'était quelqu'un qui a fait beaucoup de travail sur lui-même. Puis ça m'a fait du bien parce que moi aussi, j'ai dû entreprendre ce processus-là à un moment donné dans ma vie. Puis mon père, c'est un alcoolique. Ses histoires sont légendaires, mais tu sais, il y a eu des histoires qui sont légendaires.
0: Moins heureuses.
1: Qui m'ont marqué. Oui. Moins heureuses. Puis j'ai eu le privilège de vivre. C'est moi qui ai vécu le plus proche de mon père. Mon petit frère Christian, il a quand même enseigné pendant 10 ans dans le Grand Nord canadien.
0: Tu veux dire proche dans la proximité, physiquement.
1: On était voisins.
0: OK.
1: Mes frères étaient en Ontario, donc j'ai pu, sur une longue période de ma vie adulte, dans mon processus, avec l'aide d'un psychologue, faire la paix avec mon père. Quand mon père est décédé, moi, je suis en paix. Comparé à mes autres frères, puis père, c'est particulier, c'était l'aide médicale à mourir. Fait que mes frères arrivent de l'Ontario. Christian s'en venait du territoire du Nord, du Yukon. Là, ça prenait des lettres de médecin pour passer aux douanes de Québec, Nouveau-Brunswick. Puis,
0: on l'oublie.
1: Puis là, mon père, lui, voulait avoir l'aide médicale à mourir. Puis là, à un moment donné, il dit, là, c'est pas toi qui souffle, là.
0: Je t'allais d'attendre.
1: Calmé les nerfs, mon Hilaire, là. Puis j'ai dit, on va attendre que mes frères arrivent. Puis à un moment donné, il m'a dit, là, je veux pas avoir une affaire, là, que... le passé, c'est le passé, là. Puis moi, je m'en vais, puis je veux que... il avait comme peur que mes frères allaient régler leurs affaires. Parce que moi, je les avais pris, mais...
0: Mais moi,
1: mon expérience comparée à mes quatre frères était positive. Parce que mon père, ces derniers

0: Il a levé son verre de champagne, il a calé son verre de champagne, on a rentré dedans, moi, mes frères, puis il a eu son injection. C'était quelque chose. Mais, tu sais, quand je parle de ma relation difficile avec mon père, j'ai dû faire un pardon à mon père, puis je le pardonne parce que mon père est le fils d'un Joe Bridau. Puis Joe Bridau a été à la Première Guerre mondiale. Mm. Joe Bridau est revenu de la Première Guerre mondiale. Il n'y avait pas de psychologue. Il avait pas. Il était post-traumatique, cet homme-là. Il était extrêmement violent. Mon père était l'avant-dernier d'une famille de 10. T'sais, il est né en 1937. Il avait l'âge d'être mon grand-père. So, oui, moi, j'ai grandi aussi dans cette violence-là un peu, comme que mon père avait reçu de mon grand-père, parce que mon grand-père ne savait pas comment nous communiquer.
1: Oui.
0: J'ai eu la chance d'avoir une mère qui était très intelligente, puis surtout qui avait une grande intelligence émotionnelle. J'ai eu la chance d'avoir des thérapeutes. J'ai eu la chance de faire ce regard-là intérieur. So, moi, je voulais briser ce cycle-là, mais je le comprends, le cycle de traumatisme générationnel. Ton grand-père était à la guerre, ton père était tout croche, puis tu sais, à cause de cette relation.
1: Ça prend quelqu'un pour briser le cycle, c'est ça.
0: Ça prend quelqu'un pour briser le cycle, puis c'est un peu ça qui était cette chanson-là, quand on revenait à la chanson de la radio. Puis je l'ai écrit sur le spot, juste, je savais qu'on allait parler de ça, puis je l'ai écrit avec Pierre-Guy Blanchard, puis j'ai pleuré ma vie, puis la première fois qu'on l'a tapé, j'ai pas pu la faire, parce qu'on dirait que c'était comme, j'ai dit au revoir pour de vrai, puis dans une chanson, puis ça vient toujours, à chaque fois, je l'écoute pas, là, mais comme je l'écoute, puis
1: ça vient te toucher.
0: Ben, ça vient toujours me toucher, c'est sûr.
1: Ben, je t'amène ailleurs alors pour te changer un peu les idées, mais je reste avec les hôtesses d'Hilaire parce que t'en as glissé un mot en ouverture. Tu as défié les conventions souvent au sein des hôtesses d'Hilaire. T'as porté des kilts, t'as porté des robes en spectacle, t'as animé le festival La Noce à Chicoutimi, je m'en rappelle, tu portais une robe.
0: Oui.
1: T'as suscité toute une controverse en 2017 à la télé avec cette robe mauve à entrée principale. C'est quoi la masculinité que tu veux incarner, Serge?
0: Quelle bonne question, Rebecca McKinnon. Je
1: ça
0: me suis
1: plaisir.
0: Jamais.
1: Ben moi, j'aimerais te la poser cette question. Tu t'es jamais posé cette question-là?
0: Non. OK, on va commencer avec ma mère.
1: On n'oublie pas que tu nous as dit que tu faisais partie d'une famille de douche, bague un peu. Donc c'est pour ça. Mais alors.
0: Un peu.
1: Allons-y avec. OK, alors la masculinité que tu souhaites incarner, on repart de ta mère.
0: On repart de ma mère. Ma mère, quand elle s'est mariée avec Hilaire, elle a gardé son nom Lantaigne. Puis elle était, je suis ma propre personne, moi j'ai mon propre mon nom de famille, je ne vais pas m'appeler Hélène Bridau, je m'appelle Hélène Lantaigne. Mm. Ma mère, c'était une féministe, femme forte, une femme avec une vie incroyable. Écoute, elle était là quand ce que Charles de Gaulle a dit « Vive le Québec
1: libre ». Ah oui, OK.
0: Ma mère était à l'Expo 67, elle était là dans ces années-là à Montréal, elle a fait 10 ans à Montréal. Femme forte, femme féministe, elle n'avait pas peur d'un homme. Quand mon père prenait un coup, puis des fois ça venait rock'n'roll à la maison, elle était toute petite, elle était 5 pieds 3 peut-être, elle avait le doigt en dessous du nez, puis je n'avais pas peur d'un homme. Puis c'était toujours une femme, puis c'était important le respect des femmes. C'était important parce que mon père venait d'une autre époque, puis des fois il y avait des discours un peu les femmes, puis ma mère était comme oh non, tu sais, puis ça passait pas chez nous. Ça, j'ai grandi avec ça.
1: Oui, sensibilisé à ça.
0: J'ai jamais eu peur de broyer, on n'a jamais eu. Ouais, ma masculinité. Je ne sais pas comment répondre à cette question-là.
1: Mais parce que je pourrais t'aider en te demandant si. Là-dedans, dans ces moments-là où tu as porté des kilts, des robes, est-ce qu'il y avait une part de provocation ou encore une fois, c'était juste de l'instinct? Tu étais à l'aise? Tu étais indifférent aux conventions, justement?
0: Ben, écoute, quand j'ai commencé à porter des robes, il y a une partie de ma vie, j'ai quand même fait un 6 mois en Gambie, puis les hommes portent des boubous. Puis quand j'étais là-bas, je faisais pas de la propagation culturelle, je portais leur linge, c'était frais.
1: T'étais là pour la
0: Croix-Rouge. Ouais, j'étais là pour la Croix-Rouge, mais elle circule en dessous d'un boubou. Puis, tu sais, ça faisait rire les Gambiens quand ils voyaient un toubab se promener habillé comme eux autres. Mais pour moi, j'ai toujours trouvé, tu sais, au début, les robes, c'était pas pour provoquer. C'était frais au début, je portais des kilts.
1: C'était le confort.
0: Puis quelqu'un qui m'a amené une robe, c'est devenu une. J'ai jamais acheté une robe, hein. Je n'ai jamais acheté de robe. C'est toujours des cadeaux que j'ai reçus.
1: En fait, ça c'est très intéressant.
0: Ma musicalité pour moi, c'est pas le linge, c'est pas le métier, c'est pas là qu'apporte ma masculinité. Mais je trouve que c'est tellement intéressant. C'est comme, en tout cas, on pourrait parler des heures.
1: Tu continueras à réfléchir à ça. Puis,
0: merci, Rebecca, je m'excuse.
1: Ben non,
0: t'as ouvert une grosse boîte.
1: Je sais, mais je vois ça, mais tu...

0: Je veux dire, c'est, ça, peut être, ça peut être en réflexion continue. Je me demandais si, en tant que chanteur des Hôtesses du Lair, un groupe réputé pour être une machine de party, si ton engagement social ou ton sérieux a déjà été remis en question.
1: Oh, constamment.
0: Constamment?
1: Oh, oui, on revient. Parce que même, tu sais, ce qui m'avait fait... La seule fois que j'ai... Comment tu peux dire ce que tu veux? Moi, j'ai eu tous les noms sur les réseaux sociaux, là, toutes les insultes. Puis en inbox, j'en ai eu beaucoup, beaucoup. Surtout après l'entrée principale. Ça, c'était très drôle, cette époque-là. La seule fois que j'ai eu un peu de peine, c'est la dernière élection. Puis c'était Jean-René Dufort à Infoman. Pas de la grosse pépine, mais j'étais comme, ah, je travaille tellement contre cette image-là. Puis il m'avait mis, c'était les élections. Puis il y a toujours un regard sur des candidats excentriques qui font des... Puis j'étais comme dans cette boîte-là, puis ils ont sorti le clip de Boule-Boule de 2015, où ce que, je l'ai fait, je l'assume, j'ai chanté ces chansons-là, mais dans la campagne, j'étais dans un minding que je travaillais, tout le monde essaie de me ramener à cette image-là. Ah, lui, pour la robe, puis tu sais, comme, puis ça revenait toujours, si j'ai eu un débat public, ça revenait souvent, constamment,
0: on te revenait à ton passé.
1: J'ai pas eu de la peine, mais c'est comme, ah, je suis d'autres choses que cette dimension-là.
0: Puis c'est
1: la façon d'attaquer ma crédibilité, mais c'est ça qui m'a amené dans l'œil du public, c'est quand même ce personnage-là que j'étais. Mais pour moi, quand je pense à l'époque, Hôtesse d'Hilaire, époque party, c'était quand même un personnage.
0: Ouais.
1: Tu sais, le gars qui était sur scène, le gars comme même dans mes entrevues dans ce temps-là, j'étais comme over the top, mais j'essayais. Tu sais, on faisait un peu de la lutte à un moment donné là. Tu sais ce que je veux dire, c'était comme, tu sais, oui, je suis quand même festif, là, on s'entend.
0: Oui, mais
1: pour
0: capter l'attention des gens là. Oui.
1: Puis des fois, tu es conscient, le monde te regarde à cause de ça. T'es conscient que t'as cette attention là. Si tu mets cette image là de l'avant, qui fait quand même partie de toi, mais à la fin, quand ce que j'ai arrêté les hôtesses, il y a eu la pandémie, puis ça a été particulier pour moi la pandémie parce que j'avais l'impression, puis c'est peut-être une fausse impression, mais qu'on était sur une pente montante, on venait de finir l'opéra rock, t'es supposé faire la première partie des Cowboys Fringants, il y avait du sérieux, puis il y avait beaucoup de spectacles acidulés. La pandémie est arrivée, puis de ce côté-là, ça vraiment pas été bon pour la carrière des hôtesses. Ouais. Ça arrivait un parfait timing dans ma vie. J'ai eu 40 ans pendant la pandémie. Je me suis rasé la tête, mais rasé la barbe, j'ai fait un foyer de sang, des soins. Puis en disant, c'était comme, OK, je vais laisser ce personnage-là. Je commençais à être
0: j'enlève
1: vieux pour
0: ce manteau-là. Ouais, j'enlève ce manteau-là. Je repars à nouveau. Ouais.
1: Ouais. Parce que j'étais quand même, je commençais à chanter mon âge qui s'en venait. Puis c'était pas une façon saine de vivre. Là. On s'entend, j'avais pas une bonne hygiène de vie. Là.
0: Ouais. C'est drôle parce que tu dis des choses qui sont revenues, pas te hanter, mais qu'on te ramène souvent quand tu t'es présenté aux élections. Puis parmi celles-là, il y a ce fameux doigt d'honneur, ce fameux coup de gueule à Blaine Higgs, qui était premier ministre à l'époque. C'était au Congrès mondial acadien 2019, c'est ça, tu étais sur scène. Ramène-nous à ce moment-là, là, quand tu as fait ça, de qui tu espérais une réaction? Et de qui tu craignais une réaction?
1: OK. À qui j'espère? Moi, c'était... OK, il fallait amener l'attention.
0: Je comprends que tu es impulsif, là. Tu le fais.
1: Tu l'as réfléchi, c'est ça. Ah, ça réfléchit. C'est parce que dans l'après-midi, on est à la balance de son. Puis, Blaine Higgs arrive avec son veston acadien, son veston bleu, un chapeau de cowboy acadien avec un drapeau de acadien, une cravate acadienne, un peu comme un clown, là. Puis on sait exactement ce qu'ils sont sentiments envers les Acadiens, parce qu'il y a, juste faire une petite capsule d'histoire rapide, tu sais, il a brillé la chefferie du parti CORE, qui était Confederation of Regions, qui était le parti qui voulait éliminer le bilinguisme au Nouveau-Brunswick.
0: Ouais.
1: Il a pas fait de l'acide à un show de Dave Matthews en 96, puis il regrette sa shot, là. Il croyait dans ces valeurs-là. Puis, il a été aussi un employé de... il était un employé de la famille Irving.
0: Ouais.
1: Il était un employé de Irving Oil. C'était un haut dirigeant des Irving. Puis, à l'époque, il a fait déjà des changements, puis pour favoriser les Irving. So, il est là, hein? Je le vois même, on est au soundcheck, il passe devant moi. Puis après ça, il s'en va. Puis là, je vois la zone VIP qui était commanditée par la famille Irving. Là, j'ai fait, Puis là, Justin Trudeau était là. C'est Congrès mondial acadien. C'est quand même, là, je dis aux boys après notre soundcheck, je dis, hey, je veux juste vous dire, je vais faire un doigt d'honneur au premier ministre, puis on va changer les paroles de « regarde-moi ». Êtes-vous correct avec ça? Puis comme d'habitude, parce que je voulais quand même, je dis, je peux pas...
0: Tu peux pas. Il fallait que tu sautes sur cette. Ouais, mais il fallait que tu sautes sur cette occasion. Comme, ça, je comprends
1: ça. Ouais, let's go, on fait ça, ça va être drôle. So, donc, j'ai changé les paroles d'un couplet, puis j'ai dit regarde notre premier ministre avec son boss Irving dans la zone VIP, parce que c'est la chanson Regarde-moi, c'est à propos des gens qui prennent des selfies, puis c'est une espèce d'insouciance, ça. Tu sais, la fête des Acadiens, le 15 août, qui est la fête nationale des Acadiens, ça me fait toujours. J'ai comme un. C'est comme, oui, on fait, puis c'est le fun, puis on boit, mais tu sais, je trouve souvent qu'il n'y a pas assez de réflexion autour de cette fête-là, puis qu'est-ce qu'on fait, c'est quoi qu'on fait,
0: à part que,
1: on peut donner des profits à Moosehead. Mais c'est ça qui était, je veux juste comme, hey, regardez là, arrêtez, pendant la minute du show, là, oubliez pas, c'est un gars-là, il est déguisé en clown, il s'en fout de vous autres, il fait rien pour les Acadiens, puis je voulais juste amener l'attention là-dessus. Puis ça me dit parce que quand même, il s'est fait questionner à CBC, Anna Maria Tremonti.
0: Oui.
1: Elle avait quand même fait un entretien. Ça avait amené de l'attention sur son passé. T'sais? Puis je pense que ça a quand même. Il y a eu à répondre à des questions dans les médias le lendemain.
0: Donc ça peut des fois des coups d'éclat réellement accomplir certaines choses.
1: Ça, absolument. Ça peut... Puis là, moi, j'avais peur le lendemain parce que là, tout le monde parlait que de ça. Puis j'étais au restaurant à Moncton. Puis je vois, je le nommerai pas par respect, là, mais un des grands intellectuels de l'Acadie, un des grands juristes, penseurs. Là, il s'en vient me voir, puis là, j'ai pensé, il va me dire que...
0: j'ai pas fait la bonne affaire.
1: Puis il m'a donné la main, puis il m'a dit, ça en prend plus des artistes comme toi.
0: Ah.
1: Il faut réveiller la collectivité. Bravo. C'était comme un moment, j'étais tellement ému, j'ai fait... Ben merci, monsieur. Puis, il est parti.
0: Est-ce que les artistes le font suffisamment, ça?
1: Non.
0: Non, selon toi?
1: Non. Tu sais, même au Québec, t'sais, les cowboys fringants, les locaux locasses, il n'a moins. Je ne dis pas qu'il n'a pas, mais tu sais, pas les artistes. Il y a les artistes qui le font, là, on s'entend. Mais les artistes connus, les artistes, là, les A. je trouve que Pierre Lapointe le fait bien. Pierre Lapointe a souvent ramené des sujets. Ils font bien. Ils sont pas obligés de le faire de ma façon. Il y en a qui le font, mais je trouve que c'est pas suffisant.
0: Mm.
1: Puis si je me ramène, tu sais, comme on s'entend pour des raisons géographiques, je suis pas un séparatiste. Je me rappelle le 95, lorsque les artistes, lorsque Dédé s'était investi dans cette cause-là. Des colocs qui croyaient en cette cause-là. Comme ces artistes étaient vraiment, tu sais, encore là, moi, je veux pas le Québec séparer parce que l'Acadie va arrêter d'exister.
0: Je comprends ce que tu veux dire. Oui, il était vraiment investi. Il y avait une responsabilité,
1: Tu sais, puis tu sais, au niveau anglophone aussi, il y a des grandes vedettes. C'est les vedettes qui ont quoi à perdre puis qui ont peur. Arrêtez donc, là. Si vous êtes connus, là, ça va, là. Tu sais, que je veux dire, c'est invité à tout le monde en parle, là. Go, toi, tu sais. Dis donc parce qu'il te tape ses dents.
0: Serge, est-ce que.
1: Ça amène l'attention.
0: Est-ce que l'âge a changé tes prises de parole? Est-ce que ça a changé quelque chose, le fait d'avoir 45 ans, de vieillir?
1: Ça n'a pas changé le sujet, ça a juste changé la façon que je le dis. Ouais. Je suis encore environnementaliste.
0: Mm.
1: Master, je me dis, sais-tu, j'ai fait l'apport, j'ai eu un certain spot, parce qu'au Nouveau-Brunswick, je suis un personnage public.
0: Mm.
1: J'ai eu l'apport, j'avais du spotlight, puis je l'ai amené, ce spotlight-là, sur des causes qui me tenaient à cœur, des causes surtout environnementales et sociales. À ce temps que j'ai fait ça pendant des années, là, je veux encore le faire, mais il y a d'autres façons de le faire.
0: Mm.
1: Là, il y a le soft power, il y a nudger les gens.
0: Il y a
1: aller prendre un café avec quelqu'un qui est en position de décision, puis d'essayer d'y faire comprendre au lieu. Puis c'est ça qui est difficile encore de mon image. Ils veulent pas aller prendre le café, mais une fois je peux prendre le café ou je peux parler à quelqu'un qui dit non, on va prendre un café avec Serge, ça va être correct. Là, je m'aperçois que j'atteins plus mes objectifs.
0: Ouais, t'as peut-être un meilleur pouvoir de persuasion une fois qu'on est face à face.
1: Puis la façon de le dire, avant, je pense que c'était beaucoup moins réfléchi, beaucoup plus d'impulsion, tandis qu'à ce temps, je vais lire avant. je vais beaucoup mieux me documenter avant de faire une prise de parole. Je vais réfléchir à ce que je vais dire avant de le dire, tandis qu'avant, c'était beaucoup plus sur le fly, puis qu'est-ce que j'avais en stock en mémoire.
0: Je m'appelle Rebecca McConnell, vous écoutez Acteur de changement avec Serge Brideau. En 2023, on l'a dit tantôt, Kevin Arsenault t'a convaincu de défendre les couleurs du Parti vert du Nouveau-Brunswick lors de l'élection partielle dans la circonscription de Bathurst-Nipisiguit-Saint-Isidore. Lors des élections provinciales de 2024 et de nouveaux candidats dans la nouvelle circonscription de Tracadie. Tu as récolté 40,8% des suffrages derrière le libéral Keith Chiasson. Étais-tu surpris de cette performance-là pour toi, pour le Parti vert?
1: J'étais pas surpris, j'étais juste déçu que j'avais pas gagné. Je pensais que j'allais gagner. J'avais le vent dans les voiles, mais il y a un de mes amis qui est un prof de sciences politiques. Puis il avait vu juste, il dit Tracadie, comparé à d'autres circonscriptions en Acadie, tu sais, les Acadiens sont traditionnellement plus libérales, Louis Girobuchaud, chance égale pour tous, la patente qui était la société secrète de l'ordre de Jacques Cartier, la faction acadienne. La plupart, c'était des libéraux. Il y a tendance acadienne qui est beaucoup plus libérale. Mais tandis qu'il y a des circonscriptions comme Tracadie, puis il y en a d'autres dans la province, ça swing. C'est des swings.
0: Swing states, comme on dit, oui.
1: Ouais, on a eu des bons politiciens, des bons ministres conservateurs, autant que libéraux. Mais avec Blaine Higgs à l'époque, les gens avaient tellement peur qu'il rentre de nouveau. Que le dernier sondage qui a donné l'avance aux libéraux majoritaires, lui m'a dit, ça, c'est pas le bon sondage pour toi. Mm. Et Acadie vont vouloir être au pouvoir. Puis je l'ai senti dans la dernière deux semaines, la perte d'enthousiasme.
0: Ouais.
1: Puis c'est pour ça qu'il manquait 600 votes pour être député. Mais je suis pas surpris parce que mon argument était, donnez-moi une chance, trouvez-vous que ça va bien? Trouvez-vous que ça va bien? Parce qu'on a juste pris ces deux parties-là depuis le début de la Confédération. Ça a toujours été ces deux parties-là. Puis ça s'est trouvé comme on a besoin d'un autre voix à Fredericton. Donc puis c'est le fun parce que c'est quelque chose faire une élection. C'est vraiment ça, c'est se mettre le coup sur la bloc. C'est faire de la musique puis tout ça, puis d'être reconnu dans la rue, c'est correct. Une élection, c'est une autre histoire. Puis tu sais, comme aller à l'épicerie, c'est plus la même chose que ça l'était. Ben, à ça, oui, là, ça a calmé, mais il y a beaucoup de gens qui ont voté pour moi, qui étaient déçus, qui me dit, il y a encore du monde qui vient me voir pensant que je peux encore aller les aider.
0: As-tu officiellement quitté la politique, Serge?
1: Pour l'instant, oui, parce que je peux pas voir où ce que je peux... pour la politique active, là, je peux pas voir ce que je peux faire pour l'instant. C'est pas une bonne réflexion. Mais si jamais qu'un scénario se dessine, ou ce que ça serait intéressant que, parce que là, il va y avoir une nouvelle course à la chefferie du Parti vert. On va voir ce qui va être le chef. Si Kevin Arsenault est le chef, ça va vraiment.
0: Ça va te donner envie. Ouais.
1: Ouais. Puis, mais pour l'instant, c'est pas, moi, c'est ça que j'ai sorti du public, c'est une nouvelle réflexion que j'ai, c'est là, je suis un administrateur.
0: Oui.
1: Je suis un coordinateur des arts culturels. Puis là, j'ai fait comme, il y a tout un autre côté à être un administrateur qui peut faire du réel changement. Moi, je veux protéger le patrimoine de ma municipalité. Je suis le premier ils ont créé ce poste-là suite à une politique culturelle. Puis je suis la première personne qui est engagée dans ce poste-là.
0: Okay.
1: Ouais, qui occupe ce poste-là. Puis là, je travaille sur une politique culturelle, je travaille sur un plan d'action d'une politique culturelle, je travaille sur un plan d'action d'une politique de protection du patrimoine. Je trouve ça vraiment, franchement, c'est stimulant. Puis je suis capable, justement, ma ville, dont j'en suis très fier, ma ville qui est la maison de Jean-François Brault, de Robin Joël Coul, de Wilfred Leboutier, de la grande cantatrice Nathalie Paulin, ma ville, qui son identité, c'est les arts. Puis je trouve qu'elle avait pas assez de la place. Elle l'a dans l'imaginaire collectif, mais elle l'a pas assez.
0: Structurellement, institutionnellement, oui,
1: institutionnellement. Et là, je suis là-dedans. C'est ça qui m'occupe tout de suite.
0: Bon, en ce moment, tu es dans le culture et patrimoine, mais est-ce que le prochain, je terminerai avec ça, est-ce que le prochain chapitre de Serge Brideau, c'est donc l'humour?
1: Hey, ça se peut, là. Moi, j'ai vraiment... Écoute, j'ai... C'est bizarre, j'ai dit à mon épouse Monica, j'ai dit, hey, je dis que j'étais à l'hôpital, c'est la morphine aussi, hein, elle me trouvait drôle, je suis comme, hey, je pense que c'est le temps d'écrire un show d'humour. Puis justement, j'ai eu une invitation du Cielo, je vais faire ce plug-là, si vous venez dans la péninsule acadienne, allez au Cielo, c'est incroyable comme endroit pour la culture, puis pour la nourriture, c'est juste des produits acadiens, c'est incroyable. Mais anyway, Cielo, Pat m'avait appelé, puis j'ai fait, hey, c'est drôle, je suis là-dedans. Je l'ai fait l'autre soir, puis j'ai fait, hey, je suis vraiment bien. Le rire, c'est comme une drogue. Puis j'en ai fait une coupe, puis ça n'a pas toujours bien été, mais là, vendredi passé, ça a vraiment bien été, puis j'ai fait comme, ça se peut. Ça se peut que que je me lance un peu là-dedans parce que c'est j'ai besoin de ça. C'est intéressant la politique, c'est intéressant l'activisme, c'est stimulant. Je me lève le matin, j'adore rentrer au bureau, j'aime ma job, mais il me manque la créativité, il me manque...
0: Il te manque d'attention, tu nous l'as dit tantôt. Il te manque de l'attention.
1: Ouais, mais c'est bizarre parce que, tu sais, je travaille comme administrateur, puis je prends des médicaments pour mon TDA, puis je j'aime plus l'attention, là, comme, tu sais, au début, on dirait que je rentrais à la salle où tout le monde va dîner, là, notre petite cafétéria, puis j'étais comme, le monde était comme, hey! Puis ils sont contents que je suis là, t'as pas ta robe? Ah non, ça me tente pas d'avoir cette conversation-là.
0: Ben, on sera là pour ce prochain chapitre de Serge Brideau, humoriste, ou Serge Brideau, politicien, qui sait. Merci énormément d'avoir passé l'heure avec moi, Serge. C'était vraiment fantastique d'essayer de te suivre et d'en apprendre un petit peu plus. J'aimerais aussi remercier Laurence Dompierre, major à la recherche, Soumaïa Arbaoui à la réalisation et Pierre Lévesque à la technique. Je m'appelle Rebecca Makonnen. Je vous dis à très bientôt.

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4: Rebecca Kwan, voici les informations. Les États-Unis refusent de renouveler l'ACEUM, du moins dans sa forme actuelle. Washington a signifié à Ottawa et Mexico qu'elle souhaite procéder à des révisions annuelles pendant les 10 prochaines années. Le Canada et le Mexique souhaitaient que l'accord soit prolongé pour une période de 16 ans. Hugo Lavallée fait le point.
5: Les États-Unis ont officiellement signifié au Canada et au Mexique lors d'une rencontre virtuelle ce matin qu'ils n'entendaient pas renouveler, en tout cas dans son état actuel, l'ACEUM, l'accord Canada-États-Unis-Mexique. L'accord va donc rester en vigueur pour le moment, mais être soumis à un exercice de révision annuel, et ce pour les 10 prochaines années. De quoi créer de l'incertitude selon le Canada, qui aurait plutôt souhaité que l'accord soit renouvelé tel quel. On peut écouter le ministre responsable du commerce Canada-États-Unis, Dominique Leblanc.
6: L'idée des révisions annuelles est quelque chose qui apporte plus d'incertitude économique pour des investisseurs dans les trois pays, pas juste des investisseurs au Canada. Cette incertitude-là est néfaste pour les trois pays. Le Mexique a avancé cet argument-là aussi. Et ceux qui risquent de gagner de cette incertitude-là, c'est des pays concurrentiels comme par exemple la Chine.
5: De leur côté, les États-Unis disent ne pas vouloir, je cite, « d'un accord sur le pilote automatique ». On estime que le texte actuel dessert les États-Unis, que le déficit commercial américain demeure trop élevé, que le Canada et le Mexique vont devoir accepter que des tarifs sectoriels continuent d'être imposés à long terme. De façon plus concrète, la voie de passage qui se dessine pour l'instant, c'est celle de la signature d'un protocole d'accord parallèle à l'ACEUM qui viendrait atténuer certains irritants identifiés par les Américains. Encore faudrait-il s'entendre sur un texte. Les négociations s'annoncent longues et ardues. Ici Hugo Lavallée, Radio-Canada, Washington.
4: Les conditions météorologiques ont joué les troubles fêtes lors des célébrations de la fête du Canada à Ottawa. Des orages violents survenus en fin de journée ont forcé l'annulation des festivités de la soirée, dont le grand spectacle prévu sur les plaines Le Breton. Félix Pilon a préparé ce qui suit.
7: Les plans de dizaines de milliers de festivaliers sont littéralement tombés à l'eau. Une heure seulement après la cérémonie du midi de la fête du Canada, les plaines Le Breton ont dû être évacuées d'urgence en raison d'importants orages.
8: Je me suis fait avoir par la pluie. C'est pour ça que tout le monde se sont dirigés vers le musée.
9: On est venu du Maroc pour ce jour-là et pour passer des vacances.
10: Un peu déçu, mais bon, c'est la nature.
7: Le grand spectacle de la soirée, les feux d'artifice et même le survol très attendu des Snowbirds qui devaient célébrer leur dernière fête du Canada ont tous été annulés. Le premier ministre Mark Carney a même dû renoncer à son voyage prévu à Edmonton. Lors de son discours prononcé en mi-journée, il a voulu répandre un message d'unité.
11: Nous sommes un pays d'une extraordinaire diversité, avec une multitude d'origines, de langues et de façons de voir le monde.
7: Avant le déluge, les festivaliers ont surtout dû composer avec une chaleur suffocante. Les ambulanciers paramédicaux d'Ottawa ont d'ailleurs répondu à une quinzaine d'appels d'urgence, comme l'explique le porte-parole Marc-Antoine Deschamps.
12: On parle surtout de perte de conscience associée à la chaleur. Et par contre, il n'y a aucun de leur état qui met leur vie en danger en ce moment.
7: Malgré les intempéries, des festivaliers comptent revenir l'an prochain. Ici Félix Pilon, Radio-Canada, Ottawa.
4: Une chaleur accablante pèse sur une grande partie de l'Ontario et du Québec, où le 1er juillet était jour de déménagement pour de nombreux ménages. Pour l'occasion, des manifestants qui réclament davantage de mesures gouvernementales pour répondre à la crise du logement ont bravé les conditions météo dans plusieurs villes québécoises. Catherine Dib s'est rendue à un rassemblement organisé à Montréal.
13: Il est plus que temps d'agir.
14: Les organisateurs insistent.
13: Les femmes sont particulièrement touchées par la crise.
14: D'une part, parce qu'encore une fois, les femmes ont de plus faibles revenus.
13: Mandoline Billet, de l'aire des centres de femmes du Québec.
14: Aussi parce que plusieurs femmes se retrouvent à être chefs de famille monoparentales.
13: Selon elle, les cas de violence conjugale sont exacerbés par l'inabordabilité du logement. Cette mère monoparentale présente à la manifestation s'est relogée avec difficulté.
14: Ben déjà, si vous êtes sans emploi, c'est pas évident de trouver déjà un logement. Vous êtes déjà discriminée. Puis si vous êtes parent et monoparental, ça l'est encore plus, à vrai dire.
13: Rania a aussi longtemps cherché, passant d'un cauchemar à l'autre.
15: J'ai malheureusement près de 2 ans de recherche active, jour et nuit. Je tombe en dépression.
13: Et elle a fini par renoncer à sa quête.
15: Là, j'ai abandonné complètement dans ma tête.
13: Cette travailleuse communautaire, elle, a subi une éviction qui lui a montré les limites du système.
16: J'ai décidé de ne pas porter plainte au tribunal parce que je savais que si j'allais au TAL, j'allais avoir de la difficulté pour trouver un loyer par la suite.
13: Selon les organisateurs, plus de logements sociaux pourraient avoir un impact significatif. Comme pour Marcel, 70 ans.
17: Mon Dieu, la situation était critique.
13: Elle avait mené la bataille et a fini par avoir une place en HLM.
17: Vas-tu abandonner maintenant que ton HLM? J'ai non, j'y en a d'autres qui en ont besoin.
13: Une victoire qui ne l'a pas pour autant poussée à abandonner la guerre pour du logement pour tous. Ici Catherine Dib, Radio-Canada, Montréal.
4: En terminant, le Canada prendra part l'an prochain à l'Eurovision en Bulgarie. Ce grand concours de la chanson, qui sera diffusé sur les ondes de CBC Radio-Canada, n'avait pas accueilli de nouveaux participants depuis plus de 10 ans. Les artistes canadiens ont déjà participé au concours en représentant d'autres pays. C'est ce qui conclut les informations. Merci d'être à l'écoute.

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0: Aujourd'hui, démocratie participative et transition écologique. Une discussion avec Nadim Tadjin de l'organisme Transition en commun et Judith Ferrando de l'agence Mission publique. Bonjour tous les deux.
1: Bonjour. Bonjour.
0: L'eau est rare, comment la garder au champ? Avec Paul Caplette, notre agriculteur en résidence. Bonjour Paul.
2: Bonjour Catherine.
0: Mieux comprendre le cycle de l'eau avec le chroniqueur Alexis Bouliane. Bonjour.
3: Bonjour.
0: Et débroussailler la gestion des espèces exotiques envahissantes, la mission de nos agents doubles, Marianne Desautels-Marissal et Salomé Corbeau. Bonjour.
4: Bonjour, Catherine.
0: Feu vert, c'est parti.

0: Alors oui, on va beaucoup parler d'eau aujourd'hui avec Paul Caplette, avec Alexis. On va aussi vraiment répondre à la question de la semaine qu'on a lancée sur les réseaux sociaux de Radio-Canada Environnement. Ça a été une déferlante, des centaines et des centaines de réponses. Ça vous préoccupe l'eau en ce moment? La question, on l'a lancée ainsi. Face à la sécheresse, seriez-vous favorable à une réglementation plus stricte de l'utilisation de l'eau? Majorité claire de oui, de absolument et de oh oui. Il y a aussi des gens, je pense, qui ont ciblé leurs voisins, comme Manouka qui dit absolument nettoyer son driveway, ouf. Ou Jolène qui dit tellement oui, mon voisin arrose son gazon tous les soirs malgré la sécheresse. Clément qui dit ça va coûter cher à ceux qui ont des piscines ces temps-ci, les gens les vident et déversent l'eau dans la rue. Avec une petite pompe, ils pourraient arroser leur pelouse et celle de leurs voisins. Et bon, il y a beaucoup de gens qui précisent, et Marianne, entre autres, qui dit oui, pour une tarification à la consommation, même si c'est un taux qui, au bout de la ligne, donne un coût annuel comparable à la tarification fixe, les études ont prouvé que ça contribue à diminuer la consommation en eau potable parce que les gens aiment agir sur ce qui leur permet de sauver de l'argent. Alors, énormément de réflexions très intéressantes, mais je vais faire, bien sûr, un tour de table. Marianne des Hôtels Marissal?
1: Mais moi, je trouve que c'est tellement une bonne question qu'on aurait pu la poser dans le baromètre de l'action climatique. C'est une initiative dont on vient d'apprendre que les fonds ont été coupés. Oui. L'initiative de l'Université Laval, qui sondait les Québécois et les Québécoises sur leur position par rapport à des mesures environnementales.
0: D'accord. Salomé Corbeau?
2: Ben moi, je pense qu'il faut réglementer et même qu'il faut, par exemple, dans les constructions neuves, moi, j'ai vu ça là, en Asie, il y en a plein, c'est que les chasses d'eau, c'est aussi le petit lavabo pour se laver les mains. On pourrait-tu arrêter d'envoyer aux toilettes de l'eau potable, donc de l'eau qui... On remplit la chasse d'eau avec l'eau qui a servi pour se laver les mains.
0: Voilà, voilà. Des trucs systèmes de base, circulaires.
2: Ben oui.
0: Qui pourraient devenir des normes.
2: Obligatoires dans les normes de construction.
0: Comme ça existe à certains endroits, oui. Effectivement. Alors, nos deux spécialistes de la démocratie participative, commençons avec Judith Ferrando, qui est en France.
3: Oui, bonjour à tous. Effectivement, c'est un sujet qui se pose aussi en France. Plusieurs, d'ailleurs, collectivités ont mis en place de la tarification progressive. C'est pas si mal accepté. C'est parfois mieux accepté que des mesures seulement saisonnières, comme par exemple interdire... remplir les piscines, avec beaucoup de citoyens qui ont du mal à comprendre pourquoi on s'attaquerait aux petits et pas aux gros. Uh-huh. Et c'est vraiment la question de la justice sociale, en fait, qui est derrière. Donc, mmh. Oui, il faut réglementer, mais il faut peut-être prendre le temps de débattre de comment on répartit de manière juste la ressource qui se raréfie.
0: Ouais. Nadim Tadjin?
4: C'est une ressource qu'on partage tous. Et je pense, de mon point de vue, qu'il y a des mécanismes qu'on pourrait mettre en place pour réglementer collectivement. Penser cette réglementation avec les principaux concernés.
0: Avec les principaux concernés, c'est-à-dire ceux qui en consomment le plus, les industriels, parce qu'il y a beaucoup de gens sur les réseaux sociaux qui visent les grands consommateurs. Tommy qui dit la limitation de l'eau devrait commencer par s'appliquer sur les usines, les commerces et en dernier, la population. Sylvain qui dit les compagnies qui utilisent l'eau pour embouteiller et pour l'embouteiller et la vendre à gros prix, les compagnies de boissons gazeuses, pourquoi toujours l'individu? Alors, il y a beaucoup de gens qui aimeraient qu'on cible d'abord un peu plus, avec un petit peu plus d'exigence, les industriels. Tiens, nos chroniqueurs, Alexis Bouliane.
5: Il faudrait qu'on sache qui en consomme le plus, peut-être une acquisition de connaissances qui est en cours actuellement, mais qui n'est pas complète. Donc, il faudrait savoir qui en consomme le plus, à mon avis.
0: Oui, Paul Caplette.
6: Ben, les compteurs d'eau, dans la petite municipalité, on a déjà des compteurs d'eau. Ça nous aussi identifie un peu les quantités qu'on peut prendre. Puis, il y a tout le côté quand... On parlait tantôt de récupération de l'eau, mais c'est des projets qu'on a des fois. Tu sais, toutes les gouttières de bâtiments, ces choses-là, on pourrait toutes réutiliser cette eau-là, l'accumuler, puis s'en servir quand on en a besoin pour pas nécessairement prendre toute la belle eau potable qui est toute déjà traitée. Quand c'est pour nettoyer ou quelque chose comme ça, dans les circuits qu'on mettra pas dans notre bouche là, mais tout centrer cette eau là puis la récupérer est déjà là, fait que ouais. L'utiliser au maximum.
0: Ça
6: là.
0: Peut ce dont Salomé parlait, c'est mais ça. Ça peut valoir à différentes échelles, mm-hmm. À l'échelle de l'agriculture, c'est entre ça. Autres, oui. Dans beaucoup de procédés industriels aussi. Mais Stéphanie effectivement nous dit pourquoi pas considérer des actions qui ont fait leur preuve ailleurs dans le monde, installation de citernes qui récupèrent l'eau de pluie, faire fonctionner les toilettes et les douches. Et oui, ça fonctionne, j'en ai fait l'expérience. Hors Canada. Il y a Marie-France qui dit qu'il faudrait commencer par enlever tout le béton et l'asphalte non essentiel pour que l'eau percole dans le sol plutôt que d'aller surcharger le réseau d'égouts. Quentin qui dit que l'eau soit gratuite, c'est parfait pour un certain volume par personne par jour. Au-delà, ça me semble normal que ce soit payant et que le prix soit progressif en fonction du volume. Alors vraiment, on est tous concernés. Alors on va continuer de penser à l'eau aujourd'hui pendant cette émission. Merci de nous écrire. Continuez.
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8: Moi, c'est la première fois que je participe à une assemblée citoyenne et je trouvais que c'était le bon plan pour avoir plus d'informations sur la thématique du climat. En réalité, pour être franc, je ne connaissais pas grand-chose.
9: Créée en 2022, l'assemblée est composée cette année de 80 citoyens. Tirés au sort, ils mènent ensemble une mission collective, remettre des propositions au gouvernement pour une capitale bas carbone d'ici 2050.
0: Alors, on est en Belgique, à Bruxelles. C'est d'ailleurs un reportage de BX1, média local bruxellois. Quel avenir pour les assemblées citoyennes pour le climat? Ça existe là-bas, puis je pense que c'est un modèle qui vous intéresse. Je pense, Nadim, vous en avez entendu parler de ce modèle bruxellois.
4: Particulièrement, on en a parlé, on l'a même proposé pour renouveler ce qu'on appelle la démocratie participative ici.
0: Alors, on va commencer par une définition. Parce que c'est pas une notion avec laquelle on est tous si familiers que ça. On a décidé d'en parler parce qu'on est en campagne électorale municipale ici au Québec, parce qu'on aura bientôt une campagne provinciale aussi. Il y a des élections ailleurs au Canada aussi. Et on mise de plus en plus dans plusieurs villes et pays d'Europe sur la démocratie participative pour soutenir la transition écologique parce que la démocratie, ça devrait être plus que voter une fois aux 4 ans. C'est un peu le principe de base de cette idée-là. Donc, on en parle avec vous, Nadim Tadjin. Vous êtes coordonnateur démocratie participative et gouvernance chez Transition en commun, qui est un organisme, qui est un OBNL, comme on dit, un organisme à but non lucratif.
4: On parle même d'alliance. C'est une alliance, en fait, entre des groupes citoyens, des représentants de la société civile, des chercheurs et des institutions, dont la ville de Montréal.
0: Dont la ville de Montréal. Et vous-même, vous êtes un chercheur, vous terminez un doctorat sur le sujet. Judith Ferrando, elle est co-directrice de Mission Publique. C'est une agence qui existe depuis 25 ans, Judith Ferrando, et vous travaillez depuis longtemps à des projets de démocratie participative.
3: Oui, en effet, ça fait maintenant plus de 20 ans qu'à Mission Publique, on accompagne des dispositifs qui visent à donner une voix aux citoyens sur des sujets qui les concernent, des sujets de politique publique. Et depuis maintenant plus de 10 ans, on accompagne des assemblées citoyennes, conventions citoyennes, qui sont ces outils dont vous parliez, qui ont comme particularité de donner une place à des citoyens ordinaires, non spécialistes, non militants d'un sujet, pour prendre le temps de débattre et de faire des recommandations à la destination des décideurs politiques.
0: Mmh. Donc, c'est toujours mis en place ces instances-là quand même, je dirais, à l'initiative des gouvernements. Il faut que les gouvernements soient d'accord, bien sûr. Mais après, ces instances-là ont les clés entre leurs mains. Et je signale ce que vous avez dit, Judith Ferrando. Par définition, les gens qu'on va vouloir rassembler ne sont pas des militants, ne sont pas des experts, ce sont des citoyens ordinaires. Alors, comment on les choisit, Nadim?
4: C'est tout l'intérêt de ce genre de mécanisme ou dispositif, c'est de pouvoir avoir une belle diversité de personnes autour d'une table sur un temps plus ou moins long, qui sont capables d'échanger sur des sujets qui sont parfois polarisants, comme l'eau, les ordures, le transport. Comment on les choisit? Beaucoup avec du tirage au sort.
0: C'est incroyable de penser à ça. La démocratie. D'ailleurs, il y a un essayiste qui avait écrit un livre qui s'appelait il y a quelques années La démocratie du hasard. Ça m'avait beaucoup surpris de lire ce titre. Puis en lisant le livre, j'avais compris cette idée. C'est qu'en tirant les gens au hasard, mais attention, on met des balises quand même parce qu'on veut qu'il y ait quoi? Une certaine représentativité de ce qu'est la société, Judith?
3: Effectivement, une certaine diversité. Alors, c'est pas représentatif au sens statistiquement pur. Par contre, c'est vraiment une diversité. Donc, on va mettre des quotas pour avoir, par exemple, autant d'hommes que de femmes, avoir toutes les catégories d'âge, les catégories de profession, les lieux de résidence. Et l'intérêt du tirage au sort, c'est d'aller chercher des gens qui n'auraient spontanément pas poussé la porte de ces démarches parce qu'ils se sentent soit pas très concernés dans leur vie, soit pas forcément suffisamment compétents en disant j'ai bien peur de pas dire quelque chose d'intelligent. Alors, toute l'idée, c'est justement de révéler que chaque citoyen est légitime pour parler de ces sujets, parce que s'il y avait une manière simple d'aborder la crise climatique, on l'aurait déjà trouvé. Donc, tout l'enjeu, c'est très humblement de créer un espace pour discuter de cette complexité et d'inventer ensemble des modes de vie et donc des politiques publiques pour demain.
0: Mais attention, on les assoit ensemble, ça peut être quelques dizaines dans les plus grands forums du genre, on peut aller jusqu'à quoi, une centaine?
4: 100, 150, 200.
0: Ah oui. Mais après, c'est pas, je donne mon opinion, tu donnes ton opinion. Les discussions sont quand même encadrées, j'imagine, avec des experts, Nadim?
4: Tout à fait. En fait, c'est des espaces de dialogue, de rencontre, de débat, mais aussi beaucoup d'éducation et d'information. Donc, les mécanismes qu'on observe principalement en Europe, c'est des espaces où est-ce qu'on a des experts, des journalistes qui sont présents pour pouvoir informer au mieux les personnes, les citoyens qui sont présents, afin d'avoir une décision qui est la plus éclairée possible.
0: Ouais. Donnez-nous, puisque vous êtes beaucoup plus avancé en Europe, j'ai dit différents d'autres, donnez-nous un exemple concret là, d'une instance qui, à vos yeux, a particulièrement bien fonctionné dans les 20 dernières années.
3: Alors, si on reste sur cette idée des assemblées citoyennes, des conventions citoyennes, il y a eu, par exemple, une convention citoyenne en France sur le climat, et qui a été lancée en 2019-2020, et les 70% des propositions des citoyens ont été traduites dans les lois, ont été reprises directement dans la loi. Donc la loi climat et résilience, des lois aussi sur les questions d'égalité alimentaire. Donc là, on voit que clairement, il y a un débouché législatif assez clair. Et c'est aussi été le cas, par exemple, de l'Assemblée citoyenne à l'échelle là aussi nationale en Grande-Bretagne, qui a aussi débouché sur une reprise de la majorité des propositions très concrètes. Là, on n'était pas sur de la loi, on était vraiment sur des propositions assez concrètes faites par les citoyens.
0: Quel genre de propositions ?
3: Ça peut être des propositions par rapport à réguler l'usage de la voiture, ça peut être des propositions autour de la question du verdissement, ça peut être des propositions sur, par exemple, le fait de beaucoup plus commercialiser du vrac que des produits suremballés. Donc ça peut être des choses vraiment qui touchent tous nos modes de vie, déplacement, alimentation, gestion des déchets, consommation. Et puis il y a l'Assemblée de Bruxelles dont vous parliez, qui a aussi débouché sur des prises de décisions très concrètes de la ville de Bruxelles sur les sujets qui les concernaient, donc sur la question notamment de l'alimentation et du gaspillage alimentaire.
0: Et pourquoi ce modèle-là de Bruxelles, vous l'aimez particulièrement, Nadim, Tadjin ?
4: On l'aime parce qu'il est permanent.
0: Il est permanent.
4: On l'aime parce qu'il a aussi la capacité de pouvoir être varié sur des sujets qui sont d'actualité, pas juste en environnement. On peut penser, par exemple, à des conventions ou des assemblées citoyennes, on parle de la même chose, qui parlait de la fin de vie, ou de la gestion des matières résiduelles, ou encore de zones zéro émission dans un centre-ville.
0: Mais vous dites qu'il est permanent, sauf que j'imagine qu'on renouvelle peu à peu les membres de l'instance en question?
4: Tout à fait. Okay. Et il est permanent, en fait, c'est le mécanisme.
0: Le mécanisme est permanent.
4: Et c'est ce qui est intéressant.
0: Ouais, okay.
4: C'est qu'on essaye de mettre un mécanisme à l'abri d'un changement éventuel politique.
0: Ah, ça, c'est intéressant, parce que sinon, évidemment, Judith Ferrando, l'Assemblée participative a lieu, mais si le gouvernement change, tout peut tomber à plat.
3: Tout à fait. D'ailleurs, c'est vraiment une condition de réussite majeure. Il faut qu'il y ait un engagement très fort des décideurs, d'abord d'en faire quelque chose. Et ça se prend dès le début. Est-ce que c'est d'être clair sur les débouchés politiques attendus, et puis ensuite de pouvoir garantir ça dans le temps. Mais rien ne garantit que ça se poursuive. On reste quand même dans des dispositifs qui sont pour l'instant inféodés à la démocratie représentative. Donc même à Bruxelles, ce que je disais à Nadim récemment, on a actuellement un changement de majorité politique. On ne sait pas si l'Assemblée de Bruxelles va reprendre. Dispositif qui est inscrit, il faudrait l'inscrire dans la Constitution, comme par exemple c'est le cas d'autorités administratives indépendantes comme la Commission nationale du débat public. Il faudrait vraiment une inscription constitutionnelle, et d'ailleurs il y a aujourd'hui des militants en France pour inscrire ce type de dispositif dans la Constitution, afin de vraiment pouvoir les protéger complètement. Mais ce qui est intéressant, c'est que les citoyens, eux, ils continuent à agir après ce genre de démarches, et donc il y a aussi un rapport de force positif qui peut se mettre en place, même si les décideurs changent.
0: Ce que vous voulez dire, c'est que les citoyens qui ont participer à ces mécanismes-là deviennent souvent eux-mêmes des acteurs de changement de conscientisation pour d'autres?
4: Définitivement. Des ambassadeurs, des personnes qui ne pensaient pas forcément...
0: Pensaient pas nécessairement pouvoir apporter une contribution ou...
4: Oui, ou qui avaient même des avis divergents et qui arrivaient avec peut-être plusieurs idées reçues, qui, avec de l'information, des espaces de dialogue, de débat, ont réussi à pouvoir évoluer sur la question en informer leurs voisins, voisines.
0: Ce que j'entends dans ce que vous dites, c'est de développer beaucoup de nuances sur une question. Donc, est-ce que c'est un outil qui permet de lutter à sa façon contre la polarisation, Judith?
3: Ah oui, complètement, parce que ça permet de créer un espace apaisé pour discuter de choses compliquées ensemble. Et l'idée, c'est que ces citoyens, ils prennent du temps pour s'écouter déjà mutuellement et du coup, ça apporte de la considération pour écouter des experts qui n'ont pas tous les mêmes points de vue. En fait, ils découvrent que, d'abord, ils découvrent l'ampleur du changement climatique. Donc, souvent, ça leur fait un choc. Et ils se disent, là, il faut vraiment qu'on bouge. Certains arrivent en étant très climato-sceptiques. Et en fait, face aux exposés des experts, ils se rendent compte qu'il va falloir vraiment changer de mode de vie. Mais c'est pas un espace de moralisation. C'est un espace où, justement, on va essayer d'inventer des trajectoires pour répondre à des sujets compliqués. Donc, face à des sujets très polarisés, il faut essayer de trouver ensemble des compromis et puis des scénarios un peu différents. Et donc, ça réduit beaucoup la polarisation et surtout, ça permet de dépasser ce qui paraissait bloqué. Par exemple, je ne sais pas, les questions de déchets, j'ai cru comprendre, étaient très, très polarisantes en ce moment à Montréal. Par exemple, en France, on a beaucoup de sujets autour de la question du stationnement et de la circulation en voiture. Et quand on crée ce type d'espace, on arrive à trouver ensemble des solutions qui répondent aux enjeux environnementaux, mais qui aussi permettent d'accompagner la transition du changement de la ville et à trouver des solutions pour mieux accompagner les citoyens dans un esprit de justice sociale. Et c'est en ça que ça permet de dépolariser parce qu'on élargit le sujet à des questions de santé, à des questions de justice sociale.
0: Et on voit qu'il y a beaucoup de liens entre toutes ces questions-là, souvent en tout cas. Nadim Tadjine, on en est où? Parce que je pense qu'on est plus avancé.
4: Au vote citoyen et à la décision, en proposant des exemples très concrets dans les quartiers.
0: Ça s'est vu depuis, comme vous le dites, depuis 4 ans. Est-ce que c'est un mécanisme qui est maintenant inscrit dans la dynamique municipale ou ça aussi, ça peut être soumis aux aléas des changements de gouvernance?
4: C'est ce qu'on met de l'avant, en fait, dans les travaux de transition en commun, c'est que tous ces dispositifs participatifs sont innovants, mais ils peuvent aussi être à risque lorsqu'ils ne font pas forcément leur preuve assez rapidement. Ouais. Et c'est pour ça, en fait, qu'on insiste sur le renouvellement de ces outils démocratiques et sur la permanence de ces outils-là. Ouais.
0: En terminant, pourquoi ils sont particulièrement utiles quand on pense à la transition écologique, ces mécanismes-là, Judith Ferrando?
3: Parce qu'ils permettent vraiment de tricoter le réel de ce que les gens vivent, leur vie quotidienne. Donc on part vraiment de leur vie quotidienne, on ne leur fait pas un cours. Ils partent de leur vie quotidienne, de ce qui est compliqué aujourd'hui dans leur vie quotidienne, des obstacles à avoir des modes de vie plus durables, des énervements, des agacements, des indignations. Et à partir de là, comme ils partagent ça, ils rencontrent des acteurs de terrain, donc une expertise au sens très large. C'est pas forcément, ils ne rencontrent pas que des scientifiques, ils rencontrent plein de gens qui agissent. Et du coup, ensemble, ils vont construire des solutions. Or, vraiment, c'est ce dont on a besoin aujourd'hui en matière de transition, c'est d'avoir de l'imagination pour réorienter l'ensemble de nos politiques et de nos modes de vie. Et ce qui est très intéressant, c'est que donc c'est très puissant pour bâtir des recommandations qui sont pas forcément nouvelles, mais qui sont pas forcément connues du grand public. Mmh. Et les citoyens font leur des recommandations aussi, par exemple des associations environnementales portent depuis des années, mais les citoyens les racontent différemment, les racontent d'une manière qui est audible par leurs voisins, par leur grand-mère, par leur tante. Et le fait qu'ils le disent différemment et qu'ils soient prêts aussi à agir, ça n'a pas du tout la même force de preuve que d'autres dispositifs qui sont purement militants. Et donc, ça a vraiment une capacité d'embarquer le grand public. Mais pour ça, il faut aussi qu'il y ait une médiatisation. C'est pas naturel. Il faut qu'il y ait la médiatisation. Il faut qu'il y ait peut-être de l'accompagnement de ces citoyens une fois qu'ils ont fini pour qu'ils deviennent ambassadeurs. Mmh. Beaucoup d'entre eux s'engagent en politique, changent de métier. C'est fou ce que ça transforme gens. Dans la convention citoyenne climat, il y a des gens qui ont changé de métier radicalement, qui ont développé des applications pour mieux connaître le poids carbone de ce qu'ils mangeaient. Il y a eu vraiment des grands changements, beaucoup qui se sont investis en politique, qui se sont investis dans l'éducation populaire. Donc c'est extrêmement puissant et c'est vraiment un outil qui est articulé à tous les autres outils qui existent déjà, et notamment, vous parlez du budget participatif, là c'est dans le faire, dans l'action, et donc il faut vraiment essayer de tricoter ces outils plutôt que d'imaginer qu'ils puissent s'opposer les uns aux autres.
0: Ouais, très intéressant cette idée que les gens, tout d'un coup, vraiment voient les choses complètement différemment, deviennent des ambassadeurs. Tout ça, on le rappelle, partant d'un coup de fil, d'un numéro qui a été tiré au hasard. Mais voilà, c'est ça la démocratie participative, c'est d'aller chercher les citoyens et de les impliquer dans les mécanismes. Ben, un grand merci à tous les deux. Judith Ferrando, qui est co-directrice de Mission Publique, une agence conseil spécialisée depuis plus de 25 ans dans la conception de démarches de participation de citoyens. Et Nadim Tadjine, qui est coordonnateur de démocratie participative et gouvernance chez Transition en commun. Ça fait beaucoup de mots, mais je pense que là, on comprend beaucoup mieux la réalité. Et je vous remercie beaucoup tous les deux.
4: Merci beaucoup.
3: Merci.
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exemples sont assez frappants dans les derniers jours. Un barrage qui n'a plus suffisamment d'eau pour produire de l'électricité en Ontario. Des rivières presque à sec dans l'est du Québec et en Colombie-Britannique.

0: britannique. La pluie se fait très rare depuis le début de l'été, un peu partout au Canada. Et les conséquences, notamment pour les agriculteurs, commencent à être assez sérieuses.
1: Alors, Paul Caplette, hein, ça c'était au Téléjournal le 9 septembre dernier. J'ai beaucoup pensé à toi dans les dernières semaines, justement. Je me disais, mais comment on fait quand il pleut plus du tout dans une grande culture comme la tienne, grande culture céréalière, entre autres, ça survit?
2: Oui, oui, surprenamment là, c'est quand même l'été de sec qu'on a record qu'on n'a pas vécu. On avait vécu 2019-2020, mais au fur et à mesure qu'on bat des records de sécheresse, on se souvient tout le temps où ça frappe quand on a encore une encore plus sec.
1: C'est que cette année, sont plus prononcées d'une fois à l'autre.
2: Ouais, c'est vraiment extrême là, quand on entend. Des avis de ne pas faire de feu à ciel ouvert en plein mois d'octobre au Québec. Là.
1: Oui, c'est pas tout à fait normal.
2: Je pense que c'est jamais arrivé, je pense pas, là, mais c'est vraiment sec partout.
1: Ouais, ouais. Ouais. Alors, on voulait justement revenir sur les manières de garder l'eau au sol quand on fait de l'agriculture. Tu voulais commencer par faire la différence entre le drainage souterrain et l'irrigation. Ouais. Quel impact ça a les deux là, par rapport aux réserves d'eau dans le sol?
2: C'est plus pour qu'on explique un peu, là, parce qu'on voyait un peu l'inquiétude des gens de voir, il y a nappe, il n'y a pas de nappe, ça doit être les drainages agricoles qui baissent l'eau, etc.
1: Là, on parle des nappes phréatiques, qui sont les réserves d'eau sous terre, on va en reparler tout à l'heure avec Alexis. Oui.
2: Mais les systèmes de drainage agricole, c'est installé à peu près comme à 1,4 mètre de profondeur, mais c'est pas un système de pompage. C'est un système de récupération de surplus d'eau qui vient de la sous-nappe.
1: D'accord.
2: Ce qui veut dire que, quand on passe en auto sur le bord d'une route, puis on voit de l'eau sortir avec un gros jet, on a l'impression que c'est une pompe, mais c'est parce que souvent, le ministère des Transports, les cours d'eau sont pas assez profonds. Les cours d'eau, les petits fossés, sont juste, mettons, à 70 cm. Puis si le drainage est à 1,4 m, il y a un tuyau collecteur qui pompe l'eau à l'occasion pour la sortir, mais c'est vraiment de l'eau de surplus. C'est pour permettre aux plantes d'explorer le 1,2 mètre avec de l'oxygène, sans voie d'asphyxie, puis de produire.
1: Pas se noyer, autrement
2: dit. C'est en plein ça.
1: Mais là, on parle de sécheresse. Mais ce que tu voulais dire, c'est que ces systèmes-là ne vont pas assécher le sol
2: non.
1: quand il est sec.
2: Non.
1: Ils vont pas participer aux problèmes liés à la sécheresse.
2: C'est ça. Ils multiplieront pas l'effet sécheresse parce
1: Exactement.
2: Qu'il en
1: tient
2: trop.
1: Okay.
2: Tandis que contrairement à ce qui est utilisé en maraîchage plus, parce que c'est très dispendieux, les systèmes d'irrigation avec des tuyaux en profondeur dans des poches d'eau ou dans ce qu'ils appellent des veines, eux, ils vont descendre à plusieurs mètres parce que eux, leur système de production, ils font souvent des semis aussi au printemps, en milieu d'été, en automne. Fait qu'ils ont tout le temps besoin d'un certain tapis d'humidité pour être
1: donc,
2: capable de réussir.
1: Donc, eux vont aller carrément chercher de l'eau dans les eaux souterraines. Ce que vous ferez pas, donc,
2: non,
1: vous,
2: au niveau,
1: dans vos grandes cultures.
2: Nous, mettons, en plein champ, en production végétale, notre réservoir le plus important, c'est ce qu'il y a dessous nos bottines. C'est le mètre que je parle au niveau du drainage qui est en dessous disponible pour les racines. Mais ça, quand on est capable d'infiltrer de l'eau dedans, ça a la capacité de, à chaque hectare, 500 000 litres sur chaque hectare d'eau, ce qui correspond à peu près à une pluie de 50 mm qui est disponible
1: mais
2: pour
1: là,
2: les plantes.
1: On n'a pas ça pantoute là, dans les dernières semaines. Ça fait très longtemps qu'on a eu l'équivalent de 50 mm.
2: Mais c'est ça, c'est ce qui est surprenant, c'est qu'il y a tout l'effet aussi. Il y a un principe physique dans le sol, on appelle ça la remontée de l'eau par capillarité. Ce qui veut dire que quand la zone est sec en surface, le sol, par la pression, va monter de l'eau vers
1: la nappe.
2: De la nappe.
1: Ils vont remonter vers les racines des plantes.
3: Comme si c'était des petites pailles, là, comme si
2: c'était. C'est comme si on prendrait un essuie-tout dans un verre d'eau. Tu mets un petit ventilateur. Au fur et à mesure, l'eau du verre va se vider, sauf que le verre, lui, a un fond. Tandis que le sol. On a accès à tout ce qui est en dessous.
1: Mais si ça fonctionne comme ça, c'est-à-dire que ça, c'est une bonne nouvelle, je ne savais même pas, l'eau de la nappe peut remonter en temps de sécheresse.
2: Oui.
1: Mais cela dit, quand il va pleuvoir, qu'est-ce qui va se passer? L'eau va aller d'abord arroser les plantes ou est-ce qu'elle va descendre vers la nappe directement pour la recharger?
2: On va supposer qu'il y a une bonne pluie comme celle qu'on vient d'avoir. Là. C'était tellement sec qu'elle est restée pas mal en surface, mais l'eau va arriver au champ, elle va s'infiltrer dans le sol, puis en général, quand le sol est déjà sec ou non saturé, lui, sa capacité, c'est de la retenir avec la matière organique, avec ce qu'on a en surface du sol. Le système de drainage, lui, il prend jamais l'eau qui descend. Il va toujours prendre l'eau qui vient en dessous. Fait que l'eau va passer à côté du tuyau en percolant. Si les plantes la ramassent toute, Elle va rester dans le système.
1: Elle va rester là.
2: Elle n'y aura pas en sortie de drainage.
1: Puis même si les plantes ne la ramassent pas toutes, elle va couler à côté du drainage si la nappe est basse, puis elle va aller recharger.
2: C'est en plein ça. Elle va aller se recharger la nappe. C'est après ça, c'est ensuite que la nappe va remonter vers la tuyauterie. Fait que c'est pour ça que quand on a fait nos expériences terrain cet été, avec des spécialistes de profil de sol, on appelle ça un profil de sol. On creuse généralement dans le sol à peu près à un mètre.
1: Pour regarder une tranche.
2: Comprendre là. Les racines, comment est-ce qu'ils se comportent. Puis on avait une spécialiste avec nous autres qui est à sa retraite, mais est encore dans le trou avec sa pelle. Ça fait, je pense, ça fait 40 ans qu'elle fait ça. Puis elle nous expliquait un peu, on regardait ça, puis on capotait là, sur... En haut, c'est le désert, là. Tu sais, c'est le désert, c'est sec, sec, sec. Puis là, on a descendu à un mètre point deux. Puis à un mètre point deux, je tombais à ses fesses dans le fond. Tellement que l'argile...
1: C'était boiteux?
2: Ouais, l'argile était collante et gluante. Puis là, les deux pites partaient, puis tu tombais ses fesses. Fait que ça nous fait réaliser que... Et pour garder l'eau en grand champ, c'est d'accumuler la neige, de s'assurer que l'eau va s'infiltrer, que notre sol, avec la matière organique, va être capable de le garder le maximum sans envoyer trop vers les exutoires. Fait que tant qu'il pleut, il faut s'organiser pour garder l'eau en place. Oui. Puis après ça... Si notre système racinaire, comme ce qu'on regardait toute la gang, on était 4-5 dans le trou, on checkait ça. Là, on regardait les racines, regarde, ta racine est ronde, est rendue à telle profondeur. Puis on a même vu des racines, c'est capoté, là, une plante qui veut vivre. Là. Elle a pris le métro, elle s'est installée 5 racines dans un trou de verre de terre pour aller plus vite vers le bas, se sont installées dans le trou du verre de terre, puis sont descendues, driveway, sorti du métro, puis ils se sont installés dans la fraîche. Fait que la madame, elle me disait, elle dit, garde, ta culture est verte, tes racines sont belles, sont rondes. On a regardé, ta job est faite.
1: Mais Paul, ce que j'entends là-dedans, c'est que tout ce dont tu nous parles toujours, ça porte fruit. C'est-à-dire, tu parles souvent de l'importance de ne pas trop compacter le sol, d'avoir des engrais verts qui vont éviter l'évaporation à la surface, de favoriser justement la présence des micro-organismes et du carbone.
2: Ouais.
1: Là, dans une sécheresse,
2: c'est ça, c'est winner.
3: Puis le couvert végétal aussi, non?
1: C'est ça, le couvert végétal.
2: Tout ce qu'on appelle la crème solaire du sol, tout ce qui est végétaux restés au sol. Puis cette année, quand on a des sécheresses extrêmes comme ça, c'est fou comment est-ce qu'il y a de gens qui sont partis faire des profils parce que tous les endroits que le champ va pas bien, c'est parce qu'on a ces 5-6 facteurs-là qu'on a moins bien réussi.
1: Aha.
2: Soit qu'il y a un problème de compaction. C'est ça qui fait que ça devient, entre guillemets, plus chronique. Ça règle pas tout, mais ça nous donne où aller réparer puis investir pour les prochaines années.
1: Parfait. Alors, le système Caplet mis à l'épreuve s'en sort quand même pas si pire.
2: Caplet et plusieurs autres.
1: Et là, ben, on va parler justement à plus grande échelle de ces phénomènes-là avec Alexis.
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On parle beaucoup d'eau depuis le début de l'émission. On salue les gens de Québec, où on a appelé la population à réduire la consommation d'eau. On salue les gens de villes comme Boisbriand, où le bas niveau d'eau a entraîné des avis d'ébullition. Alors, on voulait mieux comprendre cette situation. On a demandé à notre collègue Alexis Bouliane de s'intéresser au cycle de l'eau. Qu'est-ce qu'il faut savoir, Alexis, pour mieux

0: peu plus complexe que ça parce que ce qu'on a tendance à voir, c'est l'eau de surface. Mais ça, c'est une infime petite micro partie de toute l'eau douce sur la Terre. Bon, les lacs, les rivières, les milieux humides, c'est seulement 0.25% de toute l'eau douce sur la planète. Le reste, c'est sous forme de glace, environ les 2/3. Et ce qui nous intéresse ici, l'eau souterraine. Mm-hmm. Puis, l'eau souterraine est très importante. C'est environ 80% de la population rurale au Canada qui est alimentée par l'eau souterraine, environ le tiers de toute la population du pays. Cette eau-là est emmagasinée dans des réservoirs qu'on appelle des aquifères. Vous avez peut-être déjà entendu ça.
1: Oui, des aquifères. Mais rappelle-nous, qu'est-ce que c'est un aquifère?
0: Ben, tout d'abord, j'avais une question parce que je suis allé, moi aussi, j'avais cette question-là. Qu'est-ce que c'est un aquifère? Je suis allé rencontrer la chercheuse de l'Université du Québec à Montréal, Marie Larocque, qui est une grande spécialiste de l'eau souterraine. Et j'avais une question un peu niaiseuse pour Madame Larocque.
2: Est-ce que vous pouvez me décrire un peu ça ressemble à quoi visuellement si on m'amenait là, dans un aquifère? Est-ce que je pourrais nager dedans, par exemple?
3: C'est vrai que c'est l'image qu'on a. Hein. Un aquifère, donc, c'est une formation géologique. Il y a toutes sortes de formations géologiques aquifères, mais l'image de l'éponge est intéressante parce que il y a du solide, il y a des vides, puis l'eau peut circuler entre les vides. Hein. Si on met l'éponge dans le bac d'eau, on la soulève, on la sort, il va y avoir de l'eau qui va percoler. Donc ça, c'est une illustration de la quantité d'eau qui peut bouger, mais il va en rester dedans aussi.
1: Donc, il y a des endroits où il y a quand même un peu d'eau libre, mais l'eau est souvent, si je comprends bien, dans une espèce d'immense éponge.
0: C'est ça, une éponge de granit, de matière, de sable, de roches sédimentaires. C'est toutes sortes de matériaux. Hein. On les classe d'ailleurs par ces catégories-là. Ça peut aller quelques mètres, voire des dizaines de mètres de profondeur, une centaine de mètres. Donc ça, c'est un aquifère. Ensuite, quand on parle de nappe phréatique, Paul, vous avez mentionné le concept de nappe. Alors, une nappe phréatique, c'est une sous-catégorie. Donc, c'est une zone souterraine saturée d'eau. Mais qui est facilement accessible. Puis, donc, c'est près de la surface souvent. Ça la rend plus vulnérable d'ailleurs à la pollution hein, qu'une nappe artésienne. Quand on a un puits artésien, c'est parce qu'on puise dans la nappe artésienne.
1: C'est beaucoup plus profond.
0: Beaucoup plus profond. Et c'est surtout pris entre deux couches imperméable.
1: Ah oui.
0: Donc, elle se recharge pas nécessairement rapidement. Puis aussi, ben, elle est peut-être un peu plus protégée de la pollution à ce moment-là.
1: Mais comment se fait le lien entre l'eau de surface puis l'eau souterraine?
0: Alors, on pourrait s'imaginer justement que la rivière coule et puis là, ça s'infiltre dans la terre de la rivière et ça va recharger l'aquifère. En fait, c'est plutôt le contraire. C'est l'eau souterraine qui alimente beaucoup les rivières en ces temps de sécheresse. Quand on regarde une rivière actuellement puis que c'est pas la décharge d'un lac, ce qu'on voit, c'est de l'eau souterraine qui est sortie et puis qui alimente la rivière. Donc, on s'imagine évidemment l'importance de l'eau souterraine pour tous les animaux qui vivent, les plantes qui vivent dans les milieux humides. Puis, ce que j'ai appris, moi, c'est que la recharge des aquifères se fait principalement au printemps, à la fonte de la neige. Donc, en hiver, le sol est gelé, il n'y a pas d'eau qui s'infiltre. Puis, en été, la consommation d'eau des plantes fait s'évaporer tellement rapidement l'eau que pas beaucoup de recharge, finalement, atteint la nappe phréatique ou la nappe artésienne, surtout la nappe phréatique. Donc, même quand il ne pleut pas en été, comme actuellement, ce n'est pas exactement une catastrophe pour notre eau souterraine parce que la recharge, de toute façon, se fait surtout au printemps. C'est la saison payante.
1: C'est pour ça que Paul veut tellement garder sa neige au champ le plus possible.
0: Justement, c'est ça. Le problème surgit quand on n'a pas, pas de neige en hiver. C'est vraiment là qu'on va avoir une baisse les saisons subséquentes. Cela dit, les niveaux d'eau souterraine à l'échelle du Québec sont assez stable depuis qu'on les étudie, soit une quinzaine d'années.
1: Bon, d'accord. Alors, puis, cela dit, tu dis ça, mais moi, j'ai beaucoup entendu dire « Ah, je vais me faire creuser un puits, mais là, mon voisin a essayé puis et on trouvait pas d'eau, il a fallu aller beaucoup plus creux qu'avant. » J'ai entendu ça quand même pas mal.
0: Ben oui, moi aussi, on a tous vu ces reportages qui font peur, hein, soyons honnêtes. J'ai soulevé cette inquiétude-là à Marie Larocque et puis voici ce qu'elle m'a répondu.
3: Sur un développement où chacun a son puits, les terrains sont petits, il peut y avoir des interactions entre les puits d'un terrain à l'autre. Puis ce que M. X fait baisser en termes de niveau nappe, ben, Mme Y va le faire baisser aussi. Puis M. Z, ben, lui, quand il va arriver, il va falloir qu'il creuse plus profond parce que tout le monde a pompé plus. Est-ce que c'est juste des effets de pression cumulés dans l'espace? Est-ce que ça s'ajoute à des pressions des étés particulièrement secs, comme une pression climatique comme ce qu'on a cet été? C'est possible qu'il y ait une convergence de conditions qui font que dans certains secteurs, on surexploite tout simplement, ce qui fait que les niveaux sont plus bas. À mon expérience, c'est pas quelque chose qui est partout.
1: Mais quand même, prise de conscience importante cet été.

0: Et je pense qu'il va falloir qu'on surveille le prochain hiver. On se souhaite de la neige, n'est-ce pas? N'est-ce pas, Paul?
1: Oui.
0: On se souhaite de la neige. Merci beaucoup, Alexis Bouliane.
1: Merci.
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4: Invasive alien species are a major threat to biodiversity.
5: Ces espèces représentent une menace majeure pour la biodiversité, prévient l'ONU. À elles seules, elles sont responsables de 16 % des extinctions mondiales d'animaux et de plantes.
6: Ils ont des avantages parce qu'ils n'ont pas d'ennemis naturels ici encore. C'est souvent des espèces qui sont très opportunistes, qui sont bonnes à s'accaparer les ressources.
0: Oui, les espèces envahissantes, un extrait du téléjournal de septembre 2023, menace selon l'ONU. Et on en a pas mal. Récemment, on a parlé de phragmites, on va en reparler un petit peu. On a parlé à Serge Fortier qui avait trouvé un moyen de faire du paillis avec son phragmite. Mm-hmm. Mais on va aujourd'hui donc lancer deux agents doubles, Salomé Corbeau, qui est allé faire de l'arrachage de nerprins.
7: Exactement.
0: Ton enquête en une phrase.
7: Ben, c'est toujours le fun de faire du bénévolat, tout ça, mais c'est tellement satisfaisant quand on bouge puis quand on sent qu'on aide la biodiversité.
0: Qu'on aide la biodiversité. Et Marianne Desautels-Marissal regarde ça d'un point de vue plus scientifique. Qui est ton enquête en une phrase?
8: Les espèces exotiques envahissantes, c'est complexe et ça fait naître beaucoup d'émotions, de passion et de rage, même au sein de la communauté scientifique.
0: Ah oui! Alors, donc, quel genre de paradoxe as-tu, justement, puisque tu dis que ça fait discuter beaucoup?
8: Bourré de paradoxes. On pourrait penser que c'est simple, hein, une espèce exotique envahissante, c'est mauvais, on l'éradique, mais c'est tellement complexe. C'est complexe comme la vie. Alors, pour qu'on s'entende, on peut donner quelques définitions. Une espèce exotique, c'est une espèce qui a été amené volontairement ou accidentellement très loin de sa zone de répartition naturelle, elle n'est pas nécessairement envahissante. C'est là que les paradoxes commencent.
0: Là, on parle juste d'espèces exotiques.
8: Voilà, parce qu'on vit avec des espèces qui ont été naturalisées. La marguerite, on ne va pas chercher à l'éradiquer. Pourtant, elle n'est pas indigène. Et donc, une espèce envahissante, c'est une espèce qui prend énormément de place rapidement. Mm-hmm. Elle se développe par beaucoup d'individus, beaucoup de biomasse. Il y a aussi certaines espèces indigènes qui sont envahissantes. Pensez à la menthe du Canada. Donc, c'est pas nécessairement parce que c'est exotique que c'est mauvais. Donc, il y a toutes ces nuances-là à apporter soigneusement. Puis, ça a toujours voyagé, finalement, les plantes. Ici, on se concentre plus sur les espèces floristiques. Mais avec la mondialisation, dans les dernières décennies, là, ça s'est accéléré. On a permis à ces plantes-là de voyager à une grande vitesse de croisière par le commerce international, le tourisme, des loisirs comme la pêche récréative ou la navigation de plaisance.
0: Puis carrément, l'importation de plantes ornementales comme la renouée du Japon, qui s'est avérée une catastrophe.
8: Oui, ou l'aquariophilie. Puis là, on va rejeter certains poissons dans les cours d'eau. Puis ce qui est intéressant, c'est que les courbes de croissance économique et de l'arrivée des espèces exotiques envahissantes concordent.
0: Ah oui.
8: Donc, c'est peut-être un argument pour, en faveur de la décroissance. Là, la question se pose. Et donc, ça nuit à la biodiversité locale. Tout ça, on a entendu la statistique de 16 %, mais selon l'IPBES, qui est le GIEC de la biodiversité, on estime que 60 % des extinctions sont indirectement ou directement liées aux espèces exotiques envahissantes, animales et végétales.
0: 60 % des extinctions,
8: en effet. C'est sûr que ça se passe beaucoup dans des milieux insulaires ou dans sur des continents qui sont très éloignés, isolés. Au Québec ou au Canada, on ne parle pas de disparition d'espèces là, à ce jour, mais c'est surtout des impacts économiques. Parce que ces espèces-là causent des problèmes comme prendre la place et les ressources des espèces locales, mm-hmm. des problèmes, des impacts sur la santé, la berce du Caucase cause des brûlures, des impacts économiques. Évidemment, en agriculture, les mauvaises herbes, y a des vecteurs aussi de maladies des plantes en agriculture. On parle évidemment de l'épandage d'herbicides. Ouais. 85 % des mauvaises herbes seraient exotiques et 70 % des pesticides qu'on utilise sont des herbicides. Donc, tout ça a un coût, mais ce qui est important, c'est d'agir tôt. C'est vraiment la prévention. C'est un peu comme avec le changement climatique. On estime que 10 $ investis en prévention nous économise une centaine de dollars en dommages.
0: Mais tôt, ça veut dire quoi? Pour éviter de les importer ou une fois qu'elle arrive, c'est tout ça pour limiter la propagation.
8: C'est ça qui est compliqué parce que des fois, on ne le sait pas. Des fois, on remarque qu'une plante est arrivée. Elle semble envahissante. C'est arrivé dans le passé qu'on s'y attaque. Finalement, les données nous montrent qu'elle n'est pas si dangereuse qu'on le croyait au départ. Donc, c'est ça qui est complexe. J'en ai parlé avec Claude Lavoie, c'est Monsieur Plante Envahissante en personne. Là. C'est vraiment un spécialiste de la question. Il est professeur à l'Université Laval. Il a écrit des livres de référence sur la question. Et lui, il tient à rappeler que les plantes envahissantes, ça reste des plantes. Ce n'est pas des barils de matière toxique.
0: D'accord, merci.
8: Faire attention avec l'approche éradication au lance-flammes parce que ça peut nous amener à faire des erreurs. Uh-huh. Par exemple, le phragmite. Le phragmite, il y en a partout, mais des fois, c'est invoqué pour dire qu'un milieu est pauvre ou est fini, qu'il n'y a plus rien à faire avec un milieu humide. Puis là, ben, on peut trouver ça comme excuse pour le remblayer, construire, je sais pas, une usine de batterie sur le terrain.
0: Ça, oui, on voit la dérive dangereuse. Là.
8: Donc, ce que Claude Lavoie rappelle, c'est que la conservation des habitats, phragmite ou pas, c'est ça qui devrait primer. Mm-hmm. Il y a aussi que les solutions, parfois, impliquent une grande quantité d'herbicides. On peut les éradiquer en partie comme ça. Il y a d'autres solutions aussi, mais dans ce cas-là, il faut penser aux amphibiens, à la faune,
0: parce que là, malheureusement, les amphibiens, eux, ils vont être tués systématiquement.
8: C'est ça. Ouais. Là, il y a des solutions, par contre. Quand on pense à ces problèmes-là, on imagine que c'est très difficile, que c'est impossible à régler. Il y a certaines politiques, comme celles qui réglementent les eaux de ballast des navires.
0: Les bateaux, oui.
8: Ça a fonctionné. On a vu une diminution de certaines espèces. Donc, c'est possible, mais il s'agit d'avoir des concertations. Il faut que tout le monde s'entende et parce que ce sont souvent des problèmes mondiaux. Là-dessus, il y a un projet de concertation régionale qui est mené par le Réseau national des conseils régionaux de l'environnement. Actuellement, ils sont en train de créer plein de tables pour établir des stratégies qui seront mises en route d'ici 2028. Donc, vous allez voir ça un peu partout dans les régions du Québec. Sinon, pour nous, pauvres mortels, on peut aller sur les sites gouvernementaux des différentes provinces pour aller trouver les listes des espèces exotiques envahissantes qui sont préoccupantes. C'est fascinant en plus. Chacune a son histoire. Il y a plein de choses à apprendre. On peut apprendre à les reconnaître.
0: Oui,
8: on peut se trouver des passions pour les éradiquer. Je pense qu'on va en entendre parler. Mais il y a aussi que, ça, c'est Claude Lavoie aussi qui le rappelait, il ne faut pas non plus virer fou. Je paraphrase, dans nos jardins, ce n'est pas nécessaire de déterrer les hostas et les hémirocales sous prétexte qu'elles ne sont pas indigènes.
0: Elles ne sont pas envahissantes.
8: Il faut faire attention aux espèces les plus préoccupantes, mais il faut mettre notre énergie au bon endroit et choisir ses combats. Et pour ça, justement, il y a de la documentation. Les livres de Claude Lavoie sont des encyclopédies sur la question. Je vous invite aussi à vous renseigner sur la fresque de la biodiversité. C'est une initiative menée par David Roy et son équipe. C'est comme la fresque du climat. C'est un grand jeu pour en apprendre plus.
0: Nadine, vous avez l'air de connaître la fresque?
1: La fresque du climat, c'est super.
0: Du climat, oui, c'est ça. Oui, voilà. Celle de la biodiversité. Donc, on peut apprendre des choses sur les espèces envahissantes?
8: Entre autres, okay. Mais David Roy me rappelait à quel point c'est important d'avoir une approche, une vision systématique quand il est question de la biodiversité, ouais. Parce que notre meilleure arme pour faire face aux espèces exotiques envahissantes, ça reste la préservation des habitats diversifiés qu'on
0: a déjà. C'est ça. Paul Caplette, une espèce envahissante chez toi sur la ferme?
9: La fameuse phragmite.
0: Ah oui, le fameux phragmite, t'en as dans
9: les
0: fossés.
9: On a un peu, mais on a trouvé des stratégies de fauche, puis on a un projet d'endroit où on va mettre des bâches là, pendant tout l'été. Là. C'est de l'affaiblir, on l'affaiblit en la fauchant.
0: Ça. En la fauchant, puis en enlevant la matière pour pas qu'elle aille se décomposer, puis la nourrir.
9: C'est ça. Il faut pas qu'elle fasse de photosynthèse pour envoyer ses énergies vers ses racines qui sont vraiment profondes.
0: Oui. Alors, Salomé a mis de la passion dans sa mission. C'est ça qu'on a compris.
7: Tout à fait. Alors, moi, je me suis inscrite donc, à Montréal. Il y a les Amis de la montagne du Mont-Royal qui offrent des activités, entre autres l'arrachage de nerprun. Le nerprun cathartique, qui est un arbuste, hein, qui est dit envahissant, qui est super rapide dans sa croissance. Il fait des petits fruits qui sont super efficaces pour l'ensemencement. C'est vraiment une super plante. Là.
0: Elle a des super pouvoirs. Elle n'est pas laide entre nous. Là.
7: Non, mais c'est assez joli.
0: Très envahissante.
7: Bon, une anecdote personnelle, j'en avais dans mon jardin. Les oiseaux mangent ça. C'est très laxatif. Donc, instantanément, il y a une petite fiente qui teint tout sur son passage qui apparaît. Et donc, voilà. Alors, c'est une belle plante, mais qui, dans le cas du Mont-Royal, empêche les autres espèces de se développer. Donc, une petite armée de bénévoles, on est parti. C'est facile de s'inscrire, tout ça. Il faut juste avoir des pantalons longs, des souliers, puis 14 ans et plus, parce qu'on utilise une espèce de déracineur qui est devenu mon meilleur ami. Un objet qui a une espèce de mâchoire qui s'attaque aux troncs les plus gros. Alors, un nerprun, ça peut aller jusqu'à 12 pieds dans les airs.
0: Quand même.
7: Ça, son tronc, il est à peu près 2 pouces. La machine l'attrape dans sa petite mâchoire, puis ça fait levier, donc ça s'arrache.
0: Ah, il y a une espèce de pied qui plonge dans la terre?
7: Exactement.
0: Ah, je connais pas ça.
7: C'est pas tant que que ça plonge, que ça s'appuie sur la terre, puis ça fait une force levier.
0: Ah, ah, ah.
7: Et le nerprun a un système racinaire qui est pas trop, et comme c'était sec, qui est pas trop en profondeur, donc il s'arrache assez facilement.
0: On n'y arriverait pas avec un chêne de 2 pouces, là, honnêtement.
7: Non,
0: là.
7: Non, un chêne.
0: Mais avec un nerprun, okay.
7: Exactement. Puis les petits bébés nerpruns s'enlèvent à la main, là. Et moi, d'une passion, je sais pas, vengeresse, j'ai eu un automne compliqué, un début d'automne compliqué. Au lieu d'aller lancer des haches, j'ai arraché des nerpruns, puis ça m'a fait un peu le même effet. Ce qui est le fun, c'est que l'idée, c'est en fait, il faut plusieurs années pour réussir vraiment à l'éradiquer dans des zones du Mont-Royal. Mais l'idée, c'est de créer des clairières, c'est-à-dire de redonner de la lumière pour qu'eux puissent me planter des chênes ou d'autres espèces comme ça. Donc, on n'arrive pas complètement à l'éliminer. Au contraire, on se rend compte qu'il y en a vraiment beaucoup là, dans le Mont-Royal. Oui. On a une espèce d'effet aussi de coupe à blanc. Tu dis, mon Dieu, je suis en train de tout arracher. Mais c'est vraiment juste le nerprun. Il est facile aussi à reconnaître. Fait que ça aide le bénévole un peu néophyte parce qu'il nous montre, l'équipe nous montre comment reconnaître la feuille, qui est une feuille assez remarquable. Là. C'est assez facile de la repérer. Mais après, j'ai eu la fièvre détective, Catherine. J'ai vu des nerpruns partout.
0: Il y en a beaucoup.
7: Il y en a vraiment beaucoup.
0: Il y en a beaucoup à Montréal, dans les fonds de cour, sur plein de terrain.
7: Exactement. Puis, donc, à la fin de la journée, ben, moi, j'en avais sorti énormément, mais il en restait beaucoup. Mais ce qu'on voit, c'est ça. C'est que les amis de la montagne, ce qu'ils vont faire, eux, c'est les zones où on a réussi à aérer le sol et à créer de la lumière, vont pouvoir, à ce moment-là, remettre des espèces indigènes pour favoriser la biodiversité. Il faut faire attention aussi au plan femelle et au plan mâle.
0: Ah.
7: Les femelles s'en vont à l'enfouissement parce qu'elles ont les baies reproductives et les mâles, eux, sont compostés ou revalorisés.
0: Ah, je comprends. Donc, on peut faire du paillis ou déchiqueter un peu la matière sans servir.
7: Tandis que les plants femelles sont malheureusement, peut-être même incinérées, là, je me souviens pas, mais je sais qu'elles sont détruites.
0: Détruites parce qu'on ne veut pas que les petites baies aillent se semer partout.
7: Exactement.
0: Donc, pas très compliqué à reconnaître. On a intérêt à aller voir des images, bien sûr. Là. Allez-y pas au pif avec juste une description tendue à la radio.
7: Puis ça se fait à main nue selon... Tu sais, moi, je suis forte, je suis costaude, j'ai du sang de bûcheron, j'imagine. Mais même, il n'y a pas besoin d'une force spectaculaire pour l'arracher. Là, ça se fait quand même assez bien.
0: Ben, on va tous s'y mettre. Okay. Gare au nerprun, au Fragmite et à quelques autres aussi. Ben, merci beaucoup, vos feux. En terminant, Marianne?
8: Feux rouges, aspergite, glyphosate, tout ce qui s'apparente à une plante exotique.
0: Oui, merci.
8: Feux jaunes, s'informer, choisir soigneusement son combat avant de s'investir corps et âme et sécateurs. Feux verts, observer la nature, apprendre à la connaître dans toutes ses nuances pour mieux la protéger dans son ensemble.
0: Merci, Salomé.
7: Feux rouges, planter un arbuste ou une plante vivace sans savoir d'où elle vient et les dégâts qu'elle peut faire, même si elle est jolie. Feu jaune, laisser juste les organismes à but non lucratif gérer tout ça. On peut faire notre petite part. Et feu vert, ressentir un sentiment d'utilité tout le temps en protégeant la biodiversité. Et dans un bain de forêt, en plus, on sait les bienfaits de l'ocytocine.
0: Ouais, grand merci toutes les deux.
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0: Ah, j'adore les choix de Chloé, notre réalisatrice qui est électrique aujourd'hui comme Oasis et qui vient nous parler d'une innovation signée IKEA.
1: Voilà, Catherine, c'était il y a 30 ans, cette chanson, Liam Gallagher qui chantait son obsession envahissante pour une femme électrique. On ne dit pas de quelle source d'énergie, de quel type d'énergie il s'agissait. Était-elle fossile, renouvelable? Et cette annonce récente d'IKEA au Royaume-Uni fait pencher la balance. Ce qu'on apprend, c'est que IKEA s'associe à des fournisseurs pour offrir des services énergétiques renouvelables. Donc, on veut rendre ces produits plus accessibles, plus abordables aussi. On parle de thermopompes, on parle de panneaux solaires, de batteries, donc des genres de frigos dans lesquels vous allez pouvoir accumuler de l'énergie solaire, et également de chargeurs pour des véhicules électriques. Donc, le principe de cette association, c'est de rendre ça super simple, comme dans un catalogue IKEA. Mmh. Vous pouvez même associer ces produits, un peu comme vous agencez une bibliothèque et un lit.
0: Wow.
1: Il faut savoir que ça existait déjà en Grande-Bretagne en 2013. IKEA fait donc un retour à ce type d'approche. On peut en trouver également sur le marché allemand. Je pense qu'on a une observatrice de terrain qui peut en témoigner.
2: Ben, oui, il y en a pas mal d'adeptes du solaire maison en Allemagne, où ma sœur vit, Doulet.
1: C'est ça. Puis IKEA est déjà sur ce marché-là. Mais donc, à voir, est-ce que ça va se développer davantage? D'ailleurs, je me posais une question, Catherine. On sait qu'il y a toute une logique derrière le système pour attribuer des noms du côté d'IKEA, des produits. Par exemple, les bibliothèques, c'est inspiré de lieux suédois, les lits de lieux norvégiens. Alors, je me suis dit, tiens, des services comme ça d'énergie durable, qu'est-ce que ça pourrait donner? J'ai consulté Gemini, l'assistant conversationnel de Google, qui suggérait qu'on pourrait s'inspirer de phénomènes naturels, mais dans le langage suédois, pour évoquer la puissance de l'énergie renouvelable. Alors, par exemple, des panneaux solaires pourrait être baptisé Gröning, ce qui veut dire aurore en suédois. Ça symbolise le début de la journée. Les pompes à chaleur, Andas, qui veut dire respirer en suédois, une métaphore pour dire que la pompe à chaleur devient le poumon de la maison. Et puis les batteries de stockage, peut-être Tjärna, le cœur en suédois, le noyau énergétique de la maison.
2: Chloé, vraiment, qui sait réunir toutes ses passions parce que c'est une grande experte de l'intelligence artificielle. Mais j'avoue que c'était assez bien placé, là. Vraiment. Franchement, je pense que IKEA va vous remercier un jour. On va surveiller ça.
1: Peut-être bientôt peut-être dans un sur IKEA, le marché nord-américain.
2: Près de chez nous. Un grand merci tout le monde qui était autour de la table. À la technique aujourd'hui, Pierre-Luc Gagné-Blais. À la recherche, Gabrielle Lamontagne-Allée et Alexis Bouliane. C'est Chloé qui réalise Feu vert la semaine prochaine. Les agents doubles s'intéressent à tout ce qu'on peut faire pour jouer sans acheter. Donc, tous les jouets de nos enfants qu'on peut obtenir d'une manière, en circuit libre, en circuit qui roule. Et les vergers de semences indigènes, c'est Gabrielle qui est allée sur le terrain. Bonne semaine.

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7: Rebecca Kwan, voici les informations. Les États-Unis refusent de renouveler l'ACEUM, du moins dans sa forme actuelle. Washington a signifié à Ottawa et Mexico qu'elle souhaite procéder à des révisions annuelles pendant les 10 prochaines années. Le Canada et le Mexique souhaitaient que l'accord soit prolongé pour une période de 16 ans. Hugo Lavallée fait le point.
8: Les États-Unis ont officiellement signifié au Canada et au Mexique lors d'une rencontre virtuelle ce matin qu'ils n'entendaient pas renouveler, en tout cas dans son état actuel, l'ACEUM, l'accord Canada-États-Unis-Mexique. L'accord va donc rester en vigueur pour le moment, mais être soumis à un exercice de révision annuelle, et ce pour les 10 prochaines années. De quoi créer de l'incertitude selon le Canada, qui aurait plutôt souhaité que l'accord soit renouvelé tel quel. On peut écouter le ministre responsable du commerce Canada-États-Unis, Dominique Leblanc.
9: L'idée des révisions annuelles est quelque chose qui apporte plus d'incertitude économique pour des investisseurs dans les trois pays, pas juste des investisseurs au Canada. Cette incertitude-là est néfaste pour les trois pays. Le Mexique a avancé cet argument-là aussi. Et ceux qui risquent de gagner de cette incertitude-là, c'est des pays concurrentiels comme par exemple la Chine.
8: De leur côté, les États-Unis disent ne pas vouloir, je cite, « d'un accord sur le pilote automatique ». On estime que le texte actuel dessert les États-Unis, que le déficit commercial américain demeure trop élevé, que le Canada et le Mexique vont devoir accepter que des tarifs sectoriels continuent d'être imposés à long terme. De façon plus concrète, la voie de passage qui se dessine pour l'instant, c'est celle de la signature d'un protocole d'accord parallèle à l'ACEUM qui viendrait atténuer certains irritants identifiés par les Américains. Encore faudrait-il s'entendre sur un texte. Les négociations s'annoncent longues et ardues. Ici Hugo Lavallée, Radio-Canada, Washington.
7: Les conditions météorologiques ont joué les troubles fêtes lors des célébrations de la fête du Canada à Ottawa. Des orages violents survenus en fin de journée ont forcé l'annulation des festivités de la soirée, dont le grand spectacle prévu sur les plaines Le Breton. Félix Pilon a préparé ce qui suit.
10: Les plans de dizaines de milliers de festivaliers sont littéralement tombés à l'eau. Une heure seulement après la cérémonie du midi de la fête du Canada, les plaines Le Breton ont dû être évacuées d'urgence en raison d'importants orages.
11: Je me suis fait avoir par la pluie. C'est pour ça que tout le monde se sont dirigés vers le musée.
12: On est venu du Maroc pour ce jour-là et pour passer des vacances.
13: Un peu déçu, mais bon, c'est la nature.
10: Le grand spectacle de la soirée, les feux d'artifice et même le survol très attendus des Snowbirds, qui devaient célébrer leur dernière fête du Canada, ont tous été annulés. Le premier ministre Mark Carney a même dû renoncer à son voyage prévu à Edmonton. Lors de son discours prononcé en mi-journée, il a voulu répandre un message d'unité.
14: Nous sommes un pays d'une extraordinaire diversité, avec une multitude d'origines, de langues et de façons de voir le monde.
10: Avant le déluge, les festivaliers ont surtout dû composer avec une chaleur suffocante. Les ambulanciers paramédicaux d'Ottawa ont d'ailleurs répondu à une quinzaine d'appels d'urgence, comme l'explique le porte-parole Marc-Antoine Deschamps.
15: On parle surtout de perte de conscience associée à la chaleur. Et par contre, il n'y a aucun de leur état qui met leur vie en danger en ce moment.
10: Malgré les intempéries, des festivaliers comptent revenir l'an prochain. Ici Félix Pilon, Radio-Canada, Ottawa.
7: Une chaleur accablante pèse sur une grande partie de l'Ontario et du Québec, où le 1er juillet était jour de déménagement pour de nombreux ménages. Pour l'occasion, des manifestants qui réclament davantage de mesures gouvernementales pour répondre à la crise du logement ont bravé les conditions météo dans plusieurs villes québécoises. Catherine Dib s'est rendue à un rassemblement organisé à Montréal.
16: Il est plus que temps d'agir.
17: Les organisateurs insistent.
3: Les femmes sont particulièrement touchées par la crise.
4: D'une part, parce qu'encore une fois, les femmes ont de plus faibles revenus.
3: Mandoline Blier, de l'aire des centres de femmes du Québec.
4: Aussi parce que plusieurs femmes se retrouvent à être chefs de famille monoparentales.
3: Selon elle, les cas de violence conjugale sont exacerbés par l'inabordabilité du logement. Cette mère monoparentale présente à la manifestation s'est relogée avec difficulté.
4: Ben déjà, si vous êtes sans emploi, c'est pas évident de trouver déjà un logement. Vous êtes déjà discriminée. Puis si vous êtes parent et monoparental, ça l'est encore plus, à vrai dire.
3: Rania a aussi longtemps cherché, passant d'un cauchemar à l'autre.
16: J'ai fait malheureusement près de 2 ans de recherche active, jour et nuit. Je tombais en dépression.
3: Et elle a fini par renoncer à sa quête.
16: Là, j'ai abandonné complètement dans ma
3: tête. Cette travailleuse communautaire, elle, a subi une éviction qui lui a montré les limites du système.
17: J'ai décidé de ne pas porter plainte au tribunal parce que je savais que si j'allais au TAL, j'allais avoir de la difficulté pour trouver un loyer par la suite.
3: Selon les organisateurs, plus de logements sociaux pourraient avoir un impact significatif. Comme pour Marcel, 70 ans.
18: Mon Dieu, la situation était critique.
3: Elle avait mené la bataille et a fini par avoir une place en HLM.
18: Vas-tu abandonner maintenant que ton HLM Junon, j'y en a donc, en ont besoin?
3: Une victoire qui ne l'a pas pour autant poussée à abandonner la guerre pour du logement pour tous. Ici Catherine Dib, Radio-Canada, Montréal.
7: En terminant, le Canada prendra part l'an prochain à l'Eurovision en Bulgarie. Ce grand concours de la chanson, qui sera diffusé sur les ondes de CBC Radio-Canada, n'avait pas accueilli de nouveaux participants depuis plus de 10 ans. Des artistes canadiens ont déjà participé au concours en représentant d'autres pays. C'est ce qui conclut les informations. Merci d'être à l'écoute.
19: Alors, bonsoir tout le monde. Nouvel épisode de Moteur de recherche. Hier, en début d'émission, on a parlé de cette tendance. En fait, il y a de plus en plus de gens fortunés qui perdent leur animal de compagnie et qui le font cloner. Ça coûte cher. Ça coûte très, très cher. C'est 60, 65 000 $. Puis bon, est-ce qu'on va avoir le même rapport? Parce que c'est pas le même animal. C'est comme il n'y a pas eu les mêmes stimuli. En tout cas, bref, on rentrera pas dans le débat encore. Il y a un auditeur qui nous a envoyé un reportage qui fait état d'une solution peut-être moins cher, un peu, disons, troublante, parce que c'est de faire empailler votre animal de compagnie que vous chérissez. Et voici donc une archive de la radio-télévision suisse. C'est en 1998 et c'est un couple d'un certain âge qui ont perdu leur chat. Il s'appelle Bizul. Je vous le dis tout de suite parce qu'on va le nommer. C'est un beau nom quand même de chat. Je l'avais jamais entendu. Alors écoutons ce petit reportage sur le couple qui a retrouvé son Bizul.
20: T'amène Bizu, là.
21: Ah, voilà. Tiens. Voilà, Bizu. Ah, bien content de le voir.
20: On le retrouve de
21: nouveau. Il y a beaucoup de souvenirs avec ce Bizu-là.
22: Pour un chien, cela revient dans les 2500 à 3000 francs pour les cas extrêmes. Un chat revient entre 1200 et 1500 francs.
20: Le 5 février, il y a 2 ans et demi, il est parvenu. On l'a cherché partout. Et une semaine après, ce sont nos voisins de Paillé qui l'ont trouvé au chemin des Ouches, mort, appuyé contre un mur.
21: C'est un chat qui comprenait tout, à peu près tout. Il avait à peu près dans son vocabulaire 50 mots ou 50 phrases. C'est un chat exceptionnel. Je vous dis, il comprenait tout, tout. On pouvait. Il prenait part à nos joies et il sentait si on était malade.
22: Il se tenait souvent comme ça. Il était allongé. Il était toujours dans une position bien particulière. Alors je leur demande des fois, mais apportez-moi le support sur lequel il était. Alors quelquefois, on m'apporte le fauteuil carrément.
21: Nous n'avons pas été déçus quand nous avons vu notre chat naturalisé. D'ailleurs, j'ai eu des larmes qui sont sortis de mes yeux lorsque j'ai vu le travail de M. Codouret quand on a été à Grand-Bou. Alors là, je peux dire, ça m'a fait un choc. Tout de suite, je l'ai vu. Tout de suite, je disais, voilà, Bizul est là-bas. Il nous regardait.
19: En toute honnêteté, l'empaillement est réussi. Si on ne pense pas que le chat est empaillé pendant quelques secondes, on est sûr qu'il y a effectivement un chat couché en boule. Là, dans le reportage, ils sont en train de flatter leur chat pendant qu'ils nous parlent de Bizul. Et donc,
23: ils l'ont empaillé les yeux fermés, j'imagine.
19: Non, il est en boule, puis là, il nous regarde. Mais c'est étrangement très familier. Je ne sais pas si vous avez fait empailler votre animal de compagnie. Auquel cas, écrivez-nous, moteur de recherche radio-canada.ca. En tout cas, ça coûte pas mal moins cher que de le faire cloner. 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

0: Et ce soir, moteur de recherche, on répond à vos questions en sciences, santé, technologie, environnement, consommation. Est-il vraiment plus écologique que de remplacer les feux d'artifice par des drones? On sait que c'est une tendance de plus en plus lourde. Comment font les météorologues pour prédire les températures? Puis vous allez voir, la réponse, c'est assez complexe. Pourquoi certains animaux ont-ils une reproduction aussi tragique? Et le mot tragique ici, là, on souligne bien gras. D'où vient le plaisir qu'on a à faire du coloriage? Et c'est pas des blagues, je vous jure, là. On a trouvé le moyen de transformer le plomb en or.
1: Ouh.

0: Bonsoir tout le monde, j'espère que vous allez bien ou que vous soyez, quoi que vous fassiez. Bonne sortie de chien, bonne nuit. Les gens qui nous écoutent en train de s'endormir, bonne nuit tout le monde. J'espère qu'on vous accompagnera vers un sommeil réparateur. Bon matin. Ah non, c'est vrai, il faut pas dire ça. Bonne journée. Ah non, les gens qui vont nous écrire, là, bon matin, là, c'est des gens qui n'aiment pas ça. Bonsoir, Fabien Durif.
1: Bonsoir, Mathieu.
0: Avez-vous déjà vu ça, vous, des spectacles de drones pyrotechniques, entre guillemets?
1: J'en ai pas vu en réel, donc je suis allé regarder pas mal.
0: Même dans vos pérégrinations internationales?
1: Non, je suis allé regarder en ligne pour voir à peu près à quoi ça ressemble. J'avais une petite idée, mais non, j'ai jamais assisté, puis je sais pas si j'aurais envie forcément d'assister à un spectacle de drones.
0: Mais si on n'est pas loin, moi, je pense que j'irai voir. Ouais. Ça doit être quand même impressionnant, mais bon, on va voir. On va parler d'empreintes carbone, de ça.
1: J'ai vu cette semaine des drones maintenant qui nettoyaient nos fenêtres à la place des humains. C'est pas la même chose, c'est pas un spectacle, mais il y avait beaucoup de gens qui regardaient quand même.
0: Avec un boyau, hein? Ouais. C'est ça, c'est qu'on attache le boyau au sol, puis le drone monte.
1: Il y avait quand même beaucoup de spectateurs parce que c'est assez original de regarder ça.
0: On est rendu là.
1: Mais moi-même, j'étais surpris. Je me disais, ah, ben tiens, on remplace l'homme.
0: Okay, c'est pas tout le monde qui veut faire ce travail, cela dit. En Radio-Canada, on a encore des gens qui le font. J'ai beaucoup d'admiration. Bonsoir Pierre-Luc.
2: Bonsoir Mathieu.
0: Coloriez-vous?
2: Ah, moi je colore toutes sortes de choses, mais rarement manuellement, en fait. C'est vrai que c'est pas une activité que je pratique personnellement.
0: Avez-vous une activité que vous faites avec vos mains,
2: je commence à apprendre l'accordéon, Mathieu. C'est une activité que j'ai repris parce que j'ai hérité de l'accordéon de ma grand-mère et c'est une activité que j'apprends à tous les jours, je pratique l'accordéon.
0: Ouais. Vous savez qu'on a reçu il y a 2 semaines un scientifique de l'École de technologie supérieure, un spécialiste des low-tech qui s'appelle Philippe Terrier. C'est quelqu'un qui pratique l'accordéon. Donc, ça en a fait 2 dans 2 semaines à l'émission. Peut-être
2: une tendance. On aura un concert bientôt.
0: Ben oui, bientôt. Jessica Forêt, bonsoir.
3: Bonsoir.
0: Jessica Forêt, vous aimez la nature. Là. Vous aimez ça. Ça être dans le bois, puis travailler avec les animaux.
3: Oui, et cette saison, le jardinage, là, ça fait tellement plaisir.
0: C'est votre craft, là, comme on dit.
3: Oui.
0: Oui. Ça fait tellement du bien. On a une invitée qu'on a déjà reçue à l'émission. Il s'agit de Maxine Cloutier-Gervais, qui est étudiante pour devenir météorologue. Elle est à la maîtrise au département des sciences de l'atmosphère à l'UQAM. Bonsoir Maxine.
4: Allô.
0: Vous allez bien?
4: Oui, ça va bien, merci.
0: Craft ou pas?
4: Ah, moi, j'ai commencé à crocheter récemment.
0: Wow.
4: Oui! Je me fais une Granny Square couverte, là, de petits carrés qu'on met ensemble. Là.
0: C'est beau, hein?
4: Ah oui, c'est beau.
0: On dirait que ça fait du bien d'avoir cette espèce de fixation-là.
4: C'est thérapeutique.
0: Oui. Mais vous savez, je suis tombé sur quelques recherches en préparant l'émission aujourd'hui. Et il y en avait une en particulier qui soulignait que le fait de pouvoir travailler de ses mains, avoir cette espèce d'activité, de passe-temps, c'est aussi bon pour le moral qu'avoir un travail.
4: Quand même.
0: Alors voilà, on va parler de coloriage, comment les météorologistes arrivent à dire il va faire 25 ou 28, on va parler des drones, on va parler de la reproduction tragique. Vous allez voir, non mais les mâles, ça passe par là. Hein? Ouf, tu veux pas être mâle dans certaines espèces. Je m'en voudrais de ne pas souligner qu'on a une émission spéciale bientôt devant public. On va bien se peigner.
2: C'est quand, Mathieu?
0: 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Vendredi le 30 mai. Si vous êtes à Montréal, vous pouvez venir, c'est à Montréal.
2: Certainement.
0: Alors, c'est tout juste à côté ici. 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
0: Bon, là, je vous le dis tout de suite, c'est un sujet qui est de nature à choquer certaines personnes. Quand on parle d'arrêter les feux d'artifice, on dirait qu'on touche à une corde sensible. Là. Puis, bon, on le sait, ça pollue beaucoup, mais est-ce que les drones, les spectacles de drones par lesquels, notamment, on voudrait les remplacer, ça pollue davantage? On a une question à ce chapitre de Monique Vinette qui nous demande si, dans le fond, on ne change pas de cap 30 sous pour une pièce. On va en parler avec Fabien Durif, qui est professeur titulaire au département de marketing de l'ESG UQAM, directeur de l'Observatoire de la consommation responsable. Rebonsoir, Fabien.
1: Rebonsoir, Mathieu.
0: Bon, c'est une bonne question de notre auditrice, hein, parce que on le sait, le feu d'artifice, là, c'est qu'on parle d'émotion, on parle de technologie, puis là, de plus en plus, évidemment, on parle de leurs impacts très grands sur l'environnement.
1: Oui, je me suis rendu compte en lisant que finalement, ça dépassait largement la question de notre auditrice sur l'environnement. Mm-hmm. Il y avait beaucoup plus d'enjeux, puis finalement, ben, la réponse peut être un peu plus complexe qu'on pense, parce que d'un côté, on a cet élément un peu de sentiment nostalgique des feux d'artifice. Ouais. Il y a toute une littérature qui est rattachée à cet élément d'imaginaire collectif, le bruit, le rythme, les rituels, ça évoque des souvenirs. Puis de l'autre, on a des essaims de drones synchronisés qui vont créer des images. J'ai regardé pas mal sur Internet, qui sont quand même relativement impressionnantes. Mm-hmm. Mais sur le plan écologique, alors je veux pas tout de suite aller à la réponse, mais on sait quand même que de manière générale, les drones vont être moins polluants, mais il y a certains éléments qui vont être à nuancer, notamment les éléments émotionnels et puis technologiques.
0: Parce que, faut le souligner, bon, ce sont des appareillages technologiques très avancés, ces drones-là. Bon, ça vient avec une sorte de consommation d'énergie, de ressources et de tout. Et dans certains cas, Fabien, la quantité de drones que l'on retrouve lors de ces spectacles-là, c'est assez impressionnant.
1: C'est assez impressionnant. Ben, dans les recherches, ce qui est dit, c'est que logiquement, un spectacle classique, c'est entre 200 et 500 drones. Ça peut aller jusqu'à 2000 pour des plus grands événements. Puis le record du monde Guinness, qui a été établi en 2024 à Shanghai, c'était plus de quasiment 10 200 drones. Donc on se rend compte que ces drones-là, ben, ils vont voler ensemble de façon synchronisée grâce aux nouvelles technologies, avec des motifs lumineux qui vont être animés. Ça peut faire des formes, des logos, des mots, des personnages. On accompagne ça de musique, comme les feux d'artifice traditionnels. Ouais, ouais. On va avoir une narration, on va avoir des effets sonores, et puis on a même certaines applications mobiles qui vont essayer d'amener une expérience utilisateur. Donc on dépasse quand même l'expérience relativement classique, mais on voit dans la littérature scientifique que c'est une nouvelle forme d'art performatif, un peu la même chose que comme les feux d'artifice, ça va mélanger la chorégraphie algorithmique, la scénarisation lumineuse, la narration visuelle, donc on a une genre de poésie urbaine qu'on essaye finalement de proposer aux spectateurs.
0: Ouais. Ça existe depuis combien de temps ces spectacles de drones?
1: Alors, on voit ça, c'est à partir de début des années 2000-2012, on a commencé à avoir un essor commercial 2015 avec la démocratisation des drones qui étaient plus légers, puis il y a des technologies de positionnement GPS plus faciles à utiliser. Le tournant, je sais, alors je suis allé le regarder, je m'en rappelais plus du spectacle de Lady Gaga au Super Bowl en 2017 à la mi-temps. Ça a été vraiment l'une des premières fois où Intel avait réalisé un spectacle avec 300 drones. Ils avaient conçu un ciel étoilé et un drapeau américain. Et à partir de là, on a vu la popularité finalement dans énormément de shows, et essentiellement depuis post-pandémie, on voit que c'est extrêmement utilisé, fêtes nationales, comme les feux d'artifice classiques, événements sportifs, etc. Donc là, et on voit de plus en plus de compagnies américaines au niveau de Grande-Bretagne, australienne, etc. Japon, on a quelques gros joueurs dans le marché.
0: Ouais. On a tous des souvenirs, ou presque, là, de feux d'artifice. Est-ce que ça fait naître en nous? On sait que c'est difficile quand même à quantifier la notion d'émotion, mais est-ce qu'on peut comparer ces émotions suscitées par des drones à celles
1: de nombreuses recherches relativement récentes, en fait, qui démontrent, parce qu'elles ont fait des expérimentations, qui démontrent que dans certains événements, ça peut créer un impact émotionnel et un potentiel qui peuvent enrichir l'expérience du public. Et ça pourrait même surpasser finalement le feu d'artifice traditionnel. Parce qu'on voit qu'en fait, il y a une capacité d'émerveillement qui est provoquée par les drones, qui vont être liées à la synchronisation, les motifs dynamiques, la lumière, le son synchronisé, l'effet de masse coordonné. Donc il semblerait que tous les facteurs événements, je dirais, d'extérieur peuvent être parfois plus important, donc perception, engagement émotionnel, émotion collective qui serait supérieure à des spectacles traditionnels de feux d'artifice.
0: Ouais, ouais. On le sait maintenant, on développe de plus en plus d'appareillages pour être capable de comprendre les impacts de nos différentes actions. Il n'y a pas photo. Le feu d'artifice, c'est extrêmement polluant et dérangeant aussi pour les écosystèmes.
1: C'est extrêmement dérangeant. Puis la popularité, elle vient aussi tout simplement parce qu'il y a des réglementations de plus en plus importantes. Il y a des villes qui ont maintenant interdit les feux d'artifice pour des effets sonores, des effets, les risques de feu. Il y a quand même eu pas mal de petites problématiques dans le passé qu'on a vu. Mais on se rend compte que du côté environnemental, la plupart des études montrent qu'en comparaison avec les feux d'artifice traditionnels, bah, les spectacles de drones seraient moins dommageables. Donc, on voit que les feux d'artifice, ça serait même un genre de concentré de pollution, même si aujourd'hui, on a quelques alternatives à base de nitrate ou de compositions qui sont plus propres. Dans l'ensemble, c'est beaucoup plus impactant. Ouais. Tout simplement parce que si on se passe du côté des drones, bah, il n'y a pas de combustion, il n'y a pas d'explosifs. Or, bah, les feux d'artifice, ça émet des particules fines, ça émet des motos lourds, du CO2, du monoxyde de carbone. En moyenne, ils estiment qu'un seul spectacle, c'est au moins 100 kilos de CO2. Si on regarde la moyenne dans les analyses de cycle de vie qui ont été faites, versus de l'autre côté, ben, on n'a rien pendant le spectacle, mais il faut considérer le cycle de vie de production. Ça, on va y revenir. Ouais.
0: Mais la chose aussi qu'il faut souligner, c'est que la pollution, là, c'est qu'il y a des choses qui tombent dans les cours d'eau, la faune aussi. Ça, on n'y pense pas vraiment. Là, mais quand on est un petit oiseau qui niche pas loin, c'est le cataclysme.
1: Oui,
0: parce qu'en fait,
1: il y a beaucoup d'études. On le voit visuellement, rappelez-vous, tous les feux d'artifice dans lesquels assister, on voit des petits résidus qui vont tomber au sol, dans l'eau, des coques, des tiges, des emballages, des composés pyrotechniques qui n'ont pas encore brûlé. Donc ça, c'est un impact relativement important, notamment au niveau de la faune, et puis il y a des risques aussi de feu, donc on le voit. Réduction de la pollution sonore aussi, parce que pour ceux qui ont vu des drones qui en ont utilisé, on est à peu près à 50-60 décibels dans l'ensemble. Feux d'artifice, on monte en moyenne entre 150 et 170 décibels, ce qui stresse aussi à la fois la faune et les populations, notamment les personnes les plus jeunes ou les plus âgées qui pourraient être dérangées par le bruit. Donc, on va voir des fois des casques, etc. Puis, pour la faune, il y a plusieurs études qui ont démontré que les drones vont générer moins de panique, moins de fuite chez les oiseaux nocturnes que les explosions lumineuses. Mais il y a plusieurs études qui démontrent qu'il faut quand même essayer de faire en sorte de les programmer en dehors de périodes de migration. C'est logique,
0: ouais.
1: Il y a quand même plusieurs guides qui sont sortis là-dessus, mais on se rend compte que oui, quand même, à ce niveau-là, ça serait relativement plus intéressant.
0: Cela dit, on en parle souvent des analyses de cycle de vie, de notre vie électronique, elle est assez imposante, parce que quand on parle de drones, on parle évidemment de minerais, on parle d'énergie, on parle de données, donc ça a aussi un impact.
1: Oui, parce que là, nous, en fait, ce qu'on a regardé, c'est l'utilisation et la post-utilisation. Donc, pas de fumée, pas d'explosion, pas de déchets. Ils peuvent être réutilisés des centaines de fois. Mm-hmm. Mais par contre, il faut les produire, les drones.
0: Ouais.
1: Donc là, il y a la partie électricité. Ils volent en moyenne 10 à 20 minutes. Donc pour un show de 500 drones, ben, c'est entre 15 et 30 kWh. C'est l'équivalent d'une machine à laver qui tourne pendant une journée. Donc selon d'où vient la provenance de l'électricité, bien entendu, on va avoir des impacts qui vont être différents. Fabrication, comme vous l'avez mentionné, ben, batterie lithium, des LED, des puces électroniques, énormément de matériaux extraits à fort coût écologique, on le sait très bien, comme n'importe quel type de produit technologique. Et puis, ce que mentionnait l'auditrice, c'est qu'il y a aussi, on considère pas tout ce qui va être les équipes, les trajets, les installations au sol. C'est la même chose pour un feu d'artifice traditionnel, mais ça amène quand même une empreinte environnementale qui peut être plus ou moins importante selon la machinerie en fait derrière ça.
0: Donc, en conclusion, ça s'équivaut ou pas? Comment on réussit à départager? Là, c'est ce que nous demandait Monique Vinette. Là.
1: Alors, il n'y a pas d'analyse de cycle vie complète, mais pour tout ce qui sort actuellement, les études montrent que quand même, c'est moins polluant que les feux d'artifice sur le plan atmosphérique, sonore et résiduel. Mm-hmm. Mais ça va dépendre de l'approvisionnement énergétique, de leur usage. Parce que c'est sûr que si on les utilise une seule fois pour un show, on se doute bien qu'on n'a pas une utilisation qui va être très pertinente. De la manière dont ils vont être, la maintenance aussi, donc l'usage à long terme, et de leur fin de vie, est-ce qu'on va, un peu comme les voitures électriques, qu'est-ce qu'on va en faire ensuite? Est-ce qu'on recycle les batteries? Est-ce qu'on recycle les composants?
0: Au vidange, qui est pas nécessairement
1: est-ce qu'on recycle les composants? Et puis, le coût. J'ai pas trouvé suffisamment d'études sur la comparaison. On sait qu'un feu d'artifice traditionnel, c'est aussi très cher. On le voit pendant le festival ici à Montréal. Souvent, il y a les coûts qui sont apparaître. C'est souvent ça peut être plusieurs centaines de milliers de dollars. Mais c'est sûr que, les recherches montrent que dans l'optique d'un avenir plus intelligent, peut-être qu'on pourrait avoir un mélange entre les deux types de performances avec un feu d'artifice qui va être plus sobre dans l'avenir avec des nouvelles technologies qui vont être utilisées au niveau pyrotechnique et un spectacle de drogue peut-être
0: avec l'une peut-être qu'on peut s'épargner l'autre mais on ne joue pas là-dedans
1: comme on veut que ce soit plus magique. Je me suis dit peut-être qu'on dépasse le spectacle de drone, mais aussi c'est ça, c'est cette capacité d'émerveillement à travailler encore plus peut-être.
0: Voilà, merci beaucoup pour cette analyse, Fabien Durif, et merci d'avoir répondu à cette question de notre auditrice Monique Vinette. Merci.
1: Merci.
6: La météo, là, c'est rough sur le système.
7: C'est le Québec. On a quatre saisons. Les gens chialent l'été parce qu'il fait trop chaud. Ils chialent l'hiver parce qu'il fait trop froid. Ah, il va-tu pleuvoir? Il pleut deux jours. Ah, c'est quand le soleil?
8: Quand les vaches sont couchées, va mouiller. ça rapproche les gens ou ça frustre les gens. Puis moi, je suis comme, disons, la porte-parole de la météo. D'un côté, j'ai des messages d'une mère qui me dit, oh, mon petit Édouard attend de savoir qu'est-ce que tu lui dis de porter aujourd'hui. Puis là, il y a la madame qui est fâchée parce que j'ai recommandé qu'on opte pour la tuque plutôt que le bandeau.
9: Il y a beaucoup de détracteurs de l'hiver, tu sais, puis ça, c'est une idée niaiseuse, hein, tout se mettre à faire avec, tu sais.
6: As-tu fini, là, de neiger cet hiver?
9: C'est le meilleur truc, c'est quand même de checker dehors.
0: Les détracteurs de l'hiver, hein, voilà. Ouais, c'est ça. Il y a des détracteurs du jour aussi. Il y a des détracteurs de la nuit, que voulez-vous. C'est un sujet universel, je pense. Mm. Et on peste contre des prévisions qui ne s'avèrent pas. Quand ça marche, peut-être qu'on le remarque moins, mais on va essayer aujourd'hui de lever le capot puis de comprendre comment on en arrive à dire qu'on aura tant de degrés d'humidité puis il va faire telle température. Et c'est une question de Jade Farran-Legault. Comment font les météorologues pour prédire les températures? Puis on va essayer de commencer avec justement le temps lui-même, là, ce qui fait au thermomètre, comment on en arrive à dire ça. Puis on ouvrira sur quelque chose de plus large. On en discute avec Maxine Cloutier-Gervais. Vous l'avez peut-être vue à Météo Média et les vidéos météorologues. Elle est également étudiante à la maîtrise au département des sciences de l'atmosphère à l'UQAM. Rebonsoir, Maxine Cloutier-Gervais.
10: Bonsoir.
0: C'est difficile, hein, de prédire le temps qu'il va faire.
10: Oh,
0: c'est
10: oui.
0: Compliqué.
10: C'est pas évident, non, effectivement.
0: Pourquoi c'est si dur que ça?
10: C'est difficile parce que les modèles de prévision du temps, ils sont pas parfaits, hein. Donc, on doit pas les utiliser comme une réalité absolue. C'est plutôt comme un outil. Et donc, parfois, les modèles ne voient pas tout. Et il peut arriver qu'il y a des effets locaux. Donc, on peut dire, ah, il va y avoir de la pluie à Montréal. Finalement, le système, il a juste décalé de quelques kilomètres. Finalement, il n'y a pas eu de pluie pendant tout. Ouais.
0: Et ça, souvent, c'est parce qu'on a manqué, ben, pas souvent, j'imagine que tout le temps, c'est parce qu'on a manqué de données fines. On essaie d'affiner de plus en plus notre collecte de données, mais évidemment, il y a des trous un peu partout. Comment on va aller chercher ces données-là? Comment, par exemple, ici, là, au Québec, là, on a des stations un peu partout, ils sont reliés donc à des ordinateurs. Comment on arrive à faire ça?
10: Fait que, c'est ça. Comme tu dis, pour pouvoir prévoir le temps qu'il va faire, il faut savoir le temps qu'il fait en ce moment. Et puis, pour ça, bien, on a plusieurs observations qu'on doit faire. Fait qu'il y a des stations météo qu'il y a un peu partout. Il y a des bouées aussi dans l'eau. Il y a des avions qui prennent des données. Il y a des radars. Il y a des satellites. Il y a des ballons-sondes aussi qu'on va envoyer dans l'atmosphère qui vont prendre des données sur la verticale. Donc, le but, c'est vraiment d'avoir un ensemble de la Terre et des observations.
0: Et donc, ça, ces données-là, on les prend, on les rentre dans des modèles qui, eux, ont été établis depuis relativement longtemps.
10: Oui, c'est ça.
0: On fait mouliner ça. Ça prend combien de temps avec la puissance de calcul auquel on a accès aujourd'hui pour avoir un résultat à partir des données? Est-ce qu'on a une estimation?
10: Oh mon Dieu, ça prend combien de temps faire rouler un modèle de prévision du temps? Ça, j'ai aucune idée. J'ai jamais roulé. J'ai pas eu
0: donc
10: la chance.
0: Vous avez les
10: de
0: résultats, mais c'est ça,
10: on
0: vous n'avez pas la méthode de le temps que ça prend à calculer.
10: Non.
0: Il paraît que ça peut être assez long.
10: Non, mais ça peut être assez long, oui, effectivement.
0: Parce qu'on s'entend, le nombre de variables, il est gigantesque, mais il n'est pas assez gigantesque.
10: Oui,
0: parce que
10: c'est ça.
0: C'est ça un peu, là. Parce que là, vous avez mentionné, vous dites, OK, on a eu une prédiction, il allait pleuvoir ce matin, mais si on a manqué une petite donnée à quelque part à laquelle on n'avait pas accès et c'est elle qui ferait la différence.
10: Oui, c'est ça. C'est dans le fond.
0: Là, ça ne fonctionnera pas, la prévision.
10: Oui, absolument. T'sais, l'atmosphère a une composante qui est chaotique. Puis ça veut dire qu'elle est très, très dépendante des conditions initiales qu'on va lui donner. Et donc, une petite erreur dans les observations qu'on va lui donner peut engendrer une prévision qui est complètement différente.
0: Ça, c'est le fameux vol d'un papillon qui peut avoir un effet
10: sur un ouragan. Au Brésil, au Mexique, je ne sais plus quel pays.
0: Cette fameuse métaphore-là, elle s'applique vraiment très bien dans le cas de la météo. De toute façon,
10: absolument.
0: Ça a été fait pour l'expliquer. Là. Oui. Donc, c'est ça, c'est les conditions initiales. Et d'une certaine manière, c'est un peu une utopie qu'on va avoir accès à toutes les données, les conditions idéales temps X. Là.
10: C'est ça. Moi, ça m'avait quand même étonnée en plus quand j'étais arrivée à mes études parce que dans ma tête, on est en 2023 peut-être, on est avancé dans les sciences, dans la technologie. Et puis là, j'arrive puis je me fais dire, ah ben on est quand même limité dans nos ressources informatiques. Fait que la résolution du modèle, elle peut pas être trop fine parce que sinon, on n'a pas les ressources. Il faut faire en sorte que le domaine soit beaucoup plus petit, par exemple.
0: Ouais.
1: Ouais, j'avais une question parce que j'ai vu pas mal de reportages sur les services publics de météo dans différents types de pays qui disaient qu'ils avaient diminué de plus en plus les relevés qui étaient faits par des citoyens qui amenaient aussi une genre de cartographie. Est-ce qu'on continue aussi aujourd'hui à avoir ce type de données-là ou ça diminue?
10: Comme ils prennent des données des citoyens.
1: Ouais, mais pour... t'as des relais citoyens, tu sais, qui vont dans chaque ville ou dans chaque type de région, qui vont. Je voyais des reportages qui disaient que ça avait de plus en plus diminué, mais que ça apportait aussi une information supplémentaire finalement au modèle qui était de prévision. Est-ce que ça continue encore ou c'est pas du tout?
10: Ben moi, je sais qu'à mon travail, à Météo Média, souvent, on va faire l'appel au public. Mmh. Puis on va prendre, souvent, ils prennent les données pour nous. T'sais. Il y a une tempête de neige, il y en a un à Saint-Sylvestre, whatever, qui va prendre sa règle, qui va mesurer la neige. C'est super utile pour nous.
1: Parce que souvent, en fait, le citoyen, tu ouvres ta fenêtre, tu regardes, il prévoit de la pluie, tu ouvres ta fenêtre, tu dis, il y a du soleil, est-ce que quelqu'un est sorti dans telle région? C'est typique, le comportement classique. Les gens, ils se disent, est-ce que quelqu'un...
0: Mais cela dit, je pense, et là, peut-être que je devance ce que vous nous diriez, parce que j'ai lu le dossier de recherche. Aussi bien intentionnés les citoyens peuvent-ils être que on est limité par les modèles que nous avons, parce qu'il y a, des fameuses équations là, qui sont utilisées.
10: Ces équations-là,
0: notamment les fameuses, peut-être que les mathématiciennes et mathématiciens qui nous écoutent vont dire oui, ça fait partie un peu là, de notre folklore, c'est les équations de Navier-Stokes qui sont réputées pour le moment absolument pas résolvables.
10: Oui, c'est ça.
0: Et donc ça, c'est, en fait, c'est le goulot d'étranglement là. Parlez-nous de pourquoi ces équations-là, elles nous aident, en même temps, on sait qu'on n'est pas capable d'en venir à bout. Là.
10: Les équations de Navier-Stokes, c'est des équations qui vont décrire le mouvement d'un fluide. Et l'air, c'est un fluide. Alors, on a quand même besoin de ces équations-là savoir qu'est-ce qui va se passer avec nos variables dans l'atmosphère. Et puis, c'est ça, comme tu l'as bien mentionné, on n'a pas la solution exacte de ces équations-là. Mais il y a des mathématiciens complètement pétés. Je ne sais pas comment...
0: Oui, on est dans la mathématique assez
10: fondamentale. Très appliqués, et ils ont trouvé des façons, c'est un peu des tours de passe-passe, c'est un peu un workaround de ces équations-là pour ne pas arriver exactement à la réponse, mais on arrive le plus près possible de la réponse. Mm-hmm. Et puis ça, c'est des équations qu'on peut mettre dans un code informatique, puis qu'on peut lancer dans le modèle.
0: Ouais. Et malgré le fait qu'on se rapproche finalement du degré de définition donc de ces équations-là,
10: ça rajoute des erreurs, tu sais.
0: C'est ça. Et donc ça explique aussi pourquoi on est relativement incapable de, plus on s'éloigne dans le temps, d'avoir des prédictions qui sont précises, parce on a une petite divergence à la base, on va se retrouver avec vraiment quelque chose qui n'aura aucun rapport avec la réalité là, dans un X. Là.
10: Il y a plusieurs sources d'erreurs. T'sais, il y a le modèle en tant que tel, comment on met les équations dedans. Il y a des observations. Il y a des erreurs dans les observations aussi, la calibration des instruments. Puis des fois même, il y a des observations qu'on carrément on doit les oublier parce qu'on ne sait même pas comment les mettre dans le modèle. Puis il y a aussi des informations que nous, on doit donner au modèle. T'sais, si ton modèle il calcule la température à chaque 10 km, il n'y aura pas la goutte d'eau, ton modèle. Ça ne fait pas 10 km une goutte d'eau. Mm-hmm. Donc, ça, c'est des paramétrages qu'on appelle.
0: Le 10 km qui est un genre de carré.
10: Oui, c'est ça, exactement.
0: Et en fait, littéralement, le damier avec lequel vous allez prendre vos données.
10: Oui, c'est ça. Fait que dans le fond, un modèle, il va prendre une région de la Terre puis il va la diviser en carrés. Puis, un peu comme un casse-tête, puis il va calculer la température, la pression, l'humidité, les vents sur chacun de ces carrés-là. Et puis voilà, donc on doit donner des paramétrages, donc tout ce qui est goutte d'eau, la radiation et tout ça, des choses que le modèle ne voit pas. On doit lui dire, puis ça, c'est encore des manipulations humaines qu'on rajoute, puis ça rajoute des erreurs. Donc souvent, ce qu'on fait, c'est qu'on prend plusieurs modèles qui fonctionnent de façon différente, et puis on va les comparer entre eux. Puis souvent, c'est un peu niveau de confiance. Fait quand on voit qu'il y a plusieurs modèles qui disent la même chose, on est plus confiant pour dire qu'il y a quelque chose qui va se passer.
0: Ouais. On le sait, l'IA change à peu près tout, partout. Et en me documentant, j'ai vu qu'il y a beaucoup de recherches qui se font, notamment sur des nouveaux algorithmes qui peuvent réaliser ce que des ordinateurs avec des puissances de calcul vraiment plus considérables et avec beaucoup plus de temps font. C'est-à-dire qu'on est capable de limiter la puissance de calcul, réduire le temps que ça prend pour calculer. Est-ce que ça peut mettre le travail du météorologue en danger ou vous allez l'intégrer dans votre,
10: moi,
0: dans votre
10: métier? Je suis confiante que l'intelligence artificielle ne va pas remplacer les météorologues parce qu'on a toujours besoin de l'expertise de ce météorologue-là.
0: Oui, oui. Parce que les modèles, de toute façon, si les données ne sont pas là à la base...
10: Ben c'est ça.
0: Puis aussi puissant sera l'algorithme, on n'y arrivera pas non plus.
10: Non, exactement. Puis ton algorithme aussi, il va pas en ce moment. Ceux que j'ai vus, du moins, ils ont des résolutions encore qui sont pas extrêmement fines. C'est du 20 km. Donc, il y a quand même encore des effets locaux là, que ces modèles peuvent pas voir. Puis on a quand même besoin de l'expertise du météorologue pour prendre ces données-là. Puis, avec ses années d'expérience, lui, il peut le savoir, cette région-là, non, ça marche pas. Puis là, il va corriger.
0: Dans le fond, ce que vous nous dites, c'est qu'il faudrait avoir l'état initial d'à peu près tous les atomes qui constituent un cubage donné pour pouvoir avoir calculé précisément.
10: Oui, ça peut aller vraiment, là, les échelles les plus fines, là, ça va carrément au niveau moléculaire, là.
0: Mais là, parce que si on multiplie ça par la grandeur de la Terre, on n'y arrive pas. Là, ça va prendre des ordinateurs quantiques, mais ça, c'est une autre...
2: C'est ça, là, on est dans un autre sujet. Domaine. Voilà.
0: C'est pour ça, c'est qu'on manque de données, dans le fond. Puis ça prend des météorologues qui sont capables d'interpréter ces modèles-là. Puis c'est ça, c'est faillible dans toutes les étapes. Puis c'est ça.
2: C'est correct que vous vous trompiez, ça vous fait un petit peu de surprise. Là. Moi, je trouve ça bien correct.
0: Ben oui, puis ça fait du small talk.
10: Des sujets de conversation.
0: Absolument, la petite conversation là, comme ça, du petit babillage. Merci Maxine Cloutier-Gervais, étudiante à la maîtrise au département des sciences de l'atmosphère à l'UQAM, d'être venue répondre à cette question de Jade Farran-Legault. Merci. Merci.
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0: Ben là, par exemple, je vais vous parler de quelque chose... En fait, on connaît la réponse. On est capable de transformer du plomb en or. Je vous explique comment. C'est relativement facile. Il faut savoir, en fait, c'est l'appareil. Le problème, c'est qu'il faut avoir l'appareil. L'appareil coûte assez cher. Si je vous parle d'une très petite fraction, c'est 29 billionièmes de grammes. Donc, c'est le chiffre à retenir, le nombre à retenir. On a reçu une question récemment à propos des prétentions jamais prouvées de l'alchimie. Le fait également que le grand mathématicien Isaac Newton, à qui on doit des avancées majeures dans notre compréhension de la gravité, s'intéressait aussi à l'alchimie, mais aujourd'hui, on sait qu'il est un peu dans le champ, puis bon, c'est une pseudo-science. Il y a plusieurs alchimistes qui ont rêvé pendant longtemps de transformer le plomb en or, puis bon, on sait aujourd'hui que le plomb et l'or, c'est deux éléments différents sur le tableau périodique, puis il n'y a aucun livre de recettes chimiques. Bon, des recettes, c'est toujours chimique, mais donc des livres de recettes qui peut transformer l'un en l'autre. Mais aujourd'hui, on connaît pourquoi ces deux éléments sont différents.

0: Donc, pour pouvoir créer de l'or avec du plomb, c'est pas un livre de recettes que ça prend, c'est un bon marteau. Et ce marteau, il existe. C'est le fameux grand collisionneur de Hadron que l'on trouve au CERN en Suisse. C'est le chercheur en physique Ulrich Egede qui rapporte ça sur le site The Conversation. C'est une histoire de chercheurs qui ont créé des collisions à très haute vitesse entre des atomes de plomb pour tenter de reproduire l'état de l'univers juste après le Big Bang. Ils se sont rendus compte qu'ils avaient créé une toute petite quantité d'or. Imaginez. Attention, vous n'allez pas faire une bague avec ça, là. C'est pas la case du siècle. C'est 29 billionièmes de grammes. Et donc, un billion, c'est 1000 milliards. Donc, on est dans le millième de milliardième. Et comment savoir si un atome de plomb s'est transformé en or? Vous allez me demander. Ben, dans l'expérience, les chercheurs ont raconté qu'ils ont utilisé des détecteurs spéciaux pour pouvoir compter les protons arrachés au noyau de plomb. Et comme ils ne peuvent pas observer les noyaux d'or eux-mêmes, ben, ils en ont eu une connaissance, on pourrait dire, indirecte. Ils ont calculé que lorsqu'ils font entrer en collision des faisceaux de noyaux de plomb, ils produisent 89 000 noyaux d'or par seconde. Quand même pas rien, mais bon, c'est des noyaux, hein, c'est tout petit. Ils ont également observé la production d'autres éléments, du thallium qu'on obtient en prélevant un proton sur le plomb et le mercure, ça c'est deux protons. Une fois que le noyau de plomb s'est transformé en perdant des protons, il est plus sur l'orbite parfaite, parce que vous savez, le grand collisionneur, c'est une espèce de grand cercle, puis il y a des aimants, puis tout ça. Et donc, il va se briser sur le bord du tuyau, ce qui rend le faisceau moins intense au fil du temps. Et le scientifique rappelle que pour la production d'or au collisionneur, ben, en fait, la production d'or, c'est plus une nuisance qu'une bénédiction. Ils se sont rendus compte que, ben, là, ça leur compliquait leur calcul. Mais peut-être que s'ils répètent leur expérience assez longtemps, ils pourront un jour vendre cet or pour contribuer à leur REER.
1: Chacun doit renoncer à une part de lui-même dans les jeux de l'amour. Et pour les compagnons des mentes religieuses, cette part d'eux-mêmes s'avère parfois être leur tête. L'accouplement commence. Tout se passe comme prévu. Elles mordent dedans. Les femelles qui mangent leur partenaire pondent davantage d'œufs. Ils renoncent donc à la vie pour ses petits. C'est ce qui s'appelle se sacrifier.
0: Il y a Simon Labelle qui se pose la question fort légitime. Comment ça se fait que dans l'évolution, il y a un type de reproduction qui se fait comme ça? Puis là, il mentionne, là, on a un exemple, mais là, il parle de la baudroie aussi abyssale. Ça, je savais pas ça. Vous allez voir, la reproduction, c'est quelque chose. C'est impressionnant. mais pourquoi les mâles meurent? Puis que ça arrive que c'est des femelles qui meurent dans ce type de reproduction. On en discute avec Jessica Forêt, les professeurs titulaires au département de biologie de l'Université d'Ottawa. Alors, vous êtes passé, mais là, il me semble la dernière fois... Bon, Jessica, bonsoir.
2: Bonsoir.
0: Vous n'étiez pas agrégée?
2: Oui.
0: Ah, mais là, vous êtes titulaire. Bravo.
3: Bravo.
0: Félicitations. Merci. Alors, merci. Ça fait... C'est long, hein?
2: Ça a pris quelques années.
0: Ouais, bravo. Franchement, ça rejaillit sur nous tous. mais là, c'est tragique comme type de reproduction. Comment ça se fait que l'évolution en est venue, à un moment donné, à privilégier ça?
2: Oui, mais l'extrait que vous avez montré, là, ça explique un petit peu, mais on ira dans un peu plus de détails. Et oui...
0: Chez les baudroies, par exemple.
2: Oui. Donc, il y a deux phénomènes distincts ici qui sont mentionnés par l'auditeur. Le premier, et c'est celui que l'on observe chez les baudroies abyssales, c'est connu sous le nom de parasitisme sexuel. Et c'est dans ces cas, les mâles fusionnent physiquement avec les femelles. Et le deuxième, qu'on observe plus souvent chez les mantes et les araignées, est connu sous le nom de cannibalisme sexuel. Et j'aime beaucoup cette question parce que j'avais jamais pensé au lien entre ces deux phénomènes-là, mais ils ont certainement des points communs, à la fois en termes de causes évolutives et en termes de résultats, dans le sens que l'existence indépendante du mâle se termine d'une manière ou une autre au moment de l'accouplement.
0: Je connais du monde de même. Je vais vous en parler au parti de Noël, dans mon temps de recherche. Mais on va commencer par la baudroie. Là, écoutez ça, c'est vraiment impressionnant, là, la baudroie. Oui. Parce que la différence.
3: La baudroie, c'est un poisson.
0: C'est un poisson des profondeurs. C'est vrai que les grosses dents.
3: Oui.
0: Mais là, la différence entre une femelle et un mâle.
2: C'est incroyable.
0: C'est incroyable.
2: Oui. Les femelles peuvent être jusqu'à 500 000 fois plus massives que les mâles. 500 000 fois.
0: 500 000.
2: Oui. Et ces espèces occupent cet habitat énorme, noir, en pleine mer, parfois nommé la zone de minuit, où

0: est probablement pas facile de trouver des partenaires. Et c'est dans ce contexte-là que lorsqu'un mâle trouve une femelle, il la saisit à l'aide d'une série de dents minuscules et il entame alors un processus de fusion physique. Éventuellement, les systèmes circulatoires des deux animaux fusionnent, et les organes sensoriels du mâle se détériorent et le mâle agit alors comme vraiment un sac à sperme attaché et portable pour chaque fois que la femelle est prête à frayer.
1: Non, mais allô, là. Imaginez. En plus, imaginez, là, on est dans des pressions dans le fond de l'océan.
2: Mm-hmm. C'est un film d'horreur pour tous les masculins.
0: Vraiment.
1: Oui. Non, mais c'est incroyable que l'évolution ait trouvé cette manière de créer la reproduction. Mais comment ça a évolué, ça, ce comportement-là?
0: Oui. Heureusement, il y a eu une étude super récente sortie en 2024 par un groupe de chercheurs de l'Université Yale. Et ils ont montré que les ancêtres des baudruers abyssales présentaient deux caractéristiques clés qui, selon les auteurs, ont permis l'évolution du parasitisme sexuel. Et la première de ces caractéristiques, c'est la différence de taille extrême entre les mâles et les femelles. Mais la deuxième, c'est la dégénérescence d'un ensemble de gènes liés à l'immunité adaptative. Et la perte de fonction de ces gènes permet au système immunitaire de la femelle de ne pas rejeter les mâles, mais les accepter comme essentiellement une nouvelle partie de son corps.
1: C'est incroyable. Mais là, ça, c'est le comment. Ça n'explique pas le pourquoi.
0: Oui, c'est vrai. Pour comprendre le pourquoi, on doit vraiment réfléchir à la manière dont la sélection naturelle agit sur les organismes. La sélection favorise les individus qui produisent le plus grand nombre de descendants survivants. Et pour un mâle, il faudra donc que tu t'accouples avec autant de femelles que possible, que tu t'assures que ton sperme féconde effectivement les œufs des femelles avec lesquelles tu t'accouples et que tu donnes à ces œufs les meilleures chances possibles de se développer en une progéniture viable. Mm-hmm. Mais il n'est généralement pas possible d'atteindre tous ces objectifs simultanément et les mâles de différentes espèces donnent priorité à des éléments différents. Chez les mâles de plusieurs espèces, la stratégie favorisée par la sélection consiste à essayer de s'accoupler avec le plus grand nombre de femelles possible, sans nécessairement investir beaucoup pour assurer la paternité ou fournir quoi que ce soit aux jeunes. Et ça peut être une bonne stratégie si le nombre de femelles dans l'environnement est élevé et si le nombre d'autres mâles compétiteurs est faible.
1: Mais là, dans le cas de la question de notre auditeur, c'est que donc les mâles ont adopté une approche complètement opposée parce que là, ils investissent littéralement tout dans une seule partenaire. Et là, partout, là, c'est ta vie elle-même. Là.
0: Oui,
1: c'est quand
0: exactement.
1: Même fascinant.
0: Oui, et pour que cette stratégie soit favorisée par la sélection naturelle, il faut que les chances d'obtenir des accouplements multiples soient très faibles et ou que le fait de sacrifier sa vie indépendante augmente ses chances d'engendrer un grand nombre de descendants à partir d'un seul accouplement. Et pour les baudruers abyssales qui sont sexuellement parasites, on pense qu'il est justement extrêmement improbable pour un mâle d'obtenir des accouplements avec plus d'une femelle en raison des faibles densités de population dans leur habitat. Il n'y a donc probablement aucun avantage pour un mâle à se séparer d'une femelle pour en chercher une deuxième.
1: Parce que là, tu es dans le noir, puis c'est comme t'en trouves une, t'as garde. Ouais, c'est ça.
0: Ben oui, exactement.
1: Ce qui est quand même assez légitime. mais ça, c'est pour donc ce parasitisme sexuel. Oui. Le cannibalisme maintenant, qu'on voit notamment chez les mantes religieuses, les araignées, comment ça a évolué?
0: Donc, ça a en fait évolué plusieurs fois et les détails varient beaucoup entre les espèces, mais il y a certaines caractéristiques qu'on voit qui sont partagées par les espèces qui manifestent ce comportement. Et tout d'abord, ce sont des prédateurs. Et deuxièmement, comme c'est le cas pour les baudruers abyssales, elles ont un dimorphisme sexuel de taille où les femelles sont beaucoup plus grandes que les mâles. Et ces deux éléments font en sorte qu'il est possible que les femelles aient un comportement agressif, prédateur, généralisé, qui peut parfois être dirigé vers les mâles, ou que les femelles utilisent la consommation comme moyen d'éliminer les prétendants qu'elles ne considèrent pas comme assez bons.
1: Mais pourquoi les mâles n'ont pas développé des contre-adaptations? Ça veut dire que, d'un point de vue évolutif, c'est payant.
0: Oui, oui, c'est ça. Les facteurs, juste être prédateur, avoir une dimorphisme de taille, ça ne semble vraiment pas suffisant pour expliquer le phénomène du cannibalisme, surtout dans les cas où les mâles ne semblent vraiment pas se défendre.
1: Mais non, puis même dans certains cas, il paraît même que non seulement le mâle ne se défend pas, mais il fait exprès.
0: Oui, oui, c'est ça.
1: Pour montrer, en fait, se rendre le plus vulnérable possible.
0: Oui, et je vais vous donner un exemple. Donc, la veuve noire à dos rouge, donc une espèce d'araignée en Australie, ça a été étudié par la chercheuse canadienne Madian Andrade. Et elle a publié une étude magnifique en 1996 où elle a pu expliquer pourquoi les mâles de cette espèce non seulement se laissent manger, mais font même un petit saut périlleux pendant l'accouplement pour placer leur abdomen devant les mandibules de la femelle. Donc, ça a été décrit comme une complicité masculine dans le cannibalisme sexuel ou même un suicide copulatoire. Et elle a pu montrer que ces mâles ont de meilleurs résultats au niveau de leur succès reproducteur s'ils se laissent manger que s'ils ne le font pas. C'est parce que les femelles qui se nourrissent pendant qu'elles s'accouplent permettent à l'accouplement de durer plus longtemps et elles sont aussi moins aptes à accepter un deuxième accouplement avec un autre mâle. Et le résultat de ces deux mécanismes-là, c'est que les mâles cannibalisés engendre environ deux fois plus de descendants que les mâles non cannibalisés.
1: Voilà, voilà. Il ne reste pas beaucoup de temps, mais en terminant, là, je pense qu'on comprend très bien que ça ne peut pas être de l'autre côté parce que c'est la femelle qui enfante. Je veux dire, si le mâle mange la femelle, ça ne marche pas. C'est ça. Alors, oui. on est tellement désavantagés, nous les hommes. Alors, on va devoir se laisser là-dessus. Jessica, merci beaucoup d'avoir répondu à cette question.
0: Ça me fait plaisir.
1: Simon Labelle, quelle bonne question. Puis merci de nous avoir fait découvrir le parasitisme sexuel chez la beau droit abyssal. Moi, j'ai appris ça aujourd'hui.
2: Un animal fascinant.
1: Ouais, mais non, vraiment.
2: Il est peur.
1: Ouais, très épeurant. Merci, Jessica.
0: Ça me fait plaisir.
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1: Avez-vous une activité avec laquelle vous utilisez vos mains? Du coloriage, de la poterie, du crochet. On a ici Maxine qui le pratique. Et il y a Gilles Caron qui, lui, a du plaisir à faire du coloriage. Et il nous demande, ça vient d'où ce plaisir-là, enfant ou adulte? On discute avec Pierre-Luc Turcotte. Il est professeur en ergothérapie, chercheur en santé mentale et communautaire à l'Université d'Ottawa. Rebonsoir.
2: Rebonsoir, Mathieu.
1: Très intéressant, cette question-là. Effectivement. Moi, j'aime beaucoup ça.
2: Ouais, et c'est pas tout le monde, en fait, qui a du plaisir à colorier. Là, faut le dire. Il y a des gens qui, quand ils arrivent à l'âge adulte, vont laisser ça derrière eux pour avoir travaillé en psychiatrie comme ergothérapeute. Et l'ergothérapie, d'ailleurs, c'est une profession qui a longtemps utilisé le arts and crafts.
1: Ah, ouais,
2: c'est une profession qui est née du mouvement arts and crafts, par ailleurs, et qui a utilisé la peinture, la poterie, la vannerie, le coloriage aussi, comme médium thérapeutique.
1: Mais comment on peut ne pas aimer ça?
2: Ben, en fait, c'est quand on présente cette activité-là, souvent, on va remarquer un inconfort, parfois chez certaines personnes, de la frustration, de la colère. Ça va ramener certaines personnes dans un état de leur enfance où ils ont peut-être vécu dans un environnement qui était très perfectionniste, il fallait pas dépasser des lignes, ou peut-être qu'ils vont trouver cette activité tout simplement un peu ridicule ou enfantine. Mm-hmm. Mais pour répondre à la question rapidement, moi, je pars du principe donc que c'est pas tout le monde qui a du plaisir à colorier, mais qu'il y en a certains, évidemment, qui ont ce plaisir-là. Et ça peut s'expliquer par le fait que c'est un geste qui est libérateur. Quand on est petit, on apprend à dessiner et on développe notre contrôle moteur.
1: La dextérité fine.
2: Voilà, et tout, la marque qu'on peut laisser sur notre environnement, donc tout cet espace-là qu'on crée quand on est petit, bien, à l'âge adulte, ça peut placer aussi les adultes dans un état de bien-être qu'on a appelé le flow et qui peut aussi être associé à une diminution du stress ou de l'anxiété. Donc, il y a des bienfaits.
1: Pardonnez-moi, mais les études, est-ce qu'elles ont bien documenté ça?
2: Il y a étonnamment énormément de littérature sur le bienfait du coloriage. Ça a été étudié auprès de plusieurs populations, notamment des populations qui sont susceptibles de vivre des grands stress, des personnes qui sont en psychiatrie ou qui sont en soins palliatifs, mais aussi des étudiants et étudiantes universitaires, des enseignants et enseignantes, du personnel soignant comme des infirmières. Qu'est-ce qui se passe donc dans le cerveau lorsqu'on dessine? Qu'est-ce qui peut expliquer que ça procure du plaisir chez certaines personnes? Il y a une étude qui a examiné les régions du cerveau qui sont activées lors d'une tâche de dessin. On a comparé justement donc le coloriage, le dessin libre ou le gribouillage. En anglais, on va appeler ça du doodling. Les résultats ont noté une activation du cortex préfrontal médian qui est impliqué justement dans les systèmes de récompense, comme vous en parliez en introduction, ce qui peut expliquer précisément le plaisir qu'on ressent lorsqu'on pratique le coloriage. Il y a d'autres études qui ont aussi identifié que ça activait une baisse du niveau de cortisol qui explique la sensation du niveau de stress qui diminue et aussi une activation des ondes alpha qui explique là, l'état de relaxation et de détente là, qui vient avec le coloriage.
1: C'est fascinant. Puis moi, je dois dire, le petit côté de gribouiller quand j'écoute, quand justement j'écoute un reportage à la radio, il y a un plaisir qui vient avec ça. Est-ce que si on gribouille ou si on ne fait que colorier, ça fait une différence?
2: Bon, voilà. Donc, il y a des études qui se sont penchées pour distinguer les effets de différents types de dessins. On a comparé l'effet sur le niveau d'anxiété de dessiner trois types d'images. D'abord, un design prédéfini, donc une image qui avait été déjà dessinée, imprimée. Ensuite, une image qu'on a soi-même dessinée, donc celle que vous avez doodlée, et une image qui exprime une émotion négative. Donc, on demandait à des personnes de dessiner quelque chose qui allait avoir une charge émotive négative. Et ensuite, on a mesuré le niveau d'anxiété, le rythme cardiaque, respiratoire, et on leur faisait compléter un questionnaire. Et les résultats ont indiqué que tous les types de dessins, en fait, avaient un impact sur le niveau d'anxiété, mais que le niveau de plaisir était plus élevé après la tâche de doodling, justement, cette espèce de dessin libre, que les autres tâches. Ouais. Et dans une autre étude, on a demandé à des personnes de colorier différents types d'images, encore une fois, mais ici, des images qui avaient plus une saveur positive, donc quelque chose qui vous rend heureux. On demandait aux gens de dire, bon, dessiner quelque chose qui vous rend heureux, une image qui est une source de stress actuelle, dans le but, notamment, de les faire ventiler sur cette source de stress. Et finalement, une image simple, donc une espèce de distraction, un peu comme un doodling, justement. Et ils concluaient, les auteurs, que les images de nature positive avaient, eux, des améliorations plus grandes sur le plan de l'humeur, bien que tous les types avaient des effets positifs, les effets étaient beaucoup plus grands lorsque l'image était de nature positive.
1: Est-ce que c'est assez pour dire que c'est des vertus thérapeutiques, Pierre-Luc?
2: Ben, en fait, c'est ça. Le coloriage en soi là, n'aura pas de vertu thérapeutique au sens médical du terme, là, mais dans les études qu'on retrouve, on voit des bienfaits sur le niveau de stress, l'humeur, l'anxiété. Donc, bien sûr, ça a des bienfaits. Un autre aspect qui va jouer dans la balance, c'est lorsqu'on pratique l'activité seule pour soi-même ou si on la pratique avec d'autres. Et le type de dessin qui revenait le plus souvent dans les études, c'est les fameux mandalas. Je ne sais pas si vous avez dessiné des mandalas récemment ou dans votre vie. Donc, le mandala, ça vient du sanskrit, ça signifie un cercle. Et donc, les mandalas, ce sont des cercles dans lesquels on va avoir des motifs géométriques qui vont être dessinés et coloriés. Et cette forme-là particulière va amener un état de méditation, de centration et d'intégration vers le centre du cercle. Mm-hmm. Quand on va l'utiliser dans un contexte plus d'intervention, on va demander aux gens de faire les formes géographiques plutôt que de simplement les colorier. Et cette activité-là qui viendrait là amener des bienfaits. Mais quand on les fait de façon individuelle versus en groupe, il y aurait des avantages à les faire en groupe. En fait, quand on a comparé les deux groupes, on a vu que par exemple, si on demandait à un groupe ici, là, si toutes les personnes autour de la table faisions un mandala ensemble et essayons de trouver les assemblages, les formes, il y aurait des avantages plus grands à le faire individuellement.
1: Ouais. Voilà. Ben, une autre pierre ajoutée à cette bâtisse qui nous montre que c'est bien aussi de laisser les écrans, focaliser sur nos mains et de faire quelque chose de physique dans ce monde. Étonnamment, il y en a de moins en moins de ces activités-là. Ben, c'est-à-dire qu'elles sont là, mais on y pense peut-être de moins en moins. Pierre-Luc Turcotte, merci beaucoup d'avoir répondu à cette excellente question de Gilles Caron. Alors, colorier, crocheter, tricoter, ça fait du bien. Puis, c'est beau. Généralement, c'est très beau aussi.
2: Ben, la beauté fait du bien aussi.
1: Oui, en soi. Voilà. C'est tout bon. Merci, Pierre-Luc.
2: Merci.
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1: Jessica, à Ottawa, vous nous proposez quoi?
0: Oui, c'est parce que c'est la saison des migrations. Donc, j'aimerais mettre en lumière Birdcast. C'est un site web créé par le Cornell Lab of Ornithology. Et ils fournissent des cartes en temps réel de la migration des oiseaux à travers les États-Unis, wow, informées par radar.
1: Oh, ouais.
0: Et oui, ça permet de voir qu'il y a eu plus de 700 millions d'oiseaux en vol au milieu de la nuit, mardi à mercredi.
1: 700 millions?
0: Oui, c'est incroyable.
1: Wow, Birdcast, c'est oui, Cornell c'est Lab of Ornithology. Merci beaucoup, Pierre-Luc. Mm-hmm. Le livre « Fin de vie, les devoirs d'une démocratie » d'Emmanuel Hirsch et Laurent Frémont.
2: Oui, en fait, c'est rare que je fais de l'autopromotion, mais dans ce livre-là, j'ai co-écrit deux chapitres et c'est un livre qui est sorti tout récemment. Et ça s'inscrit dans le cadre des débats qui ont lieu présentement en France autour de l'aide à mourir. Donc, ils sont en train, là, dans les jours qui suivent, ils vont débattre de cette question. Alors, je vous invite à le lire.
1: Ben, bravo. Oui. Vous avez contribué à ce livre-là. Le lien sur la page de Moteur. Fabien Terminant, oui, Expo 2025, le Pavillon du Canada.
4: Si certains ont la chance d'y aller, le Pavillon du Canada est vraiment, c'est une expérience de réalité augmentée. On voit à travers des lunettes magiques des expériences qui sont vraiment intéressantes.
1: À Osaka.
4: Osaka, honnêtement, j'en ai vu plusieurs. C'était un excellent pavillon.
1: Voilà. Merci Fabien, on est là demain 19h. Soyez-y. Bye bye.
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9: Ici Rebecca Kwan, voici les informations. Les États-Unis refusent de renouveler l'ACEUM, du moins dans sa forme actuelle. Washington a signifié à Ottawa et Mexico qu'elle souhaite procéder à des révisions annuelles pendant les 10 prochaines années. Le Canada et le Mexique souhaitaient que l'accord soit prolongé pour une période de 16 ans. Hugo Lavallée fait le point.
10: Les États-Unis ont officiellement signifié au Canada et au Mexique lors d'une rencontre virtuelle ce matin qu'ils n'entendaient pas renouveler, en tout cas dans son état actuel, l'ACEUM, l'accord Canada-États-Unis-Mexique. L'accord va donc rester en vigueur pour le moment, mais être soumis à un exercice de révision annuelle, et ce pour les 10 prochaines années. De quoi créer de l'incertitude selon le Canada, qui aurait plutôt souhaité que l'accord soit renouvelé tel quel. On peut écouter le ministre responsable du commerce Canada-États-Unis, Dominique Leblanc.
11: L'idée des révisions annuelles est quelque chose qui apporte plus d'incertitude économique pour des investisseurs dans les trois pays, pas juste des investisseurs au Canada. Cette incertitude-là est néfaste pour les trois pays. Le Mexique a avancé cet argument-là aussi. Et ceux qui risquent de gagner de cette incertitude-là, c'est des pays concurrentiels comme par exemple la Chine.
10: De leur côté, les États-Unis disent ne pas vouloir, je cite, d'un accord sur le pilote automatique. On estime que le texte actuel dessert les États-Unis, que le déficit commercial américain demeure trop élevé, que le Canada et le Mexique vont devoir accepter que des tarifs sectoriels continuent d'être imposés à long terme. De façon plus concrète, la voie de passage qui se dessine pour l'instant, c'est celle de la signature d'un protocole d'accord parallèle à l'ACEUM qui viendrait atténuer certains irritants identifiés par les Américains. Encore faudrait-il s'entendre sur un texte. Les négociations s'annoncent longues et ardues. Ici Hugo Lavallée, Radio-Canada, Washington.
9: Les conditions météorologiques ont joué les troubles fêtes lors des célébrations de la Fête du Canada à Ottawa. Des orages violents survenus en fin de journée ont forcé l'annulation des festivités de la soirée, dont le grand spectacle prévu sur les plaines Le Breton. Félix Pilon a préparé ce qui suit.
12: les plans de dizaines de milliers de festivaliers sont littéralement tombés à l'eau. Une heure seulement après la cérémonie du midi de la Fête du Canada, les plaines Lebreton ont dû être évacuées d'urgence en raison d'importants orages.
13: Je me suis fait avoir par la pluie. C'est pour ça que tout le monde se sont dirigés vers le musée.
14: On est venu du Maroc pour ce jour-là et pour passer des vacances.
15: Un peu déçu, mais bon, c'est la nature.
12: Le grand spectacle de la soirée, les feux d'artifice et même le survol très attendu des Snowbirds qui devaient célébrer leur dernière fête du Canada ont tous été annulés. Le premier ministre Mark Carney a même dû renoncer à son voyage prévu à Edmonton. Lors de son discours prononcé en mi-journée, il a voulu répandre un message d'unité.
16: Nous sommes un pays d'une extraordinaire diversité, avec une multitude d'origines, de langues et de façons de voir le monde.
12: Avant le déluge, les festivaliers ont surtout dû composer avec une chaleur suffocante. Les ambulanciers paramédicaux d'Ottawa ont d'ailleurs répondu à une quinzaine d'appels d'urgence, comme l'explique le porte-parole Marc-Antoine Deschamps.
17: On parle surtout de perte de conscience associée à la chaleur. Et par contre, il n'y a aucun de leur état qui met leur vie en danger en ce moment.
12: Malgré les intempéries, des festivaliers comptent revenir l'an prochain. Ici Félix Pilon, Radio-Canada, Ottawa.
9: Une chaleur accablante pèse sur une grande partie de l'Ontario et du Québec, où le 1er juillet était jour de déménagement pour de nombreux ménages. Pour l'occasion, des manifestants qui réclament davantage de mesures gouvernementales pour répondre à la crise du logement ont bravé les conditions météo dans plusieurs villes québécoises. Catherine Dib s'est rendue à un rassemblement organisé à Montréal.
18: Il est plus que temps d'agir.
19: Les organisateurs insistent. Les femmes sont particulièrement touchées par la crise.
20: D'une part, parce qu'encore une fois, les femmes ont de plus faibles revenus.
19: Mandoline Blier, de l'aire des centres de femmes du Québec.
20: Aussi parce que plusieurs femmes se retrouvent à être chefs de famille monoparentales.
19: Selon elle, les cas de violence conjugale sont exacerbés par l'inabordabilité du logement. Cette mère monoparentale présente à la manifestation s'est relogée avec difficulté.
20: Ben déjà, si vous êtes sans emploi, c'est pas évident de trouver déjà un logement. Vous êtes déjà discriminée. Puis si vous êtes parent et monoparental, ça l'est encore plus, à vrai dire.
19: Rania a aussi longtemps cherché, passant d'un cauchemar à l'autre.
21: J'ai fait malheureusement près de 2 ans de recherche active jour et nuit. Je tombe en dépression.
19: Et elle a fini par renoncer à sa quête.
21: Là, j'ai abandonné complètement dans ma tête.
19: Cette travailleuse communautaire, elle, a subi une éviction qui lui a montré les limites du système.
22: J'ai décidé de ne pas porter plainte au tribunal parce que je savais que si j'allais au TAL, j'allais avoir de la difficulté pour trouver un loyer par la suite.
19: Selon les organisateurs, plus de logements sociaux pourraient avoir un impact significatif. Comme pour Marcel, 70 ans.
23: Mon Dieu, la situation était critique.
19: Elle avait mené la bataille et a fini par avoir une place en HLM.
23: Vas-tu abandonner maintenant que ton HLM Ginon, j'y en a d'autres qui en ont besoin?
19: Une victoire qui ne l'a pas pour autant poussée à abandonner la guerre pour du logement pour tous. Ici Catherine Dib, Radio-Canada, Montréal.
9: En terminant, le Canada prendra part l'an prochain à l'Eurovision en Bulgarie. Ce grand concours de la chanson, qui sera diffusé sur les ondes de CBC Radio-Canada, n'avait pas accueilli de nouveaux participants depuis plus de 10 ans. Les artistes canadiens ont déjà participé au concours en représentant d'autres pays. C'est ce qui conclut les informations. Merci d'être à l'écoute.
24: Salut, camarade Langto.
25: Salut, camarade Plo.
24: C'est le quatrième et dernier épisode de ce cycle de co-animation avec toi.
25: Mais
24: bon, avant de m'ennuyer de toi, je vais essayer d'en profiter jusqu'au bout. Puis ce soir, on devrait pas s'ennuyer, justement. Je dis ça parce qu'on va s'intéresser à la révolte. C'est quand la dernière fois que tu t'es révolté, cher?
25: Ça doit pas faire longtemps.
24: Te souviens-tu, c'était à quel sujet?
25: Ben, je dirais que ma révolte a été envers ma profession. En fait, j'ai abandonné l'idée de faire des films, ce qui est un geste de révolte en soi, parce que le système fonctionne tellement de façon folle que je pense qu'il faut qu'il y ait du changement. En tout cas, c'était mon acte de révolte le plus récent.
24: Ça donne le ton à l'épisode.
25: Ouais.
24: Quand on réfléchissait à l'angle qu'on voulait donner justement à cet épisode-là, tu m'as dit que tu souhaitais qu'on se pose cette question-ci. La révolte, est-ce que c'est d'abord un état ou un mouvement? Avant de te laisser répondre, je te propose cette courte réflexion qui est tirée des archives de Radio-Canada.
26: Jean Filiatro, comment définissez-vous la révolte? C'est une définition assez difficile à donner. Je ne suis pas sociologue. Mais je vois dans la révolte une nécessité de libération et une action. Une nécessité d'action. Ça peut se conclure par un échec ou un succès, ou... mais il faut quand même qu'il y ait une réaction à un état de choses. Est-ce que c'est la révolte...
24: C'était le romancier et scénariste Jean Filiatreau au micro de l'émission de radio Partage du jour en 1964. Monsieur Filiatreau semblait dire que la révolte, c'est un mouvement. Toi, tu te demandais si c'était un état ou un mouvement. Réaction courte de Micheline avant qu'on fasse un
25: cours. C'est un mouvement vers quelque chose de mieux. En tout cas, c'est comme ça que je le conçois. Il y a, comme dirait Camus, une éthique de la révolte qui consiste à chercher le bien, chercher quelque chose de mieux.
24: Je trouvais que son débit en soi était un acte de révolte entendu en 2025, tu ne trouves pas?
25: On parlait lentement dans
24: C'est un extrait 64.
25: Aujourd'hui, ça serait un acte de révolte que de parler lentement et de réfléchir lentement.
24: Laisser des silences.
25: Laisser des pauses. Comme ça. Révoltons-nous.
24: Je dépose les mots du philosophe et sociologue Jean Baudrillard. Il faut vivre en intelligence avec le système, mais en révolte contre ses conséquences.
25: Oh,
24: je ne sais pas si l'anarchiste en toi est d'accord avec ça.
25: J'aime beaucoup Baudrillard.
24: OK. Moi.
25: Beaucoup, beaucoup.
24: Je pensais que tu allais te révolter contre lui.
25: Non, non. C'est quelqu'un que j'estime beaucoup. J'ai lu les choses qu'il a écrites sur l'Amérique et puis c'est très perspicace.
24: Ben c'est reparti, chère Micheline. C'est un plaisir de vous retrouver tous et toutes en ce dimanche soir.
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24: Salut. Dimanche 12 octobre 2025 avec Micheline Langteau, on se demande quelle importance accorde-t-on à la révolte aujourd'hui?

0: J'ai lu tout et son contraire en lien avec cette question-là. D'un côté, il y a des gens qui pensent que la révolte collective n'a plus la cote et qu'elle a été récupérée par le système qu'elle critique. Par exemple, on peut penser à des pubs d'auto qui présentent tel nouveau modèle comme étant révolutionnaire. À l'inverse, il y en a d'autres qui pensent que la révolte continue d'exister, mais qu'elle est d'abord un geste individuel, posé dans la vie de tous les jours, sans fracas, mais qui projette hors de soi ce qu'on souhaite pour les autres et pour soi. Par exemple, faire son jardin, prendre son vélo plutôt que son auto ou se planifier à l'agenda une case de 2 heures pour ne rien faire. Mais de quoi parle-t-on quand on évoque la révolte? Est-ce que c'est individuel? Est-ce que c'est plutôt collectif? Puis, qu'est-ce qui distingue la révolte de la révolution? On va notamment se poser ces questions-là ce soir. Aussi, il y a ceux et celles qui pensent que la révolte, c'est d'abord le fait de dire non et de protester, alors que d'autres estiment qu'il s'agit surtout de dire oui, notamment au changement et à la critique perpétuelle de l'ordre établi. Vous, qu'en pensez-vous? Envoyez-nous un message par la bulle de conversation ou encore un courriel à réfléchir@radio-canada.ca. Hier, en réunion, Micheline m'a dit qu'elle n'a jamais été une grande partisane des révoltes collectives. Elle préfère le geste individuel d'insoumission. Je la cite, « Tous mes films représentent pour moi des actes de révolte à leur manière. » Je suis évidemment très curieux de parler de ça avec elle un peu plus tard. Puis, en dernière portion d'émission, on va s'entretenir avec le sociologue Guillaume Ouellette, qui est très intéressé par un concept qui semble paradoxal, mais qui est très porteur quand on y réfléchit un peu. C'est celui de bienveillance radicale. Inspiré par le genre littéraire Hope Punk, qui est un courant qui s'intéresse à la possibilité de se rebeller avec bonté et optimisme, Guillaume travaille à la création d'un roman graphique dont la trame de fond sera celle d'un guide d'autodéfense contre la morosité sociale ambiante. Par ailleurs, est-ce que c'est moi ou le mot « révolte » a souvent une connotation négative dans l'espace public? Si oui, pour quelle raison? Ben, en posant cette question-là, je pense à John Lewis, figure du mouvement américain des droits civiques, qui disait que pour lui, la révolte, c'était plutôt des « good troubles », en français, des « bons ennuis ». Sur ce, voici une archive qui remonte au 29 août 1968. Merci d'être à l'écoute et bonne émission.
1: Que pensent des parents, des éducateurs, des religieux de la révolte des jeunes?
2: Bien, ceci est un très grave problème auquel je crois les éducateurs et enfin tous ceux qui pensent à l'avenir doivent faire très attention. D'abord, c'est un phénomène qui est universel. Si vous regardez les journaux, vous voyez que ça se passe aussi bien dans les États capitalistes que dans les États socialistes. Les raisons, quelquefois en apparence, sont différentes, mais je crois qu'elles sont les mêmes. Elles trahissent une angoisse, une certaine peur, n'est-ce pas, de la vie. Et autrefois, ce n'était pas dangereux parce que dans les universités, vous aviez des fils de famille qui avaient leur voie toute tracée, qui prenaient la succession de leur père, de leur oncle, de leur grand-mère, n'est-ce pas. Et il n'y avait pas de motif de revendication. Aujourd'hui, ça s'est beaucoup démocratisé, puis alors les effectifs sont extrêmement nombreux. Songez que dans la seule université de Paris, il y a 156 000 inscrits cette année. Et l'année prochaine, on en attend 180 000. Par conséquent, ces jeunes se sentent devant un monde qu'il avait malheureusement souvent indifférent. N'est-ce pas? Ils se heurtent à une société où il y a des gens arrivés, des gens en place, n'est-ce pas, qui sont jaloux de leurs privilèges, qui les défendent. Et vous le voyez très bien dans le chômage.
0: Il y a un
2: chômage.
0: C'est un extrait de l'émission de radio Espace Romanesque, Espace Social, diffusé quelques mois seulement après mai 1968, qui a été une grande période de révolte. Micheline, en 68, avait 21 ans. Est-ce que cette révolte étudiante en France, notamment, te touchait d'une manière ou d'une autre?
3: C'était plus l'ambiance générale, parce que dans les années 60, enfin, à partir de 66, ouais. Et j'inclus Vatican II là-dedans, c'était planétaire, les mouvements de révolte. C'était ouais. Vraiment... Il y a eu le printemps de Prague. J'ai été touchée par le printemps de Prague parce que ma sœur était sur les lieux.
0: Carrément?
3: Oui, carrément. Au moment où les tanks sont rentrés dans Prague. Moi, j'étais en animation déjà, mais je me rappelle qu'on avait fait une révolte à l'ONF parce qu'on trouvait que les choses allaient trop lentement, puis le monde était trop des fonctionnaires, puis on avait porté des chiennes avec des barbeaux. Marbeau, puis on était monté ses tables à la cafétéria. Okay. Ah, ouais. Je ne sais pas si c'est moi qui l'avais organisé ou si ça c'était un geste spontané.
0: D'après moi, ça devait être toi.
3: On était tous sur un high un peu, parce que c'était vraiment dans l'air du temps. Ouais. L'idée de l'insoumission, l'idée de il faut changer le monde, l'idée de... C'était très, très fort comme élan.
0: Tu vois, c'est ça, je reviens sur l'archive qu'on a entendu. Il y a deux choses qui ont attiré mon attention dans ce que l'homme disait. La première, c'est qu'il visait très juste en disant que la révolte des jeunes à l'époque, c'était un phénomène qui se répandait sur le globe. Mais l'affaire, c'est qu'il en parle, je ne sais pas si tu l'as bien entendu, comme si c'était un problème. En fait, ce qu'il dit, c'est que c'était bien mieux dans le temps que l'éducation était réservée à une classe de privilégiés. Alors qu'en 68, la démocratisation de l'éducation, ben qu'est-ce que ça faisait? Ça commençait à changer la donne, hein? Confidence, moi, ce sont des propos qui me révoltent, entendus en 2005, en 2025. Toi, est-ce que tu entendais souvent des propos comme ça à 21 ans? C'est-à-dire que la révolte était un problème? Si oui, comment tu réagissais? Tu montais ces tables avec ta chienne?
3: C'est une des façons de réagir. Pardon. Moi, j'avais des parents qui étaient des insoumis, chacun à leur façon. Donc, j'ai pas grandi dans une atmosphère de répression ou de moutonnage ou de conformisme. Mes deux parents étaient assez anticonformistes, bien que bourgeois.
0: Tout se peut.
3: Tout se peut. Et donc, en tout cas, chez moi, j'avais pas de feedback à cet effet-là, là, que ça pouvait être
0: un
3: problème ou que ça pouvait être témoigner de quelque chose de terrible. Ouais. Comme je te dis, on était super perméable à cet élan-là qui était partout. C'était des nouvelles. Enfin, à l'époque, il n'y avait pas évidemment l'information en continu, mais les nouvelles rapportaient beaucoup l'insurrection des Tupamaros, les problèmes en Amérique latine, Cuba, Castro, la Sorbonne, Prague.
0: Donc, avant même Internet, vous étiez bien informé, c'est ce que
3: oui, effectivement, c'était des bonnes nouvelles, parce qu'on avait le temps de les écouter déjà, c'était énorme.
0: Je l'évoquais dans l'introduction, quand on parle de révolte, il y a des gens qui disent que c'est d'abord le fait de dire non à telle chose ou à telle chose. D'autres personnes, au contraire, pensent que c'est plutôt le signe d'un espoir, puis qu'on continue à rêver malgré tout, puis que la révolte, c'est le fait de dire oui. Pour Albert Camus, c'était clairement un mélange des deux. Je vais me permettre de le citer. Qu'est-ce qu'un homme révolté? Un homme qui dit non, mais s'il refuse, il ne renonce pas. C'est aussi un homme qui dit oui dès son premier mouvement. Tu te situes où là-dedans? La révolte, pour toi, c'est un oui ou c'est un non? Puis là, je devine aussi que dans la citation, tu aurais peut-être eu envie d'ajouter « femme révoltée ». C'est pas juste les hommes révoltés, mais bon.
3: C'est pas juste les hommes révoltés, effectivement. Mais non, moi, je suis plutôt de la deuxième option, c'est-à-dire que pour moi, dans la révolte, il y a un mouvement. S'il y a un mouvement, il y a de l'espoir. S'il y a de l'espoir, il y a éventuellement quelque chose au bout. Tu sais, il y a un objectif à atteindre qui est un changement. J'ai toujours beaucoup admiré la philosophie chinoise qui est une philosophie du changement.
0: Ouais.
3: Ça me vient de mon père en plus, qui est un grand admirateur de la Chine.
0: C'est concevoir le temps aussi comme un cycle, hein, cycles, on avance.
3: Mais je veux dire, le changement n'est pas quelque chose d'épeurant ou d'angoissant ou d'insécurisant. C'est quelque chose qui fait partie de la vie puis qui doit normalement améliorer les choses ou mener à quelque chose de mieux. Si on se révolte, c'est parce qu'on n'est pas satisfait de ce qui se passe à l'entour de soi ou dans la société dans laquelle on vit. Et si on pose un geste de révolte, quel qu'il soit, c'est parce qu'on espère qu'il va avoir un résultat positif. Je ne pense pas que c'est non.
0: Ouais. Ça commence par un non, probablement, puis après ça, il y a un oui qui nous met en action, quelque chose comme ça, là.
3: Ben, c'est pas tous les gestes de révolte qui sont négatifs. Tu sais, tu disais tantôt prendre son vélo, c'est une forme de révolte.
0: Faire un silence à la radio.
3: C'est une forme de révolte contre la vitesse du temps. On confond beaucoup la violence qui est inhérente à la révolution et le fait de se révolter contre quelque chose. C'est pas parce qu'on se révolte qu'on tombe dans la violence.
0: Non, c'est ça.
3: Automatiquement. Ça fait partie d'un petit peu du contexte négatif que tu évoquais tantôt. Il n'y a pas lieu de penser ça.
0: Mais tu sais, en même temps, je préparais l'émission cette semaine, puis je voyais des gens comme Camus, Simone Veil, Rosa Luxembourg, Franz Fanon, qui ont une perception positive de la révolte. Mais dans nos imaginaires collectifs, la révolte, j'ai l'impression qu'elle est souvent perçue de manière péjorative. Pourquoi? Parce qu'elle remet en question le sens qu'on donne à nos actions, parce qu'elle nous sort du statu quo. Mais tu sais, je consultais la définition grâce à Kim Leblanc de la révolte dans le dictionnaire Robert cette semaine. Ça dit « action violente par laquelle un groupe se révolte contre l'autorité ». C'est une définition qui est pas mal bête. C'est comme dire c'est que tel modèle de char est révolutionnaire. Ça vide la révolte de son sens. Tu sais, tu l'as dit, une révolte, c'est pas toujours violent, mais c'est quoi le prix à payer qu'on ait une définition comme ça aussi bête? Pour nos imaginaires, ça nous façonne, là, tu sais.
3: Moi, je pense qu'on vit dans une époque qui remonte à quand même assez longtemps, où les mots se vident de leur sens progressivement, ouais, à force d'être utilisés à tort et à travers. Tu sais, c'est pas malgré la démocratisation de l'enseignement, ouais, on pourrait penser que les gens acquièrent
0: du vocabulaire.
3: Oui, qu'on a fait du chemin dans les pensées, dans les idées. Mais j'ai l'impression qu'il y a vraiment des glissements de sens sur beaucoup beaucoup de notions. C'est comme penser que l'anarchisme c'est une théorie de bombes puis de d'explosions. C'est absolument faux. Tu sais, c'est de même pour la révolte ne se fait pas nécessairement dans la violence. Il peut, peut-être, avoir quelque chose de véhément, quelque chose d'ardent dans la révolte, mais je pense pas que c'est...
0: Que ça vient nécessairement avec, alors que la définition le laisse supposer. Puis, tu sais, je sais pas, mettons que t'as 15 ans, puis tu lis la définition de la révolte, c'est sûr que t'enregistres que c'est systématiquement associé à la
3: violence. C'est très étroit comme définition, tu sais. C'est tellement plus vaste que ça, la révolte.
0: Micheline, je lisais une entrevue avec toi dans laquelle on te qualifiait de cette façon-ci. Micheline Langteau se décrit comme une perpétuelle insurgée en raison de son caractère révolté face à l'injustice, que ce soit dans sa vie personnelle ou professionnelle.
3: Seigneur.
0: Je te vois sourire. En parallèle de ça, j'ai lu cette semaine les propos de l'écrivaine Annie Lebrun sur la révolte. Je la cite. « Seul le feu des passions m'intéresse. C'est le meilleur moyen de ne pas se laisser domestiquer. Pour moi, l'espoir vient des gens qui prennent leurs désirs pour des réalités à n'importe quel âge. » Là, je me suis demandé si tu te reconnaissais un peu dans ça, dans les propos d'Annie Lebrun. Puis si oui, que pense ton esprit scientifique de cette idée de se laisser guider par sa révolte et par ses passions?
3: Écoute, je suis obligé de dire, je suis obligé de dire que mon maître à penser Spinoza n'est pas chaud à l'idée que les passions sont ce qui nous gouverne. Il préfère comprendre, il préfère connaître, il préfère la raison. Et je suis de cette école-là. Je pense que la révolte qu'on assume est quelque chose... qui doit être pragmatique et qui doit être rationnel. Ça a l'air curieux de dire ça parce qu'on a l'impression que c'est un paysage agité, la révolte, mais non, on peut très bien décider très calmement de poser un certain geste parce que ce geste-là peut peut-être amener une prise de conscience ou peut-être sensibiliser quelqu'un ou une gang ou quelque chose.
0: Puis à la base, est-ce que c'est une passion ou un désir que tu as pris pour une réalité qui te fait poser un geste de révolte ou non?
3: Moi, étant anarchiste, je suis dans l'utopie. Fait que oui, l'utopie, c'est prendre ses désirs pour des réalités, mais espérer que ce qu'on espère de mieux pour l'humanité finisse par se réaliser, là, c'est pas demain la veille, mais la révolte fait partie de cette aspiration là, je pense, de dire, bon, je n'aime pas la société telle qu'elle est. Qu'est-ce que je peux faire pour la changer? Ouais. C'est pas en tapant sur des casseroles puis en marchant sur le boulevard René Lévesque que ça va changer nécessairement. Donc, qu'est-ce que je peux faire personnellement, individuellement pour apporter ma petite brique à l'édifice du changement?
0: Et pour te sentir bien au quotidien, sans doute. Je sais pas si tu m'as vu aller, mais au départ, tu disais que tu étais plutôt contre ce que Annie Lebrun disait, puis finalement, les passions sont quand même à la base de ta révolte.
3: Ça ne doit pas être le moteur premier.
0: Non,
3: parce
0: c'est
3: qu'à ça,
0: mais c'est l'impulsion de départ, peut-être.
3: Ça peut être l'impulsion de départ, une passion pour la justice ou pour un monde meilleur, oui.
0: Je vois ça un peu comme pour l'amour, là, tu sais, je ne décide pas rationnellement, il faut qu'il y ait quelque chose à la base, là.
3: Oui, il faut qu'il y ait je définis toujours ça comme un mouvement, un élan, quelque chose. Donc forcément, ça rentre dans le registre du passionnel.
0: OK, on se rejoint. Dans le dossier préparé par Kim, j'ai lu que la révolte, c'est d'abord et avant tout un cri ponctuel, une sorte de sagesse de l'instant. Je trouve ça très beau. J'ai même vu que c'était un avertissement qu'un individu donne à ses proches ou à la société pour les garder réveillés face à tel ou tel enjeu. Vu comme ça, la révolte, c'est quelque chose d'individuel, c'est une insoumission personnelle. Mais j'ai aussi lu que y a un paquet de penseurs, de penseuses qui croient que la révolte doit être collective, ou le devenir, en tout cas, puis ultimement accéder au pouvoir, transformer radicalement la société. Là, je t'ai entendu réagir. C'est-tu un phénomène individuel ou collectif à tes yeux? Puis là, je comprends que tu trouves que c'est peut-être dangereux une révolte qui devient collective.
3: Oui, oui. Ah, parce que, justement, parce que cet élan-là qu'on a qualifié de passionnel, une fois qu'il est entre les mains de la masse ou du groupe ou du collectif, il perd son pragmatisme. Il risque de perdre son objectif. Et de tomber dans une révolution. Et si on regarde le 20e siècle, il n'y a pas une révolution qui n'a pas été un massacre, quelque part. Et que ce soit la révolution cubaine, les soviétiques, c'est systématique. Ce n'est pas le but de la révolte d'arriver à la révolution. Pour changer le monde, c'est-à-dire pour... je suis beaucoup d'accord avec le cri d'alarme. Ouais. Je trouve ça important. Mais pour mettre en place des structures qui vont changer quelque chose, ça prend une structure organisée. Ça prend une pensée. Ça prend une politique. J'aime pas le mot, mais ça le prend pareil. Ça prend une vision collective qui va proposer des nouvelles façons d'exister ensemble. Et ça prend pas de démolir tout ce qui existe, puis de fracasser les institutions, puis
0: Ce que toi, tu associes dans ce cas-ci plus à la révolution.
3: La révolution fait ça. La révolution, c'est destructif. Mmh. Ça détruit les structures en place.
0: Parce qu'il y en a d'autres qui vont dire la révolte, c'est le geste quotidien qu'on peut faire dans la vie de tous les jours. Comme je le disais tantôt, faire un jardin, prendre son vélo plutôt qu'un char. Puis la révolution, pour caricaturer, c'est l'institutionnalisation de ce processus-là. Puis là, tu vois, je parlais d'Annie Lebrun tantôt. Je pense que là, tu vas te retrouver dans les propos de Martin Legros, philosophe, qui a écrit dans Philosophie Magazine en septembre 2012 ceci. Puis je trouve que ça fait un très, très beau lien avec ce que tu évoquais là. Il dit « La révolte est indispensable, mais elle est incompétente.
3: Voilà.
0: Son accession au pouvoir, fut-elle démocratique, est toujours une catastrophe. » Tiens, c'est que de façon générale, la révolte est dangereuse quand elle devient la norme.
3: Exactement.
0: Fait que vu de même, j'ai l'impression que la révolte idéale, comment dire ça, c'est une révolte qui se renouvelle constamment, un peu comme la pensée critique. T'sais, quelqu'un qui est critique même face à lui-même, ou c'est un état de veille, bref.
3: C'est une vigilance.
0: C'est ça, c'est un peu... Être révolté, c'est être à l'affût, finalement.
3: Oui, c'est être vigilant, c'est être à l'affût, c'est être à la fine pointe de la réflexion sur la société dans laquelle on habite. On ne se révolte pas contre soi-même, là, tu sais.
0: Oui.
3: Quoi enfin, que... peut-être parfois.
0: Il y a peut-être des gens qui auraient avantage à se révolter contre eux-mêmes.
3: Mais on se révolte contre un état des choses, un état des lieux, quelque chose qui ne nous convient pas, qui nous semble ne pas rendre justice à l'humanité. Ouais. Pour moi, en tout cas, c'est comme ça que je vois ça.
0: Et ne pas permettre une vie bonne pour dire ça comme l'autre. Là, on l'a compris, la révolte, pour toi, c'est un phénomène qui se vit d'abord de manière individuelle ou de manière intérieure, au quotidien, dans la vie ordinaire. Là, je vais mettre ma casquette de sociologue, du diable, deux secondes. Qu'est-ce que tu répondrais à des gens qui te diraient que c'est un peu égoïste comme approche?
3: Ben, je te dirais que c'est un peu ridicule comme déclaration.
0: Là, évidemment, je pense pas ça, mais tu comprends, on entend ça, là, tu sais. Les petits gestes du quotidien, la théorie des petits pas, tout ça.
3: Ben, c'est pas parce qu'on agit par soi-même qu'on est nécessairement égoïste. On peut agir par soi-même pour le bien collectif.
0: Ouais. C'est de façon à montrer l'exemple, mettons.
3: Ben oui, ou même juste d'alerter, de sensibiliser, de critiquer. La critique, c'est un geste de révolte, comme tu le disais tantôt. C'est pas parce qu'on le fait de façon individuelle que c'est un geste égoïste. Ouais. Au contraire.
0: Ben, que cela soit dit et entendu. Personnellement, moi, je crois tout à fait au potentiel... de la révolte sur le plan individuel. Je pense que dans notre monde, tout va trop vite. Justement, adopter une posture de lenteur puis de contemplation, c'est quelque chose qui est de l'ordre de la révolte. Là, je pense ici au personnage de Bartleby dans la nouvelle d'Herman Melville qui est parue en 1853. Dans l'histoire, Bartleby, qui est exaspéré par son travail, finit par répondre très, très souvent à son employeur qu'il préférerait ne pas faire telle tâche. Puis au final, son employeur finit par ne plus rien lui demander. Donc, c'est une manière de se révolter, ça, par la passivité, tu sais, on va dire comme ça. Toi, à quoi aurais-tu envie de dire « je préférerais ne pas »
3: Il y a tellement de choses. Je dirais, je préférerais ne pas voter.
0: Okay,
3: c'est
0: okay.
3: Mais ça, c'est l'anarchiste en moi.
0: Ouais.
3: La passivité, si c'est une forme de révolte qui vise à un changement, il faut signaler que Bartleby était fonctionnaire,
0: hein, oui,
3: donc
0: oui,
3: bureaucrate, donc en cuir.
0: Copiste, oui.
3: C'est ça, copiste.
0: Ouais.
3: Dieu nous garde si toute la bureaucratie décide de se révolter en faisant pas. C'est un peu ce qui se passe actuellement. Les grèves des postes, les ça. Les grèves des médecins, fait les pressions des médecins.
0: Mais tu n'aurais pas préféré ne pas venir en studio ce soir?
3: Pas du tout. Okay. Voyons donc, Seigneur, au contraire, venir en studio, c'est un geste de révolte, puisque je peux enfin critiquer le monde dans lequel on vit. C'est
0: OK.
3: Réfléchir. On peut réfléchir puis être passif, mais quand même, la réflexion va mener ou va déboucher sur quelque chose de positif.
0: Micheline, à la fin de L'homme révolté, Camus écrit ceci. La révolte est le mouvement même de la vie et on ne peut la nier sans renoncer à vivre. Quand même. Hein?
3: Ouais.
0: Ce qui revient à penser qu'elle est un peu inévitable, la révolte, selon Camus. Là, je vais faire un lien avec ce que la philosophe et animatrice de radio Géraldine Mosnay-Savoie a déjà dit à propos de cet extrait-là de Camus. Je la cite. Identifier la révolte et la vie, est-ce que ça veut dire qu'on est forcément du côté des morts? Si on ne se révolte pas, est-ce qu'on doit alors se révolter contre la révolte? C'est une très bonne question, en fait. Est-ce que la révolte est intrinsèque à la vie ou est-ce qu'on peut imaginer une vie bonne sans révolte?
3: Ben, il y a des gens qui sont très confortables dans le conformisme. Mmh. La révolte, les révoltés sont des moteurs de quelque chose. Mmh. Donc, quand il y a suffisamment de ras-le-bol, il y a une révolte qui devient collective. Il y a des gens qui, le mouvement se répand, l'élan se répand. Mais je pense que c'est pas parce qu'on ne participe pas de cette éthique-là.
0: Qu'on est des morts vivants.
3: Ouais. On peut, le conformisme n'est pas c'est pas ma tasse de thé, là, mettons.
0: Mais tu respectes ceux qui, visiblement, comme Géraldine Mosnay-Savoie...
3: J'aime ça les secouer. Faut qu'ils soient conformistes, parce qu'il faut que je les secoue un petit peu.
0: Bon, si elle nous entend en France, faut qu'elle sache que tu aimerais ça la secouer, comme tu dis.
3: Oui.
0: Tu vois, en discutant hors d'onde cette semaine, tu me faisais remarquer que mon livre « Rue du Plessis » pouvait être en soi un geste de révolte. Moi, je l'avais jamais perçu comme ça, mais oui, d'une certaine manière, je peux être d'accord avec toi. J'ai écrit ce livre-là pour dire non à la production et à la reproduction des inégalités dans notre société. Puis pour faire un lien avec ce qu'on disait tantôt, c'est une révolte individuelle qui part de mon histoire personnelle. Toi, quand je t'ai demandé si ton cinéma témoignait de ta révolte, tu m'as dit « Tous mes films sont des traductions de mes révoltes. Toutes. » Si tu avais identifié celui qui incarne le mieux la Micheline Lanctot révoltée, ce serait lequel?
3: C'est Le piège d'Issoudun, parce que c'est un film sur la détresse des femmes. Puis c'est un film qui était assez violent et assez radical contre la situation des femmes, mères, les mères de famille qui travaillent, etc. Là, à l'époque, c'était en 2002.
0: Donc, c'était avant le courant des mères indignes et tout ça.
3: Là, oui, c'était juste avant, puis c'était extrêmement radical comme proposition. Fait que c'est un véritable cri que j'ai lancé. Ça n'a pas été reçu, ça n'a pas été perçu comme tel non plus, parce que il reste que ces gestes-là, les gestes de femmes qui essaient de se suicider avec leurs enfants, ça n'est pas compris par la majorité des gens. C'est balayé du revers de la main. Peut-être parce que c'est trop horrible à considérer.
0: Ouais,
3: peut-être parce que c'est quelque chose qui est inimaginable dans la société qui fait apparence de vénérer la vie puis les enfants et tout, ce qui n'est pas le cas. On le sait, mais... Puis le deuxième, je dirais que là où je rejoins ton invité qui va venir tout à l'heure, c'est avec Autrui, où vraiment mon personnage de jeune femme qui recueille un itinérant chez elle fait un geste de bienveillance radicale. Et ça aussi, c'est un film qui a eu... J'ai eu une réception un petit peu agressive de la part des gens parce qu'ils pensaient que je faisais de la morale, entre guillemets. Mais c'était pas le cas. C'était de leur dire, écoutez, on peut poser un geste altruiste, c'est possible, c'est même souhaitable.
0: Ouais.
3: Mais attention, il y a des conséquences. Il faut assumer les conséquences. Et cette bienveillance radicale-là que la jeune femme a dans le film, c'est pas quelque chose qui est donné à tout le monde. Ça se cultive. Là, c'est quelque chose à quoi il faut réfléchir. C'est pas tout le monde monde qui est capable de ce genre d'altruisme-là. Mm. Mais je pense que c'est souhaitable. Je pense qu'il faut y penser puis y réfléchir parce que c'est souhaitable.
0: Tu disais dans le premier cas, le piège d'Issoudun, que c'est un cri de révolte qui est un peu passé sous silence, on va dire ça comme ça. Un acte de révolte en 2025, c'est peut-être d'essayer de le trouver puis de l'écouter aujourd'hui.
3: C'est trouvable sur YouTube, mais dans une version assez artisanale. C'est une version piratée.
0: J'ai déjà entendu dire, qui me suit par rapport aux livres, que les livres sont patients. Les films aussi sont patients. Ouais, on peut les regarder un peu à tout moment.
3: Peux-tu dire une chose sur le piège d'Issoudun?
0: Rapidement, puis après ça, on va voir l'invité.
3: La piscine s'est révoltée.
0: Ah bon?
3: Parce que je noyais deux enfants dans la piscine. Mmh. La première fois qu'on a essayé, il faisait très froid, c'était en novembre, puis on était obligé de mettre des combinaisons en néoprène aux enfants, puis ils calaient pas. Mmh. C'est pas possible de les faire caler, fait qu'ils se noyaient pas. La deuxième fois, on a repris le tournage au mois d'août dans une piscine qui était beaucoup plus chaude, et le caisson de la caméra a explosé. La caméra sous-marine a explosé.
0: Là, on rejoint le surnaturel de l'épisode de la semaine passée. Là.
3: Totalement, mais c'est wow. Je me suis dit, écoute, ils veulent pas que je noie. Il y a quelque chose qui veut pas que je noie des enfants.
0: Ce qui est probablement une bonne chose, mais là, on parle évidemment
3: ici
0: du cinéma. Oui, mais enfin,
3: c'était pour les besoins de la cause.
0: Merci beaucoup, Micheline, pour ces échanges-là sur la révolte. Je trouvais ça très inspirant. Là, on va aller justement poursuivre ces réflexions-là, parce que c'est pas terminé, avec un sociologue qui est très, très intéressé par ce sujet-là. C'est Guillaume Ouellette qui s'intéresse au concept de bienveillance radicale ou comment se révolter en ramenant l'humain au cœur de la vie. Mais avant, voici une archive qui remonte au 7 février 1980.
4: Pour se révolter, il faut quand même être écrasé. Dans ma famille, je pense que je peux dire que je ne l'ai jamais été. Je pense que cette culture de la liberté à l'anglaise dont je vous parle, elle a toujours été dans la maison. On n'a jamais cherché chez moi à m'imposer l'ombre d'une idée ou d'un comportement. J'étais totalement libre de mes faits, gestes et pensées, donc pas de problème. La révolte vis-à-vis du cléricalisme, elle était là. Alors là, c'était total, quotidien. Très souvent, il m'arrive encore aujourd'hui de m'indigner rétrospectivement. Alors, il faut le faire. Ça, c'était là. Mais la révolte contre la société, bien sûr... Mais à la québécoise, c'est-à-dire trois camarades se promenant dans une rue, je nous vois encore, je sais pas, en rue Gatineau à Montréal, et voyant passer une Cadillac rutilante et criant « maudit capitaliste », tout simplement pour signifier que nous, on était d'un autre côté, jusqu'à ce qu'un jour, un gars mette les freins, descende, puis vienne nous prendre par le collet, nous dise « qu'est-ce que vous avez dit là ?» On a calculé, on a compris à ce moment-là qu'on ne pouvait pas affirmer gratuitement nos positions. C'était enfantin.
0: C'était l'essayiste, romancier et cinéaste Jacques Godbout qu'on entendait ici à l'émission de radio intitulée Actuel. C'est un extrait qui remonte à 1980. Maintenant, pour prolonger nos réflexions sur la notion de révolte, on reçoit un sociologue qui est très intéressé par ce thème-là. C'est un prof associé à l'École de travail social à l'Université du Québec à Montréal. Guillaume Ouellette, salut.
5: Hello.
0: En face de moi, une femme révoltée, je te la présente.
5: Bonjour,
0: c'est la cinéaste et comédienne Micheline Langteau. Guillaume et Micheline. Guillaume, dans le cadre de tes travaux, notamment au Centre de recherche de Montréal sur les inégalités sociales, les discriminations et les pratiques alternatives de citoyenneté, tu t'intéresses au thème de la révolte. Là, j'ai envie de te demander ce qui te passait par la tête en entendant Jacques Godbout donner sa définition, disons, de la révolte qui était basée sur son expérience.
5: Ben, c'était la belle époque.
0: Ouais.
5: Non, intéressant de voir aussi qu'il détache sa vie privée, les justices qu'il n'a pas vécues.
0: Hein?
5: Mais pour quand même entretenir un fond de révolte tout de même.
0: Ouais. Selon mes sources bien informées, c'est-à-dire la recherchiste Kim Leblanc, il paraît que tu définis la révolte comme un processus qui se déroule en trois étapes. C'est pas que je veux enseigner aux gens à se révolter nécessairement, mais quelles sont ces trois étapes?
5: Ouais, ben d'abord, c'est de prendre acte. Prendre acte, ça veut dire c'est adopter une posture éthique qui nous force à voir ce qui déshumanise. Que ce soit les injustices, les inégalités, la violence, les contraintes absurdes qui nourrissent le mal-être individuel et collectif. Donc première étape, on prend acte.
0: On prend conscience de ça.
5: Exact. Deuxième étape, on rejette. Rejeter, c'est face à la prise de conscience, on prend un mouvement de recul. En fait, on pourrait parler même de faire une volte, puisqu'il est question de révolte.
0: Ouais.
5: Et

0: diable, deux secondes. Est-ce que renoncer à agir, par exemple en s'adonnant à la contemplation puis à la lenteur, dans un monde qui va trop vite, est-ce que ça peut être considéré, selon toi, comme une forme de révolte, même si c'est pas une action comme telle?
1: Ben, ou une pause de la révolte nécessaire pour se ressourcer, probablement. Parce que, il me semble que la révolte devrait nous mener tout de même dans la contestation de l'ordre établi du statu quo.
0: En même temps, on le disait un peu plus tôt au début de l'émission, si je fais un silence de 4 secondes, mettons, là. C'est une pause, mais c'est quand même une forme de révolte. Je dis, OK, c'est assez, là, ça va trop vite.
1: Mm-hmm.
0: Tu sais, il y a une forme de passivité là-dedans.
1: Ben, c'est subversif de faire une pause de 4 secondes. En fait, c'est une action.
0: OK, c'est une action. On s'en sort pas, finalement. On parle de définition de la révolte. Je te soumets pour commentaire celle du dictionnaire Robert, lu cette semaine. On y a fait allusion tantôt. C'est une action violente par laquelle un groupe se révolte contre l'autorité. Ça me semble une définition un peu courte, dans tous les cas. Là, elle est courte, mais ça me semble bête un peu. Est-ce que la violence est une composante essentielle de la révolte, selon toi?
1: Ben, c'est hyper réducteur et triste de réduire la révolte à la violence. Ouais. La révolte peut générer de la violence, mais en même temps, c'est pas une condition nécessaire. Ouais. Puis en associant trop la révolte à la violence, ben on réduit la portée éthique que je décrivais dans les trois premières étapes où il y a une posture éthique qui s'installe et un levier d'action.
0: Je le disais tantôt, tu es un sociologue qui s'intéresse particulièrement à cette notion-là, mais entre autres à deux notions, donc en lien direct avec celle de la révolte. La première, c'est le courant Hope Punk, hope pour espoir, puis punk pour, disons, en dehors des institutions. La deuxième, c'est la notion de, je l'adore celle-là, de bienveillance radicale. C'est un oxymore, ça semble paradoxal, mais tu vas nous dire que c'est plus intéressant que ça, c'est pas juste une contradiction. De quelle manière ces deux concepts-là peuvent-ils nous aider comme individus à penser puis à repenser la révolte de nos jours?
1: Oui, ben c'est intéressant de puiser dans tout ce qu'on peut utiliser dans une époque comme aujourd'hui. Donc, pourquoi pas utiliser la science-fiction pour regarder le réel.
0: Parce que ça s'est inspiré d'un courant littéraire.
1: C'est un courant, donc le Hope Punk est un courant de la science-fiction qui est nommé par Alexandra Rowland en 2017. Donc, mais dans le fond, quand on remonte l'histoire de la fiction, on se rend compte qu'il y a des récits, notamment avec le courant féministe utopias, depuis le début du 20e, en fait, des femmes qui écrivent des récits alternatifs de sociétés qui seraient plus justes, plus égalitaires, donc où l'espoir en la solidarité existe, où la tendresse est mise de l'avant, et le concept de bienveillance radicale, là, le plus contemporain, qui nous arrive aussi par le Hope Punk.
0: C'est drôle parce que tu dis que tu parles de bonté, tu parles de sagesse, de bienveillance. Il y a quelques instants, on parlait de la définition de la révolte dans le Robert. Ça entre en contradiction, là, tu sais.
1: Ben, c'est le moment du recul dont je parlais, le refus d'accepter ce qu'on nous soumet. Je suis un fan fini de Don Quichotte. Don Quichotte, les gens l'ont lu comme un fou qui décroche de la réalité puis qui se prend pour un chevalier, mais en fait, dans les premières pages de Don Quichotte, on comprend que c'est un homme qui est blasé de son époque, que ça ne le satisfait pas. Le monde est gris et laid à ses yeux. Et il décide de se payer une vie de chevalerie, parce que lui, c'est ça qu'il aime lire. Puis il se paye une vie de chevalerie. Et il y a quelque chose de Don Quichotte qui est intéressant dans... OK, je refuse le monde tel qu'il m'est présenté maintenant par les réseaux sociaux, par les nouvelles en continu. Je refuse cette proposition-là, puis j'habite le monde autrement. Donc, il y a comme c'est ça le lien de passage.
0: Ça me fait penser à Barthelby qu'on évoquait tantôt. Hein. Je préférerais ne pas. C'est un peu ça, c'est dire OK, c'est là, mais je vais quand même te dire que c'est pas ça que je ferais dans mon monde.
1: Oui, c'est ça. Barthelby, c'est Don Quichotte avec un grand spleen.
0: Wow! Puis là, on va ramener ça dans le concret de la vie de tous les jours. Parce que là, on parle de Don Quichotte, on parle de Barthelby. Je vais te citer, Guillaume. Une infirmière m'a raconté qu'elle ralentissait le rythme malgré la pression des urgences parce qu'elle avait une personne anxieuse devant elle. Je me reconnais là-dedans. Elle sentait que si elle avait précipité les choses, la personne ne se serait pas sentie bien. Est-ce que c'est un exemple clair de bienveillance radicale adaptée à 2025, ça?
1: Ben, dans un temps où on pressurise, on veut faire du volume d'intervention en soins infirmiers, de prendre un 10 minutes, c'est un peu prendre le 4 secondes de pause à la radio.
0: Oui. Puis ça, as-tu l'impression que le système est capable de composer avec ça? Ou il va rejeter ce genre de
1: geste-là? Ça dépend. Il y a toujours moyen d'avoir des alliés dans ces situations-là. Puis c'est ça,

0: C'est pas une charge contre le système, les individus contre le système, ce serait plutôt de mobiliser des environnements qui permettent ce type de situation-là. Donc, l'infirmière, si avec sa gestionnaire, ils sont d'accord pour dire, ben, on prend un peu plus de temps pour être plus pérenniser aussi l'intervention, parce que quelqu'un qui revient en crise d'anxiété 10 minutes plus tard, c'est pas...
1: Non, c'est ça, c'est pas nécessairement mieux. Je te le dis en toute honnêteté, si Serge Bouchard était autour de la table, là, il y a Micheline qui est là, mais Micheline, elle est toujours comme ça dans les entrevues, elle écoute, elle laisse le temps d'écran à l'invité, donc c'est pas qu'elle te trouve plate là, si elle ne parle pas, mais si Serge Bouchard était autour de la table, je sais qu'il aurait envie de te poser une question, il te demanderait quel est l'ingrédient le plus important de la révolte, puis sûrement qu'il te demanderait c'est-tu l'espoir ou l'amour?
0: Ben intéressant, je pense que... Pourquoi trancher entre les deux? pour moi, l'amour, je prends ça chez Bell Hooks, en fait, qui est une théoricienne féministe noire américaine, qui est décédée malheureusement, mais qui nous a dit carrément que l'amour est une force politique qu'on peut appliquer avec radicalité, puis pas l'amour entre deux personnes, l'amour collectif, l'amour de l'autre. Puis ça, je trouve que ça contraste drôlement avec un discours comme Moss tient sur le fait que la faiblesse principale de l'Occident serait l'empathie, en fait. Et Bell Hooks arrive en disant, non, le système tient, la vie humaine et sociale tient sur les gestes de main tendue vers l'autre et ce qu'elle appelle l'amour.
1: De main tendue vers l'autre, puis plus largement, j'imagine aussi de curiosité de l'autre. Notre monde en a pas mal besoin. Dernière question, je suis curieux de t'entendre là-dessus. Est-ce que tu fais une différence entre la révolte puis la révolution? Puis si oui, quelle est la chose qui distingue particulièrement ces deux notions-là?
0: Oui, absolument. Moi, pour moi, la révolution, c'est comme on brise le paradigme, c'est un grand changement énorme, un renversement de l'ordre établi. Tandis que la révolte habitée au quotidien, comme je le propose, c'est plutôt un réaménagement du monde sans faire écrouler la structure. Et en fait, nos structures sociales pourraient fonctionner plus dans les finalités qu'elles visent si on les habitait avec des petits gestes de révolte.
1: D'amour, d'espoir et de révolte.
0: Et de bienveillance radicale. Ouais. Puis la bienveillance radicale met de l'avant le fait que tu ne peux pas le faire à moitié, en fait.
1: Ouais,
0: si tu n'es pas en train d'aider l'humain, qu'est-ce que tu es en train de faire? Est-ce que tu es en train de remplir un formulaire? C'est peut-être pas ça qui est important.
1: C'est ça, je pense à des situations où il faut remplir 3 pages de formulaire, s'assurer que tout est bien fait. Puis tu dis, quand même un humain devant toi qui ne sent pas bien, là, on peut-tu comme mettre l'accent là-dessus? Je vois Micheline hocher de la tête. Ça te convient comme entrevue? L'anarchiste en toi est contente?
2: Oui, oui. Ben, la bienveillance radicale, on en parlait tantôt. J'ai fait un film qui s'appelle Autrui, qui est justement qui vise en plein dans le mille. Là-dessus, sur le fait que, un, c'est pas facile, deux, ça demande beaucoup d'abnégation, puis trois, on sait pas, c'est pas donné à tout le monde d'être capable d'aller jusque-là dans la bienveillance. J'avais un projet de documentaire sur Marie Billman. Marie Billman, c'est ça son nom? Oui, il me semble que c'est ça. Qui a recueilli beaucoup, beaucoup d'enfants. Elle avait 12 enfants qu'elle a recueillis un peu partout. Elle a travaillé avec les prisonniers. Elle, c'était un exemple de bienveillance radicale. Sa maison était toujours ouverte. Elle a eu toutes sortes de mésaventures avec des ex-détenus ou des gens qu'elle a aidés, tout, mais elle a continué jusqu'à un âge très avancé à ouvrir ses bras à tout le monde.
1: Comme quoi, la bienveillance radicale peut même être adaptée au cinéma. C'est ce qu'on, c'est ce qu'on voit. Guillaume Ouellet, sociologue, j'ai beaucoup aimé t'entendre parler de bienveillance radicale. Ça m'inspire. Je retourne chez moi ce soir plein d'espoir et d'amour. Merci. Je te souhaite une bonne fin de soirée. Pour le plaisir de se reparler à ce micro-ci.
0: Oui, merci pour l'invitation.
1: Réfléchir@radio-canada.ca ou passer par la bulle de conversation pour réagir à cette entrevue-là. Place maintenant à l'éditorial de la semaine.
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1: Les trois révoltes de Serge Bouchard. En 11 années d'amitié et de complicité professionnelle, je n'ai jamais vu Serge Bouchard se rendre à une manifestation afin de soutenir une cause en particulier, ni hurler son indignation dans un porte-voix. Considérant le nombre d'invitations qu'il a reçues en ce sens-là, il aurait pu le faire très souvent. Serge n'était pas moins révolté pour autant, non. Mais il détestait la révolte spectacle. Il n'était pas non plus contre les manifestations de l'indignation de la population, mais il refusait d'en être l'incarnation ou le porte-étendard. Plus jeune, il avait choisi son camp en ce qui a trait à la révolte. Si la formule avait été à la mode à l'époque, il aurait sans doute écrit « Je suis Camus », laissant à ceux et celles qu'il voulait la formule « Je suis Sartre ». Serge préférait une éthique individuelle à portée sociale aux grands discours effectués avec des micros sur des capots d'auto ou de camions, même un Mac. Je le cite de mémoire. Pendant que Sartre hurlait ses idéaux sur le hood d'un char en regardant les photographes sous l'angle de son meilleur profil, Camus cherchait dans la vie ordinaire les dimensions les plus profondes de l'âme humaine afin d'en témoigner dans ses écrits et d'inspirer tous les êtres de la Terre. Trois révoltes ont meublé le cœur, le corps et la tête du mammouth laineux au cours de sa carrière. La première puisait sa source dans la pauvreté sous toutes ses formes. Il n'a jamais compris, toléré ni accepté cette idée que le riche ait besoin du pauvre pour exister, que certains puissent manger à satiété alors que d'autres soient privés d'un, deux ou trois repas par jour, que la société ait démissionné face à ses idéaux de la révolution tranquille et a transformé l'objectif d'égalité des chances en mirage bureaucratique, que l'on affirme froidement que des projets nécessaires pour lutter contre l'itinérance et la pauvreté ne soient pas déployés pour cause de manque de ressources financières, et enfin, même si je pourrais continuer la liste pendant de longs paragraphes encore, il n'a jamais compris, toléré ni accepté l'idée que la hiérarchie sociale soit l'architecture idéale à donner à une société. Tout au long de sa carrière, il a témoigné de l'érudition de la sensibilité des gens défavorisés, de la valeur de leur vision du monde, de leur grandeur d'âme. De manière individuelle et sans parage, il a répété qu'un humain, c'est d'abord un humain, et que les rôles sociaux sont des constructions de l'imaginaire. Si vous vouliez mettre le mammouth laineux en joie le vert, il fallait lui parler de vos REER avec plus de passion que l'importance d'être solidaire. La deuxième révolte qui a habité Serge Bouchard, c'est celle qu'il ressentait face au mépris collectif d'une catégorie de travailleurs en particulier. Les camionneuses et les camionneurs. Sa thèse de doctorat, déposée en août 1980, s'intitule « Nous autres, les gars de troc », essai sur la culture et l'idéologie des camionneurs de longue distance dans le nord-ouest québécois. En 412 pages, Serge cherche à y comprendre la nature de la vision péjorative qu'on entretient collectivement à l'égard des gens derrière les volants des trocs sur les routes du pays, démontre qu'ils sont des philosophes autodidactes, témoigne du fait que la plupart d'entre eux et elles adorent leur travail, fait la description de leur importance dans une société où le transport de la marchandise est au cœur de l'économie, raconte le peu de respect que leur réservent les automobilistes en les suivant de trop près et en les dépassant de manière éhontée, et enfin, raconte sa thèse au jeu, ce qui lui a valu des remontrances des autorités universitaires et une dépense d'énergie folle pour faire valoir cette manière de dire, subjective, alors qu'on n'en avait à l'époque que pour la sacro-sainte objectivité masquée derrière une écriture à la troisième personne. Un autre titre pour sa thèse de jeune révolté aurait pu être « Vous êtes pas tanné de mépriser les troqueurs, bande de caves ?» La troisième révolte, qui a teinté le regard de Serge pendant au moins 50 ans, concernait l'indifférence de notre société à l'égard des premiers peuples, des Métis et des Inuits. Guidé par la démarche de Camus et son éthique individuelle de la révolte, il a parcouru le territoire comme un seul homme, d'un océan à l'autre, pour nous rappeler les graves dérapages gouvernementaux à l'égard des Autochtones, le fait que ces humains étaient là bien avant que ceux qu'on qualifie de deux peuples fondateurs arrivent au pays et qu'un des leurs prétende découvrir ce qui était connu depuis longtemps des Autochtones. Notre insensibilité à l'égard des cultures différentes alors que le Canada se réclame à être une terre d'ouverture. Et enfin, qu'il n'y a qu'une race, l'humaine, et que le racisme est un mal qu'il faut combattre de toutes les manières possibles, ce qu'il a fait en prônant une approche d'ouverture derrière son micro ou son clavier d'ordinateur. Pour Serge, la révolte était un avertissement, celui de la nécessité d'être en mouvement contre la bêtise humaine qui, parfois, érige en dogme des fausses vérités. Avec son chapeau, sa canne et son long manteau noir, Serge Bouchard n'avait pas les allures d'un révolté, non. Toutefois, chaque battement de son cœur était un élan de joie vers le rêve qu'il caressait. Voir un jour la grande humanité naître pour vrai. Micheline, j'ai toujours trouvé qu'il y avait une grande parenté entre l'esprit de révolte qui habitait Serge et ton esprit de révolte. Une autre manière de le nommer, ce serait de dire que Serge et toi, vous vous révoltez sans tambour ni trompette, mais dans la vie ordinaire par vos paroles et vos gestes.
2: Oui, c'est étonnant quand même les résonances.
1: C'est fou, hein? Mais là, je devine que tu étais peut-être toi aussi davantage inspiré par l'éthique individuelle de Camus que par l'approche de Sartre. Est-ce que je me trompe, là?
2: J'ai toujours haï Sartre, m'a confessé.
1: Bon, OK, ça se peut arranger avec le gars des ondes, OK. Là, je vais te faire une confidence, Micheline. J'aurais vraiment aimé ça pouvoir organiser une table ronde en public sur le thème de la révolte avec toi, avec Serge, mais aussi avec cet autre anthropologue et cinéaste qu'on s'apprête à entendre dans une archive qui remonte au début des années 2000. C'est un extrait de l'émission de télévision Mange ta ville qui est animée par la collègue d'ici musique, Catherine Poconat. C'était vraiment une maudite bonne émission de télé, ça, à l'époque, Mange ta ville. Donc, pour clore cet épisode, voici mon archive préféré de la soirée. On écoute.
4: Être révolté, c'est à la mode. C'est à la mode d'aller voir la tombe de Jim Morrison. C'est à la mode de porter un t-shirt du Che Guevara sans savoir c'est qui.
5: Ouais.
4: C'est quoi la révolte?
5: Je pensais à une histoire. Il y a longtemps, j'étais allé au cimetière du Père Lachaise à Paris. Parce que je voulais aller voir en haut du cimetière, il y a ce qui s'appelle le mur des fédérés. C'est là où ont été fusillés les gens de la commune de Paris. Je ne sais pas comment ils disaient, sous 20 000 morts, peut-être plus. Tu sais, c'est humainement, c'est bien, bien fort. C'est une place de révolte.
4: Oui.
5: Et puis, je redescendais de là, puis il y a aussi au Père Lachaise la tombe de Jim Morrison.
4: Ah oui, je l'ai vu.
5: Avec du monde qui vont allumer des lampions puis fumer un joint, tu sais, puis ils trouvent que c'est le sommet du bout de la révolte. Mais pour moi, Jim Morrison, c'est gros comme ça à côté de la commune de Paris. Puis je trouve ça archi épais qu'il y ait 100 000 personnes sur la tombe de Morrison et zéro au mur des fédérés.
4: Oui. Presque personne qui va
5: voir. Voilà mon histoire la plus intelligente. Là, c'est fini. On arrête là, c'est fini.
4: L'entrevue
5: est finie.
2: Alors, reconnaît sa délicatesse.
1: Pour le plaisir de l'anecdote, je vais me confesser. Comme beaucoup de jeunes de mon âge à l'époque, quand je suis allé en France pour la première fois, j'ai fait un détour par le cimetière Père Lachaise pour aller voir la tombe de Jim Morrison. Puis non, c'était pas pour aller voir le mur des fédérés. Il y a quand même un lien avec ce qu'on disait plus tôt pour Morrison. La révolte personnelle était plus importante que la révolte à grande échelle. Mais quand même, réaction de Micheline à ce que Falardeau disait ici.
2: C'est un constat qui est un peu consternant, mais c'est un fait. Mais il faut quand même être un peu cultivé, un peu historien pour se rappeler du mur des fédérés. Là, quand même, la commune de Paris n'a pas marqué les esprits ici particulièrement. Mais je suis d'accord. J'ai aussi cette tendance-là. Il faudrait peut-être aller voir les choses importantes.
1: Ouais.
2: Non pas que les Doors n'ont pas été importants dans la culture populaire. Ça incarnait une certaine révolte pour une certaine génération. Ça m'indigne pas autant que ça indignait Pierre, là, mais...
1: On le reconnaît bien, en tout cas, dans sa façon d'être et de parler. C'était une joie, vraiment, de refaire de la radio avec toi. Là, on s'est intéressé au thème du bruit, au thème de l'attention, du surnaturel, puis ce soir, à celui de la révolte. Pour ceux et celles qui ont manqué ces épisodes-là, sont disponibles en rattrapage sur audio. Qu'est-ce que je te souhaite pour les mois à venir?
2: De pouvoir ramasser mes feuilles...
1: OK. Écoute, je te le souhaite. Je suis déjà allé t'aider jadis. Je peux aller faire œuvre utile.
2: Il faut aller souffler les feuilles qui tombent par milliers.
1: Cette émission, vous le savez, doit beaucoup à Kim Leblanc à la recherche, Jacinthe Mayotte au choix d'archives. C'est Dominique Réaume qui est la chef de contenu de notre émission. Co-animation, Micheline Langteau. Animation, réalisation, Jean-Philippe Plot. Ce soir, le mot de la fin, ça s'impose. Il revient à Albert Camus. Le seul moyen d'affronter un monde sans liberté est de devenir si absolument libre qu'on fasse de sa propre existence un acte de révolte.
2: Quand
1: c'est
2: même.
1: Pas mal ça. Hein? Mmh. La semaine prochaine, c'est le collègue Stanley Péan qui va prendre la relève de la co-animation à mes côtés. D'ici là, prenez soin de vous et des autres. Bonne semaine, puis à bientôt, camarades.
2: Bonne semaine, Jean-Philippe.
1: Salut.
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12: Bonjour, ici Greta Juris. Les États-Unis ont officiellement signifié au Canada et au Mexique qu'ils n'entendaient pas renouveler dans son état actuel la CEUM. L'accord Canada-États-Unis-Mexique va donc rester en vigueur, mais sera soumis à un exercice de révision annuel, et ce, pour les 10 prochaines années. De quoi créer de l'incertitude, selon Ottawa, qui aurait souhaité qu'il soit renouvelé tel quel. Voici à ce sujet le ministre responsable du commerce Canada-États-Unis, Dominique Leblanc.
13: L'idée des révisions annuelles est quelque chose qui apporte plus d'incertitude économique pour des investisseurs dans les trois pays, pas juste des investisseurs au Canada. Cette incertitude-là est néfaste pour les trois pays. Le Mexique a avancé cet argument-là aussi. Et ceux qui risquent de gagner de cette incertitude-là, c'est des pays concurrentiels comme par exemple la Chine.
12: De son côté, Washington estime que le texte actuel pénalise les États-Unis. De nombreux foyers du sud de l'Ontario sont privés de courant après les orages violents survenus hier soir. Hydro One dénombre actuellement un peu plus de 134 000 foyers sans électricité. Le mauvais temps a notamment joué les troubles faits dans la capitale Ottawa, où les célébrations de la fête du Canada ont été annulées en soirée en raison des conditions météorologiques extrêmes. Hydro-Québec, pour sa part, dénombre près de 5 000 adresses sans courant, dont la moitié en Outaouais. Des dizaines de milliers de Québécois ont changé d'adresse hier, mais des centaines de ménages sont toujours sans logement au lendemain du 1er juillet, jour traditionnel du déménagement. La crise du logement n'épargne pas la région des Laurentides, notamment en raison d'un très faible taux d'inoccupation. Le coordonnateur de l'Association de promotion et d'éducation en logement située dans la région, Serge Gilbert, explique que les locataires font face à deux grands problèmes.
14: Il n'y a pas de logement pour la capacité de payer des locataires. Ça, c'est le premier phénomène. Le deuxième phénomène, c'est que dans la Laurentide, depuis à peu près 2 ans, 3 ans, on assiste à un phénomène qui prend beaucoup d'ampleur. C'est le phénomène des reprises de logements de mauvaise foi, sous des prétextes fallacieux qui ne tiennent pas.
12: Serge Gilbert observe également une augmentation de l'itinérance ainsi qu'un manque de ressources pour pallier les besoins des personnes touchées. Le Canada participera pour la première fois au concours Eurovision de la chanson l'année prochaine. La voie a été ouverte depuis la semaine dernière pour cette annonce, puisque CBC et Radio-Canada ont été intégrés officiellement à l'Union européenne de radio-télévision. Mélisse Roumi.
15: C'était en 1988. Céline Dion remportait l'Eurovision alors qu'elle représentait la Suisse. Près de 40 ans plus tard, le Canada entre dans la compétition. Le premier ministre, Marc Carney.
16: On a eu des succès, des grands succès avec Céline, mais elle était suisse à ce moment-là. Maintenant, c'est le moment pour des artistes québécois, québécoises, canadiens, canadiens.
15: Dans son budget 2025, il avait d'ailleurs démontré son intention de faire participer le Canada. Une annonce à saveur politique, constate le musicologue à l'Université du Québec à Montréal, Danick Trottier.
17: Il ne faut pas oublier que l'Eurovision est née dans les années 50. Il fallait reconstruire un sentiment international à travers la représentation nationale. Et on ne peut jamais, jamais écarter l'Eurovision d'un ancrage politique très fort.
15: Le concours sera diffusé sur les ondes de CBC Radio-Canada, qui précisera plus tard dans l'année le mode de sélection de l'artiste. Un choix qui pourrait toutefois diviser, selon Danick Trottier.
17: Une des grandes difficultés qui s'est toujours posée, c'est le choix de la langue. Ce que j'ai pu analyser au cours des dernières années, c'est que l'anglais est devenu une langue très dominante à l'Eurovision de la chanson. Je peux vous assurer déjà que ça risque de créer des querelles culturelles.
15: Quoi qu'il en soit, la directrice générale de la Disque, Eve Paré, se réjouit de cette annonce.
18: C'est une excellente nouvelle. On espère évidemment que ce soit un artiste de la francophonie, mais dans tous les cas, c'est une vitrine incroyable pour nos musiques.
15: Le concours, qui est suivi par plus de 130 millions de téléspectateurs à travers le monde, se déroulera en Bulgarie. Ici Maïlys Roumi, Radio-Canada, Montréal.
12: Et en terminant, le marché des joueurs autonomes s'est ouvert hier dans la Ligue nationale de hockey. Plusieurs équipes ont été actives. Les détails avec Alexandre Gascon.
19: Les Maple Leafs de Toronto ont été très actifs sur le marché de l'autonomie, certainement les plus frénétiques parmi les équipes canadiennes à tout le moins. Ils ont mis la main sur une des plus grosses prises du jour en embauchant pour 3 saisons le gardien Sergei Bobrovsky, qui quitte donc la Floride. Les Leafs ont aussi ajouté 5 attaquants. Ailleurs au pays, les Oilers ont échangé le défenseur Darnell Nurse aux Sharks de San Jose contre le défenseur Shakir Mukhamadoulin et un autre espoir. Ils ont aussi obtenu les services du gardien Devon Levi en provenance de Buffalo. Les Canucks, les Flames, les Jets, les Sénateurs et le Canadien de Montréal sont demeurés plus discrets, quoique dans le cas du CH, on s'est empressé de régler un dossier d'importance. Ivan Demidov a paraffé une prolongation de contrat de 8 ans qui entrera en vigueur dans 1 an. Cette nouvelle entente lui rapportera 73 millions de dollars à une moyenne de 9,15 par année, un prix qui ne déstabilise pas la structure salariale de l'équipe. Voici le directeur général Kent Hughes.
20: Ivan sait qu'on a une certaine structure salariale ici avec notre équipe, puis comme nos autres joueurs, c'est un joueur d'équipe, c'est quelqu'un qui veut faire partie de quelque chose au lieu d'être le quelque chose.
19: Pour améliorer son équipe d'ici l'automne, le DG devra maintenant tenter de compléter un échange cet été. Ici Alexandre Gascon, Radio-Canada, à Brossard.
12: Et voilà, c'est ce qui met fin à ce bulletin d'information de Radio-Canada. Bonne journée à notre antenne.
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0: On prend des nouvelles de...
1: On prend des nouvelles de Dominique Fils-Aimé, la très aimée, qui séduit la planète avec sa musique soul teintée de jazz, de R&B, de blues. Elle a bien sûr des inspirations comme Erykah Badu, comme Lauryn Hill, mais elle a une proposition créative, spirituelle, sonore, assez unique, Dominique Fils-Aimé. Elle est née à Montréal, elle est d'origine haïtienne, elle a étudié pour devenir psychologue. Elle a fait un burn-out et c'est alors qu'elle était au plus bas, qu'elle s'est mise à faire de la musique, qu'elle s'est lancée là-dedans, elle a participé à La Voix. Et maintenant, on sait, c'est vraiment une star un peu partout. Elle a lancé cette année son 5e album, Dominique Fils-Aimé, My World is the Sun, qui est finaliste pour le très prisé prix Polaris du meilleur album canadien. Elle parcourt le monde entier. Elle a fait 2 concerts à guichet ultra fermé au Festival de jazz de Montréal et elle s'en va en Europe, en Allemagne, en Belgique, Suisse, France, ensuite aux États-Unis, New York, Philadelphie, et elle sera de retour en concert un peu partout au Québec jusqu'en 2027. Voici une chanson tirée de son album, son 5e album qu'elle a lancé il n'y a pas longtemps.

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1: C'est une minute qui est amoureuse de la francophonie d'Amérique. Moi, de savoir qu'il y a des gens qui parlent français, qui vivent en français, en Colombie-Britannique, au Manitoba, en Nouvelle-Écosse, à Terre-Neuve, jusqu'en Louisiane, je trouve ça hallucinant. La résistance, la résilience des francophones d'un océan à l'autre est vraiment belle. Moi, je suis née à Moncton, au Nouveau-Brunswick. J'allais faire des émissions à Winnipeg, à Vancouver, à Edmonton, à Sudbury au fil des ans. Aller à la rencontre des communautés francophones tissées serrées, passionnées, qui parlent leur langue tous les jours, qui la portent à bout de bras, qui la portent tatouée sur leur cœur, qui la chantent, qui la dansent, qui la racontent, qui la pleurent, qui la rient. Je trouve que ça donne encore plus de sens à notre métier. Alors, francophones des quatre coins du pays, je vous aime.

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0: Bien sûr, pour la fête du Canada, il y a des célébrations un peu partout au pays, mais le centre névralgique des festivités, c'est la capitale, Ottawa. Éric Barrette, notre antenne ontarienne, notre sac à blagues national, nous raconte comment ça se passe dans la capitale.
1: Salut, vous êtes sur la boîte vocale de l'Effet Pogonate. Laissez un message.
2: Bonjour Catherine. La région d'Ottawa-Gatineau se remet à peine d'un véritable marathon culturel avec le Festival franco-ontarien Escapade, le Festival de jazz, l'Outaouais en fête et la Saint-Jean. Mais ce n'est pas terminé. Aujourd'hui, ça se poursuit avec la fête du Canada ou pour plusieurs, la fête de « Hey, tu m'aiderais-tu à te déménager du troisième étage dans un escalier en colimaçon? » Tout ça pour une pointe de pizza et une bière chaude, a.k.a. la fête du déménagement. Nous, ici à Ottawa, on célèbre quand même la fête du Canada. Tu te demandes sûrement comment on célèbre ça? Eh bien, c'est fort simple. On écoute du Tragically Hip, on boit un beau gros café double-double, on regarde des photos du bras canadien et on prend des shots d'insuline pour se rappeler que c'est une invention canadienne et plus encore. Ceci dit, si vous voulez célébrer ça en grand, notre cher gouvernement canadien nous propose une programmation variée au cœur du centre-ville d'Ottawa. Habillez-vous donc en rouge et en blanc avec votre plus gros drapeau et venez faire un tour en ville. En soirée dès 20h sur le site principal des Plaines Le Breton, on nous propose un spectacle tout canadien avec une brochette de haut calibre. Soit les Bare Naked Ladies, Alicia Cara, Diane Dufresne, Isabelle Boulay, Gab Bouchard, Lisa Leblanc, le petit Béliveau, Béatrice Deer, Dominique Fils-Aimé, Pierre Lapointe et beaucoup plus encore. Et finalement, pour ceux qui ne voudraient pas traverser la rivière des Outaouais, vous pouvez rester du côté de Gatineau où le Vieux Hall et la Place Laval vibreront dès 20h30 avec un gros spectacle assuré par Loud et Qualité Motel. Vous pouvez également suivre l'ensemble des festivités sur les diverses plateformes de Radio-Canada. Sur ce, Catherine, bonne fête du Canada et bonne chance à ceux qui transportent des boîtes.

Patrice Michaud qui a emprunté cette phrase « Car l'amour, ce n'est pas quelque chose, c'est quelque part » à Régente du Charme, bien sûr, ce monument de la littérature québécoise. Il en a fait sa propre poésie dans cette chanson « Kamikaze ».

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0: C'est comme ça que se termine ce concentré de l'effet Pogonate sur les ondes d'ici première. Pour plus d'effets, on se retrouve sur ICI Musique. Je m'appelle Catherine Pogonate. Ciao!
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8: Bonjour, ici Greta Juris. Les États-Unis ont officiellement signifié au Canada et au Mexique qu'ils n'entendaient pas renouveler dans son état actuel la CEUM. L'accord Canada-États-Unis-Mexique va donc rester en vigueur, mais sera soumis à un exercice de révision annuel, et ce, pour les 10 prochaines années. De quoi créer de l'incertitude, selon Ottawa, qui aurait souhaité qu'il soit renouvelé tel quel. Voici à ce sujet le ministre responsable du commerce Canada-États-Unis, Dominique Leblanc.
9: L'idée des révisions annuelles est quelque chose qui apporte plus d'incertitude économique pour des investisseurs dans les trois pays, pas juste des investisseurs au Canada. Cette incertitude-là est néfaste pour les trois pays. Le Mexique a avancé cet argument-là aussi. Et ceux qui risquent de gagner de cette incertitude-là, c'est des pays concurrentiels comme par exemple la Chine.
8: De son côté, Washington estime que le texte actuel pénalise les États-Unis. De nombreux foyers du sud de l'Ontario sont privés de courant après les orages violents survenus hier soir. Hydro One dénombre actuellement un peu plus de 134 000 foyers sans électricité. Le mauvais temps a notamment joué les troubles faits dans la capitale Ottawa, où les célébrations de la fête du Canada ont été annulées en soirée en raison des conditions météorologiques extrêmes. Hydro-Québec, pour sa part, dénombre près de 5 000 adresses sans courant, dont la moitié en Outaouais. Des dizaines de milliers de Québécois ont changé d'adresse hier, mais des centaines de ménages sont toujours sans logement au lendemain du 1er juillet, jour traditionnel du déménagement. La crise du logement n'épargne pas la région des Laurentides, notamment en raison d'un très faible taux d'inoccupation. Le coordonnateur de l'Association de promotion et d'éducation en logement située dans la région, Serge Gilbert, explique que les locataires font face à deux grands problèmes.
10: Il n'y a pas de logement pour la capacité de payer des locataires. Ça, c'est le premier phénomène. Le deuxième phénomène, c'est que dans la Laurentide, depuis à peu près 2 ans, 3 ans, on assiste à un phénomène qui prend beaucoup d'ampleur. C'est le phénomène des reprises de logements de mauvaise foi, sous des prétextes fallacieux qui ne tiennent pas.
8: Serge Gilbert observe également une augmentation de l'itinérance ainsi qu'un manque de ressources pour pallier les besoins des personnes touchées. Le Canada participera pour la première fois au concours Eurovision de la chanson l'année prochaine. La voie a été ouverte depuis la semaine dernière pour cette annonce, puisque CBC Radio-Canada ont été intégrés officiellement à l'Union européenne de radio-télévision. Mélisse Roumi.
11: C'était en 1988. Céline Dion remportait l'Eurovision alors qu'elle représentait la Suisse. Près de 40 ans plus tard, le Canada entre dans la compétition. Le premier ministre, Marc Carney.
12: On a eu des succès, des grands succès avec Céline, mais elle était suisse à ce moment-là. Maintenant, c'est le moment pour des artistes québécois, québécoises, canadiens, canadiens.
11: Dans son budget 2025, il avait d'ailleurs démontré son intention de faire participer le Canada. Une annonce à saveur politique, constate le musicologue à l'Université du Québec à Montréal, Danick Trottier.
13: Il ne faut pas oublier que l'Eurovision est née dans les années 50. Il fallait reconstruire un sentiment international à travers la représentation nationale. Et on ne peut jamais, jamais écarter l'Eurovision d'un ancrage politique très fort.
11: Le concours sera diffusé sur les ondes de CBC Radio-Canada, qui précisera plus tard dans l'année le mode de sélection de l'artiste. Un choix qui pourrait toutefois diviser, selon Danick Trottier.
13: Une des grandes difficultés qui s'est toujours posée, c'est le choix de la langue. Ce que j'ai pu analyser au cours des dernières années, c'est que l'anglais est devenu une langue très dominante à l'Eurovision de la chanson. Je peux vous assurer déjà que ça risque de créer des querelles culturelles.
11: Quoi qu'il en soit, la directrice générale de la Disque, Eve Paré, se réjouit de cette annonce.
4: C'est une excellente nouvelle. On espère évidemment que ce soit un artiste de la francophonie, mais dans tous les cas, c'est une vitrine incroyable pour nos musiques.
11: Le concours, qui est suivi par plus de 130 millions de téléspectateurs à travers le monde, se déroulera en Bulgarie. Ici Maïlys Roumi, Radio-Canada, Montréal.
8: Et en terminant, le marché des joueurs autonomes s'est ouvert hier dans la Ligue nationale de hockey. Plusieurs équipes ont été actives. Les détails avec Alexandre Gascon.
5: Les Maple Leafs de Toronto ont été très actifs sur le marché de l'autonomie, certainement les plus frénétiques parmi les équipes canadiennes à tout le moins. Ils ont mis la main sur une des plus grosses prises du jour en embauchant pour 3 saisons le gardien Sergei Bobrovsky, qui quitte donc la Floride. Les Leafs ont aussi ajouté 5 attaquants. Ailleurs au pays, les Oilers ont échangé le défenseur Darnell Nurse aux Sharks de San Jose contre le défenseur Shakir Mukhamadoulin et un autre espoir. Ils ont aussi obtenu les services du gardien Devon Levi en provenance de Buffalo. Les Canucks, les Flames, les Jets, les Sénateurs et le Canadien de Montréal sont demeurés plus discrets, quoique dans le cas du CH, on s'est empressé de régler un dossier d'importance. Ivan Demidov a paraffé une prolongation de contrat de 8 ans qui entrera en vigueur dans 1 an. Cette nouvelle entente lui rapportera 73 millions de dollars à une moyenne de 9,15 par année, un prix qui ne déstabilise pas la structure salariale de l'équipe. Voici le directeur général Kent Hughes.
12: Ivan sait qu'on a une certaine structure salariale ici avec notre équipe, puis comme nos autres joueurs, c'est un joueur d'équipe, c'est quelqu'un qui veut faire partie de quelque chose au lieu d'être le quelque chose.
5: Pour améliorer son équipe d'ici l'automne, le DG devra maintenant tenter de compléter un échange cet été. Ici Alexandre Gascon, Radio-Canada, à Brossard.
8: Et voilà, c'est ce qui met fin à ce bulletin d'information de Radio-Canada. Bonne journée à notre antenne.

Et ce soir, en moteur, en herbe, une émission qui répond à vos questions en sciences, santé, technologie, environnement, consommation, mais questions de notre jeune public, parce qu'on est vendredi soir. Pourquoi nos paumes sont-elles plus pâles que le reste de notre peau? Est-ce qu'on pourrait bronzer des paumes? T'sais, vraiment, là, vouloir, là. Est-ce qu'on pourrait bronzer des paumes? On va parler du ver de terre. Le ver de terre a-t-il un cœur? Et comment fonctionnent les animaux? Là, on pense aux méduses, aux étoiles de mer, qui n'ont pas de cœur.

0: Bonsoir tout le monde et je vous rappelle également que ce soir à l'émission, ben elle est en ondes en direct avec nous, mais elle est en exclusivité sur audio, donc vous allez l'entendre un petit peu et c'est avec une question quand même aux conséquences potentiellement. J'aurais le goût de dire révolutionnaire. Gabrielle Langtil, bonsoir.
1: Rien de moins, bonsoir.
0: Combien ça prend de personnes pour changer le monde?
1: Ouais, puis j'ai une réponse. Fait que, ça va être réglé après ma chronique.
0: OK, donc après la chronique, c'est on sait comment changer le monde.
1: Exact. Wow. Oui, oui. Comment changer le monde en une étape facile.
0: Wow, quand même. Hein? On règle des questions ici à Moteur de recherche.
1: Pas de petites promesses.
0: Non, effectivement. Je dis toujours à la blague qu'on a nos amis de réfléchir à voix haute, Jean-Philippe Plot, qui, eux, passent leur heure à poser des questions. Ils n'ont jamais de réponse.
2: C'est une bonne question, c'est une bonne question.
0: Nous, on a des réponses. Alors voilà. Salut Jean-Philippe. On a Chloé Bourquin avec nous ce soir. Bonsoir Chloé.
3: Bonsoir Mathieu.
0: Bronzer des mains, vous allez nous expliquer comment?
3: Ouais, je suis pas sûre que ça marche très bien.
0: Non,
3: très.
0: OK, vous livrez.
3: Okay, je livre le punch, désolé.
0: OK, voilà. Pourquoi, dans le fond, pourquoi on peut pas bronzer des mains?
3: Exactement.
0: Ça va être ça que vous allez nous expliquer ce soir. On a également de la grande visite. Il nous vient de Chelsea parce qu'il enseigne à l'Université d'Ottawa, mais il habite à Chelsea. C'est notre ami Gabriel Blouin-Demers, professeur titulaire au département de biologie de l'Université d'Ottawa. Bonsoir, Gabriel.
4: Bonsoir, monsieur.
0: Gabriel, vous nous avez un peu, on va le dire, écœuré avant l'émission parce que vous avez fait du ski de fond mardi.
4: Mardi, les conditions étaient très, très, très skiables et agréables dans le parc de Gatineau. Je suis désolé, mais c'était superbe, beau soleil.
0: Votre saison de ski de fond est commencée.
4: Est commencée, mais là, je pense qu'elle va être en pause jusqu'à la prochaine bordée. Là, ça a trop fondu.
0: En tout cas, on vous aime pareil, mais merci d'avoir fait le chemin, de venir nous voir.
4: C'était un grand plaisir.
0: C'est vraiment très, très le fun. On va y aller d'ailleurs justement avec notre première question ce soir. On va écouter notre thème, puis on va aller à notre invité du soir dans quelques secondes. Moteur en air, le corps humain. En studio avec nous, on est très heureux de l'accueillir. Elle s'appelle Lila Vergobi. Elle est étudiante en secondaire 2. Bonsoir Lila.
5: Bonjour.
0: Qu'est-ce que tu as fait ce soir? Qu'est-ce que tu as fait aujourd'hui à l'école?
5: J'ai fait des mathématiques, de l'histoire et français et art dramatique.
0: Wow, c'est quand même assez large. C'est vrai, secondaire 2, on fait. C'est vraiment large. Qu'est-ce que t'aimes le plus?
5: Histoire.
0: OK, genre, ça, c'est clair et net, là. Histoire.
5: Histoire et géo.
0: Ah oui, histoire et géo.
5: Ouais, les deux.
0: Qu'est-ce que t'aimes le plus dans l'histoire et géo? Pourquoi t'aimes ça tant que ça?
5: Je sais pas, j'ai l'impression que les profs, les bons profs, ils racontent des histoires. Mmh. Quand ils le font bien, je trouve que ça met dans l'ambiance. C'est comme. Je trouve ça cool d'en apprendre.
0: Un bon prof, faut que ça raconte des bonnes histoires quand même, n'est-ce pas, Gabriel?
4: C'est la clé du succès.
0: Même en biologie.
4: Même
0: en
4: biologie, même à l'université, il faut avoir une bonne histoire.
0: C'est clair, c'est clair, c'est clair.
3: Mon papa est prof d'histoire et il dit souvent que c'est le plus beau métier du monde.
0: Ah ouais, ouais. Ça prend des bons compteurs. Donc, on salue. Comment s'appelle ton prof d'histoire?
5: C'est une prof et elle s'appelle Madame Bertrand.
0: Madame Bertrand, on la salue, Madame Bertrand. On crée comme ça des vocations. Alors, voilà. On va maintenant répondre à cette grande question très brillante que tu t'étais posée. Alors, quelle est ta question?
5: Est-ce qu'on peut bronzer des paumes de main et pourquoi c'est plus blanc que le reste de notre corps?
0: Alors, on l'a dit tout à l'heure, Chloé, impossible, on ne peut pas bronzer. Même en le voulant très, très fort, ça ne se pourrait pas. Hein?
3: Ben, c'est ça. En fait, avant même de préparer la chronique, je m'étais dit, tu sais, genre, peut-être que cette histoire par exemple, de peau qui est un peu plus foncée ailleurs sur le corps que sur les paumes de main, c'était peut-être juste une question d'exposition au soleil, que tu sais, genre, si on se mettait sur le sable à la plage avec les paumes vers le ciel, peut-être qu'on arriverait à bronzer. Mais la réponse est effectivement, non, ça ne marche pas. Donc, pourquoi? C'est parce que, en fait, il y a une question de poils, de gêne et d'épaisseur de la peau. C'est à peu près ça.
0: Pourquoi on peut pas bronzer des paumes?
3: Voilà, il y a plusieurs éléments de réponse. La science a pas encore tout à fait la réponse à tout ça, je vais t'expliquer. Mais voilà. Donc en fait, il faut savoir déjà, tu sais, genre, j'imagine, tu sais à peu près, mais notre peau, il y a différentes couches, en fait, qu'on a dans notre peau. Donc, c'est un peu comme un millefeuille, tu sais. Donc, tu as tout en haut l'épiderme. Ensuite, tu as le derme. Et puis, en dessous encore, tu as l'hypoderme. Donc là, ce qui nous intéresse, c'est la couche qui est tout en haut, qui s'appelle l'épiderme. Elle peut mesurer entre 0,05 mm. Donc ça, c'est à peu près l'épaisseur d'un cheveu. C'est vraiment minuscule. Mm-hmm. Et ça peut parfois mesurer jusqu'à 1 mm par endroit. Et notamment, cette couche de peau, elle est donc d'épiderme. Elle est la plus fine au niveau des paupières. Et puis, elle est à la plus épaisse au niveau, justement, des paumes de nos mains et des plantes de pieds. Et c'est dans cette couche profonde de l'épiderme, donc la couche supérieure, c'est l'épiderme, et donc dans la couche profonde de l'épiderme, je sais pas si tu vois, c'est là qu'on retrouve notamment les mélanocytes, premier mot technique.
0: Les mélanocytes. En secondaire 2, est-ce qu'on a fait de la biologie? Pas encore, je pense.
5: Pas encore, vraiment.
0: OK, fait que t'as pas vu ça, les mélanocytes encore, là. Ouais, ouais. Ben, raconte-nous. Chloé est bonne aussi pour raconter des histoires. Fait que raconte-nous la belle histoire des mélanocytes.
3: La belle histoire des mélanocytes. Donc, en fait, les mélanocytes, c'est des cellules de notre corps qui permettent de produire la mélanine. Donc, ça, c'est comme un pigment, là, qui va venir définir la couleur de la peau. Et également, ça va venir, par exemple, si on en produit plus ou moins, bah, ça va venir changer un peu la couleur de la peau. Donc, surtout lorsque la peau, elle est exposée au soleil, ces mélanocytes vont se mettre à produire de la mélanine en masse. Vraiment, là, ça y va. Et donc, à ce moment-là, cette mélanine va absorber les rayons UV et aider un petit peu la peau à se protéger de ces rayons UV-là. C'est pas parfait, on peut quand même avoir un cancer, etc. Mais normalement, c'est ça son rôle. Et au passage, notre peau va donc paraître un peu plus foncée, donc un peu plus bronzée. OK. Mais au niveau de la paume des mains et de la plante des pieds, bah, la peau est super épaisse. Donc, ça fait que tes rayons UV qui arrivent du soleil, là, bah, ils arrivent pas à vraiment pénétrer à l'intérieur. En tout cas, pas très facilement. Ils arrivent pas vraiment facilement à pénétrer à l'intérieur de ta peau. Et en plus, la paume des mains et la plante des pieds, ils sont dépourvus de poils. Et justement, c'est au niveau des poils, donc de ce qu'on appelle les follicules pileux, donc c'est la cavité dans laquelle après pousse le poil. C'est au niveau de ces cavités-là que tu retrouves le plus les mélanocytes. Ah. Donc, vu qu'il n'y a pas de poils, ça fait qu'il y a beaucoup moins de mélanocytes. Il y en a à peu près 5 fois moins qu'ailleurs dans ton corps. Donc, une peau plus épaisse, beaucoup moins de mélanocytes, donc beaucoup moins de mélanine. Et par-dessus le marché, les chercheurs ont montré qu'il y a un gène qui s'appelle, alors accroche-toi bien, c'est DICOPF1. Ça fait plus nom de sonde spatiale que
0: effectivement,
3: de gène.
0: Ou d'un méchant de Star Wars.
3: Exactement. Donc, DKK1 pour les intimes. Donc, ce gène-là vient freiner l'activité des mélanocytes, spécifiquement dans les paumes des mains et dans les plantes des pieds. Bref, tout ça pour dire ces trois facteurs-là. Donc, l'épaisseur, pas trop de poils, donc pas trop de mélanocytes, et un gène qui vient vraiment freiner tout ça, ça fait que globalement, effectivement, tout est là pour qu'on ait la paume des mains et la plante des pieds plus claire que le reste du corps.
0: Mm-hmm. Mais la question de Lila, c'était aussi pourquoi ça? C'est quand même intéressant le phénomène, là, parce que c'est vrai, on c'est rare qu'on se pose ces questions-là, mais pourquoi?
3: C'est vrai. Donc là, à chaque fois qu'on creuse dans le pourquoi, souvent on est assez fort en science pour répondre au comment ça marche.
0: Ou comment, ouais, c'est
3: ça. Mais pour le pourquoi, c'est là que tu viens toucher un nerf sensible. Donc, c'est ça. Donc, en l'occurrence, Là, je prends toutes les pincettes du monde parce que voilà, faut toujours un petit peu prendre les pincettes avec les histoires de causalité. Donc, on peut supposer qu'à l'origine, notre peau au niveau des mains et des pieds s'est épaissie au fur et à mesure, bah tout simplement pour les protéger des frictions, quoi. Parce que tu sais, genre, enfin c'est ça. Avant, on marchait déjà à quatre pattes et puis aussi, bah on manipule des objets, etc. Donc, on n'a pas vraiment d'intérêt à avoir des trucs, des poils qui se prennent voilà partout. Donc c'est pour ça que
0: ça serait pas pratique d'avoir des poils dans les mains. Là. Ouais.
3: C'est ça. Et puis même pour la plante des pieds, ça frotte et tout.
0: Ouais.
3: Voilà. Et puis, peut-être que on peut avoir ces deux phénomènes-là combinés, fait que donc nos paumes et nos plantes de pied ne bronzent pas. Mm-hmm. Mais après, est-ce qu'il y a un vrai lien de cause à effet là-dedans? C'est toujours un peu difficile de savoir qu'est-ce que l'évolution a voulu. Enfin, comment l'évolution s'est faite par rapport à ça? C'est vraiment à prendre avec des pincettes.
0: Ouais. Mais est-ce que ça aurait des avantages, Chloé, ou des inconvénients, par exemple, d'avoir la paume des mains ou la plante des pieds plus claire? Parce que vous dites que, bon, l'évolution, évidemment, des fois, c'est difficile de dire qu'est-ce qui a été sélectionné pour que ça donne ça.
3: Ouais.
0: Des fois, les pressions environnementales, on les connaît mal, là, qui ont sélectionné ça. Mais est-ce qu'il y aurait des avantages ou des inconvénients d'avoir cette peau-là plus claire?
3: Ben, j'ai l'impression que pas nécessairement. C'est plutôt l'inverse, à vrai dire. Tu sais, on dit souvent, par exemple, que les personnes à la peau plus foncée attrapent, soi-disant, plus rarement des coups de soleil que les personnes à la peau blanche, etc. Mais ce qu'on sait moins, c'est qu'elles peuvent, elles aussi, déclencher un cancer de la peau, notamment au niveau des paumes de main et des plantes de pied. Donc, chez ces personnes-là, le cancer est souvent diagnostiqué beaucoup plus tard. Ça fait qu'il est plus difficile à traiter. Et le taux de survie au bout de 5 ans après le diagnostic des personnes à la peau foncée atteinte de mélanome, donc le cancer de la peau, c'est estimé à 70%, alors que c'est 94% pour les personnes à la peau blanche. Donc, le fait que ces personnes à la peau foncée, elles, paume de main plus blanche que le reste du corps, bah, c'est pas nécessairement un avantage, c'est même plutôt l'inverse.
0: Mais ça arrive aussi des endroits, je sais pas si t'as vu ça, Lila, des gens qui ont la peau plus claire, pas seulement sur la paume, les paumes des mains ou les pieds. Est-ce que t'as déjà vu ça?
5: Ouais.
0: C'est, comment on appelle ça déjà?
3: On appelle ça le vitiligo.
0: Le vitiligo, oui, ouais. C'est ça.
3: C'est ça. Donc en fait, c'est une maladie auto-immune qui peut toucher jusqu'à 1% de la population mondiale, on estime à peu près. Ça résulte d'une combinaison de facteurs génétiques, environnementaux, dont les causes ne sont pas totalement bien comprises. Mais ça fait que les mélanocytes, donc tu sais, le truc qui produit les mélanines dont je parlais tout à l'heure, ils sont fragilisés, ils deviennent sensibles à la friction. Et notamment, ça fait qu'on développe des sortes de plaques blanches, notamment au niveau des mains, du visage, des pieds, des bras, des jambes, et puis après ça peut un peu aller sur tout le corps. Ça peut aussi entraîner un blanchiment prématuré des poils, des cheveux, de la barbe. Il existe pas exactement un remède encore, c'est en préparation. Il y a des équipes dans le monde qui sont en train de travailler fort là-dessus, mais en tout cas là j'ai l'impression qu'il y a pas encore un remède clairement défini. Mais souvent, surtout, les gens peuvent avoir extrêmement honte d'avoir cette maladie-là. Ils peuvent se sentir isolés socialement. Il y a leur estime de soi qui est vraiment atteinte. Mais il y a de plus en plus de personnes atteintes de vitiligo qui prennent la parole et qui essayent de dire que, bah, justement, c'est le regard des autres, surtout, en fait, qui est le plus difficile à supporter. Et il y a notamment la mannequin canadienne Winnie Harlow. Je ne sais pas si tu as déjà entendu parler d'elle. En fait, elle s'est beaucoup exposée, notamment sur les réseaux sociaux. Elle a été engagée par la marque Desigual dans les années 2018, je crois, et puis qui essaye vraiment de faire évoluer les mentalités à ce sujet-là.
0: Très intéressant, tout ça. Bien, merci beaucoup pour ta question, Lila. Tu vas pas la ramener en classe, peut-être faire un balado bientôt. Est-ce que vous faites des balados à votre école?
5: Pas vraiment, non.
0: Pas encore? Bon, peut-être ça va venir avec les prochaines années. Alors, merci beaucoup pour ta question. On te garde en studio quand même avec nous parce que d'autres questions qui vont sûrement t'intéresser. Lila, 14 ans, merci d'être passée ici en studio et merci surtout pour ta très bonne question.
5: Ben merci.
3: Merci beaucoup.
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7: Bonjour Mathieu, je m'appelle Louis. Est-ce que les vers de terre ont un cœur? Et les animaux qui n'ont pas de cœur, comment ils fonctionnent? Merci.
0: Comment tu peux pas répondre à ça? Je veux dire... Juste, bonjour Mathieu, c'est genre ton cœur fond en... Tu deviens vraiment une motte de beurre sur un patio durant l'été. Même chose pour Gabriel Blouin de Mer, je crois. Hein? Je pense que...
2: C'est craquant.
0: Ah non, mais tu veux répondre à ça.
2: Absolument.
0: Gabriel, professeur titulaire, département de biologie, Université d'Ottawa, avant de répondre à la question, notre système circulatoire, nous les humains, il fonctionne comment? Comment on l'appelle?
2: On appelle ça un système circulatoire fermé, puis ça va être important donc de faire la distinction entre le système circulatoire fermé puis ouvert pour comprendre un peu là d'où la question de Lou, à savoir si on a un cœur ou pas, les vers ont un cœur ou pas. Donc, dans un système circulatoire fermé, le sang circule toujours dans une tuyauterie complète. Il n'est jamais en dehors de tuyaux, donc c'est les artères, les veines puis les capillaires. J'avais comme espéré que Lila était en secondaire 3 puis qu'elle a fait de la bio, puis je pourrais un peu la griller sur ses connaissances biologiques, mais je vais l'épargner.
0: On va la réinviter l'année prochaine quand elle va avoir 15 ans, après avoir fait ses cours de bio. Es-tu correct avec ça qu'on te réinvite?
5: Ben oui. Okay. Je viendrai répondre à la question.
2: Excellent. Donc, les artères, dans le fond, c'est les tuyaux dans lesquels le sang sort du cœur. Puis les veines, ce sont les tuyaux qui ramènent le sang au cœur. Puis les capillaires, c'est les minuscules tuyaux qui relient les artères aux veines où vont se faire les échanges de nutriments puis souvent d'oxygène. Mm-hmm. Donc ça, c'est un système circulatoire fermé. Dans un système ouvert, le liquide qu'on appelle plus du sang, on appelle ça de l'hémolymphe parce qu'il est mélangé avec des liquides autres que ce qui est dans le sang, mais c'est pas transporté dans des tuyaux. Les organes sont simplement baignés dans l'hémolymphe puis les échanges de nutriments vont se faire dans ce bain-là au lieu de se faire dans des capillaires. Donc, les systèmes circulatoires fermés, ben ça permet une plus haute pression puis une circulation plus rapide du sang. Donc, ce sont des systèmes qui sont plus efficaces pour apporter les nutriments et souvent l'oxygène aux cellules quand c'est ça. C'est un système haute pression fermé.
0: Donc, nous, on a un système haute pression fermé. Hein? Les animaux qui ont des systèmes fermés, c'est lesquels? Les fermés puis les ouverts, là, de manière générale, c'est qui?
2: Donc, en général, donc, tous les vertébrés, donc tous les animaux qui ont une colonne vertébrale, dont nous, les humains, ont un système circulatoire fermé. Par exemple, si Lou a la peau assez pâle, elle peut sans doute voir les veines bleutées sous sa peau à l'intérieur de ses poignets. La plupart des gens peuvent les voir à cet endroit-là. Donc, ça, c'est la tuyauterie qui transporte le sang de retour vers le cœur. Mais il y a d'autres animaux que les vertébrés vertébrés qui ont des systèmes circulatoires fermés, comme les annélides. On va parler des vers de terre tantôt, donc ça fait partie des annélides.
0: Les annélides, c'est la grande famille des vers de terre.
2: Exactement. Puis les céphalopodes, donc les pieuvres, ont aussi un système circulatoire fermé. Pour les systèmes circulatoires ouverts, on parle des arthropodes, donc les insectes, les crustacés, et les mollusques, comme les escargots puis les palourdes, eux ont des systèmes circulatoires qui sont ouverts.
0: OK, mais là, si j'ai bien compris, là, le vers de terre, il est un peu connu comme nous. Il y a un système circulatoire fermé. Ça veut dire qu'ils ont un cœur. Est-ce qu'ils en ont un ou ils en ont plusieurs?
2: Vous avez entièrement raison, Mathieu. Donc, même si c'est un animal qui est relativement simple, ils ont un système circulatoire fermé. Et pour faire circuler du sang à haute pression dans des tuyaux fermés, ben ça prend une bonne pompe. Sans ça, ça fonctionne pas. Mm-hmm. Mais dans le cas des vers de terre, comme vous avez fait allusion, Mathieu, ils ont pas seulement une pompe puissante comme le cœur des vertébrés. Ils ont en fait 5 paires d'arches aortiques qui pompent le sang. Puis les arches aortiques, dans le fond, c'est des vaisseaux sanguins dont la paroi contient des fibres musculaires qui permettent de se contracter et qui vont faire avancer le sang dans les vaisseaux. Chez les vers de terre, ces 5 petits cœurs-là rudimentaires sont situés dans les segments 7 à 11 du vers de terre, donc vers l'avant du vers, pas vers l'arrière. Mm-hmm. Puis le mouvement ondulatoire du corps quand le vers se déplace va aussi contribuer à faire avancer le sang dans la tuyauterie fermée que possèdent les vers de terre.
0: Mm-hmm. Mais donc, pour les animaux qui ont un système circulatoire ouvert, là, on pense aux insectes, là, quand on voit par exemple des abeilles ou bon, je sais pas là, quel insecte, est-ce qu'ils ont aussi un cœur?
2: Ça dépend, Mathieu. Il y a certains animaux qui ont un système circulatoire ouvert, comme les insectes, qui ont un cœur rudimentaire qui va pomper l'hémolymphe dans des courts tuyaux, mais ces courts tuyaux là débouchent simplement dans la cavité du corps, puis ils n'ont pas donc la tuyauterie complète qui est typique des systèmes fermés. Puis d'autres, comme les méduses puis les étoiles de mer dont parlait Lou, ben ils n'ont pas de cœur du tout. Quand les animaux n'ont pas de cœur, l'épiderme est assez mince pour que l'oxygène diffuse directement à leurs cellules à partir du milieu ambiant. Puis habituellement, c'est les mouvements du corps qui vont permettre aux fluides de se déplacer à l'intérieur du corps. Donc, comme les méduses, par exemple, leurs mouvements d'ondulation vont déplacer les fluides à l'intérieur. Pour les étoiles de mer, là, je vais peut-être décevoir Lou un peu, mais ils ont un système hydrostatique assez complexe qui permet le transport des nutriments, puis qui permet aussi la locomotion, mais ça nous prendrait une autre question, peut-être, Lila.
0: Nous
2: poser une autre question sur le système.
0: Parce que le système des étoiles de mer, il est vraiment compliqué.
2: Il est vraiment unique. Là. C'est un système à haute pression avec des canalisations d'eau qui fait toutes sortes, c'est ça qui leur permet de se mouvoir, puis que ça transporte les déchets, les nutriments, les produits de la digestion, et ça fait bouger leurs pieds aussi, leurs petits tubes. Donc oui, ça nous prendrait
0: une autre question,
2: dizaine de minutes pour ça, Mathieu, sans doute. Ouais.
0: Mais finalement, pour répondre à la dernière question de Lou, parce qu'elle voulait savoir, par exemple, un ver de terre coupé en morceaux, est-ce qu'il survit ou pas?
2: Les chances sont pas super, Mathieu. Comme les différents segments du ver, là, on a parlé d'annélides, mais on appelle ça les vers segmentés en français, là, parce qu'ils ont des segments dont plusieurs des structures se répètent, mais ils ont plusieurs systèmes en commun, comme le système circulatoire dont on a discuté, qui passe dans tous les segments. Donc, ces systèmes importants-là, si on les coupe, habituellement, les deux parties du ver vont mourir. Par contre, si la coupure est faite assez loin vers l'arrière du corps du ver, donc la queue va mourir, c'est certain, mais il est possible que la partie antérieure survive puis régénère une nouvelle queue. Il y a plusieurs vers qui ont des bonnes capacités de régénération, mais ce sont pas tous les morceaux qui peuvent régénérer complètement. Là, ça prend habituellement la partie avant du corps, celle qui contient les 5 cœurs, pour régénérer la partie arrière, et le vice-versa n'est pas possible. Donc, c'est une fausseté là, que les pêcheurs peuvent découper des vers en deux pour en avoir deux ensuite. Là, il y en a une partie qui va mourir.
0: Voilà. Ben, j'espère que Lou a eu sa réponse. Toujours passionnant de vous écouter. Gabriel Blouin de Mers, professeur titulaire au département de biologie à l'Université d'Ottawa. Toujours un plaisir. Merci d'avoir fait le chemin.
2: Avec grand plaisir, Mathieu.
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0: Exceptionnellement, aujourd'hui, on a Gabriel en onde, en vrai direct avec nous. Gabriel, avec une question quand même assez révolutionnaire. Gabriel, ça prend combien de personnes pour changer le monde?
9: Imaginez, c'est la question à 1 000 $ à peu près. Là, si on avait un nombre précis, là, il nous faut 217 personnes exactement pour changer le monde.
0: Ça serait le fun,
9: hein? Mais on a quelque chose qui y ressemble. C'est un pourcentage et on l'a obtenu grâce aux travaux d'une chercheuse en sciences politiques à Harvard. Elle s'appelle Erika Chenoweth et elle s'est demandé si les campagnes militantes violentes, qui utilisent de la violence, ont plus ou moins d'impact, sont plus ou moins efficaces comparativement à celles qui sont non violentes. Et là, elle a analysé 323 mouvements politiques entre les années 1900 et 2006. Mm-hmm. Et elle a pu tirer une conclusion de cette analyse. Les initiatives de désobéissance civile non violente ont deux fois plus de chances de succès comparativement aux mouvements politiques violents. Et ceci dit, son analyse se basait seulement sur les mouvements visant à changer de régime politique. Par exemple, des citoyens qui se rebellent contre un leader autoritaire.
0: Des changements chez profonds dans les sociétés.
9: Et à travers ses recherches, elle a aussi pu déterminer quelle proportion de la population doit s'impliquer activement, pas seulement aller chez eux faire des posts sur Facebook, mais aller aux manifestations. Pour faire advenir ce changement. Et ce pourcentage, c'est 3,5% de la population du pays en question.
0: C'est pas beaucoup,
9: c'est vraiment surprenant. Donc la chercheuse elle-même était surprise par ces résultats, notamment elle était convaincue, on le sait, on fait pas d'omelette sans casser les œufs, elle était convaincue que la violence était essentielle pour mener à un changement. Ceci dit, face à ces résultats, elle s'est dit c'est vrai que les mouvements non violents peuvent accueillir, disons, plus de gens, des gens qui seraient intimidés par une action violente vont être plus à l'aise, parents vont amener leurs enfants aux manifestations par exemple. Ou bien, il y a effectivement toutes les actions de résistance non violente. Elle dit aussi que les grèves générales, c'est une des méthodes de résistance non violente les plus puissantes. Elle parle aussi du boycott, un peu comme on a vu en Afrique du Sud à l'époque de l'apartheid. Et donc, j'ai fait des calculs pour vous au Canada. Si vous voulez changer les choses, si on a un leader politique, il faut convaincre 1,5 million de personnes. C'est quand même beaucoup.
0: Mais quand même, sur une population de 40 millions, ça se fait.
9: Ça se fait.
0: Ouais.
9: Sinon, 200 000 personnes au Québec à peu près à convaincre si on voulait changer, faire un changement profond politique.
0: Est-ce qu'il y a un guide pour ça?
9: Elle a effectivement écrit un livre qui s'appelle « Pouvoir de la non-violence, pourquoi la résistance civile est efficace ». Moi, je vais aller lire ça.
0: C'est clair. C'est quand même juste 200 000 personnes.
9: C'est pas beaucoup, hein?
0: C'est pas tant que ça.
9: Ouais.
0: C'est peut-être une bonne nouvelle. C'est là-dessus qu'on se laisse, tout le monde. On est là lundi 19h. Bon week-end. À bientôt.

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0: Bonjour, ici Denis Duchesne. J'anime votre samedi. C'est l'émission du samedi matin par excellence en Acadie. À l'île du Prince-Édouard, tout le monde connaît Sœur Norma Galland parce que depuis 26 ans, elle a été à la tête du groupe consultatif communautaire Évangéline. Le nom de l'organisme ne rend peut-être pas justice au travail qu'elle fait sur le terrain. Elle a conseillé les victimes de violences conjugales, lutté contre le harcèlement et la maltraitance des aînés, en plus de faire un travail énorme de sensibilisation.
1: Les gens se sont confiés beaucoup, beaucoup, beaucoup. Je suis là pour écouter. Je suis là pour aider les gens à essayer de trouver des réponses à ce qui se passe et aussi essayer d'améliorer leur vie.
0: Ancienne professeure de musique, la religieuse, membre de la congrégation de Notre-Dame, a passé des années à aborder des sujets difficiles, tout en recueillant des confidences et des secrets de partout dans la province. Elle nous raconte tout d'abord comment l'aventure a commencé.
2: En 97-98, là, il y a eu des nouveaux développements au niveau de la province. Et avec la GRC, ils ont remarqué que peut-être que à cause de la situation qui se développait dans la société, il serait bon de mettre sur pied des services qui pourraient informer, éduquer les gens sur la situation.
0: Ce qui importe pour elle, c'est de rejoindre les gens, peu importe leur statut social et leur langue. Rejoindre des francophones et des anglophones qui font leur possible pour que nos communautés puissent vivre dans un environnement de sécurité et d'entraide, quel que soit leur âge ou encore leur statut social. Son travail a été reconnu à sa juste valeur. Elle a reçu de nombreuses distinctions, dont celle d'aînée de l'année à l'île du Prince Édouard en 2013 et la médaille du jubilé de platine de la reine Élisabeth II en 2023. Sœur Norma demeure tout de même modeste face à la reconnaissance du public.
2: La plus importante, c'est de voir que les gens sont de plus en plus mieux dans eux-mêmes, qu'ils se sentent bien. Moi, mon but, c'est que j'essaie de moi me rendre heureuse, puis j'aimerais que les gens aussi le soient, comme j'ai été élevée à essayer de le devenir.
0: Après toutes ces années, elle a décidé, à 83 ans, de prendre une retraite bien méritée. Mais ça ne veut pas dire qu'elle ne fera plus rien.
2: Je vais continuer à être avec les gens, je reste à mon village quand même, et je vais faire du bénévolat dans tous les niveaux. J'ai déjà, il y a des groupes qui vont demander voir si je ferais partie avec eux autres pour développer telle affaire. J'aurais pas besoin de me lever à 5h30 le matin, puis à aller travailler pour 7h.
0: Reste à souhaiter à Sœur Norma Galland beaucoup de grâce matinée et une bonne retraite.

Salut, c'est Nicolas Ouellet. Un des grands moteurs de ma vie et de ma job, bien sûr, c'est l'éternelle recherche du frisson qui monte quand j'écoute une chanson pour la première fois puis que je sais après à peine quelques notes, quelques mesures que ça va devenir une de mes nouvelles favorites. Puis des fois, cette chanson-là, par son esthétique, son son, son énergie, elle a en plus la grande qualité de faire vibrer une petite fibre nostalgique. Quand j'ai écouté Contraire de Peanut Butter Sunday pour la première fois, tout ça s'est aligné. J'ai été instantanément ramené à la langueur des étés de la fin de mon adolescence, aux errances nocturnes avec mes amis dans les rues de la banlieue où j'ai grandi, au spleen doux que j'aimais bien entretenir en écoutant ce genre de musique emo. Comme quoi le temps passe, mais les émotions restent intactes.

0: se conjugue à tous les temps et s'exprime sous différentes formes. Platonique, passionné, tragique, galant, libertin ou romantique. Ici Maxime Coutier, à Aujourd'hui l'Histoire, série spéciale, l'amour à travers les siècles, ce soir, le mariage.
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2: Je t'aime, je suis fou, je n'en peux plus, c'est trop. Ton nom est dans mon cœur comme dans un grelot.
3: Cet amour si vrai, cet amour si beau, si heureux, si joyeux et si dérisoire, tremblant de peur comme un enfant dans le noir.
4: Comme on aime une femme, à grands coups de douceur et d'intempéries.
5: Roméo, oh Roméo, pourquoi donc es-tu Roméo ?
6: Mon bel amour, mon cher amour, ma déchirure.
7: Aimons toujours, aimons encore. Quand l'amour s'en va, l'espoir fuit.
8: J'aime, que tu t'avances, ma ravie, frileuse.
9: Je suis de sueur inondée, tout mon corps se met à trembler.
10: Il n'y a pas d'amour heureux, mais c'est notre amour à tous deux.
11: Oui, je le veux, oui, je le veux.
0: Je le veux, pour le meilleur et pour le pire, dit la célèbre formule. Si l'institution du mariage a traversé les siècles, les visages qu'elle a revêtus sont multiples. Simple contrat privé durant l'Antiquité, sacrement indissoluble au Moyen Âge, le mariage de raison est devenu plus tard mariage d'amour.

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1: Vive la mariée, le grand comédien français Bourvil, c'était en 1952. Ah, pour nous parler de l'histoire du mariage au Québec, mon invitée Geneviève Pronovo, elle est enseignante en histoire au Collège Jean de Brébeuf à Montréal, chroniqueuse avec nous en studio. Bonjour Geneviève.
2: Bonjour.
1: Revenons aux origines de la colonie, hein, parce que au tout début de la Nouvelle-France, la plupart des hommes qui débarquent ici étaient jeunes, célibataires. Il y aura bien sûr plus tard les filles du roi, on va en reparler. Mais avant ça, est-ce qu'il y a eu plusieurs mariages mixtes entre Européens et Autochtones?
2: Ben oui, il y en a eu plus qu'on pensait.
1: Oui.
2: Parce que il y avait, en arrivant ici, un débalancement dans certaines communautés autochtones. Les guerres et les épidémies avaient fait en sorte que, dans certaines communautés, il y avait plus de femmes autochtones que d'hommes. Alors, les autorités ont vu un bon signe, se sont dit, ah, oh, ben, on a des hommes célibataires, on a des femmes veuves ou des femmes célibataires.

0: Donc, et plus tard, bon, à partir du 17e siècle, 1663, les filles du roi vont débarquer en Nouvelle-France parce qu'il y a encore un déséquilibre démographique important. Les autorités s'en inquiètent. D'ailleurs, elles vont s'en inquiéter assez longtemps pour preuve. Les instructions du roi aux seigneurs Vaudreuil et Bégon s'est tirée d'une lettre qui date du 15 juin 1712.
1: Les seigneurs de Vaudreuil et Bégon doivent toujours donner leur attention pour que les jeunes gens du Canada se marient afin de peupler cette colonie davantage qu'elle ne l'est en les excitant à ces mariages. Il y a un arrêt rendu au Conseil de Sa Majesté en 1668 qui fait défense aux pères de s'opposer au mariage de leurs enfants, savoir les garçons à l'âge de 20 ans et les filles à 16 ans, sans cependant que les enfants s'écartent du respect qu'ils doivent à leurs parents. Il est nécessaire que le seigneur Bégon suive cette jurisprudence dans toutes les affaires qui viendront par devers lui au sujet des mariages et que le seigneur de Vaudreuil et lui excitent leurs parents à les marier à ces âges et même plus tôt, s'il se peut.
0: Donc, on appelle qui sera entendu parce que les filles du roi vont vraiment changer le cours de l'histoire et assurer l'avenir de la colonie. Mais c'est quand même important de le rappeler. Là, contrairement à ce qu'on pourrait penser, elles n'étaient pas mariées de force à n'importe qui en débarquant du bateau sur le quai comme ça. Là.
2: Ah non, elles avaient une certaine liberté dans leur destinée. Mm-hmm. Faut dire qu'il y en a à peu près 800 qui arrivent en 11 ans. Là. C'est quand même beaucoup de gens. À Québec, elles sont accueillies par Anne Gasnier. Donc, Anne Gasnier, c'est la femme du procureur général du Conseil souverain. Puis à Montréal, ben, c'est Marguerite Bourgeois qui les reçoit. Et c'est Marguerite Bourgeois à Montréal qu'on va voir là, pour les rencontres matrimoniales. Mais ce qu'on sait moins, c'est qu'il y a 11 % de ces mariages-là qui ont été précédés d'une annulation.
0: Ah oui, c'est ça. Elle pouvait changer d'idée.
2: On en rencontrait un. Mm-hmm. Et là, parfois, on se rendait compte que si l'homme n'a pas de gagne-pain, de terre défrichée, de maison, ça serait peut-être plus agréable d'en trouver un qui possède tout ça.
0: Oui.
2: Et c'était la même chose pour les colons. Eux autres aussi avaient le droit de changer d'idée. En 1665, c'est les militaires qui arrivent. Et puis, quand ils repartent vers la France, il y en a quand même 400 qui restent ici, puis il y en a 170 qui vont marier une fille du roi. Et les militaires, c'était quand même des séducteurs.
0: Ah oui.
2: Il y a deux histoires en particulier, là, celle du soldat Jean Lalonde. Jean Lalonde, c'est un soldat, et là, après 4 ans dans la colonie, en 1669, il signe un premier contrat devant notaire avec la fille du roi, Françoise Hébert. Mm-hmm. Mais elle se retire, elle annule le contrat. Alors, en septembre, quelques mois plus tard, toujours en 1669, il signe un deuxième contrat avec Marie Poiré. Elle se retire aussi, il en signe un troisième au mois d'octobre avec Perrette Vaillant. Rebelote, il finit par se marier en novembre en 1669 avec Marie Barban. Il est resté célibataire pendant 4 ans. Il y a eu 4 annulations. On va finir par l'appeler l'Espérance et ça va donner des branches de la famille l'Espérance.
0: Ah oui, quand même, hein?
2: Il y a beaucoup de militaires qui vont gagner un surnom parce que c'est des chauds lapins, c'est des amoureux fous. Mm-hmm. Les brins d'amour, les damours, les jolis cœurs, lamoureux oui. Et les lavigueurs.
0: C'est des ils sont jeunes, ils sont fringants, puis voilà.
2: Oui.
0: Changement de régime en 1763, conquête anglaise, hein, les soldats britanniques qui débarquent, des hommes surtout, comment ils sont perçus? Est-ce qu'il y aura beaucoup de mariages entre francophones et anglophones, catholiques et protestants?
2: On dit que c'est à peu près 8 % des couples qui sont mixtes. Mm-hmm. Au départ, on veut éviter cette situation parce qu'on ne voudrait pas reproduire les guerres de religion qu'il y a en Europe à l'époque. Mais quand les Britanniques arrivent, il y a très peu de femmes anglaises dans la colonie. Alors, il y a des femmes notables françaises qui vont trouver que c'est des bons partis, les marchands puis les notables anglais. Les vraies unions mixtes, là, c'est à partir de 1871 avec les Irlandais, parce que ce qui freinait les mariages mixtes, c'est la religion et la langue. Les Irlandais étant chrétiens catholiques, il y a eu le 2/3 des unions mixtes va être avec des Irlandais.
0: Le Québec sera longtemps, on le sait, une société rurale jusqu'à la fin du 19e siècle, début 20e. Donc, on vivait surtout dans des villages. Où se faisaient les rencontres amoureuses?
2: On se rencontrait beaucoup dans les cérémonies liées à l'Église. Par exemple, les mariages, parce que les mariages, ça faisait amener des cousins, des cousines de l'extérieur, ça amenait des amis, et puis ça donnait naissance à des soupers bien arrosés. Alors, c'était une bonne façon de rencontrer des gens à l'extérieur de notre petit patelin. Mmh.

0: Le temps des boucheries, le temps des récoltes, parce que là, les gens s'entraidaient, ça permettait aux jeunes gens de se rencontrer. Il y avait les grandes veillées aussi. C'est sûr que l'Église n'aimait pas beaucoup les danses, mais il y avait quand même des moments de l'année où les gens recevaient, on dansait des sept carrés. Et là, ben, les jeunes gens pouvaient se fréquenter. Puis une fois qu'un jeune homme ou une jeune femme s'était rencontré une première fois, il y avait les petites veillées.
1: C'est-à-dire?
0: Ça se faisait dans le salon de la jeune fille. On appelait ça les bons soirs ou les soirs de veillée. Mm-hmm. Ça se faisait surtout le mardi, le jeudi et le samedi.
1: Oui, OK. C'est... Oui.
0: Et puis là, le jeune homme venait à la maison. Mm-hmm. Les couples étaient toujours surveillés. Hein. On les laissait jamais seuls. Puis là, il y avait toutes sortes de moyens là, pour les surveiller. Le père qui fait un trou dans son journal puis qui surveille à travers. Ou on installe un miroir pour voir le couple toujours dans le salon. Et puis, ben, quand le père se levait pour aller remonter l'horloge, là, ça voulait dire au prétendant, il est bien temps de t'en aller.
1: C'est temps de partir. Hein? Oui, ben, c'est ça. Il y a, puis, toutes les occasions étaient bonnes, bien sûr, mais toujours sous la surveillance du père de la famille ou du fameux chaperon. On va écouter les souvenirs de Mme Pépin. Elle est née, imaginez, en 1867. Elle avait 97 ans en 1964 au micro de Pierre Paquette.
2: Vous avez connu votre mari, vous aviez quel âge?
3: Ah, ben, j'avais 21 ans.
2: Vous souvenez-vous où vous avez connu votre mari?
3: J'ai connu, on a fait la classe, l'école, avec ma soeur. C'est elle qui m'a fait venir. Elle dit, viens, elle m'a présenté un cavalier et un garçon. Je ne connaissais pas votre. J'arrive à me le présenter, puis ça a été vrai. Deux ans qu'on s'est fréquentés, deux ans. Il n'était pas prêt à se marier, mais on fait un bon ménage.
2: Mme Pépin, comment ça se faisait les fréquentations dans ce temps-là?
3: C'était bien strict.
2: Ouais?
3: Ah! Bien sérieux. On avait des prêtres bien sérieux. On dansait, puis il ne fallait pas te prendre par la taupe. Ben, avant d'aller à confrère, dire le grand oui, là, il fallait aller à confrère. Ouais. M. Curie nous disait de quoi faire. Le devoir. Envers l'homme.
2: À confesse, avant de se marier.
3: Avant de me marier.
2: M. le curé vous disait tout ce qui était pour vous arriver.
3: Pour faire correct. On trouvait ça bien effrayant.
2: Vous souvenez-vous, en 1900, on est à peu près en 1900, vous êtes venu au monde, vous, en 1800...
3: 1867.
2: En même temps que le Canada.
3: Oui.
2: En même temps que la Confédération.
3: Ben oui.
2: Même année.
3: Pareil.
2: Exactement. Vous souvenez-vous quelle était la mode dans ce temps-là? Comment vous étiez habillé quand vous fréquentiez votre
3: fille? Des robes longues. C'était pas des courtes. C'est scandaleux, ces années-ci.
2: Vous trouvez?
3: Ah! Des fois, je suis scandalisée.
1: Oui, autre temps, autre mœurs, hein, quand même. Imaginez, deux ans de fréquentation, il y a le prêtre, hein, M. le curé, qui vous indique ce qui va vous arriver juste avant la grande demande. Le Québec va s'urbaniser à compter du 20e siècle, fin 19e. Là, on se rencontre, les occasions, en fait, sont plus nombreuses de se rencontrer, là.
0: Oui, puis la famille ouvrière, à ce moment-là, a moins de contrôle sur les fréquentations des jeunes adultes parce que le transport en commun arrive, puis ça accroît l'indépendance des jeunes. Mm-hmm. Ça arrive à peu près au même moment où les salles de spectacle, les cinémas arrivent, les salles de danse. Alors, c'est un peu les clubs de jeunesse, les écoles, puis les pensionnats qui ont essayé de remplacer les parents dans cette surveillance-là. Mais on voit qu'en ville, l'autonomie des jeunes leur permet de se rencontrer ailleurs.
1: Une fois que la rencontre était faite, puis qu'il y avait un intérêt mutuel, là, bon, on pouvait songer à se fiancer éventuellement.
0: Ouais. En moyenne, après 6 mois, 1 an, là, comme l'extrait le disait, on commence à pousser là, pour que les jeunes se marient. Et puis, il y a eu le temps des fiançailles. Ça donnait quand même un petit lousse aux jeunes. Parce que là, on signait un contrat de fiançailles, puis là, ça leur donnait un petit peu plus de temps pour se fréquenter de façon officielle. Alors, en 1698, le Monseigneur de Saint-Vallier a dit « Ah, je trouve que les fiancés prennent un peu trop de liberté à mon goût. » Alors, il a enlevé les fiançailles qui sont revenus au cours du fin 19e, début 20e siècle. Les fiançailles sont revenues. Et puis, ben, une fois que le mariage était décidé, ben là, le garçon, il allait faire sa petite demande.
1: Donc, c'est ça, c'est-à-dire?
0: Il allait voir sa belle-mère.
1: Oh, il allait petite demande et la grande demande.
0: Oui. Puis là, ben, il fallait qu'elle séduise sa belle-mère pour qu'elle dise oui. Puis 8 jours plus tard, il allait voir son beau-père pour faire la grande demande. Fait que finalement, si tu n'avais pas la belle-mère dans ta poche, t'étais un petit peu fait.
1: Ouais, il fallait commencer par ça. Mais oui, bon, le moment où il faut demander la main au père de la future mariée, ça suscitait parfois beaucoup d'angoisse. Un exemple ici, Lionel qui demande des conseils de Joseph Arthur dans le téléroman Le Temps d'une paix.
4: Toi, Lionel, toi, en personne, de quoi c'est que tu veux faire à propos de Noël? La vois-tu pour le bon motif? As-tu des intentions honorables rapport à elle ou ben non, c'est rien que des amuseries? L'aimes-tu d'amour, pour parler franchement, puis appeler les choses par leur nom?
5: Ben, je sais pas si c'est comme ça que ça s'appelle, mais moi, quand t'es pas là, c'est comme si le soleil s'en allait.
4: C'est comme si le soleil... Ben, oh, c'est un cas sérieux. Puis moi, l'air pas mal pogné, mon garçon. Moi, j'ai comme moi, dit, c'est un cas de mariage. En as-tu parlé avec Simeon?
5: Faudrait que j'en parle avec Noëlla pour commencer. J'ai trop peur d'avoir l'air niaiseux.
4: Faut tous passer par là, mon garçon, t'en réchappe pas. On commence par être niaiseux, puis après, ben, on se déniaise. En ce moment, c'est personnel. Il n'y a personne qui peut se déniaiser pour toi. Ça fait que fonce, mon homme, à se manier.
1: Ouais, on l'entend ici. Bon, il y a de l'amour dans ce mariage-là. Comment ou à partir de quand on passe du mariage de raison au mariage d'amour? C'est facile à dire parce que, bon, un mariage d'amour, il y en a eu à l'Antiquité, au Moyen-Âge aussi, mais de façon générale. Cette idée-là qu'il faut s'aimer pour se marier.
0: Ben, c'est plus au 20e siècle, parce qu'avant ça, ben, l'administration des biens revenait au mari. Mm-hmm. Alors, il fallait trouver un mari qui avait une tête sur les épaules, qui savait bien gérer les choses. Puis de l'autre côté, le mari avait aussi besoin d'une femme vaillante, travaillante, parce que la survie en dépendait. Malgré tout, on conseillait aux époux de s'aimer mutuellement parce que ça facilitait grandement le mariage.
1: Ben oui, idéalement. Puis à quel moment on se mariait? Vers quel âge et à quel moment dans l'année?
0: En moyenne, on se mariait chez les filles 16 ans, chez les garçons 20 ans. Ouais. On avait le droit à partir de 12 ans et 14 ans.
1: 12 ans et 14 ans.
0: Oui. Et là, trouver la date, c'était compliqué. Beaucoup plus qu'aujourd'hui.
1: Pourquoi?
0: Parce qu'on ne pouvait pas se marier pendant la période de l'Avent jusqu'à l'Épiphanie. On ne pouvait pas se marier du mercredi des cendres jusqu'à la Quasimodo, donc tout le temps de Pâques. On ne se mariait pas pendant les mois les plus occupés, donc l'été, là, le temps des semailles, le temps des récoltes. Mm-hmm. Fait qu'il ne restait pas grand-chose. Il restait janvier, début février, puis il restait octobre-novembre parce qu'il y avait les boucheries avant. Puis dans la semaine non plus, on pouvait pas quand on voulait. On pouvait pas le dimanche. Vendredi, samedi, c'était des journées de pénitence.
1: Ah oui.
0: Fait que la journée, c'était le lundi.
1: Bon, un lundi du mois de janvier. Fait pas un mariage, mais ben, le fun, ça. Mais bon, hein, les choses ont changé depuis. Maintenant, on se marie surtout l'été. Les futurs mariés sont souvent très ignorants, notamment sur le plan sexuel. Comment paraissent ce qu'on va appeler les cours de préparation au mariage?
0: Les cours de préparation au mariage voient le jour en 1938-39. C'est les jeunesses ouvrières catholiques qui les mettent sur pied. C'est sûr qu'on voulait parler du mariage religieux, mais on parle de beaucoup de choses. En fait, on parle à tous les gens qui veulent se marier, qui ne sont pas nécessairement déjà en couple. Fait qu'on parle du choix d'un fiancé, des fréquentations, comment ça doit se passer. On fait un budget mariage. Puis après, on parle de la vie de couple, de la maternité, de la paternité, de la psychologie de l'homme et de la femme. Et là, ils vont innover à partir des années 50. Ils font la diffusion d'informations difficiles à obtenir, la sexualité.
1: Ah ben oui.
0: Ils font des cours sur l'anatomie de l'homme et de la femme, sur le contrôle des naissances, parce que l'Église acceptait la méthode Ogino, la méthode du calendrier. Mm-hmm. Et là, en 1956, on voit une augmentation significative des participants masculins, parce qu'eux autres sont très intéressés à savoir.
1: Oui, c'est bon, ils n'ont pas l'intention de se marier tout de suite, mais ils veulent savoir comment ça se passe. Ben, un exemple ici, c'est beaucoup plus tard. Là. On est beaucoup moins ignorant à ce moment-là, j'imagine, en tout cas, ce qui a trait à la sexualité. On est en 1965 à notre radio, mais ces fameux cours, ils ont toujours lieu. On écoute.
6: Alain Gosselin, entre autres cours, vous donnez des cours sur la sexualité. Quelle est la compétence de l'Action catholique pour donner des cours sur la sexualité?
7: C'est pas l'Action catholique comme telle qui donne les cours qui se rapportent soit à l'enfantement, soit à l'accouplement, sont donnés par le médecin. Il y a deux cours qui sont donnés par médecin et infirmière, et aussi le cours de psychologie qui traite de psychologie sexuelle est donné par un psychologue ou par un aumônier. C'est pas un temps là que disons que catholique ou chrétien, bien qu'il y ait une optique à donner à ce cours-là, mais c'est en tant qu'information. On prend des professionnels le plus possible. Et je pense que ces professionnels sont en mesure de donner une réponse adéquate aux financiers.
1: L'enfantement et l'accouplement. Bon, on espère qu'il y avait quand même un peu de plaisir là-dedans. Ça va venir plus tard, hein, les cours d'éducation à la sexualité au cours des années 70 et 80 dans les écoles. Parlons d'une date importante dans l'histoire des mariages au Québec. La course au mariage. Ça se passe les 13 et 14 juillet 1940. On voit que tu as un extrait ici d'un film de l'ONF qui s'en était inspiré. Il était une guerre, réalisation Louis Portugais en 1959.
8: Des milliers de mariages sont célébrés sans la moindre cérémonie. On attribue cet afflux inusité de jeunes couples à l'hôtel à la nouvelle loi de mobilisation annoncée vendredi dernier à Ottawa. Comme le délai fixé par la loi expire ce soir, les autorités religieuses ont permis par exception que les mariages soient célébrés aujourd'hui dimanche afin d'accommoder les jeunes gens qui désirent se marier avant l'expiration du délai prévu par la loi.
1: Est-ce qu'on est là-dedans dans la fiction ou la réalité? Ça a eu lieu, ça, la course au mariage?
0: Oui, ça a eu lieu parce que on se dit, OK, on a voté contre la conscription, mais si les hommes mariés qui occupent des postes essentiels vont être mis sur une liste à part, les célibataires, ils vont être inscrits pour l'enregistrement et l'entraînement militaire. Alors, on dit là qu'il y a des centaines de gens qui se marient à Montréal, plus de 200 à Québec, même chose en Estrie. Il y a même Édouard Roy, l'ex-rédacteur de la chronique de Magog, qui habite Noranda, il se marie au téléphone avec sa femme. On a extrêmement peur de partir à la guerre, puis c'est une façon de se prémunir. Les magasins sont dévalisés de tout objet signifiant le mariage. C'est quand même 10,7 personnes pour 1000 qui se sont mariées en 1940. C'est encore un record.
1: Ah oui, ben oui, on imagine bien. Donc, course au mariage dans les années 40, puis au cours des années 50, 60, 70, hein, les mariages vont demeurer très populaires. Là, on se rencontre évidemment autrement. Il y a toutes sortes de façons. Vont apparaître, entre autres, les petites annonces, les courriers du cœur. Hein, c'est très, très, très populaire aussi à une époque. Là.
0: Oui, parce qu'en ville, il y a plus de chances de rencontrer, mais le réseau social est plus restreint.
1: Oui,
0: et il y a des gens qui, à un moment donné, ont voulu trouver une façon de se rencontrer dans cet anonymat qui est la ville.
1: Oui, bien sûr. Et là, bon, on le voit dans les journaux et autres. Le mariage, hein, un sacrement important au Québec, dans une société jadis très catholique. Les choses ont changé depuis. Si bien que le Québec, aujourd'hui, est devenu le champion mondial de l'union libre. 42 % des couples au Québec, on estime, vivent en union libre. 17 % seulement au Canada. Alors, on voit une énorme fossé. Qu'est-ce qui s'est passé pour qu'on délaisse à ce point le mariage?
0: Ben, dans les années 60, pendant la Révolution tranquille, l'Église condamne la contraception, condamne l'homosexualité, condamne le divorce, condamne l'avortement. Il y a un écart qui se creuse dans la morale et les Québécois décident de se ranger du côté d'une morale plus moderne. Puis ils décident que l'union libre, c'est la bonne chose à faire.
1: Oui, ben, on le voit encore aujourd'hui. Et puis, bon nombre, en fait, la grande majorité des enfants aussi vont naître de ces couples en union libre. Mon invité, je rappelle, Geneviève Pronovo, elle est enseignante en histoire au Collège Jean de Brébeuf, chroniqueuse en histoire. Merci beaucoup, Geneviève.
0: Merci.
1: Merci également à toute l'équipe d'Aujourd'hui l'Histoire. Demain, ben, on termine cette série spéciale avec un thème, puis on espère qu'il est présent dans le mariage également, le baiser, pour clôturer donc cette semaine spéciale sur l'amour à travers les siècles. Ici Maxime Côtier, merci à toute l'équipe. Bonne soirée et à demain.
9: Au revoir. 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
19: 500 000 clients privés de courant en Ontario au lendemain d'orages violents. Retour du programme de l'expérience québécoise, la nouvelle mouture jugée trop restrictive.
20: Un retour heureux et d'autre part, c'est un retour décevant.
19: Et plus de 30 000 $ pour des billets de la Coupe du monde de soccer à Toronto, malgré une loi qui interdit la revente au-delà du prix d'origine.
21: C'est très louable, l'intention, mais c'est pas un mécanisme qui, au bout du compte, va fonctionner.
19: Bonjour, ici Marie-Michèle Bordua. Bienvenue à ce Radio-Journal. Plus de 100 000 foyers sont toujours dans le noir ce matin en Ontario, au Québec également en raison des orages violents d'hier soir. Le temps chaud et instable sur l'est du pays va se poursuivre et d'autres orages sont prévus. Nous joignons Félix Pilon à Ottawa. Félix, les équipes d'Hydro One sont à pied d'œuvre en Ontario pour rétablir le courant là auprès des quelques 112 000 abonnés encore touchés ce matin.
22: Oui, le courant qui se rétablit progressivement ce lendemain de tempête, parce que je vous rappelle qu'il y a des arbres qui sont tombés, des rues qui ont même été inondées, qui ont dû être fermées. Environnement Canada rapporte maintenant que plus de 175 mm de pluie sont tombés dans la région de la capitale hier, dont 110 mm en seulement 4 heures, ce qui est assez exceptionnel, nous dit-on. Donc, ce dernier bilan des pannes, 112 000 clients en Ontario, 15 000 dans l'est de l'Ontario, plus de 6 000 seulement à Ottawa, et environ 7 000 adresses du côté du Québec, toujours privées de courant, la plupart des adresses se trouvant en Outaouais. En attendant, les autorités demandent au public d'éviter les secteurs toujours touchés par des inondations. Voici la météorologue chez Environnement Canada, Marianne Pelletier-Champigny.
23: La station là, d'Ottawa rapporte là, un 110 mm de pluie en environ 4 heures, ce qui est quand même énorme. J'ai trouvé là aussi là, qu'il y aurait eu de la grêle là, qui pourrait aller jusqu'à 4 cm de diamètre là, qui est tombée.
19: Et Félix, l'annulation des célébrations de la fête du Canada hier soir en raison de ces intempéries à Ottawa en a déçu plusieurs.
22: Ouais, le grand spectacle de la soirée était annulé, de même que les feux d'artifice et le vol des Snowbirds qui devaient prendre part à leur dernière fête du Canada, même que le premier ministre Mark Carney a dû annuler son voyage à Edmonton prévu pour la fête du Canada en raison des orages.
19: Merci Félix.
22: Au revoir.
19: Le programme de l'expérience québécoise, le PEC, est réactivé pour une période de 2 ans. Une nouvelle mouture jugée trop restrictive par une mère de 2 enfants, Estéphanie Renolo, qui estime qu'il s'agit d'une fausse réouverture. Elle déplore de ne plus y être admissible parce que, comme plusieurs autres immigrants, il a perdu son travail depuis l'abolition du PEC. Elle ne répond donc pas à l'exigence d'être à l'emploi pour déposer une demande. La voici suivie de l'avocat en immigration, Yves Martineau.
24: On attend depuis 8 mois une rouverture, une décision du gouvernement. Rien. Donc, entre-temps, on a perdu nos permis de travail. Depuis le mois de janvier, j'ai plus le droit de travailler puisque j'ai eu un refus de renouvellement de permis. Donc, je suis en statut visiteur.
25: Les critères réglementaires sont presque les mêmes, sauf pour cette exigence additionnelle qui est quand même significative pour bien des candidats.
19: La réouverture du PEC était une promesse de Christine Fréchette durant la course à la direction de la CAQ. Québec veut construire de nouveaux quartiers de maisons préfabriquées pour favoriser l'accès à la propriété. Ces nouveaux quartiers pourraient être construits dès l'automne et au moins 75 % des unités seront vendues, moins de 350 000 $. Le gouvernement Fréchette va annoncer aujourd'hui qu'il financera une grande partie des travaux d'infrastructures en eau, travaux nécessaires à ces projets. Une trentaine de quartiers de maisons préfabriquées pourraient être construits d'ici 5 ans dans la province. Le premier ministre Mark Carney se veut rassurant malgré le refus de l'administration Trump de renouveler l'accord Canada-États-Unis-Mexique. Washington a informé Ottawa et Mexico qu'ils souhaitent procéder à des changements. Karine Mathieu est avec nous. Karine, il faut dire que la CEUM demeure malgré tout en vigueur.
26: Oui, oui, tout à fait. L'accord est toujours en vigueur jusqu'en 2036. Par contre, les États-Unis souhaitent qu'il soit révisé chaque année jusqu'à son expiration dans 10 ans. Le Canada et le Mexique, eux, voulaient plutôt prolonger l'accord pour une période de 16 ans. Malgré tout, le premier ministre Mark Carney n'a pas semblé déstabilisé par cette annonce. Écoutons-le.
27: Il y aura des occasions de faire des progrès avec les Américains. Oui, mais on se concentre sur les grandes, grandes occasions ici au Canada. Point final. Pendant l'année dernière, on a signé plus de une vingtaine d'accords d'économie et sécurité à travers le monde.
26: Bon, Karine, Marcanis veut rassurant, mais Ottawa craint tout de même que la situation décourage les investisseurs.
0: Oui, parce que même si les États-Unis disent vouloir continuer le dialogue pour régler les irritants de l'accord, bien, ça crée de l'instabilité pour les investisseurs, parce qu'à l'exception de l'acier ou de l'aluminium, par exemple, la CEOM avait permis de protéger la majorité des industries canadiennes des droits de douane imposés par le président américain. Voici le ministre responsable du dossier, Dominique Leblanc.
2: Cette incertitude-là est néfaste pour les trois pays. Le Mexique a avancé cet argument-là aussi. Et ceux qui risquent de gagner de cette incertitude-là, c'est des pays concurrentiels comme par exemple la Chine.
0: Le ministre soutient par contre que les discussions en privé avec les Américains sont beaucoup plus constructives qu'elles ne paraissent.
26: Merci Karine.
0: Je vous en prie.
26: Au moins 17 personnes sont mortes et près de 100 autres ont été blessées dans une frappe russe sur la capitale ukrainienne. La Russie a lancé des dizaines de drones et de missiles la nuit dernière. Les habitants de Kiev ont pris d'assaut les abris souterrains et les stations de métro pour se réfugier. Plusieurs personnes seraient toujours coincées sous les décombres. Le maire parle de l'attaque la plus massive contre la capitale ukrainienne depuis le début de la guerre. Il a décrété une journée de deuil demain. L'Union européenne, de son côté, prépare une nouvelle batterie de sanctions contre Moscou. Le Kremlin indique qu'il continuera à augmenter la pression sur l'armée ukrainienne. En Ontario, la loi qui interdit de vendre des billets au-dessus du prix d'origine semble donner peu de résultats. Des billets pour un match de la Coupe du monde de soccer qui met en vedette Cristiano Ronaldo et l'équipe du Portugal sont affichés à plus de 30 000 $, bien au-delà du prix initial. Luna Marchais.
3: L'application de la loi ontarienne pour limiter les prix de revente de billets semble se heurter à d'importantes failles logistiques. Les géants de la revente comme StubHub se contentent d'un simple système d'honneur, dit la province, avec une case à cocher pour confirmer le prix original. Une mécanique vouée à l'échec, selon Jennifer Quaid, professeure de droit civil à l'Université d'Ottawa.
21: C'est très louable, l'intention des législateurs, mais c'est pas un mécanisme qui, au bout du compte, va fonctionner, à mon
3: avis. Dans un marché non réglementé où l'offre est infime face à l'engouement du public, cette tentative d'encadrement ne fait tout simplement pas le poids.
21: La réalité est très dure. C'est que lorsqu'il y a une surdemande pour des spectacles extrêmement populaires, je ne sais pas quelles sont les mesures qu'on peut prendre pour éviter ce genre d'escalade.
3: Le constat est amer, le divertissement se transforme en produit de luxe. Puisque l'État peine à dicter les prix, la professeure estime que la balle est désormais dans le camp des organisateurs, comme la FIFA.
21: Le revendeur, c'est en fait celui qui fait le spectacle qui dit « j'accepte de faire un peu moins d'argent parce que je veux m'assurer que certaines familles, que des enfants, je ne sais pas, des clubs de baseball junior » peuvent assister au match.
3: En attendant, le gouvernement ontarien maintient la pression et menace les plateformes délinquantes d'amendes pouvant atteindre jusqu'à 250 000 $. Ici Luna Marché, Radio-Canada, Toronto.
26: Au hockey, Toronto et Edmonton ont été actifs lors de l'ouverture du marché des joueurs autonomes dans la LNH hier. À Montréal, ce n'est pas une embauche, mais plutôt une importante prolongation de contrat qui a retenu l'attention. Alexandre Gascon résume la journée.
4: Les Maple Leafs de Toronto ont été très actifs sur le marché de l'autonomie, certainement les plus frénétiques parmi les équipes canadiennes à tout le moins. Ils ont mis la main sur une des plus grosses prises du jour en embauchant pour 3 saisons le gardien Sergei Bobrovsky, qui quitte donc la Floride. Les Leafs ont aussi ajouté 5 attaquants. Ailleurs au pays, les Oilers ont échangé le défenseur Darnell Nurse aux Sharks de San Jose contre le défenseur Shakir Mukhamadoulin et un autre espoir. Ils ont aussi obtenu les services du gardien Devon Levi en provenance de Buffalo. Les Canucks, les Flames, les Jets, les Sénateurs et le Canadien de Montréal sont demeurés plus discrets, quoique dans le cas du CH, on s'est empressé de régler un dossier d'importance. Ivan Demidov a paraffé une prolongation de contrat de 8 ans qui entrera en vigueur dans 1 an. Cette nouvelle entente lui rapportera 73 millions de dollars à une moyenne de 9,15 par année, un prix qui ne déstabilise pas la structure salariale de l'équipe. Voici le directeur général Kent Hughes.
5: Ivan sait qu'on a une certaine structure salariale ici avec notre équipe, puis comme nos autres joueurs, c'est un joueur d'équipe, c'est quelqu'un qui veut faire partie de quelque chose au lieu d'être le quelque chose.
4: Pour améliorer son équipe d'ici l'automne, le DG devra maintenant tenter de compléter un échange cet été. Ici Alexandre Gascon, Radio-Canada, à Brossard.
26: Et au tennis, en terminant, le Québécois Gabriel Diallo dispute actuellement son match de 2e tour au tournoi de Wimbledon. Le joueur de 24 ans affronte l'Italien Lorenzo Sonego, qui vient d'ailleurs de s'emparer de la première manche en bris d'égalité. Gabriel Diallo tente de rejoindre au 3e tour son compatriote Félix Auger-Aliassim, qui a défait hier le Croate Dino Prijmic en 3 manches. Voilà, c'était le Radio Journal. Merci d'avoir été à l'écoute. Bonne journée.
1: Ici Jérémy Laniel. Malheureusement, côté météo dans l'ouest de la province, les journées se sont suivies et se sont ressemblées. Des pluies diluviennes qui ont frappé depuis maintenant plusieurs semaines les mêmes régions dans l'ouest. Et bien, résultat des courses, les images sont saisissantes. Les déclarations d'état d'urgence pour plusieurs municipalités se sont succédées. Et c'est vraiment, on doit travailler d'arrache-pied maintenant pour tenter de revenir à la normale et vraiment espérer que Dame Nature soit clémente dans un avenir rapproché. Si les derniers étés au Manitoba ont été marqués par les feux de forêt dans le nord, ça avait été notre nouvelle habitude. Voilà que cette année, c'est tout le contraire. C'est la pluie vraiment qui crée d'énormes problèmes, des routes tout simplement détruites, des rivières là où il n'y en avait pas, des centres-villes complètement inondés. On a vu les images de Dauphin dans les dernières heures. On a vu celle de Brandon il y a quelques jours. Celle de Minnetonka, c'était il y a maintenant plus d'une dizaine de jours. Et ce sont ces mêmes régions qui, jour après jour, Boisvenne, que j'ai pas nommé, qui eux aussi ont vu de l'eau partout dans leur centre-ville. C'est vraiment une situation complexe. Et à un moment donné, lorsque tout le monde dans la région est touché de la même façon à 2-3 jours d'intervalle, difficile d'aller chercher un coup de pouce à gauche ou à droite. Ça devient vraiment un enjeu où tout le monde se retrouve dans le même pétrin. C'est ce qu'on est en train de vivre dans l'ouest du Manitoba. D'ailleurs, il y a le premier ministre Wab Kinew qui doit se diriger dans cette région des Parkland dès aujourd'hui. Je crois que son vol est ce matin. On aura assurément des suivis sur plusieurs de ces régions-là. Quelle sera l'aide du gouvernement? Comment on pourra donner un coup de pouce? Assurément, ça va faire partie des enjeux qu'on va suivre tout au long des prochains jours parce que, encore une fois, je regardais, je crois qu'il y a encore de la pluie là, qui est possible pour ces régions. Il n'y a pas d'avertissement là, à proprement parler, comme on l'a connu là, dans les derniers jours, là, des avertissements orange et difficiles, mais je vois là, pour la région de Dauphin là, qui a été gravement touché. Aujourd'hui, c'est généralement nuageux, mais ce soir, cette nuit, demain, 60% de risque d'averse. Là, alors que n'en rajoutez plus, la cour est pleine et pourtant, la pluie qui pourrait être encore au rendez-vous. Assurément, en ce début de mission, nos pensées sont à tous ces Manitobains là, qui ont vu leur quotidien assurément bouleversé par ces précipitations. 6h12, on est le jeudi 2 juillet 2026. Vous écoutez le 6 à 9. Au menu pour vous, au courant de cette émission, on va s'intéresser à la nématode dorée. C'est un parasite qui affecte les pommes de terre. Il a été découvert, ce parasite, dans le sud de la province. On va tenter de comprendre pourquoi on doit s'en inquiéter, pourquoi on doit s'assurer que ça ne se répande pas. On va faire le point avec le spécialiste Benjamin Mimi, sera notre invité. Aussi, on va s'intéresser à cette visite diplomatique du chef d'État des Philippines qui est au Canada depuis hier. On tentera aussi peut-être de joindre un ou une citoyenne de la région de Dauphin des environs là, pour voir un peu à quoi ressemblent les lendemains de ces lourdes précipitations des derniers jours. On va tenter là de trouver quelqu'un d'ici la fin de l'émission pour avoir un petit peu là des yeux et des oreilles sur le terrain pour vous au courant de cette émission de ce matin. J'espère que vous vous portez bien. J'espère que vous avez profité de la journée d'hier pour célébrer comme il se doit, que ce soit en famille, seule ou même en communauté, au parc Assiniboine, à La Fourche. Il y avait des événements aux quatre coins de la ville pour célébrer cette journée du Canada, cette fête du Canada. C'était aussi... faut dire que la météo n'a pas été particulièrement clémente, mais n'a pas été particulièrement désastreuse non plus. Il a plu ça et là, mais c'était vivable, aurais-je envie de dire. J'ai eu le luxe d'aller voir l'orchestre symphonique qui jouait. C'était hier matin vers 11h là, au Lyric Theater, au parc Assiniboine. Il y avait quand même une bonne petite foule. J'aime toujours quand ce genre d'organisme comme le WSO trouve des façons de se démocratiser, d'aller à la rencontre d'un public différent avec un spectacle gratuit en plein air. Quelle belle scène que le Lyric Theater, vraiment. La dernière fois que j'avais vu des images du Lyric, c'était il y a quelques semaines lorsqu'on avait montré un match du Canada dans le cadre de cette Coupe du Monde. Je crois que c'est le premier match match qui avait été diffusé là, contre la Bosnie-Herzégovine. Mais vraiment, c'est ce qui fait que nos communautés sont vraies et on peut tisser des liens, c'est d'avoir des lieux de rencontre comme ceux-là qui sont fort, fort importants. Je retrouve l'équipe qui est avec moi ce matin, Kai Soris à la réalisation. Bonjour Kai.
6: Bon jeudi, j'ai passé la journée hier avec la tante et l'oncle de mon conjoint Wally, la tante Pauline et l'oncle Fleetwood de Vancouver, qui adorent la météo ici à Winnipeg. À Vancouver, ça pleut tous les jours. Alors, le fait que hier, ça n'a presque pas plu, un peu nuageux.
1: Ça c'est une belle journée pour Vancouver.
6: Exactement.
1: Absolument. Guy Noël à la technique. Salut, Guy.
7: Bonjour, bon jeudi.
1: Le collègue Gaël Mpoyo aux informations régionales. Salut, Gaël.
8: Salut, Jérémy.
1: Et on va faire le point météo à Calgary avec Marc-Éric. Bonjour, Marc-Éric. Est-ce qu'il fait encore bonjour, moins 2 degrés avec la neige?
9: Des joueurs de hockey aussi, mais ça, non. Non, c'était pas si mal.
1: Parfait.
9: Pourquoi, vous avez vu de la neige à quelque part?
1: Non, mais la dernière fois qu'on vous a parlé, il faisait vraiment froid à Calgary.
9: Ah non, c'était vraiment froid, oui, c'est vrai. Hier, c'était acceptable. C'est parce que on te montre juillet, là, chez moi, avec du mauvais temps. Mais là, il y avait un peu de soleil hier, c'était pas si mal. Et là, eh bien, historiquement, quand le Stampede débute ses activités, habituellement, c'est pas si mal. Il y a du soleil, mais il n'y a pas la pluie très, très, très longtemps. Mais parfois, il y a certains orages. Orages, là, en plein milieu de journée, mais après ça, ben, le soleil revient. On espère que ce sera... parce qu'évidemment, le Stampede... connaît du succès, beaucoup en lien avec la météo, hein, parce qu'évidemment c'est à l'extérieur avec le rodéo, les courses de chariots et toutes sortes d'activités à l'extérieur, les spectacles en plein air et tout ça. Et quand
7: ça a commencé ou ça commence bientôt?
9: Ça commence en fait avec le défilé. Ça c'est demain.
7: Hein?
9: Ça commence. Mais le jeudi, ils appellent ça l'avant Stampede. Fait que les gens peuvent se rendre à moitié prix sur les terrains du Stampede et aller tenter les nouveaux manèges, vous savez, et voir un peu qu'est-ce qui se passe, un peu quelles sont les nouveautés. Et là, eh bien, demain c'est le défilé, hein, mais le défilé, eh bien, propulse évidemment le fameux évidemment déjeuner aux crêpes là qu'on entend, que les politiciens évidemment utilisent pour évidemment leurs cartes. Et c'est comme ça que le Stampede débutera demain matin. Il y a des gens qui même passent une bonne partie de la nuit pour réserver des endroits avec leurs chaises là, leurs chaises de plage. À 4h, 5h du matin, déjà sont là et attendent évidemment le défilé qui débute à peu près vers, 9h. Voilà.
7: Le monde sont drôles, hein. Ça me fait rire parce que quand on va dans le passé, quand on allait à Oktoberfest, qui est à La Crosse au Wisconsin, il y avait justement le défilé. C'est un gros défilé qu'ils ont là aussi. Puis les gens, ils se mettaient sur la rue la veille pour garder place, pour avoir une bonne place pour le défilé. Oui. Même si c'était illégal et ils payaient l'amende qu'ils se faisaient donner pour être là.
1: Ça faisait partie de leur prix, eux.
7: Exactement.
9: Ouais. Ouais,
7: et puis, c'est comme... j'en reviens pas. Mais je dis, nous autres, on fait ça aussi pour le Folk Fest. On va aller se mettre en ligne mercredi prochain à 5h du matin pour rentrer et avoir une bonne place.
9: Ouais. Yeah. C'est comme ça.
1: Ça fait partie de la nature humaine.
7: Exactement.
1: Ouais. Il va falloir que j'aille voir le Stampede une fois dans ma vie. Mon père, qui est incroyablement casanier, qui a peu visité, qui est peu curieux dans la vie, très jeune, j'ai appris que je crois qu'il avait 21-22 ans, venait de devenir pompier. Première chose qu'il a faite, c'est qu'il s'est acheté une Camaro et il est parti dans l'Ouest pour aller voir le Stampede avec ses bottes de cowboy. Lui, il a fait beaucoup de cheval quand il était plus jeune à Montréal, étonnamment, à l'époque où il y avait encore ça.
9: Pour lui, c'était important.
1: Ouais, c'était important d'aller voir le Stampede. Il n'a jamais mis les pieds ailleurs au Canada, mais il a fait l'aller-retour au Calgary avec son ami pour voir le Stampede.
7: Et tu as su ça quand dans sa...
1: J'ai su ça beaucoup plus tard. Je devais être dans fin d'adolescence là, quand j'ai su qu'il avait fait ce voyage-là. Ça m'a étonné. Oui et non, parce que mon père a toujours porté des bottes de cow-boy, donc il y a toujours ce petit côté-là un peu de l'Ouest, d'une certaine façon. Mais je paierais cher pour l'entendre parler en anglais quand il avait 22 ans, parce que son anglais est assez rudimentaire. J'ai de la misère à comprendre comment il a pu s'en tirer pendant de nombreux jours.
9: Vous êtes le bienvenu avec votre famille. Là,
1: excellent.
9: Mon sous-sol sera à vous si un jour vous voulez faire comme votre père. Je ne sais pas si ce sera du Camaro.
1: Je ne suis pas convaincu que ce soit une Camaro, plus une minivan, mais on verra.
7: On va aller faire l'émission en direct.
1: Un direct du
7: Stampede le vendredi.
1: Excellent. Okay. Bon, on a des plans. On va trêve de plaisanterie. Allons aux informations régionales avec Gaëlle Ampoyo. Gaëlle, je disais, il y a des centaines de personnes qui sont toujours coincées. Ça, c'est dans le parc provincial Doc Mountain, après de fortes pluies qui ont gravement endommagé les routes d'accès environnantes.
8: Oui, Jérémy, des campeurs indiquent que toutes les voies d'entrée et de sortie sont impraticables, empêchant les visiteurs de quitter les lieux. Des chemins secondaires ont aussi été bloqués. La province affirme travailler à rétablir l'électricité et l'accès routier pour environ 200 personnes toujours isolées. Par ailleurs, la réduction de la taxe des ventes provinciales sur certains aliments achetés en magasin est entrée en vigueur hier au Manitoba. Des produits comme les croustilles, le poulet rôti et plusieurs aliments de boulangerie sont désormais exemptés de la taxe provinciale dans les épiceries et les dépanneurs. Le gouvernement estime que la mesure pourrait faire économiser jusqu'à 100 $ par année à une famille moyenne. Dans un tout autre registre, Jérémy, à Winnipeg, de groupes de course à pied ont choisi de courir torse nu tout au long du mois de juin pour sensibiliser la population aux enjeux des santé mentale chez les hommes. L'initiative vise à ouvrir le dialogue sur un sujet encore souvent tabou. Les organisateurs estiment que ces rassemblements permettent de briser l'isolement, de créer un sentiment d'appartenance et d'encourager ceux qui vivent des difficultés à demander de l'aide. Notre collègue Adèle Doat nous signe un texte à lire sur les sites web d'ici Manitoba et un reportage à écouter tout à l'heure à 6h30, Jérémy.
1: Merci beaucoup, Gaëlle. On se retrouve sans faute au courant de la prochaine heure.
8: Non, c'est à tout à l'heure, Jérémy.
1: Oui, dans une dizaine de minutes. Aux manchettes, Marc-Éric, Coupe oui. du Monde, on a wow. des matchs impressionnant.
9: Hier, c'est incroyable. Moi, j'étais tellement fier de ma prédiction parce que j'avais prédit une victoire du Sénégal. Et là, j'espérais. Et là, c'était. Mais finalement, quel changement de situation. Hein, la Belgique est revenue pour pouvoir battre l'adversaire. Tout un match et belle bataille du Sénégal qui s'est avoué vaincu à la fin. Et c'est comme ça que les Diables Rouges passent au prochain tour. Oh, la RDC a vendu
1: ça
9: cher sa peau.
1: Proche.
9: Oh, très, leur gardien but a ouais. été sensationnel. L'Angleterre, avec son meneur, il a été vraiment, Harry Kane était de tous les exploits. Et finalement, l'Angleterre passe évidemment au prochain tour contre le Mexique. Et les États-Unis, ça c'était un peu moins palpitant peut-être. Une victoire contre la Bosnie-Herzégovine et passe au prochain tour. On vous parlera également de quelle première journée du marché des joueurs autonomes dans la Ligue nationale. Wow, hein, Toronto était cherché le gardien but Sergei Bobrovsky. Dan Lerner finalement a été échangé à San Jose et les Oilers d'Edmonton n'ont même pas retenu un sou de du salaire de Nurse. Ça, c'est assez impressionnant comme transaction. Les Jets, qu'est-ce qu'ils ont fait hier? Les Jets, eh bien, ont été chercher un gardien de but.
1: Rien pour calmer les rumeurs autour de Connor Lebox.
9: Non, même si on dans le camp des Jets, on a dit non, pas du tout. Stuart Skinner, qui va poursuivre sa carrière dans l'Ouest, lui qui était avec les Oilers, avait été à Pittsburgh, et là, il a un contrat de 2 ans. Ben, on peut comprendre, parce que là, on avait besoin d'un gardien numéro 2. Parce que Eric Comrie est maintenant avec San Jose. Et là, eh bien, pour l'instant, Stuart Skinner, c'est un excellent gardien numéro 2. Hein, ça, on n'a pas de doute sur ça. Mais qu'est-ce qui se passe avec Connor Hellebuck? Là, il y a beaucoup de commentaires sur son peut-être un départ. Et on parle de plus en plus de la ville de Buffalo, paraît-il. Mais ça, évidemment, ça reste dans les rumeurs. Là, on commente pas souvent les rumeurs. Mais là, ça persiste tellement depuis combien de temps? Depuis à peu près 2 semaines, mon cher Jérémy, que là, j'ai hâte de voir si ce sera concrétisé ou non. Entre-temps, les Jets, on parlera de ça plus tard, là. J'ai été chercher un excellent défenseur hier. Hein? Ça, ouais. Je suis vraiment content de voir ça. Mario Ferraro, hein, qui s'appelle. Vraiment un excellent joueur qui, lui, s'est entendu avec l'équipe, là, pour 12 millions avec l'équipe des Jets. Et on verra. Peut-être que ça va consolider un peu la défensive de l'équipe. Et on parlera des autres équipes aussi. San Jose, hier, a été vraiment incroyable.
1: On a sorti le chéquier.
9: Il était cherché Jacob Trouba, Daniel Nurse, Eric Comrie, défenseur.
1: Mason Marchman.
9: Marchment, c'est incroyable cette équipe-là. Quoique devant le filet, c'est bien, mais ça pourrait être mieux. Peut-être, je ne sais pas si on a encore des sous pour pouvoir aller chercher un gardien de but. Ils ont Askarov qui est là, comme lui, est maintenant le troisième gardien de l'organisation. On verra la suite, évidemment. Et bonne nouvelle pour le tennis, hein, Félix Auger-Aliassime passe au prochain tour à Wimbledon.
1: Merci beaucoup, Marc-Éric. On se retrouve sans faute au courant de la prochaine heure.
9: Merci.
1: À la météo, je vous dirais que c'est nuageux ou ça sent nuage là, pour tout le sud et le Pas, Flin Flon et Thompson avec des mercures autour de 21 à 24 degrés. Plus c'est ensoleillé à Flin Flon avec 22 aussi à Thompson. Churchill, 20 degrés généralement ensoleillé, alors qu'à Kenora et à Dryden, on a de la pluie à 22 degrés. C'est gris et ennuagé de ce côté-là. La circulation, ça va plutôt bien pour le moment à Winnipeg. Difficile dans différentes sections là, de l'ouest du Manitoba avec des routes fermées là, donc assurez-vous de faire un petit tour d'horizon parce que beaucoup de routes sont fermées en raison de la pluie là, donc ça va être difficile. On va en parler au courant de l'émission, bien évidemment. On va aller en musique avec une reprise d'Harmonium, Louis-Jean Cormier de La Chambre au Salon.

0: Tout le talent de Louis-Jean Cormier ici, parce que c'est pas une mince facture que de reprendre Harmonium de un, de le reprendre seul avec une guitare tel un seul homme. C'est absolument magnifique, de la chambre au salon. 6h31, je retrouve le collègue Gaël Mpoyo aux informations régionales. Gaël, il y a des centaines de personnes qui demeurent coincées dans le parc provincial Doc Mountain. Ça, c'est après les pluies torrentielles qui ont endommagé les routes d'accès.
1: Oui, Jérémy, des campeurs arrivés en début des semaines affirment que toutes les voies d'entrée et de sortie du parc ont été gravement touchés, empêchant les visiteurs de quitter les lieux. Selon plusieurs témoignages, des tentatives pour emprunter des chemins secondaires ont également échoué en raison des dommages causés par les inondations. La province indique travailler au rétablissement de l'électricité et de l'accès routier pour les quelques 200 personnes toujours isolées dans le parc. Pendant ces temps, la province demande aux résidents de la région des Parkland d'éviter tout déplacement non essentiel alors que les inondations se poursuivent. Des évacuations ont eu lieu hier dans certains secteurs de Swan River, tout comme à l'hôpital de Dauphin. Plus de 30 municipalités ont également déclaré l'état d'urgence. Le premier ministre Wapkenyu souligne que des dizaines de routes provinciales sont inondées ou endommagées et rappelle que certaines chaussées peuvent sembler praticables alors qu'elles ne le sont pas. Voici Wapkenyu.
2: Puis aujourd'hui, notre message est simple, restez chez soi. Il y a des grands défis à cause des inondations, même dans les endroits où l'eau a déjà commencé de quitter. On continue de voir des impacts sur des chemins, sur des ponts, même après l'inondation. Alors, le message pour tout le monde dans cette région du Manitoba est de rester chez vous. Et puis, nous travaillerons avec vos local leaders, avec les experts au niveau provincial pour vous aider tout de suite.
1: Le Manitoba demande l'aide du gouvernement fédéral, notamment un soutien militaire pour faire face à la situation, Jérémy.
0: Et il y a la réduction de la taxe de vente provinciale sur certains aliments achetés en magasin qui est entré en vigueur hier au Manitoba.
1: Oui, Jérémy, les croustilles, le poulet rôti et plusieurs produits de boulangerie sont désormais exemptés de la taxe provinciale lorsqu'ils sont vendus dans les épiceries et dépanneurs. Le gouvernement néo-démocrate estime que cette mesure pourrait permettre à une famille moyenne d'économiser jusqu'à 100 dollars par année. Toutefois, certains consommateurs jugent l'impact limité et souhaiteraient plutôt des mesures pour réduire d'autres dépenses, notamment le coût du carburant. L'exemption des taxes sur les vitamines prénatales est également entrée en vigueur hier. La vie dans nos communautés, la messe du dimanche à la paroisse cathédrale Saint-Boniface attire un nombre croissant de fidèles. Depuis 3 ans, de nombreux immigrants originaires de pays africains se joignent à la communauté. Leur présence contribue à revitaliser la vie paroissiale. Le frère Germain Pacafi, curé de la paroisse depuis 2021, observe cette évolution sur le terrain.
3: La transformation que nous avons ici, c'est un peu à l'image de la démographie au Canada. Il y a de plus en plus de nouveaux arrivants. Étant donné que nous avons plusieurs immigrants de pays africains, francophones, la cathédrale, la langue de la célébration, c'est le français. Et donc, c'est plus ou moins naturel pour ceux qui sont tout autour de Saint-Boniface. C'est la joie de voir que ce qu'on pense, on pense généralement que la foi est morte, qu'il n'y a plus de gens qui pratiquent leur foi. Ça me fait beaucoup de joie de voir qu'il y a beaucoup de familles, de jeunes familles qui viennent et qui reviennent à l'église.
1: Autre chose à présent pour finir, Jérémy. À Winnipeg, des groupes de course à pied se sont lancés le défi de courir torse nu tout le mois de juin afin de sensibiliser le public aux enjeux de santé mentale des hommes. Selon l'Association canadienne pour la santé mentale, les hommes représentent 75% des 4000 décès par suicide chaque année au Canada. Voici les précisions d'Adèle Dorat.
4: Des hommes torse nus à la plage, cela n'a rien d'étonnant. Mais des hommes qui courent sans haut à travers les rues de Winnipeg, cela attire l'attention. De nombreux coureurs se sont retrouvés au parc Assiniboine tous les lundis pour courir 5 km torse nu ou en portant un haut bleu afin d'engager la conversation sur la santé mentale des hommes. Junelle Malapad est à l'origine de l'initiative Tarps Off.
5: Run clubs are are booming all over the world right now.
4: Il explique que les groupes de course permettent de rassembler les gens et de les aider à se sentir vus et entendus. Courir torse nu, c'est se montrer vulnérable, ce qui n'est pas facile pour certains hommes. De la même manière, beaucoup n'osent pas admettre qu'ils souffrent de problèmes de santé mentale pour ne pas révéler leurs faiblesses. Gordon Gwenfer est cofondateur du groupe de course The Transcona Trail Trekkers. Selon lui, il existe encore de nombreux préjugés autour du rôle des hommes dans la société. Beaucoup d'hommes estiment qu'ils doivent avoir réponse à tout et savoir résoudre tous les problèmes, explique-t-il. Participer à ces courses leur rappelle qu'ils ne sont pas seuls et peuvent compter sur le soutien de leur communauté. Ici Adèle Doat, Radio-Canada, Winnipeg.
1: Voilà tout, Jérémy.
0: Merci beaucoup, Gaëlle. On se retrouve sans faute au courant de la prochaine heure.
1: À tout à l'heure.
0: 6h37, coup d'œil à la météo. On a présentement quoi? 16 degrés à Winnipeg, partiellement nuageux. Ça va sans nuageux au courant de la journée avec un maximum de 23. Je vous dirais que de 21 à 25 avec des nuages, c'est pas mal ce que vous avez sur tout le sud du Manitoba. On est pas mal tous dans le même bateau de Winnipeg jusqu'à Brandon, Le Pas, Flin Flon et Thompson. Un peu plus dégagé avec 22 degrés, 20 à Churchill avec du soleil, alors que Kenora, Dryden, c'est gris avec 30% de risque d'averse sur le nord-ouest ontarien. D'ailleurs, parlant météo, deux choses impressionnantes. Si vous avez l'impression que il y a eu beaucoup de pluie, assurément dans l'ouest de la province, on le sait, les images sont marquantes. Mais même à Winnipeg, le mois de juin a été le deuxième mois le plus pluvieux, le plus mouillé de l'histoire depuis que les données sont colligées là, par Environnement et Changement Climatique Canada. C'est 231,5 mm de pluie qui sont tombés en juin à Winnipeg, à La Fourche, avec de ce 231, il y a 108 mm qui sont tombés juste le 9 juin lors de cette grosse tempête là qui a donné des maux de tête à plusieurs en ville. Le seul mois de juin le plus pluvieux, c'était en 1901. Ça fait un petit bail, là, plus de 100 ans, où on a eu 255 mm. 231, c'est ce qu'on a eu en 2026. Vraiment, si vous avez l'impression qu'il n'y a plus beaucoup, vous avez raison, ça a été le cas. Toujours en météo, il y a eu la confirmation dans les derniers jours qu'une petite tornade a frappé Winnipeg dans le quartier de White Ridge. Les images ont été saisissantes. Ça a été confirmé. Et aussi, il y avait cette tornade, vous l'avez fort probablement vu passer sur les réseaux sociaux à Rossburn. Là, les images sont saisissante, là, tellement elle semblait puissante. On avait au départ déclaré que c'était une F2. On vient de revenir sur cette déclaration pour la classer F3. C'est une échelle de 5. Hein, les échelles de tornade, F5 étant la plus puissante. À F3, là, ça veut dire qu'on avait à Rossburn des vents qui pouvaient atteindre des pics de 230 km/h. Vous dire à quel point c'était toute une tornade qui a frappé Rossburn dans les derniers jours. À la circulation sur le réseau routier à Winnipeg, ça va très bien. C'est pas mal partout là. J'ai l'impression que plusieurs sont en congé là, parce qu'on voit presque pas de mouvement sur le réseau. On se garde au courant si jamais ça avance au courant de la journée. Mais pour le moment, là, tout est au beau fixe sur le... Je vois peut-être un petit accident là, sur, laissez-moi voir, Notre-Dame au coin de McPhillips, mais rien de trop important sur le secteur. Si vous êtes témoin de quoi que ce soit, n'hésitez surtout pas à nous contacter. 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

6h40, on continue un peu des festivités entourant le jour de la fête du Canada, parce que hier, dans le cadre du 1er juillet, nos collègues Guy Noël et Alex Abbey étaient en onde pour les Matins de l'Ouest, et ils ont demandé à Carl Rétineau-Parazzi

0: vraiment depuis un bon bout de temps maintenant. L'augmentation des prix est plus forte qu'aux États-Unis, plus forte que dans la zone euro également. Ça, c'est selon des données de l'OCDE. Et quand on compare aussi le prix des propriétés en comparaison avec le revenu disponible, parce que c'est une chose parler des prix, mais ça dépend de notre capacité de payer ces prix-là aussi. Quand on regarde toujours depuis la crise financière de 2008, c'est aux États-Unis et dans les pays de l'OCDE une tendance qui est assez stable, c'est-à-dire que les prix augmentent à peu près au même rythme que les revenus, ce qui est bien pour ces gens-là. Sauf qu'au Canada, le problème, c'est que le prix devance d'environ 60% le revenu en moyenne. Mm-hmm. Alors, quand vous pensez que les prix ont augmenté d'une manière démesurée par rapport à notre capacité de payer, c'est pas, vous n'avez pas la berlue, c'est vraiment ça qui s'est produit. Ça s'est accéléré effectivement depuis la pandémie, mais ça fait un bon bout de temps maintenant que cette tendance-là s'installe. Et bien sûr, la question, c'est pourquoi? Pourquoi on est dans une classe à part? Pourquoi on est dans une mauvaise classe, si on veut? Selon l'OCDE, il y a plusieurs facteurs qui expliquent ça. On en a quelques fois parlé. La forte demande, il y a beaucoup de gens qui veulent une maison, un logement. Ça a été stimulé d'ailleurs par le gouvernement avec des aides comme le CELIAP, le RAP aussi pour les acheteurs. Il manque d'offres, il manque de maisons, il manque de condos, il manque de plein de choses sur le marché. Et en plus, dernier facteur, c'est plus récemment l'immigration. Ça fait grimper la demande pour l'immobilier, pour le locatif en particulier. Il y a plus de gens qui veulent un logement. Forcément, ça joue sur les prix également. Alors, tout ça mis ensemble fait en sorte que oui, le Canada n'est pas dans une position très enviable à l'échelle internationale pour ce qui est de son marché du logement.
1: Oui, puis en plus, on voit que ça construit beaucoup des condos, des immeubles là un peu plus chers, alors qu'en fait ce qui manque c'est un petit peu de logements abordables finalement pour toutes ces personnes qui ont de la difficulté à trouver chaussures à leurs pieds en termes de logement. C'est quand même important. Mais en tout cas, on va aussi discuter de l'enjeu du dollar, là, de notre dollar, le dollar canadien.
0: Oui, vous savez, Alexia, que le surnom qu'on donne à notre pièce d'un dollar, c'est le UR, à cause du UR, bien sûr, qu'il y a sur l'une des faces de la pièce d'un dollar. Mais saviez-vous que notre UR a failli ne pas s'appeler un UR?
1: Ah, non.
0: C'est-à-dire que, au milieu des années 80, en fait, auparavant, vous savez, on avait des billets d'un dollar en papier, là. Donc, on n'a pas toujours eu des pièces d'un dollar métalliques. Donc, au milieu des années 80, le gouvernement s'est rendu compte que c'était une bonne idée d'avoir une pièce de monnaie parce que c'est plus durable. Et au départ, le motif qui était prévu sur la pièce, c'était un motif de voyageur en canot. Mmh. Alors, pour fabriquer la nouvelle pièce, on a créé des prototypes avec ce motif-là de voyageur en canot. Il y a une entreprise de transport qui devait les apporter d'Ottawa à Winnipeg, justement. Mais il y avait une tempête de neige cette journée-là. On les a perdus en chemin, ces prototypes avec le motif original. Alors, on savait pas trop quoi faire avec ça. On s'est mis à chercher un nouveau motif, un motif de remplacement. Et c'est là qu'on est tombé sur le UR. Alors, c'est pour ça que depuis 1987, on a un UR sur nos pièces d'un dollar. Oui. On appelle ça un loonie en anglais. C'est devenu courant d'appeler ça le UR en parlant de notre dollar canadien. Mais vous comprenez maintenant que ça a bien failli ne pas s'appeler comme ça. N'eût été de cette grosse tempête de neige dans les années 80.
1: Histoire tellement, tellement canadienne. Ce canot qui s'est perdu dans la neige. C'est terrible, c'est intéressant, je ne connaissais pas du tout cette histoire surprenante. Vous allez aussi nous faire découvrir des choses à propos des importations canadiennes?
0: Oui, on parle beaucoup des importations de pièces auto, d'automobiles entières. On importe aussi beaucoup d'or, du pétrole aussi au Canada. Mais quand on regarde dans la catégorie des fruits, on découvre que le Canada est un gros consommateur de bananes. Mm-hmm. On importe annuellement, Alexia, plus de 600 000 tonnes de bananes. Ça représente plus de 20 % du volume de fruits qu'on importe. C'est loin devant, en termes de volume, oui. Loin devant le melon d'eau et le raisin, si vous voulez savoir ce qui vient ensuite. Et ça fait de nous l'un des pays occidentaux où il se mange le plus de bananes par habitant. Mmh. Alors imaginez, chaque Canadien mange presque 14 kilos de bananes par année. Ce que ça veut dire, ça, c'est à peu près 115 bananes par année pour vous et moi. Ça fait beaucoup de collations. Ah oui, vous n'avez pas pris le rythme pour cette année?
1: Je participe pas à me faire remonter la moyenne, il semblerait.
0: Je suis un gros consommateur de muffins aux bananes. C'est peut-être moi qui fais grimper la moyenne, peut-être. Mais ça nous place sérieusement devant des pays assez gros, là. Les États-Unis, la France, l'Espagne, le Royaume-Uni, tous ces pays-là, ils se mangent moins de bananes par habitant qu'au Canada. Alors, encore là, pourquoi? Pourquoi est-ce qu'on mange beaucoup de bananes au pays? Ben, ça demeure un des fruits les plus abordables. Vous le savez si vous allez à l'épicerie. Et ça s'est remarqué d'ailleurs au cours des dernières années. On a beaucoup, beaucoup parlé d'inflation alimentaire. La banane, oui, son prix a grimpé, mais ça a en quelque sorte résisté à l'inflation des dernières années. Ça,

0: L'augmentation des prix a été plus limitée. Alors, ça joue peut-être dans notre grande consommation de ce fruit-là.
1: Oui, c'est vrai. Mais les muffins aux bananes, les pains aux bananes, tout ça, effectivement, je n'y aurais pas pensé, mais ça se consomme aussi beaucoup ici. Donc, oui, ça doit faire grimper tout ça, effectivement. On va parler aussi de nos riches ici au Canada.
0: Oui, ça c'est étonnant aussi, en tout cas ça m'a étonné, peut-être que ça vous étonnera aussi, de savoir que quand on se compare par exemple aux États-Unis, hein, aux États-Unis, les grandes fortunes, c'est les patrons des grandes entreprises les plus en vue. Alors il y a Elon Musk avec Tesla et SpaceX, il y a Jeff Bezos avec Amazon, Mark Zuckerberg avec Meta. Alors ici au Canada, qui est le plus richissime Canadien? Est-ce que c'est par exemple le patron de la plus grande banque, la Banque Royale, ou encore le PDG de Shopify, qui est une grande entreprise bien en vue aussi? La réponse, c'est non. Le seul Canadien, Alexia, qui est dans le top 100 du classement de Forbes des plus grandes richesses de la planète, c'est Changpeng Zhao, qu'on appelle CZ. C'est son surnom. C'est le fondateur et ancien patron de Binance. Binance, vous connaissez peut-être, c'est la plus grande plateforme d'échange de crypto-monnaies sur la planète en termes de volume d'échange. Alors, ce CZ, il arrive en 18e position avec une fortune évaluée à 107 milliards de dollars américains. Alors, c'est lui le seul Canadien dans ce classement-là. Et c'est un personnage qui est controversé parce que il a fait de la prison pour ne pas avoir empêché des criminels d'utiliser sa plateforme Binance en lien avec différentes choses, abus sexuels de mineurs, terrorisme, trafic de drogue. Alors ça allait pas bien pour lui jusqu'à ce que le président Trump l'an dernier lui accorde son pardon présidentiel, ce qui lui a rendu la vie un peu plus facile. Mais donc ça vous dit que on n'a pas des richissimes Canadiens très connus dans ce classement-là. En fait, l'autre riche qui suit après, c'est un autre milliardaire de la crypto, Stuart Ogner, 25 milliards de dollars, 102e position. Alors voilà, on n'a pas les riches qu'on s'imagine toujours au Canada, bien qu'il y ait, oui, des patrons de grandes entreprises qui se portent plutôt bien.
2: C'était Carl Ritino-Paraselli au micro d'Alexia Bille pour faire un petit tour d'horizon de l'économie canadienne historiquement parlant. C'est dans le cadre de l'émission d'hier pour souligner la fête du Canada. 6h48 minutes. Marc-Éric Bouchard au sport hier. Oui. C'est pas parce qu'on célébrait le Canada qu'il n'y avait pas des matchs dans la Coupe du Monde.
3: Non.
2: On a eu des affrontements assez impressionnants, notamment
3: surprenant.
2: Angleterre et Belgique qui ont passé près d'être éliminés dès les 16e.
3: Ouais, moi j'aurais aimé ça voir le choc africain dans ces deux cas-là. L'Angleterre peut dire merci à son capitaine, hein, Harry Kane, auteur d'un magnifique doublé en 11 minutes qui a sauvé les Lions là d'un échec cuisant en 16e de finale, tout proche de créer un exploit là. Le gardien but Lionel Mpazi a été sensationnel, vraiment là, il additionnait évidemment les petits miracles devant son filet. Et là, finalement, eh bien, devant les 68 000 partisans, eh bien, les Anglais ont réussi à battre l'adversaire pour passer au prochain tour. Ce sera tout un prochain tour entre l'Angleterre et le Mexique. Pendant ce temps, les Diables Rouges reviennent de loin. Hein. La Belgique a arraché sa qualification. Tirait de l'arrière quand même, là. 2-0.
2: Mais oui.
3: Ça, c'est...
2: Ils avaient,
3: c'est ça. Et là, eh bien, dans les médias africains, surtout les médias sénégalais, là, on parle d'une catastrophe, on parle d'une mauvaise décision de l'entraîneur. Bref, vraiment, on pleure évidemment cette défaite. Un premier acte avec des Lions sénégalais déchaînés face à des Diables Rouges bien pâles et menés logiquement 2-0. Et là, par la suite, eh bien, il y a eu deux buts en l'espace de combien? 2 minutes à peu près?
2: Ouais.
3: Hein? Et là, eh bien, tout a balancé. Un qui connaissait vraiment là un tournoi très ordinaire, il y a eu une saison difficile, Romelu Lukaku, là, a marqué un but à la 86e minute de jeu. Et elle avait... À la 89e, là, Youri Tielemans a marqué. Et là, c'est comme ça, les Belges, finalement, ont marqué à la 125e minute de jeu pour pouvoir se propulser au prochain tour. Ce sera face aux États-Unis. Ce sera toujours à Seattle. Et justement, les États-Unis ont gagné leur match face à la Bosnie-Herzégovine pour, là aussi, là, se rendre plus loin. Ça veut dire que les trois pays qui présentent l'événement sont qualifiés pour le prochain tour. Mexique, Canada et bien sûr les États-Unis.
2: D'ailleurs, mettez à votre agenda le match Angleterre-Mexique en direct du stade Mexico. 80 000 Mexicains qui vont appuyer leur équipe nationale pour passer au quart de finale. Ça va, l'ambiance là, va être exceptionnelle.
3: Ouais.
2: Qu'est-ce qu'on surveille les affrontements aujourd'hui?
3: Aujourd'hui, je suis nerveux, moi.
2: Hein? Ah
3: vous
2: oui?
3: savez que je suis un partisan du Portugal. Hein? Vous le savez depuis longtemps.
2: Portugal-Croatie,
3: ce ne sera pas facile. Ce sera tout un défi entre ces deux pays là qui veulent évidemment se rendre plus loin. La Suisse contre l'Algérie. C'est intéressant, je lisais les journaux suisses ce matin. La Suisse, eh bien, n'a jamais gagné un match d'élimination directe dans la Coupe du Monde. C'est assez surprenant. La Suisse contre l'Algérie, ça, c'est à Vancouver. Portugal-Croatie, c'est à Toronto. Et l'Espagne contre l'Autriche... Est-ce que l'Espagne, ce sera facile?
2: C'est Autriche, la grande question. Autriche 1-0. Non, blague.
3: Mais on ne sait pas.
2: On ne sait pas. Ils ont eu la difficulté sur le premier match.
3: Oui, c'est ça. Ils ne marquent pas beaucoup de buts, autant de buts qu'on veut. Et ça se passe à Los Angeles.
2: Une des choses qui m'épate cette Coupe du Monde, c'est à quel point les vedettes sont au rendez-vous. Au sens où on les voit marquer à multiples reprises. Je pensais à Lionel Messi, Kylian Mbappé, Haaland pour la Norvège. Ils sont là de tout. Harry Kane pour l'Angleterre. Ils sont au rendez-vous. C'est pas toujours le cas. Parfois, l'équipe les appuie. Mais là, c'est vraiment là, les têtes d'affiche qui en donnent
3: dès
2: pour leur
3: début,
2: argent.
3: Là, ouais. Il y a Cristiano Ronaldo qui s'est réveillé. Là. Je sais pas si lui va continuer sur sa lancée aujourd'hui.
2: Mais
3: c'est vrai, vous apportez un excellent point. Et les gardiens de but aussi se démarquent beaucoup.
2: Mm-hmm.
3: Les gardiens de but qui sont la plupart plus âgés que la majorité des joueurs sur le terrain. Hein, dans la quarantaine, quand même, là, c'est pas habituel. Et connaissent vraiment là des petits miracles dans leur filet. Là, et on verra si ça va se poursuivre aujourd'hui et demain.
2: Parlant de gardien de but et de petits miracles, moi j'ai hâte de voir Argentine-Cap-Vert. Cap-Vert, c'est ma surprise de cette Coupe du Monde-là.
3: Oui.
2: Leur gardien de but est tout feu, tout flamme. J'ai hâte de voir ce duel-là contre Messi. Je ne m'attends pas à grand-chose, mais je suis curieux. Oui, c'est demain. À 17h, on va surveiller ça.
3: Oui, effectivement.
2: 1er juillet, on célèbre le Canada. On déménage dans certaines provinces. Mais c'est aussi l'ouverture du marché des joueurs autonomes. Ça a été assez tranquille pour les Jets, assez tranquille pour les équipes canadiennes, mais à voir les prix qui ont été donnés, c'est toujours ça. Lorsque le plafond augmente...
3: Toronto a bougé beaucoup. J'ai trouvé qu'ils ont été chercher des bons éléments, des attaquants d'énergie. Sissons ont été chercher aussi d'autres joueurs. Sergei Bobrovski, le gardien de but, qui finalement, eh bien, va poursuivre sa carrière au Canada. Un contrat de 3 ans de 7 millions de dollars par année pour celui qui a gagné la Coupe Stanley à 2 reprises avec l'organisation des Panthers de la Floride. Les Sharks ont vraiment été très actifs. Ils ont finalement été chercher Daniel Nurse et les Oilers n'ont pas gardé là, un certain montant d'argent. Eh bien, tout le contrat va du côté de San Jose. Jacob Trouba, qu'on a connu à Winnipeg, là aussi, lui, poursuivra sa carrière à San Jose. Il était à Anaheim la dernière année. Les Jets, Stuart Skinner, c'est un gardien de but quand même qui a une bonne réputation, un bon gardien de but. Et oui, il y a eu plein de critiques à Edmonton, mais il s'est quand même rendu à quelques reprises en finale de la Coupe Stanley. Et là, finalement, avec le départ d'Eric Comrie, hein, qui est maintenant à San Jose, eh bien, on avait besoin au moins là de solidifier au moins le deuxième gardien de but de cette organisation. Et les Jets, finalement, se sont entendus avec lui. Ce sera intéressant de voir là comment qu'il va se comporter avec l'équipe. J'ai hâte de voir justement là la suite. La suite, c'est bien sûr ce que Connor LeBoc peut souvent sa carrière avec les Jets ou ailleurs, bien sûr, dans la Ligue nationale de hockey. Ça, c'est intéressant de voir la suite. Les Jets, justement, Skinner, est-ce que c'est trop payé pour un gardien numéro 2? C'est 3,75 millions par année pour lui.
2: Ouais.
3: Alors que c'était un million à peu près pour Comrie. La suite, eh bien, on verra. Peut-être qu'on va comprendre des choses plus tard dans la prochaine semaine. Il y a Mario Ferraro qui a signé un contrat, lui, de 3 ans à 12 millions avec les Jets. Il touchera donc un salaire de 4 millions. Il est de Toronto. Il vient de connaître sa meilleure saison offensive en carrière avec les Sharks. Il a amassé 7 buts et 16 aides pour un total de 23 points pour en 82 rencontres avec, évidemment, l'organisation des Sharks. C'est un choix de deuxième tour quand même, hein, des Sharks en 2017. Il a disputé 490 matchs depuis le début de sa carrière dans le circuit Batman. Il y a Frédéric Anderson qui a gagné la Coupe Stanley avec les Hurricanes et maintenant le gardien de but des Oilers d'Edmonton. Et il y a des joueurs aussi qui sont toujours... Mais c'était seulement la première journée, là. Est-ce qu'il y a des joueurs que je vais vous nommer là intéressent les Jets? Vladimir Tarasenko, Anthony Manta, Patrick Kane, Claude Giroux.
2: Moi, j'y prends tous, puis rajoutez à ça Patrick Laine, puis là, on a deux bons trios. De trentenaire, mais deux bons trios quand même.
3: Je m'attendais pas à cette réponse-là, ouais. Mais c'est, j'aime ça. Ouais, j'aime ça, mon cher Jérémy.
2: Quelle a été la meilleure signature de la journée, à votre avis?
3: C'est une bonne... Je pense Dan Nurse à San Jose.
2: Moi, c'est Ivan Demidov avec le Canadien de Montréal à rabais, ouais, encore une fois, ben, mais c'est pas un joueur autonome.
3: Mais ça. Moi, ça me fait rire quand les... Hier, j'entendais les reporters disaient rabais, puis le gars, il a 9 millions par année. Moi, j'ai pas la même définition dans ma tête d'un rabais.
2: Mais n'empêche que lorsqu'on voit les joueurs vedettes signer à 12, 13, 14 millions en ce moment-ci...
3: Quand on se compare, c'est vrai.
2: Demidov, ouais, a des chances dans deux saisons d'être un 100 points par match, 90 époques, 100 points par match.
3: Il dit que ce sera une aubaine.
2: Il y a des fortes années. Chances, on verra. Ouais. Félix Auger-Aliassime qui poursuit son parcours là, à Wimbledon.
3: Oui, c'est une bonne nouvelle, hein, parce qu'il a battu le Croate Dino Prismich en trois manches de 7-6, 6-3 et 7-6 là, pour atteindre le troisième tour. C'est une bonne nouvelle. Il affrontera le qualifié américain Michael Zhang. Le service du Québécois n'a pas été brisé de la rencontre alors qu'il a réalisé 15 As et 7 doubles fautes. La troisième tête de série n'a toujours pas perdu de manche depuis le début du tournoi. Vraiment, il est sur une belle lancée. Et on va espérer qu'il va poursuivre ça au cours de la fin de semaine.
2: Merci Marc-Éric, on se reparle dans la prochaine heure.
3: Merci.
2: Gaël, aux informations régionales, il y a des centaines de personnes qui sont toujours coincées dans le parc provincial Doc Martin. Ça, c'est après de fortes pluies là, qui ont gravement endommagé les routes d'accès.
4: Exactement, Jérémy. Des campeurs indiquent que toutes les voies d'entrée et de sortie sont impraticables, empêchant les visiteurs de quitter les lieux. Des chemins secondaires ont aussi été bloqués. La province affirme travailler à rétablir l'électricité et l'accès routier pour environ 200 personnes toujours isolées. Par ailleurs, la réduction de la taxe de vente provinciale sur certains aliments achetés en magasin est entrée en vigueur hier au Manitoba. De produits comme le croustille, le poulet rôti et plusieurs aliments de boulangerie sont désormais exemptés de la taxe provinciale dans les épiceries et dépanneurs. Le gouvernement estime que la mesure pourrait faire économiser jusqu'à 100 dollars par année à une famille moyenne, Jérémy.
2: Merci beaucoup, Gaël. On se retrouve au courant de la prochaine heure.
4: À tout à l'heure.
2: On va, dans la prochaine heure, s'intéresser notamment à cette visite diplomatique du président des Philippines. On fera le point avec le spécialiste de l'Asie du Sud-Est, Dominique Caouette. Tout ça est bien plus. Mais d'abord, on se laisse avec le Radio-Journal, celui de 7 heures.
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10: Des orages violents privent des dizaines de milliers de clients de courant en Ontario et dans le sud du Québec.
11: La station là, d'Ottawa rapporte 110 mm de pluie en environ 4 heures.
10: Le programme de l'expérience québécoise réactivée, une nouvelle exigence suscite des critiques.
12: On attend depuis 8 mois une rouverture, une décision du gouvernement.
10: Et la loi sur la revente déjà contournée en Ontario, des billets pour la Coupe du monde de soccer à Toronto à plus de 30 000 $.
12: C'est très louable, l'intention, mais c'est pas un mécanisme qui, au bout du compte, va fonctionner.
13: Bonjour, ici Marie-Michèle Bordua. Bienvenue au Radio-Journal. Des dizaines de milliers de clients sont toujours privés d'électricité en Ontario et au Québec en raison des orages violents d'hier soir. Nous joignons Claudine Richard pour en parler à Ottawa, une région particulièrement touchée par le temps violent. Claudine, en 24 heures, en fait, il est tombé près du double de pluie normalement reçue au cours du mois.
14: On estime qu'hier, il est tombé 175 mm de pluie. Alors, vous vous en doutez, ça a créé des inondations bien isolées à certains endroits, même certains sous-sols qui se sont retrouvés avec de l'eau parce que le sol manquait de capacité d'absorption. On se déplace depuis ce matin dans différents quartiers autour du centre-ville et on voit des arbres qui sont tombés, soit sur des voitures. Même en ce moment, je me trouve près d'une maison où l'arbre est tombé, bon, sur le derrière de la résidence. Alors, il y a des dégâts ce matin. Le maire d'Ottawa dit qu'on va prioriser, bien entendu, les appels les plus urgents pour ramasser ces différents arbres qui sont tombés, vérifier aussi s'il n'y a pas moyen d'aider les résidents qui ont leur sous-sol inondé en ce moment. Les abonnés d'Hydro One, Hydro-Ottawa et même Hydro-Québec en Outaouais là, qui sont sans électricité encore ce matin, même si la situation s'améliore, il faut le dire, d'heure en heure. Écoutons certains résidents qu'on a croisés ce matin qui ont eu toute une frousse hier lorsqu'ils voyaient les vents, l'éclair là, s'activer plusieurs fois dans la soirée.
15: J'ai dit, on va rentrer en dedans, puis beaucoup d'éclairs, hein, préparer en tout cas qu'il y a une tornade.
16: C'était pas juste des branches, là. C'était les arbres au complet qui vont tomber, là.
17: En tant que nouveau arrivant, c'était une première fois pour nous autres de vivre pareille situation.
14: Alors, tout ça a commencé dans l'après-midi hier, mais ça s'est étendu vraiment toute la soirée à un point tel que toutes les festivités en soirée de la Fête du Canada ont dû être annulées, tout comme les feux d'artifice.
13: Merci, Claudine.
14: Au revoir.
13: C'était une promesse du gouvernement du Québec, le programme de l'expérience québécoise, le PEC, qui est réactivé pour une période de 2 ans à compter d'aujourd'hui. Le gouvernement Fréchette assure que les personnes qui étaient admissibles à ce parcours d'immigration juste avant son abolition peuvent à nouveau présenter une demande. Mais plusieurs dénoncent la nouvelle mouture du programme jugée trop restrictive. Alexandre Lepoutre a préparé ce qui suit.
18: Depuis le mois de janvier, j'ai plus le droit de travailler.
19: Et Stéphanie Ronolo, mère de 2 enfants, attendait le retour du PEC avec impatience. Mais elle vit aujourd'hui une déception.
18: Le PEC ne revient pas. Pour moi, c'est une fausse réouverture.
19: Sous la pression du milieu des affaires, notamment, Christine Fréchette a confirmé le retour du programme de l'expérience québécoise pour 2 ans.
20: Un retour heureux et d'autre part, c'est un retour décevant.
19: Car le programme est loin d'avoir pleinement ressuscité, souligne l'avocat en immigration Yves Martineau.
20: Les critères réglementaires sont presque les mêmes, sauf pour cette exigence additionnelle qui est quand même significative pour bien des candidats.
19: Celle pour les travailleurs d'occuper un emploi au moment de déposer la demande. Or, plusieurs immigrants ont justement perdu leur travail depuis l'abolition du PEC.
18: Entre-temps, on a perdu nos permis de travail, on a perdu nos statuts.
20: Il y a eu des orphelins rescapés, il y a des orphelins qui demeurent oubliés.
19: De son côté, le ministre de l'Immigration, François Bonnardel, faisait cette promesse.
21: Mais tout le monde, qu'on me comprenne bien, tout le monde qui va déclarer son intérêt va être traité.
19: Mais Stéphanie Ronolo déplore de ne plus être admissible.
18: Je me sens jetable alors que j'ai tout fait pour réussir mon immigration. J'ai choisi le Québec, j'ai choisi d'immigrer ici. J'ai choisi de participer économiquement à la vie du Québec. Mes enfants vont à l'école ici, on a notre vie ici.
19: Les demandes d'admission se feront par phase. Québec dit vouloir respecter ses cibles annuelles en matière d'immigration. Ici Alexandre Lepoutre, Radio-Canada, à Montréal.
13: Québec veut favoriser l'accès à la propriété en créant de nouveaux quartiers de maisons préfabriquées plus abordables pour les premiers acheteurs. Nous en parlons avec Édouard Beaudoin. Édouard, le ministre des Affaires municipales, parle même de quartier de maisons mobiles 4.0.
22: Oui, si le quartier qui est développé par un promoteur comprend au moins 75 % de ses maisons sous les 350 000 $ au moment de la vente et qu'il contienne également 2 chambres, ces projets seront admissibles au financement du gouvernement à la hauteur de 80 % pour les infrastructures en eau. Entre le 2 juillet et le 18 septembre, les municipalités promoteurs pourront déposer leurs projets au gouvernement. Le ministre des Affaires municipales, Samuel Poulain, va nous expliquer le financement qui est prévu, lui qui planche sur un tel projet depuis son assermentation en avril dernier.
23: C'est dans une grande enveloppe de 955 millions dans laquelle il y a du logement social, du logement abordable et où nous venons ajouter la notion de propriété abordable. parce que nous jugeons que c'est un besoin pour la jeune génération.
22: Selon l'équipe du ministre, il y a déjà une trentaine de municipalités qui ont signalé leur intérêt. On parle en Beauce, dans le Bas-Saint-Laurent, les Laurentides, la Naudière, Mauricie, l'Estrie. Il y a une annonce qui est prévue à 9 heures aujourd'hui du côté de Saint-Narcisse. Ça se fera en compagnie de la première ministre du Québec, Christine Fréchette.
13: Édouard Dubois à Québec, merci.
22: Au revoir.
13: La Russie a lancé une attaque nocturne de grande ampleur sur Kiev qui a fait au moins 18 morts et une centaine de blessés. Des dizaines de drones et de missiles se sont abattus sur la capitale ukrainienne. Karine Matheux fait le point avec nous. Karine, le maire de Kiev parle même de l'attaque la plus massive contre la ville depuis le début de la guerre.
0: Oui, et plus de 50 000 personnes se sont réfugiées dans le métro de Kiev pour se mettre à l'abri, un record. On rapporte d'ailleurs que les explosions ont duré pendant plusieurs heures. L'alerte aérienne, elle a duré plus de 11 heures d'affilée. Selon le président ukrainien, 20 sites dans la capitale ont été touchés. On parle maintenant de 18 morts, mais plusieurs personnes seraient toujours coincées sous les décombres. Et la Russie assure que ce n'est pas terminé. Elle va continuer, dit-elle, à augmenter la pression sur l'Ukraine et affirme mener ses frappes en réponse aux attaques de l'armée ukrainienne, notamment sur ses sites énergétiques. L'Ukraine qui a récemment intensifié ses attaques de drones sur la Russie.
13: Et Karine, l'Union européenne a vivement réagi à cette attaque.
0: Oui, la chef de la diplomatie européenne a déclaré qu'elle allait proposer de nouvelles sanctions à l'encontre des entités qui soutiennent le complexe militaro-industriel russe. Le président ukrainien Volodymyr Zelensky lui demande à ses alliés qu'ils lui fournissent rapidement des systèmes de défense antiaérienne et demande que les États-Unis lui accordent une licence pour pouvoir produire des missiles Patriot.
13: Merci Karine.
0: Je vous en prie.
13: Ottawa soutient que les discussions vont se poursuivre avec les États-Unis malgré le refus de Washington de renouveler l'accord Canada-États-Unis-Mexique. L'administration Trump a informé Ottawa et Mexico hier qu'elle souhaite procéder à des changements. Le Canada et le Mexique voulaient prolonger l'accord pour 16 ans, mais les États-Unis ont plutôt choisi de réviser l'entente chaque année jusqu'à son expiration dans 10 ans. Les États-Unis ont annoncé une rencontre avec le Mexique à la fin du mois, mais pas avec le Canada. En Ontario, la loi qui interdit de vendre des billets au-dessus du prix d'origine semble donner peu de résultats. Des billets pour un match de la Coupe du monde de soccer qui met en vedette l'équipe du Portugal sont affichés à plus de 30 000 $, ce qui est bien au-delà du prix initial. Luna Marchais.
1: L'application de la loi ontarienne pour limiter les prix de revente de billets semble se heurter à d'importantes failles logistiques. Les géants de la revente comme StubHub se contentent d'un simple système d'honneur, dit la province, avec une case à cocher pour confirmer le prix original. Une mécanique vouée à l'échec, selon Jennifer Quaid, professeure de droit civil à l'Université d'Ottawa.
3: C'est très louable, l'intention des législateurs, mais c'est pas un mécanisme qui, au bout du compte, va fonctionner, à mon avis.
1: Dans un marché non réglementé où l'offre est infime face à l'engouement du public, cette tentative d'encadrement ne fait tout simplement pas le poids.
3: La réalité est très dure. C'est que lorsqu'il y a une surdemande pour des spectacles extrêmement populaires, je ne sais pas quelles sont les mesures qu'on peut prendre pour éviter ce genre d'escalade.
1: Le constat est amer. Le divertissement se transforme en produit de luxe. Puisque l'État peine à dicter les prix, la professeure estime que la balle est désormais dans le camp des organisateurs, comme la FIFA.
3: Le vendeur, c'est en fait celui qui fait le spectacle qui dit « j'accepte de faire un peu moins d'argent parce que je veux m'assurer que certaines familles, que des enfants, je ne sais pas, des clubs de baseball junior » peuvent assister au match.
1: En attendant, le gouvernement ontarien maintient la pression et menace les plateformes délinquantes d'amendes pouvant atteindre jusqu'à 250 000 $. Ici Luna Marché, Radio-Canada, Toronto.
13: Et puis au tennis, en terminant, le Québécois Gabriel Diallo dispute en ce moment son match de deuxième tour au tournoi de Wimbledon. Le joueur de 24 ans affronte l'Italien Lorenzo Sonego. Gabriel Diallo a laissé filer la première manche en bris d'égalité avant de remporter la deuxième. Il tente de rejoindre au troisième tour son compatriote Félix Auger-Aliassime. Voilà, c'était le Radio Journal. Merci d'avoir été à l'écoute. Excellente journée.

0: 7h10, on est le jeudi 2 juillet 2026. Vous êtes à l'écoute du 6 à 9. Au menu pour vous, au courant de cette prochaine heure, il y a le président des Philippines, Ferdinand Marcos Jr., qui est de passage au Canada depuis hier. Première visite d'un chef d'État des Philippines au pays en 11 ans. On va tenter de comprendre quelle importance cette visite a-t-elle. Dominique Caouette, spécialiste de l'Asie du Sud-Est, sera des nôtres pour faire le point dans quelques instants. Et on a découvert des traces de nématode dorée, un parasite à la pomme de terre dans le sud du Manitoba. Est-ce qu'on doit s'en inquiéter? On en parle avec le spécialiste Benjamin. Jamais Mimi. Bon début de journée, auditeurs, auditrices du 6 à 9. Heureux de vous retrouver pour cette nouvelle heure. Jérémy Laniel au micro. On est ensemble comme ça jusqu'à 9h. J'espère que vous vous portez bien. Je retrouve l'équipe qui est avec moi autour de la table. Kai Solris à la réalisation, Guinal à la technique, Marc-Éric Bouchard au sport, Gaël Mpoyo aux informations régionales. Bonjour tout le monde.
1: Bon jeudi, c'est ça?
2: C'est jeudi. J'ai tendance à voir que c'est lundi.
0: On est tous un peu mêlés là, avec le fermier. Là. Ouais, qui a eu l'idée de mettre un 1er juillet, un mercredi.
3: Je sais pas.
0: Va falloir.
1: Je sais pas.
0: Trouvez-moi son numéro de téléphone, je vais l'appeler.
1: Oui.
0: Bon, Marc-Éric, au soccer, la Belgique et l'Angleterre ont passé, mais ils ont passé là, un cheveu d'être éliminés.
1: Un cheveu, oui. Je suis très triste pour nos amis de la RDC et du Sénégal hein, qui espéraient un petit miracle d'un côté ou encore. Quand c'était 2-0 pour le Sénégal, je me disais. Comment que les Belges peuvent revenir de l'arrière? Ben, ils l'ont fait. Et finalement, la Belgique et l'Angleterre passent au prochain tour. L'Angleterre jouera contre le Mexique. Et la Belgique hein, va jouer contre l'équipe des États-Unis. Aujourd'hui, des matchs importants. Portugal, Croatie, Espagne, Autriche. Même la Suisse contre l'Algérie, ce sera intéressant. Du côté du hockey, eh bien, ça se poursuit. C'est hier. Moi, j'ai rarement vu ça. Une première journée de joueurs autonomes, là. Autant folle comme celle d'hier, là, avec autant de signatures et d'échanges. Wow! C'était assez impressionnant. Les Jets ont été... Ils ont quand même été plus actifs que d'autres équipes canadiennes, quand même. Mais, bon, ça reste assez... assez tranquille quand même avec Stuart Skinner et Mario Ferraro. Il y a d'autres petits éléments, là, mais c'était assez mineur comme tel. Alors que San Jose, Toronto, le Canadien Montréal avec Demidov. Les Canucks ont été très tranquilles aussi. Les Flames ont presque rien fait non plus. Ottawa n'a pas fait grand-chose non plus. Et peut-être que là, on se garde un peu des petites gênes pour aujourd'hui.
0: Vous le dites, ça a été incroyablement occupé. C'est un classique avec la hausse du plafond salarial qui a été annoncée. Il augmente d'année en année. Là, les acteurs généraux se disent on a de la marge de manœuvre. Mais je regardais les contrats qui ont été signés dans les 24 dernières heures et je suis convaincu que le trois quarts d'entre eux vont mal vieillir. Des contrats de 6, 7, 8 ans, des joueurs de 30, 31 ans, ça va être des boulets pour plusieurs de ces organisations-là qui se disent ma fenêtre, c'est maintenant. Mais c'est rare qu'on construit réellement une équipe avec le marché des joueurs autonomes. Parfois, une bonne addition. Un joueur de talent, un défenseur dont on... Mais d'aller chercher 4-5 joueurs, là, on en reparlera plus tard, vous et moi.
1: Ouais,
0: mais
1: non, c'est ça.
0: Du côté de Toronto était très actif, mais je me demande à quel point on peut greffer 4-5 nouveaux joueurs dans l'équipe et de se dire, là, tout d'un coup, là, on est plus... On se rappelle qu'ils n'ont pas fait les séries, là, cette année, là, depuis le départ de Marner. Bref.
1: Tandis que San Jose, ben, c'est un peu différent, San Jose, parce que c'est une équipe qui était à seulement à quelques points d'une place en série, avec Celebrini, avec d'autres joueurs également de l'organisation, mais on avait besoin d'un général à la défensive. Et on croit que ce sera un atout d'avoir Donald Nurse pour les prochaines années. Et aussi, chez les gardiens de but, c'est un peu tranquille aussi, mais là, on crée de la robustesse entourant Marklin Celebrini. On est allé chercher, évidemment, Jacob Trouba et d'autres joueurs là, qui améliorent la situation de l'équipe. Ouais. Tandis que les Kings de Los Angeles ont été chercher tous des vieux joueurs à rabais, là, des contrats d'un million. Matt Zuccarello, Corey Perry. Je ris, mais c'est parce qu'il était avec LA. Là, il est allé avec Tampa Bay. Il est revenu avec Los Angeles. Quand il prendra sa retraite, lui? Hein, je ne sais pas, mais ça fait quoi, 25 ans qu'il est dans la Ligue nationale? 23 ans, je pense. C'est assez spécial.
0: Il va tout nous enterrer.
1: Parfois.
0: Ouais. On s'en reparle, vous et moi, dans une trentaine.
1: Merci.
0: Gaël, aux informations régionales, il y a des centaines de personnes qui sont toujours coincées dans le parc provincial Dark Mountain après de fortes pluies qui ont gravement endommagé les routes d'accès.
3: Oui, Jérémy, des campeurs indiquent que toutes les voies d'entrée et de sortie sont impraticables, les empêchant de quitter les lieux. Des chemins secondaires ont aussi été bloqués. La province affirme travailler à rétablir l'électricité et l'accès routier pour environ 200 personnes toujours isolées. Par ailleurs, la réduction de la taxe des ventes provinciales sur certains aliments achetés en magasin est entrée en vigueur hier au Manitoba. Des produits comme le croustille, le poulet rôti et plusieurs aliments de boulangerie sont désormais exemptés de la taxe provinciale dans les épiceries et dépanneurs. Le gouvernement estime que la mesure pourrait faire économiser jusqu'à 100 $ par année à une famille moyenne. Dans un tout autre registre, à Winnipeg, des groupes de courses à pied ont choisi de courir torse nu tout au long du mois de juin pour sensibiliser la population aux enjeux de santé mentale chez les hommes. L'initiative vise à ouvrir le dialogue sur un sujet encore souvent tabou. Les organisateurs estiment que ces rassemblements permettent de briser l'isolement, de créer un sentiment d'appartenance et d'encourager ceux qui vivent des difficultés à demander de l'aide. Un reportage de notre collègue Adèle Doat, qu'on écoutera tout à l'heure à 7h30, Jérémy.
0: Merci beaucoup, Gaël. On se retrouve sans faute dans moins d'une quinzaine de minutes.
3: À tout à l'heure.
0: Coup d'œil à la météo. On a présentement à Winnipeg un ciel généralement nuageux avec 16 degrés. Maximum aujourd'hui de 23. Ça va s'ennuager au courant de la journée. Pas de précipitations à prévoir aujourd'hui et cette nuit. Ça, c'est la bonne nouvelle. Et c'est pas mal le même scénario partout dans le sud du Manitoba, de Winnipeg à Brandon. Là, 21 à 23 degrés avec soit généralement nuageux, soit un ennuagement au courant de la journée. Lorsqu'on se déplace à Dauphin, Le Pas, Flin Flon et Thompson, 21 à 22 degrés avec un ciel dégagé et ensoleillé. Churchill, dans l'extrême nord-est, 20 degrés avec un ciel dégagé là aussi. Alors que Kenora, Dryden, pour nos auditeurs du nord-ouest, autour de 22 degrés avec 30 à 60 % de risque d'averse et un couvert nuageux assez présent. À la circulation, pour le moment, on avait une matinée sans histoire. Là, je viens de voir qu'on a une fermeture de route sur Jarvis, l'avenue Jarvis qui est fermée. Toutes les voies en direction ouest sont fermées en raison de construction. Et ça, c'est vrai jusqu'au 7 août prochain. Donc, un mois de fermeture sur Jarvis en direction ouest. Donc, voilà, visez là, si vous passez de ce côté-là durant votre transit habituel. Ça s'ajoute là, à de nombreuses fermetures de route. Là. C'est la saison des travaux et ça, on le ressent un peu partout là, sur le réseau. Mais pour ce qui est des ralentissements d'usage, ça va plutôt bien, là, je vous dirais, sur la Chemaudière, sur le périmètre. Il y a juste sur St. Mary's, à la hauteur de Fermoor, on a un peu de volume ce matin, mais rien de trop important. Ça va bien sur Pembina, sur toute la longueur. Donc vraiment, je suis convaincu que ça va être une petite matinée tranquille. Mais si vous êtes témoin de quoi que ce soit sur le réseau, n'hésitez pas de nous contacter. 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

0: 7h18, le président des Philippines, Ferdinand Marcos Jr., qui est en visite à Vancouver du 1er au 4 juillet 2026 pour rencontrer notamment le premier ministre Mark Carney. Première visite d'un chef d'État des Philippines au Canada en 11 ans. On va faire le point sur la relation entre les deux pays, alors qu'on sait que la communauté philippine est assez grande ici, là, au Manitoba et à Winnipeg. On fait le point avec Dominique Caouette, qui est professeur titulaire au département de sciences politiques et co-directeur de la chaire d'études asiatiques et indo-pacifiques de l'Université de Montréal. On le joint au bout du fil ce matin. Dominique Caouette, bonjour.
1: Oui, bonjour.
0: D'entrée de jeu, elle ressemble à quoi, la relation entre le Canada et les Philippines?
1: Je dirais qu'on est, on est entré dans une relation de réchauffement clair entre la relation entre le Canada et les Philippines. Je vous dirais que la relation a eu des hauts et des bas. C'est ce qui explique en partie le fait que la dernière visite présidentielle, le président philippin date de 11 ans déjà. Et l'autre avant, ça datait déjà de 2002. Donc, c'était... de 23, 24 ans. Donc, c'est pas fréquent. C'est une relation qui est complexe en partie à cause d'enjeux de gouvernance. Père des Philippines, on se souviendra que le prédécesseur de Ferdinand Marcos, qui lui est le fils de l'ancien dictateur Marcos, qui était au pouvoir de 72 à 86. Son prédécesseur, Rodrigo Duterte, est actuellement à la haie pour être traduit contre pour crime contre l'humanité. Il avait une relation plutôt difficile avec Trudeau, qui l'avait... rabrouer sur la question des droits humains durant son mandat. Donc, ça avait été un refroidissement important au niveau politique. Donc, on voit véritablement maintenant, avec cette première visite, depuis 11 ans, une tentative de renforcer et de solidifier cette relation.
0: Quelques mots peut-être sur Ferdinand Marcos Jr. parce que vous l'avez dit, bon, Duterte est présentement à la haie. Le père de Ferdinand Marcos Jr. A été dictateur aux Philippines. Certains pourraient faire le raccourci de se dire plus ça change, plus c'est pareil. Mais il a été élu démocratiquement. Il est à la tête d'un parti. Est-ce que c'est on a changé un peu la façon de faire?
1: Ben, c'est ce qui explique, je pense, la capacité ou la volonté du Canada de renforcer ses relations. C'est-à-dire que Ferdinand Marcos Jr., le fils, donc, a été élu avec une importante majorité, une des plus grandes majorités dans les dernières années, en 2022. Il était associé, sa vice-présidente était la fille de Rodrigo Duterte. Donc, ils avaient créé l'équipe d'unité pour justement aller chercher un appui populaire. Parce que le paradoxe du régime de Duterte, c'est que jusqu'à la fin de son régime, il est resté populaire aux Philippines, qui était quand même paradoxal compte tenu des violations importantes des droits de la personne. Donc, il est donc élu à des élections et il y a eu quelques questions qui ont été soulevées, mais les observateurs internationaux ont quand même dit que c'était une élection qui était légitime. Donc, d'une part, ce régime-là est beaucoup plus facile pour donner des relations. D'autre part, le Canada, à partir de 2022, avec sa stratégie indo-pacifique, cherche réellement à diversifier ses partenaires économiques. On le voit, le nombre de visites que M. Carney a entrepris au cours durant sa première année au pouvoir. Et on le sait aussi, hier, on devait renouveler, poursuivre l'accord de libre-échange du Canada et Mexique. On voit comment ça risque d'être difficile. Je pense qu'il y a il y a un pragmatisme qui est là, mais aussi le fait que le régime Marcos semble être beaucoup plus digne que son prédécesseur.
0: Je suis curieux, vous l'avez dit, bon, une nouvelle stratégie Indo-Pacifique en 2022. Depuis 2025, le Canada ne cesse de trouver de nouveaux partenaires là, pour redoubler de partenariats économiques. Qu'est-ce qui pourrait naître là, de cette visite ou de ces rapprochements, de ce réchauffement entre le Canada et les Philippines? À quel point ils peuvent être des partenaires pour danser? Si oui, sur quelle scène, sur quels enjeux?
1: Oui, c'est l'autre élément important, c'est-à-dire que traditionnellement, le partenariat économique entre les Philippines et est relativement plutôt modeste dans la région. Si on prend les 11 pays qui sont entre la Chine et l'Inde, c'est-à-dire l'Asie du Sud-Est, les Philippines est le sixième partenaire canadien dans la région. C'est-à-dire que l'Indonésie, Singapour, Malaisie, Vietnam et Thaïlande ont davantage d'échanges avec le Canada. Mais ce qu'on voit au cours des deux dernières années, c'est une augmentation graduelle de ce commerce-là. Donc, au niveau commercial, on veut renforcer les liens, notamment sur la question des minéraux critiques. Les Philippines sont le deuxième producteur de nickel au monde et c'est dans la filière batterie, la filière de véhicules électriques qu'on veut développer, je pense que l'accès aux chaînes d'approvisionnement sera important. La deuxième, et ça c'est la nouveauté, et c'est ce qu'il faut aussi être prudent, c'est qu'on a établi un accord de coopération militaire avec les Philippines, ce qu'on n'avait jamais fait dans le passé. Et on se souviendra que durant la dictature de Marcos ou même sous Duterte, comme j'ai mentionné, et même encore aujourd'hui avec le président Marcos, au niveau domestique, les forces militaires philippines ont un passé plus ou moins reluisant et pose certaines questions. Le but de cet accord de coopération militaire, c'est de permettre au Canada et aux Philippines de mener des exercices conjoints, surtout au niveau maritime, pour défendre le droit de navigation ouverte dans la mer méridionale de Chine, là où la Chine cherche justement à de plus en plus exercer une souveraineté sur des territoires qui sont des territoires partagés en termes de souveraineté, donc de respecter le droit maritime. Donc je pense que ça, c'est peut-être l'élément le plus nouveau. Troisième élément, et vous êtes bien placé à Winnipeg pour le savoir, c'est que la population philippine, elle est importante au Canada. On parle de près d'un million, ce qui représente environ 2,4% de la population canadienne qui est d'origine philippine. Dans plusieurs des provinces de l'Ouest, d'ailleurs, du centre du Canada, la troisième ou quatrième langue parlée après le français, l'anglais, c'est le tagalog, le philippin. Donc, il y a une diaspora, des liens importants entre la population philippine vivant au Canada et sa population aux Philippines. Et les Philippins ont été pendant longtemps des premières sources de travailleurs migrants saisonniers au Canada. Donc, c'est une diaspora qui est bien établie et qui joue un rôle important au niveau économique pour les Philippines parce que cette diaspora renvoie des fonds aux Philippines à chaque année. Ça contribue à un montant important, à presque 8,7% du produit intérieur brut des Philippines. Donc, c'est une source de devises importante pour les Philippines.
0: Ouais. Quelques mots sur justement cette stratégie Indo-Pacifique lancée en 2022, ses efforts dans les derniers mois du gouvernement canadien de tisser des liens à peu près partout autour du globe, aurais-je envie de dire. Avez-vous l'impression que le Canada fait bien des choses en Indo-Pacifique? Est-ce qu'on trouve les bons partenaires pour danser? Ou est-ce qu'on est un peu opportuniste et on a l'air un peu du pays qui tente de réaligner ses flûtes depuis l'arrivée de Trump à la Maison-Blanche?
1: Je pense que c'est un mélange des deux. Je pense que c'est une forme de pragmatisme où on est prêt jusqu'à un certain point à tourner les coins ronds, pour prendre une expression populaire. On l'a vu sur la question de l'environnement. Je pense que cette volonté de diversification des partenaires et entre autres pour réduire la dépendance face à la Chine est le deuxième partenaire après les États-Unis, fait que le Canada est prêt jusqu'à un certain point à aller de l'avant rapidement. On veut d'ailleurs signer un accord de libre-échange entre le Canada et les Philippines. Les Philippines est considérées comme un partenaire fiable du fait, entre autres, des relations entre les citoyens, entre les liens étroits qui existent entre les deux. Mais, comme je disais en début d'entretien, le passé des présidences philippines est parfois difficile. Et donc, est-ce que jusqu'à quel point on va fermer les yeux sur la question des violations des droits de la personne ou pas? Deux, les questions de respect des normes environnementales, parce que l'industrie minière aux Philippines, elle est beaucoup moins contrôlée au niveau des normes de production, que ce soit la question des conditions de travail ou encore des normes environnementales. Jusqu'à quel point est-ce que là on est trop pragmatique et trop pressé, ou est-ce qu'on va tenter de par effet d'émulation, d'appuyer le secteur minier en démontrant ce que le Canada peut faire, notamment avec les communautés autochtones qui, parce que beaucoup des territoires miniers se chevauchent avec les territoires autochtones aux Philippines.
0: Oui, donc il reste encore beaucoup à faire. On verra comment ce partenariat va se déployer dans les prochains mois, prochaines années. Dominique Caouette, merci beaucoup d'avoir pris le temps de nous parler ce matin.
1: Ça fait plaisir.
0: Au revoir. Dominique Caouette, professeur titulaire au département de sciences politiques et co-directeur, dis-je bien, de la chaire d'études asiatiques et indo-pacifiques à l'Université de Montréal. On va aller en musique, Clara Luciani, et la pièce « Allez ». ».

0: Clara Luciani, la pièce Aller à 7h30 minutes. Je me tourne vers le collègue Gaël Mpoyo aux informations régionales. Gaël, il y a des centaines de personnes qui demeurent coincées là, dans le parc provincial Dark Mountain. Ça, c'est après les pluies torrentielles qui ont endommagé là, les routes d'accès.
1: Oui, Jérémy, des campeurs arrivés en début des semaines affirment que toutes les voies d'entrée et de sortie du parc ont été gravement touchées, les empêchant de quitter les lieux. Selon plusieurs témoignages, des tentatives pour emprunter de chemins secondaires ont également échoué en raison des dommages causés par les inondations. La province indique travailler au rétablissement de l'électricité et de l'accès routier pour les quelques 200 personnes toujours isolées dans le parc. Pendant ces temps, la province demande aux résidents de la région des Parkland d'éviter tout déplacement non essentiel alors que les inondations se poursuivent. Voici Webkinyo.
2: Puis aujourd'hui, notre message est simple, restez chez soi. Il y a des grands défis à cause des inondations, même dans les endroits où l'eau a déjà commencé de quitter. On continue de voir des impacts sur des chemins, sur des ponts, même après l'inondation. Alors, le message pour tout le monde dans cette région du Manitoba est de rester chez vous. Et puis, nous travaillerons avec vos local leaders, avec les experts au niveau provincial pour vous aider tout de suite.
1: Des évacuations ont eu lieu hier dans certains secteurs de Swan River, tout comme à l'hôpital de Dauphin. Plus de 30 municipalités ont également déclaré l'état d'urgence. Le Manitoba demande l'aide du gouvernement fédéral, notamment un soutien militaire pour faire face à la situation, Jérémy.
0: Sinon, il y a la réduction de la taxe de vente provinciale sur certains aliments achetés en magasin qui est entrée en vigueur hier au Manitoba.
1: Oui, Jérémy, les croustilles, le poulet rôti et plusieurs produits de boulangerie sont désormais exemptés de la taxe provinciale lorsqu'ils sont vendus dans les épiceries et dépanneurs. Le gouvernement néo-démocrate estime que cette mesure pourrait permettre à une famille moyenne d'économiser jusqu'à 100 $ par année. Toutefois, certains consommateurs jugent l'impact limité et souhaiteraient plutôt des mesures pour réduire d'autres dépenses, notamment le coût du carburant. L'exemption de taxes sur les vitamines prénatales est également entrée en vigueur hier. Autre nouvelle ce matin, un piéton se trouve dans un état instable après avoir été heurté par un véhicule vers minuit à Winnipeg. La collision a entraîné la fermeture de la voie ouest de l'avenue Notre-Dame à la hauteur de McPhillips. La circulation en direction nord sur l'avenue McPhillips à l'intersection de Notre-Dame est également perturbée. Le service de police de Winnipeg indique que les fermetures devraient demeurer en vigueur pendant l'heure de pointe matinale. L'enquête se poursuit afin de déterminer les circonstances de l'accident. Et pour finir, à Winnipeg, des groupes de course à pied se sont lancés le défi de courir torse nu tout le mois de juin. Et cela afin de sensibiliser le public aux enjeux de santé mentale des hommes. Selon l'Association canadienne pour la santé mentale, les hommes représentent 75% de 4000 décès par suicide chaque année au Canada. Les précisions d'Adèle Doat.
3: Des hommes torse nu à la plage, cela n'a rien d'étonnant. Mais des hommes qui courent sans eau à travers les rues de Winnipeg, cela attire l'attention. De nombreux coureurs se sont retrouvés au parc Assiniboine tous les lundis pour courir 5 km torse nu ou en portant un haut bleu afin d'engager la conversation sur la santé mentale des hommes. Junelle Malapad est à l'origine de l'initiative Tarps Off.
4: Run clubs are booming all over the world right now.
3: Il explique que les groupes de course permettent de rassembler les gens et de les aider à se sentir vus et entendus. Courir torse nu, c'est se montrer vulnérable, ce qui n'est pas facile pour certains hommes. De la même manière, beaucoup n'osent pas admettre qu'ils souffrent de problèmes de santé mentale pour ne pas révéler leurs faiblesses. Gordon Gwenfer est cofondateur du groupe de course The Transcona Trail Trackers. Selon lui, il existe encore de nombreux préjugés autour du rôle des hommes dans la société. Beaucoup d'hommes estiment qu'ils doivent avoir réponse à tout et savoir résoudre tous les problèmes, explique-t-il. Participer à ces courses leur rappelle qu'ils ne sont pas seuls et peuvent compter sur le soutien de leur communauté. Ici Adèle Doat, Radio-Canada, Winnipeg.
1: Voilà, Jérémy, c'est par ce reportage que prend fin cette partie de nouvelles.
0: Merci beaucoup, Gaël. On se retrouve un peu plus tard.
1: À tout à l'heure.
0: Coup d'œil à la météo maintenant. On a 16 degrés présentement à Winnipeg avec un ennuagement à prévoir au courant de la journée, maximum de 23. Et on est pas mal tous dans le même bateau, je vous dirais, dans le sud de la province de Brandon à Winnipeg. C'est des mercures entre 21 et 23 avec soit une journée généralement nuageuse ou un ennuagement au courant de l'après-midi. Lorsqu'on monte au nord, le Pofton Front Thompson un peu plus d'éclaircies et de soleil sur ces régions. Les mercures qui vont osciller entre 20 et 21 degrés, 22 pour Thompson. Churchill, 20 degrés, là aussi avec un ciel dégagé et ensoleillé. Par contre, à Kenora, Dryden, pour nos auditeurs du nord-ouest ontarien, c'est gris aujourd'hui avec un 30% de possibilité d'averse. Des mercures qui vont aller autour de 22 degrés. À la circulation matinée, sans histoire pour le moment. On annonce la fermeture, par contre, de l'avenue Jarvis, toutes les voies en direction ouest sur l'avenue Jarvis qui sont fermées jusqu'au 7 août en raison de travaux. Et là, on a Notre-Dame et McPhillips, un accident avec des véhicules d'urgence qui sont sur place. Ça vient tout juste d'être mis à jour. Je l'avais vu là, en début d'heure, cet accident-là. Là, ça crée des ralentissements, effectivement. Ça refoule à peu près jusqu'à passer Arlington, là, donc sur Notre-Dame en direction ouest. Il faut se remettre un peu de patience, mais ailleurs sur le réseau, ça va vraiment très, très bien. Là, donc, très peu à signaler. Si vous êtes témoin de quoi que ce soit, n'hésitez pas à nous contacter. 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

0: 7h37 minutes. Pour la première fois, la présence du nématode doré a été détectée dans un champ de pommes de terre ici au Manitoba. C'était l'année dernière. L'Agence canadienne d'inspection dit avoir déjà mis en place là, des mesures pour contrer la propagation. C'est un sujet qu'on a retrouvé dans le Manitoba Cooperators qui a piqué un peu notre curiosité. Puis on a voulu comprendre un peu c'était quoi exactement la nématode dorée, pourquoi on devait la surveiller et s'assurer de bien la cerner. On va en parler en compagnie de Benjamin Mimi, qui est chercheur nématologiste pour Agriculture agroalimentaire Canada. Il est également président de la Society of Nematologists, un organisme international à but non lucratif. On le joint à l'instant au bout du fil. Benjamin Mimi, bonjour.
1: Bonjour.
0: D'entrée de jeu, lorsqu'on parle d'un nématode doré, on parle de quoi exactement?
1: Alors déjà, les nématodes, ce qu'il faut savoir, c'est que c'est des animaux microscopiques. Là. C'est des petits vers vraiment microscopiques partout autour de nous, dans tous les écosystèmes, dans le sol, dans l'eau même, dans l'eau des mers, des océans. Alors, généralement, ils sont bénéfiques. Je dis généralement parce qu'on va voir qu'il y en a qui sont un petit peu moins appréciables que d'autres. Dans le sol, ils remplissent des fonctions essentielles. Là. Ils vont participer à la décomposition, au recyclage des nutriments. Mais malheureusement, il y en a qui sont parasites de plantes, donc des herbivores. Le nématode doré, comme son nom le dit, le nématode doré de la pomme de terre va s'attaquer à la pomme de terre. Donc, le petit ver, la larve, après éclosion, va entrer dans les racines, s'installer confortablement et vraiment pomper toutes les ressources de la plante, là, donc tous les nutriments du plant de pomme de terre, donc ce qui va affecter sa croissance et éventuellement les rendements de pomme de terre. La femelle va produire plein d'œufs dans une structure qu'on appelle le kyste, qu'on peut voir à la surface des racines. Donc, de là, son nom, nématode doré de la pomme de terre, parce que ce petit kyste-là est jaunâtre là, ou doré. Donc, on l'appelle un nématode à kyste de la pomme de terre, nématode doré.
0: Et lorsque la femelle se met, justement, à quel point ça peut rapidement se s'étendre?
1: Donc, ça ne s'étend pas rapidement. C'est quelque chose qui peut être présent de nombreuses années avant qu'on le détecte. C'est ça qui fait que c'est dangereux. Il faut vraiment éviter la première introduction. C'est ça. Une fois que c'est présent, là, quand ça atteint des grandes quantités, là, ça va vraiment avoir un gros impact sur les rendements de pommes de terre. Heureusement, c'est sans danger pour l'humain. Là. Il n'y a vraiment aucun problème pour nous, mais pour le producteur qui est concerné, c'est une très, très mauvaise nouvelle. Puis pour l'industrie de la pomme de terre du Manitoba aussi, c'est une mauvaise nouvelle parce qu'on sait qu'il est présent sur le territoire. On veut pas que ça se répande, on veut pas que ça se ramasse dans d'autres champs.
0: Ouais. Parce que lorsque j'ai lu sur le parasite, sur cette enquête au Manitoba, j'ai cherché un peu, puis lorsqu'on tombait sur des articles sur la nématode, on voyait lorsque ça a eu lieu en 2011, en 2006, notamment au Québec, il y a eu les États-Unis qui ont cessé d'acheter de la pomme de terre québécoise pendant un temps. Ça peut avoir des impacts non négligeables.
1: Exactement. Quand ça a été découvert au Québec, là, il y a eu une fermeture des frontières là, où à toutes les semences de pommes de terre pendant quelques jours. Ça s'est rétabli après là, d'un commun accord. Il y a des programmes d'échantillonnage des deux côtés. Donc, on travaille vraiment main dans la main avec les États-Unis pour ça. Il y a du dépistage systématique qui se fait là, dans les champs de production de semences pour s'assurer qu'il n'y en a pas là, avant, pour pas que ça se répande. Mais oui, ça peut avoir des impacts considérables en Europe, là, même en le sachant puis en traitant. On estime qu'il y a presque 10% de la récolte de pommes de terre à chaque année qui est perdue à cause des nématodes dorés, des nématodes acquises de la pomme de terre.
0: Lorsqu'on la trouve, cette nématode dorée, dans un champ, qu'est-ce qu'on peut faire?

0: Il y a des solutions, mais ça prend du temps. Donc, les rotations de culture avec des plantes qui sont pas des plantes que le nématode aime, c'est la première chose à faire. Après ça, il y a des variétés résistantes. Donc, on a des programmes de recherche, là, des sélectionneurs qui, dans la nature, il y a des plantes qui sont naturelles, des plantes semblables à la pomme de terre qui sont naturellement résistantes à ça. Donc, on essaie de les croiser avec la pomme de terre pour avoir des variétés qui sont résistantes. Donc, il y en a plusieurs qui existent déjà. Donc, ça, c'est la bonne nouvelle. Après, il faut s'assurer que ce qui est présent au Manitoba, ça répond bien à ces cultivars-là, à ces variétés-là. Donc, ça va prendre un certain temps avant qu'on puisse relancer la culture de pommes de terre dans ce champ particulier-là. Mais au Québec, en ce moment, on a réussi à relancer la culture de pommes de terre dans ces champs-là. Sinon, on peut se tourner vers d'autres cultures.
1: Donc, pour les agriculteurs de pommes de terre, c'est un frein instantané. Faut se mettre mais vous le dites, on peut cultiver autre chose, mais faut pivoter au moment où on la découvre.
0: Pour le producteur qui est concerné, c'est sûr que dans ce champ-là, pour quelques années, il n'y aura pas de pommes de terre. Il va falloir qu'il se trouve d'autres cultures, mais il faisait déjà probablement des rotations avec d'autres cultures. Pour les autres champs voisins, puis les autres producteurs de la province, il n'y a pas de problème pour l'instant, mais c'est sûr que la CIA va surveiller, va aller échantillonner dans tous les champs. Puis pour les autres producteurs, ben, il faut toujours s'assurer d'avoir des semences qui sont saines, qui arrive pas dans un champ qui est contaminé. Les tracteurs, les mouvements de sol, c'est ça le principal vecteur du nématode, là. Ils se déplacent pas tout seuls. Donc, c'est
1: ben,
0: vraiment
1: ça,
0: avec
1: j'allais dire,
0: tout
1: comment ils se promènent
0: seul.
1: d'un champ à l'autre, là?
0: Exactement, avec tout sol qui est contaminé. Donc, c'est souvent, comme par exemple dans l'État de New York, après la Deuxième Guerre mondiale, c'est probablement les chars d'assaut qui revenaient d'Europe avec du sol contaminé qui ont mener à la première introduction dans cet état-là. Donc, pour éviter justement de travailler un champ puis d'aller dans un champ qui est sain après avec un tracteur qui pourrait transporter du sol là, qui est contaminé. Donc, ça, c'est le principal vecteur.
1: À quoi ressemble justement la veille là, de l'Agence d'inspection des aliments? On fait des tests sur chacun des champs annuellement, parce que ça doit être quand même tout un chantier, là.
0: C'est tout un chantier, effectivement. C'est très laborieux, là. Ça prend beaucoup d'inspecteurs pour faire ça. Donc, on peut pas tester systématiquement tous les champs de pommes de terre au pays. Donc, avec les États-Unis, il y a une entente pour tester aléatoirement les champs de production de semences. Donc, les pommes de terre qui sont destinées à servir de semences dans d'autres champs. Donc, ça se fait à chaque année de façon aléatoire. C'est comme ça, probablement, qu'on a trouvé ici. Mais ensuite, dans le champ concerné, ben là, on va aller tester tous les champs qui ont été en contact. Donc, en contact, soit par des semences produites dans un champ qui ont été dans un autre champ ou des tracteurs qui se promènent de ce champ-là vers les autres champs. Donc, ça, c'est la première étape. C'est vraiment de circonscrire la zone qui est affectée. Et ensuite, bon, on va tester de façon un peu plus large, là, puis on va décider en fonction des résultats qu'on trouve, là, si quels champs seront sous quarantaine et dans quel autre champ on pourra continuer les opérations, comme d'habitude.
1: Et est-ce qu'on peut dire que c'est quand même un succès efficace que cette gestion-là qu'on fait au Canada du nématode doré? Parce que oui, bon, il y a la mauvaise nouvelle au Manitoba de l'an dernier, mais la bonne nouvelle, c'est qu'on l'a trouvé là, au final. Là. Donc, ça veut dire que notre gestion fonctionne un peu?
0: Oui, ben, je sais pas si c'était une bonne nouvelle qu'on a trouvée, mais effectivement, c'est mieux de le savoir puis
1: Exact.
0: Avoir des actions immédiates que de laisser traîner le problème puis que ça se répande à plein, plein, plein de champs. Au Québec, c'est présent, on l'a découvert en 2006 dans un champ à Saint-Amable. Toute cette région-là a été sous quarantaine, puis jusqu'ici, il n'y a pas d'échappée. On n'a pas trouvé dans d'autres champs ailleurs dans la province. Même chose en Colombie-Britannique, là, où il y a une petite région sur l'île de Vancouver où c'est présent. Donc, il n'y a pas eu de. Le contrôle a porté fruit, là, si on a réussi à circonscrire l'infection. Même chose aux États-Unis, là. Dans l'État de New York, on arrive à vivre avec, là, puis on a mis des mesures en place qui permettent d'éviter que ça se répande à d'autres champs. C'est vraiment la clé, c'est la prévention, là, d'éviter que de nouveaux champs soient contaminés.
1: Puis dans la recherche, est-ce qu'elle avance, la recherche entourant le nématode doré? Le fameux produit miracle, est-ce qu'on tente de le trouver ou notre gestion présente est pas mal la chose à faire?
0: C'est sûr que la gestion qu'on fait, ce qui est des méthodes éprouvées, puis il faut continuer comme ça, les rotations de culture, les variétés résistantes. Donc, du côté des variétés résistantes, oui, ça avance. À chaque année, on donne des nouvelles variétés qui sont mieux adaptées, qui sont plus résistantes, qui sont développées. Il y a plein d'autres projets de recherche à travers la planète aussi, là. Nous, on travaille beaucoup sur les interactions entre la plante et le nématode, essayer de comprendre les mécanismes, comment le nématode réussit à infecter la plante. Puis, une des avenues pour ça serait de permettre un produit.

0: ou une plante qui permet l'éclosion des œufs, mais sans que le nématode soit capable de se développer sur cette plante-là. Donc ça permettrait, dans le fond, de faire éclore les larves qui mourraient parce qu'il n'y a pas de plante sur laquelle elles sont capables de s'alimenter ensuite. Donc ça serait vraiment un produit, pas miracle, là, mais idéal.
1: En terminant, Benjamin Mimi, je disais, vous êtes président de la Society of Nematologists, un organisme international à but non lucratif. Il y aura une conférence dans quelques jours. Donc, c'est de quoi on parle dans une conférence de nématologiste?
0: On parle de plein de choses. On parle de nématodes, mais il y a plusieurs aspects là, des nématodes. Bon, là, on parle du nématode aquis de la pomme de terre, là, qui est vraiment un parasite dévastateur, donc des moyens de lutte. On échange sur les avancées de recherche. Il y a d'autres nématodes qui sont bénéfiques, qu'on sert pour lutter contre les insectes nuisibles, donc les nématodes entomopathogènes. Donc, on parle de ça aussi. On parle de recherche plus fondamentale, comme avec le petit vers C. elegans, qui est dans plusieurs laboratoires. Qui a mené à l'annotation du génome humain, entre autres. C'est grâce aux recherches sur ce nématode-là qu'on a pu annoter des gènes de notre propre génome. Donc, on parle de vraiment plein de choses. On va être plus de 200 nématologistes à se rencontrer la semaine prochaine à Baltimore pour parler de toutes ces choses-là.
1: Benjamin Mimi, merci beaucoup de nous avoir éclairé ce matin sur la question.
0: Ça fait plaisir.
1: Au revoir, bonne journée.
0: Bonne journée à vous.
1: Benjamin Mimi, qui est chercheur nématologiste pour Agriculture et Agroalimentaire Canada, également président de la Society of Nematologists, un organisme international à but non lucratif dont la conférence aura lieu dans quelques jours à Baltimore. Impossible de ne pas en profiter pour aller en musique avec un verre d'oreille, bleu jeans bleu, et j'ai mangé trop de patates frites.

0: Bonne chance pour vous enlever ça de la tête au courant de la prochaine journée, des prochaines heures. Je retrouve Marc-Éric Bouchard au sport. Bonjour Marc-Éric.
1: Bonjour, oui, j'ai le goût de manger des patates frites avec ça, là.
0: Il est tôt pas mal, Marc-Éric, il est tôt.
1: Vous avez des patates rissolées, ça ressemble à des patates frites, des patates rissolées qu'on mange avec un déjeuner, là.
0: Oui.
1: Oui, bon, c'est parfait.
0: Bon, on laisse la chronique gastronomique pour parler sport. Soccer, la Belgique et l'Angleterre qui parviennent à l'arracher à se qualifier pour les huitièmes.
1: Oui, c'est ça. Hein, moi, j'aime beaucoup les pays africains par évidemment leur parcours, leurs difficultés d'affronter et de pouvoir avoir confiance contre des puissances comme l'Angleterre, comme l'Argentine, comme l'Espagne. Et hier, ça a passé tellement proche pour que justement le Sénégal puisse passer au tour suivant. Menait 2-0, mais les Diables Rouges, les Belges, eh bien, ont marqué deux buts en l'espace de quelques minutes. Surtout, c'est Romelu Lukaku qui avait été placé sur le terrain, lui qui connaît vraiment une saison très difficile, a marqué le but à la 86e minute de jeu. Par la suite, eh bien, on a créé l'égalité et on a marqué le but ultime à la 125e minute de jeu pour permettre aux Belges de battre justement les Sénégalais pour pouvoir passer au prochain tour, toujours à Seattle. Ce sera le 7 juillet face à l'équipe des États-Unis. Oh, la RDC a passé proche. Hein? Amis, leur gardien de but a été sensationnel. Vraiment, il a gardé, il a fait des petits miracles, là, le gardien Lionel Mpassi, pour pouvoir aider la cause de son équipe. Et finalement, l'Angleterre, là, ton meneur de jeu a été sensationnel encore une fois. Harry Kane a été auteur d'un magnifique doublé. Et les Anglais ont défait justement la RDC par le pointage de 2-1. Et avec cette victoire, ce sera tout un duel. Angleterre-Mexique lors du prochain tour. Les États-Unis ont gagné 2-0 face à la Bosnie-Herzégovine. Et là, eh bien, ce sera intéressant de voir comment que les États-Unis vont se comporter lors du prochain match face à l'équipe de la Belgique.
0: Quels sont les affrontements à l'affiche aujourd'hui?
1: Deux matchs sur trois sont au Canada aujourd'hui. À Toronto, Portugal-Croatie. Évidemment, c'est un match intéressant parce que le Portugal, bon, est favori, mais la Croatie, avec M. Modric, est toujours est capable de causer des belles choses. J'ai hâte de voir, là, c'est difficile de trouver vraiment un gagnant dans ce match-là. La Suisse contre l'Algérie, la Suisse, à prime abord, est favorisée. Mais la Suisse a jamais gagné un match d'élimination directe depuis l'existence de cette Coupe du Monde. Et l'Algérie joue de mieux en mieux à ce tournoi.
0: Oui.
1: Ça se passe à Vancouver. L'Espagne contre l'Autriche, ben ça, c'est peut-être le match le moins serré peut-être, mais on sait jamais. L'Espagne contre l'Autriche, l'Espagne devrait gagner. Mais l'Espagne a toujours, hein, vous savez, c'est un système de jeu où on crée tout par les milieux de terrain et on évoque la patience et là on construit des jeux, mais contre le Cap-Vert par exemple, ça avait été difficile de marquer des buts là. Est-ce qu'on sera capable de marquer des buts et de pouvoir battre l'Autriche? Ben c'est l'objectif de l'équipe bien sûr espagnole qui est favorite pour se rendre très loin dans cette Coupe du monde.
0: Ouverture du marché des joueurs autonomes hier dans la Ligue nationale de hockey, les millions ont plu un peu partout.
1: Oui, un peu partout. Il y a beaucoup de gardiens de but qui ont changé d'adresse hier, hein. Frédéric Anderson qui a gagné la Coupe Stanley avec les Hurricanes poursuivra sa carrière chez nous dans l'Ouest avec les Oilers à Edmonton. Sergei Bobrovsky, lui, est en train de relancer les Maple Leafs à Toronto. Il y a également Stuart Skinner, l'ancien des Oilers et des Penguins, s'est entendu avec les Jets. Les Jets pour paver le départ de Eric Comrie ont été chercher l'expérimenté Stuart Skinner pour pouvoir évidemment là y aller de la prochaine saison. Voilà, pour l'instant, on sait rien, on sait pas ce qui se passe du côté de monsieur Cheveldayoff. Est-ce que Connor et Lebock, là, est-ce que ce sont seulement des rumeurs que il pourrait partir, pourrait changer d'adresse? C'est bien sûr la grande question. Autre chose également, les Jets ont besoin d'un ou même deux joueurs de centre, là. Et là, il y a des joueurs de centre qui sont disponibles, dont un en particulier qui s'appelle Claude Giroux. Le fait que Jonathan Taves a pris sa retraite, Claude Giroux, est-ce que vous croyez à ce genre de joueur avec les Jets?
0: Il a quel âge, Claude Giroux?
1: Ouais, mais c'est un vétéran, là.
0: Oui.
1: C'est ça. S'il signe un contrat avec...
0: 38 ans.
1: Oui, c'est ça. Je sais. Mais je veux dire, c'est un... Parce que gagner des mises au jeu, être un bon deuxième ou troisième joueur de centre, ça peut être extrêmement important.
0: Oui.
1: Mais il ne signera pas pour 5 ans, là. Il va peut-être signer pour 1 an, 6 ans, avec une organisation, ou 2 ans, peut-être. Ou il va essayer d'avoir 3 ans, là, pour la fin de sa carrière. Mais est-ce que ça vaut le coup? Ou est-ce qu'on va chercher l'ami de Jonathan? Est-ce qu'on va chercher Patrick Kane?
0: Tant de questions.
1: Non, mais c'est des questions que je pose.
0: Oui.
1: Je veux pas de réponse nécessairement, mais je vous pose des questions. Ou encore un Russe qui s'appelle Vladimir Tarasenko.
0: Patrick Kane a 37 ans. Vous voulez faire une équipe gériatrique, Marc-Éric?
1: Non. Hey, l'expérience. Ah, oui. Faut respecter ça, mon cher.
0: Bon. On verra.
1: Bref. C'est ça, parce qu'il y a des joueurs de centre disponibles, il n'y en a pas une tonne. Vous savez,
0: Canadien
1: Morel en cherche un depuis combien d'années, là, comme deuxième joueur de centre? C'est ça. Et là, eh bien, modifier un ailier en joueur de centre, c'est pas toujours facile non plus. Et là, j'ai hâte de voir comment que la direction des Jets va gérer tout ça. Ouais. Évidemment, bon, si Connor Hellebuyck s'en va, eh bien ça donne des munitions budgétaires pour l'équipe pour aller chercher justement un joueur de centre là aguerri.
0: Mais
1: là,
0: c'était pas une grande cohorte de joueurs autonomes là, tout le monde s'était entendu là-dessus.
1: C'est vrai.
0: On laisse le hockey, on parle de tennis. Félix Auger-Aliassime qui accède au prochain tour à Wimbledon.
1: Oui, quelle belle performance pour lui là, il a joué avec beaucoup de confiance hier, il a fait des jeux vraiment spectaculaires dans une victoire face au Croate Dino Prismic 7-6 6-3 et 7-5. Il passe au prochain tour face à un Américain qualifié du nom de Michael Zhang. Ce serait intéressant de voir la suite pour notre Canadien.
0: Oui, sinon, les Gold Eyes, eux, ont perdu hier.
1: Oui, ils ont perdu hier 7-3 et terminent leur séjour à la maison avec ce revers. L'équipe a maintenant une fiche de 19 victoires et 24 défaites. Et là, débute, aujourd'hui, c'est le jour de voyagement, débute une série de quelques matchs face aux équipes aux États-Unis. Hein, on va débuter la série demain face à la formation des Dogs de Chicago.
0: Merci beaucoup, Marc-Éric. On se retrouve dans la prochaine heure.
1: Merci.
0: Galen Poyot aux informations régionales. Des centaines de personnes sont toujours coincées là, dans le parc provincial Duck Mountain. Ça, c'est après de fortes pluies qui ont gravement endommagé les routes d'accès.
2: Oui, Jérémy, des campeurs indiquent que toutes les voies d'entrée et de sortie sont impraticables, empêchant les visiteurs de quitter les lieux. Des chemins secondaires ont aussi été bloqués. La province affirme travailler à rétablir l'électricité et l'accès routier pour environ 200 personnes toujours isolées.
0: Merci beaucoup, Gaël. On se retrouve au courant de la prochaine heure.
2: À tout à l'heure, Jérémy.
0: D'ailleurs, on va s'intéresser notamment à la santé mentale des hommes avec Adèle Dohat. Elle viendra nous en parler un peu plus tard à l'émission. Tout ça et bien plus après le Radio-Journal, celui de 8 heures.

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2: Ce matin au Radio-Journal, lendemain d'orage, des dizaines de milliers de foyers sans courant en Ontario et dans le sud du Québec.
3: La station là, d'Ottawa rapporte 110 mm de pluie en environ 4 heures.
2: Les États-Unis refusent de renouveler l'accord commercial avec le Canada et le Mexique dans son état actuel. Et plus de 30 000 $ pour des billets de la Coupe du monde de soccer à Toronto, malgré une loi qui interdit la revente au-delà du prix d'origine.
4: C'est très louable, l'intention, mais c'est pas un mécanisme qui, au bout du compte, va fonctionner.
2: Bonjour, ici Samy Rebaïn. Des dizaines de milliers de clients sont toujours privés d'électricité en Ontario et au Québec en raison des orages violents d'hier soir. Le temps chaud et instable sur l'est du pays se poursuivra encore aujourd'hui et d'autres orages sont prévus. Il est tombé près du double de pluie normalement reçue au cours du mois. Félix Pilon.
5: Le réveil a été difficile pour plusieurs résidents du quartier Vanier à Ottawa. Où je me trouve, plusieurs gros arbres sont tombés dans la rue, mais aussi sur des résidences et des véhicules. On voit ce matin plusieurs voisins se promener à l'extérieur dans la rue pour constater les dégâts. Il faut dire que les orages violents ont même causé des inondations dans certains secteurs de la capitale, alors que plus de 175 mm de pluie sont tombés. Pour vous donner une idée, c'est le double de la moyenne de quantité de pluie qui tombe dans tout le mois de juillet à Ottawa, selon Environnement Canada. Pendant ce temps, plus de 90 000 foyers en Ontario sont privés de courant, dont environ 20 000 adresses à Ottawa et dans l'Est ontarien. Au Québec, près de 9 000 résidences font aussi face à des pannes de courant, la plupart se trouvant en Outaouais. Les fournisseurs d'électricité disent travailler d'arrache-pied pour rétablir le courant rapidement. Il faut dire que la météo a aussi joué les troubles faits hier à la Fête du Canada dans la capitale. Le grand spectacle de la soirée, de même que les feux d'artifice, ont été annulés pour assurer la sécurité du public. Le vol du premier ministre Mark Carney, qui devait se rendre à Edmonton, a aussi été cloué au sol. Les autorités invitent toute personne qui constate des dommages dangereux, notamment des arbres tombés sur des fils électriques, à les signaler rapidement. Ici Félix Pilon, Radio-Canada, Ottawa.
2: La situation s'améliore dans les secteurs des territoires du Nord-Ouest touchés par des feux de forêt. Les 150 pompiers forestiers qui luttent contre les flammes à Fort Simpson et à Wrigley profitent de conditions météo favorables. Des routes fermées ont pu être à nouveau ouvertes à la circulation. Au Québec, un peu de répit pour Fermont sur la côte nord. La route 389 qui relie la région au reste du Québec a pu être rouverte après avoir été fermée pendant plus de 24 heures. Le brasier qui menaçait la région est contenu. La fumée continue toutefois de perturber la qualité de l'air. Le premier ministre du Manitoba, Wab Kinew, demande l'aide des forces armées canadiennes à Swan River, aux prises avec des inondations et visées par un ordre d'évacuation, notamment parce que la montée des eaux limite la capacité des services d'urgence à accéder aux zones touchées. Une cinquantaine de tronçons de rues sont fermés. La ville de Dauphin, dans l'ouest de la province, a par ailleurs déclaré un état d'urgence local en raison des inondations qui s'aggravent rapidement à la suite de pluies diluviennes en début de semaine. Le premier ministre Mark Carney se veut rassurant, malgré le refus de l'administration Trump de renouveler l'accord Canada-États-Unis-Mexique. Washington a informé hier Ottawa et Mexico qu'ils souhaitent procéder à des changements. Voici les explications de Karine Matteux.
6: L'accord de libre-échange est toujours en vigueur jusqu'en 2036, mais les États-Unis souhaitent qu'il soit révisé chaque année jusqu'à son expiration dans 10 ans. Le Canada et le Mexique auraient plutôt préféré prolonger l'accord pour une période de 16 ans. Malgré tout, le premier ministre Mark Carney n'a pas semblé déstabilisé par cette annonce.
7: Il y aura des occasions de faire des progrès avec les Américains, oui, mais on se concentre sur les grandes occasions ici au Canada. Point final. Pendant l'année dernière, on a signé plus de une vingtaine d'accords, d'économie et sécurité à travers le monde.
6: Ottawa craint toutefois que cette situation décourage les investisseurs parce que même si les États-Unis disent vouloir continuer le dialogue pour régler les irritants de l'accord de libre-échange, bien ça pourrait créer de l'instabilité pour les investisseurs parce que la CEOM avait permis de protéger la majorité des industries canadiennes des droits de douane imposés par le président américain. Voici le ministre responsable du dossier, Dominique Leblanc.
8: Cette incertitude-là est néfaste pour les trois pays. Le Mexique a avancé cet argument-là aussi. Et ceux qui risquent de gagner de cette incertitude-là, c'est des pays concurrentiels comme par exemple la Chine.
6: Le ministre soutient que les discussions en privé avec les Américains sont beaucoup plus constructives qu'elles ne paraissent. Ici Karine Matheux, Radio-Canada, Montréal.
2: Allons maintenant à l'international. Les recherches de survivants sont en cours à Kiev, la capitale de l'Ukraine, après une attaque russe nocturne de grande ampleur. Au moins 18 personnes ont été tuées et une centaine d'autres blessées. Plus de 50 000 habitants se sont réfugiés dans les tunnels du métro. Les précisions de Sylvain Tronchet.
9: Les forces aériennes, terrestres, maritimes ont mené des frappes de haute précision sur des entreprises de défense et des installations énergétiques ainsi que sur des aérodromes militaires. Voilà comment ce matin, le ministère russe de la Défense relate le raid massif de la nuit dernière. L'armée russe publie même une liste détaillée des sites et usines visées comme pour mieux se justifier, mais ne fait aucune mention des immeubles d'habitation détruits et encore moins des victimes civiles. Comme toujours, Moscou qualifie ce raid de représailles aux attaques de l'armée ukrainienne. L'armée affirme d'ailleurs avoir abattu plus de 300 drones ukrainiens au-dessus du territoire russe la nuit dernière. La raffinerie de Kstovo, près de Nijni Novgorod, a été une nouvelle fois touchée. C'est la quatrième plus importante du pays. Elle est en feu ce matin. Une personne a été tuée dans cette région d'après le gouverneur. En Crimée occupée, de nouvelles frappes ont provoqué de nouvelles coupures d'électricité massive. Il n'y a toujours pas de carburant dans les stations-service de la péninsule. Et en Russie, les files d'attente s'allongent dans de nombreuses régions.
2: C'était Sylvain Tronchet. De retour au pays, en Ontario, la loi qui interdit de vendre des billets au-dessus du prix d'origine semble donner peu de résultats. Des billets pour un match de la Coupe du monde de soccer qui met en vedette Cristiano Ronaldo et l'équipe du Portugal sont affichés à plus de 30 000 $, bien au-delà du prix initial. Luna Marchais.
10: L'application de la loi ontarienne pour limiter les prix de revente de billets semble se heurter à d'importantes failles logistiques. Les géants de la revente comme StubHub se contentent d'un simple système d'honneur, dit la province, avec une case à cocher pour confirmer le prix original. Une mécanique vouée à l'échec, selon Jennifer Quaid, professeure de droit civil à l'Université d'Ottawa.
4: C'est très louable, l'intention des législateurs, mais c'est pas un mécanisme qui, au bout du compte, va fonctionner, à mon avis.
10: Dans un marché non réglementé où l'offre est infime face à l'engouement du public, cette tentative d'encadrement ne fait tout simplement pas le poids.
4: La réalité est très dure. C'est que lorsqu'il y a une surdemande pour des spectacles extrêmement populaires, je ne sais pas quelles sont les mesures qu'on peut prendre pour éviter ce genre d'escalade.
10: Le constat est amer, le divertissement se transforme en produit de luxe. Puisque l'État peine à dicter les prix, la professeure estime que la balle est désormais dans le camp des organisateurs, comme la FIFA.
4: Le vendeur, c'est en fait celui qui fait le spectacle qui dit « j'accepte de faire un peu moins d'argent parce que je veux m'assurer que certaines familles, que des enfants, je ne sais pas, des clubs de baseball junior » peuvent assister au match.
10: En attendant, le gouvernement ontarien maintient la pression et menace les plateformes délinquantes d'amendes pouvant atteindre jusqu'à 250 000 $. Ici Luna Marché, Radio-Canada, Toronto.
2: Enfin, le gouvernement fédéral et des acteurs de l'industrie de la musique saluent la participation du Canada au concours Eurovision de la chanson l'année prochaine. Ce sera une première. La table était mise depuis la semaine dernière pour cette annonce, puisque CBC et Radio-Canada ont intégré officiellement l'Union européenne de radio-télévision. Mais Elis Roumi a plus de détails.
11: C'était en 1988. Céline Dion remportait l'Eurovision alors qu'elle représentait la Suisse. Près de 40 ans plus tard, le Canada entre dans la compétition. Le premier ministre, Marc Carney.
7: On a eu des succès, des grands succès avec Céline, mais elle était suisse à ce moment-là. Maintenant, c'est le moment pour des artistes québécois, québécoises, canadiens, canadiens.
11: Dans son budget 2025, il avait d'ailleurs démontré son intention de faire participer le Canada. Une annonce à saveur politique, constate le musicologue à l'Université du Québec à Montréal, Danick Trottier.
12: Il ne faut pas oublier que l'Eurovision est née dans les années 50. Il fallait reconstruire un sentiment international à travers la représentation nationale. Et on ne peut jamais, jamais écarter l'Eurovision d'un ancrage politique très fort.
11: Le concours sera diffusé sur les ondes de CBC Radio-Canada, qui précisera plus tard dans l'année le mode de sélection de l'artiste. Un choix qui pourrait toutefois diviser, selon Danick Trottier.
12: Une des grandes difficultés qui s'est toujours posée, c'est le choix de la langue. Ce que j'ai pu analyser au cours des dernières années, c'est que l'anglais est devenu une langue très dominante à l'Eurovision de la chanson. Je peux vous assurer déjà que ça risque de créer des querelles culturelles.
11: Quoi qu'il en soit, la directrice générale de la Disque, Eve Paré, se réjouit de cette annonce.
13: C'est une excellente nouvelle. On espère évidemment que ce soit un artiste de la francophonie, mais dans tous les cas, c'est une vitrine incroyable pour nos musiques.
11: Le concours, qui est suivi par plus de 130 millions de téléspectateurs à travers le monde, se déroulera en Bulgarie. Ici Maëlys Roumi, Radio-Canada, Montréal.
2: Voilà, c'est avec ce reportage que se conclut votre radio-journal. Ici Samy Rebaïn. Excellente journée.

8h10, on est le jeudi 2 juillet 2026. Vous êtes à l'écoute du 6 à 9. Au menu pour vous, au courant de cette prochaine heure, on va s'intéresser à ces courses qui se sont tenues tout au long du mois de juin, mettant en lumière la santé mentale des hommes. C'est un sujet qui a intéressé notre collègue journaliste Adèle Ledouat. Ce sera des nôtres là à 8h35 pour faire le point. Aussi, en compagnie de la collègue Juliette Strade, dans quelques instants, on va aller faire un crochet à la cathédrale Saint-Boniface. Elle nous en dit un peu plus dans quelques minutes.

0: Bon début de journée, auditeurs, auditrices du 6 à 9. Heureux de vous retrouver pour cette dernière heure d'émission. Jérémy Laniel au micro avec vous jusqu'à 9h. Et je ne suis pas seul toujours. Bien entouré avec l'équipe qui est là. Kaya Solis à la réalisation, Guy Noël à la technique, Gaël Empoyer aux informations régionales et Marc-Éric Bouchard au sport. Bonjour tout le monde.
1: Bonjour Jérémy.
0: Gaël, dans ce qui retient l'attention ce matin, ce sont ces centaines de personnes qui sont toujours coincées dans le parc provincial Duck Mountain. Ça, c'est après que de fortes pluies dans la région ont gravement endommagé les routes d'accès.
2: Oui, Jérémy, des campeurs indiquent que toutes les voies d'entrée et de sortie sont impraticables, les empêchant ainsi de quitter les lieux. De chemins secondaires ont aussi été bloqués. La province affirme travailler à rétablir l'électricité et l'accès routier pour environ 200 personnes toujours isolées. Par ailleurs, la réduction de la taxe de vente provinciale sur certains aliments achetés en magasin est entrée en vigueur hier au Manitoba. De produits comme le croustille, le poulet rôti et plusieurs aliments de boulangerie sont désormais exemptés de la taxe provinciale dans les épiceries et dépanneurs. Le gouvernement estime que la mesure pourrait faire économiser jusqu'à 100 dollars par année à une famille moyenne. Et dans un tout autre registre, à Winnipeg, des groupes de course à pied ont choisi de courir torse nu tout au long du mois de juin pour sensibiliser la population aux enjeux de santé mentale chez les hommes. L'initiative vise à ouvrir le dialogue sur un sujet encore souvent tabou. Les organisateurs estiment que ces rassemblements permettent de briser l'isolement, de créer un sentiment d'appartenance et d'encourager ceux qui vivent des difficultés à demander de l'aide. D'ailleurs, comme vous le disiez, notre collègue Adèle Doat sera avec vous dans peu de temps pour en parler, Jérémy.
0: Merci beaucoup, Gaël. On se retrouve dans un peu plus d'une quinzaine de minutes.
2: À tout à l'heure.
0: Marc-Éric au sport, il sera notamment question de l'ouverture du marché des joueurs autonomes. Là. Toronto qui a presque signé une nouvelle équipe au grand complet. Là.
3: Ben oui, c'est ça, avec quelques attaquants, quelques défenseurs et surtout le gardien de but Sergei Bobrovsky qui poursuivra sa carrière avec les Maple Leafs.
0: Vous devez aimer cette signature-là, il a 37 ans lui aussi.
3: Ben, je veux dire, c'est... Ben, arrêtez là, de m'étiqueter comme ça. Mais non, mais c'est parce que le gardien de but chez les Leafs, c'était un problème depuis les dernières années.
0: Oui.
3: Et là, eh bien, on s'est dit, bon, pourquoi pas aller chercher un gardien qui a gagné la Coupe Stanley?
0: Oui, mais je suis pas convaincu qu'on a réglé le problème avec Sergei Bobrovsky. Là, c'est un gardien reconnu pour ses hauts et ses bas. Il y avait une structure défensive non négligeable en Floride avec Paul Maurice à la tête de l'équipe. Je suis pas convaincu qu'il va avoir les mêmes chiffres qu'il y avait en Floride avec la défensive de Toronto. Là.
3: C'est vrai. Bon point. On verra la suite. Du côté des Jets, eh bien, on est allé chercher un gardien but là aussi. Hein? Mm-hmm. Stuart Skinner, qui sera là avec l'équipe pour un contrat de 2 ans avec l'organisation. Parce que Eric Comrie, le gardien numéro 2, eh bien, n'est plus avec l'organisation. Il est maintenant avec les Sharks de San Jose. Il y a beaucoup de gardiens buts qui ont changé d'adresse hier. Frederick Anderson, qui a gagné la Coupe Stanley avec les Hurricanes, sera avec l'organisation des Oilers d'Edmonton. Il y a aussi M. Carson, là, qui a signé à long terme avec l'organisation du Lightning de Tampa Bay. On verra là quels seront les joueurs marquants de cette deuxième journée des agents libres dans la Ligue nationale de hockey. On parlera un peu de tennis aussi, bonne nouvelle. Hein, faut trouver les bonnes nouvelles où ils sont. Alors que Félix Auger-Aliassime, lui, a réussi à gagner et passe au troisième tour à Wimbledon.
0: Merci beaucoup, Marc-Éric. On se reparle, vous et moi, là, dans environ une trentaine de minutes.
3: Merci.
0: Coup d'œil météo, on a quoi? 16 degrés là, présentement ce matin avec un ciel généralement nuageux. Maximum de 23 pour Winnipeg avec un ennuagement plus la journée avance. C'est pas mal partout pareil dans le sud du Manitoba, de Winnipeg à Brandon, dans tout le sud, là, 21 à 23 degrés avec soit des nuages, soit un ennuagement. Rien trop important à signaler. Pour le moment, pas de pluie dans l'ouest. Ça, c'est la bonne nouvelle. Par contre, dans certaines régions, notamment Sainte-Rose-du-Lac-Dauphin, cette nuit, demain, on pourrait revoir des averses alors que les régions ont été gravement touchées là, par des précipitations dans les derniers jours. On aurait pu se passer là, de cette pluie là, qui est à l'horaire pour le moment. Lorsqu'on monte au nord, de plus en plus ensoleillé pour les régions là, de Flin Flon, Le Pas, Thompson, 20 à 22 degrés avec du soleil, 20 à Churchill aussi dans l'extrême nord-est du territoire manitobain, alors qu'à Kenora, Dryden, 22 avec de la pluie, du moins de la grisaille assurément pour le nord-ouest ontarien, 30 % de possibilités d'averses sur ces secteurs. À la circulation, on avait un événement là, au coin de McPhillips et Notre-Dame. Ça semble s'être résolu. Oui, donc les véhicules d'urgence ont quitté, toutes les voies sont ouvertes au trafic, à la circulation. Je suis curieux, je vais aller voir si ça s'est résorbé sur le secteur. C'est encore lourd selon ma carte, mais bon, un petit peu quelques rues là, passé Arlington sur Notre-Dame en direction ouest. Mais sinon, partout ailleurs, là, vraiment de matinée très tranquille sur le réseau. Vraiment l'impression que peu sont au bureau dans le cadre de cette semaine de la fête du Canada. Là. Je regarde sur le périmètre, ça va très très bien. La Gimaudière, oui, un peu de ralentissement passé Elisabeth en direction de Dougal, là, mais rien de particulièrement difficile sur ces secteurs. D'ailleurs, on parlait météo là, dans les informations qui retiennent l'attention. Vous avez l'impression que le mois de juin a été particulièrement pluvieux. C'est presque rentré dans les livres d'histoire. Là. À la fourche, c'est 231,5 mm de pluie qui est tombée au mois de juin. C'est le deuxième mois de juin le plus pluvieux à Winnipeg depuis qu'on collecte ces données-là. Le plus pluvieux date de 1901. Donc, ça fait 125 ans de ça. C'était 255, on a eu 231. Et du 231 qu'on a reçu au mois de juin, il y en a 108 qui sont tombés lors de la grosse tempête qu'on a eue au début du mois, le 9 juin dernier. Donc, ça, c'est les statistiques qui sont sorties. Et parmi les statistiques aussi météo qui retiennent l'attention, on a parlé beaucoup cette semaine de cette tornade à Rossburn, dans l'ouest du Manitoba. On l'avait classée F2, on vient de la surclasser F3. Les vidéos étaient saisissantes, là, si vous les avez vues passer sur les réseaux sociaux. Là, vraiment une immense tornade. F3, là, on parle de vent de pointe à 230 km/h. Là, vraiment une tornade dévastatrice. Et on a confirmé aussi la petite tornade, tornade tout de même, qui a frappé Winnipeg dans le quartier de White Ridge. Là. Peut-être avez-vous vu les images, notamment le Free Press les avait en une au lendemain là, et de nos collègues sur CBC et sur Radio-Canada.ca/Manitoba. Ces maisons au toit là, complètement disloquées en raison de cette tornade. Au départ, on se demandait si c'était micro-rafale ou réellement une tornade qui avait été frappée. Et d'ailleurs, j'ai vu passer une publication sur les réseaux sociaux assez intéressante sur la question parce que plusieurs ont soulevé la question. Il y a quelques semaines, on a eu à peu près 12, 15, 16 alertes de tornades pour Winnipeg alors que rien finalement se s'est déroulé. Et là, dans ce cas-ci, il y a une tornade qui a frappé effectivement un quartier de Winnipeg sans qu'il n'y ait aucune alerte qui a été lancée. Mais l'un des météorologues disait ben ça, c'est pas un échec de l'alerte en question, c'est un échec tout simplement de la science. Des fois, on a pour ce qui s'est passé à White Ridge, on n'avait pas les ingrédients qui nous laissaient présager qu'une tornade allait pouvoir frapper cette région-là. Et pourtant, elle a quand même frappé. Et ça arrive. Parfois, on est capable de prévoir. D'autres fois, ce n'est pas le cas. Et c'est ce qui se serait passé là, dans le cas de White Ridge. Donc, voilà pour le petit point météo, parce que Dieu sait qu'on a eu des phénomènes assez importants et imposants dans les derniers jours.

0: 8h19 minutes, la messe du dimanche à la paroisse cathédrale Saint-Boniface attire de plus en plus d'adeptes et avec les vagues d'immigration de ces dernières années qui sont arrivés de nouveaux paroissiens qui remplissent les bancs d'église. Ces immigrants, dont la majorité viennent d'Afrique, ont redonné vie à une paroisse vieillissante. La collègue journaliste Juliette Stratt s'est justement intéressée à ce sujet. Elle est avec nous en studio pour en parler. Bonjour Juliette.
1: Bonjour Jérémy.
0: Vous vous êtes rendue justement à la messe dimanche dernier. Quelle est l'ambiance aujourd'hui à la messe du dimanche dans cette paroisse?
1: Bien, j'ai trouvé la paroisse pleine de vie. Il y avait énormément de familles, d'enfants qui couraient un peu partout. À l'arrière de l'église, c'était même parfois difficile de se frayer un chemin parmi les poussettes. Et une paroissienne m'a d'ailleurs confié que c'était moins rempli que d'habitude à cause des vacances d'été. On peut s'imaginer, là, en pleine année scolaire, le nombre de personnes qu'il doit y avoir dans cette église. Et c'était donc la fin de l'année scolaire et un groupe d'enfants a même présenté les chants qu'ils avaient appris dans leur groupe de liturgie. Une petite prestation qui a recueilli beaucoup d'applaudissements dimanche dernier. Puis après la messe, eh bien, les gens ne sont pas directement rentrés chez eux. Il y a eu un rendez-vous là, dans l'entrée de l'église avec des petites boissons, des beignets et autres encas. Et puis les gens ont vraiment pris le temps là, de discuter entre paroissiens. J'en ai parlé à la catéchète Diane Bélanger qui m'a confié qu'elle avait vu la paroisse changer énormément à travers les années. Avant, elle me disait que les paroissiens étaient pour la majorité blancs, plus âgés, et que ça avait pas mal changé. Je vous propose de l'écouter.
2: Je dirais que c'est une révolution, parce que c'est un éclatement, une explosion de vie à travers la présence de ces nombreuses familles africaines qui viennent avec le tout dernier-né, comme les adolescents ou les jeunes adultes, et les parents, les familles arrivent ensemble, et puis c'est tout à fait différent de ce que c'était avant. C'est une autre paroisse, je dirais.
0: Et cette transformation-là, Juliette, elle est liée là, aux vagues d'immigration.
1: Oui, le curé de la paroisse, le frère Germain Pacafi, me disait qu'en fait, ces transformations, elles sont similaires aux transformations de la démographie des grandes villes canadiennes. Sur les 400 paroissiens qui assistent à la messe des dimanches, selon lui, entre 60 et 90% viennent de pays d'Afrique, viennent du Togo, du Cameroun, de Côte d'Ivoire, du Congo, du Bénin et bien d'autres. Et selon le curé, eh bien, c'est assez naturel que ces immigrants se retrouvent à la paroisse cathédrale Saint-Boniface, puisque les messes y sont en français. Il me disait qu'il y avait même quelques paroissiens hispanophones, originaires d'Amérique latine, qui préfèrent apprendre le français que l'anglais. Mais c'est une transformation, il me disait, qu'on retrouve aussi dans les paroisses anglophones de la ville.
0: Et ces nouvelles arrivées ont d'ailleurs poussé la paroisse à organiser de nouvelles traditions, des nouveaux rendez-vous spirituels.
1: Exactement, parce qu'il y a énormément de jeunes, des enfants, mais aussi des adolescents qui participent à ces messes. Et donc, depuis 3 ans, est organisée une liturgie des jeunes qui rassemble, Jérémy, jusqu'à 55 adolescents, tous cela 2 dimanches par mois. Et cette liturgie des jeunes, en quoi ça consiste? Eh bien, pendant la messe, ils vont se retrouver dans une salle à part. Entre eux, ils lisent un petit extrait de la Bible, où dimanche dernier c'était un psaume, et puis ils échangent autour de cet extrait, ils parlent de leur foi, de leur expérience, etc. Cette liturgie des jeunes, c'est assez unique, et ça a été créé à l'initiative de Diane Bélanger, la catéchète, elle l'anime avec Ghislaine Gauthier, et Diane, elle m'expliquait qu'en fait, elle avait remarqué avec l'arrivée de ses familles, que certains jeunes semblaient s'ennuyer pendant les messes, parce que c'est vrai que la messe est assez unilatérale, hein, ouais. C'est le curé qui parle aux paroissiens. Et donc, elle a voulu créer ce moment plus axé sur le partage. Et c'est un succès grandissant, puisque ça a commencé avec une quinzaine de jeunes seulement. Aujourd'hui, on en est à plus de 50. Et j'ai pu échanger avec certains de ces jeunes, notamment Nancy Magnon, qui a 18 ans. Elle est originaire du Centrafrique. Et elle explique l'importance de cette liturgie pour elle.
3: Je me sentais confortable dès le début, parce que en Afrique, dans mon pays, j'avais aussi une communauté de liturgie avec les jeunes et tout. Et je pense que ce qui m'a le plus poussé à venir là, c'est parce que je voulais retrouver cette atmosphère-là. Ça, c'était pas trop différent pour moi. Et le fait que ce soit pareil, ça m'a plus facilité l'adaptation. Ça me permet d'être plus comme chez moi. Parce que je me sens tellement à l'aise que je veux m'investir dans tout comme je fais dans mon pays d'origine.
0: Et Juliette, est-ce que cette arrivée de familles immigrantes a été acceptée par les paroissiens franco-manitobains? Parce qu'on a parlé d'une réelle transformation là, de la paroisse.
1: Exactement. Bien, Diane Bélanger m'a confié que ça a quand même demandé une certaine période d'adaptation. Mais elle expliquait qu'il y a eu beaucoup d'ouverture qui s'est créée dans les trois dernières années. Maintenant, il y a plusieurs choses qui se font, des dîners même interculturels qui s'organisent à la paroisse. Mais même si la messe du dimanche reste ouverte à tout le monde, eh bien, selon la catéchète, certaines personnes préfèrent venir le samedi soir plutôt que le dimanche matin. Le curé de la paroisse, le frère Germain Pacafi, me disait que samedi soir, c'est plutôt une messe qui est fréquentée par des franco-manitobains plus âgés. Je vous propose de l'écouter à ce sujet.
4: Alors, comme pasteur, moi, je suis là pour rassembler, non pas pour diviser. Et s'il y a certains mois de situation, je l'aborde comme pasteur. Je crois des conseils paroissiaux, de pastoral, des affaires économiques. Et on en discute. S'il y a quoi, quelque chose de conflictuel, on essaye de s'asseoir et quoi, de les résoudre.
1: Et Jérémy, à savoir que Nancy Magnon, donc la jeune là qui participe à cette liturgie des jeunes, elle m'a dit qu'elle s'est toujours sentie très accueillie et que c'était un sentiment qui était partagé par toute sa famille, par sa mère, ses neveux, qui sont toujours très emballés à l'idée de revenir à l'église.
0: Et on peut voir tout ça en texte et en image, un texte que vous publiez ce matin sur le radio-canada.ca/Manitoba ou l'application RC Info. Juliette Stratte, merci beaucoup de vous être intéressée à la question pour nous.
1: Je vous en prie.
0: Avez-vous cru que votre Belgique allait passer au huitième de finale? Ça a été difficile, hein?
1: Ça a été difficile, mais j'ai envie de dire la Belgique rend souvent les choses difficiles, oui. Mais ça rend le match d'autant plus beau. Alors, je suis très fière aujourd'hui des Diables Rouges.
0: Oui, on verra s'ils vont continuer sur leur parcours. Merci, on se retrouve. On va aller en musique avec Benny Adam et la pièce « Quand elle danse ». ».

0: Quand elle danse une pièce de Benny Adam à 8h29, j'en profite pour faire un petit tour d'horizon là, sur le radiocanada.ca. Vous avez l'essentiel de l'actualité. Il y a notamment Amnesty International qui dénonce là, des crimes contre l'humanité au Soudan. Notamment, on parle d'un nettoyage ethnique qui ont lieu au Darfour, prévient l'organisation. Vous avez tous les détails dans le texte qui a été publié un peu plus tôt aujourd'hui. Il y a aussi Rogers qui fait encore sous les feux de la rampe pour toutes les mauvaises raisons. Il y a Rogers qui a avisé un petit client d'une fraude à son compte, mais a laissé les fraudeurs continuer le travail. La victime qui déplore que Rogers ait réactivé son compte et laissé le tout là, se poursuivre alors que pourtant ils étaient au courant des problèmes engendrés. Vraiment, beaucoup de difficultés pour ces grandes compagnies. Sans oublier que là, il y a beaucoup d'enquêtes du CRTC là, sur les fraudes, pas les fraudes, mais les frais inutiles là, que chargeraient les trois grandes compagnies de communication, dont Rogers et Bell notamment. Ça aussi, ça retient l'attention. Il y a des articles qui ont été publiés sur le radiocanada.ca. Vous pouvez retrouver ça sans trop de problèmes. 8h30, je retrouve Gaël Mpoyo aux informations régionales. Dans ce qui retient l'attention ce matin, Gaël, il y a des centaines de personnes qui demeurent coincées là, dans le parc provincial Duck Mountain. Ça, c'est après les pluies torrentielles qui ont endommagé, les routes d'accès.
1: Oui, Jérémy, des campeurs arrivés en début de semaine affirment que toutes les voies d'entrée et de sortie du parc ont été gravement touchées, les empêchant ainsi de quitter les lieux. Selon plusieurs témoignages, des tentatives pour emprunter des chemins secondaires ont également échoué en raison des dommages causés par les inondations. La province indique travailler au rétablissement de l'électricité et de l'accès routier pour les quelques 200 personnes toujours isolées dans le parc. Pendant ces temps, la province demande aux résidents de la région des Parkland d'éviter tout déplacement non essentiel alors que les inondations se poursuivent. Voici le premier ministre à ces sujets.
2: Puis aujourd'hui, notre message est simple, restez chez soi. Il y a des grands défis à cause des inondations, même dans les endroits où l'eau a déjà commencé de quitter. On continue de voir des impacts sur des chemins, sur des ponts, même après l'inondation. Alors, le message pour tout le monde dans cette région du Manitoba est de rester chez vous. Et puis, nous travaillerons avec vos local leaders, avec les experts au niveau provincial pour vous aider tout de suite.
1: Des évacuations ont eu lieu hier dans certains secteurs de Swan River, tout comme à l'hôpital de Dauphin. Plus de 30 municipalités ont également déclaré l'état d'urgence. Le Manitoba demande l'aide du gouvernement fédéral, notamment un soutien militaire, pour faire face à la situation, Jérémy.
0: Et sinon, Gaël, il y a la tornade qui a frappé la région de Rosburn dimanche, qui était plus puissante que ce que l'on croyait initialement.
1: Oui, Jérémy, Environnement et Changement Climatique Canada a rehaussé son évaluation de F2 à F3 avec des vents estimés à près de 230 km à l'heure. La tornade a détruit une maison centenaire et causé d'importants dommages à une ferme située près de Rosburn. Une résidence voisine a également été endommagée. Malgré la violence du phénomène, aucune blessure n'a été signalée. Les autorités poursuivent leur évaluation des dégâts causés par l'orage. Changeons de chapitre à présent. La réduction de la taxe de vente provinciale sur certains aliments achetés en magasin est entrée en vigueur hier au Manitoba. Le croustille, le poulet rôti et plusieurs produits de boulangerie sont désormais exemptés de la taxe provinciale lorsqu'ils sont vendus dans les épiceries et dépanneurs. Le gouvernement néo-démocrate estime que cette mesure pourrait permettre à une famille moyenne d'économiser jusqu'à 100 $ par année. Toutefois, certains consommateurs jugent l'impact limité et souhaiteraient plutôt des mesures pour réduire d'autres dépenses, notamment le coût du carburant. L'exemption des taxes sur les vitamines prénatales est également entrée en vigueur hier. Et puis l'Agence canadienne d'inspection des aliments confirme la présence d'une nématode dorée dans une ferme de pommes de terre du Manitoba, une première pour la province. Cet organisme de quarantaine ne présente aucun risque pour la santé humaine ou animal, mais il peut causer de pertes importantes, pouvant atteindre jusqu'à 80% du rendement des cultures de pommes de terre et d'autres plantes hôtes, selon le chercheur d'agriculture et agroalimentaire Canada, Benjamin Mimi. Cette détection constitue une mauvaise nouvelle pour les producteurs de pommes de terre du Manitoba.
3: Donc, ça ne s'étend pas rapidement. C'est quelque chose qui peut être présent de nombreuses années avant qu'on le détecte. C'est ça qui fait que c'est dangereux. Il faut vraiment éviter la première introduction. Une fois que c'est présent, là, quand ça atteint des grandes quantités, là, ça va vraiment avoir un gros impact sur les rendements de pommes de terre. Heureusement, c'est sans danger pour l'humain. Là. Il n'y a vraiment aucun problème pour nous, mais pour le producteur qui est concerné, c'est une très, très mauvaise nouvelle. Puis pour l'industrie de la pomme de terre du Manitoba aussi, c'est une mauvaise nouvelle parce qu'on sait qu'il est présent sur le territoire. On veut pas que ça se répande, on veut pas que ça se ramasse dans d'autres champs.
1: L'ACI indique que des mesures phytosanitaires ont déjà été mises en place pour limiter sa propagation. Le ravageur est toutefois déjà présent dans d'autres provinces et plusieurs pays. Autre nouvelle ce matin, un piéton se trouve dans un état instable après avoir été heurté par un véhicule vers minuit à Winnipeg. La collision a entraîné la fermeture de la voie ouest de l'avenue Notre-Dame à la hauteur de McPhillips. La circulation en direction nord sur l'avenue McPhillips à l'intersection de Notre-Dame est également perturbée. Le service de police de Winnipeg indiquait les fermetures devraient demeurer en vigueur pendant l'heure de pointe matinale. L'enquête se poursuit afin de déterminer les circonstances de l'accident. Voilà, Jérémy, c'est qui fait la ronde de l'actualité ce matin.
0: Merci beaucoup, Gaël. On vous retrouve sans faute au Radio-Journal, celui de 9h.
1: Merci bien, Jérémy.
0: Coup d'œil météo maintenant. On a 16 degrés présentement à Winnipeg avec un ciel généralement nuageux. Et ça va s'ennuager au courant de l'après-midi avec un maximum de 23 degrés. Partout où vous vous trouvez dans le sud du Manitoba, c'est pas mal le même scénario. Là, des mercures qui vont osciller entre 21 et 23 degrés avec soit un ciel généralement nuageux, soit un ennuagement au courant de l'après-midi. C'est pas mal partout pareil. Et juste à Saint-Georges, on pourrait avoir peut-être un peu d'averse, 30 % de risque de précipitation de ce côté-là. On se déplace au nord, le Paufflin, Flan, Thompson, même Churchill, généralement ensoleillé dans ces régions-là, avec des mercures qui vont aussi autour de 20 degrés. Ça, c'est la bonne nouvelle. Par contre, du côté de l'ouest de la province, il y a cette inquiétude concernant les averses. Bien évidemment, on en parlait avec le bulletin de Gaël à l'instant. Rien à signaler aujourd'hui, ça, c'est la bonne nouvelle. Mais par contre, peut-être des averses cette nuit ou encore demain. On espère que ça change sur la région, bien évidemment. Lorsqu'on se déplace dans le nord-ouest ontarien, pour nos auditeurs de Kenora, Dryden, ce qu'on a, c'est de la grisaille et un 30 % de risque d'averse pour les deux secteurs, Kenora et Dryden, avec 30 % de possibilité d'averse. Des mercures qui vont aussi autour de 22 degrés. Sinon, à la circulation, on avait juste un événement au coin de Notre-Dame et Notre-Dame en direction ouest à la hauteur de McPhillips. Ça semble être chose du passé, des véhicules d'urgence qui ne sont plus sur place. Donc, lorsqu'on regarde le secteur, ça va plutôt bien. J'ai l'impression que plusieurs ont pris la longue fin de semaine là, pour la fête du Canada parce que c'est très, très tranquille sur le réseau. Rien n'a signalé à proprement parler. Si vous êtes témoin de quoi que ce soit, n'hésitez pas de nous contacter. Vous le faites via la bulle conversationnelle de l'application audio.

0: 8h37, à l'occasion du mois de la santé mentale des hommes, il y a des groupes de courses qui se sont lancés le défi de courir torse nu afin de se montrer vulnérable sans avoir peur d'être jugé. Parler de ses faiblesses est encore trop souvent tabou pour de nombreux hommes. On fait le point avec la collègue journaliste de la salle des nouvelles d'ici Manitoba, Adèle Dedouat, qui est avec nous en studio. Adèle, bonjour.
1: Bonjour, Jérémy.
0: Des hommes torse nu, ça court pas les rues?
1: Et pourtant si, tous les lundis soirs en juin, de nombreux coureurs se sont retrouvés au parc Assiniboine pour courir 5 km torse nu ou en portant un haut bleu afin d'engager la conversation sur la santé mentale des hommes. Alors à la plage, des hommes torse nu, cela n'est pas étonnant, mais alors dans la rue de Winnipeg, c'est sûr que ça attire l'attention. Et c'était l'objectif. Justement, Junelle Malapade est à l'origine de l'initiative Torps Off, un événement qui, il l'a rappelé, n'est pas seulement réservé aux hommes, mais à tous ceux qui veulent soutenir la cause.
2: Run clubs are booming all over the world right now, and it's a way to make people, to help people feel seen and heard, feel like they're in a community, and they are.
1: Donc il a expliqué que les groupes de course permettent de se rassembler et d'aider les gens à se sentir vus et entendus.
0: Ouais, certains ont l'impression que courir sans chandail, ça peut être une façon de montrer ses abdos, sa force physique, mais c'est pas du tout ce qu'on veut ici, là.
1: Non, pas du tout. Justement, Junelle Lapalle l'a rappelé, pas d'objectif de performance. L'idée, au contraire, c'est d'embrasser sa vulnérabilité et de dépasser la peur d'être jugé pour son apparence physique en s'assumant tel qu'on est avec ses faiblesses. Alors tout ça, c'est fait dans un climat de confiance, évidemment, où chacun se sentait à l'aise de partager ses problèmes et difficultés quotidiennes avec les autres. J'ai rencontré Gordon Gwenfer, qui est lui le cofondateur du groupe Facebook The Transcona Trail Trekkers, et lui il aussi a organisé une course similaire.
3: Running with other people together gives you more of that opportunity to discuss issues as they arise instead of letting too much accumulate and then you don't know where to even turn.
1: Donc, il explique que courir avec d'autres personnes, ça permet de discuter des problèmes au fur et à mesure qu'ils surviennent, plutôt d'attendre qu'ils s'accumulent et que ce soit trop difficile de demander de l'aide. Voilà.
0: Et cette bonne vieille idée de « boys don't cry », les hommes ne pleurent pas, est-ce que c'est encore le cas en 2026?
1: Et oui, c'est encore une réalité. Selon l'Association canadienne pour la santé mentale, les hommes représentent 75% des 4000 décès par suicide chaque année au Canada. Alors selon Gordon Gwenfer, les préjugés autour du rôle des hommes dans la société existent toujours.
3: Many men feel that their role is to be providers, to have all the answers, to solve the problems, but when they can't solve their own problems, that's very difficult.
1: Donc il explique que beaucoup d'hommes pensent qu'ils doivent être capables de gérer tous les problèmes, avoir réponse à tout, sans demander aucune aide.
0: Ouais. On comprend que ça semble avoir été un succès. Est-ce qu'on veut faire un copier-coller l'an prochain déjà?
1: Oui, bonne nouvelle. Le défi sera de retour l'année prochaine, si vous voulez y participer. Alors, tous les intervenants ont souligné le succès que ça a été. Ça a permis de nombreuses rencontres, de nouvelles amitiés, en plus de libérer la parole de nombreux hommes. J'ai rencontré aussi Diane Coerco, qui court régulièrement avec le groupe The Transcona Trail Trekkers, et elle m'a dressé un bilan très positif de l'événement.
4: C'est positif dans notre groupe dans le sens que je pense que les membres de notre groupe, ils peuvent voir que le support est là, qu'il y a des gens avec qui ils peuvent parler et souvent qu'il y a des gens qui partagent leur, je vais pas dire faiblesse, qui partagent leur troubles. Puis des fois, c'est de savoir que quelqu'un d'autre peut avoir quelque chose de difficile. Puis peut-être qu'eux autres peuvent aider quelqu'un, ça les fait réaliser qu'eux autres aussi pourraient peut-être avoir de l'aide par quelqu'un.
1: À la suite du défi, un groupe chat a été créé où les coureurs peuvent désormais partager des ressources et des conseils

0: 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Ouais!
1: Bon matin, mon frère, bon matin.
2: On entendait à l'instant la pièce de Claude McKenzie, Nipitao Anaka Pechakan. À 8h44, je retrouve le collègue Marc-Éric Bouchard au sport. Bonjour Marc-Éric.
3: Hey, bonjour Jérémy.
2: La Belgique et l'Angleterre ont failli avoir une matinée difficile ce matin, mais ils ont été gagnés leur match par presque la peau des dents.
3: Ben, on a presque eu un séisme, encore une fois, là, de magnitude importante dans ce tournoi de la Coupe du monde de soccer. Mais les grands joueurs, parfois, arrivent au bon moment. C'est le cas de l'Angleterre avec son capitaine Harry Kane, auteur d'un magnifique doublé en 11 minutes qui a permis aux Lions de battre les Léopards par le pointage de 2-1. Mais il faut quand même noter vraiment la performance incroyable de cette équipe et surtout de son gardien de but, Lionel Mpazi, qui a été vraiment très, très fort devant son filet. Mais les Anglais ont eu le meilleur et vont jouer contre le Mexique au prochain tour. Pendant ce temps, la Belgique a joué avec le feu, justement, mais ne s'est pas brûlée. Finalement, 2 buts en l'espace de quelques minutes, eh bien, a ravivé l'espoir du côté belge. Et c'était 2-0 quand même pour le Sénégal. Et à la toute fin de la partie, après, évidemment, les arrêts à la prolongation, là, eh bien, ça a permis de marquer le but décisif pour permettre aux Belges de battre les Sénégalais, là, 2-1. Et de pouvoir, évidemment... 3-2, ça s'est terminé, ça. C'était 2-1 l'autre. 3-2, pour pouvoir, évidemment, là, jouer contre les États-Unis le 7 juillet. Ce sera à Seattle. Justement, les États-Unis ont gagné contre la Bosnie-Herzégovine et c'était un match qui était gagné 2-0. Ça se passait à Santa Clara, dans la région de San Francisco.
2: Ouais. Qu'est-ce qu'on surveille comme match aujourd'hui?
3: Cet après-midi, Portugal-Croatie. Portugal craque souvent sous la pression. La Croatie, bon, c'est peut-être pas l'équipe qu'on a vue les dernières années. Les joueurs sont un peu plus vieillissants, mais ce sera intéressant de voir ça. C'est à Toronto que ça se passe. La Suisse contre l'Algérie. La Suisse pourrait passer à une étape historique, c'est-à-dire de gagner un match d'élimination directe. Les Suisses n'ont jamais gagné à ce stage. Est-ce que l'équipe réussira à le faire contre l'Algérie? Ça se passe à Vancouver. Et l'Espagne contre l'Autriche, ce sera à Los Angeles. Et demain aussi, ça se poursuit. Il y a 3 matchs par jour jusqu'à la fin de ce tour. Et là, par la suite, on va commencer un autre tour. Là, ce sera samedi. Le Canada jouera au Texas, à Houston, face au Maroc.
2: Sinon, ouverture du marché des joueurs autonomes. Il y a Stuart Skinner qui a été embauché.

0: coaché par Kevin Cheveldayoff des Jets.
1: Oui, effectivement, alors que le club manitobain a offert un contrat de 2 saisons à Stuart Skinner, qui touchera un salaire annuel de 3,75 millions. Pour l'instant, pour remplacer Rick Conry, Mario Ferraro a signé un contrat, lui, de 3 ans, un défenseur à 12 millions avec les Jets. Il touchera donc un salaire de 4 millions. Le natif de Toronto vient de connaître sa meilleure saison offensive en carrière. Il a amassé 7 buts et 16 passes pour un total de 23 points en 82 rencontres. Choix de deuxième tour des Sharks en 2017, il a disputé quand même 490 matchs dans la Ligue nationale de hockey. À part ça, eh bien, est-ce que les Jets nous préparent d'autres signatures ou d'autres transactions? C'est quoi la priorité des Jets pour l'instant? Est-ce que c'est garder Connor Hellebuyck? Ça, c'est certain. Mais deuxièmement, c'est quoi? Est-ce qu'on doit aller chercher un attaquant de puissance, un vétéran, centre, ou encore un joueur d'énergie? On a manqué de joueurs d'énergie sur les troisième et quatrième trios qui n'ont pas fait le travail, là, dont M. Nyquist, entre autres, la saison dernière. Ou encore remplacer un Niederreiter ou Namestnikov. Hein, vous voyez où je m'en vais avec mes crampons. Là.
0: Des ouais. gens qui parviennent à marquer des buts de profondeur, là, marquer sur
1: oui,
0: les troisième, quatrième.
1: Et ça, je pense qu'on a besoin beaucoup.
0: Ouais.
1: Mais c'est ça. On a besoin d'autres éléments aussi, parce que les gens la saison dernière, quand évidemment c'était la déception là, de voir l'équipe là, ne pas participer aux séries, les gens disaient tu peux pas gagner avec seulement un seul trio. Hein, les gens disaient ça souvent. Je l'ai entendu des amateurs de hockey au Manitoba souvent la saison dernière. Ben, avec un seul trio, l'équipe n'est pas en bonne position pour compétitionner, là, malheureusement. Et là, eh bien, on verra si on va améliorer les deuxième et troisième trios de cette équipe pour la prochaine saison.
0: Ouais, on a parlé notamment des Maple Leafs là, qui ont signé Bobrovsky, Sissons, qui ont été repêchés McKenna, qui ont échangé pour Nick Paul. Ça fait beaucoup de nouveaux mondes là, pour une équipe qui n'a pas fait les séries depuis le départ de Marner.
1: Mais on a cherché beaucoup de papier sablé.
0: Oui.
1: Teddy Bluger, je l'ai beaucoup aimé avec les Canucks de Vancouver. Il est maintenant avec cette équipe-là. Zach McEwen aussi, qui est un joueur d'énergie. Là aussi, on est allé chercher lui. On a cherché aussi Brandon Duhem, qui est un joueur. C'est des joueurs d'énergie, là, des joueurs qui paraissent pas beaucoup, mais ils font leur travail. Et ce genre de joueurs-là, les Jets en auraient besoin pour la prochaine saison.
0: Oui. Tennis, Félix Auger-Aliassime qui accède au prochain tour à Wimbledon.
1: Quel jeu spectaculaire hier, entre autres. Il est sorti complètement du terrain pour réussir un point. Hier, victoire de Félix Auger-Aliassime contre le Croate Dino Prismic, 7-6, 6-3 et 7-5. Il jouera contre un Américain qualifié du nom de Michael Zhang lors du prochain tour.
0: Et les Gold Eyes qui ont malheureusement perdu leur dernier match.
1: Oui, c'est ça. Ils ont perdu leur match et ça met un terme à leur série à la maison. Un revers de 7-3. Maintenant, l'équipe a une fiche de 19 victoires et 24 défaites et débute une série de 3 matchs demain face aux Dogs à Chicago.
0: Merci beaucoup, Marc-Éric. On se retrouve sans faute au courant de la prochaine heure.
1: Excellente journée. Demain, on parlera des Bombers qui joueront leur prochain match dimanche.
0: Ouais, va falloir aller chercher une petite victoire, assurément. Puis le match Canada-Maroc, ça s'en vient samedi, ça. Allez, au plaisir.
1: Merci, bonne journée.
0: On va aller en musique avec une pièce qui représente très bien, malheureusement, ce qu'on a connu dans l'ouest de la province depuis quelques semaines maintenant. Beth Cossette qui chante « La saison des pluies ».

0: C'était la pièce La saison des pluies, Bette Cossette, accompagnée de Francis de Grandpéry, qu'on entendait sur cette pièce qui, d'ailleurs, je vois que dans les compositeurs et auteurs, c'est une pièce de Patrice Michaud. On reconnaît quand même très bien la patte de Patrice Michaud sur cette pièce-là, reprise ici par ces deux interprètes-là. On parle Coupe du Monde. On en a parlé beaucoup avec Marc-Éric Bouchard. Là, on va parler un peu du prix des billets. Je me rappelle, il y a quelques mois avant que la Coupe du Monde soit lancée, les prix des billets étaient exorbitants là, pour ceux qui espéraient aller voir ces affrontements-là des meilleures équipes nationales au monde, tantôt à Vancouver, tantôt à Toronto. Là, sachez que pour le match qui s'en vient là, aujourd'hui, Portugal-Croatie, ça se déroule à Toronto, il y a certaines places là, qui atteignent 31 000 $ pour le billet. Oui, 31 000 $ c'est quand même impressionnant. C'est sur les plateformes StubHub et SeatGeek. Le gouvernement de l'Ontario avait pourtant affirmé que sa volonté de garantir un marché équitable, un marché transparent, qualifie ces plateformes-là de mauvais acteurs. Les menaces de sanctions financières qui pourraient atteindre 250 000 $ parce que tout ça, ça arrive malgré une loi qui interdit la revente de billets au-delà de leur prix d'origine, mais il y a toujours des gens pour contourner ce genre de loi-là. L'application de la loi, elle dépend énormément de la bonne foi des revendeurs. Puis si la bonne foi n'est pas là, ça donne des billets à 31 000 $ Puis il y a des chances qu'ils trouvent preneurs ces billets à 31 000 $-là pour voir Cristiano Ronaldo affronter la Croatie dans quelques heures. Il y a un article qui a été signé par nos collègues de Toronto, Luna Luna Marchais qui signe ça sur le site de Radio-Canada. Ça vaut la peine. Et aussi un très bon texte du collègue Charles Séguin publié hier là, sur les États-Unis qui refusent de renouveler la CIUM. C'est le psychodrame depuis plus d'un an, là, ces négociations de libre-échange entre le Canada, les États-Unis et le Mexique. On refuse de renouveler du côté américain sans trop de surprise. On dit toujours vouloir corriger les lacunes, réduire le déficit commercial avec les pays voisins. Ce qui arrive, c'est que ça déclenche le processus de révision annuelle pour 10 ans. Donc, le présent accord tombe pas à l'eau. On sait à quel point le présent accord a été important parce que c'est grâce à cet accord de libre-échange-là qu'il y a beaucoup des tarifs imposés par l'administration de Trump sur le Canada qui ont pu être contournés parce que tous ces tarifs respectent la CIUM. Donc, tous les produits qui font partie de l'accord évitent les tarifs américains. Donc, on comprend à quel point c'est un outil important là, pour l'économie canadienne. Mais disons qu'on est encore loin de la coupe aux lèvres dans ces négociations-là. Reste à voir quel genre de négociation et de discussion qui aura lieu avec l'administration américaine. La question se pose. Texte de Charles Séguin que vous retrouvez sur le radiocanada.ca ou l'application RC Info. Et c'est là-dessus que se termine cette émission du 6 à 9. Jérémy Laniel au micro. Toujours un plaisir de vous accompagner chaque matinée. Je le fais en très bonne compagnie. Kaya Solui sur la réalisation. Guy Noël à la technique. Julien Rogassoré à la réalisation associée. Marc-Éric Bouchard au sport. Vous retrouvez dans quelques secondes à peine le collègue Guy-Alain Poyot avec le Radio-Journal, celui de 9h. Je vous souhaite de passer une bonne journée. Profitez-en. Nous, on se donne rendez-vous sans faute demain pour la dernière de la semaine. On se donne rendez-vous aux aurores. Allez.
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5: Bonjour, ici Gaël Poyot pour votre radio-journal de 9h. Des centaines de personnes demeurent coincées dans le parc provincial d'Oak Mountain après les pluies torrentielles qui ont endommagé le route d'accès. Des campeurs arrivés en début des semaines affirment que toutes les voies d'entrée et de sortie du parc ont été gravement touchées, les empêchant ainsi de quitter les lieux. Selon plusieurs témoignages, des tentatives pour emprunter des chemins secondaires ont également échoué, et cela en raison des dommages causés par les inondations. La province indique travailler au rétablissement de l'électricité et l'accès routier pour les quelques 200 personnes toujours isolées dans les parcs.
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5: Avant d'aller ailleurs dans le monde, disons que la province demande aux résidents de la région de Parkland d'éviter tout déplacement non essentiel alors que les inondations se poursuivent. Des évacuations ont eu lieu hier dans certains secteurs de Swan River, tout comme à l'hôpital de Dauphin. Voici le premier ministre du Manitoba, Wab Kenyu.
7: Puis aujourd'hui, notre message est simple, restez chez soi. Il y a des grands défis à cause des inondations, même dans les endroits où l'eau a déjà commencé de quitter. On continue de voir des impacts sur des chemins, sur des ponts, même après l'inondation. Alors, le message pour tout le monde dans cette région du Manitoba est de rester chez vous. Et puis, nous travaillerons avec vos local leaders, avec les experts au niveau provincial pour vous aider tout de suite.
5: Plus de 30 municipalités ont également déclaré l'état d'urgence. Le Manitoba demande l'aide du gouvernement fédéral, notamment un soutien militaire pour faire face à la situation. Pendant ces temps, l'Agence canadienne d'inspection des aliments confirme la présence du nématode doré dans une ferme de pommes de terre du Manitoba, une première pour la province. Cet organisme de quarantaine ne présente aucun risque pour la santé humaine ou animale, mais il peut causer de pertes importantes, pouvant atteindre jusqu'à 80% du rendement des cultures de pommes de terre et d'autres plantes hôtes. Selon les chercheurs d'Agriculture et Agroalimentaire Canada, Benjamin Mimi, cette détection constitue une mauvaise nouvelle pour les producteurs de pommes de terre du Manitoba.
8: Donc, ça ne s'étend pas rapidement. C'est quelque chose qui peut être présent de nombreuses années avant qu'on le détecte. C'est ça qui fait que c'est dangereux. Il faut vraiment éviter la première introduction. Une fois que c'est présent, là, quand ça atteint des grandes quantités, là, ça va vraiment avoir un gros impact sur les rendements de pommes de terre. Heureusement, c'est sans danger pour l'humain. Là. Il n'y a vraiment aucun problème pour nous, mais pour le producteur qui est concerné, c'est une très, très mauvaise nouvelle. Puis pour l'industrie de la pomme de terre du Manitoba aussi, c'est une mauvaise nouvelle parce qu'on sait qu'il est présent sur le territoire. On veut pas que ça se répande, on veut pas que ça se ramasse dans d'autres champs.
5: La CIA indique que des mesures phytosanitaires ont déjà été mises en place pour limiter sa propagation. Ailleurs dans l'actualité, Ottawa soutient que les discussions vont se poursuivre avec les États-Unis malgré le refus de Washington de renouveler l'accord Canada-États-Unis-Mexique. L'administration Trump a informé Ottawa et Mexico hier qu'elle souhaite procéder à des changements. Le Canada et le Mexique voulaient prolonger l'accord pour 16 ans, mais les États-Unis ont plutôt choisi de réviser l'entente chaque année jusqu'à son expiration dans 10 ans. Les États-Unis ont annoncé une rencontre avec le Mexique à la fin du mois, mais pas avec le Canada.
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5: À Kiev, les recherches de survivants sont toujours en cours sous le gravat d'immeubles résidentiels après une attaque russe nocturne de grande ampleur. Au moins 16 personnes ont été tuées et une centaine d'autres blessées. Plus de 50 000 habitants se sont réfugiés dans le tunnel du métro, un record. Le maire de la capitale ukrainienne affirme qu'il s'agit de l'attaque la plus massive contre Kiev depuis le début de la guerre. Il a décrété demain, jour des deuils, les précisions de Sylvain Tronchet.
9: Les forces aériennes, terrestres, maritimes ont mené des frappes de haute précision sur des entreprises de défense et des installations énergétiques ainsi que sur des aérodromes militaires. Voilà comment ce matin, le ministère russe de la Défense relate le raid massif de la nuit dernière. L'armée russe publie même une liste détaillée des sites et usines visées comme pour mieux se justifier, mais ne fait aucune mention des immeubles d'habitation détruits et encore moins des victimes civiles. Comme toujours, Moscou qualifie ce raid de représailles aux attaques de l'armée ukrainienne. L'armée affirme d'ailleurs avoir abattu plus de 300 drones ukrainiens au-dessus du territoire russe la nuit dernière. La raffinerie de Kstovo, près de Nijni Novgorod, a été une nouvelle fois touchée. C'est la quatrième plus importante du pays. Elle est en feu ce matin. Une personne a été tuée dans cette région, d'après le gouverneur. En Crimée occupée, de nouvelles frappes ont provoqué de nouvelles coupures d'électricité massives. Il n'y a toujours pas de carburant dans les stations-service de la péninsule. Et en Russie, les files d'attente s'allongent dans de nombreuses régions.
5: C'était Sylvain Tronchet. Voilà, messieurs et dames, c'est ce qui met fin à ce radio-journal. Je vous rappelle que vous pouvez nous écouter et accéder à plus de contenu de Radio-Canada sur notre application audio. Merci de votre écoute et bonne suite de programme sur nos antennes.

Bonjour, ici Rosemée Autonne-Témorin. Vous écoutez Point de repère, une émission qui vous propose un paquet d'outils pour mieux comprendre votre vie ou au moins essayer de mieux comprendre votre vie. Ce matin, on prend des nouvelles d'une idole québécoise, Guylaine Tanguay. Ensuite, on revient à la base de la crise du logement puis du doute raisonnable avec David Robichaud et Rachel Chagnon. En deuxième heure, notre trio d'expérience sera composé de Louise Deschâtelet, Hélène David et Rémi Trudel. Ils vont commenter l'actualité pour nous aider à analyser ce qui se passe, notamment en politique et en culture. On va terminer l'émission avec une expérience de psychologie sociale pour réfléchir à notre rapport au conformisme.

0: Guylaine Tanguay a eu toute une année. Elle a remporté son premier Félix au dernier gala de la disque pour son premier disque de chansons originales. Elle est devenue comédienne en jouant dans une comédie musicale à succès. Elle est aussi devenue animatrice radio. Puis là, elle troque le country pour le rock pour sa nouvelle tournée. Guylaine, bonjour.
1: Bonjour.
0: À 53 ans, vous, enfilez vos pantoufles, prendre ce doux, ça vous tentait pas?
1: Ben non, moi, on dirait que je suis à l'inverse des autres. Normalement, on relaxe en vieillissant. Ben moi, j'ai pesé fort sur la pédale, disons.
0: Visiblement.
1: Oui.
0: Votre niveau d'énergie aujourd'hui?
1: Ce matin, c'est bien parce que les choses se placent en plein déménagement, comme je disais juste avant d'entrer en onde, mais c'est une chose à la fois. Quand je suis ici, alors mon énergie en ce moment est toute avec toi et est bien.
0: Ah, mais c'est bien fun, ça. Vous êtes donc, êtes-vous dans la pleine conscience? Êtes-vous dans le moment présent?
1: J'essaie de plus en plus, ouais. J'essaie parce que je me rends compte que j'ai besoin de ça. De toute façon, je suis capable de décrocher assez vite, moi. Ouais, comme là, j'y pensais plus à mon déménagement.
0: Jusqu'à temps que je vous en parle.
1: Non, mais ça, c'est normal. Faut en parler.
0: Vous vous préparez à surprendre beaucoup de gens avec votre prochaine tournée, Guylaine. I Love Rock'n'Roll, retour au Clairon. Mm-hmm. C'est quoi le Clairon?
1: Le Clairon, c'est un bar qu'il y avait à Normandin, au Lac-Saint-Jean. Je dis « il y avait » parce qu'il n'existe plus. Moi, ma jeunesse s'est fait là. On allait veiller, là. On se préparait, les filles, ensemble. On a eu du beau fun. Et moi, je travaillais là comme serveuse aussi, en arrière du bar. Et les duos, les trios venaient de la ville. Et nous autres, on était à Normandin. Ils arrivaient de Montréal, de Québec, pour venir faire de la musique là-bas.
0: Quel genre de musique?
1: C'était de la musique plus rock. La musique vraiment là, de ces années-là. Les années 80, fin 80 et tout ça. Avec, tu sais, les gars étaient tout maquillés, les yeux noirs, avec des gros cheveux crêpés et tout ça. Cette époque-là, c'était une belle époque. Et moi, j'allais chanter avec eux autres de temps en temps. Et j'ai découvert vraiment là, un espèce de petit côté rock qui était vraiment en moi, que j'adorais. Et ben là, je me suis dit, pourquoi qu'on refait pas ça? Un spectacle où est-ce qu'on ramène les gens au Clairon à cette époque-là? Et c'est ça qu'on a décidé de faire. On reprend une formule un petit peu plus intime dans des plus petites salles pour recréer ce plaisir-là. Alors, je m'amuse toujours à dire, tout ce qu'il faut là-dedans, c'est qu'on retrouve notre fer à gaufrer, notre spray net. Puis là, ben, on va avoir du fun.
0: On va écouter quelques chansons qu'on pourra vous entendre interpréter pendant cette tournée-là.

0: Donc, on est dans le rock des années 80.
1: Ouais.
0: Ça représente quoi pour vous, cette musique-là?
1: Moi, c'est la liberté, le plaisir, le fun, du beau fun, comme j'aime le dire. On avait beaucoup de fun dans ces années-là. Et c'est ça que j'ai voulu ramener avec moi sur scène aussi, le plaisir de chanter à tue-tête des chansons qu'on connaît. Même si on chante pas bien dans la salle, je dis aux gens, chantez fort, chantez avec moi, chantez avec
0: cœur. On a le droit de faire ça quand on fausse? La question oui. est pour moi, Guylaine Tanguy.
1: Moi, j'aime voir danser ceux qui dansent mal et chanter ceux qui chantent mal en premier, parce que c'est les gens qui se donnent le plus.
0: Ça me fait du bien d'entendre ça.
1: Ouais.
0: Je corresponds au profil. Oh, merci. Je me sens enfin validée. Je trouve ça intéressant. Donc, il y a la musique des années 80. Je comprends qu'elles incarnent le plaisir. Ensuite, vous avez dit, je veux recréer l'ambiance du bar Le Clairon. Est-ce que la vie de bar vous manque?
1: En fait, pas du tout, non. Parce que c'était, dans ce temps-là, en plus, c'était fumeur dans les bars. Et je pourrais plus vivre ça.
0: Je me dis, jeune serveuse, personne saoule. Dans ma tête, la vie de bar, c'est pas nécessairement simple.
1: C'est pas simple, mais moi, j'ai jamais eu de problème. Notre bar était très clean, je vais le dire comme ça.
0: Mm-hmm.
1: Et puis, c'était un bar où est-ce que tout le monde se connaissait d'abord. Je connais tout le monde qui était là. C'est un petit patelin, là, normandin. C'était très bien géré. Et surtout, moi, je suis une fille qui arrête les demandes assez vite. Par mon regard, je peux être très, très, très ferme.
0: Je peux imaginer, oui, que vous avez un regard autoritaire.
1: Tu viens pas me donner une petite tape sur la cuisse en passant, même si tu m'as donné 2,25 $ de tip pour une bière. Moi, c'est non négociable. Et je pouvais sortir un gars dehors, là, de mon 5 pieds, dans ce temps-là, probablement 102 livres. Je suis assez non négociable là-dessus. Et je pense que ça paraît dans mon attitude. Alors, jamais eu de problème, moi.
0: Ah, tant mieux. On va revenir à votre grosse année après avoir fait ce petit détour dans votre vie de serveuse. Vous avez remporté le Félix de l'album Country de l'année pour C'est ma vie.
1: Mm-hmm.
0: C'est votre premier Félix en carrière. On va écouter un extrait de votre discours de remerciement.
2: J'ai toujours dit à mes filles qui sont rendues des femmes, perdre 10 secondes de plus, j'ai jamais eu de trophée encore, là. Mes filles, là, à qui j'ai toujours dit que dans la vie, il faut être passionné, faut croire en nos affaires. Ben, les filles, à soir, à 53 ans, maman vous ramène un Félix pour la première fois.
0: Je vous ai vu rire en vous cachant un peu en exigeant 10 secondes de plus.
1: Ça, c'est du moi. Moi, je dis tout ce que je pense dans la vie, comme vous voyez, en prenant mon premier Félix en plus. Ben, je voyais les secondes passer, puis je disais, wow, là, vous allez me donner du temps de plus. C'est la première fois que j'en ai un. Comment?
0: Et là, je vois le regard autoritaire. Donc,
1: et voilà.
0: Oui,
1: puis je change de ton. Là. Tu sais, dans ce temps-là, c'est moi qui mène. Mais quel plaisir de recevoir ce Félix-là, le premier de ma vie.
0: Mais qu'est-ce que ça vous a fait d'enfin entendre votre nom après des décennies de carrière? Je rappelle que vous chantiez sur scène dès vos 7 ans. Mm-hmm. Guylaine Tanguy.
1: Ben, en fait, moi, le Félix, je ne l'ai jamais attendu dans un sens négatif. Moi, je l'attendais, je me disais, c'est une belle récompense. Mais pour moi, le Félix, c'était une récompense aussi d'acceptation de la musique country dans notre monde à nous, de la musique
0: ici. Ah oui,
1: hein,
0: c'est comme ça que vous le voyez.
1: Oui, parce que la musique country a été boudée pendant des années. Elle s'est transformée...
0: Pas par le public, mais certainement regardée de haut par une certaine partie de la population.
1: Par le marché, oui. Mm-hmm. La business un peu, et c'est un peu normal. La musique country s'est raffinée avec le temps, je trouve. Elle a des airs un petit peu plus chic qu'avant. Et maintenant, je pense qu'on peut en faire, en diffuser, en parler de plus en plus grâce à tout ça aussi. Les artistes country sont nombreux maintenant aussi à faire cette musique-là d'une façon différente de la nôtre et de celle qui a été faite avant. Et ce Félix-là, je le prenais, oui, pour ma carrière, mais pour cet album-là qui était très significatif, c'est-à-dire que j'ai longtemps fait des reprises. J'ai fait ça toute ma carrière, des reprises. Et j'ai décidé un jour de faire mes chansons à moi, mes histoires à moi, de les raconter en musique. J'ai écrit, j'ai co-écrit, j'ai travaillé beaucoup pour cet album-là, contrairement aux autres albums de ma vie. Et moi, je dis toujours qu'il n'y a pas de hasard dans la vie, il n'y a que des rendez-vous. Et là, mon rendez-vous avec la disque, avec Félix, était dû pour cet album-là, qui est vraiment un album qui a été un tournant dans ma vie, qui m'a fait du bien dans cette tournée-là aussi, parce que à travers ma tournée C'est ma vie, j'accompagnais mon frère Jimmy qui était très malade, qui allait vers la mort et qu'on a accompagné quand il est décédé aussi. Alors on a tout vécu ça avec cette tournée-là, et là d'avoir un Félix en main, je sais pas, il y avait quelque chose de très symbolique qui disait bravo, t'as été capable de faire tout ça à travers les dernières années, et tu repars avec ce signe-là qui te dit bravo pour ton courage aussi, parce que franchement ça m'a pris beaucoup de courage dans les dernières années pour continuer avec la maladie de mon frère, mais les gens m'ont tellement bien donné que ça se faisait bien.
0: Ben, parlons-en si vous êtes à l'aise avec ça, de ce deuil. Donc, évidemment, on comprend à quel point ça peut être difficile de perdre un frère. Comment vous avez réussi à monter sur scène puis à transmettre une énergie positive au public alors que vous portiez une telle peine?
1: Ben, en fait, mon frère Jimmy, faut le dire que son diagnostic est arrivé, il venait d'avoir 47 ans. Mm-hmm. Et il est décédé à 49 ans. Alors, c'était très jeune. Il y a son fils à travers ça aussi. Alors, Jimmy me disait tout le temps, Guylaine, faut que tu continues. Moi, je veux te voir à TV, je veux t'entendre. Ça me rend fière. Les gens me parlent de toi quand je vais faire mes traitements, peu importe. Alors ça, ça a été premièrement mon point de départ pour continuer et ne pas arrêter. Ensuite, ben, quand je mets les deux pieds sur scène, moi, c'est toujours la même affaire. La terre arrête de tourner. J'ai plus de douleurs chroniques, j'ai plus d'âge. J'oublie mes petits plis qui me fatiguaient pendant la semaine. J'oublie tout. Je suis dédiée à 100% au public. Et c'est là que ça m'a fait tellement de bien. Et surtout que je racontais ma vie à moi. Alors, j'étais pas dans un spectacle rempli d'énergie comme je vais faire, exemple, pour I Love Rock'n'Roll, ouais, que je vais faire à l'automne. Probablement que ça aurait été plus difficile. Avec C'est ma vie, dans plein de chansons, je pouvais me poser, me déposer, m'exprimer doucement, parler aux gens. Les gens pleuraient dans le spectacle. Et à un moment donné, tout le monde riait. Exactement comme moi, parce que c'était ça, ce show-là. Alors, ça a été assez simple de faire ma tournée.
0: Vous avez dit que, vous venez de dire que ça aurait probablement pas été possible de faire la tournée I Love Rock'n'Roll à l'époque. Est-ce que on peut présumer donc que vous êtes dans une phase un petit peu plus douce de votre deuil?
1: Oui, absolument. Le deuil se vit d'une façon différente d'une personne à l'autre. Mon deuil est plus doux. Des fois, je suis un peu fâchée. Des fois, je suis un peu enragée contre la vie. Mais en même temps, ben la vie, comme je le dis à tout le monde, oui, elle m'a enlevé mon frère, mais en même temps, elle m'a donné un petit-fils, notre premier petit-fils. Maintenant, ben il va avoir 3 ans au mois d'août. Donc, à travers toutes ces années-là, on a eu, oui, à apprivoiser la mort, mais on avait le contact aussi et la beauté d'une naissance, d'un petit homme qui tourne autour de nous, qui est extraordinaire. Ça, c'est la vie qui a fait ça. Elle m'a donné le pire, mais le plus beau aussi en même temps pour se faire pardonner. Alors, faut pas que je sois fâchée contre la vie. Des fois, c'est des petits moments qu'on a de découragement. Mais moi, j'essaie toujours de trouver le beau dans tout ça. Je l'ai pas encore trouvé le beau à travers le décès de mon frère. Mm-hmm. Sauf peut-être le fait que notre famille est encore plus unie qu'avant. Mais faut guérir de ça. C'est long, c'est lourd. Mais en même temps, ben il y a Edouard, son fils, qui vit, lui, encore à travers son père. Donc, nous, on a le mandat de lui montrer que la vie, elle peut être belle, même après la perte de son père. Alors, c'est notre travail à nous comme adultes de faire ça.
0: C'est une magnifique et tragique responsabilité.
1: Oui, absolument. C'est très difficile et c'est pour ça que j'ai décidé aussi de changer ma vie personnelle. Bon, je veux pas qu'on parle de mon déménagement, mais le fait de quitter notre maison familiale, d'aller dans une formule condo qui m'en enlève beaucoup à moi comme femme, comme mère, comme grand-mère sur les épaules. Mais ça, j'en avais besoin aussi après les années que j'ai eues.
0: D'une vie plus légère.
1: Absolument. Je m'enlève la lourdeur que je peux enlever, évidemment, pour faire mon métier d'une façon que, comme d'habitude, c'est-à-dire que j'aime par-dessus tout. Parce que ça, je suis pas tannée de ça, jamais. Alors, la vie est bonne quand même, puis elle est douce, il faut la savourer d'une façon différente.
0: Vous avez mentionné votre petit-fils.
1: Oui, Elliot.
0: J'ai lu que vous trouvez du temps chaque semaine pour être avec lui, c'est vrai?
1: Ouais, dans mon calendrier, là, oui. Dans mon agenda, dans mon calendrier de téléphone, peu importe. Tout le monde le voit, toute mon équipe. Alors, Junior Bombardier qui book toutes mes entrevues, toutes mes affaires.
0: Votre relationniste.
1: Tout le monde voit ça, oui, exactement. C'est écrit, journée famille, des fois c'est on garde Elliot. Ça veut dire on ne touche pas à ça.
0: C'est donc votre priorité.
1: Oui, comme aujourd'hui, notre entrevue, ils n'ont pas le droit de mettre quelque chose pendant l'entrevue. Évidemment, on ne bouge pas ça par respect pour la personne à qui on a confirmé, puis pour moi aussi, parce que moi, je me base là-dessus pour faire ma vie, mon horaire et tout. Ben on déplace pas un spectacle à moins de quelque chose de grave. On ne déplace pas Elliot non plus. Tout le monde le sait, c'est non négociable.
0: C'est tellement beau. Est-ce que c'est important pour vous de lui transmettre certaines valeurs en tant que grand-mère?
1: Oh oui. Moi, les valeurs, lesquelles? Pour moi, c'est l'amour de la vie d'abord. Faut savourer notre vie, faut l'aimer parce que elle est belle, elle peut être longue, elle peut être difficile, mais faut la savourer. L'amour pour la musique aussi parce que ça fait partie de ma vie. Mon petit-fils fait déjà des danses de ligne autour de Lilo en pleine semaine. Oui,
0: il
1: madame.
0: Il a 3 ans.
1: Oui, il faisait ça déjà 2 ans au jour de l'an passé avec mes tantes au lac Saint-Jean. Non. Il faisait des danses de ligne, il a dansé avec tout le monde. Tout le monde le regardait, on le mettait au centre. Puis là, comme on a fait avec tous les petits-enfants de notre famille.
0: Oh, mais c'est adorable.
1: C'est adorable. Puis moi, je trouve ça beau qu'il aime la musique. C'est un petit garçon qui est vivant. Il chiale jamais et il sourit tout le temps. Alors, on a vraiment des beaux moments avec lui. Les traditions familiales, c'est-à-dire de se voir, d'être ensemble, pour moi, c'est hyper important.
0: C'est inspirant tout ça parce que je reviens à votre horaire très chargé et aux grandes nouveautés de votre année. Vous animez maintenant Quand le soleil dit bonjour au country sur ICI Musique, les dimanches de 14h à 16h. C'était votre première émission dimanche dernier. Vous n'aviez jamais animé à la radio, Guylaine Tanguay. Comment vous abordez ce nouveau rôle-là?
1: Ça, c'est un cadeau qui est arrivé dans ma vie. Quand j'ai eu l'appel pour ça, ça a été spontané. J'ai dit, mon Dieu, ça arrive tellement bien. Je fais un reset personnel dans ma vie. Et là, il m'arrive ça. C'est un nouveau projet. Moi, je carbure aux nouvelles affaires. J'aime ça être en danger un peu, redevenir un peu stressée, parce que je suis une personne qui est très rigoureuse au travail. J'aime beaucoup travailler. J'ai des cases dans ma tête. C'est très structuré. Et faire de la radio, ben c'est très structuré aussi. Il n'y a pas de hasard. Faut que ce soit planifié.
0: Il y a un chrono là, qui dicte tout ce qui va se passer.
1: Ben, exactement, presque comme dans ma vie personnelle. Moi, je suis faite comme
0: retrouvez.
1: Ça. Oui, puis j'aime ça et j'ai pas eu aucune difficulté à m'imaginer le public. Mm-hmm. Alors, quand je leur parle dans mon émission, moi, dans ma tête, ils sont là, je les vois, je souris, j'anime encore, là, les gens me voient pas, mais j'ai toujours les mains dans les airs, je parle avec beaucoup de passion. Ben, je parle de cette façon-là dans mon émission. Je gère mon émission comme si j'avais de la visite pendant 2 heures. Il faut que je les garde autour de moi. Je leur parle de cette façon-là, je gère la musique de cette façon-là. Je travaille avec Diane Maheu, ma réalisatrice, qui est là depuis tout le temps. Elle a passé sa vie à faire de la radio, à réaliser des émissions. Et je lui dis tout le temps, faut pas que tu te gênes de me dire si ça, faut pas le faire de même, faut le faire de même. Moi, je suis nouvelle, je veux apprendre. Je suis pas fragile, moi, comme artiste. J'ai besoin qu'on me dise les choses.
0: C'est quoi votre rapport à votre égo?
1: J'en ai absolument pas.
0: Mais c'est utile, un égo, là, pour se défendre. Puis vous m'avez l'air de quelqu'un qui sait se défendre.
1: Tu ne marcheras pas ses pieds. Les choses se disent toujours pour moi, mais d'une façon gentille et polie. Je sais ce que je peux faire. Et je sais aussi, je connais mes faiblesses aussi. Mmh. Et mes faiblesses, des fois, sont dans des choses que je n'ai jamais faites, justement, parce que je les connais pas. Et j'apprécie que si Diane me dit ça, c'est peut-être un peu long. Je pense que pour garder le rythme, on pourrait faire ça comme ça. Je suis tellement contente qu'elle me le dise.
0: Sentez-vous qu'on vous protège, parfois, puisque vous êtes une personnalité publique, puisque vous êtes au haut de la hiérarchie du monde country, qui a vraiment le vent dans les voiles en ce moment?
1: Ben, je sens que moi, j'aime mieux qui prennent soin de moi que de me faire protéger et surprotéger.
0: Vous voyez une distinction.
1: Oui, prendre soin de moi, c'est une espèce de... Je trouve que c'est utile. Quelqu'un qui prend soin, ça veut dire qu'il va peut-être te dire aussi des choses qui sont utiles et pertinentes au bon moment.
0: Oui.
1: Mais les gens qui prennent trop soin, des fois, ne disent pas les vraies choses et ils sont juste là autour pour essayer de compenser je sais pas quoi. Et moi, je suis pas très bien là-dedans. Dans ma vie, je l'ai dit à Junior quand j'ai commencé, Junior Bombardier, quand j'ai commencé à travailler avec lui, je veux que tu sois là pour les bonnes raisons, pour les bonnes choses au bon moment. J'aime pas que les gens soient toujours autour de moi. Je suis capable de m'organiser toute seule. Quand j'ai besoin, je vais le demander. Pas que je veux gérer tout et que je veux faire les choses toute seule. Mais je pense que des fois, oui, moi, je vois des artistes qui sont surprotégés.
0: Bien sûr.
1: Ça crée une espèce d'anxiété au moment où ils se retrouvent tout seuls.
0: Ou devant un nouveau défi, comme celui que vous connaissez en ce moment.
1: Absolument. Puis moi, ben, j'étais pas comme ça quand j'étais petite. Alors moi, j'ai jamais eu besoin qu'on prenne tant de soin de moi. Je prends plus soin des autres. Dans ma vie, je le fais comme ça. Dans ma vie professionnelle, je suis un peu comme ça aussi. Alors, non, mais l'équilibre est parfait avec Diane. J'y ai tout expliqué ça. Elle me connaît de long en large maintenant et elle prend soin de moi juste assez.
0: Ah, c'est beau. Animatrice radio, c'est pas le seul métier que vous avez ajouté à votre CV dans la dernière année, Guylaine Tanguay. Il y a aussi comédienne, parce que vous avez un des rôles principaux dans l'adaptation québécoise de la célèbre comédie musicale Ménopause, dont la tournée a commencé en novembre dernier et se poursuit en octobre prochain. C'est un spectacle qui aborde de front un sujet dont on parle de plus en plus, mais qui a longtemps été tabou. La ménopause, là, le titre nous donnait une bonne idée de...
1: C'est un résumé, oui, du sujet.
0: Qu'est-ce que vous sentez de la part du public quand vous chantez la ménopause?
1: Ben, d'abord, on chante, on parle, on danse là-dedans, on fait des back vocals avec les autres filles là, qu'on va nommer tout à l'heure sûrement. Mais moi, je sens ça comme une espèce de connexion qui est très forte et qui est très puissante. Quand on parle de ménopause avec des femmes, on crée une connexion directe. C'est-à-dire que on n'est pas là pour se plaindre dans ce spectacle-là. On fait rire avec la ménopause et je pense que les femmes en ont besoin. On est rendu là. La ménopause, avant, on pouvait pas en parler. C'est comme si c'était honteux. Et pourtant, on n'a pas le choix.
0: Je pense souvent aux pauvres femmes qui nous ont précédées puis qui n'avaient pas accès aux informations auxquelles on a accès maintenant. Et je ne dis pas qu'elles sont parfaites et abondantes. Qui n'avaient pas le loisir de discuter entre elles de tout ce qui se passait dans leur corps. Puis je me dis, mais ces pauvres femmes...
1: Mais c'est fou, les générations avant nous n'ont rien dit de ça pendant des années. Et là, c'est le fun parce que nous, ce qu'on voit dans notre salle, c'est les générations qui débarquent en gang.
0: Il y en a
1: alors,
0: plusieurs.
1: Tu peux avoir, oui, t'as la maman là qui est rendue plus vieille, qui la ménopause est terminée. T'as ces filles qui sont en plein dedans. La fille, elle qui ne sait pas trop de quoi qui parle, mais elle sait ce qui l'attend parce qu'un jour elle va vivre ça. Et nous, on voit tout ça. Puis les femmes qui font des signes de tête quand on nomme des symptômes ou qu'on on joue physiquement à un, tu sais, on fait un geste qui rappelle un symptôme et là ça se met à rire en avant. Ça, c'est très beau et je trouve que ça fait du bien. C'est très très agréable de faire rire les gens.
0: Ouais.
1: Moi, j'adore ça. Moi, la ménopause, j'en parlais avant dans mon spectacle, ça fait plusieurs années.
0: Vous avez fait une chanson là-dessus, J'ai chaud pour votre album Country en 2020. On va écouter un extrait parce que ça s'applique à tout le monde, en ménopausé ou pas, j'ai chaud aujourd'hui.
1: Exactement.
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0: Et voilà.
1: Ça fait, et voilà, tout est dit.
0: On vient de le dire.
1: Ça fait déjà 6 ans quand même. Oui. J'ai l'impression que la perception du public par rapport à cet enjeu-là, abordé justement là, t'sais, sur scène, à la radio, à la télé, ça a quand même évolué rapidement.
0: Ah oui, ça a changé. Déjà avec tout ce qu'a fait Véronique Loutier
1: oui,
0: aussi.
1: Avec
0: ça
1: l'automéno.
0: Oui, ça a apporté des informations. Et à partir de là, je pense que les gens ont été moins gênés de se renseigner, de questionner, parce que c'est gênant quand tu arrives devant ton médecin, tu dis tous tes symptômes, il te regarde puis il dit « Non, moi, je pense pas que tu es en ménopause. » Ben moi, je pense que oui.
1: Oh.
0: Tu sais, je vais te montrer mes draps, mon oreiller, puis le fond de mes cheveux à chaque matin quand je me lève, puis tu vas voir que c'est pas mal ça. Alors moi, j'ai eu à me défendre aussi pour prouver que j'étais en ménopause, et ça, je trouve ça dommage. Je pense que là, maintenant, on est moins là.
1: Ouais.
0: On est moins là. On peut le dire et on évite, en tout cas, on a de l'aide un petit peu plus rapidement. Mais les filles, dans ce show-là, Claudine Mercier, Catherine Sénard, Geneviève aussi, Charest, qui est avec nous, on est 4 femmes différentes, on vit notre ménopause de façon différente. Moi, je suis encore en plein dedans, j'ai plein de symptômes encore, ça arrête pas.
1: Puis votre personnage a de la difficulté à vieillir.
0: Oh mon Dieu, oui.
1: Vous, ça vous fait quoi le temps qui passe, Guylaine Tanguay?
0: Moi, le temps qui passe, ben, me dit que je suis d'abord très chanceuse d'être en vie. Si je vieillis, c'est que je suis vivante. Si j'ai des plis qui s'ajoutent, c'est que je suis vivante. Et ça, faut le célébrer. Moi, quand j'ai vu mon frère partir tranquillement, trop jeune, c'est là que j'ai célébré mes plis. C'est là que je suis bien contente de prendre de l'âge parce que je profite de mes filles, de mon petit-fils. Alors moi, j'ai cette chance-là. Alors moi, le vieillissement, c'est un peu comme ça que je le vois. Et le vieillissement physique, j'avoue qu'il est pas toujours facile à se voir. Quand on se voit à la TV en HD, c'est fou, là, on voit des choses qu'on savait qu'on n'avait même pas. Là. Moi, j'ai vu des plis que je pensais que j'avais pas à TV, tout ça. Alors moi, je me regarde pas, simplement. Je me regarde pas du tout, puis je veux rien savoir. Je me dis, si les gens trouvent que je suis moyenne, pas belle, que j'ai l'air fatiguée, parce qu'on vit ça avec les réseaux sociaux, on a tous les commentaires en direct.
1: Justement, j'étais curieuse de vous entendre là-dessus, parce qu'on a reçu la créatrice de contenu, Pascale Deblois, lundi. Elle nous expliquait qu'elle va bientôt avoir une double mastectomie préventive, puis elle a l'impression que les gens se permettent encore beaucoup de commenter le corps des femmes dans l'espace public, même quand ça touche leur santé, comme dans son cas. Est-ce que c'est quelque chose que vous ressentez aussi, Mila?
0: Ah oui, moi, je le vis tout le temps. Moi, les gens sont très spontanés pour les commentaires sur mes réseaux sociaux. Le monde country, c'est ça aussi. Les gens sont près de nous. Il y a des gens qui se permettent de dire des choses qu'ils ne diraient jamais si elles étaient devant moi. Mm. C'est souvent, en plus, c'est bizarre à dire, mais c'est souvent des femmes plus âgées.
1: Mm-hmm.
0: Je le dis parce que c'est la réalité. Moi, je vais voir les commentaires, je réponds aux gens. Et des fois, je me permets de répondre à certaines personnes. À un moment donné, un jour, j'ai répondu à une dame, entre autres, mais personnellement, sur son Messenger à elle, parce que j'allais voir sa photo de profil, c'était une mamie avec plein de petits-enfants autour d'elle. Et pourtant, elle avait fait une critique par rapport à mon corps et par rapport aussi à mes mains, parce que mes mains, avec la fibromyalgie, crochissent avec le temps et tout ça. Puis vraiment, c'était très méchant ce qu'elle avait écrit. Et j'avais dit, bon, d'abord, ma main, je peux pas la placer autrement sur la photo. Je m'excuse pour vous, madame, mais mes mains sont croches. Mes mains étaient comme ça ce jour-là. Alors, elle avait fait un commentaire là-dessus. Et ensuite, sur mon poids. J'avais répondu tout simplement, quelqu'un disait ça à vos petits-enfants que je vois sur votre photo à l'école, vous diriez que c'est presque du harcèlement. Ils n'ont pas le droit de dire ça. Et vous, pourtant, vous le faites envers moi. On est 2 femmes, on a peut-être quoi, 14 ans de différence. Moi, je ne me permettrais jamais de dire ça sur vous. Et vous, vous vous permettez de le dire comme ça, là. Ouvertement sur ma page. Alors, c'est très impoli et je n'accepte pas ça. Alors, je vais vous bloquer, ma chère dame. Et je lui ai dit. Et je bloque les gens automatiquement parce que maintenant, il y en a souvent et je trouve qu'on n'a pas le droit de faire ça. Ça me regarde pas si tu as pris du poids. Ça me regarde pas si tu en as perdu. Oui, moi, j'ai perdu du poids dans les dernières années avec tout ce qui est arrivé, oui. Et en même temps, c'est parce que j'ai décidé de reprendre aussi ma santé en main. Alors, j'ai fait des changements qui m'ont fait perdre du poids. Je suis bien comme ça maintenant. Alors, si vous me dites que je suis laide parce que j'ai perdu du poids, c'est le dernier de mes soucis. Je suis pas belle pour vous, je suis belle pour moi, puis j'ai besoin d'être comme ça pour moi.
1: Mm-hmm.
0: Alors, c'est quand même assez... c'est difficile à supporter tout ça. Comme femme aussi, il faut être faite forte maintenant pour les réseaux sociaux. Vraiment, vraiment.
1: Oui! Puis, vous avez mentionné votre fibromyalgie. Moi, en regardant ce qui s'en vient pour vous cette année, Guylaine Tanguay, la tournée I Love Rock'n'Roll, Retour au Clairon, la tournée on est de ménopause qui reprend, je me demandais comment on fait pour composer avec des douleurs chroniques, puis des tournées comme ça qui exigent d'être sur scène, mais qui exigent aussi des déplacements, de ne pas être chez soi, dans le confort et avec nos outils habituels.
0: En fait, c'est tout l'inverse que je devrais faire pour me faire du bien, pour ma fibromyalgie, mais moi, j'ai constaté avec le temps que moins j'en fais, pire c'est.
1: Ah oui?
0: Alors, avec la fibro, il faut que tu sois très, très actif. Il faut que ton corps soit actif, parce que sinon, il se coince. Là, c'est comme si c'est ça. Tout devient dur, tout devient difficile, puis ça fait encore plus mal. Et même pour la santé mentale, quand j'en fais moins, je suis plus concentrée sur mes douleurs et c'est très difficile pour le moral. Alors, tout ce que je fais dans ma vie m'aide aussi. Je prends pas de médicaments pour la fibromyalgie, j'en prends plus. Ça, c'est un choix que j'ai fait. J'endure mes douleurs. Des fois, j'ai des crises qui durent plusieurs jours. L'autre fois, ça a duré 2 semaines. Une crise de douleurs très intense. Je vivais avec ça tous les jours, mais quand j'arrive sur scène, là, on dirait que l'adrénaline embarque, que j'oublie tout ça et que là, c'est comme si j'avais pris une grosse dose de médicaments là, intraveineux et que ça fait du bien. Là. C'est comme ça que ça me fait mon métier. Alors, j'arrêterai jamais parce que c'est pire. Et ça, je l'ai prouvé et je l'ai vécu pendant la pandémie. Où est-ce que j'étais chez moi? Je travaillais plus du tout. Et les douleurs étaient pires. J'avais mal partout. Et là, c'est le moral qui en prend un coup. Alors, j'ai pu le tester avec la pandémie. Ça a eu ça de bon pour moi. Ça me prouve que c'est pas mon travail qui me fait souffrir. C'est vraiment, je suis atteinte de ça et c'est comme ça. Je le vis. Je fais attention à moi quand même, mais mon travail me fait... je pense que mon travail me soigne.
1: Ouais, c'est beau. Pour terminer très rapidement, une question qui pourrait être utile pour toutes les personnes qui vont prendre la route des vacances cet été. Comment vous faites pour vous désennuyer quand vous faites de la route en tournée, Guylaine?
0: D'abord, je travaille souvent sur mes émissions. J'en profite pour faire mes textes, j'en profite pour trouver mes chansons.
1: Ça s'applique moins pour les gens en vacances.
0: Liste, ouais. Pour
1: J'espérais
0: ceux qui sont en vacances, moi,
1: je
0: pense qu'il faut qu'ils se fassent des playlists qui leur font du bien.
1: J'aime.
0: Des chansons qu'ils aiment, peu importe le style, ça fait du bien. Il faut que tu chantes à tue-tête, il faut que tu changes les idées. La musique, c'est une thérapie. Alors, profitez-en pour faire de la musique, pour chanter à tue-tête, même si vous chantez mal.
1: Un autre rappel, juste pour moi. Merci, Guylaine Tanguay. Vous serez en spectacle partout au Québec avec votre tournée I Love Rock and Roll, Retour au Clairon. Toutes les dates sont sur votre site web, guylainetanguay.ca. On peut aussi vous retrouver les dimanches de 14h à 16h à l'animation de Quand le soleil dit bonjour au country sur Ici Musique. C'était un plaisir de passer du temps avec vous, chers collègues.
0: Plaisir partagé. Merci beaucoup.
1: Bonne journée.

0: La vie va vite, l'actualité aussi. Alors, on va prendre le temps de revenir à la base de deux concepts souvent nommés, pas toujours compris. On retrouve le duo composé de Rachel Chagnon, professeure au département des sciences juridiques de l'UQAM et doyenne de la faculté de sciences politiques et de droit, puis David Robichaud, professeur au département de philosophie de l'Université d'Ottawa. Bonjour!
1: Bonjour!
0: Contente d'être avec vous en ce matin caniculaire. David Robichaud, sur quel concept vous allez jeter la lumière aujourd'hui?
2: Ben, j'ai vu beaucoup de gens déménager dans la chaleur et la douleur hier avec les risques d'orage. Donc,
0: beaucoup de compassion pour ces personnes.
2: Puis encore plus pour ceux qui n'ont pas eu le privilège de déménager hier.
0: Absolument.
2: Donc, la fameuse question de la pénurie de logements. Donc, on va revenir sur la pénurie de logements. Il y a une étude qui est sortie de l'Observatoire du Grand Montréal sur 43 régions urbaines en Amérique. Montréal et Québec se classent respectivement 42 et 43e, donc bonne dernière pour la disponibilité des logements.
0: Ah oui!
2: Donc, pas de surprise quand on apprend qu'il y a 3000 foyers qui n'ont pas encore trouvé de logement pour emménager le 1er juillet.
0: Non, mais ma surprise existe quand même parce que Radio-Canada a publié cette semaine une analyse avançant qu'il y a quelques milliers de ménages québécois qui se trouvent sans logement, alors qu'il y a près de 100 000 logements inoccupés dans la province.
2: 25 000 juste à Montréal.
0: Qu'est-ce qui se passe? C'est ce qu'on va essayer de comprendre.
2: On va essayer de comprendre.
0: Rachel, vous allez honorer une promesse aujourd'hui. Ben, promesse, le mot est peut-être fort, là, mais il y a quelques...
3: Un engagement,
0: voilà. Plus de nuances. Il y a quelques semaines, ce qui s'est passé, c'est que vous êtes revenu à la base de la démonstration de la preuve. Mm-hmm. C'était une idée inspirée par une enquête publiée dans la presse sur le meurtre irrésolu de Rachel Ratmall. D'ailleurs, il y a du nouveau dans ce dossier-là. Le suspect principal fera l'objet d'une enquête judiciaire en Guinée. Tout ça grâce au travail de la journaliste Isabelle Haché, il faut le souligner. Je vous avais demandé, lors de cette chronique-là, de nous expliquer le fameux doute raisonnable, mais il restait probablement 12 secondes, donc c'était une mauvaise idée de ma part. Mais aujourd'hui, vous allez répondre à ma demande, puis là
3: tout
0: encore, ça fait écho à l'actualité des derniers jours.
3: Ben, en fait, ce qui est fascinant avec le doute raisonnable, comme avec tous ces concepts issus du droit criminel et pénal, c'est que ça fait toujours écho à une certaine actualité, parce qu'on passe notre vie à entendre parler de procès. Il y a le procès des personnes qui seraient à l'origine de l'assassinat de Daniel Langlois, qui va commencer sur l'île de la Dominique. Il y a le procès de ce fameux Guinéen qui commence, qui peut-être sera ou ne sera pas. Et on célèbre aussi, ben, en fait, on a appris aussi la mort de Valérie Fabricante, qui est ce professeur en génie à Concordia à l'origine d'une des plus grosses tueries en milieu universitaire au Canada, et dont le procès avait fait l'objet vraiment d'une couverture médiatique.
0: On peut même penser à Daniel Jolivet. Qui aurait été emprisonné à tort pendant 33 ans.
3: Oui, qui attend qu'on détermine son sort et aura-t-il ou pas un nouveau procès.
0: Oui, une libération qui passerait de provisoire à permanente.
3: Exactement. Donc, le procès fait partie de nos vies et fait aussi partie de nos vies la question de cette fameuse preuve criminelle qu'on veut démontrer au-delà de tout doute raisonnable. Et c'est là que vous m'avez demandé, mais c'est quoi le doute raisonnable? Qu'est-ce que ça mange en hiver? Donc, j'ai trouvé ça m'a permis de revenir aux racines de cette idée-là et j'ai trouvé ça très intéressant. Bon, tout d'abord, commençons par la définition du doute raisonnable.
0: S'il vous plaît.
3: Bon, le doute raisonnable, c'est un doute éclairé par des données factuelles. En fait, on définit le doute raisonnable comme étant un doute qui subsiste ou pas à partir de données, de preuves qu'on a offertes ou pas dans le cadre d'un procès criminel ou pénal. Donc, le doute raisonnable permet à un juge ou à un jury de déterminer si il conserve ou pas un doute que la personne qui est devant lui aurait ou pas commis le crime dont on l'accuse.
0: Je comprends.
3: Plus précisément encore, en 1997, la Cour suprême du Canada a vraiment essayé de quantifier un peu ce que pourrait être le doute raisonnable en rappelant qu'un doute raisonnable, c'est un doute qui peut pas être fondé sur la sympathie, sur les préjugés, sur les biais, et qu'on doit spécifier vraiment au jury que le jury doit

0: l'erreur, ben c'était peut-être qu'il voyait pas ça comme une erreur, c'est la Cour suprême qui lui a dit que c'en était une, de dire au jury, prenez le sens courant des mots doute et raisonnable, mettez ça ensemble, puis ça, c'est le doute raisonnable. Et la Cour suprême a trouvé que c'était un peu court comme explication.
1: Si j'avais été membre de ce jury, je me serais dit, oh, est-ce que je comprends bien c'est quoi être raisonnable? Je sais pas.
0: Mais visiblement, il y avait un enjeu, puisque les avocats de la défense ont efficacement réussi à faire avorter décision en disant, ben non, mais c'est pas suffisant de dire un jury comme ça, aller chercher dans le dictionnaire, puis vous trouverez des réponses à vos questions. Le doute raisonnable, c'est ça. C'est un doute en droit. Le doute raisonnable dans son sens juridique est un doute qui est nourri ou éclairé par les faits ou l'absence de factualité. Donc, et si on revient maintenant à l'origine, parce qu'une fois qu'on a donné la définition du doute raisonnable, la question qu'on pourrait se poser, mais c'est depuis quand
1: sommes-nous
0: devenus raisonnables? Uh-huh. En fait, ce qui est intéressant, c'est que le doute raisonnable va émerger surtout dans la Grande-Bretagne du 18e siècle, parce que faut penser qu'à partir du 10e, 11e siècle, en Grande-Bretagne, on va commencer à avoir les procès devant jury. Et à l'époque, pendant toute une partie du Moyen-Âge, le procès devant jury se fait alors que le jury accepte de mettre son âme en gage, parce que le jury s'engage à ne condamner qu'une personne qui est réellement coupable, parce que s'ils condamnent un innocent par erreur, il se pourrait qu'ils finissent leur jour en enfer, que leur âme soit damnée éternellement. Parce que, en fait, c'est la grâce de Dieu qui nous éclairait, qui nous aidait à trouver la bonne réponse ou la bonne solution. Arrive le siècle des Lumières, où là, des grands penseurs en France, en Grande-Bretagne, en Allemagne, vont nous dire, ben non, là, faut se détacher des croyances.
1: On repose un peu moins sur le diable comme caution morale.
0: Exactement. On se détache de la religion pour rentrer dans le monde de la raison. Le siècle des Lumières, c'est un siècle qui célèbre l'émergence de la preuve scientifique et des pratiques de la science. C'est un siècle qui rejette le monde des émotions, un monde féminin vu comme plus primitif, comme moins évolué cérébralement. Pensez à des gens comme Blaise Pascal, pensez à des gens comme Diderot. Et arrive dans ce contexte-là, cette idée-là que le procès est un acte de raison, que c'est pas quelque chose qui est basé qui est sanctifié par une certaine volonté divine de faire naître la justice, mais que ça peut être une justice humaine éclairée par la raison et la scientificité. Et dans ce contexte-là, on va de plus en plus voir des adresses au jury où on demande au jury d'aller au-delà de tout doute raisonnable. On a même aujourd'hui le concept de la personne raisonnable dans le Code civil du Québec qui remplace le concept du bon père de famille.
1: Un instant. Wow! C'est quoi la personne raisonnable?
0: Ben, c'est une personne qui prend des décisions d'une manière cohérente, diligente et basée sur une certaine forme de normalité. Donc, une personne relativement prudente et diligente, qui réussit à prendre des décisions qui ne sont pas aléatoires, mais qui ont une base un peu sérieuse.
1: Okay.
0: Qui ont des bases un peu sérieuses.
1: Okay.
0: Donc, en gros, c'est là qu'on essaie d'aller. Donc, en fait, quand on y pense, quand on regarde un peu de plus près, ce qu'on arrive à comprendre, c'est que prendre une décision dans le cadre d'un procès, c'est une étape difficile. Donc, il faut trancher dans quelque chose. Et il y a une conséquence à ça qui peut s'avérer grave et sérieuse pour, si on est dans le cadre d'un procès criminel et pénal, on va avoir quelqu'un qui va être condamné puis qui va aller en prison. Donc, il faut donner des outils à la prise de décision, ne serait-ce que pour les gens puissent prendre cette décision-là avec une certaine paix d'esprit.
1: Oui, dormir après le procès, mon doux. Ouais.
0: Exactement. Donc, ce qui est intéressant du doute raisonnable, c'est que ça apporte ça. Parce que là, on offre à des gens des outils qui brident un peu leur monde des émotions, puis qui les enjoint ou qui les encourage à attacher à leur prédisposition à aller dans un sens ou dans un autre, des éléments plus factuels, plus extérieurs à leur propre vision, plus objectifs.
1: Oui, est-ce que c'est pas utopique de croire qu'on peut mettre de côté nos émotions?
2: Ouais. Parler d'objectivité, de neutralité.
1: Ouais.
2: Nos réguliers là, qui m'ont entendu à ce micro, j'ai dit à quelques reprises, on n'a pas un accès direct aux faits, on a toujours une interprétation particulière des faits. Donc, il y a des études qui démontrent, par exemple, que si on est face à une étude qui a été faite en France, un jeune arabe et un jeune blanc qui sont accusés du même crime, on nous donne des éléments justement qui visent à semer un doute raisonnable. Et le doute raisonnable n'est pas le même du tout quand on évalue les probabilités que ce soit vrai que le jeune blanc ait fait ce qu'il dit avoir fait versus le jeune arabe. Donc, les mêmes faits sont analysés ou interprétés de manière différente. On est un peu plus exigeant envers certains qu'envers d'autres.

0: Donc,
1: il y a le biais d'indulgence qui existe. Le biais d'indulgence, c'est comment on va avoir tendance à être un peu plus laxiste à l'égard des fautes commises par des gens qui nous ressemblent qu'à l'égard des fautes commises par des gens qui nous ressemblent pas. Ça, ça a été testé des dizaines et des dizaines de fois. Puis, évidemment, il y a toute la question de quand tu référais aux jeunes arabes, de ces gens qui n'ont pas le même capital symbolique puis qui arrivent à procès et leur voix n'est pas entendue ou n'est pas entendue, n'est pas considérée comme étant ayant la même valeur parce qu'ils ont la malchance d'appartenir à un groupe qui n'a pas cette reconnaissance symbolique-là.
2: Et, personne n'a pas la même crédibilité, qu'importe les faits qui nous sont soumis.
1: C'est ça. Exactement. Donc, parfois, ça va être contextuel. T'sais, si moi, je m'en vais dans un colloque d'astrophysiciens puis que je décide d'aller prendre la parole pour aller leur expliquer l'astrophysique, je ne serai pas crédible. C'est normal. Mais dans un colloque
2: de droit masculin,
1: je pourrais être considérée moins crédible aussi. Ça serait un peu plus problématique. Mm-hmm. Mais j'ai des collègues qui pourraient vous parler de ça, d'aller parler à une conférence où il y a des juges, puis que ça fait expliquer le droit par les juges alors que t'es prof de droit, là, ça existe. Mais tout ça pour dire que le critère du doute raisonnable n'est pas un critère béton, là. C'est faut que tout le monde prenne vraiment conscience qu'on essaye d'amener un juge ou d'amener un jury à se détacher de certains de ses préjugés en l'invitant à se pencher davantage sur les données factuelles qui sont devant lui pour prendre une décision. Mais parfois, les données factuelles, faut les interpréter. Puis, comme le disait David, on a tous un prisme. Puis, si je reviens à une autre chronique et à ma fée Clochette, puis on parle de l'effet fée Clochette, il y a toujours une distance entre nous et l'effet brut. Tout le temps. Et ça, faut jamais perdre ça.
2: C'est un bon rappel parce que.
0: Est-ce qu'on n'aurait pas besoin d'anonymat dans ce cas-là pour être capable d'évaluer s'il y a ou non d'autres raisonnables plutôt que d'être face à
1: dans le monde des
2: Merci pour cette petite note ajoutée à la boîte à idées du droit.
0: Mettons ça quelque part.
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2: Merci, Rachel Chagnon, de m'aider, moi, personnellement, à comprendre le droit un peu mieux à chaque semaine. Je suis certaine qu'il y a beaucoup de personnes dans notre auditoire que ça aide aussi. David Robichaud, maintenant, vous allez nous aider à revenir à la base de la pénurie de logements.
0: Ben oui, d'un côté, pénurie de logements. De l'autre côté, Radio-Canada qui nous apprend qu'il y a 25 000 logements disponibles, inoccupés à Montréal. D'abord, une pénurie côté logement, il faut l'aborder un peu comme on aborde le chômage. Donc, du chômage, il va toujours y en avoir. Il y a des gens qui perdent leur emploi, qui sont pour une courte période en recherche. Donc, on a un peu le même phénomène. Au Québec, on déménage tous ou presque tous le 1er juillet. Donc, ce qu'on appelle les pénuries frictionnelles, c'est-à-dire le temps de se retourner de bord puis de trouver un appartement, quand tout le monde cherche en même temps.
2: C'est un défi logistique.
0: C'est un peu plus compliqué. Ouais. Donc, il y a probablement sur les 3000 foyers qui n'ont pas encore trouvé, des gens qui vont trouver dans les jours qui viennent. Donc, ce n'est pas un indicateur qui est très, très, très efficace là, pour avoir une idée vraiment de la pénurie de logements. Il y a une pénurie d'appariement aussi. Donc, un logement, c'est bien beau qu'il y ait des logements disponibles et qu'il y ait des locataires à la recherche, mais il faut qu'il y ait il faut que les deux
2: se rencontrent.
0: Puis que ça soit conforme aux attentes. Donc, un des problèmes qu'on observe présentement, c'est qu'il y a beaucoup d'appartements disponibles qui sont relativement dispendieux, trop dispendieux. Donc, la pénurie, c'est pas vraiment une pénurie de logement, c'est une pénurie de logement abordable. Et donc, ça, d'une part, ça règle une partie des, pas du dilemme, mais de l'espèce de contradiction qui existe entre la crise du logement et les logements non occupés. L'autre élément, c'est la dimension géographique. Donc, il y a des régions, il y a des coins de l'île où il y a beaucoup de logements qui sont mal desservis par le transport en commun, qui sont pas des endroits idéaux pour des familles, par exemple. Donc, on peut comprendre que ça ne sera pas nécessairement des options pour des gens qui cherchent des loyers. D'où vient cette espèce de pénurie-là? Donc, pourquoi est-ce qu'on observe cette pénurie-là depuis des années?
2: Depuis des années, à chaque été, période-ci, on en discute, mais effectivement, les chiffres ne font que grimper. Ouais. Puis, on sent la précarité des gens augmenter aussi.
0: Oui, tout à fait. Et c'est ça, la précarité dans la situation des individus augmente et les coûts
2: des
0: l'immobilier augmente. Donc, on est dans une situation, en fait, où, évidemment, ça pourra pas faire autrement que de s'empirer. Il y a un élément qui est super important de comprendre avec l'immobilier, c'est que l'immobilier, ça peut être vu de deux façons. D'une part, c'est un bien vital, il faut un endroit pour habiter. Et d'autre part, c'est un investissement.
2: Une façon de s'enrichir.
0: C'est une façon de s'enrichir et une façon d'assurer nos vieux jours. Et là, ben, souvent, on présente ça comme étant tous des gens extrêmement riches qui abusent de... Bon, pour plusieurs personnes, c'est leur fonds de pension, en fait. Donc, la valeur de leur maison, c'est ce qui va leur permettre de vivre une fois leur vie professionnelle terminée. Et le problème, en fait, c'est que mettre l'accent sur, disons, promouvoir l'immobilier comme investissement, ben ça nuit à l'immobilier comme besoin de base et vice-versa.
2: Comme droit.
0: Comme droit, exactement. Et on a mis beaucoup l'emphase sur l'immobilier comme investissement en stimulant la demande. Donc, quand on voit qu'il y a une pénurie, généralement, ce que les gouvernements font, c'est de mettre l'emphase sur augmenter un peu le pouvoir d'achat ou le pouvoir de paiement, en fait, des locataires. Donc, on va donner des crédits d'impôt, on va baisser les taux les taux d'intérêt, on va augmenter la période sur laquelle on peut amortir, payer une hypothèque. Mm-hmm. On va donner de l'argent aux locataires, justement, pour les aider à assumer les hausses de loyer, etc. Le problème, en fait, c'est que ces solutions-là font juste empirer à moyen et long terme le problème. On donne davantage de moyens aux individus pour compétitionner sur le marché de l'achat ou de la location. Donc, l'année suivante, on se retrouve à la même situation qu'on avait l'année précédente, mais avec 50 ou 100 $ de plus par loyer mensuel. Donc, ce qu'il faut faire, en fait, c'est pas stimuler la demande, c'est stimuler l'offre, en fait. Il faut faire en sorte qu'il y ait plus de loyers disponibles.
2: Et là, et des loyers abordables.
0: Et des loyers abordables, bien, David. Tout à fait, tout à fait. Et le premier réflexe qu'on a, c'est de dire, ben, il faut construire. Et il y a un élément qui est super intéressant, c'est que la rareté, donc l'augmentation du prix de l'immobilier est basée sur la rareté. Il y a plus de rareté maintenant qu'il y en avait il y a quelques années en raison de l'augmentation de la population, etc. Et cette rareté-là n'est pas une fatalité, en fait, elle découle de décisions politiques qu'on a prises.
2: Ben oui.
0: Donc, d'avoir des quartiers avec des maisons unifamiliales, d'avoir des quartiers où il y a maximum 2 étages ou 3 étages dans certains quartiers, d'avoir des zones de verdure de 30 ou 40 ou 50 % du terrain.
2: Pas pouvoir avoir un deuxième logement sur un terrain.
0: Exactement. Et toutes ces décisions-là, en fait, qui sont basées sur des valeurs qu'on a, sur des bonnes idées, en fait, tout le monde veut une ville à hauteur humaine, tout le monde veut une ville verte, tout le monde veut une ville où la qualité de vie est exceptionnelle. Le problème, en fait, c'est que de ce côté-là, on prend des décisions qui avantagent les propriétaires, ceux qui ont déjà un pied à terre dans un appartement, mais on minimise le nombre de logements qui sont disponibles pour l'ensemble de la population. Donc, il faut trouver un compromis qui va être un peu plus neutre, si on veut, entre avantager les propriétaires et avantager les locataires.
2: Est-ce qu'il y a des endroits où on réussit à le faire mieux qu'ici?
0: Plusieurs endroits. Et pour une fois, ce n'est pas les pays scandinaves. Donc, je suis content de prendre des exemples.
2: Quoique, au Danemark, le quart des logements à Copenhague sont à loyer modique.
0: Hors marché, oui, tout à fait. Mais puis, en fait, j'ai pris des exemples qui sont très, très, très faciles de mettre en place parce qu'on n'a pas besoin d'un investissement de plusieurs millions de, justement, créer des HLM ou autre chose. Donc, la Nouvelle-Zélande, aux prises avec un problème de pénurie de logements, a décidé de changer le zonage. Donc, ils ont dit, au lieu d'avoir des maisons unifamiliales, vous pouvez bâtir jusqu'à 3 étages. Près des axes routiers, vous pouvez bâtir presque de manière illimitée. Il va y avoir aussi la possibilité, justement, de bâtir 2 logements sur un même terrain. Oui. Donc, la construction de mini-maisons à l'arrière des maisons est devenue quelque chose de très, très populaire et ça a réglé à toute fin pratique le problème. Le Texas, en fait, qui n'est pas reconnu pour
2: être... Que vous citez rarement comme exemple.
0: Oui, exactement, mais là, on ne boudera pas notre plaisir. Donc, eux, ils ont décidé d'opter pour la délivrance de permis de manière très, très rapide. Donc, on n'a pas nécessairement éliminé énormément de critères. On a éliminé l'obligation d'avoir des places de stationnement, mais, et ça a déjà enlevé beaucoup de pression et permis de construire davantage de logements. Une chose qu'il faut éviter, aux États-Unis, les fameuses gated communities, les communautés fermées, on pense souvent que c'est pour des raisons de sécurité. Il y a plusieurs cas, en fait, où ils ont mis en place des gated communities parce que les municipalités rendaient impossible la construction de maisons. Et donc, en ayant un projet qui est privé, ben là, on fait ce qu'on veut. Donc, ça, c'est ce qu'il faut éviter de faire. En fait, il faut éviter que, finalement, le seul recours ou la seule solution qui soit à la portée des constructeurs, ce soit de, justement, justement se construire des espèces de petits coins. Exactement.
2: Donc, vous n'étiez pas capable de nous donner un exemple américain sans donner un contre-exemple, David? C'est ce que je dois retenir.
0: Il y a quand même un minimum qu'il faut respecter.
2: C'était super intéressant. Merci beaucoup, Rachel Chagnon et David Robichaud. Je rappelle que vous êtes respectivement professeur au département des sciences juridiques de l'UQAM, puis doyenne de la faculté de sciences politiques et de droit, et professeur au département de philosophie de l'Université d'Ottawa. On se retrouve bientôt tous les trois. De notre côté, qu'est-ce qui se passe aujourd'hui? Ah, dans quelques minutes, on accueille une recrue dans notre trio d'expérience. Pierre Curzi ne pouvait pas être là, on l'a remplacé par Rémi Trudel. Donc, il sera avec Louise Deschâtelet et Hélène David pour commenter l'actualité. On va parler de gestion de nos poubelles, des finances des artistes. On va aussi parler des campagnes de sensibilisation sur OnlyFans. Saviez-vous qu'on peut parler...
1: Oui, de la porno engagée pour l'environnement.
2: Exactement. On parlait des changements climatiques grâce à la porno. Oui, bien, tout le monde n'est pas d'accord en studio que c'est du progrès, Rachel. Écrivez-nous si vous avez une opinion là-dessus. Point de repère @radio-canada.ca ou la bulle de conversation de l'application Radio-Canada Audio qui est toujours là pour vous. À tout de suite.

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4: Bonjour, ici Gaël Poyot pour votre radio-journal de 10h. Un état d'urgence a été déclaré par les autorités de Minigozib, Anishinaabe, en raison des inondations qui touchent la communauté et les régions avoisinantes. Les crues qui ont coupé l'accès routier vers plusieurs centres régionaux essentiels au sud, limitant les services d'urgence, l'approvisionnement alimentaire et l'accès aux soins. La route 20 entre Winnipegosis et Camperville est fermée, tout comme plusieurs segments et ponts plus au sud en direction de Dauphin. Les autorités indiquent que la communauté se retrouve pratiquement isolée, avec des impacts importants sur la sécurité et la logistique. Un centre d'urgence sera ouvert dès demain midi afin de soutenir les membres et offrir l'assistance. Le premier ministre Wabkenyu visite aujourd'hui la région inondée de Parkland. Depuis hier, la province demande aux résidents de la région d'éviter tout déplacement non essentiel alors que les inondations se poursuivent. Voici le premier ministre Wabkenyu.
5: Puis aujourd'hui, notre message est simple, restez chez soi. Il y a des grands défis à cause des inondations, même dans les endroits où l'eau a déjà commencé de quitter. On continue de voir des impacts sur des chemins, sur des ponts, même après l'inondation. Alors, le message pour tout le monde dans cette région du Manitoba est de rester chez vous. Et puis, nous travaillerons avec vos local leaders, avec les experts au niveau provincial pour vous aider tout de suite.
4: Pendant ces temps, les inondations dans la région de Swan Valley Ouest causent des dommages plus importants que ceux observés lors des crues survenues il y a quelques semaines. Selon le préfet Bill Gade, plusieurs routes ont été détruites, ce qui isole certaines communautés et complique les efforts des rétablissements. Il précise que l'accès à certaines résidences pourrait prendre plusieurs jours, voire davantage, à être rétabli. Les autorités affirment devoir répéter les mêmes opérations qu'au précédent épisode, mais dans des conditions encore plus difficiles. Ottawa a été sollicité pour fournir un appui militaire afin d'aider à la gestion de la situation.
6: En Ontario.
4: Des équipes sont à pied d'œuvre en Ontario et au Québec afin de rétablir le courant aux quelques 100 000 foyers toujours privés d'électricité à la suite des orages violents d'hier soir. La région d'Ottawa-Gatineau a été particulièrement touchée en raison de vents forts qui ont arraché des arbres et de pluies diluviennes qui ont provoqué des inondations. Voici les commentaires de quelques résidents.
7: C'était épeurant pour moi. J'ai dit, on va rentrer en dedans, puis beaucoup d'éclairs, hein. Préparer en tout cas qu'il y a une tornade.
8: C'était pas juste des branches, là. C'était les arbres au complet qui ont tombé, là. C'était pas mal impressionnant.
9: Il y avait des vents vraiment violents qui passaient et des éclairs également qui ont frappé.
4: Environnement Canada affirme qu'en 24 heures, il est tombé près du double de pluie normalement reçu pour tout le mois de juillet dans cette région de la capitale fédérale. Municipalités du lac Saint-Jean ont aussi été durement touchées par les violents orages, notamment Saint-Ambroise, Saint-Cœur-de-Marie et Péribonka. Des arbres ont été déracinés, des poteaux électriques sont tombés et plusieurs foyers ont été privés d'électricité. Le temps chaud est instable sur l'est du pays se poursuit encore aujourd'hui et d'autres orages sont prévus. Ottawa soutient que les discussions vont se poursuivre avec les États-Unis malgré les refus de Washington de renouveler l'accord Canada-États-Unis-Mexique. Hier, l'administration Trump a informé Ottawa et Mexico qu'elle souhaite procéder à des changements lors d'une réunion virtuelle. Le Canada et le Mexique voulaient prolonger l'accord pour une période de 16 ans, mais les États-Unis ont plutôt choisi l'option de réviser l'entente chaque année jusqu'à son expiration dans 10 ans. Une solution qui risque d'inquiéter les investisseurs, selon le ministre responsable du dossier, Dominique Leblanc.
10: L'idée des révisions annuelles est quelque chose qui apporte plus d'incertitude économique pour des investisseurs dans les trois pays, pas juste des investisseurs au Canada. Cette incertitude-là est néfaste pour les trois pays.
4: Les États-Unis ont confirmé des discussions avec le Mexique à la fin du mois, mais jusqu'à présent, aucune rencontre n'a été annoncée avec le Canada.
6: Ailleurs dans le monde.
4: Au Venezuela, un homme qui avait été enseveli sous les décombres lors du puissant double séisme de la semaine dernière a été secouru 8 jours après le tremblement de terre. Des dizaines de secouristes venus de nombreux pays ont creusé pendant plus de 3 jours pour le libérer. Ils lui fournissent de l'eau et de l'air au moyen de sondes et d'un tuyau. L'homme, un agent de sécurité de 43 ans, était à son poste dans un immeuble du nord du pays, près de Caracas, lorsqu'il est retrouvé bloqué après le drame. Voilà, messieurs et dames, ce qui nous amène à la fin de ce radio-journal. 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Merci de votre écoute. C'était Gaël Pouillot sur les ondes d'ici première. Bonne journée.

0: Bonjour à nouveau, bienvenue à Point de repère. Mon nom est Rosemée Autonne-Témorin. Évidemment, comme toujours, je prends vos suggestions pour créer une émission qui répond à vos envies. Point de repère @radio-canada.ca ou la bulle de conversation. Et moi, ce dont j'ai envie en ce moment, c'est de faire le tour de l'actualité avec des gens d'expérience. Mais notre trio est différent cette semaine. On est toujours avec la comédienne et courriériste Louise Deschâtelet.
1: Bonjour.
0: L'ex-psychologue et politicienne Hélène David.
2: Allô.
0: Mais c'est Rémi Trudel qui remplace notre bon Pierre Curzi. Bonjour, Rémi.
3: Quel plaisir d'être là.
0: Oh là, je vais prendre quand même quelques secondes pour glisser quelques mots au sujet de votre CV, parce que c'est important qu'on comprenne d'où vient votre regard d'expérience, oui. Monsieur Trudel. Je prends une grande inspiration, ça va y aller. Vous êtes professeur associé à l'École nationale d'administration publique. Vous avez été député du Parti québécois entre 1989 et 2003, période pendant laquelle vous avez été ministre des Affaires municipales, ministre de l'Agriculture, des Pêcheries et de l'Alimentation, ministre de la Santé et des Services sociaux, ministre responsable des Affaires autochtones, ministre des Relations avec les citoyens et de l'immigration et ministre responsable de la politique de la natalité. Vous avez préféré être ministre de quoi, Rémi?
3: Bien, vous êtes franchement le ministre de l'Agriculture, des Pêcheries et de l'Alimentation. C'est tout un monde. C'est tout un monde. Et ce sont les gens de cette... Les personnes de cette sphère-là, ce sont des gens fidèles.
0: Oh.
3: Des gens qui sont loyaux. Et des gens avec qui c'est le poignet de main fait office de contrat.
0: OK, ben ça me donne le goût de m'inscrire à l'amour et dans le pré. Merci de venir commenter 5 sujets d'actualité avec nous aujourd'hui. Avant qu'on jase de gestion des poubelles, d'argent, de bureaucratie, du 24 Sussex Drive puis de campagne de sensibilisation sexy, je veux qu'on parle de Louise Deschâtelet. C'est soir de première pour la pièce Fleurs d'acier. Louise, mm-hmm. Vous êtes la distribution de la pièce de Robert Arling, traduite par Michel Tremblay, mise en scène par Alain Zouvier. Comment vous vous sentez ce matin?
1: Un peu nerveuse. Disons, mais on a eu une avant-première hier soir avec un tout petit public d'une vingtaine de personnes et ça a très bien fonctionné, mais ça reste fragile encore parce qu'on est toutes, pour la première fois, obligées de coûte que coûte de passer à travers soit des blancs de mémoire ou des gestes mal à propos qui sont posés en scène parce qu'on ne s'est pas déplacé de la bonne façon. Alors, on est dans ça. Mais on a un très grand plaisir de commencer enfin avec le public et de l'entendre rire.
0: Ben, je suis excitée pour vous et je suis surtout reconnaissante que vous preniez du temps pour l'émission, même si c'est une journée super importante et stressante pour vous. Donc, merci, Louise.
1: Ça me fait plaisir.
0: On va continuer à parler de culture avec notre premier sujet. Dans les derniers jours, le Journal de Montréal a publié un grand dossier sur les finances des artistes québécois et québécoises. On y apprend que ça va particulièrement mal depuis la pandémie. Je vais citer le journaliste Cédric Bélanger. Selon les données les plus récentes de l'Institut de la statistique, le salaire annuel moyen des artistes s'élevait à 20 787 $ en 2021. Pendant ce temps-là, en 2025, les salariés québécois ont poché en moyenne 65 888 $. Il nous apprend aussi qu'à l'Union des artistes, le revenu annuel moyen des près de 7 100 membres actifs en 2025, c'était un peu moins de 19 000 $. Donc, 19 000 $ pour les artistes, 66 000 pour les autres Québécois. Évidemment, 18 000 $, c'est pas assez pour vivre. Moi, je m'attendais à ce que les gens s'indignent, mais le dossier puis les chroniques qui l'ont suivi ont attiré beaucoup de commentaires négatifs à l'endroit des artistes en ligne. Comment vous avez réagi à tout ça, vous, Hélène David?
2: Je vais prendre le sujet. Je l'ai pris de toutes sortes de façons. J'ai écrit...
0: On a du temps.
2: 10 pages là-dessus.
0: Vous avez écrit 10 pages de notes?
2: Non, mais ce matin, j'ai réécrit en étant beaucoup plus rapide.
0: Mais on a du temps.
2: Mais question préalable. La question préalable, puis là, je me remettais dans ma peau de ministre de la Culture. Puis Rémi va se souvenir de toutes sortes de choses aussi. Il faut de la volonté politique. Et le 24 juin 2014, je suis ministre de la Culture depuis 3 semaines. Je vais à la cérémonie à la mairie de Montréal, qui est assis dans une chaise, un peu pas triomphante, mais bien installée dans son âge, dans son expérience, Lise Bacon. Lise Bacon était vice-première ministre et ministre de la Culture entre 84 et 89. Et cette femme me dit, Hélène, t'es ministre de la Culture. Elle dit, là, tu vas apprendre à te battre. Et là, c'est une libérale qui parle à une autre libérale. J'ai dit, me battre. Dans le caucus, auprès de tes collègues, auprès du président du Conseil du Trésor, auprès du ministre des Finances, si tu veux un budget qui a de l'allure,
0: ben
2: tu vas te battre. Mais elle avait tout à fait raison. Le 14 juillet, après le premier budget, j'avais tous les festivals enragés. J'avais plein de monde enragé parce qu'il y avait eu des coupures, un premier budget assez austère, disons-le comme ça. Et là, il a fallu que je me batte pour retrouver de l'argent pour les festivals, pour retrouver de l'argent pour le CAG, pour retrouver... Et je salue le dernier budget, d'ailleurs, de Mathieu Lacombe. Mm-hmm. Ben, pas le budget de Mathieu Lacombe, mais j'ai l'impression qu'il s'est bien battu. Mais la volonté politique, ça veut dire qu'il faut que ça vienne de plus haut que le ministre de la Culture, c'est certain.
0: Et donc, on la regarde de haut, cette culture?
2: Et des fois, on se dit, ben regarde là, c'est correct. Posons la question autrement, si on n'avait pas la culture au Québec, si on n'avait pas la langue française, on irait où? Est-ce que c'est ça qu'on veut? Et quand on voit, évidemment, des artistes qui en arrachent beaucoup, on se dit, ben, ils ont voulu ça, sont passionnés, puis quand t'es passionné, ben, prends ce qui va avec. C'est sûr qu'être passionné de médecine, c'est plus payant, ou de dentisterie, oui, que d'être passionné de harpe ou de violoncelle.
0: Mais complètement. Puis on va parler de plusieurs aspects de ce dossier, Hélène David, mais je veux tendre le micro à Louise Deschâtelet, parce qu'elle a été présidente de l'Union des artistes. Mm-hmm. Et dans ce dossier, on apprend qu'il y a seulement 287 membres de l'UDA qui font plus de 100 000 $ par année. À peine 2 % gagnent plus de 150 000 $ par an. Est-ce que ces chiffres actuels vous étonnent, Louise?
1: Ne m'étonne pas du tout, parce qu'à l'époque où j'étais présidente, dans les années 70, les proportions, il y avait moins de membres à l'UDA, mais les proportions de gens qui réussissaient à gagner leur vie par rapport à ceux et celles qui ne réussissaient pas à gagner leur vie, c'est à peu près les mêmes.
0: Oh,
1: les ratios n'ont pas changé. Non, non. Parce que la société en général, est-ce qu'elle refuse? Je crois que oui, d'une certaine façon. On est des amuseurs publics et donc elle refuse de considérer l'industrie du spectacle en général là, et l'industrie des arts, parce que ça regroupe également les gens qui sont en arts plastiques. C'est autant les arts visuels, les arts oratoires, les arts de la scène et les arts plastiques. On refuse de considérer ces gens-là comme des citoyens normaux. Ce sont des citoyens, mais qui vivent dans les nuages.
0: Mmh.
1: Et à cause de ça, il n'y a pas de considération pour la valeur monétaire qu'ils représentent. Voyez à combien d'artistes on demande de faire du bénévolat.
0: Mmh.
1: Combien d'artistes visuels sont obligés de donner leurs tableaux à des organismes pour des encans parce que on n'a pas les moyens de les acheter, ou on dit qu'on n'a pas les moyens de les acheter.
0: Ouais.
1: Et le bénévolat chez les artistes, c'est comme, ça nous colle à la peau, comme une seconde peau. Alors, tant et aussi longtemps que le milieu artistique, en général, ne sera pas considéré comme une industrie qui rapporte à l'État, parce que ça
0: et c'est
1: rapporte
0: le cas,
1: à l'État.
0: Bien sûr.
1: Ben oui.
0: Ben oui. Puis, tu sais.
1: Ça ne changera pas.
0: Vous parlez du bénévolat, mais c'est une industrie dans laquelle on carbure beaucoup. C'est la visibilité, vient, puis
1: exactement,
0: les gens vont voir, ça va te faire découvrir, mais on ne paye pas un loyer avec de la visibilité.
1: Exactement. Et il y a aussi tous les services parallèles qu'on pourrait donner aux artistes en général, comme juste une participation à l'assurance-emploi, à leur niveau. Penser en fonction d'un travail qui est aléatoire dans les revendications.
0: Ben,
1: puis on le revendiquait déjà dans les années 70.
2: Comme les intermittents du spectacle en France.
1: Exactement.
0: Mais parlons-en. Donc, si je ramène des statistiques, parce que je veux que les gens comprennent bien l'ampleur du phénomène dont on parle, toujours les chiffres publiés dans le Journal de Montréal. En 2019, la Fondation des artistes, qui vient en aide aux artistes membres de l'Union des artistes, qui galèrent, cette fondation a reçu 80 demandes d'aide financière. En 2025, 1290. On parle d'une augmentation de 1500 5%. Donc, comment on fait pour mieux soutenir les artistes? Une assurance emploi, comme on vient de le nommer, ça se pourrait, mm-hmm. Rémi Trudel, à votre avis?
3: Oui, ça se pourrait, parce que ça s'est déjà fait dans d'autres secteurs avec des caractéristiques similaires. Et là, je disais tantôt, dans les nombreux ministères que j'ai occupés, entre autres choses, ça peut paraître bizarre au départ, là, mais le statut comme ministre de l'Agriculture, des Pêches et de l'Alimentation, les producteurs agricoles de différentes catégories vivent dans des statuts précaires, pas pour les mêmes facteurs. Ben, ils sont liés à des difficultés climatiques, des difficultés biologiques, etc. Mm-hmm. Et là, il y a des petits producteurs, il y a des grands producteurs, etc. Et pourtant, on a réussi ensemble à mettre sur pied un régime d'assurance qui couvre tout le monde, hein, dans des secteurs précaires qui s'appelle la sécurité du revenu agricole. Ça veut dire une chose, ça veut dire que en mettant sur pied un régime de sécurité du revenu qui tient compte du statut de chacun, un artiste avec un revenu modeste va contribuer d'une façon modeste, mm-hmm. mais attention, dans le régime d'assurance qui pour des entreprises, une entreprise, comme disait Louis tantôt, qui est considérée comme une entreprise à statut précaire, ben là, on peut en arriver à dire, on n'est pas tout seul, parce qu'il faut reconnaître que la valeur culturelle, comme Hélène le disait mm-hmm. tantôt, c'est une dimension importante. Bon, alors donc, ça veut dire un régime contributoire, mais aussi une participation, évidemment, de l'État. Pourquoi? Parce que tu juges que c'est une valeur importante dans cette société. Mmh. Et ce qu'on oublie souvent de le dire, en tout cas, je l'ai vécu l'expérience pour l'avoir mis le programme sur pied, il y a aussi le gouvernement fédéral qui est responsable aussi,
0: hein,
3: de prélever. Alors, si on fait ce triptyque-là, la participation contributoire avec l'ordre des moyens des personnes, avec une contribution de l'État, puis une contribution du Québec, puis une contribution mmh. de l'État au niveau fédéral, on est capable de mettre sur pied un régime de sécurité du revenu qui va faire en sorte que chacun va avoir une protection, on l'appelle assurance emploi aujourd'hui, mais qu'il peut y avoir une protection, c'est donc possible. Mais c'est vrai que la décision de base, là, c'est la décision politique de s'y attaquer.
0: Bien sûr, bon. Hélène David.
2: Et oui, s'y attaquer et à s'attaquer au fondement même, comme disent Rémi et Louise, au fondement même. Ce qu'on dit là va peut-être faire dresser les poils des bras à beaucoup de monde, de dire, c'est quoi ça une assurance emploi? Tu travailles 20 heures, puis tu vas avoir toute une... Non, non, non. Les intermittents...

0: en France, j'ai été lire tout leur régime spécial pour recevoir une espèce d'assurance chômage, comme on connaît ici. Il faut qu'ils aient travaillé plus de 500 heures, disons, par année. Il y a des barèmes minimaux, maximaux. C'est pas du grand n'importe quoi. Il y a des paramètres, il y a des balises. Mm-hmm. Alors, c'est pas parce que tu t'auto-appelles « je suis un artiste, donc je veux de la sorte ». Non, non, non, c'est beaucoup plus sérieux que ça. Rémi le dit, puis je pense que c'est important, mais je répète, bon, la présidente de l'UDA actuelle, Tania Contoyani, qui a dit « c'est le temps de dire merci ». Ça, pour un ministre, c'est formidable de recevoir une phrase comme ça. C'est le temps de dire merci parce que c'était un chiffre à l'époque qui m'apparaissait inatteignable, 200 millions par année pour le CAC. Ça, c'est des bourses pour des artistes, c'est des toutes sortes de programmes.
1: En même temps, moi, ce qui me fait réagir dans ce dossier, bien évidemment, j'ai de la peine pour les collègues de l'industrie qui n'arrivent pas à payer leur loyer dont le travail n'est pas reconnu. Mais au-delà de ça, j'ai de la peine en lisant les commentaires qui disent, ben apprenez à investir puis gérez mieux votre argent. On dirait qu'on se dit, ces gens-là créent, donc ils n'ont pas de comptable.
2: Mais j'en ai pas excuse Louise.
3: Non, non, ça va.
1: Alors, allez-y.
2: Parce qu'au départ, quand la valeur est importante, là, la culture, puis les hommes et les femmes qui font, qui pratiquent ça, et qui ont des situations forcément, je vais l'appeler précaires, parce que, bon, c'est mobile, etc. Alors, il faut prendre la décision de dire, dès le moment où je suis en situation de travail, il y a une contribution, parce que je m'assure que les personnes qui sont dans ce secteur-là, c'est pas parce que tu travailles par année à 20 000 $ de revenus que tu vas avoir une sécurité du revenu à 120 000 $.
1: C'est pas
2: ça du tout. C'est pas ça du tout. Que dès le moment où tu es en situation de travail, il faut déjà que tu sois à l'intérieur d'un régime de sécurité du revenu quand ça va aller plus mal ou qu'il va y avoir des vides qui vont se produire.
3: Mais pour que ça se produise, Rémi, il faut qu'il y ait de la formation faite auprès des artistes.
1: Il y en a quand même, Louise Deschâtelet. Moi, je me rappelle quand je suis entrée dans le syndicat de l'Union des artistes, j'étais obligée de suivre une formation sur les REER, les CELI puis tout ça.
3: Je suis d'accord, mais je parle d'une formation pour faire comprendre que la précarité sera probablement disséminés tout au long de leur carrière et à se préparer à ça. Et c'est ça que les gens reprochent aux artistes, ben, qu'ils se mettent de l'argent de côté quand ils en font beaucoup.
1: Ça
3: n'arrive pas toujours. Et quand ça arrive, c'est pas évident que l'artiste va procéder à en mettre de côté parce qu'il a l'impression, comme n'importe quel autre citoyen, que ça va durer toute sa vie. Et quand je dis formation, c'est rendre les gens conscients, les artistes conscients qui sortent des écoles, qu'on a un petit marché, puis que notre petit marché peut difficilement faire vivre beaucoup de monde.
1: Mais en même temps, est-ce que si on se met à parler de ça ouvertement à toute personne qui a des ambitions artistiques, on ne met pas un peu en péril notre culture?
3: C'est ce que ma mère m'a dit.
1: Ben, votre mère avait beaucoup de bons conseils, Louise Deschâtelet. On le réalise au fil des semaines. Mais je pense à l'article du Journal de Montréal dans lequel j'apprenais que les écrivains et écrivaines gagnent un peu moins de 10 000 $ par année, alors qu'en 1998, ils en gagnait 13 000. Là, je lis que Stéphane Dompierre, auteur à succès, a eu besoin de vendre des REER pour terminer un roman. Et je me dis, si j'avais lu ça avant de me lancer, moi, en littérature, je ne l'aurais jamais fait. Donc, je ne dis pas que je suis en train de contribuer à notre culture, c'est pas ce que je veux dire, mais est-ce qu'on va empêcher des personnes de contribuer à la culture québécoise en leur disant, tu fais un peu un vœu de pauvreté?
3: Non, pas nécessairement.
0: Non.
3: Moi, je ne parle pas d'une formation négative pour empêcher les gens d'y aller. Bien au contraire, une fois qu'ils sont là, de leur donner une formation qui leur permette de s'organiser plus facilement et de voir l'avenir dans une perspective où ils savent qu'ils n'auront pas du travail tout le temps, ils savent qu'ils doivent avoir une autre corde à leur arc et on les aide à mettre tout ça ensemble pour être capable de bien vivre.
1: Là, tout le monde veut parler, je vais gérer le trafic. Hélène David?
0: Parlons d'art visuel et de littérature, justement, les plus pauvres, qu'on dit. Alors, pensons littérature, Éric Chacon. Chacour. Mais Éric Chacour, ce que je sais de toi, un extraordinaire roman, il travaille dans le milieu de la finance. Bon, je ne dis pas qu'il faut que tous les écrivains travaillent dans le milieu de la finance. Et je dis que c'est formidable d'avoir quelqu'un qui travaille dans le milieu de la finance, d'avoir commencé un livre il y a plusieurs années. Bon, et là, peut-être qu'il est capable d'en vivre maintenant. C'est formidable. Mais ma mère était écrivaine. Pensez-vous vraiment qu'elle écrivait pour gagner de l'argent? Non. C'était une passion. Pensez à David Altmedge, qui est un formidable finissant de l'UQAM en art visuel, ou Manuel Mathieu, plus récemment, qui a fait les mosaïques extraordinaires du REM à Édouard Montpetit. Ben, ce sont des gens qui percent, mais avant de percer, ils adoraient leur art, ils étaient passionnés, et c'est ces moments-là aussi où il faut supporter.
1: Oui, mais combien de gens ne perceront pas? Puis là, on a plein de sujets à aborder. Donc, mot de la fin, Rémy Trudel.
2: Ben, le mot de la fin, c'est que, oui, une formation pour les personnes qui exercent ces professions, mais en même temps, une responsabilité de l'État de s'assurer de régime collectif. Tout le monde, dans le monde culturel, voyez, on paye tous de l'assurance chômage. On paye tous d'assurance parentale, mais c'est parce qu'on a mis sur pied une valeur qui dit, bon, on va s'occuper aussi des familles, on va s'occuper de natalité, etc. Puis la même chose au niveau du chômage. Mais là, pourquoi pas un régime, et ça existe, on a des exemples où c'est des régimes contributoires, ce qui n'empêche pas, loin s'en faut, comme dit Louise, de faire de la formation quand même pour quelqu'un qui encadre dans la profession, de dire comment quelles précautions, mais il y a comme un plancher d'État.
3: Mais avant tout, il faut que l'État reconnaisse que c'est une industrie et que cette industrie-là, l'industrie des arts, a le droit de vivre.
1: Là, vous avez tellement de choses pertinentes à dire que j'ai pas le temps de parler des commentaires de notre auditoire, puis que j'ai à peine le temps de sauter au prochain sujet. Donc, je vous interromps. Je serai ingrate comme ça, OK?
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1: On s'en va complètement ailleurs. On passe à un dossier de la presse publié le 27 juin. On y apprend qu'en Estonie, la bureaucratie 100% numérique est source de fierté nationale dure à imaginer ici. On découvre Bureaucrate, c'est un robot qui rend la bureaucratie plus légère grâce à l'intelligence artificielle. Donc, on peut lui poser des questions sur les déclarations de revenus, sur les consultations médicales, sur le versement d'une pension, par exemple. Il peut pas répondre à des questions précises sur notre dossier parce qu'on n'est pas rendu encore à un endroit où donner des informations aussi délicate à un robot, c'est sécuritaire, mais c'est l'objectif à long terme. Ça vous fait rêver, Rémy Trudel?
2: Ben oui, ça nous fait rêver certains, parce qu'au moment où donc l'intelligence artificielle est en train de nous pénétrer de toutes les façons, là, et puis que par ailleurs, on observe dans notre société une fracture très claire sur les pannes de services aux citoyens. Hein? À quelque niveau que ce soit, du haut du Québec, des villes, etc., il y a une panne, les citoyens ne sont pas capables de percevoir une réponse adéquate à leurs demandes, à leurs besoins, puis qu'il existe maintenant des instruments pour être capable. Alors, l'exemple de Bureaucrate en Estonie, d'abord, c'est quand même formidable. Hein? Une nation, un pays de 1,3 million, regardez là, et qui réussit, oui, à développer cette espèce d'approche où, c'est bien mentionné dans l'article aussi, l'approche humaine. Mm-hmm. Ils disent, bon, le succès de cette approche-là, de répondre aux besoins des citoyens, elle n'a de valeur que si le citoyen humainement sent qu'il est traité comme citoyen de première zone. Et déjà au Québec, là, on a quelques expériences là, qui sont assez formidables.
1: Des municipalités.
2: Oui, Ville de Laval. Là, pour répondre à une demande d'un citoyen, ça prend 6,8 secondes. Mm-hmm. Pas répondre à la demande au complet, mais l'accueillir.
1: Exact.
2: L'accueillir. Et ça, c'est la voie humaine. Alors, ça fait rêver, quant à moi, qu'un petit pays comme l'Estonie, avec une telle dynamique, on est capable de faire ça sans l'ombre d'un doute.
1: Saint-Jérôme, Montréal aussi ont un outil semblable sur le site de la municipalité. Louise Deschâtelet, ça vous a fait penser à quoi, ce bureaucrate?
3: Ben, moi, ça m'a fascinée, mais la question que je me suis posée, est-ce pensable qu'on puisse transférer un même système qui existe pour 1,3 million de personnes à juste 9 millions de personnes chez nous? Est-ce que c'est possible? Je suis pas spécialiste là-dedans, et puis je vous donnerai pas la réponse aujourd'hui. Par contre, je me dis, si Ville de Laval puis d'autres villes ont des bons systèmes, pourquoi est-ce que nos gouvernements qui nous ont organisé un sac-clic absolument épouvantables, ouais, n'ont-ils pas pris exemple sur ce qui se fait de mieux chez nous avant d'aller donner à d'autres, à des gens d'ailleurs, la gérance de notre sac-clé?
1: Mais
3: pourquoi?
1: Ça nous amène à un enjeu important dans cette question-là, c'est que pour que ça fonctionne, il faut que les citoyens aient confiance en la capacité de l'État à fournir des services numériques de qualité, comme l'a écrit la journaliste Judith Lachapelle. Diriez-vous qu'on est là,
0: David? Ben, exactement là, à deux mots, confiance et fierté nationale. Avez-vous vu ça dans l'article? Les Estoniens sont fiers de l'efficacité de leur système. Est-ce qu'on dit ça, nous, fiers? Avec,
1: non,
0: comme dit Louise, ça clique, là, ça, disons que ça a pris une grosse débarque. Mais l'Estonie est quand même sortie de l'URSS et ça fait 30 ans qu'ils travaillent leur modèle d'État numérique. Ça fait 30 ans et ils sont extrêmement contents et confiants parce qu'ils ont travaillé ça année après année après année. C'est pas venu du jour au lendemain.
1: Non, et même bureaucrates, on travaillait là-dessus dès 2020. Donc, on comprend que c'est une vision à long terme.
0: C'est une vision, puis
1: Louise Deschâtelet?
3: Je poserai une question, parce que pour en arriver à fabriquer ou à mettre sur pied un système informatique fiable, il faut qu'il y ait des données fiables. Mm-hmm. Et quand on sait que chez nous, et puis les deux autres personnes vont pouvoir répondre, puisqu'ils ont travaillé au gouvernement, les deux, les mécanismes fiables de collecte de données gouvernementales, comment se fait-il qu'on n'en a pas chez nous? La majorité des ministères n'ont pas de données colligées. On est encore en attente de savoir c'est quoi le vrai portrait. Puis mettre un système informatique sur pied, il faut que tu aies un vrai portrait pour être capable de le manipuler puis d'aider les citoyens.
1: Mais surtout s'ils doivent répondre à toutes leurs questions.
2: C'est une observation très, très, très pertinente parce que, bon, j'ai vu la liste des ministères que j'ai occupés.
1: Oui.
2: Chacun a sa petite banque de données, mais vous avez raison, Louise, c'est pas des données fiables. C'est des données qui sont collectées au fur et à mesure des situations qui se présentent dans les secteurs concernés. Puis on n'a pas, encore là, on ne s'est pas donné maintenant une espèce de leadership au niveau national, au niveau du Québec, là, sur comment on va traiter. C'est pas en désignant, je m'excuse de dire comme ça peut-être, là, en désignant un ministre qui va surveiller qu'est-ce qui se passe, qu'on va faire un développement, un développement des relations avec les citoyens. Il faut se donner une politique, là, nationale qui fait en sorte que, bon, la fiabilité des données, hein, puis la question se pose actuellement, le stockage des données, là, comment faire ça? Puis on a des grandes entreprises québécoises
3: qui peuvent le faire,
1: mais on n'a pas de politique nationale claire encore.
2: Mais il faut des politiques nationales claires là-dessus. Et ça, c'est, je veux dire, pour le prochain gouvernement, peu importe là, qui le prochain gouvernement, c'est un défi majeur. Majeur parce que là, sans ça, c'est l'intelligence artificielle qui va nous pénétrer au-delà de notre capacité de vivre humainement une situation avec l'État.
0: Et non seulement ça, mais le défi est incontournable, qu'on le veuille ou non. Moi, je viens d'avoir un nouvel ami qui s'appelle Claude. Et il met des références, puis là, tu cliques sur la référence et tu vas dans la presse, là, devant plein de... Donc, c'est extraordinaire. Tu ne peux plus t'en passer. Soyons honnêtes, là.
1: Oh,
0: on ne reviendrait pas pour faire nos recherches, comme on fait ici, pour sans ces outils-là. Mais mon Dieu, qu'il faut les apprivoiser, les contrôler, être intelligent dans leur développement. Et je ne dirais pas qu'on part de rien au Québec quand même. Quand j'étais en enseignement supérieur là, comme ministre, on savait, depuis des années, j'avais même été sous-ministre avant, qu'on savait que la démographie allait être galopante dans les cégeps.
1: Ouais.
0: On y est, là. Mais est-ce que les infrastructures ont suivi? Est-ce que les développements des cégeps en région? Est-ce que les développements des universités? Est-ce qu'on a dit, oui, ça s'en vient, mais on n'a pas d'argent, parce que ça, c'est un autre ministère, pour mettre l'infrastructure. Alors, on met des pavillons modulaires, on met des roulottes, là, pour le dire. On met toutes sortes de choses parce que on sait, mais on ne veut pas savoir parce qu'une main ne parle pas nécessairement à l'autre main ou à un ministère.
3: Mais ça, c'est catastrophique.
1: J'en profite pour lire un message envoyé sur la bulle de conversation de l'application Radio-Canada Audio de Sébastien qui nous dit, on parle du provincial, mais souvenez-vous de Phoenix qui ne fonctionne pas non plus.
2: Oui,
1: cet excellent rappel, on va écouter une chanson pour se dépomper.

0: Parlons de poubelles. Maintenant, c'est un dossier de Marco Fortier publié dans Le Devoir lundi dernier qui nous a fait réagir. On y apprend que la culture du gaspillage règne encore en Amérique du Nord. Pas de surprise là, mais on découvre à quel point on est nul en gestion des déchets, surtout si on se compare à l'Europe. Je cite le journaliste. En Flandre, en Belgique, l'objectif est de générer 100 kilos de déchets par habitant en 2030. À Montréal, la cible était plutôt de 399 kilos par habitant en 2025, puis la production réelle d'ordures a finalement été de 415 kilos par habitant, selon les données de la ville. C'est gênant, non, Louise Deschâtelet?
1: C'est gênant. Puis en même temps, je me dis qu'on a peut-être pris le bateau un peu tard.
0: Qu'est-ce que vous voulez dire?
1: Ben, c'est-à-dire que ça fait pas très longtemps où on fait ressortir les avantages de faire la collecte sélective des déchets, okay. D'avoir son bac à compost. Certains endroits plus fragiles, comme les îles de la Madeleine, ça existe depuis beaucoup plus longtemps. Donc, la situation géographique a fait qu'ils se sont prémunis contre la destruction de leur lieu de vie. Nous, dans le reste du Québec, et particulièrement dans les grandes villes, on ne nous a jamais fait prendre conscience de ça. C'est avec le temps, c'est avec les interventions des organismes écologiques qu'on a commencé à comprendre. Mais le gouvernement s'y est mis un petit peu sur le tard. Et on est comme en deux possibilité. Acheter pas cher puis jeter beaucoup. Et on le fait comme instinctivement parce qu'on veut supposément protéger notre portefeuille. Mais on protège ni notre portefeuille, ni notre planète en agissant de cette façon-là. Et moi, je pense que c'est toute une éducation à qu'est-ce que tu veux que ta planète ait l'air dans tant d'années. Mais puis est-ce que tu es prêt à faire les efforts?
0: Je suis d'accord avec vous, mais je ne sais pas si c'est assez concret pour qu'on fasse les efforts. D'ailleurs, je pense qu'il y a des endroits dans le monde où on y va de manière un petit peu plus affirmative.
1: Exactement. Mais je voyais dans ce rapport-là qu'on refusait d'imposer une taxe. Bien, en France, là, l'eau est taxée, puis les déchets sont taxés.
0: Ben, il y a plusieurs villes d'Europe où il y a une tarification des poubelles, donc on est obligé de trier nos déchets pour éviter certains coûts. Rémi Trudel, l'utilisateur payeur, vous en pensez quoi?
2: Ben d'abord, la situation est particulièrement d'acuité ce matin, là, le 2 juillet. On voit qu'est-ce qu'il y a dans les rues.
0: Oui, c'est qu'on n'a pas déménagement au Québec, là, il y a des poubelles partout.
2: C'est incroyable. On n'a pas intégré, c'est ça que auquel Louis fait allusion probablement. On n'a pas intégré ce que c'est que le cycle de la consommation. Dans le cycle de la consommation, on doit se rendre jusqu'au bout, c'est-à-dire ce qu'on génère comme produit qu'on appelle déchets, des matières résiduelles. On n'a pas cette conception-là, mais on commence à avoir de beaux exemples autour de nous quand même. Sur, par exemple, la ville de Lorraine. La ville de Lorraine, hein, juste sur la rive nord. Et là, ils ont, avec les citoyens, pas imposé uniquement par le conseil municipal, avec les citoyens, ils ont décidé d'avoir un objectif d'abord, maximum, de matière qui pourrait s'en aller vers les sites de disposition. Okay. Puis au-delà de ça, hein, on est capable, maintenant c'est assez facile, on est capable de mesurer la quantité de déchets. Et pour les gens qui dépassent leur limite, on les avertit. On les avertit quand ils dépasse la limite recherchée, puis là, il y a une taxation supplémentaire. Parce que c'est en train d'effrayer. Mais là, encore là, c'est que c'est la ville de Lorraine qui a pris soin de dire le cycle de la consommation et va jusqu'au bout, c'est-à-dire qu'est-ce qu'on fait avec les rejets, les rebuts, les rejets. Et puis, ajoutons à cela que les entreprises, maintenant, surtout depuis la pandémie, hein, avec la livraison à domicile et cette pratique là, ça amène une quantité de suremballage.
0: Oui, bien, j'ai des données là-dessus. Là, elles viennent du Devoir. Les industries, commerces et institutions génèrent plus du tiers des matières résiduelles qui aboutissent dans les sites d'enfouissement. Donc, ils ont quand même un immense rôle à jouer.
2: Tout à fait.
3: Hélène David? J'ai commandé trois sacs, un sac de 10 sacs de poubelles. C'est pas très gros, ça. Mais ils venaient à un paquet de trois, puis ça n'existait pas autrement que les commander par Amazon. C'est arrivé dans une boîte de déménagement où tu mets des livres, là. Une énorme boîte, toute bourrée de papier et tout ça. C'est hallucinant. Mais moi, je dis, on est vraiment au moment de, pour dire en bon français ou en chinois, comme disait René Aumirois, c'est du wake-up call, du vrai, vrai cri d'alarme.
0: Il faut se réveiller.
3: Je dirais qu'on aime ne pas savoir. ouvrons nos déchets. Oui. L'être humain est capable de nier des choses ou de ne pas vouloir savoir plein de choses. En fait, on préfère ne pas savoir beaucoup plus de choses que ce qu'on sait. Mm-hmm. Mais là, je pense qu'on est rendu à un point limite et il faut mettre les yeux en face des trous, s'ouvrir les yeux et se dire ça n'a pas de bon sens. Une des choses qui m'a beaucoup réveillée, c'est fou à dire, c'est le livre de Simon Paris-Poupard.
0: Ah oui, Ordure. Excellent essai.
3: Mais voilà à quoi sert la culture. Là, je reviens à ce sujet. Voilà à quoi sert la culture aussi. Il ne faisait pas ça pour faire beaucoup de sous, nécessairement.
0: Quoique, on a parlé de lui dans le New York Times, voilà. si je ne me trompe pas, il est traduit en coréen.
3: Oui. Il va être traduit en plein de langues. Il a touché un sujet super, super important. On s'en fout parce qu'on ne se sent pas utile et responsable dans notre rôle de citoyen.
0: Et parce que ça touche à notre consommation. Là, parmi nos tristes sources de déchets, les vêtements, dans l'article du Devoir, les solutions proposées par Karel Ménard, qui est directeur général du Front commun québécois pour une gestion écologique des déchets, ce serait taxer les importations de textiles, puis encourager les dons à des entreprises d'économie sociale comme Renaissance. Et là, j'en viens à un courriel qu'on vient de recevoir. Une personne nous dit, pour les déchets, c'est la surconsommation qui est le principal problème. Si on ne consomme pas, il n'y a pas de déchets. Donc, c'est là que l'éducation doit être faite, selon cette personne qui nous écoute. Puis je pense qu'elle a bien raison.
1: Notre gouvernement se baserait juste sur le principe des 5 R, qui est bien connu de bien du monde. Refuser ce qui est inutile, réduire sa consommation, réutiliser le plus possible, réparer avant de remplacer, recycler seulement lorsqu'il n'y a plus d'autres solutions. Mm-hmm. Alors, on met tout ça dans une boîte, puis on se dit, notre devise, c'est la meilleure poubelle, c'est la poubelle vide.
0: Oh, wow! Vous êtes recyclé en création de slogan, Louise Deschâtelet. C'est ça que ça vous fait, le théâtre?
1: Ça m'a été inspiré par quelqu'un autour de moi, à la vue du principe des 5 R, mais je trouvais ça intéressant.
0: Mais oui, absolument.
1: Moi, plus ma poubelle est vide, mieux je suis... Ça prouve que je suis conscient.
0: Je veux revenir à ce qu'Hélène David a dit. Je pense qu'on veut tellement pas voir nos déchets qu'on voit pas où ils sont enfouis. On voit pas que nos vêtements sont envoyés sur d'autres continents. Je lisais toujours dans le Devoir, là, je cherche dans mes notes, qu'il y a 5 énormes sites d'enfouissement qui recueillent 80 % des déchets produits au Québec. Et d'ailleurs, ce que Karel Ménard suggère, c'est qu'il y a aussi des dépotoirs dans les municipalités. Question qu'on soit conscient de la quantité d'ordures qu'on produit. Si ça reste chez nous, mais peut-être qu'on va commencer à moins consommer.
3: Oui, mais j'ai une phrase qui m'a frappée. On envoie des tonnes et des tonnes

0: j'ose plus dire, ouais, privilégiés. On est gaspilleux.
1: Puis on a développé, force du temps, nos déchets, on les cache. Hein? Oui. Les sites d'enfouissement. Les sites d'enfouissement, c'est de dire, bon, regardez, là, peu importe ce qu'il y a dans la poubelle, Louise, là, hein, peu importe, on va la cacher, on va l'enterrer. Ouais. Bon, oui, il y a eu du développement au niveau des politiques environnementales. Maintenant, l'obligation de ne pas enfouir n'importe quel type de matière. Mais quand même, on voit, par exemple, actuellement, on est pris avec tout le problème de l'agrandissement du site de disposition à Terrebonne.
2: Oui. Hein? Ça pose toute la question du
1: volume, justement, de ce qu'on a dans la poubelle et qui fait en sorte que on a développé cette culture-là. C'est caché, on le voit pas.
2: Bon, puis on a grandi, pour mettre en contexte ce que vous venez de nous dire, Rémi Trudel. Donc, à Terrebonne, il y a le plus grand site d'enfouissement technique de la province, puis on vient d'autoriser son agrandissement temporaire parce que la limite maximale sera atteinte dans moins d'un an. C'est une mesure adoptée de manière urgente qui n'est pas soumise à la procédure d'évaluation puis d'examen des impacts de l'environnement, comme je disais sur Radio-Canada Info ce matin. Il y a une auditrice qui conseille à tout le monde de regarder la série Espèce d'ordures pour sensibiliser les décideurs. C'est sur TV5. Très, très bonne idée. Et il y a quelqu'un qui nous montre aussi qu'il y a d'autres initiatives au Canada qui peuvent nous inspirer. On a reçu ce message de Brigitte sur la bulle de conversation de l'application Radio-Canada Audio. Elle nous dit qu'en 1992, elle habitait en Ontario, dans la ville de Borden, puis qu'il y avait déjà un nombre de sacs à poubelle déterminés par foyer. Pour les surplus, il fallait déjà payer, puis il y avait déjà des bacs de recyclage là-bas. Donc, Louise, quand vous disiez qu'on est en retard, voici une belle démonstration.
3: On est très en retard. Et si je nous compare à la France, par exemple, la France, c'est un pays de râleurs. Hein?
2: Donc, c'est vous qui le dites.
3: Je suis française. Donc,
2: alors, vous avez le droit.
3: J'ai un passeport français. Donc, c'est un peuple de râleurs. Ils ont râlé, mais on leur a imposé des taxes, on leur fait payer pour l'eau, et les gens, ils pensent à l'eau. Quand tu as un petit terrain à arroser, tu te fais creuser un puits artésien parce que la tarification de l'eau de la ville est trop élevée. Et je pense qu'il n'y a pas grand autre moyen possible que de taxer pour nous rendre conscients de ce qu'on fait, du gaspillage qu'on fait.
4: Et il y a une responsabilité de l'État, encore une fois, je pense. On peut bien se mettre l'opprobre de se fermer les yeux et tout, mais s'il y a quelqu'un qui n'a pas le droit de se fermer les yeux, puis ça, quand tu passes en politique, puis que t'en sors, tu te dis, mon Dieu, j'avais une grosse responsabilité. Oh. C'est d'ouvrir les yeux. Des campagnes de sensibilisation, d'habitude, c'est les gouvernements qui ont de l'argent pour faire ça. Et il faut arrêter de faire comme si tout allait continuer.
2: On pourrait
4: sans problème.
2: Demander si une campagne de sensibilisation qui devrait aussi avoir lieu sur OnlyFans, puisque c'est un sujet qu'on va aborder bientôt. D'ailleurs, je veux avoir du temps pour le faire, donc on passe tout de suite au prochain sujet.
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2: Au lendemain de la Fête nationale du Canada, on va prendre quelques minutes maintenant pour jaser des rénovations du 24 Sussex Drive, donc la résidence officielle du premier ministre du Canada, hein, qui est inoccupée depuis 2015, mais qui sera rénovée. Mark Carney a annoncé vendredi le lancement d'un concours pan-canadien pour trouver la firme d'architecture qui devra se mettre au travail. Je rappelle que la résidence a été construite en 1868, mais qu'elle était devenue inhabitable, notamment en raison de la présence d'amiante, de systèmes désuets, puis d'infestations de rats. J'en reviens pas de dire ça. Il était temps, selon vous, Louise Deschâtelet, qu'on s'attaque à ce dossier-là?
3: Je comprends qu'il était temps. C'est notre image. C'est l'image du gouvernement canadien. C'est l'image du Canada. Comment peut-on avoir laissé ça aller? Puis on le sait, laisser aller quelque chose, là, c'est occasionner des coûts tellement plus élevés au moment où on va le faire. Mm-hmm. Parce que faut les sortir, les rats, de cet endroit-là, puisque l'humidité, la moisissure, tout ce que l'humidité a fait, c'est épouvantable. Puis tout le monde, encore là, tout le monde s'est voilé la face. Tout le monde Monsieur Trudeau est allé habiter dans une autre maison. Puis
2: oui, mais je pense que c'était une patate chaude. Les premiers ministres se demandaient est-ce que je demande aux contribuables de payer des millions de dollars pour rénover une résidence? Et là, Mark Carney propose une autre solution, c'est-à-dire on fera une campagne de dons. Bonne idée ou pas, Hélène David?
4: Moi, je pense que c'est une bonne idée, surtout parce que j'ai été rassurée par l'encadrement. L'encadrement est quand même
2: de la Fondation Rideau Hall.
4: De la Fondation. Mm-hmm. Moshe Safdi n'est plus à... Il est extrêmement respecté et crédible.
2: Bien sûr, et il est à la tête du comité qui
4: est
2: choisi.
4: Il est à la tête du comité complètement.

0: complètement indépendant. Donc, les dons doivent être ils n'ont pas le droit d'être anonymes. Ça non. doit être vraiment des dons très, très encadrés.
1: Plafonnés à 10 % du coût final du projet, voilà, mais on ne connaît pas encore le budget.
0: Puis à date, c'est des dons de 257 $ par individu qui ont eu. Alors, c'est vraiment... Moi, je pense que c'est important quand même. Et puis, il y a quand même eu des premiers ministres là de 1951 à 2015. C'était la résidence des premiers mm-hmm. ministres. Alors, on peut dire, mais l'argent pourrait être mieux investi ailleurs. C'est de la... Il y a un bout qui peut être de la démagogie. Parce que il y a
1: On dirait que Rémi Trudel veut vous répondre, Hélène.
0: Ben, il y avait l'Élysée.
2: Peu importe la mécanique qui est utilisée, je fais du pouce un peu sur ce que Louise disait. Dans un pays, d'avoir une résidence officielle pour le chef de l'État, c'est quelque chose de fondamental.
1: Okay.
2: Je trouve ça même un peu désolant qu'on soit obligé d'aller passer par des
1: travaux. Campagne de dons.
2: Ensuite, cet édifice-là, le 24 Sussex, il a bien sûr une qualité patrimoniale au sens des institutions politiques. De la démocratie, etc. Et qu'on dit il faut qu'un pays ait une résidence officielle digne de la vie de ses concitoyens, de ses compatriotes. Et c'est un geste qui a beaucoup trop tardé. Laisser la maison qui accueille le chef de l'État se détériorer puis occuper par des petites bêtes que vous avez décrites, ça n'a pas de bon sens.
3: C'est un scandale, ça. Peu importe
2: où on se situe au niveau du spectre politique, là, il est normal, fondamental qu'un pays ait une résidence officielle pour son chef d'État et pour les responsables, les hauts responsables de l'État, parce que ça reflète la qualité de la démocratie que l'on voudrait, que l'on veut avoir dans notre pays.
3: Et moi, j'ajouterais une petite chose vite.
1: Bien sûr.
3: J'espère que ce comité-là qui va choisir le maître d'œuvre, exactement, ne subira pas le même sort que les anciens combattants, le monument des anciens combattants a suivi. Hein? Il y a un comité qui a décidé, qui a fait le choix. Puis le gouvernement, on dit, on n'aime pas ça, on va prendre l'autre
0: c'était
3: affaire.
0: C'était le plus choqué, Louise Arbour.
3: Oui,
0: qui était sur ce comité, qui avait écrit des lettres et qui était totalement offusqué du processus.
3: Alors, si jamais ça arrive...
2: Le son est
1: obtenu. Vous êtes vraiment pertinente et pertinent.
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1: On termine avec une campagne audacieuse. Ça se passe sur OnlyFans, une plateforme reconnue pour ses contenus pornographiques. Les usagers d'OnlyFans doivent payer un abonnement mensuel pour y avoir accès. Et maintenant, il y a certaines créatrices de contenu qui passent des messages de sensibilisation aux enjeux climatiques. Donc, on va y aller dans le concret. Dans une vidéo, par exemple, il y a une créatrice qui porte très peu de vêtements, qui dit qu'elle peut être très grossière, au point de dire des mots interdits par le gouvernement américain comme changement climatique ou énergie propre, des mots qui sont effectivement bannis des communications du gouvernement Trump. Il y a 8 vidéos de la sorte qui ont été produites. Pourquoi? Bien, parce qu'on veut rejoindre un public moins sensibilisé à ces enjeux, nommément les hommes souvent blancs sensibles au discours de droite, pour paraphraser l'idéatrice de l'initiative Jessica Riches. Votre réaction, Louise Deschâtelet?
3: Je me faisais une petite réflexion humoristique. C'est sûr que le réchauffement climatique, qu'avec le réchauffement climatique, plus il fait chaud, plus on apprécie d'être tout nu.
1: Ah, alors il y a un lien direct là, dans la forme et le format.
3: Ben, c'est ce que je me suis dit. Mais pour redevenir un peu plus sérieuse, je me demande jusqu'où ça a un impact. Mm-hmm. Que des gens, des hommes, aillent voir ce genre de vidéo. Pour se rincer l'œil, c'est une chose. Mais est-ce que le message passe? Et j'aimerais ça avoir des données qui me prouvent qu'au bout de, je sais pas, un mois à deux mois de diffusion de ces divers messages-là, il y a quelques-uns de ces messieurs-là qui a commencé à poser des gestes concrets.
1: Mais c'est sûr que là, les données, il est un peu tôt pour ça, mais ce qu'on sait, par contre, c'est que l'article qui aborde ce sujet-là dans la presse, c'était le plus populaire du jour, donc nécessairement, ça fait jaser. Et on sait que les vidéos ont déjà atteint des millions de personnes. Rémi Trudel, vous en pensez quoi?
2: Ben, j'ai envie de dire, en commençant, c'est le bout du bout. Non, mais vous dites, franchement, moi, je suis scandalisé par cette approche-là.
1: Mais voyons!
2: Oui, je vous le dis, par cette approche-là, parce qu'il y a une valeur qui s'est profilée dans la société, hein, OnlyFans, avec pornographie, puis une valeur, puis disons-le, exploitation des femmes, des corps des femmes, etc. Puis là, on va s'en servir pour une autre valeur.
1: Il faut quand même que je fasse une petite parenthèse. Exploitation des femmes, sans doute que ça existe, mais ici, au moins, la pornographie qui est consommée fermée, ben on paye pour. Alors que sur plusieurs sites, les utilisateurs, utilisatrices exploitent davantage les travailleuses parce qu'ils et elles ne les rémunèrent pas.
2: Bon, moi, ce que je dis, c'est qu'il y a une valeur qui s'est implantée dans la société, puis on veut s'enlever pour traiter d'une autre valeur extrêmement importante qui s'appelle le changement climatique. Bon, mais est-ce qu'on est rendu à dire que quand il s'est introduit un retard, une valeur de retard dans notre société, on va s'en servir, pour une autre cause? Je trouve que non, nos créateurs, nos créatrices sont suffisamment en capacité de dire, on est capable de développer, oui, une approche pour la sensibilisation. Et moi, je trouve que prendre le biais, je le dis comme ça, là, de la pornographie, pour traiter du changement climatique, là, c'est comme prendre une valeur pour vouloir valoriser une autre, mais finalement, ce qu'on réussit, vous avez traité là, du nombre de lecteurs qu'il y a eu, là, on finit par avoir plus d'attention du côté de OnlyFans et de la pornographie que du changement climatique.
1: Ben, je ne sais pas, parce que vous avez quand même nommé la valeur des créateurs et créatrices. Tout ça, là, c'est produit par Yellow Dot Studios, l'entreprise fondée par Adam McKay. Ça, c'est le réalisateur du film Don't Look Up, super populaire sur Netflix, qui se moque de notre manière de faire semblant que la catastrophe climatique, ben, on va y échapper. Puis, on rit aussi de la façon dont on traite les scientifiques qui essaient de nous prévenir. Donc, le studio s'est donné pour mission de produire des vidéos qui abordent avec humour les enjeux environnementaux. Donc, moi, je me dis, ben, voici un artiste qui fait preuve d'audace, d'autodérision, puis qui se dit, moi, je fonce là où on m'y attend pas, puis je vais la défendre, la planète. Mais je suis seule dans mon camp, Hélène David?
0: Ben, moi, en tout cas, je suis pas sûre que je serais dans ce camp-là.
1: C'est correct.
0: Parce qu'on peut bien aller se promener tout nu dans le métro aussi, pour rester dans la métaphore de la pornographie et tout ça. Oui, on va attirer énormément de clics, de vidéos, de ci, de ça. Mais dans quel but? Alors, si le but, c'est vraiment de sensibiliser, moi, je dis, tant qu'à y être, parlons-leur des vidéos de prévention en santé mentale. Parlons-leur d'illégalité à ces hommes-là. Parlons-leur d'addiction et parlons-leur de masculinisme.
1: Ouais, j'aime ça. Je pense que je vais me partir un compte.
0: Deuxième chose, c'est que moi, je suis pas allée voir le compte. Savez-vous pourquoi? C'est parce que je voulais pas être inondée dans mon algorithme.
1: Mais là, c'est une plateforme où faudrait que vous devez vous y rendre vous-même.
0: Mais je suis même pas allée voir la vidéo sur la presse. C'est dire comment je fais attention, parce qu'après ça, on est inondée par l'algorithme de ce sur quoi on a cliqué. Choses du même genre.
3: Donc, j'ajouterais une petite chose, Louise, au commentaire de Rémi. Est-ce que, déjà, au départ, la pollution n'est pas elle-même obscène?
1: Oh! On est dans un combat de vulgarité de notre époque. J'adore ça. On va terminer là-dessus. Ouais. Peut-être que je vous donne... J'ai-tu le temps? Je regarde ma réalisatrice. Est-ce que je peux prendre 30 secondes pour parler? Oui, OK, parfait. Rémi, puisque c'était votre seule visite avec nous, je veux qu'on prenne quelques secondes pour parler de votre pédagogus qui partira à Kingston, Ottawa, Montréal, Québec, dans les Maritimes, avec 30 étudiants dans le cadre de l'école d'été. Donc, dites-moi, qu'est-ce que vous allez enseigner dans ce bus à travers le pays?
2: La gestion participative et la défense des droits.
1: C'est-tu beau, ça?
2: Dans notre société, il y a une approche qui a été négligée, la participation citoyenne. Ça se traite comme sujet.
1: Ah, c'est magnifique. Donc, je vous applaudis pour ça. Je vous applaudis pour vos commentaires aujourd'hui. Louise Deschâtelet, Hélène David, je vous applaudis aussi, mais je vous retrouve la semaine prochaine. Donc, je vous tiens un peu déjà là, pour acquis. Merci à vous trois pour vos belles réflexions.
0: Merci à tous. Bonne chance.
1: Oui, c'est vrai, bonne première, Louise. Mathieu Bellumeur, bonjour.
5: Bonjour, vous aimez.
1: Après Point de repère, ce sera Midi Info. De quoi vous allez parler aujourd'hui?
5: Il y a une demande d'action collective qui a été déposée au Palais de justice en Cour supérieure du Québec à Montréal. La presse nous l'apprend ce matin sur, vous savez, les appareils connectés. Et lorsqu'on parle, on a l'impression qu'après ça, on est inondé de publicité sur ce qui a meublé notre discussion. Ben voilà que si jamais ça va de l'avant, ça va représenter les Québécois qui se sont procurés un tel appareil. Et est-ce que véritablement ces appareils nous écoutent et nous envoie de la publicité atteinte à la vie privée? On aura un expert avec nous pour en parler. Et puis, on va aussi se rendre à Moscou pour parler aux correspondants de Radio France à Moscou. On va parler des derniers développements des attaques en Ukraine, attaques massives sur Kiev au cours des dernières heures. Mais aussi, Sylvain Tronchet est un correspondant qui a passé les 5 dernières années à Moscou. Il quitte son affectation. Comment, comme journaliste, il a pu travailler? Surtout, je dirais que depuis que ça a été, resserré les règles de la liberté de presse avec cette guerre guerre en Ukraine. Il sera notre invité également à l'émission.
1: Bien, on vous écoute. Bonne émission, Mathieu.
5: Merci.
1: Après le bulletin de nouvelles, on s'intéresse à la psychologie sociale. On va se pencher sur une expérience au sujet du conformisme. D'ailleurs, je vous lance tout de suite une question. Êtes-vous à l'aise de ne pas vous conformer à la norme? Puis si oui, dans quelle situation, mettons? Pensez-y bien. Écrivez-nous la bulle de conversation de l'application Radio-Canada Audio. Et là, pour ça, sinon notre courriel pointdereperre@radio-canada.ca. On se retrouve dans 6 minutes.
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10: Bonjour, ici Antoine Brière pour votre Radio-Journal de 11h. Une nouvelle situation d'urgence touche une communauté autochtone au Manitoba. La Première Nation de Pine Creek a officiellement déclaré l'état d'urgence aujourd'hui en raison d'importantes inondations. Cette mesure survient alors que la région du Parkland et certaines parties d'entre les lacs sont déjà durement éprouvées par des inondations généralisées. La province dénombre actuellement 30 états d'urgence locaux et plus d'une cinquantaine de fermetures de routes provinciales suite aux pluies torrentielles des derniers jours. Les autorités rappellent aux résidents de la région d'éviter tout déplacement non essentiel, alors que les efforts de secours et d'évacuation se poursuivent dans les secteurs les plus touchés. Rendons-nous dans le sud de la province. Les eaux des crues se retirent à Dauphin et le maire annonce que la journée est désormais consacrée à l'évaluation des dégâts et au nettoyage. De violents orages ont provoqué hier les inondations de la rivière Vermillon. Le maire David Boziak indique que les infrastructures ont été endommagées et que les zones basses sont confrontées à des problèmes d'égouts. Mais le problème majeur concerne le centre régional de santé de Dauphin. David Boziak précise que la majeure partie de l'eau a été pompée hors du bâtiment et se dit très impressionné par la solidarité de la communauté qui s'est mobilisée pour aider les personnes dans le besoin. Du nouveau dans l'affaire Siosilica, des groupes environnementaux du Manitoba, dont le Wilderness Committee, demandent au gouvernement provincial de restreindre les publicités de l'entreprise Siosilica. Ils estiment que ces campagnes publicitaires menées alors qu'une demande de permis minier est en cours d'évaluation pourraient influencer indûment le processus décisionnel. Le Wilderness Committee compare cette situation à de la publicité électorale, jugeant inapproprié de faire la promotion d'un projet industriel pendant une étude réglementaire. Ce dernier projet, situé près de Vivienne, demeure vivement contesté en raison de ses risques potentiels pour l'aquifère local. La province attend des compléments d'information de la part de l'entreprise d'ici le 30 septembre avant de rendre sa décision. La messe du dimanche à la paroisse cathédrale Saint-Boniface attire de plus en plus d'adeptes. Avec les vagues d'immigration de ces dernières années, sont arrivés de nouveaux paroissiens qui remplissent les bancs de l'église. Ces immigrants, dont la majorité viennent d'Afrique, ont redonné une vie à une paroisse vieillissante. Les détails avec Juliette Strahat.
11: Depuis 3 ans, les bancs de la paroisse cathédrale Saint-Boniface sont de plus en plus remplis. La messe du dimanche accueille désormais des dizaines de familles venues d'Afrique.
12: C'est une révolution.
11: La catéchète Diane Bélanger a assisté à cette transformation. Avant, l'église n'accueillait que quelques paroissiens, pour la majorité blancs et plus âgés.
12: Une explosion de vie à travers la présence de ces nombreuses familles africaines, c'est tout à fait différent de ce que c'était avant. C'est une autre paroisse, je dirais.
11: Ce changement s'aligne avec la démographie des grandes villes canadiennes. Selon le curé de la paroisse, le frère Germain Pacafi, sur les 400 paroissiens, entre 60 et 90 % sont d'origine africaine.
13: Nous avons plusieurs immigrants des pays africains, francophones. La langue de la célébration, c'est le français. Et donc, c'est plus ou moins naturel.
11: Avec ce nouveau public, la paroisse organise maintenant un rendez-vous spirituel destiné aux adolescents, la liturgie des jeunes. Parmi la cinquantaine de jeunes qui y participent, Nancy Magnon, originaire de la République centrafricaine.
14: Dans mon pays, j'avais aussi une communauté de liturgie. Que ce soit pareil, ça m'a plus facilité l'adaptation.
11: L'augmentation de paroissiens met une pression sur les ressources limitées de la paroisse, selon le frère Germain Pacafi. Malgré cela, il assure que c'est une joie de voir de plus en plus de gens pratiquer leur foi. Ici Juliette Strat, Radio-Canada, Winnipeg.
10: Parlons économie à présent. Ottawa soutient que les discussions vont se poursuivre avec les États-Unis malgré le refus de Washington de renouveler l'accord Canada-États-Unis-Mexique, la CEUM. Hier, l'administration Trump a informé Ottawa et Mexico qu'elle souhaite procéder à des changements lors d'une réunion virtuelle. Le Canada et le Mexique voulaient prolonger l'accord pour une période de 16 ans, mais les États-Unis ont plutôt choisi l'option de réviser l'entente chaque année jusqu'à son expiration dans 10 ans. Une solution qui risque d'inquiéter les investisseurs, selon le ministre responsable du dossier, Dominique Leblanc.
15: L'idée des révisions annuelles est quelque chose qui apporte plus d'incertitude économique pour des investisseurs dans les trois pays, pas juste des investisseurs au Canada. Cette incertitude-là est néfaste pour les trois pays.
10: Les États-Unis ont confirmé des discussions avec le Mexique à la fin du mois, mais jusqu'à présent, aucune rencontre n'a été avancée, notamment avec le Canada. Rendons-nous en Amérique du Sud désormais, au Venezuela, un homme qui avait été enseveli sous les décombres lors du puissant double séisme de la semaine dernière a été secouru 8 jours après le tremblement de terre. Des dizaines de secouristes venus de nombreux pays ont creusé pendant plus de 3 jours pour le libérer. Ils lui fournissaient de l'eau et de l'air au moyen de sondes et d'un tuyau. L'homme, un agent de sécurité de 43 ans, était à son poste dans un immeuble du nord du pays près de Caracas lorsqu'il s'est retrouvé bloqué après le drame. Voilà ce qui met fin à votre radio-journal de 11h. 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C'était Antoine Brière sur les ondes d'ICI Première.

0: Bienvenue à Point de repère. Merci d'être là. On va plonger cette semaine encore dans une expérience de psychologie sociale pour mieux comprendre comment on se comporte avec les autres, puis en société. D'ailleurs, je vous répète tout de suite la question qui m'intéresse aujourd'hui. Êtes-vous à l'aise de ne pas vous conformer à la norme? Puis si oui, dans quelle situation? Moi, je pense que c'est difficile, mais on saura ce que la science en pense. Vous pouvez nous écrire sur la bulle de conversation ou au point de repère @radio-canada.ca. Vos réflexes... Oui, Philippe?
1: Mais il faut se demander si on peut se fier à l'opinion des gens sur eux-mêmes.
0: Mais en fait, ce que j'aimerais, c'est vous soumettre l'opinion des gens pour que vous les jugiez en nom.
1: Parfait. On veut leur nom complet.
0: Juger positivement ou pas, là, c'est vraiment libre à vous. La douce voix que vous entendez, celle de Philippe Desrosiers, animateur, réalisateur, prof de psychologie au collège Lionel Groulx.
1: Bonjour.
0: Et à ses côtés, il y a Marina Doucerin, professeure au département de psychologie de l'UQAM. Salut Marina.
2: Bonjour.
0: Alors, on va parler de conformisme aujourd'hui. Est-ce que c'est un sujet qui est très populaire en psychologie sociale, Philippe?
1: Ah oui, non seulement c'est un sujet qui est très populaire en psychologie sociale, mais c'est probablement le mot qui a le plus passé dans le discours populaire, le conformisme. Donc, pour le définir très simplement, c'est le fait de suivre les autres parce qu'on ressent une pression du groupe. Souvent, on le confond avec d'autres formes d'influence sociale. La soumission à l'autorité dont on a déjà parlé ici, c'est-à-dire le fait d'obéir et ça implique un supérieur hiérarchique, donc c'est pas le cas pour le conformisme, ou l'uniformité, c'est-à-dire de suivre volontairement le groupe. Par exemple...
0: Ah, je connaissais pas cette distinction-là. Elle est importante quand même.
1: Et il y en a d'autres, okay. Mais celle-là, par exemple, je mets des jeans aujourd'hui, comme tout le monde, mais peut-être pas, il fait très chaud. Alors moi, je suis le seul qui met des jeans aujourd'hui, mais disons, d'habitude, je mets des jeans comme tout le monde parce que j'aime ça, mettre des jeans, je ressens aucune pression.
0: OK.
1: Il n'y a personne, je ne me dis pas, mon Dieu, je vais me faire juger si je ne mets pas de jeans.
0: Donc, conformisme égale pression.
1: Conformisme égale pression sociale ressentie.
2: Mais, un petit bémol, si je peux.
1: Oui, vas-y.
2: Sur justement l'histoire des jeans, c'est qu'il y a des fois des choix qu'on pense qu'on fait, des choses qu'on pense aimer, sont parce qu'on a ressenti de la pression pendant des années et qu'on a intériorisé cette préférence-là.
0: Par exemple, les skinny jeans.
1: Ben, c'est l'arroseur arrosé. Je disais, faut pas faire confiance à l'opinion des gens. Non, c'est le cas ici. Donc, l'expérience classique, c'est celle de Solomon Asch dans les années 50. Les expériences classiques en psychosocial, souvent, elles sont relativement anciennes et souvent, on peut pas les reproduire.
0: Voilà.
1: C'est pas le cas ici. Il y avait eu des expériences sur le sujet avant ça, il y a environ 100 ans, mais la difficulté, c'était de savoir si les personnes

0: aurait répondu la même chose s'il n'y avait pas eu de groupe qui répondait avant elle. Donc, on disait, ah, ces gens-là se conforment, mais c'était difficile parce qu'on ne pouvait pas on les avait pas, comment dire, on leur avait pas menti.
1: Revient toujours aux mensonges dans ces expériences classiques de psychologie sociale.
0: Donc, l'expérience de H contourne le problème d'une manière ingénieuse. Il présente trois lignes à un petit groupe de 7 à 9 personnes. Il n'y a qu'une seule personne naïve dans le groupe, appelons-la Rose. Naïve dans le sens de qui ne sait pas ce qui se passe, hein,
1: pas dans
0: la vie. Alors, les autres sont des complices. Rose est avant-dernière du groupe. On ne la met pas en tout dernier. On fait croire que c'est un test sur la vision. Il y a trois lignes. Les trois lignes sont de taille différente et c'est pas subtil comme différence. C'est pas des lignes qui sont presque pareilles. Il y en a vraiment une qui est plus grande, une qui est moyenne, puis une qui est plus petite. Alors, on demande à tout le monde laquelle est la plus longue. Comme je disais tout à l'heure, tout le monde ment. Et puis, on regarde si Rose répond ce qu'elle constate avec ses yeux ou si elle dit la même chose que Marina, Philippe, Pauline.
1: Oui.
0: Voilà.
1: Toute la gang.
0: Alors, pour chaque personne, il y avait 18 essais, donc 18 cartons avec des lignes, et on ne testait le conformisme que pour 12 d'entre eux. Donc, il y en a pour lesquels c'était correct. Alors, c'était pas tout le temps une mauvaise réponse.
1: Okay.
0: Et comme souvent dans les expériences, il y avait une condition contrôle où on faisait la même chose, mais le sujet était seul. Donc, il y a personne qui répondait avant lui. 123 personnes ont été testées, chacune 12 fois. Donc, au total, environ 1500 séries de trois lignes avec des gens qui disent la mauvaise réponse. Alors, qu'est-ce que ça a donné? Les gens se sont conformés dans 37% des essais. Ça veut dire que plus du tiers des fois...
1: J'ai ri nerveusement, parce que c'est ce que j'aurais fait, probablement.
0: Ben, peut-être, mais peut-être pas. Et peut-être pas tout le temps non plus, parce que les essais, c'est pas les personnes. Alors, ça veut dire que donc plus du tiers des gens ont dit la mauvaise réponse en sachant que c'est la mauvaise réponse.
1: Mais oui, c'est ça.
0: Le plus troublant, c'est que, comme je le disais tout à l'heure, il y a des gens qui se conforment pas tout le temps, mais 75% des gens se conforment au moins une fois. Et il y a seulement le quart des gens qui ne se conforment jamais. Donc, j'ai hâte de voir ce que vos auditeurs vont en dire.
1: À date, ce sont des personnes qui refusent de se conformer, qui nous écrivent. Bon, je vous lirai des témoignages plus tard, Philippe.
0: Alors, soit qu'ils se connaissent mal, ou soit qu'ils font partie du 25%. Combien de personnes se conforment toujours, dans tous les essais, 5%.
1: OK.
0: Alors, les pourcentages des gens, bon, pour le groupe contrôle dont on parlait tout à l'heure, les gens qui commettaient une erreur quand il n'y avait pas de complice, et là, c'est moins de 1%. Donc, c'est vraiment très, très peu. C'était très évident.
1: Donc, c'est ça. Ça nous montre bien à quel point on se conforme, finalement.
0: Oui, puis souvent, les gens sortent d'une expérience en psycho. Je ne sais pas si vous avez la même expérience, Marina, mais tu sais, ils disent, « Ouais, mais là, tu as essayé de m'avoir avec quelque chose. » Puis des fois, pas du tout. Des fois, ils sont dans le groupe contrôle. C'est peut-être ça, le 1%.
1: Comment on interprète ces résultats-là, Philippe Desrosiers?
0: Alors, évidemment, H a interrogé les participants pour savoir pourquoi ils se conformaient. Il y a deux facteurs qui ressortent selon lui. Un, les gens ont peur d'être ridiculisés ou d'être jugés. Parce que si je ne fais pas la même chose que les autres, ils vont me regarder, ils vont me critiquer. Puis, deuxièmement, il y a pas mal de monde qui se mettent à douter d'eux-mêmes. Alors, ils regardent les lignes, ils plissent les yeux. C'est super intéressant de voir ces vidéos-là, d'ailleurs. Puis là, ils pensent que le groupe a peut-être raison, même si leurs yeux disent le contraire.
1: Alors, ils se remettent en question.
0: Alors, donc, pour des lignes, c'est frappant, mais pour des opinions, peut-être, ou des faits dont on se souviendrait peut-être que ça l'est moins. Alors, H, comme tous les grands chercheurs dont on a parlé jusqu'ici, il s'est mis à jouer avec des facteurs pour voir si le phénomène bouge. Alors, il a réduit le nombre de compères. Et ce qui est extrêmement frappant, c'est que c'est à peu près les mêmes chiffres à partir de 3 compères seulement.
1: Donc, oh wow!
0: Il faisait avec 7 à 9 personnes au début, mais à 3, ça marche à peu près les mêmes chiffres. Donc, si t'étais en auto avec 3 amis, vous, Rose, ça se peut très bien que vous vous retrouviez à manger dans un restaurant que vous aimez pas. C'est ça que ça veut dire.
1: Ben enfin, quand je dis que c'est une émission dans laquelle on a des outils pour mieux comprendre notre routine, ça, c'est vraiment un exemple très clair.
0: Effectivement. Pourquoi je me retrouve toujours là?
1: C'est
0: parce que les autres ont dit ça, puis j'avais peur d'être jugé par eux. Ou peut-être que je pense qu'ils ont raison, puis que c'est bon, finalement. Il suffit d'une seule personne qui donne la bonne réponse pour casser le phénomène.
1: Alors, c'est rassurant.
0: Oui, quand même. Hein, le taux de conformisme passe de 37%, comme je le disais tout à l'heure, à environ 5%. Alors, donc, 32%, schlack, d'une shot, s'il y a une personne qui est juste avant puis qui dit non, cette ligne-là est la plus grosse.
1: Heureusement.
0: Un autre moyen de baisser rapidement le taux, c'est des réponses privées. Alors, autrement dit, ça a l'air qu'on a moins peur de se faire juger quand les gens ne savent pas notre réponse.
1: Hein? Étonnant.
0: Duh.
1: Est-ce que cette expérience-là a été répliquée?
0: Oui, cette expérience-là a été répliquée. Des résultats aussi frappants. Il y a une méta-analyse, par exemple, qui a été faite, dont on a parlé la dernière fois. Une méta-analyse, c'est une analyse statistique de plein d'études. Oui. Donc, ça portait sur 17 000 participants, donc c'est pas rien. Et les résultats se maintiennent à peu près. Ce qui est intéressant, c'est que dans les cultures collectivistes, et ça, je pense que Marina, dont c'est la spécialité, va nous en parler tout à l'heure, la psychologie culturelle, les gens se conforment plus. Donc, en Asie, en Afrique notamment, c'est plus qu'aux États-Unis. Et on était frappé par les chiffres tout à l'heure. Donc, si on va au Japon, évidemment, là, ça va être spectaculaire. L'époque joue aussi un rôle. Les études réalisées dans les années 80 montrent que les taux sont un petit peu plus bas. Mais il y a des études récentes qui obtiennent à peu près le même résultat que l'original. Donc, le jury est encore en train de délibérer là-dessus. 1000 grammes dont on a parlé pour la soumission à l'autorité a réussi à faire augmenter les taux de conformisme en faisant... Oui, c'est un coquin. Hein?
1: Mais oui, moi, je suis en train de me dire que c'est un bon personnage, ce 1000 grammes.
0: Absolument. Il faudrait faire une fiction. Alors, il a fait jouer... Il a fait jouer des répliques baveuses. Je dis fait jouer parce qu'ils étaient préenregistrés. Alors, quand les sujets ne se conformaient pas, du genre, arrête de faire ton fin finot en anglais ou en finlandais, parce qu'il le fait dans plusieurs pays. Donc, justement, la peur du ridicule est exacerbée par ses commentaires. Donc, il a réalisé son expérience dans plusieurs pays. En Finlande, en France, ça a moins bien marché en France.
1: On a moins bien réagi aux attaques baveuses.
0: Oui. Comme disait une des Louises tout à l'heure.
1: Oui. Des râleurs qu'elle a dit en précisant qu'elle était elle-même française.
0: Alors, disons simplement que les habitants de l'Hexagone sont plus rompus à l'exercice du débat plus public.
1: Marina Doucerin regarde ailleurs en ce moment.
0: Oui, c'est vrai.
2: Je ne commenterai pas.
0: Ben oui, mais vous êtes néo-québécoise, donc anciennement française. Ah, peut-être, vous avez sans doute encore votre passeport.
2: Récemment, je l'ai refait.
0: Vous l'avez refait?
2: Oui.
1: Êtes-vous à l'aise de parler de votre vie personnelle comme ça en onde?
2: Tant que ça reste sur le passeport, ça va.
1: Je pourrais vous poser une question sur le conformisme, là, si vous voulez, pour vous sauver des griffes de Philippe Desrosiers. Oui. C'est quoi le legs scientifique des travaux de H, selon vous, Marina Doucerin?
2: En fait, ça a généré un champ d'études vraiment colossal sur les normes sociales. Donc, on s'est vraiment intéressé, c'est quoi justement ces normes auxquelles on va se conformer, dans quelles conditions. Et puis aussi, après ça, tout un champ appliqué sur comment est-ce qu'on peut les utiliser pour faire en sorte que les gens agissent de telle ou telle façon. Par exemple, pour des campagnes de santé publique.
1: Donc, on est dans un masque, etc. On est dans un aspect plus positif.
2: Plus positif, oui. Oui, comment
1: les conformistes.
2: Oui, comment les utiliser. C'est parce que très souvent, justement, c'était un peu un biais qu'il y avait avec l'étude de H, c'est qu'on voit le héros ou l'héroïne comme la personne qui ne se conforme pas, qui va défier la norme sociale, etc. Puis c'est des fois un petit peu un jugement qu'on peut entendre à l'égard des sociétés plus collectivistes, une mentalité de mouton, etc. Mais en fait, ce qu'on oublie, c'est que le conformisme a énormément d'avantages dans certains cas. Et c'est même nécessaire pour une société humaine pour avoir de la coopération, savoir à quoi on peut s'attendre. Par exemple, quand on arrive à un feu rouge, en général, on peut s'attendre à ce que les gens s'arrêtent.
0: Oui.
2: C'est ça qui rend ça sécuritaire, mais c'est uniquement basé sur le conformisme. Parce que le nombre de fois où il y a une punition vraie avec une police qui attend au coin de la rue, c'est très très rare. Donc, 99,99% du temps, on s'arrête à cause du conformisme.
0: C'est intéressant. J'ai voyagé un petit peu dans une autre vie, puis...
1: Vous avez fait genre 100 séries de voyages,
0: moins que ça, mais quand même. Moi, je trouve qu'aller dans des cultures collectivistes, c'est très relaxant à cause de ça. Parce qu'on s'attend, on sait à quoi s'attendre tout le temps. Le train va être à l'heure, les gens vont se conformer comme ça. Donc, effectivement, moi, je trouve que c'est un très gros avantage du conformisme.
2: Oui, et puis c'est lié avec un idéal de c'est pas on fait ça parce qu'on est un mouton, mais il y a une forme d'autonomie, je décide de prendre soin des relations sociales, de l'harmonie dans le groupe, etc. Donc il y a quelque chose de très d'agentivité derrière ça.
1: Donc toutes les cultures n'ont pas le même rapport au collectif.
2: Non.
1: Puis ça, on peut le voir vraiment avec les études sur le conformisme en psychologie sociale.
2: Oui, et puis toutes sortes d'autres études aussi qui regardent la relation au groupe, la relation au soi, à l'indépendance, à l'autonomie, qu'est-ce qui est désirable, qu'est-ce qui l'est moins. Et c'est vrai qu'on est dans une culture où le côté plus indépendant, individualiste, je vais résister à tout conformisme, c'est beaucoup plus valorisé ici que dans d'autres cas.
1: Ailleurs. OK, vous voulez aussi nous parler d'une étude cousine à celle de H, mais très importante également. C'est laquelle, Marina Doucet?
2: Oui, c'est l'étude de Schachter. qui pose la question, OK, on se conforme, mais qu'est-ce qui se passe si quelqu'un refuse de se conformer?
1: Oui.
2: Et je pense que Philippe a donné une petite piste de réponse quand il parlait de Milgram qui faisait son coquin, qui envoyait des remarques. Et en fait, ce que chaque acteur a trouvé, c'est que on va punir les gens qui ne se conforment pas. Donc, il avait une étude où il y avait un groupe de discussion et un compère qui faisait vraiment semblant d'aller à l'encontre du groupe. Donc, vraiment le déviant, entre guillemets. Donc, au début, le groupe essaye de le convaincre, de le faire changer d'opinion, etc. Et puis, non, la personne tient bon. Et quand le groupe réalise que le déviant ne va pas se conformer, commence par l'ignorer, lui parler moins, et après, carrément, l'exclure des activités du groupe pour la suite.
1: C'est un réflexe humain qui vient quand on est en groupe? Je suis curieuse, je me demande, peut-être que vous n'avez pas la réponse, mais
2: oui,
1: ben si ça... le déviant était... Si j'étais en tête-à-tête avec le déviant, est-ce que je chercherais à l'exclure aussi?
2: Ben, quand on est à deux, c'est plus difficile, il y a beaucoup moins d'options.
1: Ouais.
2: Mais en groupe, il y a justement cet aspect de normes sociales pour coopérer, pour savoir à quoi on s'attend. Et donc, le déviant devient un élément, un fauteur de troubles. Et il y a toutes sortes de mécanismes pour l'exclure.
1: Et là, ça peut s'appliquer à plein de communautés, j'imagine.
2: Absolument. Et c'est pour ça, ça c'est un peu le double tranchant du conformisme. C'est bon d'un côté parce que ça nous fait nous arrêter au feu rouge. Mais c'est aussi un énorme mécanisme de marginalisation parce que des personnes qui sont différentes de la majorité, de la norme, vont avoir cette pression à se conformer, à valider la réalité du groupe dominant. Et petit à petit, quand la personne elle reçoit cette pression, puis tranquillement se fait éjecter du groupe, il y a aussi le fait qu'elle va commencer à internaliser cette pression dominante. Un peu comme Philippe le disait, on internalise l'opinion commune, mais on en vient à douter de notre propre perception. Donc, on peut penser à tous ces cas de figure, un milieu peut-être très masculin, une femme qui va faire une réaction, avoir une réaction quelconque dans un groupe. On dit, ah ben là, t'exagères, c'est une réaction exagérée, etc. Tranquillement, avec le temps, on en vient à douter de sa propre perception. Un petit peu comme les skinny jeans. Tranquillement, on en vient à
1: douter. On s'est dit, non, c'est pas beau, OK, je vais en mettre. Puis finalement, j'en mettrai plus. Exactement. Les Gen Z trouvent que c'est laid.
2: Oui, c'est l'histoire du skinny jeans que je viens de vous résumer. Mais néanmoins, ça a des conséquences vraiment majeures sur beaucoup de gens de groupes marginalisés qui sont exclus et qui, en plus, en viennent à intérioriser cette pression-là et à douter de leur propre
0: comme les immigrants, par exemple.
1: Exact. Oui. Il y a une expression en anglais, le code switching. Fabrice Ville s'est beaucoup aussi penché sur ce sujet-là. Donc, l'idée de changer la manière dont on se présente en société pour répondre aux normes de la majorité.
2: Oui, et ça, en fait, on voit que c'est récompensé. Donc, par exemple, des personnes qui sont d'une minorité raciale, qui vont changer leur habillement, leur coupe de cheveux, leur manière d'être, de faire dans un milieu de travail, ben, ils vont être mieux reçus, mieux accueillis, donc récompensés dans le milieu de travail. Mais ce qu'on oublie, c'est que c'est un gros coup psychologique pour les personnes qui font ça. Parce qu'il y a sans arrêt le message de ben, ma manière d'être, ma réalité, ma perception n'est pas valide, n'est pas désirable, etc. Puis on en vient à compartimenter, à mettre des choses dans des boîtes, donc ça a un gros coup psychologique.
0: Est-ce que j'ai le droit d'avoir une petite question de geek, de psycho, étant donné que j'ai un professeur d'université avec moi?
1: Bien, évidemment.
0: Est-ce que Schachter, c'est le même que Schachter Insinger, qui est mon expérience préférée de tout temps? Je ne sais pas si vous la... c'est Schachter Insinger qui ont injecté un produit pour énerver les gens, puis les gens attribuaient leur anxiété ou leur énervement comme ça à la situation dans laquelle ils étaient. Comme par exemple, ils disent « je suis chez le dentiste, je suis énervé ». Donc, j'ai peur. Ou bien, sur un pont suspendu, on mettait deux personnes. Donc, le pont suspendu qui crée un stress. Et puis, c'était une personne du sexe opposé qui les interviewait. Et puis, le nombre de personnes qui demandaient le numéro de téléphone de la personne en sortant de ce petit, ce petit pont-là était très élevé dans ce cas-là.
2: Parce qu'ils disaient, mon cœur bat, je dois être en train de tomber en amour.
0: Je dois être amoureux, oui.
1: Donc, c'est quoi? C'est une expérience pour me rappeler de jamais me faire injecter quelque chose que je ne sais pas c'est quoi?
0: En fait, le pont suspendu, c'est l'équivalent de l'injection dans ce cas-ci. Ouais. On n'a rien injecté.
2: Okay. C'est une bonne comme ça, là, sur le bout de la langue.
0: Je ne voulais pas te mettre sur la sellette.
1: Mais je vais vous mettre sur la sellette en vous soumettant des messages de la part de notre auditoire, parce qu'on en reçoit beaucoup. Il y a Christina qui nous dit, en vous écoutant, je m'analyse, puis je crois que je me conforme à l'occasion, mais plus pour éviter les conflits que par peur du ridicule ou d'être différente. Est-ce que ça, c'était dans le spectre de l'expérience de H?
0: Docteur Doucerin?
2: Oui, parce que souvent, c'est le conformisme, ce qu'on appelle normatif. Donc, je vois qu'il y a quelque chose qui ne marche pas pour moi, ou je ne suis pas d'accord, ou c'est à l'inverse de ce que je pense, mais je ne vais pas agir ou je ne vais pas prendre parole par peur, entre guillemets, d'une conséquence sociale plus générale. Donc ça peut être, Philippe mentionnait la peur du jugement, la peur du ridicule. Ça peut être aussi la peur du conflit, parce qu'il va se passer des choses moins agréables, plus négatives. Donc oui, ça rentrerait là-dedans.
1: Il y a aussi Christian qui nous écrit qu'il est très à l'aise de défier la norme. C'est sa norme. Il écrit « L'inconfort créé en sortant de la norme est auto-induit. La pression sociale n'existe pas quand on s'affirme librement puis qu'on se fout de ce que les autres pensent. »
0: Est-ce
1: que...
0: dit.
1: Oui, alors le 24 ou 25 de personnes qui ne se conforment pas, est-ce qu'il y a un lien à avoir avec le rapport qu'on a soit face aux autres? Peut-être qu'il n'y a pas de réponse aussi. Là. Je vous lance des questions comme
0: mais moi,
1: ça.
0: Moi, ce que je trouve intéressant avec ça, c'est que dans la plupart des expériences de psychologie qui sont étonnantes comme ça, les gens ne savent pas qu'ils réagiraient comme ça. Ils ne sont pas capables de bien s'évaluer.
1: On ne le sait pas tant qu'on n'est pas dans la situation.
0: Oui, c'est ça. Fait que je me dis, bon, ben, tu sais, l'expérience de Milgram, c'est le meilleur exemple. 63 % des gens vont tuer quelqu'un parce qu'on leur demande. Ouais. Personne ne va dire oui, moi, je ferais
1: ça. Exact.
2: Et un autre aspect aussi, c'est que en tout cas, personnellement, j'ai encore rencontré personne qui ne se conformait à rien. Parce que très souvent, on se conforme à un sous-groupe ou une petite sous-culture ou un autre groupe dont on fait partie et qui est pertinent pour nous.
1: Je comprends.
2: Donc, même si on fait partie d'une mini-sous-culture, on va souvent avoir une forme de conformisme aux normes de ce petit groupe-là qui est pertinent pour nous, même si ça clash, entre guillemets, avec la société dominante.
1: C'est super intéressant. D'ailleurs, Philippe Desrosiers, qu'est-ce que l'expérience de H peut nous apprendre sur le plan personnel?
0: Ben, je le disais tout à l'heure, l'importance de douter de soi. C'est important de le faire. Puis moi, c'est ce que la psycho m'apprend en général, c'est que je suis un mauvais prédicteur de mon propre comportement. Donc, il faut que je sois conscient de ce qui se passe en moi. Puis entre autres, il y a les biais cognitifs, dont on parle beaucoup dans la société en général, tant mieux, parce que ce sont des erreurs qu'on commet beaucoup. Il y a le biais de normativité, par exemple, qui est relativement pernicieux, parce qu'on suppose que les gens qui proviennent d'un groupe pensent et agissent pareil. Donc, on le suppose. On ne les voit pas nécessairement faire ça, mais on dit ils doivent être de même, eux autres, donc je vais faire la même chose.
1: Ouais.
0: Le biais de preuve sociale aussi. Si beaucoup de gens le font, c'est sans doute que c'est vrai. Donc, par exemple, on voit des grosses files devant des places à déjeuner. Là, on se dit, ben, ça doit être bon. Il y a tellement de monde qui se met en ligne.
1: Voici un endroit où je ne me conforme pas.
0: Puis, il y a des préoccupations, disons, plus contemporaines. Les chambres d'écho, par exemple, qui laissent peu de place. Ça, c'est quelque chose qui est nouveau. C'est-à-dire que les algorithmes nous disent, voici ce que t'aimes, voici ce que je vais te donner. Donc, ça laisse peu de place aux opinions divergentes. On voit ça des fois dans les commentaires, des gens qui vont dire quelque chose, puis là, ils se font assassiner par tout le monde. Et la question des lanceurs d'alerte, les whistleblowers, je sais pas ce que vous en pensez, mais moi, ce que je trouve de positif là-dedans, c'est qu'on sait qu'une seule opinion divergente peut faire éclater le consensus.
1: Ah, c'est intéressant de le souligner.
0: Peut-être que la personne va mourir au front. Une autre métaphore un peu morbide, je suis désolé.
1: Mais on comprend là, qu'on est dans l'image ici, c'est de la poésie. Ouais.
0: Voilà, ben, donc, est-ce que la personne va se faire ramasser par tout le monde? Probablement. Mais ça peut faire éclater le consensus.
1: On a le pouvoir d'instiguer un changement.
2: Oui, on a le pouvoir. Mais effectivement, les lanceurs d'alerte, ben c'est le cas extrême de la punition pour avoir fait une entorse à la norme. Donc, c'est exactement ça. C'est la punition sociale pour ne pas s'être conformé. Ça, c'est les lanceurs d'alerte. Mais effectivement, une personne qui brise la dynamique peut complètement changer le consensus. Et ça, c'est bon de s'en rappeler dans des situations un peu moins extrêmes que risquer de perdre sa vie ou son emploi. Mais dans des situations sociales où il y a quelqu'un qui se fait un petit peu harceler, des blagues qui sont vraiment de mauvais goût, qui sont lourdes, etc. Il y a cette pression de se conformer, d'aller avec le groupe. Mais une seule personne qui dit ben non, c'est pas drôle, ou non, je suis pas d'accord, peut vraiment changer la dynamique. Et ça, c'est vraiment, moi je le vois comme une responsabilité un peu au quotidien d'essayer autant que possible dans des situations de faire cette petite différence.
0: Mais que c'est difficile à faire, par exemple, parce que les gens vont pas être contents qu'on soit contre.
1: Non, puis on est la personne qui crée le malaise dans le groupe, puis ça aussi, ça vient avec une petite punition avant
2: Absolument.
1: Le relâchement et que les gens nous aident là-dedans ou pas, ou nous tournent le dos. Je veux juste dire que vous avez quand même changé ma vie à moi, parce que la semaine dernière, on a parlé de l'effet du passant ensemble, et quand je suis sortie du travail, je suis suis intervenue dans une situation auprès d'un homme qui m'apparaissait en difficulté. Et mon premier réflexe a été de faire « Ah, mais non, mais il y a un monsieur qui s'en va vers lui, donc moi, je n'irai pas. » Et là, je me suis rappelée de vos statistiques. Et j'ai fait « Non, non, je fonce. »
0: Bravo, bravo.
1: Le monsieur, il n'en avait finalement pas besoin d'aide. Mais regarde, non, je lui ai demandé.
0: Oui, mais ça vaut le risque.
1: Non, mais c'est ça. Voilà. Je voulais que vous sachiez que ce que vous nous dites ici, ben, ça a des répercussions concrètes. Merci beaucoup, Marina Dussain, professeure au département de psychologie de l'UQAM. Philippe Desrosiers, merci aussi, animateur qui enseigne la psychologie au collège Lionel Groulx. Je le rappelle, on se retrouve bientôt. Nous, on se retrouve demain, cher auditoire, avec notre cellier culturel. On va aussi réunir des vingtenaires et docteur Laurie Zéphir pour découvrir ce que ça représente avoir 20 ans en 2026. Ah, il y aura les sœurs Boulay en studio. Oh. Ben oui, je sais. Quelle chance.
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0: Bonjour, bon jeudi, bienvenue à cette nouvelle édition de Midi Info. C'est Mathieu Bellumeur au microphone, j'espère que vous allez bien. Merci d'être des nôtres encore aujourd'hui. J'espère que vous n'avez pas trop chaud, que vous ne souffrez pas trop de cette chaleur, de cette humidité. C'est le cas dans bien des régions du pays aujourd'hui, Québec, en Ontario. Et puis là, les avertissements de chaleur qui se déplacent vers l'est. Il y a aussi des alertes et des avertissements au Nouveau-Brunswick, à Nouvelle-Écosse, à l'île du Prince-Édouard. Il y a eu hier des dégâts dans certaines régions en raison de fortes pluies, des orages également. C'est le cas dans la région d'Ottawa-Gatineau, au Saguenay-Lac-Saint-Jean. On va se rendre dans Ottawa-Gatineau, à Ottawa plus précisément, dans les prochaines minutes d'ailleurs. Puis au Manitoba, là-bas, des pluies diluviennes ont été rapportées au cours des dernières heures. Résultat, bien 30 municipalités, une trentaine de municipalités qui ont déclaré l'état d'urgence. Météo qui se déchaîne dans différents endroits au pays. Il y a même un hôpital dans l'ouest du Manitoba qui a été inondé. Il y a des patients, une cinquantaine de patients qui ont dû être transportés ailleurs dans la province. D'ailleurs, le premier ministre Wab Kinou a demandé l'aide de l'armée dans certaines régions, tellement ça a frappé fort. Il y a même une tournée aérienne qu'il va faire aujourd'hui, des zones qui ont été touchées. Donc, une situation météo qui est loin d'être au beau fixe en ce début d'été, un peu partout au pays. On va y revenir, je vous le disais, dans les prochaines minutes. Nos entrevues du jour, après le bulletin de nouvelles de midi, on va parler de cette requête en action collective qui a été déposée devant la Cour supérieure du Québec à Montréal plus tôt cette semaine. Une requête qui, si elle va de l'avant, représenterait les Québécois qui se sont procurés un appareil intelligent Google équipé de l'assistant vocal. Vous savez, lorsqu'on donne la commande à l'appareil, le micro s'allume, on donne notre commande, mais il semble qu'à certains moments, il y a des gens qui ont été enregistrés sans leur consentement. On recueille ainsi des informations personnelles, atteinte à la vie privée, donc, et tout ça peut être évidemment monnayé par Google pour nous envoyer de la publicité. En tout cas, il y a une requête en action collective qui a été déposée en Cour supérieure. Et est-ce que véritablement ces appareils-là peuvent nous écouter? Qu'est-ce qu'on peut faire pour se prémunir? Jean-Philippe Descaries à Mathieu, un expert en la matière, sera avec nous après le bulletin de nouvelles de midi. On n'aura pas le choix non plus de revenir sur la situation en Ukraine, des drones et des missiles russes qui ont massivement frappé Kiev dans la nuit, faisant, selon les derniers bilans, 17 morts. On parle de 90 blessés. Pire attaque, selon le maire, sur la capitale ukrainienne depuis 2022. Les autorités réclament de l'aide pour les systèmes de défense antiaérienne. Et puis, on va se rendre à Moscou, parce que là aussi, au cours des derniers jours, des dernières semaines, il y a eu des attaques importantes de la part de l'Ukraine en Russie. Ça a des impacts sur la vie quotidienne, entre autres, des pénuries de carburant. Sylvain Tronchet, le correspondant de Radio France en Russie, sera avec nous. C'est intéressant parce qu'il termine son affectation en Russie pour nous donner, sur un plan plus personnel, de quelle façon les dernières années, de quelle façon il a vécu ça comme journaliste. Et puis, je termine l'introduction de l'émission en vous lançant un appel à tous. Je vous ai déjà parlé de ça hier ou avant-hier. On aura vendredi un segment, et ça va être comme ça tous les vendredis. On va consacrer plus de temps à un sujet, et on veut parler d'économie avec vous vendredi. Nous aurons l'ancien grand patron du mouvement Desjardins, Guy Cormier, avec nous, la sénatrice et économiste Martine Hébert également. Si vous avez des questions, il ne sera pas question de grandes théories économiques ou encore de finances personnelles, pas de questions sur vos placements précisément, mais sur l'iniquité générationnelle, sur le prix de la nourriture, sur le prix des loyers. Si vous avez des questions d'ordre économique, ce qui vous touche dans votre quotidien, n'hésitez pas, bulle de conversation, courriel, faites-nous part de vos questions, ça va nous aider à préparer segment. Mais oui, je le disais, ça a frappé fort hier dans la région d'Ottawa-Gatineau. À Ottawa, il y a encore des dizaines de milliers de résidents qui sont privés d'électricité au lendemain d'orages violents. Ma collègue Claudine Richard est sur le terrain. Bonjour Claudine.
1: Bonjour.
0: Alors, quel est le dernier bilan à cette heure-ci?
1: Bien, je vous dirais que si on regarde du côté d'Hydro One, ça c'est pour tout l'Ontario, on a un peu plus de 80 000 clients qui sont privés d'électricité. Si on ajoute l'Outaouais du côté d'Ottawa, c'est là qu'on est là, légèrement en bas de 100 000 clients quand même qui ont été privés d'électricité, grandement en partie de ces orages violents qui ont commencé hier en après-midi. Et je vous dirais deux choses qui marquent encore aujourd'hui sur le terrain. Peut-être vous entendez en ce moment le bruit des déchiqueteuses, oui, des scies mécaniques autour de moi. Je suis désolée, j'en ai vraiment de chaque côté où je regarde. C'est parce qu'on est au nettoyage des nombreux arbres. On parle des arbres là, de plusieurs dizaines d'années, très certainement même centenaires, qui ont chuté avec la force des vents. Et l'autre chose, c'est l'eau. Il y a tellement tombé de pluie en quelques heures. On parle, on a dépassé la moyenne du mois de juillet en une seule journée du côté de la quantité de précipitations qui est tombée hier soir. Alors ça fait Ben, une chose, ça a inondé certains sous-sols, le sol qui n'avait pas cette capacité de retenir et d'absorber toute cette eau. Alors, il y a certains sous-sols, le maire d'Ottawa parle de plus de 1400 résidences qui ont signalé avoir des infiltrations d'eau dans leur sous-sol en raison de ces fortes pluies qu'il y a eu hier. Je vous dirais qu'il y a une certaine nervosité aussi qui s'est installée dans la région de la capitale fédérale, une région qui a connu des tornades, qui a connu l'événement qu'on avait appelé derecho, des forts vents qui avaient bien endommagé plusieurs arbres, des résidences aussi. Alors, à chaque fois qu'il y a des orages dans la région, ça crée une certaine nervosité, mais on se compte chanceux, c'est un peu l'ambiance sur le terrain, chanceux dans notre malchance aujourd'hui lorsqu'on regarde les dégâts.
2: C'était épeurant pour moi. J'ai dit, on va rentrer en dedans, puis beaucoup d'éclairs, hein, préparer en tout cas qu'il y a une tornade. J'ai vécu celle de Blue Sea Lake, donc ça m'a marqué pour la vie.
3: C'était pas juste des branches, là. C'était les arbres au complet qui ont tombé, là. C'était pas mal impressionnant.
4: Il y avait des vents vraiment violents qui passaient et des éclairs également qui ont frappé. Mm-hmm. Bon, lorsque les arbres sont tombés, le bruit a attiré notre attention dans la maison. En tant que nouveau arrivant, c'était une première fois pour nous autres de vivre pareille situation.
0: Oui, on peut comprendre l'inquiétude, évidemment, avec ce vent, cette pluie, ces orages violents. Et il y a encore des risques aujourd'hui d'orages violents dans votre secteur?
1: Oui, en après-midi, en fait, on dit du côté d'Environnement Canada qu'il y a encore un risque d'orage. Bon, il y en avait aussi hier, là. Il était prévu qu'il y ait des orages en après-midi, du moins un risque. C'est jamais avec précision qu'on fait ces prédictions. D'ailleurs, on a demandé à Environnement Canada pourquoi est-ce que c'était pas possible de prévoir que c'était pas seulement pour être un simple orage, mais bon, une tempête avec autant de pluie qui était pour tomber. Vous allez l'entendre de la part de Peter. Ah, ben non, en fait, ce que Peter Campbell, du côté d'Environnement Canada, me précisait, c'est que ça dépend de tellement de facteurs, la rosée, les vents verticales, horizontales. Un seul degré fait toute la différence, en fait, sur l'humidité qui peut être amassée dans les nuages. Alors, c'est pour cette raison qu'il y a de la difficulté vraiment à prédire les tempêtes. Mais bon, il faut rester à l'affût des avertissements d'Environnement Canada, que c'est de cette façon qu'on va pouvoir bien savoir si l'orage va se détériorer en grande tempête. Sinon, aujourd'hui, étant donné qu'il n'y a pas eu de blessés dans tout ça, le maire d'Ottawa commence à penser à comment on peut aider les résidents à faire leur réparation de sol d'infiltration d'eau. On est en train de songer, entre autres, à une motion pour éviter qu'il y ait des frais à payer pour un permis de rénovation si on a eu des infiltrations d'eau, inondations dans notre sous-sol en raison de ces fortes tempêtes, orages violents. Alors aujourd'hui, c'est l'heure du nettoyage, puis on espère en après-midi que la tempête, les orages qui sont prévus vont être moins importantes que ce qu'on a connu hier, qui a gâché. Terminons avec ça, la fête du Canada. Hier, en fait, toutes les festivités, feux d'artifice ont dû être annulées en raison de ce temps.
0: Oui, c'est ça, effectivement. Puis ces avertissements de chaleur et de risque d'orage, ça s'étend à plusieurs régions également aujourd'hui. Et on comprend effectivement, on l'entend bien. Derrière vous, Claudine, que l'heure est au nettoyage. Merci beaucoup pour votre compte-rendu.
1: Au revoir.
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0: Et c'est Yasmine Midi que je retrouve à Ottawa. Bonjour Yasmine.
6: Bonjour Mathieu.
0: On s'attendait aujourd'hui à ce qu'il y ait une annonce. On nous avait même annoncé ça comme une annonce importante, majeure, en Alberta concernant un nouveau pipeline. Mais finalement, tout ça a été reporté.
6: Oui, exactement. Ce fameux projet de pipeline vers la côte ouest qui est porté par le gouvernement de Daniel Smith en Alberta, on en a énormément parlé dans les derniers mois. Souvenez-vous, en mai, Mark Carney s'était rendu en Alberta pour signer un accord avec Daniel Smith, un accord qui a donné le feu vert à la construction d'un nouveau pipeline, un pipeline qui, à terme, permettrait de transporter 1 million de barils de pétrole par jour vers l'Asie. La construction de ce pipeline, elle devait commencer au plus tôt en septembre 2027. Le gouvernement fédéral avait quand même mis de l'avant certaines conditions pour que ça se concrétise. La réalisation d'un projet de capture de carbone, par exemple, mais l'Alberta devait aussi négocier avec la Colombie-Britannique, obtenir l'accord des Premières Nations. Alors, cet accord qui a été signé au mois de mai, il prévoyait une date butoir. L'Alberta avait jusqu'au 1er juillet, donc hier, pour présenter un projet de pipeline au bureau des grands projets du gouvernement fédéral. Autrement dit, on s'attendait à avoir un plan directeur avec un tracé hier. Là, en début de semaine, l'Alberta a dit que cette proposition allait finalement être déposée le 2 juillet, on a dit que c'était à cause des célébrations de la fête du Canada. Et là, vous le disiez, on s'attendait à ce que ce projet soit dévoilé ce matin. Il y a une conférence de presse qui avait été prévue. Tout avait l'air essentiellement réglé. Mais là, ce matin, surprise, la conférence de presse de Daniel Smith a été annulée. On ne sait pas encore si ça va avoir lieu plus tard aujourd'hui, si ce sera reporté à plus tard cette semaine. On ne sait pas non plus exactement pourquoi ça a été annulé. Est-ce qu'il y avait encore des détails à finaliser avec le gouvernement fédéral? Qu'est-ce qui va se passer avec le tracé de ce pipeline? Parce que je vous rappelle qu'à la base, le souhait de l'Alberta, c'était de faire aboutir cet oléoduc sur la côte au nord-ouest de la Colombie-Britannique, ce qui était extrêmement controversé. En fait, tout indiquait que les Premières Nations dans ce secteur allaient bloquer ce projet parce qu'on aurait été dans une zone protégée. D'ailleurs, il y a un moratoire qui interdit aux pétroliers d'effectuer des opérations de chargement dans cette zone. Il y avait une autre option, beaucoup plus consensuelle, de faire passer le pipeline par le sud, de le faire aboutir au port de Vancouver. Ça, c'était le tracé privilégié par Ottawa. L'autre question là-dedans, c'est est-ce qu'il y aura un promoteur privé qui va porter ce projet? Pour l'instant, personne n'a levé la main, même si plus tôt cette semaine, Mark Carney rappelait que c'était une condition sine qua non pour que le projet se concrétise. Le pari que l'Alberta faisait, c'est que la province voulait porter le projet à court terme et on se disait qu'une fois que le pipeline serait désigné projet d'intérêt national, que là, le privé allait lever la main. Bref, beaucoup de questions, oui, toujours en suspens. On s'attendait à des réponses aujourd'hui, mais là, vraisemblablement, il faudra encore faire preuve de patience.
0: En tout cas, on sait que, et puis vous l'avez évoqué, l'opposition en Colombie-Britannique. D'ailleurs, Mark Carney, le premier ministre, lui, passe la journée en Colombie-Britannique.
6: Oui, exact. Il va rencontrer le président des Philippines, mais surtout, Mark Carney va rencontrer David Eby, le premier ministre de la Colombie-Britannique, un néo-démocrate qui s'est montré lui-même là, très, très critique des concessions que le gouvernement fédéral a faites pour s'entendre avec l'Alberta. Il y a quelques mois, M. Eby avait accusé Mark Carney d'accorder un traitement de faveur à Daniel Smith en disant que c'était pour apaiser le mouvement séparatiste dans sa province. Un appel qui a visiblement été entendu par le gouvernement fédéral parce qu'aujourd'hui, on s'attend à ce que le premier ministre Carney signe un nouveau partenariat de prospérité économique avec la Colombie-Britannique. Autrement dit, il risque de donner un bonbon à David Eby en espérant lui faire avaler la couleuvre du pipeline albertain. C'est un jeu d'équilibriste assez complexe pour le gouvernement Carney, alors que la question de l'unité nationale, on le sait, prend une place de plus en plus importante dans le discours politique, avec le référendum sur l'avenir de l'Alberta qui aura lieu en octobre, mais aussi les élections provinciales qui arrivent au Québec, avec la possibilité d'une élection du Parti québécois. Et on sent que ça préoccupe Mark Carney. Il pense que la solution pour calmer les mouvements séparatistes, c'est de montrer que le fédéralisme coopératif peut fonctionner. Mais qu'est-ce qu'on fait quand les intérêts de deux provinces sont fondamentalement opposés? Est-ce qu'il y a une voie de passage possible? C'est ce que Mark Carney essaie de démontrer, mais effectivement, il faudra attendre d'en savoir un peu plus pour voir si on a pu trouver cette voie de passage, parce qu'en ce moment, il y a encore énormément de points d'interrogation avec cette conférence de presse de Daniel Smith qui a été annulée à la dernière minute aujourd'hui.
0: Ouais, c'est ça. On verra si c'est reporté à plus tard, vraiment plus tard, ou si c'est demain ou en début de semaine prochaine. Yasmine Mehdi, merci beaucoup pour ce compte-rendu.
6: Avec plaisir. Bonne fin de journée.
0: Politique québécoise, maintenant, Sébastien Desrosiers est à l'Assemblée nationale.

0: à quel point elle est attachée à Trois-Rivières, sa ville natale où elle a grandi, où ses parents habitent toujours. Elle présente ça comme un retour à la maison après le départ du député qui y était élu depuis 2018, son collègue Jean Boulet, ce qui a ouvert la porte à la réflexion. N'empêche, c'est quand même assez rare. On imagine bien qu'il y a un calcul politique aussi derrière cette décision de se présenter dans Trois-Rivières. En tout cas, c'est ce que croit Alain Thérien, qui est le candidat du Parti québécois dans Saguenay, qui aurait affronté Christine Fréchette, n'eût été de l'annonce d'aujourd'hui. Monsieur Thérien, qui est un ancien député du Bloc québécois, aussi un ancien député du PQ dans Saguenay de 2012 à 2018, qui publie une lettre ouverte aujourd'hui, Mathieu, dans laquelle il dit, entre autres, si elle était fière de son bilan dans Saguenay, elle n'hésiterait pas à le soumettre aux gens de chez nous. On lui a parlé aussi ce matin et il semble penser que la première ministre avait peur de l'affronter. Donc, disons que ça met la table en vue de la campagne qui va donner lieu à des batailles, ma foi, très intéressantes.
1: Oui, effectivement, bien des luttes à trois selon bien des sondages au cours de cette prochaine campagne électorale à venir. Par ailleurs, le gouvernement a présenté un peu plus tôt une nouvelle mesure pour favoriser l'accès à la propriété. Sébastien, on parle de maisons préfabriquées.
0: Oui, en fait, Québec lance un programme pour construire ces nouveaux quartiers de maisons préfabriquées qui pourraient voir le jour à partir de l'automne. Au fond, ce que dit le gouvernement, c'est il y a des villes un peu partout dans la province qui veulent favoriser le développement immobilier. Dans certains cas, il y a des promoteurs qui veulent démarrer des projets. Mais l'un des freins à la construction, c'est le coût des travaux d'infrastructure en eau, donc le prolongement de l'aqueduc et des égouts. Et donc, ce qu'on veut faire avec ce nouveau programme, c'est financer une grande partie de ces travaux-là. Mais dans certains cas seulement, c'est-à-dire que les projets qui recevront du financement de Québec, ça devra être des quartiers, Mathieu, où au moins 75% des nouvelles maisons construites sont vendues en bas de 350 000 $. Alors, c'est ça le seuil qui a été fixé par le gouvernement, le seuil de l'abordabilité des maisons qui devront avoir au moins deux chambres. Et si ces critères-là sont remplis, le gouvernement va payer 80 % des travaux d'infrastructure en eau. Madame Fréchette et son ministre des Affaires municipales, Samuel Poulain, qui en ont fait l'annonce ce matin, évoquent des quartiers comme ça de maisons préfabriquées qui sont moins chères à construire, évidemment. Dans une trentaine de régions du Québec d'ici 5 ans, ils estiment que ça va permettre à des jeunes familles d'avoir accès à la propriété. Alors, les municipalités et les promoteurs intéressés peuvent soumettre leur demande d'aide financière à partir d'aujourd'hui et jusqu'au 18 septembre. On nous dit... Bref, que campagne électorale ou non, ça va de l'avant et des projets pourraient être autorisés dès cet automne. Alors, il y a quand même des questions qui se posent. Est-ce que les villes vont bel et bien lever la main? Est-ce qu'elles ont des terrains disponibles? Combien il pourra y avoir de nouvelles unités? Est-ce que ça répond vraiment aussi aux aspirations des jeunes qui veulent devenir propriétaires? Et j'ajoute, est-ce que c'est le genre de développement qu'on veut pour nos communautés? Il y a l'organisme Vivre en ville, par exemple, qui dit aujourd'hui que ça favorise cette mesure-là, l'étalement urbain, qu'on devrait plutôt mettre à niveau les infrastructures existantes. Il demande donc à Québec de réévaluer le programme avant d'aller de l'avant. Alors, comme quoi, ça suscite de l'enthousiasme, mais aussi des critiques. Mais il semble que ça va se concrétiser dans le contexte où, encore une fois, tous les partis, disons-le, se préparent à la campagne électorale et où la question de la crise du logement et de l'abordabilité risque d'occuper une place importante dans les débats.
1: Et puis, Sébastien, en terminant, c'est aujourd'hui qu'était officiellement relancé le PEC, dont on a tant parlé, le programme de l'expérience québécoise. Mais l'avenir de certaines personnes immigrantes qui voulaient soumettre leur candidature demeure incertain malgré tout.
0: Oui, vous savez donc que le PEC, c'était une voie rapide vers l'obtention de la résidence permanente pour des milliers de travailleurs et d'étudiants étrangers, un programme qui a été aboli l'automne dernier, mais qui est relancé aujourd'hui devant la controverse que ça avait provoqué. Ce qui cloche donc pour les personnes qui veulent soumettre leur candidature ce matin, dans certains cas, c'est les modalités de réouverture du PEC qui jugent trop restrictives, c'est-à-dire que ceux qui sont invités à présenter une demande, ce sont seulement ceux qui étaient admissibles au programme au moment de son abolition, l'automne dernier, en novembre 2025. Autrement dit, pour les travailleurs étrangers, par exemple, qui veulent être admis, ils doivent travailler au Québec depuis au moins 2 ans dans un emploi ciblé, parler un bon niveau de français, mais ils doivent occuper encore cet emploi-là au moment de présenter la demande. Malheureusement, qu'est-ce qui s'est passé dans les derniers mois? C'est que certains d'entre eux ont vu leur permis de travail expirer et ils ont dû, dans certains cas, quitter le territoire. Donc, ces gens-là sont exclus de la réouverture du PEC dont on parle. Alors, certains à qui j'ai parlé dans les dernières semaines m'ont dit, bon, on a l'impression, encore une fois, qu'on nous a fait une fausse promesse quand on nous a parlé de la réouverture du PEC, dans le contexte électoral, encore une fois, duquel on ne peut pas s'échapper.
1: C'est clair.
0: Les demandes vont être acceptées comme ça à partir d'aujourd'hui jusqu'au 31 octobre. Et rien ne dit, donc on va être après l'élection générale, qu'un nouveau gouvernement ne décidera pas de faire marche arrière, une bonne fois pour toutes, pour ce qui est du PEC.

0: Alors, ça aussi, ça va se retrouver dans les débats dans les prochains mois.
1: Encore de l'incertitude pour certaines personnes, clairement. Oui. Sébastien Desrosiers à Québec, merci beaucoup.
0: Je vous en prie. Salut.
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1: Bonjour Rania.
3: Bonjour Mathieu.
1: On va revenir ensemble sur ce qui s'est passé hier soir à Kiev, la capitale ukrainienne. Au moins 20 personnes, selon le dernier bilan, ont été tuées dans une des frappes les plus meurtrières lancées par la Russie depuis le début de la guerre. Moscou dit riposter à, et on l'a vu ces dernières semaines, une intensification d'attaques ukrainiennes contre ses installations énergétiques. Le maire de Kiev parle de l'attaque la plus massive de la Russie. Quel est l'état de situation, là, selon les dernières nouvelles dans la capitale ukrainienne?
3: Écoutez, c'était vraiment l'enfer hier soir à Kiev, des frappes qui ont duré 11 heures d'affilée. C'est toute la nuit. 30 localités, donc 30 zones dans la capitale ukrainienne qui ont été touchées. On parle de 70 missiles, plus de 500 drones qui ont été lancés. Il y a plusieurs immeubles résidentiels qui ont été visés. Des images qui montrent des immeubles complètement détruits, incendiés. Donc, vous l'avez mentionné, on parle de 20 morts au moins pour le moment. 90 blessés. Et le bilan risque, en fait, de s'allourdir. Dire parce que là, on est en train encore de. Les secouristes sont en train de chercher encore des survivants, de retirer aussi les corps de sous les décombres. Hier, le président ukrainien Volodymyr Zelensky a écourté sa visite qu'il effectuait en Irlande. Il s'attendait en fait à une telle attaque. Il avait dit qu'il s'attendait à une attaque de grande envergure de la part de la Russie. Il avait appelé les habitants de Kiev à se protéger, à s'apprendre refuge. Et il a exhorté en fait ses alliés occidentaux à accélérer la livraison de systèmes de défense anti-aérien. Il veut aussi une licence de la part des États-Unis pour pouvoir fabriquer des missiles Patriot, donc ces missiles sol-air qui peuvent intercepter des avions, des missiles balistiques. Et plus tôt aujourd'hui, il a dit qu'il allait définitivement riposter à cette attaque de la Russie. On ne sait pas encore comment, quelle forme prendra cette riposte-là. Et il a dit qu'il espérait rencontrer le président américain Donald Trump la semaine prochaine en marge d'un sommet de l'OTAN qui se tiendra en Turquie.
1: Et Moscou assure de son côté que ces frappes vont encore s'intensifier.
3: Oui, c'est ce qu'a affirmé le porte-parole du Kremlin, pardon. Et le ministère russe de la Défense, quant à lui, a dit que l'attaque donc d'hier soir, c'était en réponse à l'intensification des frappes ukrainiennes contre des infrastructures civiles. Moscou a démenti avoir visé des immeubles résidentiels en disant avoir visé plutôt des entreprises qui sont liées au secteur militaire ou encore des sites énergétiques. Et c'est ça un peu aussi le nerf de la guerre depuis surtout là récemment des sites énergétiques parce que au cours des derniers mois la Kiev qui a intensifié ses attaques contre la Russie. Il y a quelques jours Kiev a ciblé l'une des plus grandes raffineries dans l'est de Moscou. Ces frappes provoquent des incendies mais aussi une très grave pénurie de carburant en Russie. Il y a de longues files d'attente aux stations-service partout dans le pays et ça crée un certain mécontentement chez les Russes qui commencent à ressentir un peu les impacts là, directs de cette guerre qui dure depuis 4 ans sur les réseaux sociaux. On voit des vidéos, donc des images de ces files-là, de gens aussi qui sont à bout, qui commencent à se disputer à cause de pompes qui sont vides, du prix de l'essence aussi qui augmente. Et donc cette situation a forcé, en quelque sorte, le président russe Vladimir Poutine à reconnaître qu'il y avait effectivement une pénurie, que c'était dû à cette guerre, mais il a minimisé la crise en disant qu'elle n'est pas du tout critique.
1: D'ailleurs, on va se rendre après le bulletin de nouvelles en Russie, à Moscou, justement, parler avec notre collègue Sylvain Tronchet, qui est journaliste pour Radio France là-bas. Il va nous donner plus de détails, justement, sur cette situation. Puis, Rania, les morts d'hier à Kiev, ça s'ajoute à, malheureusement, cette longue liste de victimes de ce conflit qui se compte désormais en millions.
3: Oui, on n'avait pas vraiment, parce que la Russie garde quand même un flou sur le nombre des victimes et le bilan des victimes militaires et civiles à cause de cette guerre-là. Et donc aujourd'hui, il y a eu une étude qui a été publiée par le groupe de réflexion américain, le Center for Strategic International Studies, qui dit qu'en tout, il y aurait plus de 2 millions de victimes civiles et militaires en 4 ans. Du côté de la Russie, on parle de 1,4 million de victimes, dont 450 000 morts. Le reste, ce sont des blessés, des disparus également. Du côté de l'Ukraine, on parle de 600 000 victimes, dont 125 000 tués. Donc là, on parle vraiment de pertes sans précédent depuis la Seconde Guerre mondiale pour Moscou, mais en Europe de manière plus générale.
1: Très triste bilan. Merci beaucoup, Rania.
3: Merci,
1: bonne
3: Mathieu.
1: Journée.
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1: Bonjour Andréane.
4: Bonjour Mathieu.
1: Pas de répit pour les exportateurs canadiens. En plus du refus de Washington, on l'apprenait hier après-midi, de renouveler l'accord de libre-échange, le coût du transport des marchandises est en forte hausse.
4: Oui, déjà la décision du gouvernement américain de ne pas renouveler la CEUM, là, c'est pas une surprise, là, mais ça confirme pour l'instant que les exportateurs canadiens vont voir une période d'incertitude prolongée parce que l'accord qui sera donc soumis à des négociations constantes, là, si vous voulez, pendant une période de 10 ans. On se serait évité ça si ça avait été renouvelé pour 16 ans, mais oui, on prolonge l'incertitude. Et en plus, il faut rappeler que Washington fait planer la menace d'autres tarifs douaniers en ce moment sur une soixantaine de pays, dont le Canada. Des tarifs douaniers en lien avec le travail forcé qui pourraient représenter 10 % sur tous les produits exportés qui ne sont pas conformes à l'accord de libre-échange et ça pourrait entrer en vigueur d'ici la fin du mois. Alors, en ce moment, on a des entreprises canadiennes qui se dépêchent en quelque sorte d'exporter leurs marchandises, qu'on parle de produits pour la période des fêtes. Oui, déjà, mais...
1: on est là.
4: Oui, c'est les entreprises, c'est ça, c'est la période à laquelle elles exportent ce type de marchandises, des meubles, etc. Alors, on se dépêche de les envoyer chez les clients. Et en ce moment, c'est le même phénomène dans la soixantaine de pays qui sont concernés par cette menace de nouveaux tarifs douaniers par Washington. Alors, ça fait augmenter la demande, si vous voulez, pour le transport maritime. Si bien qu'en ce moment, on a un coût là, qui est à un sommet en 4 ans pour les frais là, associés au transport maritime. On dit que ça a augmenté d'au moins 80% dans les 30 derniers jours, en particulier pour certaines routes de l'Asie vers l'Amérique du Nord, par exemple, les coûts en moyenne ont augmenté de 120% en 30 jours. Donc, ça a plus que doublé. Ça met énormément de pression sur la rentabilité donc des exportateurs. Alors oui, je vous dirais une épine de plus là, dans le pied de ces entreprises-là qui font face déjà à plusieurs défis, évidemment.
1: Maintenant, les propriétaires, si vous avez une piscine, un spa, un garage chauffé, ça pourrait bientôt vous coûter plus cher d'électricité en vertu d'un nouveau tarif proposé par Hydro-Québec.
4: Ouais, le conditionnel est important ici parce que c'est une proposition, effectivement, de la Société d'État qui cherche à atteindre une meilleure efficacité énergétique, limiter la consommation de l'énergie qui n'est plus aussi abondante qu'elle ne l'était il y a quelques années. Alors, Hydro propose un nouveau tarif pour les grands consommateurs résidentiels, c'est-à-dire ceux qui consomment plus de 35 000 kWh par année. Ça, c'est beaucoup. Ça représente à peu près le double de la consommation résidentielle moyenne au Québec. Alors là, on pense à des propriétaires de très, très grandes maisons qui ont des piscines chauffées, effectivement, un garage double, triple chauffé également. Alors, selon le plan proposé, les clients résidentiels paieraient 7 cents le kilowattheure pour une consommation de moins de 15 000 kilowattheures. Ensuite, ça passerait environ 11 cents jusqu'à 35 000 et 13 cents au-delà. C'est là le nouveau palier, si vous voulez. Donc, nouveau palier qui toucherait à peu près 200 000 ménages. Là, c'est 5 % des clients d'Hydro-Québec. Ça a été soumis à la Régie de l'énergie mardi, la Régie qui doit maintenant se prononcer sur cette proposition. La Régie de l'énergie avait déjà rejeté une proposition similaire qui avait été présentée par Hydro-Québec qui voulait limiter la surconsommation au-delà de 50 000 kWh. La Régie avait dit non, mais avait dit oui, on se préoccupe du gaspillage, revenez-nous avec une nouvelle proposition plus étayée. Et dans ce cas-ci, Hydro dit que ça permettrait d'économiser à peu près 400 gigawatts d'énergie. Alors, on verra ce que dit la Régie dans ce cas-ci.
1: On a beaucoup parlé d'habitation depuis quelques jours, évidemment, avec les déménagements, le prix des loyers, le prix des maisons, des condos qui sont maintenant plus abordables à Toronto qu'à Montréal.
4: Ça aurait été impensable, là, une situation comme celle-là, il y a à peine 2 ans. Mm-hmm. Mais les prix de l'immobilier ont tellement reculé dans la région de Toronto, en particulier pour les condos qu'on avait vendus sur plan dans des grandes tours d'habitation, dans des conditions où la demande était au rendez-vous. Et lorsqu'on a accéléré la construction, le coût de ces condos-là s'est effondré. Si bien qu'effectivement, selon les calculs de la Banque Royale, en ce moment, dans la région de Toronto, les ménages doivent consacrer à peu près le tiers de leurs revenus disponibles à l'achat d'un condo, tandis qu'à Montréal, c'est 35 %. Donc oui, l'indice d'abordabilité, si vous voulez, est plus élevé du côté de Montréal. Donc ça coûte plus cher aux ménages de devenir propriétaire de ce type d'habitation. C'est toujours Vancouver, là où c'est le moins abordable. Il faut y consacrer à peu près 80 % de son revenu disponible.
1: C'est énorme. Merci beaucoup, Andréane.
4: Je vous en prie.
1: Bonne journée, bon après-midi. On va s'arrêter pour le bulletin de nouvelles. Au retour, entre autres choses, est-ce que vos appareils connectés vous écoutent? Si oui, comment? On vous donne les détails après le bulletin de nouvelles.
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9: Ce midi au Radio-Journal, les premiers ministres Mark Carney et David Eby devraient annoncer un accord de plusieurs milliards de dollars en Colombie-Britannique. Et l'Ukraine promet de riposter à la violente attaque russe qui a fait plus de 20 morts la nuit dernière. Bonjour, ici Jean-Sébastien Bernacchi. Le premier ministre Mark Carney est en Colombie-Britannique aujourd'hui où il annoncera dans quelques minutes un nouveau partenariat économique en compagnie de son homologue provincial David Eby. Selon le bureau du premier ministre britanno-colombien, il s'agira d'un nouvel accord de plusieurs milliards de dollars. Julie Landry nous en dit davantage.
10: L'annonce est prévue à 10h15, heure du Pacifique, et selon les détails de l'itinéraire du premier ministre du Canada qui a été envoyé, ça concerne un nouveau partenariat coopératif pour la prospérité qui viserait à bâtir une économie plus forte et plus durable. Cette annonce-là retient beaucoup d'attention parce qu'elle a lieu le jour où l'Alberta est censé dévoiler les détails concernant son fameux projet de pipeline qui doit relier cette province-là à la côte Pacifique. Je rappelle qu'elle avait jusqu'au 1er juillet pour arriver avec les détails et le nom d'un investisseur privé. La première ministre Danielle Smith avait prévu faire une annonce aujourd'hui qui a été repoussée à un autre moment inconnu pour l'instant. David Eby, lui, s'est dit toujours farouchement opposé à ce projet. Il répète que le Canada devrait au contraire se concentrer sur les projets prêts à démarrer déjà en cours en Colombie-Britannique, comme les nouvelles mines et les projets liés au gaz naturel liquéfié. Monsieur Eby revient tout juste d'un voyage commercial en Chine. Il était parti samedi et a écourté son séjour en raison des progrès réalisés justement concernant l'accord avec Ottawa. Ici Julie Landry, Radio-Canada, Vancouver.
9: Par ailleurs, le premier ministre Carney se veut rassurant au sujet de l'avenir de l'accord Canada-États-Unis-Mexique, malgré le refus de l'administration Trump de le renouveler dans sa forme actuelle. Washington a informé hier Ottawa et Mexico qu'il souhaite procéder à des changements. Les explications de Karine Matteux.
11: L'accord de libre-échange est toujours en vigueur jusqu'en 2036, mais les États-Unis souhaitent qu'il soit révisé chaque année jusqu'à son expiration dans 10 ans. Le Canada et le Mexique auraient plutôt préféré prolonger l'accord pour une période de 16 ans. Malgré tout, le premier ministre Mark Carney n'a pas semblé déstabilisé par cette annonce.
12: Il y aura des occasions de faire des progrès avec les Américains, oui, mais on se concentre sur les grandes occasions ici au Canada. Point final. Pendant l'année dernière, on a signé plus de une vingtaine d'accords d'économie et sécurité à travers le monde.
11: Ottawa craint toutefois que cette situation décourage les investisseurs parce que même si les États-Unis disent vouloir continuer le dialogue pour régler les irritants de l'accord de libre-échange, bien ça pourrait créer de l'instabilité pour les investisseurs parce que la CEOM avait permis de protéger la majorité des industries canadiennes des droits de douane imposés par le président américain. Voici le ministre responsable du dossier, Dominique Leblanc.
13: Cette incertitude-là est néfaste pour les trois pays. Le Mexique a avancé cet argument-là aussi. Et ceux qui risquent de gagner de cette incertitude-là, c'est des pays concurrentiels comme par exemple la Chine.
11: Le ministre soutient que les discussions en privé avec les Américains sont beaucoup plus constructives qu'elles ne paraissent. Ici Karine Matteux, Radio-Canada, Montréal.
2: Ailleurs dans le monde.
9: À Kiev, les recherches de survivants sont toujours en cours sous les gravats d'immeubles résidentiels après une attaque russe nocturne de grande ampleur. Au moins 18 personnes ont été tuées et une centaine d'autres blessées. Plus de 50 000 habitants se sont réfugiés dans les tunnels du métro. Le maire de la capitale ukrainienne affirme qu'il s'agit de l'attaque la plus massive contre Kiev depuis le début de la guerre. Il a décrété une journée de deuil demain. Précision de Sylvain Tronchet.
14: Les forces aériennes, terrestres, maritimes ont mené des frappes de haute précision sur des entreprises de défense et des installations énergétiques ainsi que sur des aérodromes militaires. Voilà comment ce matin, le ministère russe de la Défense relate le raid massif de la nuit dernière. L'armée russe publie même une liste détaillée des sites et usines visées comme pour mieux se justifier, mais ne fait aucune mention des immeubles d'habitation détruits et encore moins des victimes civiles. Comme toujours, Moscou qualifie ce raid de représailles aux attaques de l'armée ukrainienne. L'armée affirme d'ailleurs avoir abattu plus de 300 drones ukrainiens au-dessus du territoire russe la nuit dernière. La raffinerie de Kstovo, près de Nijni Novgorod, a été une nouvelle fois touchée. C'est la quatrième plus importante du pays. Elle est en feu ce matin. Une personne a été tuée dans cette région, d'après le gouverneur. En Crimée occupée, de nouvelles frappes ont provoqué de nouvelles coupures d'électricité massives. Il n'y a toujours pas de carburant dans les stations-service de la péninsule. Et en Russie, les files d'attente s'allongent dans de nombreuses régions.
9: C'était Sylvain Tronchet. Il y a 1000 jours, le Hamas lançait une attaque sur le sud d'Israël qui a fait environ 1200 morts. Les représailles israéliennes ont fait au total 73 000 morts. C'est donc une journée de commémoration officieuse et de rassemblement en Israël, mais le gouvernement de Benjamin Netanyahou n'y est pas associé. D'autant plus que sa stratégie dans la bande de Gaza est désormais ouvertement critiquée et au plus haut niveau. Le témoignage de l'ancien responsable du comité des otages et des personnes disparues fait couler beaucoup d'encre. Thibault Lefebvre est à Jérusalem.
15: Nitzan Alon est général de réserve. Peu après le massacre du 7 octobre, il est chargé du dossier des otages et il se retrouve alors au cœur des négociations pour leur libération. Cette semaine, dans le cadre d'une grande conférence annuelle sur la sécurité de l'État, il a lâché une bombe. Selon lui, la guerre à Gaza aurait pu être arrêtée avant et plus grave, une partie de la quarantaine d'otages morts en détention aurait pu être sauvée.
16: Le gouvernement israélien a refusé des accords par le passé, des accords ficelés, complets, au nom de la recherche d'une victoire totale. C'est à mon avis un mensonge. Il n'y avait rien de sérieux dans cette affirmation. Le gouvernement a systématiquement opté pour des accords partiels pour permettre que les combats continuent.
15: Signe des tensions au sommet de l'État, le parti de Benjamin Netanyahou, le Likoud, a très vite réagi. Le Premier ministre a, selon ses porte-paroles, bien fait de ne pas suivre les recommandations de Nitzan Alon. Il l'accuse d'avoir divulgué des informations confidentielles et d'avoir voulu, je cite, « se soumettre aux conditions du Hamas ».
9: C'était un reportage de Thibault Lefebvre. Le président du Liban soutient que les négociations qu'il mène avec Israël ne constituent pas une trahison, comme l'accuse le Hezbollah. Joseph Aoun assure qu'il ne cédera pas un seul pouce de territoire du Liban au lendemain de la déclaration du ministre israélien de la Défense, Israël Katz, qui promet que son armée restera pour une durée indéterminée dans ce qu'elle qualifie de zone de sécurité au Liban, en Syrie et dans la bande de Gaza. Une deuxième plainte a par ailleurs été enregistrée en France visant des opérations de l'armée israélienne au Liban. Un franco-libanais qui a perdu sa mère, sa sœur et ses deux neveux dans une attaque israélienne en avril a porté plainte pour crimes de guerre et crimes contre l'humanité. Un attentat à la bombe a fait au moins 5 morts et 16 blessés en Syrie dans un café au centre de Damas. Une forte explosion a retenti dans cet établissement situé près du palais de justice. Selon la télévision officielle, la déflagration a été provoquée par un engin explosif placé sur les lieux. Les autorités syriennes sont toujours à la recherche des auteurs de l'attentat qui n'a pas été revendiqué. Voilà, c'était le volet national et international du Radio-Journal.

0: La ville de Linlake a annoncé aujourd'hui que les résidents pourront rentrer chez eux dès vendredi matin. Des centaines de personnes avaient dû quitter la région le 27 juin en raison d'un incendie qui faisait rage près de la ville. L'incendie est toujours en cours, mais les foyers récents semblent s'éloigner de la communauté. Les équipes du service des feux de forêt du Manitoba, du service d'incendie de Linlake et plusieurs autres services d'incendie luttent contre les flammes. Elles resteront sur place jusqu'à ce qu'elles soient certaines que l'incendie ne présente plus aucun danger. Aucun blessé ni dégâts matériels n'a été signalé. Le maire de Swan River décrit la situation des inondations dans sa ville comme désespérée. Lance Jacobson explique que des puits quasi ininterrompus ont fait déborder la rivière Swan. Il affirme que personne dans la communauté n'a jamais vu l'eau monter aussi haut. Lance Jacobson indique que plus de 150 personnes ont dû être évacuées hier, précisant que le niveau de la rivière Swan est maintenant à environ 3 mètres plus haut que la normale. Le maire ignore combien de maisons sont inondées. Il ajoute que les personnes évacuées ont trouvé refuge à la salle des anciens combattants, tandis que des bénévoles leur trouvent des solutions d'hébergement. Pour faire face aux vagues de chaleur estivales, l'organisme Homelessness Winnipeg vient de publier son guide 2026 de réponse aux conditions météorologiques extrêmes. Cet outil centralise des informations essentielles pour protéger les populations vulnérables, notamment les emplacements des points d'hydratation, des centres de refroidissement et des refuges. Le document inclut également des conseils pratiques pour reconnaître les signes de détresse liés à la chaleur. L'organisme invite donc la population à télécharger et à diffuser ce guide qui est disponible dès maintenant sur son site internet. Voilà ce qui met fin à vos brèves informations de midi 8. C'était Antoine Brière sur les ondes d'ici première. Restez branchés sur Radio-Canada.
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2: Bonjour, merci d'être à l'écoute de Midi Info. Plusieurs choses pour vous au cours de la prochaine heure. D'abord, est-ce que vos appareils technologiques intelligents, comme on le dit, vous écoutent? Vous savez, notamment ces petits appareils à qui on peut demander la météo, les nouvelles, etc. Faut généralement donner une commande pour que ces appareils-là s'activent. On le présume, en tout cas, ouvrent leur micro et puissent nous écouter et répondre à nos questions. Puis dans certains cas, il y a des éléments, il y a des moments où les appareils peuvent être défectueux, peuvent quand même enregistrer des bribes de conversation. Il y a même une demande d'action collective qui a été déposée cette semaine contre Google pour atteinte à la vie privée. On va faire le tour de la question avec Jean-Philippe Descaries-Mathieu, qui est spécialiste en cybersécurité et analyste principal chez Cyber-Québec. À notre grand angle, on va revenir sur cette idée et cette proposition d'Hydro-Québec, parce qu'Andréa nous le disait plutôt à la chronique économique, si vous étiez des nôtres. Hydro-Québec a une demande donc devant la Régie de l'énergie pour faire payer un tarif plus élevé pour l'électricité chez les grands consommateurs. On parle de consommateurs résidentiels, là, mais les gens qui ont des maisons assez grosses avec, par exemple, un spa ou encore un chauffe-piscine ou des garages chauffés. Donc, si on consomme plus de 35 000 kWh par année, à ce moment-là, les tarifs iraient en augmentant. On va revenir là-dessus au grand angle. Entre autres, chronique aussi environnement avec Marianne Desautels plus tard à l'émission. Disons que c'est en ligne avec l'actualité ces jours-ci. Est-ce que notre corps, est-ce qu'on peut entraîner notre corps à s'acclimater à la chaleur, justement, alors que plusieurs peut-être en souffrent de cette chaleur et de cette humidité un peu partout au pays? C'est entre autres ce qui est au menu de l'émission. Puis je vous relance cette invitation à nous contacter, à communiquer avec nous par la bulle de conversation, par courriel, midiinfo@radio-canada.ca. On va faire un segment assez long avec Guy Cormier, l'ancien patron du mouvement Desjardins, et la sénatrice Martine Hébert, qui est aussi économiste. Et on veut parler d'économie. Qu'est-ce qui vous touche? Quelles sont vos questions en lien avec cette économie? On parle du coût de la vie, bien sûr, coût des aliments, du logement, alors que plusieurs, évidemment, s'enrichissent et font des profits mirobolants dans certains secteurs. On pense à tout le secteur de la technologie. Si vous avez des questions, si vous avez des remarques, bien, envoyez-nous ça. Ça va alimenter notre réflexion en vue de la journée de demain. Puis on va pouvoir retenir quelques questions à poser à nos deux invités. On revient à cette guerre entre Russie et l'Ukraine maintenant. la Russie, on vous le disait plus tôt, qui a lancé une attaque nocturne d'une grande ampleur contre Kiev, selon le maire, la plus importante depuis le début de l'invasion russe. Attaque qui a fait au moins une vingtaine de morts, près d'une centaine de blessés également. Le maire de Kiev a décrété vendredi jour de deuil. On va en parler avec Sylvain Tronchet, qui est correspondant de Radio France à Moscou, donc en Russie. Bonjour Sylvain.
3: Bonjour Mathieu.
2: D'abord, peut-être un mot sur cette attaque, selon le maire de Kiev, la plus importante de Moscou sur Kiev depuis le début de la guerre.
3: Oui, c'est un raid qui semble effectivement un peu plus massif que les précédents. Je dis un peu parce que malheureusement, c'est aussi une répétition de ce que l'on avait vu déjà jusque-là avec des raids déjà particulièrement meurtrier. Celui-là l'était, semble-t-il, encore plus. Et côté russe, il est toujours justifié de la même façon. Ce sont des frappes de représailles, d'après le ministère russe de la Défense, qui, une nouvelle fois, ne fait absolument pas état de frappes sur des immeubles résidentiels, ne parle absolument pas des victimes civiles qui sont pourtant nombreuses. On est probablement au-delà de l'erreur de tir, évidemment, mais affirme avoir mené, je cite, des frappes de haute précision sur des entreprises de défense, sur des installations énergétiques et sur des aérodromes, alors que on sait que selon toute probabilité, il y a des zones résidentielles et des civils qui sont visés de façon délibérée.
2: Forme de représailles aussi sans doute aux attaques russes, aux attaques ukrainiennes, pardon, en Russie au cours des dernières semaines, parce qu'on a vu ces attaques plus importantes, justement ces frappes ukrainiennes, entre autres sur Moscou, être plus importantes. Qu'est-ce que vous pouvez nous dire sur ce qui s'est passé au cours des dernières semaines?
3: C'est effectivement, on a vu une intensification des frappes ukrainiennes, tant en volume, c'est-à-dire que la puissance de production des drones ukrainiens a manifestement franchi un cap et les Ukrainiens sont capables maintenant de lancer des raids à 500, 600 drones sur la Russie, ce qui submerge totalement les défenses antiaériennes russes. Et puis également en termes de qualité, avec des nouveaux drones qu'on a vu apparaître, notamment lors de l'attaque il y a 15 jours, qui étaient propulsés par des jets, par des réacteurs. Ce matin encore, la nuit dernière, 300 drones ont été abattus au-dessus du territoire russe, d'après l'armée russe, et ils ont touché de nouveau une raffinerie, celle de Nijni Novgorod, de Kstovo. Une personne a été tuée d'ailleurs dans ces frappes, dans la région de Nijni Novgorod, et les raffineries russes sont visées perpétuellement, quotidiennement, sont en flammes, le sont régulièrement, toutes les semaines. Celle de Kstovo, là, qui a été frappée ce matin, avait déjà été frappée le 24 juin. Celle de Moscou serait totalement hors d'usage pour au moins un an après les frappes d'il y a 15 jours. Ça devient un véritable problème et ça génère probablement une frustration énorme du côté du pouvoir russe, ce qui explique, ne justifie pas évidemment, mais explique la brutalité des frappes côté russe telles que celles à laquelle on a encore pu assister ce matin.
2: Oui, vous avez parlé de ces frappes ukrainiennes sur des raffineries de pétrole. D'ailleurs, il y a pénurie de carburant. De quelle façon ça se vit? Qu'est-ce que vous constatez, vous, sur le terrain à Moscou?
3: Alors, si vous êtes dans le centre, ou même d'ailleurs sur le périphérique moscovite, le grand périphérique, en apparence, tout semble normal. Mais effectivement, on commence à voir, y compris à Moscou, qui pourtant est plus protégé en général que le reste des régions russes, des stations-service qui ferment, des queues immenses. Je connais un chauffeur de taxi, par exemple, avec qui je discutais récemment et qui me disait que sa journée commençait à 2h du matin maintenant pour aller trouver de l'essence avant de pouvoir commencer à transporter des gens et que parfois ça lui prenait des heures. On voit des queues immenses. On sait même que les places dans les queues commencent à se monnayer dans certaines régions russes. Et puis, il y a le cas particulier de la Crimée occupée, où là, les Ukrainiens, à force de frappes répétées sur la péninsule, l'ont quasiment transformée en île. Et j'y étais il y a quelques jours encore. Et où là, il n'y a plus de carburant, en fait, sur la péninsule. C'est le règne de la débrouille, du marché noir. C'est du carburant qui est vendu jusqu'à... ça doit faire aux alentours de 5 dollars canadiens le litre, ce qui est énorme pour vous, mais alors encore plus pour un Russe qui est habitué à une énergie abondante et peu onéreuse. Et c'est un véritable problème. En Crimée, il y a aussi plus d'électricité sur à peu près la moitié de l'île de façon tournante. On voit certains magasins qui commencent à fermer. Enfin, en clair, l'Ukraine n'est pas en train de retourner le sort de la guerre. Ça, c'est clair, mais est en train de poser un véritable problème totalement nouveau à la Russie.
2: Et est-ce que la population risque de s'impatienter? Je reprends l'exemple de votre chauffeur de taxi. Si lui, son gagne-pain est affecté, ça touche sa famille et ça risque de faire tache d'huile, est-ce que justement la population risque pas de se montrer plus impatiente face au pouvoir russe?
3: Alors, il est clair que ça fait monter le niveau d'exaspération et d'anxiété. Mais de là à ce que ça déclenche un sentiment quelconque de révolte ou de rébellion vis-à-vis du pouvoir, je pense, c'est très compliqué de sonder les âmes et les cœurs des Russes hein, dans un pays aussi marqué par une censure extrêmement puissante, prégnante et une répression terrible. Mais je pense quand même qu'on est loin de ce qui pourrait ressembler à une révolte. Ceci dit, c'est un problème pour le Kremlin, à tel point que Vladimir Poutine, qui en général ne s'exprime jamais sur les mauvaises nouvelles, a dû parler des pénuries d'essence parce qu'il sait que c'est un problème en Russie. Alors après, il en a parlé pour noyer le poisson, il en a parlé pour dire que tout cela ne change rien à la situation sur le front. Sous-entendu, les Russes peuvent manquer d'essence, mon armée, elle, ne manquera pas d'essence, en tout cas tant que je voudrais que ça se passe comme tel. Mais on voit bien que ça provoque des inquiétudes au sommet du pouvoir, de l'anxiété, de l'exaspération dans la population. Mais dans l'état actuel des choses, en tout cas au jour où je vous parle, pas a priori d'une façon qui puisse, d'une façon ou d'une autre, modifier, infléchir la stratégie du Kremlin.
2: Je voulais vous parler de façon peut-être un peu plus personnelle, Sylvain, parce que vous allez bientôt quitter la Russie, vous qui avez passé les 5 dernières années dans ce pays. J'imagine que le travail et la façon de travailler s'est transformé au fil des années. C'est plus difficile de faire le travail de journaliste en ce moment?
3: J'ai eu l'occasion déjà d'en parler. Effectivement, oui, la position de correspondant étranger d'un État officiellement inamical, tel que la France ou tel que peut être le Canada également, est de plus en plus compliquée dans ce pays. Vos collègues

0: de Radio-Canada, d'ailleurs, malheureusement, le savent bien, puisque eux ont été expulsés à un moment de ce territoire. Il se trouve que nous, pour l'instant, nous pouvons encore opérer, mais avec de véritables difficultés, hein. Clairement, il y a un certain nombre de champs déjà qui nous sont interdits. C'est en clair tout ce qui concerne l'armée et le complexe militaro-industriel. C'est-à-dire, en clair, on peut en parler, mais pas s'y intéresser de trop près, quoi, hein, pour dire les choses de façon un peu basique. Et puis, il y a clairement une pression des autorités qui s'exerce sur les reporters étrangers. Bon, ceci dit, dans l'état actuel des choses, on a toujours des accréditations qui nous permettent de travailler ici, même si c'est compliqué, même si les vexations administratives et les tracasseries sont nombreuses. Et tant que vous êtes en train de régler les problèmes administratifs, vous n'êtes pas en train de travailler. Il y a une stratégie aussi clairement là-dessus. Il est clair que depuis septembre 2021, quand je suis arrivé, j'ai vu la situation se dégrader, devenir mouvante, à tel point d'ailleurs qu'il est difficile parfois de l'évaluer, tout comme il est difficile d'évaluer les niveaux de risque qu'on encourt ou pas. Mais il est encore possible de travailler. Il est très important d'être ici et de pouvoir documenter ce qui se passe dans ce pays, parce qu'on a besoin de compréhension vis-à-vis de la Russie, parce que c'est un acteur majeur de la politique et des désordres mondiaux.
1: Au quotidien, par exemple, et on va se laisser là-dessus, mais au quotidien, pour votre travail, est-ce que c'est, j'imagine, compliqué d'aller rencontrer des moscovites, d'aller parler aux gens? À quel point ces gens-là sont libres de vous parler, peuvent vous accorder des entrevues en étant enregistrés? À quel point tout ça est difficile?
0: C'est compliqué, évidemment, et on se demande toujours dans quelle mesure les gens qui nous répondent le font en pleine liberté de conscience. Parfois, on est surpris, et ça m'arrive, hein, de croiser des Russes qui me tiennent des propos critiques vis-à-vis du pouvoir. Les Russes sont très forts aussi pour utiliser des euphémismes, des formules détournées pour vous faire comprendre ce qu'ils pensent sans s'exposer à d'éventuelles représailles. Donc, on y arrive encore, malgré tout, dans un contexte qui, néanmoins, se referme de plus en plus. Il y a une expression qui revient ici, c'est qu'il y a des propos qu'on ne peut prononcer que dans sa cuisine. C'était ce qu'on disait du temps de l'URSS, et c'est ce qu'on dit de nouveau dans la Russie de Vladimir Poutine aujourd'hui, dont le niveau de répression, d'après les spécialistes, est à peu près équivalent à ce qu'il était sous l'époque de Brejnev.
1: Sylvain Tronchet, correspondant de Radio France à Moscou, donc son affectation à Moscou se termine bientôt. Merci beaucoup d'avoir été avec nous encore une fois. Merci pour votre éclairage.
0: Merci à vous. Au revoir.
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1: Je ne sais pas s'il y en a parmi vous qui êtes propriétaire d'un assistant vocal, entre autres de la marque Google. On demande parfois, on pose des questions, on donne des commandes. L'appareil nous répond. Évidemment, pour être en mesure de nous entendre, ça prend un micro intégré à l'appareil. Est-ce que ce micro-là vous écoute seulement lorsque vous lui demandez qu'il vous écoute? Peut-être pas tant que ça. Il y a un Montréalais qui est à l'origine d'une demande d'action collective qui a été déposée d'ailleurs cette semaine contre Google pour atteinte à la vie privée. Selon ce qu'il dit, selon ce que la requête allègue, c'est qu'il y a une atteinte à la vie privée quand l'assistant Google s'active par erreur. À ce moment-là, il y a des conversations qui seront enregistrées sans le consentement de l'utilisateur et les données envoyées pour que, après ça, vous receviez des publicités ciblées. On a aussi des fois l'impression, lorsqu'on discute avec des amis et que notre téléphone n'est pas très loin, qu'après ça, on est bombardé de publicités en lien avec des sujets de discussion. Est-ce que c'est vraiment le cas? De quelle façon tout ça fonctionne? Jean-Philippe Descaries-Mathieu est spécialiste en cybersécurité et risques technologiques. Il est analyste principal chez Cyber Québec. Bonjour Jean-Philippe.
3: Bonjour Mathieu.
1: Merci d'être avec nous. D'abord, sur le mécanisme comme tel, est-ce que ces appareils dits assistants vocaux, puis on peut prendre l'exemple de Google, nous écoutent uniquement lorsqu'on demande à l'appareil de nous écouter ou le micro peut capter certaines conversations à tout moment?
3: Donc, il faut faire la différence entre écouter et enregistrer. Okay. C'est pas la même chose. Oui, il écoute en permanence. C'est comme ça qu'il reconnaît la commande vocale de reconnaissance, ouais. En fait, de vocale pour justement rentrer en action. Donc ça, c'est sûr qu'une captation constante qui se fait. Est-ce que tout est enregistré et stocké quelque part sur un serveur occulte de Google ou quoi que ce soit? Non. Parce que, un, c'est pas pratique d'un point de vue de Google de juste collecter constamment juste de l'audio non-stop. Ça coûterait extrêmement cher au niveau du stockage, puis ça serait pas tant utile en tant que tel. Par contre, c'est quand on donne la commande, là, c'est là où il y a un enregistrement qui commence, où là, c'est l'information est stockée sur quelque part dans les serveurs de Google. Autant au niveau de... C'est pas juste ce qu'on demande qui est enregistré, c'est le moment à laquelle on le fait, la fréquence à laquelle on le fait, est-ce que les sujets spécifiques qui reviennent souvent. C'est toutes ces métadonnées-là, là, ce qui est les données des données en tant que telles, là, c'est pas juste le contenu de ce qu'on dit, mais c'est ce qui est généré par notre activité en lien avec ces assistants vocaux-là, qui sont enregistrés, qui sont utilisés dans un contexte plus grand de ciblage publicitaire.
1: Oui, c'est ça, parce qu'on peut se demander à quoi bon nous enregistrer, puis qu'est-ce que moi, vous ou quelqu'un d'autre, à quel point et pourquoi ça intéresse ces géants-là?
3: Ben, c'est l'or, une nouvelle or noire, c'est les données personnelles. Ça fait 15 ans qu'on le dit, les spécialistes en cybersécurité le disent. C'est le modèle dominant de la Silicon Valley. Maintenant, pour les revenus, ben là, ça sera peut-être l'intelligence artificielle, ça finit par être profitable un jour, là, mais si on traverse ça, c'est pas là une fois rendu. Mais la collecte d'informations personnelles, les données qu'on génère et qui sont captées par la myriade de capteurs qui existent présentement, c'est de l'or noir là, pour les entreprises des grandes technologies. Là, on met un emphase sur les assistants vocaux, mm-hmm. mais des capteurs, il y en a sur le téléphone cellulaire, il y en a sur nos ordinateurs personnels, il y en a sur... Puis on en fait moins de cas, mais je vais prendre un exemple. Samsung, ça fait 10 ans qu'on sait que Samsung fait de l'écoute à partir d'un microphone intégré à ce téléviseur intelligent. Okay? Même quand la télévision est éteinte, quand on ferme la télé, c'est pas la télévision qui est fermée, c'est l'écran qui est fermé. Mm. La captation qui se fait, ils ont été amenés en cours depuis une dizaine d'années là-dessus. La captation s'exerce à toutes les manières possibles parce que ces entreprises-là veulent un maximum d'un éventail très, très large de captation pour pouvoir prendre ces données-là, les vendre à des courtiers d'information. Et ces courtiers d'information-là, ils mettre ce bloc de données-là anonymisé. On s'entend, là, on ne veut pas savoir si Joe Gagnon X à telle heure, bon, il fait des recherches des tondeuses. Là.
1: On veut un profil, là, un homme de tel âge, une femme de telle région qui fait des tels genres de recherches. C'est ça qu'on cherche à avoir.
3: Exactement. Puis c'est ça, ce bloc de données-là, qui est vendu aux plus offrants dans des systèmes d'enchères automatisés. OK? C'est pour ça que quand on mentionne devant un Alexa, devant Google Home, peu importe, qu'on j'aimerais ça m'acheter une tondeuse. C'est là, 30 secondes plus tard, sur Instagram, on a des pubs de tondeuses. Tout ça, ces systèmes-là, c'est automatisé de A à Z. Ça se fait en quelques secondes. Okay? Autant la captation, la mise en bloc, la vente à un courtier puis la revente sur un système d'enchères pour être acheté par les compagnies de publicité ciblée qui vont faire du ciblage de marketing très, très, très pointu, c'est quelques secondes. C'est un processus qui est automatisé de A à Z, que ça prend quelques secondes.
1: Et donc, ça, c'est hyper payant pour ces compagnies-là. Donc, de ce que je comprends, on n'est jamais vraiment à l'abri d'être enregistré, que ces informations-là soient captées, converties en données anonymisées puis vendues aux plus offrants.
3: Ben, assumez que vous êtes surveillé en permanence. Là, rendu, on est dans
1: ce point-là.
3: C'est pas du conspirationnisme de dire ça. C'est le modèle affaires dominantes de la Silicon Valley, mais ailleurs aussi. Les automobiles, depuis une quinzaine d'années, ont des puces électroniques. C'est un ordinateur. Là, un auto moderne, c'est un ordinateur mm-hmm. qui fait de la captation sur votre fréquence d'accélération, à quel point est-ce que vous freinez adéquatement pour les stops. C'est intégré avec différents systèmes qui permettent justement, notamment les compagnies d'assurance,
1: absolument.
3: De genre, cette personne-là a un comportement un petit peu dangereux, fait qu'on va augmenter les primes d'assurance. La captation, il y en a partout maintenant où on peut en mettre, puis ça crée des profils spécifiques des gens que sans qu'on ait notre nom associé à ce profil-là, on peut tellement en savoir encore là, c'est avec les métadonnées, hein, les données autour des données, même si j'ai pas le contenu en tant que tel des données, il y a tellement d'informations qu'on génère passivement et activement que c'est très facile de tresser le profil de quelqu'un spécifique. Là.
1: Est-ce que ce serait possible, Jean-Philippe, à un moment donné, qu'on soit obligé de donner notre consentement? Parce que c'est ça qu'on a l'impression. Si je demande à Alexa ou à Google Home, peu importe, de me donner les plus récentes nouvelles, de me donner la météo dans telle région, je consens quelque part à ce que l'appareil m'écoute ou m'enregistre. Mais autrement, j'ai pas envie nécessairement. Est-ce qu'il y a des façons de contourner ça ou est-ce qu'il y a des lois qui pourraient interdire ça?
3: Bon, ça, c'est sûr qu'il y a certaines législations qui essayent d'encadrer ça le plus possible. Au Québec, on a la loi 25 sur la protection des renseignements personnels. Dans n'importe quelle entreprise qui a une activité au Québec est assujettie à cette loi-là. pas beaucoup de mordant à date, cette loi-là n'a pas été utilisée souvent, même si c'est en action depuis 3 ans, je pense, quelque chose comme ça. Techniquement, les lois existent pour nous protéger, les citoyens. Techniquement, oui, on donne notre consentement quand on utilise la première fois qu'on fait un compte, qu'on a ouvert un compte sur Google il y a 15 ans, quand personne n'a lu les termes des conditions.
1: On a donné des consentements.
3: L'autorisation, puis ça, ça a été mis à jour maintes et maintes fois. Puis oui, vous allez recevoir un courriel une fois de temps en temps vous disant on a mis à jour nos termes d'utilisation, veuillez lire 400 pages de legalese que personne lit, là, personne n'est capable de comprendre de toute façon, à moins d'avoir une maîtrise en droit. Là. Mm-hmm. Fait que oui, techniquement, on donne notre accord pour ça. Est-ce que l'accord est éclairé? Puis ça, c'est un peu la base derrière ce genre de poursuite-là, de recours d'action collective-là. C'est est-ce que, oui, on donne notre consentement, mais est-il éclairé quand on le donne? Ça, c'est tout ça. Je laisserai aux avocats déterminer si c'est éclairé ou pas. Mais ultimement, on assume que de la captation non-stop qui se fait, si vous avez des téléphones modernes, un ordinateur moderne, automobile moderne, non seulement vous êtes écouté et espionné, mais cette information-là est revendue aux plus offrants.
1: Puis il y a eu d'autres actions collectives aussi. Il y en a eu dans le passé, il y a eu des règlements avant les procès, des millions qui ont été payés. Dernière question rapidement, est-ce que c'est possible de fermer les micros, d'être à l'abri de ça?
3: Pas vraiment. Si vous utilisez ces systèmes-là de reconnaissance vocale et vendus par des très grosses entreprises qui leur but premier est de maximiser leur profit, non, c'est pas vraiment possible. La suggestion, ce serait pas d'en avoir d'assistants vocaux, mais ça règle pas le problème du téléphone, ça règle pas le problème de l'ordinateur, ça règle pas le problème de l'automobile, malheureusement.
1: Jean-Philippe Descarry-Mathieu est spécialiste en cybersécurité et risques technologiques. Il est analyste principal chez Cyber-Québec. Merci d'être passé en
3: studio. Merci, Mathieu.
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1: Maïka Sundarji est professeur agrégé à l'École de développement international et mondialisation de l'Université d'Ottawa. Marc-Olivier Fortin est analyste politique, ancien directeur de campagne au Québec pour le Parti conservateur du Canada. Bonjour à vous deux.
4: Bonjour, monsieur.
1: Sachez que vous êtes écoutés, mais dans notre cas, c'est voulu. Je voulais vous entendre d'abord sur Hydro-Québec. Peut-être Marc-Olivier en premier lieu. On veut, et l'entreprise a déposé, ou la société d'État a déposé devant la Régie de l'énergie, cette demande pour qu'il y ait des tarifs modulés en fonction de la consommation d'électricité. Donc, on comprend que quelqu'un qui a une résidence plus imposante va payer plus cher d'électricité. Bonne piste de solution, alors que justement, on cherche de plus en plus à limiter la consommation ou à moduler la consommation d'électricité.
5: Ben, ce que j'ai de la difficulté à comprendre là-dedans, c'est que premièrement, la tarification d'Hydro-Québec, il y a déjà une tarification différenciée. Ton premier kilowattheure par 40 kilowattheures par jour, tu le payes à peu près 7,1 cents le kilowattheure. Après ça devient 11,1 cents le kilowattheure. Puis le signal, je trouve contradictoire qu'on envoie aux gens avec ça, c'est qu'on demande aux citoyens de remplacer le mazout, le gaz naturel, les véhicules à essence, d'installer des thermopompes, d'électrifier leur vie. Et là, quand la consommation électrique augmente, on cherche à leur imposer une tarification supplémentaire. Moi, j'ai de la misère avec ça. Si le problème, c'est le gaspillage, alors créons des incitatifs à l'efficacité énergétique.
1: Ou encore des moments où l'énergie est moins chère quand on la consomme, par exemple, en dehors des heures de pointe. Maïka, de votre côté, sur cette idée-là et cette demande-là, carrément, qui est devant la Régie de l'énergie d'Hydro-Québec?
4: Mais sur la demande spécifique, on s'entend, ça s'attaque à très peu de clients. Ouais,
1: 35 000 kWh, c'est pas mal.
4: C'est énorme. C'est le double de la consommation moyenne là, de vous et moi, un ménage moyen qui consomme normalement environ 17 000 kWh. Là, on parle de presque du double. Et la hausse en coût est d'à peu près 1 sou le kWh. Donc, c'est pas beaucoup et ça toucherait environ 20 000 ménages. Puis là, on parle de un couple qui aurait une très grande maison, une piscine chauffée constamment, un spa, une entrée de garage chauffée. Donc, c'est vraiment l'idée que utilisateur-payeur, au fond, là, où il faut aller dans le portefeuille des gens jusqu'à un certain point pour changer les habitudes. Puis plus on consomme d'énergie, plus c'est facile de réduire un petit peu. Bon, moi, comme exemple, là, je suis enceinte de 8,5 mois, au cas où vous n'étiez pas au courant déjà. Et je fais marcher la climatisation centrale dans ma maison à fond de train. Mais après avoir vu ma dernière facture d'électricité, je me suis dit, bon, en journée, je peux fermer la climatisation ou quand je sors quelques quelques heures, je peux la fermer aussi. Donc, je pense pour changer les habitudes, il faut à un moment donné aller au-delà des bonnes intentions des gens, puis impacter, puis là, c'est assez minime. Mais contrairement à la proposition de l'an dernier d'Hydro-Québec, ça ferait quand même beaucoup plus de profit là, pour Hydro-Québec que d'imposer seulement 1 % des gens. Donc, je pense que c'est assez raisonnable là, comme changement. Au lieu de 2 paliers, on aurait 3 paliers, oui. Dans le fond, un qui touche les grands consommateurs.
1: Oui, c'est ça. Puis, dans le fond, est-ce qu'il n'y aurait pas, Marc-Olivier, d'autres façons pour Hydro-Québec d'atteindre son objectif? Parce que techniquement, si on comprend, c'est de réduire la consommation. On décrit le Québec comme une société très énergivore. Est-ce que c'est la meilleure façon de demander aux gens de réduire leur électricité? Parce que ceux, on s'entend, qui ont les moyens d'avoir 3 garages, un spa, une piscine chauffée à l'année ou en tout cas à longueur d'été, ça leur dérangera peut-être pas de payer la facture de plus.
5: Je pense que vous avez raison là-dessus. La réalité, c'est qu'Hydro-Québec a besoin d'argent supplémentaire pour répondre à leur objectif de financement des investissements de 200 milliards d'ici pour le plan 2035. C'est ça qu'ils cherchent à aller chercher. Et moi, je me questionne aussi sur la transparence que Hydro-Québec a là-dessus, puis la capacité de la Régie de l'énergie qu'il y a à vraiment analyser la gestion d'Hydro-Québec présentement. Parce que faut se rappeler, la Régie de l'énergie, elle examine que la transmission et la distribution des coûts d'Hydro-Québec. Elle regarde pas toute la portion approvisionnement, donc les électrons, la production, l'hydroélectricité, l'éolien, etc. Donc, éventuellement, il va falloir se poser comme question, c'est est-ce que la tarification chez Hydro-Québec fait du sens en fonction des coûts globaux d'Hydro-Québec? Est-ce qu'on ne serait pas dû pour des états généraux sur l'électricité, une grande revue complète par la régie? Je pense que la question se pose. Là. Puis la campagne électorale va être un bon moment pour voir comment que les partis se positionnent là-dessus.
1: Oui, l'effet, l'initiative d'Hydro-Québec va peut-être effectivement s'inviter et plus globalement la question de l'électricité dans cette campagne électorale au Québec. Un mot maintenant, et puis je vais commencer par vous, Maïka, sur Mark Carney. On avait fait grand cas, c'est peut-être un peu fort, mais on avait quand même pas mal parlé de sa stratégie de faire des vidéos régulièrement pour parler directement aux Canadiens. Il en a publié, plutôt cette semaine, mardi, une nouvelle vidéo pour justement parler aux gens d'un peu partout au pays, reconnaissant que les émissions de GES au Canada seront plus élevées que prévu, reconnaissant donc que c'est politique et que les choix politiques vont faire en sorte qu'on ne va pas aller nécessairement vers une réduction de GES. Pourquoi il a adopté cette stratégie-là, selon vous?
4: Ben écoutez, c'est très peu trop tard au sens où c'était assez prévisible là, avec le nouveau projet de pipeline, avec l'abolition de la tarification carbone pour les consommateurs, l'abaissement des normes touchant les entreprises. C'était évident que soit on nous mentait en nous disant que Ottawa disait jusqu'ici là, qu'on allait atteindre quand même la carboneutralité d'ici 2050, soit c'était un mensonge ou c'était de la pensée magique. Là. Puis on l'a bien vu avec la démission du ministre Stephen Guilbeault, qu'on se détachait de plus en plus du plan environnemental là, de Justin Trudeau. Et donc, on admet aujourd'hui au moins que on va pas atteindre nos objectifs. On dit que réduire les GES, ça coûte trop cher aux Canadiens. Après, tout ça, c'est des choix politiques, évidemment. Là, un pipeline, ça coûte aussi cher aux Canadiens, non seulement en termes monétaires, mais aussi en termes financiers, là, en termes environnementaux, là, en termes éthiques. Donc, bon, c'est de le dire comme ça directement à la population, c'est bien, mais au moins, on a l'heure juste là, aujourd'hui. On sort de ce mensonge. Songe blanc là, qui était de on va avoir la poule et les œufs
1: et le beurre et l'argent du beurre.
4: Mais vous comprenez
1: le beurre et l'argent du beurre, je pense
4: que
1: c'est ça la bonne expression. Marc-Olivier, est-ce que dans le contexte, puis on connaît bon les tensions commerciales avec les États-Unis, le Canada qui tente de développer de nouveaux marchés d'exportation, est-ce que dans le contexte, la population va en tenir rigueur au gouvernement Carney d'aller de l'avant et d'admettre comme ça qu'effectivement les émissions de GES au Canada seront plus élevées que prévu?
5: Je penserais pas. Il va peut-être perdre un peu. Le caucus libéral est quand même un caucus que bien qu'il est présenté autrement, un caucus qui est assez vaste, qui a beaucoup d'idéologies différentes. Puis pour l'instant, la cohésion semble y rester, mis à part le ministre Guilbeault qui a démissionné. Mais il y a quand même quelques députés là-dedans qui pourraient tenter éventuellement, avec une majorité aussi mince, de tirer un peu la couverture de leur bord sur la question environnementale. Puis c'est clair que le NPD va essayer d'en tirer profit. Cette question-là environnementale et d'aller rechercher probablement des électeurs dans les grands centres urbains, centres-villes, un électorat qui leur était acquis par le passé. Donc, je pense que ça va il va pouvoir se faire un peu attaquer sur le champ gauche, mais en général, la population canadienne en général, il faut se rappeler que les GES, c'est 1,4% de la production mondiale de GES qui provient du Canada. Donc, on est très petit en perspective. Puis même si on cessait demain matin d'émettre tous nos GES, il n'y aurait pas grand-chose qui ça aurait comme impact sur la situation climatique actuelle. Donc, maintenant, tu sais, on parlait de levier financier, puis qu'est-ce que ça coûte. Rendu à 1,4% des émissions mondiales, à partir de quel moment on peut se dire que le coût de la réduction supplémentaire d'une tonne de GES est bénéfique pour l'agenda climatique puis pour l'économie du pays? Je commence à avoir à penser que le coût marginal est rendu assez élevé. Puis M. Carney, le calcul qu'il fait, c'est que c'est ce qu'on ressent aussi dans la population avec la situation économique actuelle. On regarde le portefeuille, on regarde les investissements qui ont lieu au Canada. Ils cherchent à créer de la richesse plutôt qu'à réduire le rythme de croissance économique qui est déjà assez anémique au Canada.
1: D'accord avec ça, Maïka, que l'impact finalement sur son gouvernement ou le fait que dans la population, ça n'aura peut-être pas une si grande incidence que ça?
4: Ben effectivement, je suis d'accord sur l'impact sur le gouvernement qui aura peut-être pas, ça aura pas une incidence si grande, peut-être effectivement certains gains à gauche parce que M. Trudeau avait joué très à gauche pour le Parti libéral, donc ils avaient grugé des appuis au NPD. Cependant, je suis contente, on a un débat finalement cette semaine parce que moi je suis en désaccord avec le fait que les jeunes, ce n'est pas au cœur des préoccupations des gens, surtout des jeunes au Canada et surtout au Québec. Puis là, je vous dirais, la géopolitique mondiale a le dos large parce qu'on dit toujours bon, selon la situation, le M. Carney dit on sait pas combien de temps on va continuer de dépendre des énergies conventionnelles. Ça manque un peu de vision. Là. C'est pas très visionnaire. Si on regarde ce que la Chine fait en ce moment, elle fait le pari que les énergies renouvelables vont lui permettre de rester l'hégémon mondial au niveau économique. Puis même juste au niveau économique, si on oublie l'aspect moral de « on devrait sauver la planète parce que si on ne réduit pas les GES au niveau mondial, on risque d'avoir des catastrophes météorologiques, etc., hausse du niveau de la mer, etc., etc. » Juste au niveau économique, l'Union européenne, par exemple, a des droits de douane sur les différentes importations, puis il y a des ajustements carbone aux frontières. Donc, si on ne fait pas mieux, ben les exportations canadiennes, on sait qu'on veut se retourner vers l'Europe, ben nos exportations pourraient avoir des droits de douane élevés sur les marchés européens, par exemple. Il y a des pertes d'investissement. Les capitaux mondiaux, aujourd'hui, se privilégient davantage des infrastructures vertes et des choix verts, et donc miser sur les énergies fossiles parce qu'on se dit, bon, ici, on en a, puis l'économie mondiale est encore basée sur le pétrole et les gaz naturels, ben ça risque de rendre les industries canadiennes non compétitives sur le long terme. Donc, c'est peut-être que le Canada n'est pas le plus grand acteur, le plus grand producteur de GES, comme le disait mon collègue, mais en même temps, je pense que ça veut dire quelque chose. Si on veut retrouver, là, si le Canada veut retrouver cette place géopolitique d'acteur internationaliste qui est écouté par les alliés un peu partout à travers le monde, je pense qu'on doit mener par l'exemple et faire des choix finalement qui sont à la hauteur des ambitions des Canadiens et à la hauteur des générations futures.
1: Marc-Olivier, est-ce que c'est des décisions qui sont à trop courte vue?
5: Ben, je penserais pas. Regardez l'Agence internationale de l'énergie. On parle d'une croissance de 70 milliards de mètres cubes de GNL pour 2035, plus 30% par rapport à 2024 d'ici 2050. La demande est là. Puis la bonne nouvelle, puis je suis content d'entendre Maïka là-dessus, quand on parle d'énergie verte plus propre, décarbonation, la bonne nouvelle, c'est que l'énergie canadienne, quand même, qui a de l'énergie fossile, c'est les énergies l'énergie fossile dans les plus propres au monde. S'il y a une demande, elle va être comblée. Est-ce qu'on préfère qu'elle soit comblée par le Moyen-Orient ou qu'elle soit comblée par des énergies canadiennes? Moi, je regarde l'Europe. L'Europe se tourne vers le Canada en ce moment. Alors, on a vu l'entente de GNL qui a eu lieu il y a quelques semaines, que l'Allemagne voulait avoir du GNL du Canada. Le problème maintenant, c'est que l'énergie sort du côté ouest, puis va devoir faire 8000 milles nautiques pour se rendre en Europe au lieu de déboucher dans l'Est canadien. Le Canada a un rôle à jouer. Le Canada, son rôle, et même ça pourrait être un rôle de leader respecté, avec d'énergie énergie conventionnelle, oui, mais de l'énergie conventionnelle qui est beaucoup plus propre que la moyenne mondiale. Puis ça nous empêche pas de faire une tarte diversifiée avec de l'éolien au travers de ça, du solaire, puis faire une tarte d'énergie qui est complète puis qui est redondante.
1: On vous sent en désaccord, en tout cas sur certains points là-dessus, c'est correct comme ça. Politique. Marc-Olivier Fortin est analyste politique, ancien directeur de campagne au Québec pour le Parti conservateur du Canada. Maïka Sandergi, professeur agrégé à l'École de développement international et mondialisation de l'Université d'Ottawa. Merci à vous deux.
4: Bonne fin de journée.
5: Bonne fin de journée.
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1: Avec la vague de chaleur qui s'abat sur l'est du pays depuis quelques jours, on parle beaucoup de la nécessité de s'adapter de plus en plus aux températures extrêmes. On peut le faire évidemment avec notre environnement, mais on peut aussi entraîner notre corps pour mieux supporter des canicules. On a vu des athlètes de haut niveau le faire avant des compétitions dans des zones arides. Et puis, une nouvelle étude québécoise qui nous démontre que même les personnes plus âgées pourraient améliorer leur tolérance à de fortes chaleurs. C'est le sujet de la chronique de Marianne Desautels cette semaine. Bonjour.

0: mais elle amène quand même des pistes vraiment intéressantes. Deux groupes, un groupe de personnes plus âgées entre 60 et 80 ans, l'autre groupe, 15 personnes plus jeunes, donc de 22 à 32 ans. Le protocole d'acclimatation, là, c'est 7 jours consécutifs pendant lesquels on les a mis dans des bains à 40 degrés. Assez longtemps pour que leur température interne monte à 38,5 pendant au moins une heure. Donc, c'est quand même assez lourd. Et on a fait des mesures avant ce protocole d'acclimatation et après pour voir comment les personnes s'adaptaient, amélioraient ou non leur réaction à la chaleur extrême. Et pour les faire sentir la chaleur, on les a mis dans des combinaisons où il y a de l'eau qui circule, de l'eau chaude ce cas-ci, pour faire monter la température et donc suivre là, le changement de leur rythme cardiaque, température interne et la production de sueur, bref, leur tolérance à des fortes chaleurs. Et le résultat, c'est que les deux groupes ont vu leur capacité à réguler leur température être améliorée. Et la nouveauté, c'est ça, c'était de voir que même les personnes plus âgées, dont on sait qu'elles sont plus fragiles, mais elles ont quand même un certain pouvoir, là. Elles peuvent améliorer cette faculté de thermorégulation-là. Donc, ce qui se passe là, quand on s'acclimate, c'est que le corps, finalement, devient meilleur à interpréter les stimuli de chaleur. On va lancer plus vite notre système de climatisation personnelle. On commence à suer plus rapidement et on sue plus. En fait, quand on s'acclimate à la chaleur, on devient des meilleurs sueurs et on évacue la chaleur plus rapidement grâce à la circulation sanguine.
1: Oui, donc, on est plus confortable, mais s'acclimater en passant une heure par jour dans un bain chaud, c'est peut-être un peu compliqué pour la moyenne des gens. Est-ce qu'il y a d'autres façons de le faire qui sont, disons, plus simples?
0: Oui, Thomas Dehaye, ce qu'il me disait, c'est que c'est pas nécessaire là, de rester non plus toute la journée dans une chaleur accablante. Ce serait dangereux d'ailleurs. En même temps, rester à l'air climatisé tout le temps, ça peut nuire à notre capacité d'acclimatation. Pour lui, une petite période par jour et de manière graduelle, ça suffit, là, surtout en mars et en avril, avant les premières chaleurs. Et pour lui, on peut s'inspirer des athlètes.
2: Eux, ce qu'ils vont faire, c'est qu'ils vont faire à peu près 7 à 10 jours, tous les jours, d'exposition, soit par de l'exercice avec plein de vêtements pour suer, ou des bains chauds, ou des saunas. Il y a plein de techniques. Et ça fonctionne. Nous, ce qu'on essaye de voir maintenant, c'est est-ce qu'on ne pourrait pas utiliser cette technique-là, vous voyez, pour la population générale, pour se préparer aux vagues de chaleur.
1: Donc, il y a une façon plus passive de s'adapter, mais aussi une façon plus active.
0: Oui, voilà. L'activité physique aussi, c'est un moyen qui est démontré là, pour s'acclimater à la chaleur, pour apprendre à notre corps à mieux y réagir. Et donc, ça se fait sur le long terme. C'est inutile de rappeler que c'est dangereux là, de s'y mettre quand il fait déjà trop chaud. Des journées comme celle-ci, là, c'est pas le temps de se mettre au sport. Ça peut être dangereux. Donc là-dessus, Thomas Dehaye encore.
2: Déjà faire de l'exercice à l'année longue. Là, je ne parle pas de faire d'exercice à la chaleur. C'est déjà se pré-acclimater à la chaleur. Parce que par cet exercice-là, on a chaud, on dilate nos vaisseaux sanguins, le cœur bat plus vite, on transpire. Et si on le fait 2, 3, 4 fois semaine, finalement, le corps va commencer à développer cette pré-acclimatation à la chaleur. Et ça, ça a été confirmé par des études assez récentes.
0: Donc, on sait que la mortalité là, qui touche de manière démesurée les personnes aînées durant les canicules, c'est indissociable de la condition cardiovasculaire, cardio-respiratoire de ces personnes-là. L'activité physique, c'est intéressant parce que c'est une double mesure d'adaptation. Donc, ça nous permet d'être plus en forme, d'être moins vulnérable par rapport aux effets de la chaleur, en plus de nous aider à nous acclimater. Puis, c'est important parce que dans une cinquantaine d'années, là, selon un scénario d'émissions de gaz à effet de serre qui est dit modéré, on passe d'une dizaine de jours de grande chaleur au-dessus de 30 degrés là, pour le sud du Québec à une trentaine de journées chaudes et dans un scénario d'émissions élevées là, à plus de 50 jours de grande chaleur. Donc, il faut dire aussi qu'évidemment, il y a des limites à l'adaptation et M. Dehaye avait certaines limites à rappeler là, sur l'adaptation individuelle.
2: Il ne faut pas croire que notre capacité d'adaptation comme société, elle ne repose uniquement que sur les individus et leur physiologie. Face à l'adaptation climatique, puis c'est valable pour tous les aspects du climat, pas que la chaleur, il faut trouver des stratégies à toutes les échelles.
0: Donc, toutes les échelles, pour lui, c'était l'urbanisme, donc les espaces verts, comment on aménage nos villes, les logements, évidemment, on en a parlé beaucoup dans les derniers jours, l'entraide collective aussi pour prendre soin des plus vulnérables, bref, tous les paliers auxquels on peut agir. Et il faut rappeler aussi, je le fais parce que souvent, il y a des auditeurs et des auditrices qui nous le rappellent quand on parle d'adaptation, c'est que l'adaptation n'empêche pas de réduire aussi, en même temps, les émissions de gaz à effet de serre à la source. Un n'empêche pas l'autre, vraiment. Et la science est catégorique là-dessus. Hein. C'est le meilleur moyen d'éviter le plus grand nombre de morts dues aux effets du réchauffement climatique. Et ça se fera pas sans replanter.

0: remplacer les énergies fossiles par des énergies renouvelables, ni sans une transformation de nos modes de vie basés sur la surconsommation des ressources et de l'énergie. La bonne nouvelle dans tout ça, c'est qu'on sait exactement comment faire et il n'est toujours pas trop tard.
1: Oui, effectivement. Donc, adaptation, mais aussi changement dans notre mode de vie, évidemment, si on veut y arriver. Marianne Desautels, merci beaucoup.
0: Merci à vous.
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1: Alors, ce samedi 4 juillet, évidemment, ce sera la fête de l'indépendance aux États-Unis et célébration spéciale cette année, 250 ans de la déclaration d'indépendance. On a voulu donc parler justement de cette fête du 4 juillet en revenant un peu sur l'histoire de la naissance des États-Unis. Et on va le faire avec Romuald Ciora, essayiste franco-américain, directeur de l'Observatoire politique et géostratégique des États-Unis de l'IRIS. Il est notre invité. Il vient de faire paraître un ouvrage « America 250, une histoire graphique des États-Unis, publié chez Point Nemo. C'est une BD sur l'histoire donc des États-Unis. Et il est avec moi au bout du fil. Bonjour, Monsieur Ciora.
3: Bonjour.
1: D'abord, parlez-moi de l'objectif derrière votre livre. Je comprends que c'est le premier tome probablement d'une série, mais qu'est-ce que vous vouliez faire? Qu'est-ce que vous vouliez raconter dans ce livre? Parce qu'il y a évidemment une histoire des États-Unis, mais qui est aussi intercalée avec des gens, on va dire, qui vivent aujourd'hui, à ce jour, et qui commentent et qui analysent et qui reviennent au fil de votre livre.
3: Oui, tout à fait. Écoutez, il y a deux choses. Déjà, pour un essayiste et un politologue, écrire une bande dessinée, c'est quand même un rêve de gosse. Donc, ça, c'est la première chose. Deuxièmement, et sans doute le plus important, nous sommes aujourd'hui aux États-Unis. Je suis américain, je vis aux États-Unis. Nous sommes en train d'assister à une réécriture de l'histoire sans pareil dans une démocratie occidentale, et cela depuis des décennies. Trump de haut, qui n'a rien à voir avec le premier Trump, cette fois-ci, ce n'est pas un homme isolé qui est arrivé au pouvoir, c'est un homme accompagné et soutenu par l'extrême droite américaine, une extrême droite ultra-radicale, dont les principaux représentants sont des idéologues et des intellectuels de haut niveau, aujourd'hui au pouvoir, J.D. Vance, vice-président, ou Susie Wiltz, la secrétaire générale de la Maison-Blanche. Et tout ce petit monde a des objectifs très clairs pour la politique internationale, pour le national, mais aussi au niveau, je dirais, de la société. Donc de réécrire, d'imposer une nouvelle vision de l'histoire américaine et le 250e anniversaire des États-Unis en a été l'opportunité. On assiste donc, comme vous le savez, à une réécriture dans la plupart des manuels scolaires dans les États républicains. 200 mots sont bannis des sites fédéraux, comme l'a listé le New York Times. Aujourd'hui, on ne peut plus parler de génocide amérindien, alors que... Voilà, un génocide qui fait l'unanimité dans la communauté des chercheurs. On ne peut plus parler de féminisme, on évite de parler d'esclavage. Trump, verbatim, a dit lui-même, il y en a marre de tous ces musées qui nous laissent croire que tout était horrible dans l'esclavage, comme s'il y avait quelque chose à récupérer dans cette institution. Bref, on voit les musées de Washington qui sont obligés d'annuler certaines expositions, jusqu'à l'histoire récente qui est réécrite. Un décret présidentiel stipule quand même qu'aujourd'hui, officiellement aux États-Unis, on considère le 6 janvier 2021 comme un coup d'État des démocrates qui ont prétendu que les MAGA voulaient prendre d'assaut le Capitole alors que ces derniers manifestaient, selon ce décret, pacifiquement pour essayer de récupérer l'élection de Trump qui avait été volée par Biden. Donc bref, on en est là. Et donc, il m'a semblé important de proposer au public une autre vision de l'histoire des États-Unis, non pas une vision qui serait contre l'historiographie habituelle, contre le roman national, non, pas une histoire purement critique, mais une histoire qui va mettre les choses à leur place et qui, effectivement, comme vous l'avez précisé, qui alterne avec le présent, c'est-à-dire que l'objectif de cette histoire en bande dessinée est surtout de comprendre comment nous en sommes arrivés là.
1: Vous avez parlé d'un rêve d'enfance là, lorsqu'on a commencé cette entrevue. Qu'est-ce qui vous a poussé à aller vers la bande dessinée ou le roman graphique, disons?
3: Écoutez, pour les raisons que je viens de vous expliquer, vouloir faire passer ce message, un message comme celui-ci, un message politique, je l'ai déjà fait à travers mes essais, mes articles, des conférences. J'ai la chance d'intervenir très souvent, très régulièrement dans les médias francophones. Mais je souhaitais essayer de toucher un autre public, un public de personnes averties qui connaissent le sujet mais qui auront envie de l'aborder autrement, et puis aussi un public plus jeune ou de personnes qui n'ont pas toujours le temps de lire des essais politiques de 400 pages ou des articles dans des magazines spécialisés, c'est-à-dire un ouvrage abordable par tous, avec un humain où on trouve quand même pas mal d'humour, écrit sur un ton parfois léger, mais aussi grave, une tragicomédie, quelque chose qui pourrait toucher le plus grand nombre.
1: Vous avez choisi, donc, vous le disiez, de faire des sauts entre le passé et le présent, et vous avez quatre personnages principaux qui interviennent tout au long du livre. Une avocate qui défend les droits des peuples autochtones, un chauffeur Uber qui est chauffeur après avoir perdu son poste de comptable, une serveuse immigrée monoparentale, et vous les faites discuter ensemble, et il y a des liens, évidemment, tout au long du livre avec l'histoire. Est-ce que ces discussions, vous qui vivez aux États-Unis, sont encore possibles aujourd'hui? Est-ce que dans un pays que l'on décrit comme étant plus tendu, plus divisé, ce genre de discussion sur le passé, sur l'histoire, est encore possible?
3: Écoutez, effectivement, les États-Unis sont plus polarisés que jamais. Sans aucun doute, une situation que l'on n'a pas connue depuis les années 1850, qui avait précédé la guerre civile. Alors attention, je ne prétends pas qu'il y aura une guerre civile aux États-Unis, je n'y crois pas, même si je demeure convaincu que les États-Unis, tels que nous les connaissons sous cette forme-là, pourraient bien ne plus exister d'ici une cinquantaine d'années. Oui, l'Amérique est polarisée. Oui, il est de plus en plus difficile de dialoguer avec quelqu'un de l'autre bord, quel qu'il soit. Mais néanmoins, le dialogue est encore possible. Et ce que nous illustrons avec le dessinateur Bastien Bertin dans ce roman graphique, ces personnages, vous avez mentionné trois d'entre eux, mais il y en a un autre, un professeur afro-américain de oui. l'université Howard de Washington, qui est un petit peu le narrateur. Ces personnages, ces personnes existent et d'ailleurs sont inspirés hein, pour la plupart de personnes que je connais ou que j'ai rencontrées. Et oui, oui, encore aujourd'hui, ce genre de dialogue est possible. La question est jusqu'à quand?
1: À ce point-là. On est à quelques heures maintenant de la célébration des 250 ans d'indépendance des États-Unis. On a vu évidemment Donald Trump se mettre en scène beaucoup lors de depuis le début des annonces en vue des célébrations. Qu'est-ce que ça revêt pour vous de particulier ce 4 juillet cette année?
3: Écoutez, il y a un petit peu quelque chose de triste. Je suis aujourd'hui en déplacement en Europe, mais lorsque j'ai quitté New York où je vis, j'étais assez étonné de voir dans les supermarchés tant de gadgets liés à la Coupe du Monde et tant peu de gadgets, de jouets, de tout ce que vous voulez, liés à ce 250e anniversaire. Je me rappelle du 200e anniversaire, j'étais tout petit, mais je me rappelle des vitrines pavoisées, je me rappelle de tous les ustensiles, les jouets, les t-shirts que l'on trouvait à chaque coin de rue, rien de cela aujourd'hui. Une grande partie des Américains, peut-être même la majorité, même certains qui ont voté pour Donald Trump, sentent qu'il y a cette forme d'OPA dont je vous parlais tout à l'heure, de mainmise sur le 250e anniversaire par cette administration. Et puis surtout, beaucoup d'Américains sont agacés par le prétexte que ces commémorations ont donné à Donald Trump pour pousser jusqu'à l'extrême ce culte de la personnalité, un président qui signe des billets de banque, qui a son visage gravé sur une pièce, un boulevard à son nom, un aéroport à son nom et qui maintenant a son portrait dans toute une série de passeports qui seront imprimés à l'occasion du 4 juillet. C'est quand même du jamais vu. N'oublions pas que nous ne sommes pas dans une monarchie.
1: Romuald Sciorra est essayiste franco-américain, directeur de l'Observatoire politique et géostratégique des États-Unis de l'IRIS. Il publie donc America 250, une histoire graphique des États-Unis, publié chez Point Nemo. Merci beaucoup d'avoir été avec nous.
3: Merci à vous.
1: Dans les prochaines secondes, Julien Poirier-Malo sera à l'animation de L'Heure d'été. Bonjour Julien.
4: Bonjour Mathieu.
1: Aujourd'hui à l'émission,
4: on reçoit l'écrivain Michel Jean qui vient nous raconter l'un de ses étés formidables et puis coup d'œil sur une veste révolutionnaire qui permet d'écouter de la musique à travers le toucher. On l'a testé en plein festival et c'est assez prometteur.
1: Intéressant, puis vous saluerez Michel, j'ai déjà travaillé avec lui, vous lui direz un beau bonjour de ma part.
4: Entendu Mathieu.
1: Salut Julien. Voilà pour cette édition de Midi Info. Merci d'avoir été des nôtres. À demain.
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3: Bonjour à tous, ici Gaël Boyot pour votre radio-journal de 13h. Le Manitoba demande l'aide de l'armée canadienne pour combattre les eaux. Plusieurs localités, dont la ville de Dauphin, ont déclaré l'état d'urgence alors qu'un ordre d'évacuation est en vigueur à Swan River. Joseph Hervé Haïssou nous fait le point.
4: Alors, le message pour tout le monde est de rester chez vous.
5: Wapkinou invite les Manitobains affectés par les eaux à la prudence. Le premier ministre du Manitoba sollicite l'aide des forces armées canadiennes pour lutter contre les eaux.
4: Il y a des grands défis à cause des inondations.
5: Plus de 30 municipalités ont déclaré l'état d'urgence car les rivières sont sorties de leur lit à la suite d'une nouvelle vague de fortes pluies. La ville de Swan River, dans l'ouest du Manitoba, a émis un ordre d'évacuation obligatoire mercredi après-midi pour les résidents des zones inondées. À l'origine, la montée rapide des eaux dans la région de Parkland. La province fait un bilan d'une cinquantaine de routes emportées par les inondations de cette semaine. Environ 200 campeurs sont bloqués dans le parc provincial de Duck Mountain au nord de Dauphin. Dauphin a déclaré l'état d'urgence. Depuis dimanche, la ville a reçu 115 mm de pluie.
6: The greater concern is mobility of people.
5: Le maire de Dauphin affirme que le plus grand défi est la mobilité des personnes. David Bossiak précise que de nombreuses routes ne sont pas praticables et que plusieurs ponts sont détruits. Il explique que le centre régional de santé de Dauphin n'a pas d'électricité. Des patients ont dû être transférés. Selon Environnement et Changement Climatique Canada, il y a 60% de probabilité d'averse avec un risque d'orage à Dauphin. Ici Joseph Hervé Achissou, Radio-Canada, Winnipeg.
3: Bonne nouvelle pour les résidents de Lynn Lake évacués en raison de feux de forêt. La municipalité a annoncé que les habitants pourront commencer à regagner leur communauté de demain matin. Des centaines de personnes ont dû quitter le lieu le 27 juin après qu'un incendie de forêt eut menacé la région. Le feu est toujours actif, mais le plus récent foyer progresse maintenant à l'opposé de la ville. Les équipes du service de feux de forêt du Manitoba et plusieurs services d'incendie demeurent sur place. Aucune blessure ni perte matérielle n'a été signalée jusqu'à présent.
1: En Colombie-Britannique.
3: Mark Carney vient d'annoncer un nouveau partenariat économique avec la Colombie-Britannique en compagnie de son homologue provincial David Eby. Le premier ministre canadien a énuméré une série d'initiatives totalisant 200 milliards de dollars en nouveaux investissements, en grande partie pour les secteurs énergétiques de la province. Voici Mark Carney.
7: Nous améliorerons les réseaux de transport d'énergie et que nous réalisons de nouveaux projets d'énergie éolienne pour libérer tout notre potentiel en tant que superpuissance énergétique mondiale. Nous mettons également en place des infrastructures commerciales nécessaires pour acheminer nos ressources vers de nouveaux marchés à travers le monde.
3: Mark Carney se rendra ce soir en Alberta pour une autre annonce, toujours en matière d'énergie. Il sera accompagné de la première ministre albertaine, Danielle Smith. Le gouvernement fédéral s'engage à compenser la Colombie-Britannique si un pipeline est construit sur son territoire.
1: Au Québec.
3: Des policiers de la Gendarmerie royale du Canada ont mené une opération dans une résidence de Montréal-Nord. C'était ce matin, dans le cadre d'une enquête sur un présumé réseau des passeurs à la frontière canado-américaine. Deux personnes ont été arrêtées. Les agences de services frontaliers du Canada et des États-Unis collaborent dans cette enquête. Marc Véraud a les détails.
8: Des agents de la police fédérale ont mené une perquisition dans une résidence de l'avenue de Belleville. L'intervention est liée à une enquête de l'équipe intégrée de la police des frontières Champlain. Les autorités indiquent que la résidence aurait servi de lieu d'hébergement temporaire ou de cache pour des personnes ayant traversé la frontière illégalement. Écoutons la gendarme Marie-Pierre Guertin.
9: Quand il arrivait des États-Unis, c'était un hébergement temporaire, le temps qu'il se trouve une place à rester. Et aussi, selon ce qu'on comprend, c'est qu'ils vont là pour se cacher en attendant d'avoir les services des présumés passeurs, dans le fond, pour retourner, pour s'en aller vers les États-Unis.
8: Deux personnes ont été arrêtées sur place, soit un présumé passeur et un migrant. La police des frontières américaines a arrêté une soixantaine de personnes en train de traverser illégalement la frontière au cours des 6 dernières semaines. Des individus qui provenaient d'une vingtaine de pays. 4 de ces individus ont été accusés d'avoir fait entrer illégalement des migrants. Les passeurs risquent une peine allant jusqu'à 5 ans de prison aux États-Unis. Ici Marc Vero, Radio-Canada, Montréal.
10: Ailleurs dans le monde.
3: Le premier ministre britannique a présenté des excuses officielles pour les scandales de plus de 185 000 adoptions forcées d'enfants nés de mères célibataires pendant des décennies après la Seconde Guerre mondiale. Keir Starmer a qualifié cette période qui s'étend de 1949 à 1976 de tâche dans l'histoire du pays. Une association qui milite depuis des années pour ses excuses nationales salue la reconnaissance du traumatisme d'une vie pour les victimes. C'est ce qui marque la fin de ce Radio-Journal. 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Merci de votre écoute.

Aujourd'hui à l'émission, l'écrivain Michel Jean vient nous raconter son été formidable, celui de ses 10 ans en famille au lac. Steve Gagnon vient nous proposer un coup de cœur, premier roman d'un jeune auteur français qui nous emmène dans un bordel d'Amérique latine assez singulier, merci. Écoutez de la musique à travers le toucher, on vous emmène dans les coulisses d'un festival qui teste des vestes sensorielles pour les spectateurs malentendants ou neurodivergents. Et puis le Canada fait son entrée dans le concours Eurovision de la chanson, on en parle avec le créateur d'un balado qui s'y consacre et qui, accessoirement, se réjouit pas mal de la nouvelle. Je m'appelle Julien Poirier-Malo. Bienvenue à l'heure d'été.

0: Et j'accueille de ce pas nos deux amis du jour, deux amis de ce jeudi, Sheena Fins et Steve Gagnon. Salut à vous deux!
1: Bonjour! Bonjour.
0: Très content de vous retrouver aujourd'hui. Steve, retrouvaille, je dois dire, parce qu'on a passé notre été ensemble l'année passée. Très content d'avoir avec nous aujourd'hui.
1: Moi aussi.
0: Là, l'Eurovision. Écoutez, j'ai regardé les chiffres, parce que là, je sais que les fans sont très, très, très, très contents. Et ceux qui ne suivent pas l'Eurovision se disent, mais pourquoi ça nous intéresse, cette affaire-là, c'est en Europe? Écoutez, content d'avoir cette discussion-là avec lui, avec ce fan français dont je vous parlais en fin d'émission parce qu'il le connaît très, très bien, l'Eurovision. Compétition, effectivement, peu connue encore chez nous, mais suivie bon an, mal an par un peu plus de 130 millions de téléspectateurs. C'est l'équivalent, à peu près, si vous voulez, du Super Bowl américain, qui est l'événement télévisuel le plus regardé aux États-Unis. Donc, ça vous donne une idée de l'ampleur. Une trentaine, 30-40 pays représentés par un artiste et une chanson. Et là, lors du grand événement, à la fin, ben là, les jurys nationaux et le public vote, le plus populaire l'emporte. Moi, ça m'a rappelé, écoutez, à toute petite échelle, mais ça avait été quand même intéressant comme expérience. Ceux qui étaient devant leur télé au début de la pandémie, vous vous souvenez peut-être de Julie Snyder qui avait lancé les Talents Bleus. C'était une espèce de mini Eurovision québécois. Il y avait un artiste qui représentait chaque région avec un grand prix en argent à la fin. C'était un peu le même principe, mais là, c'était à l'échelle finalement internationale, l'Eurovision. Alors, c'est rassembleur, ça met la culture de l'avant, ça fouette assez solidement aussi la fierté nationale. Donc, je pense que ça va être intéressant. Sheena Fins, vous, êtes-vous fan de l'Eurovision en temps normal, pré-Canada?
2: Non, je ne suis pas une fan d'Eurovision, mais j'aime bien l'idée que le Canada intègre l'Eurovision parce qu'on va enfin pouvoir peut-être définir c'est quoi la culture canadienne. Souvent, on se demande c'est quoi la culture canadienne. Là, il va falloir qu'on se décide collectivement.
0: Ça va être toute une canne de verre, ça, effectivement, Steve.
1: On a eu des artistes canadiens, québécois même, qui ont représenté d'autres pays à l'Eurovision. Donc, là, pourquoi pas avoir notre propre drapeau? Mais j'avoue que j'ai encore en tête, mais je pense que c'est à tort que c'est quétaine. Mais
0: partiellement assumé, surtout à l'époque, dans les années 90.
1: Oui, il faudrait que je l'écoute. On est quand même 36 ans.
0: Ça a beaucoup avancé. Parce que l'Eurovision est souvent réduit à ça. C'est kitsch, c'est quétaine. C'est en partie vrai. Moi, j'ai suivi 2-3 éditions dans les dernières années. Il y a certains numéros qui sont beaucoup plus modernes, d'autres plus kitsch, mais c'est tout à fait assumé et ça en fait quand même un excellent divertissement. Ça va être effectivement un gigantesque défi national que de choisir une artiste pour représenter le Canada avec quel style?
2: Et quelle langue aussi, hein?
0: Dans quelle langue? Et surtout que c'est vrai que dans les dernières années, il y a de moins en moins d'attachement, on posera la question à notre invité, mais il y a moins en moins de liens entre un artiste qui est choisi par un pays, comme il vient pas forcément de là, c'est pas forcément la langue nationale. Il y a beaucoup de pays scandinaves, par exemple, qui vont choisir un artiste qui chante en anglais. Qu'est-ce que ça vaut vraiment, finalement? Ce sera des questions intéressantes à poser à notre invité en fin d'émission. Mais d'abord, cette semaine encore, on a décidé d'inviter donc un artiste qu'on apprécie pour qu'il ou elle nous raconte l'un de ses étés formidables. C'est quelque chose qu'on aime beaucoup faire à l'émission. On s'en va quelque part aujourd'hui au début des années 70, au bord du lac Saint-Jean au Québec. On se met dans la peau d'un garçon de 10 ans qui choisit de passer une grande partie de l'été seul avec ses grands-parents paternels, un été mémorable pour lui. On le joint dans notre studio de Québec, l'écrivain Michel Jean. On a le bonheur de le retrouver. Bonjour Michel.
3: Oui, bonjour, Koukoué.
0: Michel, vous nous replongez donc dans cet été-là de vos 10 ans. Vous allez passer un mois et demi à peu près chez vos grands-parents paternels et c'est à votre demande.
3: Oui, parce que moi, j'ai grandi à Sorel. Puis c'est un endroit où je me sentais pas toujours bien. Il y avait beaucoup d'intimidation et tout ça. Et quand j'arrivais au lac Saint-Jean, je me sentais bien, je me sentais mieux. Et pour moi, le lac Saint-Jean, c'était quelque chose de magique. C'était immense, c'était comme une mer. J'étais très impressionné par le fait, et je le suis encore, qu'on voit pas l'autre côté d'un lac. C'est un lac qui est unique au Québec par sa taille, par sa dimension, par le spectaculaire tranquille de son paysage. Et puis, je m'entendais très bien avec mes grands-parents. Et donc, j'avais passé cet été-là, presque toutes mes vacances d'été, à Alma, avec mes grands-parents, qui devait avoir 75 ans à peu près à l'époque. Et ça a été vraiment un des plus beaux étés de toute ma jeunesse.
0: Vous passez l'été seul avec eux. J'ai l'impression que quand on se met dans la tête d'un enfant de 10 ans, pour beaucoup dirait bon, qu'il allait passer l'été au complet tout seul chez grand-papa et grand-maman. Ça se peut que ce soit long. Pour vous, c'était pas ça à l'époque.
3: Non, parce que d'abord, j'avais un très bon lien avec mes grands-parents. Et mon grand-père m'amenait à la pêche, puis moi, c'était ce que je trouvais de plus extraordinaire. J'ai toujours été passionné par la forêt, par la nature, et la pomme n'est pas tombée loin de l'arbre. Et quand j'étais jeune, tu sais, mon grand-père, il m'amenait pêcher sur le lac Saint-Jean, mais il y avait une condition, il fallait qu'il vende pas, parce que sinon, sur le lac, il y a des vagues. Fait que donc, tous les matins, je me levais, je me souviens, je regardais par la fenêtre. Je regardais par la fenêtre, de l'autre côté, trois maisons en descendant en bas de la cour du boulevard de Quin, il y avait une banque de Montréal, puis il y avait des drapeaux. Et si les drapeaux bougeaient, on n'allait pas pêcher. Si les drapeaux bougeaient pas, on allait pêcher. Puis des fois, je disputais à mon grand-père, non, ça bouge pas, Edouard Michel, ça bouge quand on est sur le lac. Non, regarde, ça bouge pas. Mais des fois, on allait pêcher sur la rivière Grande Décharge aussi à ce moment-là. C'était moins excitant pour moi, mais ça l'était quand même. Mais tu sais, de se retrouver avec son grand-père, c'est toujours pareil. Ma grand-mère, elle faisait le matin, elle faisait des sandwichs au jambon. Elle mettait une boisson, une liqueur aux fraises, comme on disait, pour moi. Puis un thermos de café pour mon grand-père. Puis on partait, puis on revenait vers midi à peu près. Puis on partait très tôt. C'était pour moi, c'était comme vraiment merveilleux.
0: Pêche à la mouche, pêche à la ligne?
3: Non, pêche à la ligne. Tu sais, j'avais 10 ans. Puis c'est mon grand-père qui mettait le menet sur mon hameçon, parce que moi, je serais pas encore capable de le faire aujourd'hui, de mettre le menet. Mais mais je me souviens que ma première pêche que j'ai faite de tout, j'ai attrapé 12 dorés.
0: Wow.
3: C'était une bonne journée, j'ai commencé fort, ça a été dur à côté après.
0: Puis des fois, c'est la chance du débutant, ça, ouais.
3: Ouais, un peu quand même. Puis des fois, on attrapait des wananiches, tu sais, si on pêchait ça avec une cuillère en avançant. Puis ça, c'était incroyable, parce qu'une wananiche, c'est comme un saumon, c'est un saumon d'eau douce, en réalité. Puis quand tu le fais, il sort au bout de l'eau, puis il saute dans les airs. Et là, moi, j'étais habitué de pêcher la perche chaude à Sorel ou la barbotte. Je veux dire, on était quand même ailleurs. Là. Je trouve ça incroyable. Puis ça, même encore aujourd'hui, je suis supposé y aller là cet été au lac avec ma cousine. On va aller en bateau. Ça va être la première fois, je pense, depuis que je suis jeune, que je peux aller sur le lac Saint-Jean en bateau, puis on va le faire.
0: Fait qu'aujourd'hui, je comprends que vous arrivez à mettre des mots sur les émotions, très bien d'ailleurs, sur les émotions que vous ressentiez à 10 ans. Donc au début de l'été, puis à la fin de l'été, ce Michel-là de 10 ans était un peu différent. Un mois et demi comme ça, dans l'espèce de contemplation, puis dans les liens qui se retissent, puis qui se resserrent avec les grands-parents, c'est spécial.
3: Oui, bien, en plus... Je veux dire, ma grand-mère, c'était quelqu'un qui, c'est une femme très cultivée, qui avait été religieuse, qui est sortie, c'est mystérieux, des ordres, et qui a toujours dit qu'elle aurait aimé y rester. Mais donc, c'est quelqu'un qui lisait beaucoup. Elle encourageait chez moi le goût de la lecture que j'avais. Et puis, elle s'occupait de moi, mais puis les gens aussi à Alma, au lac Saint-Jean, comme on dit, les gens ont un grand talent. C'est-à-dire qu'ils sont faciles d'approche, ils vous parlent. Donc, je me faisais facilement des amis quand j'allais au parc, j'allais autour, même s'il n'y avait pas tant de jeunes que ça autour de la maison de mon grand-père. Alors, c'était parfait pour moi. Puis, j'étais bien dans la petite, une grande maison avec une cour. J'étais bien, là. On allait ramasser des bleuets. On allait chercher mon autre grand-mère, dont j'ai parlé dans mes romans, Grand-maman Gagnon. Puis, on allait au bleuet avec elle. Puis, mon grand-père Jean aussi, ou ramasser des fraises. Puis pour moi, c'était juste parfait. Puis j'étais juste bien. Et je garde que des souvenirs d'émerveillement de ces moments-là que j'ai passés.
0: Puis vous décrivez quelque chose de très sensoriel aussi, les odeurs. Vous parlez des trajets avec votre grand-père aussi dans sa vieille Dodge. C'est un tableau de bord, c'est un habitacle qui vous a marqué. Là.
3: Mon grand-père, lui, était chef mécanicien à l'usine au barrage à Île-Maligne. Puis, il y avait une vieille Dodge 1956, un modèle assez haut de gamme. Et là, c'était déjà une vieille auto à l'époque, avec une transmission à boutons, comme il y a maintenant sur les autos en 1956.
0: Okay, ouais.
3: Et pour l'hiver, quand c'était l'hiver, ça, je l'ai vu l'hiver aussi, il y avait des peaux d'ours qui mettaient sur les bancs à l'époque parce que c'était pas chaud. Puis le chauffage, j'imagine, ça devait pas chauffer tant que ça. Tu sais, c'était le genre de gars, mon grand-père, que quand il s'ennuyait, il avait rien à faire, il défaisait une porte de son auto pour la graisser. Donc, son auto, tu fermais, était impeccable. Puis on se promenait dans cette auto-là. Moi, je trouvais ça... incroyable. Je me souviens de l'odeur de son garage où il passait beaucoup de temps. Puis moi, j'étais avec, je le regardais faire. Malheureusement, ça m'a pas appris à faire de la mécanique. J'ai pas pris ça de mon grand-père. Puis j'ai regardé beaucoup mon grand-père avec un Westcott dans les mains. Et j'aimais ça. Je dirais, moi, j'étais juste bien. On était là. Puis après ça, on mangeait le soir. On regardait la TV. Puis on recommençait le lendemain. Je me levais toujours très tôt. 6 heures, j'étais levé. Merde, encore des nuages. Encore du vent.
0: Encore du vent.
3: S'il n'y en avait pas, ben là, on mangeait le poisson qu'on avait pêché.
0: Puis tout ça, comme vous le disiez, Michel Jean contribuait à cette espèce d'échappatoire estival que c'était comparativement à la ville de Sorel où vous grandissiez, ouais. qui n'est pas forcément associé à des souvenirs aussi positifs. Là.
3: Ben, c'était... Tu sais, des fois, on fait un endroit puis on fait pas l'autre endroit. Et moi, Sorel... J'étais pas super bien toujours. En tout cas, à l'école, il y avait beaucoup d'intimidation. C'est quand même un milieu assez dur. J'étais un peu différent des autres, moi aussi, je pense. Tu sais, Puis fait que il y avait un peu de ma responsabilité sûrement dans mon attitude. Mais ce qui faisait que je me sentais jamais à ma place, ou jamais bien, ou rarement bien. J'étais pas bon au baseball, fait que je faisais jamais l'équipe de baseball. J'étais pas bon au hockey, même si j'aimais ça. J'étais comme un peu, je vais pas dire rejet, mais j'étais comme un peu la personne un peu en dehors du moule. Et puis j'allais pêcher à Sorel aussi. Là, on allait au quai de Sainte-Anne. Mais, tu sais, c'est les îles de Sorel. C'est beau aussi maintenant.
0: C'est pas le même paysage, ouais.
3: Mais c'est l'eau est verte, ça. Tandis que quand j'arrivais au lac Saint-Jean, pour moi, c'était comme quelque chose de plus grand que nature, avec une mentalité des gens avec moi qui étaient accueillants, et je me sentais bien. Et je dis pas ça contre Sorel, parce que j'ai eu des bons amis là-bas, puis j'ai eu des bonnes années aussi. Mais à ce moment-là de ma jeunesse, je me sentais mieux quand j'étais là-bas avec mes grands-parents que quand je passais l'été chez nous. Si on veut, ouais.
0: Puis aujourd'hui, on aura l'occasion d'en parler, alors que vous êtes appelé à voyager énormément, parce qu'on veut vous voir un peu partout, beaucoup en Europe. Ça vous fait le même effet que de retourner au lac aujourd'hui, ce
3: ressourcement-là? Oui. Ben, tu sais, c'est pas pour rien que dans mes romans, j'en parle beaucoup du Pequagami, parce que ça, c'est un endroit qui m'a marqué, qui m'a inspiré. Puis, des fois, j'essaie de me dire, c'est quoi pour les gens, les anciens, qui vivaient dans la forêt avec juste des lacs et des rivières, mais aucun lac comme celui-là, qui arrivait avec un lac comme une mer au milieu de la forêt. C'était quoi pour eux? C'était quelque chose, j'imagine, d'extraordinaire. Et j'ai souvent essayé de transmettre cette émotion-là dans mes romans. Puis aujourd'hui, je ressens encore, à chaque fois que je vais au Saguenay-Lac-Saint-Jean, j'adore ça, mais quand je vois le lac, il y a quelque chose qui se passe. Quand je vais à Mashtoyat, puis j'y vais bientôt, là, t'arrives, tu descends la côte, puis là, tu vois le lac devant toi, tu le contournes. C'est les souvenirs de quand on était jeune. On allait aussi chez mon oncle Germain, ma tante Réjeanne, qui avait un chalet, eux, près de Saint-Cœur-de-Marie, à la plage Wilson, une belle plage de sable. J'ai passé des étés là, des moments là avec mes cousins, mes cousines. C'est comme pour moi un genre de refuge d'enfance qui existe encore dans ma tête.
0: Un refuge donc auquel vous allez retourner bientôt. Ça donne envie de vous suivre, d'ailleurs, Michel Jean. Et là, vous n'allez pas seulement là. Vous êtes appelé, je le disais, à voyager beaucoup, notamment cet automne, parce que je reviens en 2026 brièvement. Vous devez notamment vous rendre en Suède pour la quatrième fois pour une foire du livre, en plus, qui va célébrer le Québec cette année.
3: Oui, parce que la foire de Göteborg, c'est la plus importante. C'est le salon du livre de Göteborg, c'est la foire la plus importante des pays du Nord, hein, de l'Europe du Nord. Ça comprend la Scandinavie, mais aussi et les gens qui viennent aussi des Pays-Baltes. Et je suis allé l'année passée quand Coco m'est sorti. Et cette année, à chaque année, il y a un pays qui est mis à l'honneur. Cette année, c'est le Québec qui est mis à l'honneur. Et donc, ça veut dire que il y a davantage d'activités. On a une délégation du Québec qui va là-bas. Donc, j'ai la chance d'être parmi ceux qui ont été choisis pour y aller. Mon roman Kimik va paraît là ces prochains jours en Suède, donc il va sortir à temps. C'est super parce que moi la Suède, je suis allé trois fois, puis à chaque fois c'est merveilleux. D'abord, t'as l'impression que tu débarques à cette île.
0: Le paysage est semblable, oui.
3: C'est incroyable. La première fois que j'ai vu Stockholm, c'est comme Montréal, mais avec une architecture quand même européenne. Mais la végétation, je suis allé à Umeå, qui est dans le nord récemment. C'est comme cette île, exactement le même type de d'environnement. Les Suédois sont très chaleureux quand on va là, honnêtement. Et donc, moi, ma maison d'édition, ils sont super là-bas. Et c'est quand même quelque chose, tu arrives avec un livre, tu es en Suède, tu parles pas la langue, les gens t'accueillent, les gens commencent à t'avoir lu, les gens te connaissent un peu. C'est spécial comme expérience, mais pour moi, c'est un peu comme un rêve aussi, parce que quand j'étais jeune, c'est ça que je rêvais de faire, tu sais, écrire des livres, puis que les gens voyageaient avec mes livres, puis que les gens les connaissent. Tu y rêves, mais quand ça arrive, c'est super quand même. Tu sais, puis des pays comme la Suède qui ont une tradition littéraire quand même aussi, fait que, ouais.
0: Ouais, puis quand je veux qu'on se laisse là-dessus, Michel Jean, parce que quand on se penche sur l'écho qu'a votre œuvre, que ce soit aux Pays-Bas, que ce soit en Scandinavie, que ce soit en Italie, ça m'a fait penser, pas plus tard que la semaine dernière, on avait une discussion avec le dramaturge Michel-Marc Bouchard sur l'importance d'exporter nos œuvres, nos histoires à l'international pour que ces récits-là soient entendus. Puis ce que vous êtes à même de constater, c'est qu'il y a une soif, il y a un intérêt pour nos récits là-bas.
3: Vraiment, par exemple, là, je vais aussi retourner en Italie, où Maïkan, ça marche très fort. J'ai plus d'entrevues et de critiques dans les journaux et dans les médias italiens que quand je sors un livre au Québec.
0: À ce point-là?
3: Ouais, mais tu sais, parce que là-bas, ça les intéresse. Donc, puis ce que j'aime quand je suis en Europe, c'est que personne ne va dire, on sait bien, Michel Jean, ses livres, ça vend parce que il était à TV avant, ou encore, ouais, mais tu sais, la littérature autochtone, ça... Non, les gens ne me connaissent pas, ils savent pas qui je suis, ils lisent le livre, ils l'aiment. Mes livres, là-bas, ils trouvent un public. Et les histoires de la littérature québécoise, c'est actuellement le domaine artistique, sans doute, qui fait le plus rayonner le Québec. Parce qu'il n'y a pas que moi, il y a Éric Chacot, il y en a plein d'autres aussi en ce moment qui sont à l'extérieur puis qui réussissent, Ève Lambert notamment. Et ce que j'aime aussi, c'est que quand on voyage avec ces livres comme ça, ça montre que ce qu'on raconte, ça a une valeur. C'est-à-dire que moi, j'écris des histoires qui sont de l'ultra-local, on pourrait dire. Tu sais, je veux dire, ça se passe par exemple dans le nord du Lac-Saint-Jean. Mais ces histoires-là, elles sont universelles, elles trouvent un public. Et la question des droits des premiers peuples, c'est un sujet qui... une oreille attentive actuellement dans le monde. Souvent au Québec, on a l'impression, les Européens, c'est le folklore. Non, non,
0: au contraire,
3: il y en a.
0: Oui.
3: Mais non, mais ils connaissent ça. Puis c'est important pour le Québec de le réaliser parce que, je veux dire, ça change le regard qu'ils ont sur l'Amérique du Nord. Puis souvent, ils avaient l'impression que, bon, les Américains, c'était des méchants, mais le Canada et le Québec, c'était des bons. Mais on leur explique que la colonisation s'est faite pas mal de la même manière un peu partout en Amérique du Nord. C'est juste qu'on l'a peut-être moins raconté ici. Et ça, ça trouve un écho. Et moi, je trouve que, comme autochtone, c'est encourageant. Puis comme écrivain, c'est quelque chose qui me rassure parce que ça montre que c'est pas juste des petites histoires, c'est des histoires.
0: Oui, des histoires universelles, comme vous le dites. De l'importance, finalement, de l'intérêt de nous intéresser à l'œil que pose là, finalement, sur nos histoires à nous. Je rappelle que Michel Jean un nouveau livre qui paraîtra au Seuil en octobre prochain.
3: Ouais.
0: Avec un lancement en plus qui va nous ramener pas très loin de l'été de vos 10 ans dans le coin.
3: Ouais,
0: en plus.
3: On fait ça match de yacht. Oui. Pour la communauté, ça va être un roman qui va se passer, qui va retourner un peu dans l'environnement de Kokoum. Je vais présenter le livre aux gens dont c'est l'histoire aussi, hein, les gens à Machteuillat, c'est une question de respect. On va faire ça là-bas, puis ça va être une belle fête, je suis certain.
0: Michel Jean, un gros merci de vous être rejoint à nous aujourd'hui, puis je vous souhaite un été 2026 tout aussi formidable.
3: Bon été à vous tous, là.
0: Merci beaucoup, Michel. Bye. Dans un instant, l'entrée officielle du Canada dans le concours musical d'Eurovision à compter de l'an prochain. On en parle à l'animateur d'Euromania Balado français qui en suit de très près les coulisses. Mais d'abord, cette chanson qui a représenté la France à l'édition de 2023. Une Québécoise qui a grandi à Longueuil, la voici, Lazara, et évidemment sur les ondes d'ici première. Bon jeudi.
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0: évidemment.
1: Que celui qui n'a pas tapé du pied lance la première pierre. Hein? Lazara, quand même, on dira ce qu'on voudra de l'Eurovision. Ça reste que ça produit de la musique quand même généralement très entraînante, Lazara. Et évidemment, sur les ondes d'ici première, c'est le titre qui a représenté la France à ce concours Eurovision de la chanson en 2023. Et donc, à compter d'aujourd'hui, la nouvelle est tombée hier, les Canadiens peuvent aussi se demander qui vont les représenter parce que le Canada va se joindre pour la toute première fois à la prochaine édition, en fait au concours lors de la prochaine édition qui aura lieu en Bulgarie en mai prochain. C'est un événement télé suivi par des centaines de millions de personnes à travers le monde. Et le Canada est le premier et seul pays américain à s'y joindre. C'est donc un événement quand même qui est remarqué même là-bas. Pour mieux comprendre ce que ça implique, je joins en France un passionné de l'Eurovision et le créateur d'Euromania, balado qui s'intéresse aux coulisses de l'événement, William Martin-Genier. Bonjour.
2: Bonjour, Julien.
1: Donc, William, expliquez-nous peut-être pour commencer en quelques mots, pour ceux qui ne le connaissent pas, qu'est-ce que c'est l'Eurovision?
2: L'Eurovision est née en 1956 à partir du réseau UER, donc Union Européenne de Radiodiffusion, pour réunir en fait les pays après la guerre, la Seconde Guerre mondiale, autour de la musique.
1: OK, donc là, c'est une grande compétition musicale entre ces différents pays. Ça, ces différents pays participants. Qui et comment choisit-on l'artiste qui va représenter un pays? Est-ce que le processus est uniforme d'un endroit à l'autre?
2: Alors, pas du tout. En fait, ça dépend vraiment des diffuseurs et des pays. Donc, certains vont choisir une sélection interne. Donc, c'est la chaîne qui va décider, en fait, qui va aller à l'Eurovision. Et d'autres pays qui font une sélection nationale sur plusieurs semaines. Je pense notamment à la Suède avec le Melody Festival. Là-bas, ça fait 90% de parts de marché. Tout le monde vote et on choisit l'artiste de manière démocratique.
1: Donc, chaque pays choisit son artiste. Et après, comment le gagnant de la grande, finalement, du grand événement est lui choisi?
2: Alors là, c'est pareil, c'est le public qui va voter pour la finale avec un jury. Mais avant, il y a deux demi-finales à laquelle participera d'ailleurs le Canada l'an prochain pour éliminer les pays que le public aime moins. Et celui-ci ensuite arrive en finale.
1: Et quand on parle des styles musicaux qui émergent de l'Eurovision, comment vous les définiriez? Parce que de l'extérieur, puis j'ai l'impression qu'en Europe aussi, ça a souvent une connotation peut-être un petit peu péjorative. On dit que ça va être de la musique assez kitsch, quétaine, dirait-on chez nous, qui sort de ça. Est-ce que c'est encore vrai? Est-ce qu'on a de raison finalement de caricaturer un peu ce qui sort de l'Eurovision?
2: L'Eurovision est de moins en moins kitsch. Aujourd'hui, on le voit avec le nombre de streams sur les différentes plateformes. Ça fait plusieurs millions, voire un milliard maintenant de streams pour certaines chansons. Alors, l'Eurovision n'est plus kitsch. En revanche, on en voit des prestations qui sont forcément hyper spectaculaires parce qu'il faut que ça se distingue au milieu du reste.
1: Donc, là, on comprend qu'il y a un engouement. Donc, autour de ça, je vous le disais, chez nous, on l'a appris hier, la participation canadienne qui s'est officialisée. Ceux et celles qui étaient déjà fans du concours sont évidemment ravis. Chez vous, est-ce que c'est une introduction, une nouvelle qui a de l'écho ou est-ce que ça passe inaperçu, l'arrivée du Canada?
2: Ah non, nous, on est super contents. J'ai vu plein de personnes en parler sur les réseaux. Je pense qu'on l'attendait depuis quelques années quand même parce que on voit qu'il y a eu un sans conteste aux États-Unis. Là, ça arrive en Asie. Et on a beaucoup de liens avec le Canada et le Québec à l'Eurovision. Donc, c'était presque naturel.
1: Et comment ça fonctionne, le processus d'adhésion? Est-ce que, par exemple, si demain matin, les États-Unis voulaient se joindre, ils pourraient le faire puis on leur déroulerait le tapis rouge ou ça prend une certaine communauté de valeurs, certaines communautés d'intérêts?
2: C'est une communauté déjà de télédiffuseurs publics, donc il faut qu'ils soient agréés par les autres membres. Il y a une assemblée générale tous les ans qui définit les règles et les membres de l'UER. Après, il faut discuter en effet des conditions d'indépendance du diffuseur public, donc ça dépend en effet de certains pays. Je pense à la Russie, le télédiffuseur a été exclu du concours puisqu'il respectait pas vraiment la ligne éditoriale d'indépendance voulue par l'UER.
1: OK. Et je comprends que le processus est donc pas si simple que ça. Là, on comprend qu'on a réussi à aller de l'avant pour ce qui est du Canada. Première participation du pays à l'Eurovision, mais il y a des artistes canadiens qui, par le passé, en ont fait partie, ont représenté d'autres pays. Céline Dion l'avait fait pour la Suisse en 1988. Natacha Saint-Pierre, Lazara, on l'entendait un peu plus tôt. C'est un peu comme si le Canada avait toujours fait partie un peu de l'Eurovision, mais par la porte d'en arrière.
2: C'est exactement ça, et je pense évidemment à Natacha Saint-Pierre, donc en 2001, qui a failli gagner pour la France, Lazara qui a participé également. On a toujours eu en fait cette histoire imbriquée avec le Québec et le Canada. Moi, j'ai plein d'amis qui habitent là-bas et qui regardent le concours de manière religieuse l'après-midi quand ça passe. Donc, il y a un vrai lien en fait.
1: C'est drôle parce que chez nous, en 24 heures à peine, il y a déjà beaucoup de fans qui se questionnent sur qu'est-ce qui va permettre, quel processus va permettre chez nous de choisir un artiste qui va plaire à tout le monde. D'abord au Canada, ce grand pays aux multiples cultures, aux multiples dualités culturelles, linguistiques, entre autres. On sait qu'il y a beaucoup d'artistes à l'Eurovision qui omettent la langue nationale de leur pays pour chanter en anglais. Ça s'exporte mieux. Il n'y a pas forcément toujours de lien naturel aussi entre les artistes et les pays qui le représentent. Est-ce que c'est, l'enjeu identitaire est vraiment central dans la sélection des artistes à l'Eurovision ou est-ce qu'on cherche d'abord quelqu'un qui va réussir à aller chercher du clic puis réussir à fonctionner là, sur le web?
2: Il faut avant tout une bonne chanson, mais après la question de la langue pour les pays européens en effet se pose. Aujourd'hui, on voit de plus en plus de pays qui envoient des chansons en anglais, je pense en effet pour mieux marcher sur les réseaux. Mais pour le Canada, forcément, il y aura des attentes qui seront tellement hautes. La question forcément de la chanson en français ou en anglais va se poser. Ça va être très scruté. Donc là, ce sera un choix assez pointu à faire.
1: À votre avis, est-ce qu'une chanson en français par un artiste francophone pourrait être désavantagée dans le concours face aux autres pays si c'est le choix que le Canada faisait?
2: Non, absolument pas. En fait, ce qu'il faut avant tout, c'est une bonne chanson. Après, la langue suit. Donc, je pense qu'aujourd'hui, il faudrait une chanson qui entraîne les gens. Pas forcément un artiste connu, mais qui pourrait être en français sans aucun problème.
1: On espère que ça puisse contribuer à faire rayonner une certaine relève, en tout cas. Puis d'autant plus qu'il y en a certains que ça a vraiment propulsé. Je sais que dans votre balado, dernièrement, vous vous êtes intéressé justement à Natacha Saint-Pierre, qui a présenté la France en 2001 avec la chanson « Je n'ai que mon âme ». On y raconte l'impact que sa troisième place a eu sur sa carrière, à tel point que nous-mêmes, très souvent, on a l'impression que Natacha Saint-Pierre, elle est aujourd'hui davantage française que canadienne ou québécoise. L'Eurovision a changé la vie quand même de certains participants qui s'y sont démarqués.
2: Bien sûr, on pense à Abba, on pense à Céline Dion qui est devenue connue en Europe grâce à l'Eurovision. Natacha Saint-Pierre, ça a vraiment lancé sa carrière également, c'est ça. Donc c'est aujourd'hui, ça propulse les artistes sur la scène internationale, sur les réseaux sociaux, parce qu'aujourd'hui ils font aussi des milliards de vues grâce au concours. Donc c'est plus du tout la même configuration qu'avant, mais c'est une plateforme énorme. Aujourd'hui le concours est regardé par presque 150 millions de téléspectateurs hors réseaux sociaux. Donc c'est une plateforme incroyable pour un artiste.
1: Ouais, puis il y a beaucoup de succès qui le démontrent bien. Bon, vous parliez justement de Natacha Saint-Pierre. Je disais québécoise, canadienne, oui. Néo-brunswickoise, devrais-je dire, pour Natacha Saint-Pierre. Pour être exact, William Martin-Genis. Vous êtes le créateur donc de ce balado Euromania, fan de l'Eurovision. Merci de nous avoir donné un peu de temps aujourd'hui.
2: Merci à vous.
1: En musique, je ne sais pas si on pourra le voir à l'Eurovision, à suivre, mais un gars qu'on peut voir en tout cas dans une dizaine de festivals cet été, et c'est un nom qu'on ne peut pas se permettre de manquer si vous voulez courir les festivals. Sa présence sur scène est à la hauteur, très clairement, de la qualité de son dernier album, Alouette. Voici Les Louanges et Correct à Ici Première.

0: Je l'ai vu au festival Mello à Repentigny le mois passé et pour cette chanson-là, il y avait, je vous dirais, 100% de la foule qui chantait « C'était correct, moi je suis correct ». C'était touchant, surtout quand on pense à ce que Vincent Roberge dit avec cette chanson-là. Autrement dit, on n'est pas compliqué, on veut juste être respecté, on veut juste être entendu, on veut juste se sentir en sécurité. Puis quand on a tout ça, ben on est correct. Quelle belle chanson et quel bel album, Alouette, donc, de Les Louanges. Parlant de festival, on a eu envie aujourd'hui de s'intéresser donc à cette innovation vraiment cool qui vise à les rendre plus accessibles, les festivals, notamment pour les spectateurs atteints d'une déficience auditive ou qui sont neurodivergents. Mm-hmm. Alors, Sheena Fins, notre chroniqueuse, on t'a mise sur le dossier.
1: Oui.
0: Toute cette innovation-là passe par donc une veste que tu as testée au Festival de jazz de Montréal.
1: Exactement. Comme vous le disiez, il y a de plus en plus là, de festivals qui rentrent dans le bal là, comme ça, de ces vestes vibrantes. Et là, cette année, les Franco et le Festival international de jazz de Montréal ont proposé ce projet pilote de vestes vibrantes. Et dans le fond, ce qui est vraiment intéressant, comme vous le disiez, c'est que ça ouvre vraiment un monde de possibilités pour plusieurs personnes qui étaient un peu mises à l'écart. Alors, moi, j'ai eu la chance d'en essayer une, mais là, déjà, je vous explique c'est quoi ces vestes-là.
0: Ouais, c'est quoi?
1: Le modèle qui est proposé au Festival de jazz, c'est un dérivé du système audio-tactile Sub-Pack. Et ça, c'est une technologie qui a été développé ici au Canada, à Toronto, en Ontario, mais c'est distribué par une compagnie française, Timpi. Alors, celui que j'ai enfilé, il y avait 6 émetteurs vibrants. Donc, 2 à l'avant, en haut de la poitrine. Il y en avait 2 à l'arrière, près des omoplates et aussi au niveau des hanches.
0: Là, c'est juste qu'on se comprenne, c'est pas gros comme un manteau d'hiver. Là. C'est une veste sans manches.
1: C'est vraiment un peu comme si on mettait un gilet de sauvetage.
0: Okay,
1: ça ressemble un petit peu à une sorte de gilet de sauvetage, mais quand même un peu plus classe. Là. On aurait pu être des espions,
0: ouais,
1: peut-être.
0: Élégant, ouais.
1: Oui, c'est ça. Et ça fonctionne avec un système radio. Donc, le son est capté. Le son de la console est capté par un système de réception et c'est transformé en pulsation, tout ça. Alors, la veste, elle vibre en fonction de la fréquence. Donc, si c'est plus bas, les vibrations sont plus intenses, sont plus profondes. Si les fréquences sont plus hautes, ben, c'est un peu plus en surface, je vous dirais. À qui ça s'adresse? Comme vous l'avez dit, ben, aux personnes neurodivergentes, aux personnes, par exemple, aussi qui ont une déficience intellectuelle, elles peuvent apprécier le fait que l'effet enveloppant un peu de la veste. Il y a les personnes malentendantes qui peuvent brancher leur appareil auditif sur la veste. Et pour les personnes sourdes, ben, là, c'est vraiment une première parce que ça leur donne accès, comme jamais auparavant, au grand spectacle.
0: OK, donc ça, c'est le portrait général. Mm-hmm. Tu as pu la tester, cette veste-là.
1: J'ai pu la tester, et pas seule. J'ai pu la tester en compagnie d'Anne-Marie Paradis, qui est sourde de naissance, et elle s'est généreusement prêtée au jeu. Il faut vraiment que je le souligne. Elle fait partie du REQI, c'est le Réseau québécois pour l'inclusion sociale des personnes sourdes et malentendantes. Et nous étions accompagnés de Farah Chebab, qui est une interprète en langue des signes québécoise. Et là, ben, c'est elle qui assurait, en fait, le relais entre Anne-Marie et moi. Alors, la voix que vous allez entendre, c'est celle de Farah, c'est celle de l'interprète. Alors, voici les premières impressions d'Anne-Marie Paradis lors de la prestation du groupe de musique britannique Alpha Mist mardi dernier.
2: Oui, je ne suis pas encore habituée. Je sens des vibrations, mais je n'arrive pas à identifier de quel instrument proviennent ces vibrations-là. Est-ce que c'est la trompette? Est-ce que c'est la batterie? Donc, j'observe en même temps pour essayer de voir les vibrations, à quel instrument elles correspondent. On va voir si... On va faire un test. On va voir si on arrive à les identifier. Parce que là, il y a plusieurs instruments de musique. Donc, c'est vraiment très difficile de savoir lesquels me fait sentir toutes ces vibrations. Est-ce que c'est le piano? C'est sûr que si chaque instrument jouait de façon séparément, là, je pourrais vraiment sentir quelle sensation ferait un piano ou une guitare ou la batterie, etc.
0: Donc, ça aide de pouvoir suivre visuellement, mais j'imagine que quand on est loin de la scène, l'action est un peu loin de nous. Là, c'est plus difficile de faire le lien entre les instruments puis ce qu'on ressent. Là.
1: Oui, oui, vous avez tout à fait raison. Et ça demande un moment d'adaptation aussi parce que c'est beaucoup de sensations en même temps. Vraiment, là, c'est, moi, j'avais l'impression d'avoir 6 cellulaires en mode vibration sur moi. Là, j'étais comme, OK, c'est
0: okay,
1: trop.
0: OK, la comparaison est bonne.
3: Mais beaucoup, c'est agréable ou pas?
1: C'est pas, ben, à vrai dire, on peut jouer aussi avec l'intensité. Donc, c'est pas désagréable, c'est plus une question de vraiment s'habituer à avoir autant de choses qui vibrent sur soi. Et il faut comme se créer une sorte de lexique tactile, je vous dirais, pour comprendre chaque instrument, comme vous le disiez. La batterie, par exemple, c'est à peu près tous les émetteurs qui sont stimulés. Quand c'est la basse, c'est vraiment les hanches. Quand c'est, par exemple, le piano, c'est un peu plus en haut parce que c'est un peu plus haut dans les fréquences. C'est important, comme vous l'avez dit, vous avez une bonne intuition. Il faut voir la scène parce que la veste, elle fait pas tout le travail seule. L'emplacement est tout aussi important, comme le soulignait Anne-Marie Paradis.
2: Par exemple, pour la batterie, la guitare, oui, il faut que je regarde, mais là, je sens qu'il y a comme un lien. Quand on va sentir les vibrations, ah là, c'est la batterie, la guitare, on le voit et on le sent, le lien. Mais oui, là, je peux sentir, par exemple, là, ah, là, il y a un bruit qui vient d'ici, le bruit vient de là, l'autre son vient de là, de part et d'autre, parce qu'on peut sentir mes sentiments, je ne le sentirais pas comme ça.
0: Donc, ça prend un certain accompagnement, finalement, pour comprendre ce qu'on ressent.
1: Absolument. Et le Festival de jazz avait prévu le coup quand même. Il y a une section là où les personnes qui portent la veste peuvent se rendre. C'est une section qui est quand même assez proche de la scène, je vous dirais. Et là, ça, c'est un beau hasard, par exemple, parce que le plancher de la section, il était en bois. Et le bois, ben, ça conduit les vibrations. Alors, ça aidait vraiment à faire voyager le son des pieds jusqu'à la veste. Et ça, c'est un heureux hasard parce qu'au final, si ça avait été à la place des festivals en béton, ben, on aurait perdu cette sensation-là. Mais là, ça nous aidait vraiment à un peu plus rentrer dans l'expérience, je vous dirais. Alors, le hasard a bien fait les choses ici. Donc, on est resté à peu près une heure et ça nous a donné quand même un bon aperçu des possibilités que représentent ces vestes vibrantes-là. Comme je vous disais, il faut ajuster. Si je peux vous faire un parallèle visuel, là, des fois, ça donnait l'impression que c'était comme un bloc. Si ça avait été une toile, c'était une toile qui n'avait pas de profondeur.
0: Il y avait trop de vibrations en même temps.
1: Trop
0: partout.
1: De vibrations. Okay. C'est comme si on n'arrivait pas à comprendre les différents plans, la profondeur. Il y a de la profondeur dans la musique. Ben là, des fois, c'était comme très pratiquement le premier plan. Et c'est vraiment quand on a pu entendre un solo de piano que là, on a compris, il y a une subtilité. Et là, quand les instruments rentraient doucement dans le morceau, là, on était capable d'avoir une gradation. Parce que, en fait, les émetteurs, ça, c'est, étant donné que ça vibre sur les os, ça fait un peu une sorte de caisse de résonance pour qu'on entende de l'intérieur, mais on n'est pas toujours habitué de le ressentir de l'intérieur. En plus, je vous avoue, Julien, je me suis vraiment donné un défi. J'avais mis des petits bouchons avec des coquilles par-dessus mes oreilles, vraiment pour me concentrer sur qu'est-ce que ça donne comme effet. Et c'est ça, ça fonctionne, mais ça fait pas tout. C'est un outil dans la boîte à outils, je vous dirais. Donc, pour l'instant, le modèle qui est disponible jusqu'à samedi, là, d'ailleurs, au Festival de jazz, c'est un modèle standard. C'est pour les hommes. Moi, je suis quand même pas un petit brin de femme. C'était flottant sur moi. Mais c'est normal, c'est un projet pilote. On comprend tout à fait ça. Et aussi, bon, le jazz, il faut le dire, ça, c'est peut-être un défi aussi, d'être capable de traduire le jazz en vibration.
0: C'est ça, on ne s'est pas lancé peut-être dans le style le plus facile à représenter en sensation de

0: Je comprends que le résultat, il n'est pas parfait encore. Mm-hmm. On en est encore à le peaufiner. Le principe, c'est celui de l'inclusion.
1: Absolument.
0: Et ça, là-dessus, il y a quand même un gros pas qui est fait en avant.
1: Oui, et Anne-Marie Paradis, elle le soulignait, elle était très contente de l'avoir essayé parce que c'était un peu la première fois qu'elle pouvait se permettre comme ça d'aller au festival et de ne pas s'inquiéter à savoir si elle pouvait vraiment profiter du concert.
2: Parce que pour nous, des fois, c'est pas qu'on n'est pas intéressé par des spectacles, c'est juste que ce n'est pas accessible. Pour nous, ce n'est pas adapté. Donc là, nous, on travaille fort avec les requis aussi pour ça. Puis, donc c'est important pour nous, les personnes sourdes et malentendantes, de participer pleinement à la vie des loisirs du spectacle, de participer pleinement à la société. C'est très important pour nous.
1: Alors, voilà, c'est important et c'est, pour vrai, ça a changé quelque chose pour elle. J'ai senti qu'elle voulait y retourner, sincèrement. Alors, si vous voulez l'essayer, cette veste-là, je vous rappelle que c'est jusqu'à samedi là, qu'elle est disponible. C'est vraiment le principe de premier arrivé, premier servi. Par contre, les femmes enceintes, les personnes qui ont des défibrillateurs, c'est pas une bonne idée. Alors, rendez-vous aux caisses de la presse sur le site du Festival international de jazz.
0: Sheena Fields, merci beaucoup d'avoir testé ça pour nous.
1: Grand plaisir.
0: En musique, maintenant, je pense qu'on peut parler de l'un des grands noms québécois de la musique cette année. Ils sont en lice pour les Révélations Radio-Canada 2026-27. Leur album Tout ce qui brille est magnifique. Des fois, c'est du harmonium que vous entendez. Des fois, c'est du charlebois carrément. Et sur celle-là, dites-moi que vous n'entendez pas un peu de carquois. Voici Deux goélands de Marie-Céleste à l'heure d'été.
3: Ah oui.

0: quand on parlait de Carquois.
1: Oui, je comprends pas du tout ce que tu veux dire.
0: Deux goélands de Marie-Céleste, groupe originaire d'Alma au Lac-Saint-Jean. Ils seront en spectacle fin juillet, notamment à Péribonka, Baie-Saint-Paul et Gaspé. Mais pour tout de suite, c'est plutôt en Amérique latine qu'on s'en va avec une lecture coup de cœur de Steve Gagnon qu'on retrouve cet été. Steve, avec tes suggestions littéraires adressées à des personnes bien précises, là, je comprends que tu t'adresses à un oncle.
1: Oui, parce que chaque semaine, je ferai ça, une suggestion d'un livre neuf, récent, mais qui me donne l'impression d'être injustement passé sous le radar.

0: je ferai cette suggestion-là à une personne très précise.
1: Okay.
0: Alors, d'ailleurs, si des auditeurs veulent m'entendre proposer une lecture à une personnalité publique quelconque, ils peuvent écrire via la bulle de conversation et l'adresse courriel. Mais oui, je prends des suggestions. Alors, aujourd'hui, moi, je vais parler de la Rosa Perdida de Christopher Lacquiesse, publiée en janvier dernier aux éditions J.C. Lattès, qui a remporté, il y a quelques semaines, le prix Jean d'Ormesson. C'est ici que ça aurait été gentil de ta part, Julien, de mentionner qu'Anaïs Barbeau-Lavalette et moi étions d'ailleurs finalistes pour ce prix avec Architecture de la Joie, évitant de me mettre dans l'embarras de le mentionner moi-même. Mais peu importe.
1: Tu me le pardonnes.
0: Oui, je te pardonne, je t'aime indéfectiblement. Alors, celui à qui j'ai envie de faire cette première recommandation lecture est mon oncle Jean-Luc.
1: Pourquoi Jean-Luc?
0: Ben parce qu'un jour de 2003, pendant un tout inclus en République dominicaine, mon oncle avait payé un chauffeur de taxi pour que, avec sa vieille Chevrolet Impala 1963, ça c'est moi qui me l'imagine, ce chauffeur-là l'amène faire une balade de 2 heures dans un petit village à quelques kilomètres de l'hôtel. Et depuis plus de 20 ans, chaque fois que je le vois, Jean-Luc, fier délinquant qui a osé transcender les grandes lois du tourisme en s'extirpant du périmètre hôtelier, le sourcil glorieux comme un paléontologue qui a dépoussiéré la phalange d'une espèce inconnue de dinosaure, m'explique comment sont les vrais Dominicains.
1: Ah, lui, les a vus,
0: oui. Oui, il les a rencontrés, lui, les vrais Dominicains. Il a été initié, hein, il a percé leur mystère et il me dit « Écoute, » me répète-t-il constamment au bord d'une piscine ou au pied d'un sapin de Noël. C'est tellement spécial. Il y a des poules partout. Ça se promène de même au milieu du chemin avec des chats et des chiens. C'est pas croyable. Ils sont pauvres, mais ils sont heureux pareil.
1: Bon, le portrait était fait et complet.
0: Oui, voilà. Oui, je l'aime beaucoup. Mais c'est ce qu'il me dit depuis 20 ans. J'ai décidé donc de suggérer le roman La Rosa Perdida à cet oncle, petit frère de mon père, parce que personnellement, je pense que ce jour-là de 2003, il n'a pas percé tous les mystères de la grande Amérique latine, mais très sérieusement, en lisant ce livre-là, j'ai réalisé qu'on entend parler des grands conflits et des tragédies de partout ailleurs dans le monde, mais que tous ou presque, je n'oserais pas mettre dans notre bateau Raymond Saint-Pierre et la brave Marie-Ève Bédard, mais je pense que c'est assez généralisé, on ignore dans quel climat hostile sont plongés plusieurs pays sud-américains, et pourtant qui sont tout près de nous, sur le même continent. On connaît Pinochet, on connaît El Castro, mais des dictateurs, il y en a eu beaucoup partout sur cette vaste partie du continent. Et je trouve qu'on entend très rarement parler des cicatrices que ces dictatures-là ont laissées, des cicatrices qui peinent à se refermer. On entend très rarement parler de toutes ces villes, de tous ces villages encore prisonniers et prisonnières d'autocrates violents, de despotisme, de corruption, de bandits, du crime organisé, qui les amputent encore de leur liberté, de leur joie. Moi, j'entends très rarement parler des villes et des villages à l'intérieur desquels des gens, encore aujourd'hui, sont tués au milieu des rues ou disparaissent mystérieusement. Je vais m'arrêter ici avant que ça prenne des airs de reportage à Midi Info, mais je trouve quand même que je ferais un excellent correspondant à l'étranger.
1: C'est très habile. Et là, toi, tu en ferais un, finalement, qui s'intéresse à ces pays-là,
0: ouais,
1: hors tragédie, j'ai envie de dire, ou hors tragédie récente.
0: En fait, oui, mais même, tu sais, c'est comme des tragédies normalisées, c'est comme des drames qu'on a normalisés puis dont on n'entend pas parler parce que ça explose plus fort ailleurs dans le monde, mais c'est toujours dans leur présence.
1: La quotidienneté, là, ouais.
0: Oui, et donc, c'est pour ça que je trouve le roman, en tout cas, entre autres, de Christopher Lacquiesse, vraiment, vraiment important parce qu'il a décidé de déployer son récit dans un pays inventé, il ne nomme jamais c'est lequel, mais qui raconte l'instabilité politique qu'a connue et que connaît encore l'Amérique latine. Alors, c'est pour nous faire prendre conscience de toutes ces luttes invisibles pour la liberté. C'est tellement en plus juste et dans le livre touchant que des gens mènent encore aujourd'hui secrètement sous peine d'être punis pour dissidence. C'est pour cette raison-là qu'il a écrit le livre. Et donc, pour ça, j'aurais pu recommander ce livre-là à pratiquement tout le monde. Mon oncle Jean-Luc n'est pas le seul à ignorer ce qui se passe dans tous ces petits villages, dans toutes ces petites communautés d'Amérique du Sud.
1: Parce que tu le disais bien, on caricature, mais on est très, très nombreux finalement à vivre dans une certaine ignorance de ce qui se passe là-bas, effectivement.
0: De leur quotidien, c'est une façon de s'y plonger, absolument. Alors, au cœur du récit de ce village rempli de fantômes qui habitent le fleuve, le vent, le sucre des mangues, il y a Sofia Ordonez, qui a un fils, Mathias, qui va devenir très important dans l'histoire. Elle est survivante de milliers de tragédies. On se demande comment elle a résisté à tout ça. Elle finit par ouvrir un petit lieu clandestin. Je dirais pas bordel, parce que je trouve que c'est réducteur, mais un refuge davantage pour les âmes que pour les corps, même si finalement, le désir et les hommes débarquent et puis...
1: le naturel revient au galop.
0: Ouais, voilà. Mais et dans le sous-sol, surtout, duquel se rencontre un groupe de rebelles qui prépare un plan pour renverser le régime sanguinaire d'Isidro Galvez, qui est le président de cette partie, de ce pays-là, jamais nommé. Alors, je vais lire un extrait. Ça avait commencé doucement. Des femmes arrivaient, poussées par l'usure, en quête d'une présence, une écoute, un lieu pour poser leurs larmes. Elles venaient s'asseoir pour sentir quelque chose de tiède, un soupçon de maternité, et pour certaines, c'est là que notre certitude est la plus claire, une famille. Sophia les encourageait à parler, à chanter, à raconter leurs histoires les plus enfouies. Des récits émergeaient alors, des fragments de vie brisée, mais aussi des rêves jamais avoués. Sophia s'occupait d'elles comme des filles qu'elle n'aurait pas. Elle leur prenait les mains, les aidait à retrouver un corps qu'elles n'avaient jamais vraiment habité, un corps qu'on leur avait pris, abîmé, nié. Ils devinrent des œuvres d'art et les regards qui les traversaient se murent en offrandes. Et elles riaient, un rire qui venait du ventre. Certaines postillonnaient, d'autres beuglaient. Et dans cette maison, personne ne leur demandait de se taire. La lumière était revenue chez Sophia. Celle qui passait la porte restait plus longtemps que prévu. Celle qui restait finissait par parler. Et celle qui parlait finissait par se relever. On n'avait jamais vu autant de femmes debout dans un si petit endroit. Les hommes, quant à eux, restaient plantés dehors, continuant à observer, mais ne sachant interpréter leurs mouvements. Ils espéraient. Ce qu'ils voyaient, c'était un simple bout de liberté, inflexible. Et ça, ils ne savaient plus quoi en faire. Alors, je trouve que la langue de Christopher Lacaisse, et puis c'est pour ça que je trouve que ça a passé injustement sous le radar, particulièrement ici au Québec, elle est riche, riche, riche, elle est poétique. Ça faisait longtemps, Julien, que j'avais rencontré une langue aussi forte et maîtrisée. Surtout, elle est extrêmement maîtrisée, cette poésie-là. Jamais elle est trop, jamais elle est complaisante, jamais elle nous... C'est vraiment, vraiment très beau, parce qu'en plus, le danger avec la poésie, c'est que ça peut sublimer la tragédie ou le drame, drames dont on parle.
1: C'est ce que vous voulez éviter, oui.
0: Et puis, il l'évite à merveille. Au contraire, c'est juste, il nomme des choses de manière formidablement vraie et juste, mais pas en allant dans le cru ou, tu sais, l'horreur que ça pourrait avoir.
1: Tout ça pour un premier roman, faut le dire,
0: c'est
1: en terminant.
0: C'est un premier roman. Et puis, tu sais, moi, je veux dire que ce gars-là, en quelques secondes, ce gars-là, c'est un jeune homme d'à peine 30 ans, père de famille. C'est un mélange entre Marie-Louise Arsenault, Jonathan Robert, parce qu'il est tatoué des pieds à la tête. Et puis, tu sais, la coolitude de Jay du Temple, il faut le suivre sur son Instagram. Il fait plein de suggestions de lecture. Et puis, il faut surtout aussi lire son roman La Rosa Perdida.
1: Steve Gagnon, merci beaucoup pour cette belle suggestion aujourd'hui.
0: Merci de m'avoir invité.
1: Gina Fins, merci d'avoir été là avec nous aujourd'hui. Moi, je vous retrouve lundi, 13h. Demain, c'est Raed Amoud qui sera là à 13h sur Ici Première. Dans un instant, Monique Néron avec Acteurs de changement. Martin Matt, aujourd'hui, son invité. Merci beaucoup d'avoir été avec nous et à lundi.
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6: Bonjour, ici Antoine Brière pour votre radio-journal de 14h. Le Manitoba demande de l'aide de l'armée canadienne pour combattre les eaux. C'est un message de plusieurs localités, dont la ville de Dauphin, qui ont déclaré l'état d'urgence alors qu'un ordre d'évacuation est en vigueur à Swan River. Joseph Hervé Arissou fait le point pour nous.
7: Alors, le message pour tout le monde est de rester chez vous.
8: Wapkinou invite les Manitobains affectés par les eaux à la prudence. Le premier ministre du Manitoba sollicite l'aide des forces armées canadiennes pour lutter contre les eaux.
7: Il y a des grands défis à cause des inondations.
8: Plus de 30 municipalités ont déclaré l'état d'urgence car les rivières sont sorties de leur lit à la suite d'une nouvelle vague de fortes pluies. La ville de Swan River, dans l'ouest du Manitoba, a émis un ordre d'évacuation obligatoire mercredi après-midi pour les résidents des zones inondées. À l'origine, la montée rapide des eaux dans la région de Parkland. La province fait un bilan d'une cinquantaine de routes emportées par les inondations de cette semaine. Environ 200 campeurs sont bloqués dans le parc provincial de Duck Mountain au nord de Dauphin. Dauphin a déclaré l'état d'urgence. Depuis dimanche, la ville a reçu 115 mm de pluie.
9: The greater concern is mobility of people.
8: Le maire de Dauphin affirme que le plus grand défi est la mobilité des personnes. David Bossiak précise que de nombreuses routes ne sont pas praticables et que plusieurs ponts sont détruits. Il explique que le centre régional de santé de Dauphin n'a pas d'électricité. Des patients ont dû être transférés. Selon Environnement et Changement Climatique Canada, il y a 60 % de probabilité d'averse avec un risque d'orage à Dauphin. Ici Joseph Hervé Achissou, Radio-Canada, Winnipeg.
6: Et la situation routière demeure critique au Manitoba malgré la réouverture de certains tronçons sur les routes 5 et 20. De nombreuses artères restent fermées en raison des inondations, particulièrement dans les secteurs de Swan River et de Roblin. Notez également la fermeture récente de la route 459 à Brandon. La prudence est donc de mise sur le réseau. Avant tout déplacement, il est impératif de consulter les conditions en temps réel sur le site manitoba511.ca ou bien en composant le 511. Un travailleur de 50 ans a perdu la vie après un accident survenu sur un chantier forestier éloigné près de Snow Lake. Selon la GRC, l'homme a été grièvement blessé lorsqu'un arbre abattu est tombé dans une direction imprévue et l'a frappé. Ses collègues l'ont transporté d'urgence par hélicoptère jusqu'au centre de santé de Snow Lake le jour de la fête du Canada. Malgré l'intervention rapide des policiers, des ambulanciers et du personnel médical, la victime a succombé à ses blessures. La GRC poursuit son enquête. Les autorités provinciales responsables de la santé et de la sécurité au travail ont également été avisées. Des groupes environnementaux du Manitoba, dont le Wilderness Committee, demandent au gouvernement provincial de restreindre les publicités de l'entreprise Siosilica. Ils estiment que ces campagnes publicitaires menées alors qu'une demande de permis minier est en cours d'évaluation pourraient influencer indûment le processus décisionnel. Le Wilderness Committee compare cette situation à de la publicité électorale, jugeant inappropriée de faire la promotion d'un projet industriel pendant une étude réglementaire. Le projet Vivier, situé près de Viviane, demeure vivement contesté en raison de ses risques potentiels pour l'aquifère local. La province attend des compléments d'informations de la part de l'entreprise d'ici le 30 septembre avant de rendre une décision. Mark Carney vient d'annoncer un nouveau partenariat économique avec la Colombie-Britannique en compagnie de son homologue provincial David Eby. Le Premier ministre canadien a énuméré une série d'initiatives qui générera, selon lui, plus de 200 milliards de dollars en nouveaux investissements, en grande partie pour le secteur énergétique de la province. Voici Mark Carney.
10: Nous améliorerons les réseaux de transport d'énergie et que nous réalisons de nouveaux projets d'énergie éolienne pour libérer tout notre potentiel en tant que superpuissance énergétique mondiale. Nous mettons également en place des infrastructures commerciales nécessaires pour acheminer nos ressources vers de nouveaux marchés à travers le monde.
6: Mark Carney se rendra ce soir en Alberta pour une autre annonce, toujours en matière d'énergie. Il doit être accompagné de la première ministre albertaine Danielle Smith, qui avait jusqu'au 1er juillet pour soumettre sa proposition à Ottawa, entourant la construction d'un nouvel oléoduc jusqu'à la côte pacifique. Le gouvernement fédéral s'engage à compenser la Colombie-Britannique si un pipeline est construit sur son territoire. La messe du dimanche à la paroisse de la cathédrale Saint-Boniface attire un grand nombre de croissants de fidèles. Depuis 3 ans, de nombreux immigrants d'origine de pays africains se joignent à la communauté. Leur présence contribue à revitaliser la vie paroissiale. La catéchète Diane Bélanger a vécu cette transformation au sein de la paroisse.
11: Je dirais que c'est une révolution parce que c'est un éclatement, une explosion de vie à travers la présence de ces nombreuses familles africaines qui viennent avec le tout dernier né, comme les adolescents ou les jeunes adultes et les parents, les familles arrivent ensemble et puis c'est tout à fait différent de ce que c'était avant. C'est une autre paroisse, je dirais.
6: Cette croissance a aussi mené à la création de nouvelles activités. La paroisse a notamment mis sur pied une liturgie des jeunes. Organisée toutes les deux semaines, elle réunit jusqu'à une cinquantaine d'adolescents. Voilà ce qui met fin à votre radio-journal de 14h. 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C'était Antoine Brière sur les ondes d'ici première.

0: Réunis au studio 1 de Radio-Canada, notre invité aujourd'hui a du front tout le tour de la tête. Petit, il rêvait déjà d'être humoriste ou clown, c'est selon. Avec lui, c'est sans demi-mesure, c'est intense, c'est tout ou rien pantoute. Récipiendaire d'un nombre incalculable de trophées, plus d'un million de billets vendus en carrière, son plus grand legs sera assurément d'avoir mis un toit empreint de dignité sur la tête de centaines de grands traumatisés crâniens. Mesdames et messieurs, accueillez chaleureusement l'humoriste, scénariste, producteur et acteur qui vise la perfection pour obtenir l'excellence. Martin Matt. Bonsoir,
1: bonjour,
0: bienvenue parmi nous. Salutations publiques présents en studio oui. Et à vous qui êtes à l'écoute, bienvenue parmi nous vraiment. Merci d'embarquer dans notre belle aventure où on célèbre l'audace, la désinvolture, la fougue, les idées qui sortent de la boîte avec des invités qui osent être eux-mêmes et faire les choses à leur manière. Martin Matt, merci d'avoir accepté l'invitation.
2: C'est un plaisir.
0: Vraiment, merci. Je suis ravie et honorée, je
2: belle
0: dois dire. Quand même, 53 minutes. Prisonnier de ce studio?
2: Ben écoute, avec grand plaisir, avec la foule en délire.
0: En entendant, c'est en visant la perfection qu'on atteint l'excellence. T'as entendu ça combien de fois dans ta vie, tu dirais?
2: Ben mon père, c'était tout le temps ça. C'était, t'as-tu fait ça parfaitement? Puis mettons, je faisais de quoi? Mettons, je me rappelle, d'instinct, j'avais démonté le tempo. Je devais avoir 15-16 ans pour y faire plaisir.
0: Tempo comme dans Abri Tempo.
2: Comme Abri Tempo, ouais, des espèces d'abris de voiture.
0: Oui, oui.
2: Mais à Laval, tu dis tempo, tu sais c'est quoi. Et quand il est arrivé, il a fait... Puis j'avais tout pilé les poteaux, il me restait ça, tu sais, à mettre dans le cabanon. Puis il a dit, c'est bien, mais ils se rendront pas tout seuls dans le cabanon. Là. Fait que c'était comme... Je me disais, qu'est-ce que moi, mon gars de 15 ans le ferait d'instinct lui-même, puis j'y dirais, il te reste une tâche à faire. Tu sais, fait que c'était... C'était tout le temps ça. Puis je l'ai mis ça dans la série un peu avec Pierre-Luc. Avec, ouais, fait qu'il nous poussait tout le temps. Il y a du bon là-dedans, cela dit, parce qu'il nous poussait à nous dépasser tout le temps, mais ça peut être lourd à long.
0: J'imagine que c'est ça, quand on est piqué au vif pour performer ou pour faire mieux sans arrêt, est-ce que ça force à aiguiser justement le muscle de l'audace?
2: Sûrement, sûrement. En tout cas, sûrement, il y a quelque chose de soit génétique et soit dans sa façon de nous pousser tout le temps, puis qui il y a du bon puis du pas bon, comme je disais, parce que quand c'est tu veux tout le temps, il y a quelque chose qui peut même nuire à la création ou nuire à la performance quand tu vises tout le temps mieux, puis t'es comme perfectionniste, ça peut être un défaut.
0: Mais quand ça tombe dans l'anxiété de performance.
2: C'est ça,
0: mettons.
2: L'anxiété de ça, moi, j'ai souffert de ça. Là, tu sais, de jouer tout le temps que ça soit comme le mieux possible, puis des fois, ça t'empêche d'avancer, donc je combats ça. C'est un moteur, mais en même temps, il faut que je me parle, puis me dis, regarde, fais tout. Tu sais, les Victoires Royales, j'ai douté tout le long. J'ai douté même pendant le tournage, même pendant le montage, puis ah, là, c'est pas comme les Beaux Malaises, là, c'est beaucoup plus dramatique. Est-ce que les gens vont être déçus? Est-ce que ça va embarquer? Mais ça m'a pas empêché de le faire, mais c'est ça, c'est une espèce de combat, puis finalement, ça a bien marché.
0: Qu'est-ce qui finit par apaiser ça? Est-ce que c'est quand le public reçoit ce que tu as fait et là, tu vois que ça passe bien?
2: Oui.
0: Oui, OK.
2: Oui, oui, c'est ça, quand tu le fais, puis
0: c'est des longs processus, fait que tu stresses longtemps.
2: C'est très long, tu stresses très longtemps.
0: C'est ça.
2: Très, très longtemps. L'écriture, c'est le pire. Mais... Tu sais, ça fait longtemps que je fais ça, donc je me parle, je me calme, je me dis, regarde, tu sais, en général, fais-toi confiance, mais les gens n'ont aucune idée à quel point il y a ce nuage de doute-là qui est tout le temps là. Tu sais, je suis sûr que je ne suis pas le seul, là, les auteurs, puis que ce soit pour un roman, pour une série télé, pour des chansons, ça doit tout le temps être ça. Mais c'est ça, c'est d'avoir là, quand même assez de force pour me faire confiance, puis continuer à écrire, puis faire mes choses, ouais.
0: On va plonger ensemble, Martin, dans ton CV d'audacieux. Il était une fois un petit gars de Laval, fils d'entrepreneur, bungalow, vitre et Cadillac.
2: Mm-hmm.
0: Petit, as-tu souvenir d'être un enfant qui franchissait les interdits?
2: Un petit peu, oui. Oui, oui, il y avait un petit côté tannant.
0: Un petit malcommode, mettons?
2: Comment?
0: Malcommode, un peu?
2: Ben, j'aimais faire rire, okay. Tu sais, fait que tout le temps, un petit peu rebelle. Mon frère était plus vieux que moi d'un an. Fait qu'il y avait quelque chose, on dirait, qui lui ouvrait les portes, puis moi je pouvais pousser encore plus loin, tu sais, fait que j'avais ça. Ouais, à l'école, j'aimais faire rire, j'aimais déconner, j'aimais...
0: Est-ce qu'on te ramenait devant la classe parce que tu...
2: C'est arrivé, oui, c'est arrivé souvent. Mais il y avait quelque chose de grisant à faire rire, sans jamais penser faire ce métier-là plus tard, mais que ce soit au primaire ou au secondaire, même au cégep université, je le faisais. Fait qu'il y avait quelque chose de très... très grisant, très excitant.
0: J'allais dire très mature.
2: Oui, très mature. Ça ne change pas, c'est encore de même. Ouais.
0: C'était quoi ton rapport à l'autorité?
2: J'ai toujours eu un petit peu de misère avec ça. Ouais, beaucoup. De la misère à me faire reprendre. Je travaille fort, je me prépare beaucoup. Donc, je m'arrange pour pas me faire réprimander. Puis ça doit venir de loin, là. On psychanalyse quasiment, mais mon père était très sévère, puis je m'arrangeais pour... Puis j'imagine que ça m'a un petit peu traumatisé de me faire chicaner fort, donc j'ai beaucoup de misère avec ça. Alors, le rapport à l'autorité, ça fonctionne pas avec moi. Fait que je me suis arrangé pour être mon propre patron dans mes affaires, dans mes projets, puis c'est plus simple pour moi comme ça, ouais.
0: Donc, pas vouloir être pris en défaut quand t'étais petit, puis en même temps avoir, j'imagine, une envie de faire à ta tête, parce que c'est comme ça a l'air d'être très
2: naturel,
0: dans ton ADN,
2: oui,
0: c'est
2: oui.
0: ça.
2: Mais okay. Tu sais, quand je me faisais chicaner à l'école, je le prenais bien, là, c'est plus jeune adulte, là, les petites jobines que je faisais, puis de si le gérant du magasin de sport où je vendais des skis, mais... pour une raison X, venait me parler plus fort et que ça prenait une seconde dans ma tête, je me disais, je suis plus ici, c'est terminé.
0: C'était quand... Après, je vais quitter.
2: Mais tu sais, je me parlais puis je me raisonnais, mais j'ai un rapport difficile avec ça, avec l'autorité.
0: Sur l'échelle de la patience, un étant...
2: d'autres questions de l'autorité puis de la patience? Oui, vas-y.
0: Sur l'échelle de la patience, donc un étant, prenez votre temps, je suis vraiment pas pressée, et 10, en way, t'achèves-tu?
2: Où? Ben, honnêtement, je dirais 10.
0: Ah oh oui, un bon 10?
2: Ouais, okay. ouais. J'irais dans le 10.
0: J'aurais plus 10-15, moi.
2: Ah oui, oui, ah ça ouais. peut être okay, un peu mon talent au 10. Mais non, je ne suis pas patient, mais je me parle, j'essaie de travailler ça, mais encore une fois, ça sert, ça fait bouger les choses, ça fait avancer les choses, ça fait, quand tu es impatient et tu n'acceptes pas des choses, que ce soit dans la production, dans les projets, ça m'a fait... réaliser des belles choses. Mais c'est sûr qu'avec les enfants, c'était pas ma grande force. C'est juste comme, mettons, ce qui va me calmer, c'est les rénaux. Là. Ça, je suis bon.
0: Oui.
2: Puis je peux.
0: Oui. Ouais. Ça, c'est vraiment de la zénitude
2: oui,
0: pour toi.
2: Je suis bien.
0: Poser
2: c'est
0: un cadre,
2: ma force.
0: Moi,
2: j'ai tout le temps une ceinture en daim avec des outils. Puis je me promène dans la rue, puis je répare des choses.
0: Dans tout ton parcours, Martin Matt, ce qui est probablement le plus flagrant symbole de quelqu'un qui sort du rang, qui ose, qui carbure à la fougue. C'est ton diplôme en administration.
2: C'est bizarre, hein, ça?
0: Oui.
2: Écoute, c'était un espèce de chemin déjà tracé par, inconsciemment ou consciemment, mais par mon père qui disait, tu sais, il y avait une entreprise, puis j'ai commencé à travailler là à 14. Parce qu'à 14 ans, ils disaient, tu commenceras pas à jouer tout l'été, comme tous les jeunes font. Fait que moi, il fallait que je travaille. On travaillait 40 heures semaine, mon frère et moi, avec un installateur de portes et fenêtres. Puis, et ça a toujours été ça. J'ai travaillé tout l'été. Après ça, je travaillais le jeudi soir, vendredi soir, samedi, les étés. Fait que c'était comme évident que j'allais reprendre la business. Fait que administration. C'était la suite logique. Puis, je suis allé à l'UQAM, justement, parce que le HEC, je trouvais ça un peu trop sérieux. Puis l'UQAM, ça fitait mieux.
0: Ça manifestait un peu plus.
2: Puis ça manifestait un peu plus. Et mais c'est vrai que quand je repense à ça, c'est comme une autre vie.
0: Ouais.
2: Puis après ça, j'ai travaillé quelques années avec mon père avant de tout lâcher pour l'humour.
0: 1994, ouais. Donc tu décides d'auditionner à l'école de l'humour. Ouais. Qu'est-ce que demandait le plus de courage, Martin? Le dire à ton père ou auditionner sans jamais avoir raconté une blague de ta vie?
2: Les deux. Les deux, ça a été vraiment quelque chose de le dire à mon père. Ça a été... je pense que je l'aurais fait plus tôt si ça ne m'avait pas demandé autant de courage. Je pense qu'à 20 ans, j'y pensais. Puis je me fais dire ça depuis que je suis jeune. Tu devrais être humoriste, tu devrais faire ça. Mais c'est comme une phrase qui passait si pis par-dessus la tête parce que je... Merci de me dire ça, mais je ne peux pas faire ça parce que...
0: C'est pas encore une option.
2: C'est inaccessible. Ouais. Je vais étudier en administration, une business. Et jeune adulte, c'est là que j'ai commencé à faire... Qu'est-ce que je pourrais... Qu'est-ce que les autres jeunes le font? Mais, genre à 24, là, je me sentais assez solide pour dire à mon père, je vais faire mon rêve. Ça m'a demandé beaucoup de courage. Puis l'école de l'humour, dans un autre registre tout autant, d'arriver devant trois personnes, puis raconter tes blagues, c'est... Mais ça a mieux été que quand j'ai averti mon père que je m'en rendais bon. Ça a été plus fun, mon audition.
0: Mais tout ça grâce un peu à Claire Lamarche.
2: Ah, ça, c'est bien. Ouais, là, mon Dieu. Mais c'est parce qu'une fois, j'avais écouté Claire Lamarche.
0: Ouais.
2: Je sais pas ce que je faisais chez nous, dans le sous-sol, à écouter ça. J'étais très occupé.
0: Mais moi, ça m'intrigue.
2: Et c'était des humoristes qui parlaient. Et je me rappelle que François Massicotte a dit une phrase. Il a dit... Si moi, ça a fonctionné plus que d'autres à l'école de l'humour, c'est pour telle et telle raison. Et là, j'ai fait, Chris, il y a une école de l'humour. Puis là, ça a été comme une porte. Je ne savais pas comment commencer. Je me disais, il n'y avait tellement pas ça dans ma vie, dans mon entourage. Fait que ça m'a fait comme... Puis il n'y avait pas d'Internet, tout ça. Fait que je me suis informé. Là, j'ai vu dans les journaux qu'il y avait des soirées d'humour. J'allais voir ça. Puis là, j'ai su que je pouvais auditionner à l'École de l'humour.
0: C'est l'époque des pages jaunes.
2: L'époque des... Écoute, c'était le Voir, qui était une revue assez populaire à Montréal. Puis je regardais les petites annonces. Il y avait des soirées d'humour sur Saint-Laurent, au Gypsy, je pense. Et c'était animé par une inconnue qui était Lise Dion. Pour vrai. Et la mise en scène, c'était Daniel Fichaud, que je me rappelle de tout ça. Parce que je suis allé voir pour dire, est-ce que je pourrais passer? Puis elle m'a dit, ben, tu fais de l'humour? J'ai dit, j'aimerais ça. Ben, n'as-tu déjà fait? T'as-tu animé? Fait que là, j'ai fait, non, je vais en déporter. Puis là, elle m'a dit, garde, donne-moi ton démo, puis je verrai ce qui peut passer. Fait que j'ai dit, c'est quoi un démo? Puis elle m'a dit, quand tu fais un show, tu te filmes. Et là, ben, j'ai emprunté la caméra à mon père et je me suis filmé dans mon appart sur une cassette VHS et je suis allé y porter ça.
0: Ah, tu dis oui?
2: Écoute, je suis retourné la semaine d'après, puis elle m'a dit, écoute, c'est notre dernière semaine, et on ne pourra pas te prendre, mais, puis je ne suis pas sûr qu'elle m'aurait pris, là, c'était une bonne excuse, parce que c'était très mauvais, mais elle m'a quand même dit, tu as une façon de raconter qui ne s'apprend pas. Si tu pensais aller à l'école de l'humour, vas-y, parce que ça, c'est pas une question d'année ou d'expérience, tu as ça dans toi, tu sais. Et cette phrase-là, ça m'a fait comme... Puis ça m'a comme encouragé à m'inscrire à l'École de l'humour.
0: Donc, de Claire Lamarche à Lise Dion, finalement, tu t'inscris. À l'École de l'humour, avais-tu déjà l'impression que tu te démarquais?
2: Bah, ça sera aux autres de le dire, parce que... Ben, quand même, j'avais quand même mon style.
0: Okay.
2: Je pense que j'avais ma façon de faire. Puis Louise Richer m'a dit, parce qu'on fait un numéro d'audition, il y en a quelques centaines, ils en prennent 12, ils en prennent 20. Après ça, tu fais une journée d'audition, et là, il en sélectionne 12. Puis elle m'a dit, j'ai su qu'après mon numéro, elle m'avait dit, peu importe ta journée, tu étais déjà choisi. Fait qu'il devait avoir quelque chose qui... Ils ont vu que ça fonctionnait, mon stand-up.
0: Quelque chose, là. Ouais. On a posé la question à celui qui était aux premières loges pour observer le Martin, jeune prodige de l'humour, apprivoiser l'excellence.
1: Martin Matt, on me demande de te dire en quoi j'ai su tout de suite que tu étais audacieux alors que j'étais ton professeur à l'École nationale de l'humour, moi qui t'ai tout appris. J'ai su tout de suite, Martin, que tu étais un gars audacieux, un artiste audacieux, un homme audacieux quand j'ai vu la façon dont tu t'habillais à l'école. Tes petites vestes, tes t-shirts, tes pantalons de cuir, tout ça. Je me suis dit, ça prend quand même beaucoup d'audace parce qu'il va être la victime de tous les bullies de l'école. Mais non. En fait, tu t'en es très bien tiré. Et si je veux être plus sérieux, j'ai su tout de suite que tu étais pour être un artiste audacieux quand j'ai vu que toute ton œuvre était pour tourner alentour de toi. Mais pas de façon complaisante. L'air de ne pas être touché, l'air de faire l'apologie de toi-même. Tu parlais de nous, de nos travers, un peu à la manière d'un grand mentor, Yvon Deschamps. Tu étais déjà là à nous bousculer et à nous remettre dans un miroir déformant à travers ton histoire, ce que nous sommes dans ce que nous avons de plus grand, de plus petit et de plus profondément humain.
0: Vous avez sans doute reconnu Christian Bégin, qui a été ton prof à l'École de l'humour, donc, et qui a fait la mise en scène aussi de ton premier spectacle, Histoire vraie, en 2000. Ben, c'est la preuve est faite, tu avais déjà de l'audace à l'École de l'humour.
2: C'est très gentil, mais Christian, il y a un lien... À l'école, il y avait quelque chose, lui, il poussait de dire quelque chose sur scène, se servir de sa tribune, brasser des idées. Puis
0: à bon escient.
2: Quand je suis sorti de l'école, je me suis dit, tu sais, j'ai pas besoin de quelqu'un qui va m'aider dans mon stand-up, mon comique. J'avais Avar avec les textes qui m'a beaucoup aidé. Puis je trouvais que Christian, il y avait un côté théâtral qui me plaisait beaucoup, de faire des numéros comme sur mon frère qui a eu un accident, sur en ironie de dire aux gens qu'il faut travailler sans arrêt, puis tout ça. Puis Christian m'encourageait dans ces numéros-là. Fait qu'il était très précieux dans la mise en scène de mon premier spectacle.
0: 1995, tu gradues de l'École nationale de l'humour. Est-ce que tu te souviens comment tu te sentais le jour de ta photo de finissant?
2: Regarde, il est heureux cet homme-là!
0: Oui!
2: J'étais très heureux. Moi, ça a été... Tu sais, on en parle puis on fait des blagues, mais ça a changé ma vie, l'École de l'humour. Tu sais, ça a été j'ai toute ma vie travaillé pour étudier en administration, travaillé pour mon père. J'ai été contremaître de l'usine, j'ai été vendeur, j'ai été directeur des ventes. C'était sûr que j'allais faire ça, je travaillais fort. Donc, de dire j'arrête ça, puis je plonge dans quelque chose qui brûle trop fort dans moi, ça a l'air banal, mais c'est incroyable. je revivais. C'était une deuxième naissance à l'école de l'humour avec des amis, Mike Ward, Daniel Grenier, Martin Perisolo, les Chicken Swell, justement. C'était tellement fort.
0: C'était une petite cuvée de rien pantoute.
2: C'est une grosse cuvée, plein de talent, mais j'étais tellement heureux, j'étais tellement dans mon élément, sur mon X, que quand je vois une photo de l'école de l'humour comme ça, ça me rappelle juste du bonheur total.
0: À partir de ce jour-là, l'avenir t'appartenait, je te cite. J'avais faim, une ambition démesurée. Je jouais ma vie à chaque show.
2: J'ai dit ça, moi.
0: Oui, t'as dit ça.
2: C'est vrai. C'est, ça, moi, je pense que l'ambition, on la contrôle pas. Je pense que ça nous habite, puis on vit avec. Tu sais, c'est pas genre, ah, je vais être ambitieux, ah, je vais arrêter d'être ambitieux. Moi, je pense vraiment qu'on contrôle. Puis ça, c'était, des fois, je regarde ça, c'était démesuré. Puis c'est vrai, il y a peut-être le fait d'avoir tout lâché. Mon père qui y croyait pas. De me dire, je vais prouver que ça va marcher. Puis je partais tellement loin, j'avais pas animé, j'avais pas fait d'impro, j'avais pas joué, j'avais pas fait. J'avais tout à prouver. Fait que j'avais faim, puis j'ai joué ma vie à chaque show, puis ça, en général, ça marchait
0: C'était
2: bien.
0: C'était bon pour l'anxiété de performance, on imagine.
2: Hein? Non, mais ça se carrait sur scène.

0: Je vous rappelle que vous êtes à l'écoute du Front autour de la tête, une série d'entretiens avec des personnalités audacieuses qui font les choses à leur manière, qui foncent dans le tas pour le meilleur et parfois aussi pour le pire. Nous sommes en compagnie de l'humoriste et scénariste et bien d'autres affaires, Martin Matt. Je propose, Martin, qu'on revienne ensemble sur quelques moments où, à nos yeux, tu as fait preuve de cran, de décision un peu à contre-courant pour rester en phase avec ce que tu es, avec ta vision. Mais d'abord, j'ai envie que tu me dises comment tu réagis quand quelqu'un te dit « Ouais, non, c'est ça, on pourra pas parler de ça à la télévision, ça passera pas, ça, on peut pas rire de ça.
1: » Hey, c'est ça que ça me fait penser à mon... J'ai eu un gérant, François Roson, puis il m'imitait des fois, puis il me disait... Tu sais, des fois, il y avait des meetings, j'étais pas là, puis il dit, ben ça, on peut pas faire ça. Bon, tu iras le dire, toi, Martin Matt, on peut pas faire ça. Puis je t'entendais déjà dire, ben ça sera la première fois, on va le faire, on va faire ça. Ben, en même temps, je revendique pas ce que je juge qui est incorrect ou inadéquat. Tu sais, je revendique que c'est sûr que, bon, par exemple, si je prends les beaux malaises à l'époque, quand on m'a dit, ça, avec les enfants, tu peux pas faire ça, tu peux pas dire ça parce que c'est violent envers eux, puis c'est méchant, puis là, ça passera pas auprès du public. Puis je dis, ben, moi, je le fais, tu sais, parce que je le pense pas, je vais le faire, les gens vont comprendre, je fais confiance à l'intelligence des gens. Fait que je me bats pour mes idées. Je l'ai fait aussi pour Vitrerie Joyale, quand je visitais des... tabou des années 90, puis on me disait, non, ça c'était sur l'homophobie, le racisme, la misogynie. Mais pour moi, c'est important, parce que sinon, ça va être édulcoré, puis tu sais, les beaux malaises, ça s'est refait dans d'autres pays, puis des fois, j'y regarde, puis je trouve ça très bon, mais ils enlèvent tout le temps les pires gags, tu sais, de peur que ça arrive souvent, ça.
0: Ils censurent un peu.
1: Puis je trouve ça beau que TVA ait le courage, puis d'accepter ça, puis Prime d'accepter ça aussi, mais... C'est sûr que oui, si j'y crois, puis moi, ça me fait rire, puis ça fait rire mes proches, ben je vais me battre pour que ça passe.
0: T'es probablement, c'est pas scientifique, là, mais le scénariste qui a le plus parlé de jouets sexuels à heure de grande écoute. On écoute.
2: C'est pas un vibrateur, ça?
3: T'as ça? Dans la salle de lavage.
2: Ah oui, en attendant, là.
4: Ben oui, c'est un vibrateur.
3: C'est sur vos mains, on l'a remarqué, là.
4: Puis le petit, il joue avec ça, là.
5: Quand elle envoie un signal, elle vibre puis elle tourne.
1: C'est sa tour de contrôle.
0: Oui, des extraits comme celui-là, pour vrai, il en existe une vaste collection.
1: Ouais,
0: c'est
1: ouais.
0: Ça, on aurait pu les collectionner. Et ouais. Michel Deslauriers, qui a joué ta mère, a dit, je trouvais ça le fun de rappeler, a dit, ça prenait de l'audace à Martin Matt pour faire porter un dildo à une personne âgée et pour parler de sexualité ouvertement sans barrière.
1: Oui, vraiment. Vraiment, puis j'essayais de la protéger du mieux que je peux. Puis à chaque fois que j'écrivais ces scènes-là, j'écrivais à Michel, je suis en train d'écrire de quoi de spécial? Tu portes un strap-on. Un strap-on, c'est... Puis j'ai expliqué c'était quoi. Mais Michel, elle me disait tout le temps, regarde, je te fais confiance si tu juges que c'est bon. Mais elle a beaucoup d'audace aussi. Écoute, c'est tout le temps welling, elle dit oui. Ça a été un bonheur de travailler avec Michel Deslauriers.
0: Le sexe handicapé aussi, ouais. Ça a fait beaucoup réagir et positivement.
1: Absolument.
0: La journée où c'était dans l'épisode, tu as reçu une rafale de commentaires.
1: Oui, j'en recevais beaucoup de commentaires. Puis ça, c'est l'épisode où je disais que parfois les gens, soit handicapés, soit différents, ils ont besoin d'engager quelqu'un pour avoir de l'affection puis d'avoir des relations intimes. Et ça m'a demandé beaucoup de courage aussi par rapport à ma famille, parce que mon frère, on vit ça avec mon frère, puis je trouve ça tellement beau, tellement noble, tellement important de démocratiser ça. Puis, c'est ça, au lieu d'avoir... tu sais, je recevais 500-600 messages quand les beaux malaises passaient. À l'époque, les réseaux sociaux étaient un petit peu moins puissants qu'aujourd'hui. Puis, cet épisode-là, je n'ai reçu 6000, tu sais. Et tellement de témoignages de familles qui me disaient merci, et des personnes handicapées qui disaient merci d'en parler, merci de... ou des gens qui disaient, hey, finalement, on va en parler dans ma famille, pour mon fils, pour ci, pour ça. Fait que ça a ouvert des portes.
0: Vitrerie Joyale, t'en as glissé un mot il y a quelques minutes, diffusé sur Prime, réalisé par Guillaume Lonergan. Il y a de l'audace au pouce carré dans cette série-là. Les coulisses de la production aussi, on pourrait en faire un livre à côté sur tout ce qui a été fait d'audacieux pour que ça voie le jour. À commencer justement avec le fait que t'as poussé pour que le produit final soit à la hauteur de tes ambitions.
1: Mm-hmm. Ben oui, je trouvais ça... Tu sais, ce qu'on a mis sur papier, j'ai écrit ça avec mon collaborateur de 30 ans de date, François Havard. Je voulais que ça soit de qualité. On avait cette chance-là d'avoir cette plateforme-là qui voulait investir au Québec à des gens des artistes québécois pour les Québécois. Puis je trouvais que ça le fun de faire de quoi d'envergure. Même les beaux malaises à l'époque, les comédies, c'était souvent un peu plus cheap, un peu plus des téléromans. Tu sais, on a eu ça marchait super bien, là, les kilomètres-heure dans lesquels j'ai été ou Histoire de filles. Mais tu sais, c'était tourner 3 caméras dans des décors de carton. Puis les beaux malaises, j'ai vu que ça soit une série lourde, tout ça. Puis là, je me suis dit, et puis, je vais essayer d'amener ça à un autre niveau, là, tu sais, d'avoir l'époque qu'on se pose pas de questions que quand ça, c'est brun, c'est des couleurs des années 90.
0: On est, c'est un voyage dans les années 90.
1: Les costumes, les looks. Fait que ça, j'étais vraiment, parce que je reçois beaucoup de compliments pour cette série-là, puis t'as parlé de Guillaume Lonergan, puis toute son équipe, les costumes, les décors, la photo, les textes, la production. Tout le monde a ramé dans le même sens.
0: Il y a de l'argent à l'écran.
1: Il y a de l'argent à l'écran.
0: Puis on le sent comme
1: téléspectateur. Absolument. Puis c'est beau. Puis c'est, tu sais, quand ça, juste avant que ça sorte, ça avait été sélectionné à Cérémania. On est allé à Lille, puis on était en cérémonie de clôture. C'est le plus gros festival de télé au monde. Puis là, ils ont, nous allons conclure ce festival avec une série québécoise. J'étais tellement fier. Puis il y avait 1300 personnes. Wow. Puis je vais toujours me rappeler les gens se sont levés à la fin, ça applaudissait. Ça m'a tellement touché. Puis je me disais, go, tu sais, donnez-nous les moyens, donnez-nous la liberté
0: on va
1: de création,
0: c'est ça. Puis on,
1: des histoires, tu sais, il y a pas de, c'est pas des espèces d'histoires de, il y en a là, de police puis de meurtre puis de s'il y en a appel puis c'est parfait. Mais là, c'est juste une histoire de famille vraie puis ça touche le monde. Puis il y a de quoi de beau là-dedans. Puis c'est ça, t'as pas besoin de 10 000 explosions. Ça prend de quoi de vrai de senti, puis ça touche les gens.
0: Ça fraye son chemin jusqu'au cœur des gens, mais ça a eu un immense succès, bien sûr. C'est, oui, une autofiction, mais tu as abordé des enjeux sociaux, tu en as nommé quelques-uns tantôt, mais que peu de gens osent aborder, même avec un bâton, là, si je peux me permettre. Homophobie, racisme, sexisme, féminisme, misogynie. Ouais. Et c'est à ce point bien fait que c'est très frontal, mais c'est délicatement subtil en même temps et intégré dans le récit. Dirais-tu que t'es maître dans l'art de jouer avec les limites?
1: C'est vrai que je me demande tout le temps, depuis toujours, jusqu'où je peux aller puis que ça soit correct. Tout le temps, tout le temps. On me demande de faire dans un gala un hommage à quelqu'un, 2 minutes. Ça me prend 2 jours et demi à l'écrire. Pourquoi j'écris pas juste 2 jokes? Faut tout le temps que je pousse, mais je souhaite que ce soit fait intelligemment. Je veux pas provoquer pour provoquer ou créer une joke grasse pour une joke grasse. Je veux la montrer l'impact que ça a sur des femmes, si c'est une joke misogyne, l'impact sur des plus jeunes, le clash des générations. Puis c'est pour ça que j'étais content, j'ai dit à Prime, laissez, parce qu'ils ont toutes les jokes les plus Hervé qui voulait que j'enlève, ben c'est ceux dont on me parle le plus dans Vitrerie Joyale. Tu sais, puis ça crée des discussions de famille, ça crée des discussions de société. Puis je suis très très content que ça soit là. Puis ça fait une émission bien plus intéressante, bien moins drabe, puis que ça graffine, puis qu'il y a des malaises, ben oui, j'aime ça.
0: Voici à mes yeux un des très bons exemples où tu as su jouer savoureusement avec les limites.
6: On parle d'une contribution de. On est dans une fourchette de quoi, là? En haut de 10 000, 20 000?
7: En haut de 20 000.
6: Excellent. Dès cet après-midi, il y a une commande qui va être passée. Pour la suite, ça va être 3% cash des contrats.
7: Mais là, nous, on fait pas une grosse marge de profit, là. Si je vous donne 3% de chaque contrat, il m'en restera pas gros.
6: Mais chargez-nous 3% de plus. Tous nos fournisseurs font ça.
7: Pis ces citoyens qui vont payer ça avec leur taxe? Vous pensez qu'ils sont contents de ça?
6: Ça fait 4 mandats de suite que le maire Valcourt est réélu. Je pense que les citoyens sont très satisfaits. Monsieur Loyal, c'est un plaisir.
0: C'est très romancé, tout ça. Hein?
1: Pas du tout. Non, mais c'est drôle parce que c'est issu. Oui. Les maires, c'est des fraudeurs. Depuis toujours, on le sait, ça. Ça a toujours été et c'est comme ça. T'es d'accord?
0: Je suis en désaccord profond.
1: Ah oui?
0: Attendez.
1: T'as connu des maires honnêtes?
0: J'ai connu ça, moi, des maires honnêtes.
1: Mais voyons.
0: Oui.
1: Mais
0: j'ai
1: de
0: connu des maires humains, qui s'en souciaient de leurs citoyens.
1: Mais
0: on
1: pour
0: va
1: vrai,
0: revenir
1: ça,
0: à nos moutons, Martin.
1: Quelle maire?
0: C'est ça.
1: Quelle maire as-tu rencontré qui était honnête?
0: Bon, je vais avoir changé de couleur, là, c'est ça. Non, mais le maire Valcourt, pour avoir couvert, oui. En plus, à l'époque, le procès, je veux dire, c'est savoureux, là, t'as joué avec mais ça. Les couleurs sont les mêmes.
1: Mais la base est vraie de... Tu sais, moi, je me rappelle qu'on n'avait pas de contrat. On était la plus grosse vitrerie de Laval, puis on n'avait pas de contrat. Puis mon père, il dit que j'irais pas à son esti de tournoi, il faudrait lui donner une enveloppe. Puis c'était comme tout su, mais pas su. Mm-hmm. Et quand le scandale est sorti... Puis là, c'est drôle parce que quand la série... Juste un petit peu avant que la série sorte, le maire Vaillancourt est sorti d'un média parce qu'il poursuit la ville pour les taxes qu'il paye sur l'argent qu'il a volé. Oui. Fait que ça, il voudrait bien que la ville paye ça. Je me suis dit
0: c'est devant les tribunaux.
1: Ça dépasse l'entendement. Là.
0: Oui. Ce sera pour une prochaine série, peut-être. Oui. Merci, Martin. Je vous rappelle
1: mais
0: que
1: dis-moi
0: vous
1: donc, les maires c'est ça. Qui, ça?
0: Je vous rappelle que vous assistez à un masterclass de front tout le tour de la tête, comme vous pouvez le voir exactement à l'instant. Nous sommes en compagnie de Martin Matte.

0: Quand on t'a demandé, Martin Matt, oui. Qui est la personne pour toi qui incarne à la fois l'audace et ou une cause qui te tient à cœur, t'as spontanément répondu, mon ami Pierre Brassard. On voit l'amitié ici. Absolument. Sur la table. Oui, c'est beaucoup, beaucoup de bromance, tout ça.
1: Il a enlevé son jonc, ce qu'on
0: oui, voit. C'est ça. Pierre Brassard, animateur, humoriste, imitateur, dessinateur et autres heures connexes. Pourquoi avoir choisi Pierre?
2: Ben, parce que je l'aime. De un. Et moi, quand j'étais pas humoriste, Pierre l'était, quand j'étais jeune.
3: Mais c'est vrai?
4: C'est vrai.
2: Avec les Bleus Poudres.
4: Oui, 94, on en avait déjà fait beaucoup.
2: Oui, et j'étais fan de. Je me rappelle de l'émission
4: Taquinons la planète.
2: Taquinons la planète.
4: Ouais, ouais.
2: Ça, c'est. Puis je trouvais que Pierre avait une audace incroyable avec son personnage de Raymond Beaudoin. Avec... Puis quand je l'ai connu, je trouve que Pierre, il y a une belle carrière. Je trouve qu'il a sa case à lui. Je trouve qu'il fait des choses à la radio, qu'il fait des choses... Tout ce qu'il fait, moi, je le trouve drôle. C'est une des personnes que je trouve les plus drôles. Puis c'est pour ça que je l'ai choisi. Je trouve qu'il le fait à sa façon. Je trouve qu'il y a un beau cheminement, qu'il vieillit bien, que c'est une belle personne. Et en plus, j'y ai demandé d'être co-porte-parole de la Fondation oui. Martin Matt.
0: Il a dit oui, il n'y avait pas trop de choix.
2: Ben oui. Direct. Ah. Ben, il y avait le choix. Ah. Oh, oui, il aurait pu dire je vais y penser.
4: Non.
2: Mais je trouve ça
4: j'ai pas pensé.
2: Ultra généreux de sa part parce qu'on fait des grandes choses. Les fondations, je parle de la Fondation Martin Matt, mais toutes les fondations, le réseau de santé, il craque de partout. Fait qu'on fait des miracles. Puis Pierre, ben, il aide. La Fondation a rayonné, puis je l'apprécie beaucoup pour ça. Je trouve ça très généreux. Il y a Fabien Cloutier qui l'a fait longtemps.
4: Ben oui, c'est un honneur même de succéder à Fabien. Mais aussi, je fais souvent la blague, oh, quand on me propose un projet, mais ça, j'hésite, j'y réfléchis, tu sais, je pèse le pour et le contre.
2: C'est
4: mais
2: pas
4: ça,
2: tant une blague.
4: Non, c'est pas tant une blague, mais quand il m'a appelé, mettons, il m'a dit, est-ce qu'on irait dîner? Là, j'ai dit, ben, j'étais pas disponible, alors FaceTime.
2: C'est ça, j'ai texté, t'as-tu goût d'aller dîner? Fait qu'il fait, je suis pas dispo. Ben, je dis FaceTime.
4: Alors, il téléphone. J'ai dit, oui, c'est rare un festin.
0: C'est
4: je
0: une
4: me dis, il y avait
0: demande,
4: quelque chose de.
2: Mais je savais, je savais pas qu'il était nu, là.
4: Non, c'est ça, c'est spécial.
2: C'est spécial.
4: Mais j'avais un filtre de chat aussi. Je suis pas capable de l'enlever, c'était
0: oui,
4: beau petit filtre de chat.
0: Ça,
4: là.
0: C'est extrait long.
4: Fait que finalement, j'ai dit oui tout de suite. Ça me faisait vraiment. Ça me touchait beaucoup pour parler sérieusement. Puis j'avais été ambassadeur aussi. Mais depuis longtemps, il y a quelques personnalités pour la promotion des Beaux 4 heures. Donc, on dirait que c'était un naturel. Puis c'est très inspirant. Et d'ailleurs, pas longtemps après ça, on a eu un dîner. On s'en allait au resto, puis je pense que c'était des gens qui avaient donné beaucoup.
2: Ouais, qui avaient monté une équipe au Beau 4 heures, qui avaient ramassé plus de 5 000 $.
4: Mais là-dedans, je me suis dit, qu'est-ce qu'on va se dire? Tu sais, c'est beau, mais finalement, il y avait un témoignage de quelqu'un qui avait subi un traumatisme crânien, qui avait dû reprendre des études universitaires, là, qui vraiment
2: c'était
4: sorti de là, complètement ébranlé en me disant, ben mon Dieu, j'ai donc eu raison de dire oui tout de suite. Ouais. Entre, c'était vraiment naturel.
2: C'est tellement concret, tu sais, l'État, c'est gros, puis c'est pas évident, les sous qui rentrent dans l'État, qui se ramassent à la santé, il en reste plus gros. Mais ces petites fondations-là, t'as tellement de bénévolat autour que l'impact il est puissant. Là. T'as beaucoup de gens, fait que c'est vraiment le fun.
0: C'est
4: on se doit de faire ça, oui. Là, le classique. T'sais, moi, j'ai quand même, comme tu dis, une brillante carrière avec ses hauts et ses bas, et on a quelques extraits.
2: Ben oui, il y a des bas.
4: Et puis, là, à un moment donné, je me sens privilégié quand même. On touche toujours du bois, on n'a pas souffert autour de nous.
2: Ouais, c'est un symbole, ça joue.
4: Ça. Oui, c'est sûr, ça
2: moi,
4: joue.
2: Ici, ça.
4: Mais tu sais, de revenir, de s'entraîner quotidiennement, mais là, finalement, naturellement, d'aller à la rencontre des gens, vraiment, c'est autant un cadeau pour moi aussi.
0: Il y a eu une première rencontre au show Grand Blond avec un show sournois, puis ceci.
2: Ah ouais, Dieu.
0: Caméra Café, le jingle qui nous reste encore dans la tête des années, voire des décennies plus tard. Et vous êtes là tous les deux, ça a été une complicité instantanée entre
2: incroyable.
0: Vous. Et sur ce plateau-là, qu'est-ce qui s'est passé? Comment ça se fait que c'était fusionnel de même, vous deux?
2: Je vais attendre que le son baisse. Mais non, écoute, ça a pris... la vie, c'est ça, hein? Les êtres humains, ils dégagent quelque chose, puis... Pierre, on s'est rencontrés. On se connaissait pas.
4: On s'était croisés sur le Grand Blond. Il faisait ses chroniques très drôles, chroniques de financières tout ça. Mais.
2: Mais tu sais, on s'était pas fréquenté.
4: Non, on s'était pas parlé beaucoup. Puis de ce
2: projet. Sur le plateau, ça a pris. Tu sais, on tournait un pilote.
4: Oui.
2: Et là, ça faisait une minute. C'était les deux meilleurs amis. On nous suivait toute la journée. On a ri. Ça a duré 4 ans de bonheur.
4: Parce que lui, à ce moment-là, déjà, évidemment, les réseaux voulaient faire un projet avec Martin Matt. Puis ça t'avait plu, ce concept-là. Puis c'était naturel. On a vu une première rencontre dans un resto. Le réalisateur Michel Courtemanche, Stéphane Auroy aussi à l'époque. Puis Martin mettait le party aussi. Déjà, on dirait que tu mettais ta musique, ton style. Alors, je peux pas tout raconter ce qui se passait sur le plateau.
0: Ah non? Pourquoi? Pourtant, ça nous intéresse.
4: C'est complètement fou. On déconnait, on l'a déjà raconté, on s'est fait sortir du studio parce qu'on avait trop de fou rire. En fait, ils nous ont retirés de la scène, puis ils ont tourné des scènes avec d'autres acteurs un peu plus sérieux, même si c'est un travail quand même exigeant.
0: Vous avez été benché.
4: Oui.
2: Écoute, j'ai jamais, en 30 ans de carrière, là, c'est la seule fois que ça m'est arrivé que, tu sais, d'habitude, tu t'as des fou rires, on déconnait tellement qu'il a dit OK, quittez.
4: Ouais, ça va.
2: Non, quittez. Ils ont appelé d'autres comédiens. Là, on était comme à l'école.
4: Comme des enfants.
2: Là, on avait de bombes. C'était quelque chose.
4: Mais oui, c'est ça.
2: C'est tellement... C'était très intense. C'était des plans-séquences, vu qu'il y avait une seule caméra. Fait que ça demandait beaucoup, beaucoup de mémorisation de texte, parce que Pierre et moi, on était là beaucoup. Fait qu'il y avait beaucoup de tension. Non, mais avoue.
4: Oui, je sais.
2: Je parle pas que t'avais des gaz.
4: Non, mais c'est ça.
2: Mais on avait les deux. Il y avait des soupapes, il fallait déconner beaucoup pour équilibrer.
4: C'est un effet d'entraînement, puis tu parlais du bonheur que tu avais quand tu étudiais à l'école de l'humour. Même chose pour moi, quand je faisais le bloc de tournage de Caméra Café, premièrement, je dis pas que dans la vie privée, je devenais mon personnage qui était un peu colon, mais tu te mets à penser, fait que c'était un tournage tellement intense que c'était une cour d'école, mais on était quand même... Il y a des gens, il y aura un procès un jour, mais on était quand même sérieux. Mais il faut que ça soit
0: de la preuve qui a été amassée à travers le temps.
4: C'est ça que Martin, je trouvais, instaurait dès le début, le jour 1. Parce que c'était quand même, lui, le projet est arrivé par lui. On était 7, 10 comédiens, je sais pas. Mais je trouve que ça met la table pour... mais on va avoir du fun sur ce projet-là.
0: Puis après ça, il dit, ben ça marche. Moi, je suis au cœur de tout ça. Fait que moi, aller faire mes petites affaires de mon côté. Ben, oui, mais moi, vous avez quand même... Vous êtes retrouvés par la suite, professionnellement et personnellement.
2: Oui, jamais, à chaque fois. Quand... Oui. Puis Pierre, je le vois pas 6 mois, puis le lendemain, c'est comme si
4: ben on s'était vu tous les jours. Martin, c'est ça. Et c'est, je dirais même que c'est lui qui appelle plus. Faut que je travaille ça aussi. T'es-tu libre pour dîner, même si c'est la dernière minute? Moi, ça me fait toujours plaisir. Mais on s'est retrouvés... un jour, il m'a aussi texté parce qu'il y avait un petit rôle dans Les Beaux Malaises.
0: Oui, ça, c'est une belle anecdote. Es-tu drôle, Pierre Brassard?
2: Ah, la ligne de... Es-tu drôle, Pierre Brassard?
4: Il y a eu ça. Oui.
0: Ça étant, racontez-nous ça.
2: C'est parce que, évidemment, dans Les Beaux Malaises, je fais beaucoup de... je m'inspire de ma vie beaucoup. Puis là, un moment donné, je m'étais séparé. Puis là, je rencontrais des filles. Puis là, des filles posent des questions sur les gens connus. Elles me disaient, es-tu drôle, Pierre Brassard? Oui. C'est-tu vrai qu'avoir ici en piste?
4: Ah non, mais c'était effrayable. Ça, c'est les Beaux Malaises 2.0. C'est ce que tu pendant la pandémie. Et puis moi, je regarde l'épisode. Vraiment, ça m'a confronté. Je me posais des questions.
2: Mais pensais que...
0: Pierre
2: Brassard,
0: t'avais dit qu'il était pas drôle pour vrai.
2: Fait que t'as
0: pris ça très premier degré.
2: Il m'appelle Pierre, franchement.
4: Non, je sais, mais j'aime ça. C'est vrai que ça rejoint le thème de l'audace. Parce que moi, c'est ma personnalité. Je doutais pas, mais c'est vrai que... En même temps, j'ai pris ça comme un hommage. C'est ça que j'ai écrit tout de suite.
2: Oui,
4: ça me faisait rire, en tout cas. Puis on s'est vu aussi sur le... Il m'avait aussi...
2: Ça va faire un beau rôle.
4: Oui.
2: Il jouait Amélie.
4: J'ai un rôle pour toi dans Les Beaux Malaises, un texto et 3 petits points, et écrit Amélie. Moi, j'avais déjà fait un personnage féminin qui s'appelait Colette, mais j'ai rien dit. Ça, j'ai pas dit. Là, j'ai fait, regarde, j'ai accepté la proposition. J'étais très content.
2: Un homme trans, c'était très drôle.
4: Oui, c'était
2: drôle.
4: Beau. Ouais, c'était un beau personnage.
2: Je sais pas si ça passerait aujourd'hui.
4: Mais... Oui, c'est ça, parce que je n'étais pas la personne. Enfin, je veux dire, c'est un autre sujet. Mais, ouais.
0: On a parlé un peu de ton audace, Pierre, aussi, parce que quand même, ça a marqué l'imaginaire. S'il y en a un qui est game, c'est toi aussi. Il y a eu Sans Limite, Les Bleus Poudres, le personnage de Raymond Beaudoin, comme Martin disait. T'as eu dans ta mire Pierre Bourassa, Céline et René, Michel Richard, t'as quand même crashé son mariage.
2: Ouais. Pierre-Éliott Trudeau.
0: Et Pierre-Éliott Trudeau, on regarde.
1: Ici, d'arriver mon Baudouin pour payer de M. Trudeau. Ça va bien, M. Trudeau? Je veux savoir, c'est quoi le titre de votre film? Qu'est-ce que c'est le titre de votre film?
3: Roger!
1: C'est Roger, comment ça va, Roger?
3: C'est moi.
1: C'est quoi le titre de votre film, M. Trudeau? Ah, il n'y a pas de titre? Ah, c'est pas Chérie, j'ai craché sur les Québécois?
3: Non, j'ai craché sur vous.
1: Et je veux savoir, c'est-tu un peu le même principe que le film Le Parc Jurassique? C'est-à-dire qu'on déterre des vieux monstres pour faire peur au monde?
3: Pour faire peur au monde?
1: Oui.
3: Vous êtes bien peureux.
1: Mais non, mais pas peureux, je suis à côté de vous, pas de problème.
3: T'es une merde, qu'est-ce que tu veux que je te dise?
1: Merde, ben c'est ça. Mais conclusion, merci beaucoup, monsieur.
2: Et ça a dégénéré.
4: Ah, ça a dégénéré,
0: ça, ça, ça a mal
4: oui,
0: fini, ce soir-là.
4: Ça a mal fini. Après ça, là, on est au début de son visionnement. Il y avait un visionnement de 5 épisodes de ses mémoires, tout ça. Oui. Et là, on a laissé aller le visionnement. On est sorti de la salle, puis on l'attendait après. C'est là qu'il y avait une coche. Là. Mm. Moi-même, je me serais frappé dessus. Alors, il
2: voulait t'arracher à la barbe.
4: Il m'a arraché à la barbe, m'a donné une claque. J'ai recollé tout de suite la barbe. C'est ça qui est magique. Il y avait un petit tape de rien, de double face. Et après ça, ça a été le coup. Là, je me sentais vraiment dans une arène. J'avais tous ses amis, des investisseurs, du monde important, de Radio-Canada, du milieu, de la télé, tout ça. Puis ça a fini avec un coup de pied qui n'a pas non plus bouleversé complètement mes parties. Mais disons qu'il a bien visé.
2: T'avais-tu peur?
4: Ben, j'étais complètement sonné. Et après, je l'ai attendu même dans le parking. Puis là, ça finit. Là, ça, les gardes du corps. Puis j'aurais pu suivre jusque chez eux. Mais c'est sûr que j'avais peur. Puis en même temps, oui, parce que je me rappelle, c'est mon ami Justin Tachereau qui avait vu dans le journal le jour même que Pierre-Éliott Trudeau allait présenter ses mémoires. Donc, il y avait une activité pour Raymond Baudouin. Mais j'étais là, oh, mon, pourquoi il a vu ça? C'est sûr que j'aimais ça. Puis c'est ça que je trouvais chez, quand j'ai connu Martin, quand je voyais aller son humour, ses spectacles, toutes ses créations, je me disais, mais crème, j'ai déjà été ce gars-là, on dirait. Tu sais, cette audace. Là, tu sais, j'ai fait une série, c'est plus romantique, Caméra Café, c'est un style aussi. Mais je me disais, ça venait me chercher à quel point il assume. Tu sais, puis dans la vie, j'ai ça aussi. Alors, je trouvais que, je me disais, c'est stimulant de voir ça. Mais je me passais la réflexion, mais sans être lui, je me disais, on est déjà été, alors lui, il le maintient depuis des décennies. C'est merveilleux.
2: Merci Pierre.
4: J'aimerais ça, tiens, emprunter.
0: Oui.
4: Mais être baveux, tu sais, on sauf un autre sujet. On peut pas obligé de parler de ça? On n'est pas obligé d'être baveux.
0: Moi, j'avais aimé le Pierre aussi. Brassard qui avait demandé à René Angélil
4: j'avais déjà fait une allusion.
0: Sa copine Céline Dion, alors que c'était pas encore connu à l'époque.
4: Non, ça, on était vraiment des... tu vois, tu parlais d'autorité. Moi, j'avais l'autorité très écolier. C'est-à-dire, je vais dire le truc, puis le directeur va arriver à un moment donné. La même chose pour l'exemple, c'est qu'on était à TQS à ce moment-là, puis c'était un secret de polichinelle que René Angélil était avec Céline Dion, elle était adulte à ce moment-là. Et ça.
2: Tu fais bien de préciser.
4: Oui, de majeur, tout ça, puis c'était vraiment le début de sa carrière internationale. Et là, nous, les épais, ben pas épais, mais on se débarque à un lancement, puis René nous aimait beaucoup, il disait « Mes enfants, garde ça à la maison, tout ça. » Je sors cette question-là, je fais une allusion claire. You English with American Music Award, you English with Jay Leno, Johnny Carson, but do you French, René Angélil? J'ai même de la misère à le dire. Je savais que ça serait non, tu sais. Mais,
0: il était pas content.
4: Il était pas content. On n'était même pas arrivé à la station qu'il y avait déjà eu un coup de téléphone. Mm. C'était correct.
0: C'est quand
4: aussi.
0: Même audacieux. C'est quand même.
4: Moi, j'avais un petit côté, avant de faire Raymond Baudouin aussi, l'an 1 de Sans Limite, je m'étais rendu à une conférence de presse de Michel Richard aussi qui avait...
2: Ah, ça, c'était incroyable.
4: Ça me fait plaisir encore d'en parler aujourd'hui.

0: c'est ça. Je pense
1: malheureusement, la relation
0: c'est terminé. Ouais.
1: On a parlé un peu de la fondation, mais je pense qu'il faut y revenir parce que c'est important. Oui. Bon, tu es le nouveau co-porte-parole, Pierre. La fondation Martin Matt, à ce jour, c'est combien de maisons, Martin?
2: Là, on a 10. Fait que c'est très long et très laborieux ouvrir une maison. Et on donne tout autant en répit. T'sais, c'est sûr que ça paraît moins qu'une maison, mais chaque année, on donne... c'est beaucoup de millions de dollars qu'on a donné en répit pour les familles. Quand un enfant traumatisé crânien, puis qui c'est lourd de dire, bon, ben on va avoir un atelier de théâtre. Fait qu'une fois par semaine, ils font du théâtre, ou ils font de l'humour, ou ils font de la voile. Fait que ça, c'est une... On en parle peu, mais c'est ultra précieux. Puis ça donne un... Moi, j'aime ça dire que notre ligne, c'est... On améliore la qualité de vie des traumatiques crâniens, des gens qui ont une déficience physique lourde. Fait que tout ça, oui, les maisons, parce que c'est tellement important. Je regarde mon frère qu'il y a un chez-soi. Mais ça, plus le répit, c'est vraiment exceptionnel, ce que la Fondation fait.
1: 2026, 10 maisons, alors que, je cite, c'est des idées de pelleteux de nuages. Ça va coûter des millions et ça n'arrivera jamais. Ouais. C'est une phrase qu'on a entendue dans Vitrerie Joyale, que ton père a réellement prononcée.
2: Ben,
1: on imagine, ou en tout cas.
2: Il disait que c'est sûr que ça prend une maison un jour, mais ça n'arrivera pas.
1: Ça n'arrivera pas.
2: Puis moi, j'étais comme. Puis mon père avait beaucoup. C'était quelqu'un de très. Beaucoup de charisme, beaucoup d'autorité, beaucoup. Puis quand il est décédé, parce que j'ai changé un peu la chronologie dans Vitrerie Joyale, mais après, je me suis donné une mission. Je sais qu'il y a déjà eu un montage qui avait été fait à la Fondation. Chaque émission de télé, j'en parlais. J'appelais à la SAC, j'appelais au gouvernement, j'appelais, puis je me disais, un jour, moi, y arriver. Puis c'est ça, en 2007, on ouvre la première maison. Puis c'est... je voulais le faire pour mon frère puis pour d'autres, tant qu'à tout faire.
1: C'était un moteur, presque, hein, de réussir. T'as déjà dit ça, pour l'aider et en aider d'autres
2: aussi.
1: C'est
2: sûr, absolument. Ouais. Puis il y a quelque chose de... Puis une fondation, c'est aussi dur que quelqu'un qui part une entreprise. Il y en a tellement. Y a de tirer son épingle du jeu pour ramasser des centaines de milliers ou des millions de dollars comme on fait, c'est tellement difficile. Ça prend tellement de gens. Ça prend tellement de... Puis c'est tout du bénévolat. Fait que c'est beaucoup, beaucoup de jus de bras, beaucoup, beaucoup de... Demander à des gens comme Pierre, comme toi, qui nous aident au sujet de la fondation. C'est tout le conseil d'administration, d'avoir des bons employés, puis... C'est ça. Je trouve que ça fait des miracles. Ça fait des petits miracles.
1: Ramasser de l'argent, solliciter des gens, justement, qui sont déjà souvent sollicités, mais aussi solliciter le public, ça demande quand même faut le faire, même si la cause, évidemment, est incroyablement noble. Ouais. Et un jour, en spectacle, à la salle Wilfrid Pelletier, tu t'es dit, j'y vas-tu, j'y vas-tu pas, je leur demande-tu, c'est ça. Puis finalement, t'as dit, OK, j'y vais.
2: Je devais avoir fait au moins une centaine de shows de ma tournée, puis... Vu qu'ils payaient pour les billets, j'avais pas le courage. Je me sentais mal de dire, voulez-vous donner des... Puis un soir, j'ai fait... J'ai fait à peu près 40 soirs à Wilfrid Pelletier. Il y a 3000 personnes chaque soir. Fait que là, je me disais, je vais l'essayer. T'sais, on va mettre des boîtes. Puis je vais dire, si vous... Ne serait-ce que 25 cents...
1: Videz vos poches. Là,
2: videz vos poches. Puis j'ai expliqué ce qu'on faisait. Puis j'ai dit, moi, je vais accoter ce que vous mettez. C'est si on ramasse 100 piastres, moi, je vais en mettre 100. Et ça a été incroyable. Le premier soir, puis je suis parti avec le change dans mon auto. C'était ridicule. J'avais des boîtes pleines. Là, ma mère est venue m'aider avec ses amis. On roulait. On avait l'air des. On a fait un deal de drogue à quelque part. Puis là, ma conjointe, la mère de mes enfants, à l'époque, j'ai dit appelle, je sais pas qui, moi, Garda ou quelqu'un qui pourrait peut-être nous aider à ramasser. Parce que là, c'était comme ça chaque soir. Puis là, elle a appelé chez Garda, puis la personne a passé son patron, puis il a dit, ben, j'étais à Wilfrid Pelletier, au show de Martin Matt, j'ai mis de l'argent dans la boîte, on s'occupe de ça, certain. Et là, pour toute la tournée, il a envoyé un camion qui venait chercher
1: l'argent, la compter, la déposer,
2: puis on a amassé 200 000 $.
1: Hey, c'est incroyable. Puis ça veut dire que ça t'a coûté 200 000
2: $. Ça m'a coûté une fortune.
1: C'est des bonnes idées, des fois.
2: Mais c'est fou, le public a donné ça. C'est incroyable. Puis tu vois, là, quand Vitrerie Joyale est sortie, à la fin, au générique, il en parle. La première semaine, on a ramassé des milliers de dollars. Des gens qui appelaient, qui disaient, moi, je lave des vitres. Je vais faire ça gratuitement. Ils ont lavé vite aux Maisons Martin. Matin, un autre a offert des meubles, du terrassement. Fait que la générosité des gens, j'en profite du micro pour dire merci aux gens de nous aider.
1: Merci beaucoup, Martin. J'ai gardé des petites questions dans ma poche de type du front.

0: tout le tour de la tête. Tu peux me répondre ou pas. Si ça ne te tente pas. Puis sinon, ben, Pierre puis moi, on va jaser.
1: Ben oui, ben oui. Mais je m'étonnerais qu'ils ne répondent pas.
2: Ben, on ne sait pas.
1: C'est pas le choix, le camp direct.
2: Ça dépend.
0: Pousserais-tu l'audace jusqu'à animer un deuxième talk show?
2: Oh. Pas dans le même cadre que je l'ai fait. Okay. Dans je trouve que la télé conventionnelle, les gens qui écoutent un talk show à telle heure, c'est en décroissance, tu sais. Et c'est souvent les gens plus âgés. Puis ça concorde moins à ce que moi, j'ai envie de faire. T'sais. Fait que je le ferais peut-être sous une autre forme. Avant de le faire en ondes, je le faisais... on l'a rodé au bordel, puis tout ça. Et j'ai eu tellement de fun. Là. C'était tellement le délai. Fait que peut-être que je le referais un moment donné.
0: Sauf erreur, Pierre-Yves Roy Desmarais, t'avais suggéré au départ d'aller sur le web. Puis là, tu croyais encore
2: c'est parce que j'avais 50. Là, j'ai 56, j'avais, je sais pas, 52, 53. Fait, pour moi, c'était moins naturel que, tu sais, que quelqu'un comme Mike Ward était très avant-gardiste de faire son sous-écoute. Et là, c'est les gens, quand ils font juste te féliciter, puis ils s'abonnent, puis ils veulent l'écouter, puis c'est comme que Viterie Joyal sur Prime, je reçois des milliers de félicitations. Il y a personne qui dit ça devrait pas passer à la télé, c'est inacceptable ce qu'il se dit. T'sais, ils l'écoutent pas s'ils veulent pas. Fait qu'il y a quelque chose dans l'habitude d'écoute qui
0: se transforme.
2: En train, t'sais, la discussion qu'on a là, j'aimerais ça dans 3 ans. Ça va complètement. T'sais, moi, mes enfants, ils se disent pas, il est 8 heures, faut que j'écoute mon émission. Ça n'existe plus, ça. T'sais, ils écoutent les plateformes, ils écoutent où ils enregistrent. Où ils écoutent, donc, fait que oui, sous une autre forme, ça pourrait arriver.
1: Les gens prennent la décision de.
2: Ouais.
1: Fait que c'est ça. Ouais. Ils sont. On dirait qu'ils ont encore plus de plaisir à aimer ça. Ou c'est un choix.
2: Exactement. Mmh.
0: Ça fait quoi? Presque 10 ans qu'on t'a pas vu sur scène? Est-ce que tu serais tenté de renouer avec le sport
2: ça
0: extrême?
2: Fait presque 10 ans.
0: Ouais.
2: Ouais. Écoute, j'aimerais ça, ouais.
0: Ouais.
2: J'y pense souvent.
0: OK.
2: Puis. C'est juste que là, mon cerveau... Moi, je fais une affaire à la fois majeure. Puis là, tu sais, j'ai écrit une série télé, puis mon cerveau, il pense encore en série télé. Je trouve ça très, très nourrissant. Très, je peux aller loin, je peux écrire pour des femmes d'une autre époque, des hommes, des jeunes. Il y a quelque chose qui me nourrit beaucoup là-dedans. Il y a quelque chose de très simple dans le stand-up. Tu sais, écrire une série, c'est 300 pages, puis un stand-up, moi, écrire 20 pages, puis je vais... Mais... C'est violent physiquement, tu sais, c'est intense, ça demande beaucoup de courage. Puis des fois, je me dis, ah, j'ai-tu le goût de recommencer tout ça? Mais j'ai des bons amis, des Mike Ward de ce monde avec qui on en parle. Puis je pense bien qu'à un moment donné, je vais réécrire des stand-up, de prendre ce médium-là, puis aller m'amuser sur scène.
1: Est-ce que je peux me permettre, avec la Vitrerie Joyale, de parler de ta famille, vraiment, quasiment pas de la naissance jusqu'à la fin, mais est-ce que ça va continuer de t'inspirer encore?
0: Est-ce qu'il reste des choses à dire?
2: Il en reste tout le temps. C'est intarissable, les relations humaines de famille, d'amis. Fait que ça pourrait être ça, mais ça peut être juste le regard sur la société. T'sais, une espèce de... Je me rappelle, Alexis Martin, ma dernière mise en scène, il m'avait dit, si dans 3000 ans, les gens découvrent ton spectacle, ça va être comme une photo de notre époque. Puis c'est de chroniquer notre époque. Fait que je chroniquerai avec mon œil, mon regard, mon vécu, mon âge. Voici ce qu'on vit, ce que je méprise, ce que j'aime, ce dont je ris.
0: C'est comme un Polaroid d'une époque.
2: Oui, ouais, c'est ça.
0: Tout à fait. C'est ce que tu fais depuis le début de ta carrière.
2: Polaroid.
1: Ben oui,
2: Raymond Baudouin. C'est
1: ben
2: beau.
1: Oui, c'est beau. Merci.
0: Tout
1: on
0: est
1: faisait
0: dans
1: ça
0: tout.
1: Aussi.
0: C'est ça.
1: J'en ai encore plein chez nous.
0: Oui, je sais. Est-ce que tu as souvenir d'une fois où t'es allé trop loin, où tu t'es dit, là, peut-être que j'ai un petit peu joué avec le feu.
1: Il va sûrement avoir une fois.
0: Ben, c'est ça, je me dis,
2: c'est sûr. C'est sûr que tu joues avec les limites, puis des fois, tu dépasses. Pis... Mais en général, pas tant, tu sais. J'ai eu des scandales, mais c'est souvent des scandales médiatiques. Puis moi, dans le fond, tu sais, j'avais fait une blague sur Guy Turcotte qui avait assassiné ses enfants, tu sais. Je dénonçais qu'il avait été acquitté, tu sais. Ça a eu un tsunami, mais... Si tu regardes le gag, tu l'analyses, je regrette zéro, tu sais. Puis après, il était reconnu coupable dans un autre procès, d'ailleurs. Fait que c'est plus... des fois, c'est des gags qui vont loin, mais sûrement qu'il y a des exemples où je suis allé trop loin, mais j'ai pas de regrets ou de oh, « mon Dieu, j'aurais jamais dû faire ça ». En tout cas, s'il y en a, je vis pas beaucoup avec les regrets. J'essaie de grandir, de pas faire... Ouais, assumer, puis assumer aussi que c'était peut-être pas correct.
0: Mm-hmm.
2: Puis, ouais, parce que les regrets, ça, je veux pas vivre avec ça. Je veux m'excuser, cheminer, puis continuer à faire des bonnes choses.
0: On avait dit en début d'entrevue que c'était un peu comme une thérapie.
2: Ouais.
0: C'est ça, bien, ouais. On chemine, on avance, absolument. On progresse. Ouais. Mmh. Pierre, un moment dans ta carrière où tu t'es dit, ah, celle-là, j'aurais peut-être pu rester chez nous ce soir.
1: Ben, ces moments-là.
2: Ah, quand t'étais venu coucher à la maison.
1: Ah, ouais, c'est ça, c'est ça. Ça a bouleversé bien les familles, tu sais, c'est pas
2: mais
1: juste.
2: Mais ça t'a fait du bien.
1: Oui, ça m'a fait du bien. C'est drôle, ces moments-là que je regrette, dans l'audace, ils ont pas été diffusés.
2: Ah oui?
1: Mais tu sais, par exemple, je peux dire, dans le cas
2: de. Avec un couple. Non, non. Quand tu te filmes.
1: Oui, oui, c'est ça. Mais non, pas des choses intimes. Non, okay. C'est des trucs. Non, mais. À l'époque,
0: la sextape, c'est ça, c'est Martin,
1: oui,
0: je veux dire.
1: Ça,
0: oui,
1: ça
0: d'accord.
1: Moins maintenant. En HD, en
2: tout cas.
1: Pourtant, la qualité était bonne.
2: Qu'est-ce que t'as filmé qui n'a pas été diffusé et que tu regrettes?
1: Ben, je regrette. Parce que, oui, je...
0: En quelques secondes.
1: En quelques secondes, oui, rapidement. Un exemple. Oui. À l'époque, c'est Michel Richard. Je faisais Raymond Baudouin. On était à Taquinon de la planète. Mon chapitre avec elle était terminé. Mais... On l'a piégé au détecteur de manchons, elle sortait, on l'a poursuivi, puis les gens nous appelaient, ils nous disaient, est à tel restaurant rue Saint-Denis. On a débarqué là. Elle était avec Michel Jasmin. À un moment donné, c'était trop, là. Fait que, mais c'était... Michel était complice, puis il nous en a jamais voulu. Ce Michel-là. Okay. L'autre Michel, peut-être. Mais tu sais, faut laisser les gens tranquilles à un moment donné.
2: Ouais, ok. T'es allé un peu loin. Okay.
1: Ouais. C'est
0: merci
1: ça.
0: À vous deux
1: merci
0: d'avoir
1: toi,
0: pris
1: bravo.
0: Le temps de venir en studio.
2: Ouais,
0: merci à toute l'équipe qui a rendu cette émission-là possible, à la technique Mathieu Perrier, Sylvain Rioux et Jérémy Gendron, à l'aiguillage Souli Koumfonfagdi, à la recherche Caroline Morin, Camélia Desrosiers, à la réalisation Nathalie Pelletier. Merci au public
2: merci
0: en studio.
2: Public,
0: vous avez été extraordinaire. Merci. J'espère que vous avez
1: bravo
0: vécu une belle
1: bravo
0: expérience personnalisée. Pour les retardataires, rappel, la série Vitrerie Royale est disponible bien sûr sur Prime, ainsi que Les Beaux Malaises et autres réalisations de Martin Matt. Merci Pierre, encore une fois, on t'écoute, pouvez-vous répéter la question à la rentrée?
1: Avec plaisir.
0: Bien sûr. Martin,
2: oui.
0: Il s'en fait peu des comme toi.
1: Oui.
0: La raison pour laquelle il faudrait te cloner, c'est parce que tout avec toi part de la bonne place. Tes projets ont un pouvoir magique, celui de la prise de conscience, parce que tu jongles à la perfection avec le réel, avec l'humour et avec la fiction. Et je salue cette capacité que tu as de transformer ton succès en œuvre utile, un succès que tu as bâti à grands coups de risque, d'irrévérence et de travail acharné. C'est pas parfait, mais vraiment pas loin.
2: Pas loin.
1: Ouais.
2: Merci, Monique.
0: Merci.
2: C'est gentil, merci.
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6: Bonjour, ici Antoine Brière pour votre radio-journal de 15h. Les habitants de la région de Pine River, à environ 140 km de Swan River, sont coupés du monde suite aux inondations qui ont endommagé une longue portion de la route 10. Il s'agit de l'une des nombreuses routes endommagées dans ce secteur du parc. Une résidente de l'endroit assure que le niveau de l'eau a maintenant baissé, mais elle estime qu'environ 137 mètres de la route ont été emportés. Elle ajoute que tous les habitants de Pine River qui possèdent un sous-sol ont également subi des dégâts. Dauphin et Swan River luttent donc encore contre les conséquences dévastatrices des pluies diluviennes qui ont frappé la région de Parkland dans l'ouest du Manitoba. Face à l'urgence, des ordres d'évacuation ont dû être lancés. Les deux municipalités lancent désormais un appel à l'aide. Le premier ministre Wapkinou annonce que la province débloque immédiatement 5 millions de dollars d'aide aux sinistrés pour les municipalités inondées. Une situation inédite, y compris pour Winnipeg, qui a reçu bien plus de pluie que prévu, affirme la météorologue Kate Leclerc d'Environnement et Changement Climatique Canada.
7: Mais vous voyez, pour la région de Winnipeg, la ville de Winnipeg, cette année, on va avoir reçu 152 mm de pluie, alors que la normale se situe autour de 74 mm de pluie. Donc, on est quasiment au double de la normale, un peu moins. Mm-hmm. Et puis, l'année passée, on avait reçu que 23 mm de pluie. Donc, en fait, là, on est quasiment de ce qu'on a reçu l'année dernière. Il faut dire qu'à l'année dernière, il y avait un enjeu complètement différent. C'était une année avec des feux de forêt très actifs et de la fumée. Donc, là, c'est tout un contraste. Là, l'année passée, c'était sec et chaud avec des feux de forêt. Là, cette année, on est vraiment dans l'humidité avec de la pluie et des inondations.
6: Selon Kate Leclerc, de l'instabilité dans les prochains jours avec des risques d'orage est attendu. Winnipeg a reçu plus du double, soit 152 mm de pluie comparé à l'année dernière. Et le premier ministre Wapkinuk a annoncé le débloquement immédiat de la province de 5 millions de dollars pour aider les sinistrés dans les municipalités inondées. Son message est clair, dit-il, il faut reconstruire des infrastructures résilientes capables de résister à des inondations d'une ampleur inédite. Wapkinuk indique qu'il discute déjà de nouvelles idées avec les élus de la ville de Minitonas, durement touchée. Il précise que la route 10 devra être reconstruite avec un meilleur système de gestion des eaux afin d'éviter toute nouvelle coupure. Mark Carney vient d'annoncer un nouveau partenariat économique avec la Colombie-Britannique en compagnie de son homologue provincial David Eby. Le Premier ministre canadien a énuméré une série d'initiatives qui doit générer, selon lui, plus de 200 milliards de dollars en nouveaux investissements, en grande partie pour le secteur énergétique de la province. Voici Mark Carney.
8: Nous améliorerons les réseaux de transport d'énergie et que nous réalisons de nouveaux projets d'énergie éolienne pour libérer tout notre potentiel en tant que superpuissance énergétique mondiale. Nous mettons également en place les infrastructures commerciales nécessaires pour acheminer nos ressources vers de nouveaux marchés à travers le monde.
6: Mark Carney se rendra dès ce soir en Alberta pour une autre annonce, toujours en matière d'énergie. Il sera accompagné de la première ministre albertaine Danielle Smith, qui avait jusqu'au 1er juillet pour soumettre sa proposition à Ottawa, entourant la construction d'un nouvel oléoduc jusqu'à la côte pacifique. Le gouvernement fédéral s'engage à compenser la Colombie-Britannique si un pipeline est construit sur son territoire. De retour au Manitoba, où la messe du dimanche à la paroisse cathédrale Saint-Boniface attire de plus en plus d'adeptes. Avec les vagues d'immigration de ces dernières années, sont arrivés de nouveaux paroissiens qui remplissent les bancs des églises. Ces immigrants, dont la majorité viennent d'Afrique, ont redonné vie à une paroisse vieillissante. Les détails avec Juliette Strahat.
9: Depuis 3 ans, les bancs de la paroisse cathédrale Saint-Boniface sont de plus en plus remplis. La messe du dimanche accueille désormais des dizaines de familles venues d'Afrique.
10: C'est une révolution.
9: La catéchète Diane Bélanger a assisté à cette transformation. Avant, l'église n'accueillait que quelques paroissiens, pour la majorité blancs et plus âgés.
10: Une explosion de vie à travers la présence de ces nombreuses familles africaines, c'est tout à fait différent de ce que c'était avant. C'est une autre paroisse, je dirais.
9: Ce changement s'aligne avec la démographie des grandes villes canadiennes. Selon le curé de la paroisse, le frère Germain Pacafi, sur les 400 paroissiens, entre 60 et 90 % sont d'origine africaine.
11: Nous avons plusieurs immigrants des pays africains, francophones. La langue de la célébration, c'est le français. Et donc, c'est plus ou moins naturel.
9: Avec ce nouveau public, la paroisse organise maintenant un rendez-vous spirituel destiné aux adolescents, la liturgie des jeunes. Parmi la cinquantaine de jeunes qui y participent, Nancy Magnon, originaire de la République centrafricaine.
12: Dans mon pays, j'avais aussi une communauté de liturgie. Que ce soit pareil, ça m'a plus facilité l'adaptation.
9: L'augmentation de paroissiens met une pression sur les ressources limitées de la paroisse, selon le frère Germain Pacafi. Malgré cela, il assure que c'est une joie de voir de plus en plus de gens pratiquer leur foi. Ici Juliette Strahat, Radio-Canada, Winnipeg.
6: Et voilà ce qui met fin à votre radio-journal de 15h. 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C'était Antoine Brière sur les ondes d'ici première.

0: conjugue à tous les temps et s'exprime sous différentes formes. Platonique, passionné, tragique, galant, libertin ou romantique. Ici Maxime Coutier, à Aujourd'hui l'Histoire, série spéciale, l'amour à travers les siècles, ce soir, le mariage.
1: Je t'aime, je t'aime, oui je t'aime.
2: Je t'aime, je suis fou, je n'en peux plus, c'est trop. Ton nom est dans mon cœur comme dans un grelot.
3: Cet amour si vrai, cet amour si beau, si heureux, si joyeux et si dérisoire. Tremblant de peur comme un enfant dans le noir.
4: Comme on aime une femme, à grands coups de douceur et d'intempéries.
5: Roméo, oh Roméo, pourquoi donc es-tu Roméo ?
6: Mon bel amour, mon cher amour, ma déchirure.
7: Aimons toujours, aimons encore. Quand l'amour s'en va, l'espoir fuit.
8: J'aime, que tu t'avances, ma ravie, frileuse.
9: Je suis de sueur inondée, tout mon corps se met à trembler.
10: Il n'y a pas d'amour heureux, mais c'est notre amour à tous deux.
11: Oui, je le veux, oui, je le veux.
0: Je le veux, pour le meilleur et pour le pire, dit la célèbre formule. Si l'institution du mariage a traversé les siècles, les visages qu'elle a revêtus sont multiples. Simple contrat privé durant l'Antiquité, sacrement indissoluble au Moyen Âge, le mariage de raison est devenu plus tard mariage d'amour.

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1: Vive la mariée, le grand comédien français Bourvil. C'était en 1952. Ah, pour nous parler de l'histoire du mariage au Québec, mon invitée Geneviève Pronovo, elle est enseignante en histoire au Collège Jean de Brébeuf à Montréal, chroniqueuse avec nous en studio. Bonjour Geneviève.
2: Bonjour.
1: Revenons aux origines de la colonie, hein, parce que au tout début de la Nouvelle-France, la plupart des hommes qui débarquent ici étaient jeunes, célibataires. Il y aura bien sûr plus tard les filles du roi, on va en reparler. Mais avant ça, est-ce qu'il y a eu plusieurs mariages mixtes entre Européens et Autochtones?
2: Ben oui, il y en a eu plus qu'on pensait.
1: Oui.
2: Parce que il y avait, en arrivant ici, un débalancement dans certaines communautés autochtones. Les guerres et les épidémies avaient fait en sorte que, dans certaines communautés, il y avait plus de femmes autochtones que d'hommes. Alors, les autorités ayant vu un bon signe, se sont dit, on a des hommes célibataires, on a des femmes veuves ou des femmes célibataires autochtones. Eh bien, faisons des mariages mixtes. Et même que, en 1682, Louis XIV instaure le présent du roi, c'est-à-dire 50 livres qu'on donne aux femmes autochtones qui acceptent de marier un Français. Mais on se rend compte que les enfants nés de ces unions n'adoptent pas nécessairement la religion ou la langue de leur père.
1: Ah oui.
2: Là, ça va décevoir
1: C'est un problème là, pour les autorités de l'époque. Ouais.
2: Alors, en 1706, le gouverneur Philippe de Rigaud de Vaudreuil est proscrit. Puis quand les Britanniques arrivent en 1763, il est proscrit.
1: Donc, et plus tard, à partir du 17e siècle, 1663, les filles du roi vont débarquer en Nouvelle-France parce qu'il y a encore un déséquilibre démographique important. Les autorités s'en inquiètent. D'ailleurs, elles vont s'en inquiéter assez longtemps pour preuve. Les instructions du roi aux seigneurs Vaudreuil et Bégon s'est tirées d'une lettre qui date du 15 juin 1712.
3: Les seigneurs de Vaudreuil et Bégon doivent toujours donner leur attention pour que les jeunes gens du Canada se marient afin de peupler cette colonie davantage qu'elle ne l'est en les excitant à ces mariages. Il y a un arrêt rendu au Conseil de Sa Majesté en 1668 qui fait défense aux pères de s'opposer au mariage de leurs enfants, savoir les garçons à l'âge de 20 ans et les filles à 16 ans, sans cependant que les enfants s'écartent du respect qu'ils doivent à leurs parents. Il est nécessaire que le seigneur Bégon suive cette jurisprudence dans toutes les affaires qui viendront par-devers lui au sujet des mariages et que le seigneur de Vaudreuil et lui excitent leurs parents à les marier à ces âges et même plus tôt, s'il se peut.
1: Donc, un appel qui sera entendu parce que les filles du roi vont vraiment changer le cours de l'histoire et assurer l'avenir de la colonie. Mais c'est quand même important de le rappeler, contrairement à ce qu'on pourrait penser, elles n'étaient pas mariées de force à n'importe qui en débarquant du bateau sur le quai comme ça.
2: Ah non, elles avaient une certaine liberté dans leur destinée. Faut dire qu'il y en a à peu près 800 qui arrivent en 11 ans, là. C'est quand même beaucoup de gens. À Québec, elles sont accueillies par Anne Gasnier. Donc, Anne Gasnier, c'est la femme du procureur général du Conseil souverain. Puis à Montréal, c'est Marguerite Bourgeois qui les reçoit. Et c'est Marguerite Bourgeois à Montréal qu'on va voir là, pour les rencontres matrimoniales. Mais ce qu'on sait moins, c'est qu'il y a 11 % de ces mariages-là qui ont été précédés d'une annulation.
1: Oh oui, c'est ça. Elle pouvait changer d'idée.
2: On en rencontrait un. Mm-hmm. Et là, parfois, On se rendait compte que si l'homme n'a pas de gagne-pain, de terre défrichée, de maison, ça serait peut-être plus agréable d'en trouver un qui possède tout ça.
1: Oui.
2: Et c'est la même chose pour les colons. Eux autres aussi avaient le droit de changer d'idée. En 1665, c'est les militaires hein, qui arrivent. Et puis, quand ils repartent vers la France, il y en a quand même 400 qui restent ici, puis il y en a 170 qui vont marier une fille du roi. Et les militaires, c'était quand même des séducteurs.
1: Ah oui.
2: Il y a deux histoires en particulier, là, celle du soldat Jean Lalonde. Jean Lalonde, c'est un soldat, et là, après 4 ans dans la colonie, en 1669, il signe un premier contrat devant notaire avec la fille du roi, Françoise Hébert. Mmh. Mais elle se retire, elle annule le contrat. Alors, en septembre, quelques mois plus tard, toujours en 1669, il signe un deuxième contrat avec Marie Poiré. Elle se retire aussi, il en signe un troisième au mois d'octobre avec Perrette Vaillant. Rebelote, il finit par se marier en novembre en 1669 avec Marie Barban. Il est resté célibataire pendant 4 ans. Il y a eu 4 annulations. On va finir par l'appeler l'Espérance et ça va donner une
1: mal.
2: Des branches de la famille de l'Espérance.
1: Ah oui, quand même, hein?
2: Il y a beaucoup de militaires qui vont gagner un surnom parce que c'est des chauds lapins. C'est des amoureux fous. Mm-hmm. Les brins d'amour, les d'amour, les jolis cœurs, les lamoureux et les lavigueurs.
1: Oui. C'est des caractéristiques. Ils sont fringants, puis voilà.
2: Oui.
1: Ben, bon, changement de régime en 1763, oui. Conquête anglaise, hein, les soldats britanniques qui débarquent, des hommes surtout. Comment ils sont perçus? Est-ce qu'il y aura beaucoup de mariages entre francophones et anglophones, catholiques et protestants?
2: On dit que c'est à peu près 8% des couples qui sont mixtes. Mm-hmm. Au départ, on veut éviter cette situation parce qu'on ne voudrait pas reproduire les guerres de religion qu'il y a en Europe à l'époque. Mais quand les Britanniques arrivent, il y a très peu de femmes anglaises dans la colonie. Alors, y a des femmes notables françaises qui vont trouver que c'est des bons partis, les marchands puis les notables anglais. Les vraies unions mixtes, là, c'est à partir de 1871 avec les Irlandais, parce que ce qui freinait les mariages mixtes, c'est la religion et la langue. Les Irlandais étant chrétiens catholiques, il y a eu le 2/3 des unions mixtes va être avec des Irlandais.
1: Le Québec sera longtemps, on le sait, une société rurale jusqu'à la fin du 19e siècle, début 20e. Donc, on vivait surtout dans des villages. Où se faisaient les rencontres amoureuses?
2: On se rencontrait beaucoup dans les cérémonies liées à l'Église. Par exemple, les mariages, parce que les mariages, ça faisait amener des cousins, des cousines de l'extérieur, ça amenait des amis, et puis ça donnait naissance à des soupers bien arrosés. Alors, c'était une bonne façon de rencontrer des gens à l'extérieur de notre petit patelin.
1: Mmh.

0: On se rencontrait aussi sur le parvis de l'église, les corvées. Les corvées, c'était un bon moyen de rencontre. Tout ce qui s'appelle le temps des sucres, le temps des boucheries, le temps des récoltes, parce que là, les gens s'entraidaient, ça permettait aux jeunes gens de se rencontrer. Il y avait les grandes veillées aussi. C'est sûr que l'église n'aimait pas beaucoup les danses, mais il y avait quand même des moments de l'année où les gens recevaient, on dansait des sept carrés. Et là, ben, les jeunes gens pouvaient se fréquenter. Puis une fois qu'un jeune homme ou une jeune femme s'était rencontré une première fois, il y avait les petites veillées.
1: C'est-à-dire?
0: Ça se faisait dans le salon de la jeune fille. On appelait ça les bons soirs ou les soirs de veillée. Mm-hmm. Ça se faisait surtout le mardi, le jeudi et le samedi.
1: Oui, OK. C'est... Oui.
0: Et puis là, le jeune homme venait à la maison. Mm-hmm. Les couples étaient toujours surveillés. Hein. On les laissait jamais seuls. Puis là, il y avait toutes sortes de moyens là, pour les surveiller. Le père qui fait un trou dans son journal puis qui surveille à travers. Ou on installe un miroir pour voir le couple toujours dans le salon. Et puis, ben, quand le père se levait pour aller remonter l'horloge, là, ça voulait dire au prétendant, il est bien temps de t'en aller.
1: C'est temps de partir. Hein? Oui, ben, c'est ça. Il y a, puis, toutes les occasions étaient bonnes, bien sûr, mais toujours sous la surveillance du père de la famille ou du fameux chaperon. On va écouter les souvenirs de Mme Pépin. Elle est née... Imaginez, en 1867, elle avait 97 ans en 1964 au micro de Pierre Paquette.
2: Vous avez connu votre mari, vous aviez quel âge?
3: Ah, ben, j'avais 21 ans.
2: Vous souvenez-vous où vous avez connu votre mari?
3: J'ai connu, on a fait la classe, l'école, avec ma soeur. C'est elle qui m'a fait venir. Elle dit, viens, elle m'a présenté un cavalier et un garçon. Je ne connaissais pas votre. J'arrive à me le présenter, puis ça, il était vrai. Deux ans qu'on s'est fréquentés, deux ans. Il n'était pas prêt à se marier, mais on fait un bon ménage.
2: Mme Pépin, comment ça se faisait, les fréquentations, dans ce temps-là?
3: C'était bien strict.
2: Ouais?
3: Ah! Bien sérieux. On avait des prêtres bien sérieux. On dansait, puis il ne fallait pas se prendre par la taupe. Avant d'aller à confrère, dire le grand oui, là, il faut aller à confrère. Ouais. M. Curie nous disait de quoi faire. Le devoir envers l'homme.
2: À confesse, avant de se marier.
3: Avant de me
2: marier. M. Curie vous disait tout ce qui était pour vous arriver.
3: Pour faire correct. On trouvait ça bien effrayant.
2: Vous souvenez-vous, en 1900, on est à peu près en 1900, vous êtes venu au monde, vous, en 1800...
3: 1867.
2: En même temps que le Canada.
3: Et...
2: En même temps que la Confédération.
3: Ben oui.
2: Même année.
3: Pareil.
2: Exactement. Vous souvenez-vous quelle était la mode dans ce temps-là? Comment vous étiez habillé quand vous fréquentiez votre
3: fille? Des robes longues. C'était pas des courtes. C'est scandaleux, ces années-ci.
2: Vous trouvez?
3: Ah! Oh, des fois, je suis scandalisée.
1: Oui, autre temps, autre mœurs, hein, quand même. Imaginez, deux ans de fréquentation, il y a le prêtre, hein, M. le curé, qui vous indique ce qui va vous arriver juste avant la grande demande. Le Québec va s'urbaniser à compter du 20e siècle, fin 19e. Là, on se rencontre, les occasions, en fait, sont plus nombreuses de se rencontrer, là.
0: Oui, puis la famille ouvrière, à ce moment-là, a moins de contrôle sur les fréquentations des jeunes adultes parce que le transport en commun arrive, puis ça accroît l'indépendance des jeunes. Mm-hmm. Ça arrive à peu près au même moment où les salles de spectacle, les cinémas arrivent, les salles de danse. Alors, c'est un peu les clubs de jeunesse, les écoles, puis les pensionnats qui ont essayé de remplacer les parents dans cette surveillance-là. Mais on voit qu'en ville, l'autonomie des jeunes leur permet de se rencontrer ailleurs.
1: Une fois que la rencontre était faite, puis qu'il y avait un intérêt mutuel, là, bon, on pouvait songer à se fiancer éventuellement.
0: Ouais. En moyenne, après 6 mois, 1 an, là, comme l'extrait le disait, on commence à pousser là, pour que les jeunes se marient. Et puis, il y a eu le temps des fiançailles. Ça donnait quand même un petit lousse aux jeunes. Parce que là, on signait un contrat de fiançailles, puis là, ça leur donnait un petit peu plus de temps pour se fréquenter de façon officielle. Alors, en 1698, le Monseigneur de Saint-Vallier a dit « Ah, je trouve que les fiancés prennent un peu trop de liberté à mon goût. » Alors, il a enlevé les fiançailles qui sont revenues au cours du fin 19e, début 20e siècle. Les fiançailles sont revenues. Et puis, ben, une fois que le mariage était décidé, ben là, le garçon, il allait faire sa petite demande.
1: Donc, c'est-à-dire?
0: Il allait voir sa belle-mère.
1: Oh, il y a la petite demande et la grande demande.
0: Oui. Puis là, ben, il fallait qu'elle séduise sa belle-mère pour qu'elle dise oui. Puis 8 jours plus tard, il allait voir son beau-père pour te faire la grande demande. Fait que finalement, si t'avais pas la belle-mère dans ta poche, là, t'étais un petit peu fait.
1: Ouais, il fallait commencer par ça. Mais oui, bon, le moment où il faut demander la main au père de la future mariée, ça suscitait parfois beaucoup d'angoisse. Un exemple ici, Lionel qui demande des conseils de Joseph Arthur dans le téléroman Le Temps d'une paix.
4: Toi, Lionel, toi, en personne, quoi c'est que tu veux faire à propos de Noël? La vois-tu pour le bon motif? As-tu des intentions honorables rapport à elle ou ben non, c'est rien que des amuseries? L'aimes-tu d'amour, pour parler franchement, puis appeler les choses par leur nom?
5: Ben, je sais pas si c'est comme ça que ça s'appelle, mais moi, quand t'es pas là, c'est comme si le soleil s'en allait.
4: C'est comme si le soleil... Oh, c'est un cas sérieux. Tu m'as l'air pas mal pogné, mon garçon. Moi, j'ai comme moi, c'est un cas de mariage. En as-tu parlé avec Simeon?
5: Faudrait que j'en parle avec Noëlla pour commencer. J'ai trop peur d'avoir l'air niaiseux.
4: Faut tout se passer par là, mon garçon, t'en réchappe pas. On commence par être niaiseux, puis après, ben, on se déniaise. En ce moment, c'est personnel. Il n'y a personne qui peut se déniaiser pour toi. Ça fait fausse, mon homme. À ce manier.
1: Ouais, on l'entend ici. Bon, il y a de l'amour dans ce mariage-là. Comment ou à partir de quand on passe du mariage de raison au mariage d'amour? C'est facile à dire parce que, bon, mariage d'amour, il y en a eu à l'Antiquité, au Moyen-Âge aussi, mais de façon générale, cette idée-là qu'il faut s'aimer pour se marier.
0: Ben, c'est plus au 20e siècle parce qu'avant ça, ben, l'administration des biens revenait au mari. Mm-hmm. Alors, il fallait trouver un mari qui avait une tête sur les épaules, qui savait bien gérer les choses. Puis de l'autre côté, le mari avait aussi besoin d'une femme vaillante, travaillante parce que la survie en dépendait. Malgré tout, on conseillait aux époux de s'aimer mutuellement parce que ça facilitait grandement le mariage.
1: Ben oui, idéalement. Puis à quel moment on se mariait? Vers quel âge et à quel moment dans l'année?
0: En moyenne, on se mariait chez les filles 16 ans, chez les garçons 20 ans. Ouais. On avait le droit à partir de 12 ans et 14 ans.
1: 12 ans et 14 ans.
0: Et là, trouver la date, c'était compliqué. Beaucoup plus qu'aujourd'hui.
1: Pourquoi?
0: Parce qu'on ne pouvait pas se marier pendant la période de l'Avent jusqu'à l'Épiphanie. On ne pouvait pas se marier du mercredi des cendres jusqu'à la Quasimodo, donc tout le temps de Pâques. On ne se mariait pas pendant les mois les plus occupés, donc l'été, le temps des semailles, le temps des récoltes. Mm-hmm. Fait qu'il ne restait pas grand-chose. Il restait janvier, début février, puis il restait octobre-novembre parce qu'il y avait les boucheries avant. Puis dans la semaine non plus, on pouvait pas quand on voulait. On pouvait pas le dimanche. Vendredi, samedi, c'était des journées de pénitence.
1: Ah oui.
0: Fait que la journée, c'était le lundi.
1: Bon, un lundi du mois de janvier. Fait pas un mariage, mais un bel fun, ça. Mais bon, hein, les choses ont changé depuis. Maintenant, on se marie surtout l'été. Les futurs mariés sont souvent très ignorants, notamment sur le plan sexuel. Comment paraissent ce qu'on va appeler les cours de préparation au mariage?
0: Les cours de préparation au mariage voient le jour en 1938-39. C'est les jeunesses ouvrières catholiques qui les mettent sur pied. C'est sûr qu'on voulait parler du mariage religieux, mais on parle de beaucoup de choses. En fait, on parle à tous les gens qui veulent se marier, qui ne sont pas nécessairement déjà en couple. Fait qu'on parle du choix d'un fiancé, des fréquentations, comment ça doit se passer. On fait un budget mariage. Puis après, on parle de la vie de couple, de la maternité, de la paternité, de la psychologie de l'homme et de la femme. Et là, ils vont innover à partir des années 50. Ils font la diffusion d'informations difficiles à obtenir, la sexualité.
1: Ah ben oui.
0: Ils font des cours sur l'anatomie de l'homme et de la femme, sur le contrôle des naissances, parce que l'Église acceptait la méthode Augineau, la méthode du calendrier. Mm-hmm. Et là, en 1956, on voit une augmentation significative des participants masculins, parce qu'eux autres sont très intéressés à savoir.
1: Oui, c'est bon, ils n'ont pas l'intention de se marier tout de suite, mais ils veulent savoir comment ça se passe. Ben, un exemple ici, c'est beaucoup plus tard. Là. On est beaucoup moins ignorant à ce moment-là, j'imagine, en tout cas, ce qui a trait à la sexualité. On est en 1965 à notre radio, mais ces fameux cours, ils ont toujours lieu. On écoute.
6: Alain Gosselin, entre autres cours, vous donnez des cours sur la sexualité. Quelle est la compétence de l'Action catholique pour donner des cours sur la sexualité?
7: C'est pas l'Action catholique comme telle qui donne les cours qui se rapportent soit à l'enfantement, soit à l'accouplement, sont donnés par le médecin. Il y a deux cours qui sont donnés par médecins et infirmières, et aussi le cours de psychologie qui traite de psychologie sexuelle est donné par un psychologue ou par un aumônier. C'est pas en temps là que disons que catholique ou chrétien, bien qu'il y ait une optique à donner à ce cours-là, mais c'est en tant qu'information. On prend des professionnels le plus possible. Et je pense que ces professionnels sont en mesure de donner une réponse adéquate aux fiancés.
1: L'enfantement et l'accouplement. Bon, on espère qu'il y avait quand même un peu de plaisir là-dedans. Ça va venir plus tard, hein, les cours d'éducation à la sexualité au cours des années 70 et 80 dans les écoles. Parlons d'une date importante dans l'histoire des mariages au Québec. La course au mariage. Ça se passe les 13 et 14 juillet 1940. On voit que c'est un extrait ici d'un film de l'ONF qui s'en est inspiré. Il était une guerre, réalisation Louis Portugais en 1959.
8: Des milliers de mariages sont célébrés sans la moindre cérémonie. On attribue cet afflux inusité de jeunes couples à l'hôtel, à la nouvelle loi de mobilisation annoncée vendredi dernier à Ottawa. Comme le délai fixé par la loi expire ce soir, les autorités religieuses ont permis par exception que les mariages soient célébrés aujourd'hui dimanche afin d'accommoder les jeunes gens qui désirent se marier avant l'expiration du délai prévu par la loi.
1: Est-ce qu'on est là-dedans dans la fiction ou la réalité? Ça a eu lieu, ça, la course au mariage?
0: Oui, ça a eu lieu parce que on se dit, OK, on a voté contre la conscription, mais si les hommes mariés qui occupent des postes essentiels vont être mis sur une liste à part, les célibataires, ils vont être inscrits pour l'enregistrement et l'entraînement militaire. Alors, on dit là qu'il y a des centaines de gens qui se marient à Montréal, plus de 200 à Québec, même chose en Estrie. Il y a même Édouard Roy, l'ex-rédacteur de la chronique de Magog, qui habite Noranda, il se marie au téléphone avec sa femme. On a extrêmement peur de partir à la guerre, puis c'est une façon de se prémunir. Les magasins sont dévalisés de tout objet signifiant le mariage. C'est quand même 10,7 personnes pour 1000 qui se sont mariées en 1940. C'est encore un record.
1: Ah oui, ben oui, on imagine bien. Donc, course au mariage dans les années 40, puis au cours des années 50, 60, 70, hein, les mariages vont demeurer très populaires. Là, on se rencontre évidemment autrement. Il y a toutes sortes de façons. Vont apparaître, entre autres, les petites annonces, les courriers du cœur. Hein, c'est très, très, très populaire aussi à une époque. Là.
0: Oui, parce qu'en ville, il y a plus de chances de rencontrer, mais le réseau social est plus restreint.
1: Oui,
0: et il y a
1: sûr.
0: Des gens qui, à un moment donné, ont voulu trouver une façon de se rencontrer dans cet anonymat qui est la ville.
1: Oui, bien sûr. Et là, bon, on le voit dans les journaux et autres. Le mariage, hein, un sacrement important au Québec, dans une société jadis très catholique. Les choses ont changé depuis. Si bien que le Québec, aujourd'hui, est devenu le champion mondial de l'union libre. 42 % des couples au Québec, on estime, vivent en union libre. 17 % seulement au Canada. Alors, on voit, il y a une énorme fossé. Qu'est-ce qui s'est passé pour qu'on délaisse à ce point le mariage?
0: Bien, dans les années 60, pendant la Révolution tranquille, l'Église condamne la contraception, condamne l'homosexualité, condamne le divorce, condamne l'avortement. Il y a un écart qui se creuse dans la morale et les Québécois décident de se ranger du côté d'une morale plus moderne. Puis ils décident que l'union libre, c'est la bonne chose à faire.
1: Oui, ben, on le voit encore aujourd'hui. Et puis, bon nombre, en fait, la grande majorité des enfants aussi vont naître de ces couples en union libre. Mon invité, je rappelle, Geneviève Pronovost, elle est enseignante en histoire au collège Jean de Brébeuf, chroniqueuse en histoire. Merci beaucoup, Geneviève.
0: Merci.
1: Merci également à toute l'équipe d'Aujourd'hui l'Histoire. Demain, ben, on termine cette série spéciale avec un thème, puis on espère qu'il est présent dans le mariage également, le baiser, pour clôturer donc cette semaine spéciale sur l'amour à travers les siècles. Ici Maxime Coutier, merci à toute l'équipe. Bonne soirée et à demain. Au revoir.
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20: Et bonjour, ici Alexia Bille au micro de cette émission L'Actuelle. Il est 15h30, on est le jeudi 2 juillet 2026. J'espère que vous avez passé une belle journée hier en cette fête du Canada. Peut-être que vous aviez au programme quelques célébrations, quelques réflexions aussi. J'en parlais un petit peu au micro des Matins d'Ouest hier matin, mais c'est un bon moment pour se rappeler un petit peu de toute l'histoire canadienne, voir un peu tout ce qui a été traversé, quelle est la société actuelle ici au Canada. Bref, je ne sais pas si ça fait partie de votre programme, mais en tout cas, c'était dans le mien hier. On va poursuivre un petit peu cette discussion en parlant de l'histoire des relations entre l'Église et les Autochtones. On sait que c'est très très compliqué, une histoire tendue due à cette histoire coloniale évidemment. Mais il y a plein d'initiatives de réconciliation, ça se multiplie. Il y a notamment l'archidiocèse de Winnipeg qui fait sa part et qui fait un prélèvement de fonds pour pouvoir aider à financer des projets par et pour les Autochtones. On vous en parle à 16h10. Côté économie, on vous parlera aussi de cette allocation canadienne pour l'épicerie, les besoins essentiels. Peut-être que vous en avez déjà entendu parler, mais ça va commencer à partir de demain. C'est 12 millions de personnes ici au Canada qui vont pouvoir en bénéficier. Ça remplace quelque chose qui existait déjà, en fait. C'est le crédit pour la TPS et le THV. Et ça avait été annoncé là en janvier. Ça vise vraiment les familles, surtout à faible revenu ou modeste revenu. Ça les aide à... Le but, en fait, en tout cas, c'est de les aider à faire face à la hausse du prix de l'épicerie. Et on change aussi, outre le changement de nom, on change de valeur parce que c'est un montant qui va maintenant augmenter de 25%. Alors, on va essayer de comprendre ce que ça veut dire réellement, quel impact ça pourrait avoir sur le portefeuille des Canadiens et des Canadiennes. On en parlera avec un chercheur de l'Institut de recherche et d'information socio-économique à 16h45. Et puis, dans notre rubrique internationale aujourd'hui, on jette un œil à ce qui se passe au Venezuela. Malheureusement, avec cette catastrophe naturelle, vous n'avez pas pu passer à côté de ces images de séisme et de la destruction que ça a occasionné. Mais ça arrive dans un pays qui était déjà dans un état assez compliqué, beaucoup de pauvreté en ce moment, une situation politique confuse, on le sait, depuis l'intervention américaine du 3 janvier, là, qui avait mené à l'éviction du président Nicolas Maduro. On va faire un petit tour de ce qui se passe en ce moment et de comment cet événement-là pourrait ou non changer les choses au Venezuela. On recevra notre chroniqueur François Brousseau à 17h45. Un beau bonjour à mon équipe aujourd'hui, à la technique Karel Arbé, à la réalisation Daniel Gervais, Antoine Brière aux nouvelles et Victor Loest à la page web d'ici Manitoba. Bonjour tout le monde.
21: Bonjour.
20: Et bon début d'été, officiellement l'été vacances, quoi, parce que l'été on était là déjà dedans, même si on dirait pas parce qu'il fait moche. Voilà, c'est l'été et ça m'a amené sur des petites réflexions aujourd'hui de quand j'étais plus jeune, qu'est-ce que ça représentait pour moi, le fait de plus aller à l'école pendant 2 mois, plus voir mes copains, mes copines, d'être à la maison. Qu'est-ce que je faisais à l'époque ? J'avais du mal à me souvenir, mais il y a un truc qui m'a beaucoup marqué, moi, c'est les cahiers de vacances. Et je me suis aperçue que ça parle pas trop aux Canadiens, non. Ça, les cahiers de vacances. Non. Mais peut-être que les deux autres Français autour de cette table voient de quoi je parle. Mais les cahiers de vacances, c'est vraiment, en fait, quelque chose qui est très, très populaire en France. D'ailleurs, l'été, quand on rentre dans un magasin, souvent, il y a un énorme étalage de cahiers de vacances directement à l'entrée. Et en fait, ben, c'est des devoirs. Tout simplement, c'est des devoirs, c'est comme des révisions un peu de ce qu'on a appris dans l'année précédente. Donc, on choisit son cahier en fonction de son année scolaire, en fait. Et puis, il y a des exercices dedans et on fait ça pendant l'été.
22: Mais
20: et
22: quel enfer.
23: Je ne sais pas.
20: Alors...
23: Non, mais franchement.
20: Moi, j'aimais beaucoup. Alors, il faut dire, c'est quand même, c'est des exercices, mais c'est toujours... Il y a un design qui est censé nous faire croire que c'est agréable et sympathique.
22: Ah, c'est souvent la blague.
20: Il y a la plage qui est dessinée dessus, il y a plein de couleurs. Puis c'est des exercices aussi.
22: C'est complètement un piège.
20: Moi, j'aimais ça. J'avoue, j'aimais être piégée. Mais c'est parce que c'est pas des exercices super difficiles. Puis souvent, c'est un peu ludique et tout. Il y a des petits jeux aussi au milieu des exercices. Donc, ça fait en sorte que... Bon, pour moi, en tout cas, c'était pas nécessairement désagréable de me mettre à la table et de travailler un peu sur mon cahier de vacances ou de le faire sur la plage. J'ai jamais connu personne qui l'a vraiment fait sur la plage, malgré les dessins qu'on retrouvait dessus. Je pense pas que c'est une activité de plage, personnellement. Mais... Oui, fois, une fois de temps en temps, pas tous les jours là. En tout cas, pas pour moi, c'était pas tous les jours, heureusement. Mais je sais pas, ça permet de se garder un peu, de garder un peu les choses fraîches dans la tête. J'en sais rien. Mais moi, j'aimais l'école, donc je pense que ça me dérangeait pas. Mmh. Mais ça n'a pas l'air d'être votre cas.
2: Mais non, moi j'adore l'école aussi.
20: Oui.
2: Mais il y a le temps pour l'école. C'est pas pendant l'été.
20: Deux mois, c'est long,
2: mais moi, je préférais juste faire les choses que je voulais faire. Alors, on pouvait lire un livre qu'on voulait. Si on veut faire des devoirs, faire des mathématiques, ça va. Mais je me souviens des fois, à quelques reprises, on avait eu des devoirs pendant le congé des fêtes.
20: Ouais.
2: Et j'avais été traumatisé.
20: Mais c'est
2: vraiment, on
20: là,
2: s'attend
20: c'est
2: à ce que je fasse des devoirs pendant les deux semaines que j'ai à Noël.
20: Déjà, vous envoyez le mot devoir. Là, tout de suite, on n'a pas envie, on tremble, on est du sueur froide, j'ai pas envie de faire des devoirs.
2: Les cahiers de vacances, c'est des devoirs.
20: Mais ouais, oui. Mais
22: c'est pire.
20: Il y a des dessins, il y a des coloriages.
22: Non, mais c'est pire parce que c'est des devoirs pour lesquels on n'est pas récompensé, on n'a pas de notes dessus. On est...
20: bah moi, quand je finissais mon cahier de vacances, j'avais un cadeau. De la part de ma maman.
22: Mais moi, dans mes souvenirs, mes parents avaient essayé de me faire faire. Alors, ça avait duré un été, quelques semaines dans l'été. Puis, ils ont abandonné ça parce qu'ils n'avaient pas envie de vérifier. Ça les saoulait de corriger.
20: Eux-mêmes ne voulaient pas faire des
22: devoirs.
20: Oui,
22: exactement. Eux-mêmes ne voulaient pas passer derrière et corriger tout ça. Alors, ils ont arrêté tout de suite.
20: Vous aimiez ça, vous, Victor, ce que vous en avez fait?
3: Mais j'aimais bien, oui, les acheter, après les faire.
20: C'est vrai que les acheter, il y avait tout un engouement. Ouais. On les regardait tous, on les ouvrait tous pour voir lequel était le mieux, le plus, beau, et le plus sympathique.
3: Mais de mon souvenir, c'est même ma mère, à la fois, qui me décourageait parce qu'elle voyait bien que je ne les faisais jamais. Et j'avais toujours envie qu'on en achète. Mais oui, non, c'est quelque chose... En fait, je n'avais pas vraiment de souvenir de les faire. C'est pour ça que je pense que je n'avais jamais non plus complété un en entier.
20: Mais vous faisiez quoi, alors, pendant vos vacances d'été?
3: Une chose à faire, ça, c'est jamais un problème. Une fois qu'on a du temps libre, on arrive toujours à l'occuper. Mais...
20: Je sais pas, hein. Moi je me souviens plus de ça. Ça et être envoyé en colonie de vacances parce que mes parents travaillaient et ça se passait mal.
22: Contre, moi par contre, ça, les colonies de vacances, j'adorais ça.
20: Ah ouais,
22: ah ouais.
20: Ah, moi il y en a eu des biens et il y en a eu des horribles.
22: Ah,
20: courage aux enfants qui nous écoutent et qui ont vécu des colonies de vacances,
22: ah oui,
20: pas nécessairement agréables.
22: Une très mauvaise expérience, effectivement, ça peut vite déraper. Oui.
20: Bah, c'est difficile de savoir avant de partir, parce que ça dépend beaucoup souvent des jeunes qui sont avec nous, ça dépend des animateurs, ça dépend de plein de choses, mais moi, j'ai eu un ou deux traumatismes liés aux colonies de vacances, mais la plupart sont très bien passés, et j'ai des très bons souvenirs de colonies de vacances, et ouais, moi, je dirais, c'est quand même une expérience à vivre. Même ceux qui se sont pas très bien passés, j'en ai tiré quelque chose, mais c'est pas du tout agréable. Et je me dis, en tant que parent, de recevoir des appels de son enfant en pleurs qui dit ça va pas du tout. Oula, ça devait être difficile. Désolée, maman, je m'en suis remise. Si tu m'écoutes, ce qui n'est pas le cas, mais.
22: Ouais. Mais je pense que c'est important, justement, la communication. Il y a toujours cette heure. Je me souviens en colonie de vacances où c'était le moment d'appeler nos parents et de faire le point. Alors, je pense que c'est à ce moment-là que c'était un peu. C'est un peu le moment critique pour certaines personnes. À titre personnel, j'ai eu beaucoup de chance parce que je suis tombé dans des colonies de vacances où il y avait plein d'activités qu'on pouvait faire qu'on ferait pas normalement, comme de la voile, ce genre de choses.
20: Oui, char à voile, j'ai fait
22: exactement.
20: Ça aussi. Exactement.
22: Et ça, c'est des choses qu'on fait pas de manière quotidienne. Alors ouais, ça, c'est des bonnes expériences et je trouve que c'est bien d'essayer de mettre ses enfants dans ces conditions-là pour rencontrer d'autres personnes. Et si ça se passe mal, je pense qu'il faut prendre des mesures qui s'imposent là, mais
20: Il y a mal et mal, quoi. Ce qui est bon, il peut y avoir que ça se passe qu'on se sent un peu seul, puis il peut y avoir d'autres choses. Mais
22: bien sûr,
20: vous, est-ce que vous avez une expérience des colonies de vacances?
2: Non, pas du tout.
20: Pas du tout.
2: Je n'ai jamais fait ça.
20: Ni colonies de vacances, ni cahiers de vacances.
22: De camp de vacances.
20: Ouais,
22: camp d'été, c'est ça.
20: Le terme est différent.
22: Le terme est différent, oui.
2: De des devoirs, d'aller faire des vacances, c'est ça. Non, j'ai jamais fait ça. J'en ai fait un avec l'école, mais c'était avec ma classe lorsque j'étais en sixième, je crois, et c'était bien.
20: Ça, c'est sympa. Parce que tu connais déjà les gens dans la classe, donc c'est...
2: Mais je me souviens que chaque année, ma mère me proposait, elle disait « Ah, ça t'intéresserait-tu d'aller faire un camp ?» Et c'était toujours non. Ça ne m'intéressait pas et je ne sais pas pourquoi. Je pense que maintenant, ça aurait peut-être été une bonne idée. Mm-hmm. Mais non, moi, l'été, c'était vraiment juste aller voir mes amis, être en vélo, aller s'acheter des Slurpees lorsqu'il faisait chaud, aller à la piscine, faire des choses comme ça en ville. Oui, on avait aussi des campings, des choses comme ça en famille, mais en ville, le quotidien, c'est juste jouer au parc.
20: Mais ça, c'est la clé, c'est-à-dire en ville. Moi, j'habitais à la campagne. Si je voulais aller à la ville, entre guillemets, là, il fallait y aller en voiture. Donc, quand mes parents étaient au travail, si j'étais à la maison, je passais la journée à la maison parce que je n'avais pas de moyen d'aller ailleurs.
2: C'est ça la différence. Nous, alors, on marchait, on prenait notre vélo. Alors, on n'avait pas des parents qui nous amenaient voir nos amis. Non, c'était indépendant.
20: Ça,
2: c'était la beauté. C'était la liberté l'été, quand j'étais jeune.
20: Ouais, c'est ça. Karel, vous, c'était comment?
16: Ben,
4: C'est une autre époque, hein? Alors, je pense aux jeunes maintenant, puis peut-être que les cahiers d'exercices ou des cahiers de...
20: Cahiers de vacances.
4: Vacances.
20: C'est terrible.
4: Peut-être que ça aiderait à être moins sur la tablette, le numérique, des choses comme ça. Je trouve que à cette époque, c'est peut-être trop facile que les gens, les jeunes ne s'ennuient pas assez parce qu'ils s'occupent à regarder de quoi. Alors, je pense que c'est important de prendre l'air et tout ça. Alors, si on n'a pas un camp d'été, peut-être un cahier d'exercice, un cahier de vacances serait une bonne idée. Mais sinon, ouais, il faut juste s'assurer qu'on a un bon ballon.
20: Ouais.
4: Mais moi j'ai, dans mon temps, on n'avait pas de tablette, alors on s'occupait comme on allait à la plage, on allait, je sais pas, comme Daniel dit, on allait en vélo, on allait s'acheter des Slurpees.
20: Ça me fait un peu rêver, hein, je me dis, finalement, l'enfance à la campagne, c'est sympa, mais alors quand tu peux pas te déplacer et que tes parents travaillent, c'est un peu moins sympa, finalement.
22: Moi, on trouve des côtés partout.
20: Je sais pas, moi, mes voisins, ils étaient tous vieux, j'étais avec mon frère à la maison, franchement, il y avait rien à faire, on n'avait pas le droit d'aller faire du vélo tout seul dehors, parce que j'habitais dans la forêt, donc...
22: Autre chose.
20: J'avoue. Et maintenant, je me dis, mais c'est pas possible. Quand j'étais pas en camp de vacances, j'ai passé ma journée juste devant la télé, c'est sûr. Ouais. Je me souviens pas, mais ça doit être ça.
2: C'est vrai que moi, c'est long, qu'on a rien à faire. C'est vrai.
20: Ouais. Mm-hmm. Ouais, ouais. Bah, c'est pour ça que l'été me manquait, que j'aimais bien mes cahiers de vacances.
22: C'est pour ça que c'était bien, c'est parce que c'était long. Ouais.
20: Moi, je crois qu'à la fin, c'était trop long. C'est un autre débat. Mais dites-nous, vous qui nous écoutez là à la maison, si vous avez fait des cahiers de vacances, si vous avez fait plutôt des balades en vélo, si vous aviez d'autres types d'activités et des conseils peut-être aussi, parce qu'il y a des parents qui nous écoutent et qui sont peut-être à la recherche de choses qu'ils peuvent proposer à leurs enfants pour cet été. Vous pouvez nous envoyer un petit message donc, sur l'application audio via la bulle de discussion ou autrement par téléphone là au 204-233-8020. Bon, on va faire un petit tour du côté de l'actualité. Évidemment, Antoine, les habitants de la région de Pine River, à environ 140 km de Swan River, ils sont, eux, coupés du monde parce qu'on a ces fameuses inondations qui ont endommagé une longue portion de la route 10.
22: Et oui, alors les inondations qui se poursuivent et dont les dégâts continuent d'être surveillés. Il s'agit donc de l'une des plus nombreuses routes endommagées, la route 10, dans ce secteur du parc. Une résidence d'ailleurs des environs assure que le niveau de l'eau a un peu baissé maintenant, mais elle estime qu'environ 137 mètres de la route ont été emportés, ajoutant que tous les habitants de Pine River qui possèdent un sous-sol ont également subi des dégâts. On va revenir, bien sûr, sur ces nombreuses inondations et sur les conséquences de celles-ci dans les prochains radiojournaux.
20: Merci beaucoup, on vous retrouve à 16h.
22: À tout à l'heure.
20: Évidemment, sur notre site internet, Victor, on surveille justement toutes ces inondations-là.
3: Exactement, on continue de surveiller ça avec des mises à jour encore en ce moment qui sont en cours, notamment une conférence de presse de soins communs qui gère l'hôpital à Dauphin qui fait le point en ce moment, puisque l'hôpital a dû évacuer pas mal de patients en raison des inondations et puis de la vie, de l'état d'urgence qui a été déclaré à Dauphin. Également, dans ce même coin-là, Swan River et Duck Mountain, c'est à peu près les mêmes situations, donc on vous tient au courant sur notre site web. Et puis, il y a Wapkinou aussi qui a pris la parole, qui va reprendre la parole dans les prochaines minutes, qui a déjà promis 5 millions de dollars pour aider les personnes sinistrées et surtout qui appelle le gouvernement fédéral à envoyer les militaires sur place pour aider la population. L'heure, pour le moment, là-bas, elle est au nettoyage parce que l'eau est montée très haut, à des hauteurs jamais vues par certains résidents. Vous pouvez retrouver les témoignages sur l'article.
20: Au milieu de tout ça, il y a quand même une bonne nouvelle pour les résidents de Lynn Lake qui, eux, vont pouvoir rentrer chez eux demain.
3: Et oui, on passe d'une situation à une autre, cette fois Lynn Lake, qui avait dû évacuer en raison d'incendie cette fois. Ils pourront rentrer chez eux à partir de demain, 8h. Donc ils avaient dû quitter avec ces feux qui se rapprochaient. Donc c'est vraiment les montagnes russes pour eux. Ils avaient dû quitter quand même samedi la semaine dernière. Donc ça fait près d'une semaine qu'ils sont partis. Et enfin, un peu de soulagement pour eux.
20: Et puis finalement, les moustiques qui envahissent Winnipeg, ça c'est pas forcément une bonne nouvelle, mais c'est le cas.
3: Oui, la cerise sur le gâteau après. Les feux de forêt, les inondations maintenant, les moustiques. Ah oui, Winnipeg, peut-être vous l'avez remarqué même en vous baladant le soir dans les zones un peu boisées, même dans les parcs, il y a vraiment pas mal de moustiques. Et la situation semble particulièrement importante cette année avec toute l'eau au sol, les moustiques qui pondent leurs œufs dans l'eau stagnante. Alors c'est pas étonnant d'en voir beaucoup. Alors est-ce que ces moustiques sont porteurs de maladies? Est-ce que c'est des problèmes pour les commerces d'extérieur avec ceux qui ont des patios, des terrasses ou les marchés même extérieurs? Alors toutes ces réponses à ces questions-là, on l'aura dans l'article de notre journaliste Bérénice Cloute qui travaille sur le sujet. Un article qui sera publié demain là-dessus, Alexia.
20: À retrouver sur radio-canada.ca/Manitoba. Victor Loest, merci.
3: Avec plaisir.
20: Enfin, un petit point sur la circulation, ce début d'émission, Daniel.
2: Oui, juste parce que, ben, comme le mentionnait un peu mes collègues, il y a, en raison des inondations, plusieurs fermetures dans l'ouest. Alors vraiment, c'est dans la zone de Parkland et une partie d'entre les lacs. Les fermetures dans l'ouest sont vraiment concentrées juste au nord du parc national du Mont-Riding et entre la frontière avec la Saskatchewan jusqu'au lac Winnipegosis. Si vous voulez tous les détails de toutes les fermetures, c'est le manitoba511.ca pour tous les détails, pour savoir quelles routes sont fermées, où il y a des détours également.
20: Merci beaucoup, Daniel. Karel, vous nous avez choisi une fois de plus une chanson très à propos là, pour commencer cette émission.
4: Oui, exactement. C'est une chanson qui est sortie il y a 2 ans, au mois de juillet 2024, de la formation Franco Manitobaine Les Surveillantes. On parle des vacances d'été. C'est le premier jour pour moi de travail en juillet. Je sais que vous avez animé hier. Donc, c'est une chanson qui s'intitule...
20: Juillet.
4: Juillet.

0: Nouveau coup d'œil à ce qui se passe du côté de cette Coupe du Monde 2026 de soccer. On a les phases de poule qui sont maintenant derrière nous. On a un premier tour assez mémorable qui s'est terminé où l'Afrique a fait sensation et a qualifié, en fait, il faut le dire, une portion assez historique là, de ses 10 représentants pour les 16e de finale. Et là, ben, le couperet des matchs à élimination directe a déjà commencé à tomber. Alors on fait un petit bilan entre grande fierté et quelques frustrations pour certaines équipes. Là, on discute avec Wendiam Balentin Compaoré. Bonjour Wendiam.
1: Bonjour Alexia.
0: Alors c'est quoi le verdict là, de ces premiers 16e de finale?
1: Alors Alexia, il faut dire que pour ces équipes-là, parfois c'est le réalisme qui a surtout manqué, parce que quand on regarde par exemple sur les 9 donc, qui sont passés donc, des phases de groupe, de poule donc, au 16e de finale, il y a 4 qui sont déjà donc, malheureusement éliminés. On a par exemple l'Afrique du Sud qui est tombée face au Canada, et encore une fois bravo au Canada qui a tenu bon et vaincre donc, l'Afrique du Sud qui est quand même une grande nation de football aussi en Afrique. Et on a de l'autre côté aussi la Côte d'Ivoire qui a été sur prise par la Norvège, parce que vous avez vu effectivement que la Côte d'Ivoire a dominé, même en marquant, et par la suite donc s'est retrouvée éliminée.

0: même chose pour la République démocratique du Congo, qui a poussé l'Angleterre dans ses retranchements, mais finalement s'est incliné donc par un score de 2-1. Mais ce qui est beaucoup plus cruel pour certains supporters, en tout cas de ce mondial africain, bien sûr, c'est surtout donc l'élimination du Sénégal face à la Belgique. Parce que quand vous regardez par exemple le match, le Sénégal a vraiment donc dominé le match jusqu'à marquer 2-0. Et par la suite, voilà, ils n'ont pas pu donc maintenir cet exploit-là. Et finalement, les Diables Rouges, les Belges ont donc vaincu le Sénégal. Donc oui, il y a quand même ces 10 équipes donc, qui finalement, 9 se sont retrouvées en 16e de finale. Et là, on voit effectivement qu'à ce niveau-là, il y a déjà donc 4 qui sont éliminés. Et puis bon, on attendra donc le tour suivant pour voir.
1: Quelques bonnes nouvelles quand même, notamment du côté du Maroc, là, qui continue de faire vibrer le continent pour l'instant.
0: Tout à fait. Les Lions de l'Atlas ont vraiment fait briller et vibrer donc les supporters africains, parce que vous avez vu comment ils ont véritablement donc joué contre les Pays-Bas. Donc le Maroc a décroché donc son billet pour les 8e de finale. Ils vont donc croiser le fer avec le Canada. Et c'est le 4 juillet, donc le samedi qui suit. Et là, vous allez voir que l'anecdote ici, c'est que le gardien marocain est canadien parce qu'il est né à Montréal. Donc il se retrouve, il avait même été entre-temps courtisé par l'équipe du Maroc, et finalement il a décidé, pardon, l'équipe du Canada, et finalement il a décidé donc de jouer pour le Maroc. Donc oui, il y a quand même les Lions de l'Atlas qui continuent quand même de faire leur petit bonhomme de chemin. Et puis honnêtement, c'est une équipe forte, hein, qui voudra en tout cas récidiver, en tout cas dépasser donc le stade de mondial de 2022. Vous vous souvenez que ce n'est même pas une première rencontre entre les deux équipes. En 2022, effectivement, les deux équipes, je vais parler du Maroc et le Canada également, se sont affrontées justement au niveau du mondial.
1: Oui, effectivement, on verra si on finit sur le même dénouement ou pas cette année. Qu'est-ce qu'on attend pour la suite de la compétition? Est-ce qu'on a encore de belles cartes à jouer là du côté du contingent africain?
0: Tout à fait. Il y a quand même, rien n'est encore complètement donc perdu pour beaucoup pour les équipes. Il y a par exemple, ce soir, on aura l'Algérie donc qui fera face à la Suisse, pardon. On voit que l'Algérie a eu du mal effectivement donc à se qualifier pour les 16e de finale, mais finalement donc ce fut un bon bloc qui a réussi donc à passer entre donc cette élimination. Et demain vendredi, on aura un programme totalement, je veux dire, chargé, parce que c'est trois équipes donc. Trois chocs. On aura l'Égypte qui va défier l'Australie, l'Égypte également qui est l'une des équipes les plus capées, je veux dire en termes de trophées sur le continent africain, qui va défier l'Australie. On a le Ghana qui a une très bonne défense également aussi, qui va donc défier la Colombie toujours demain. Et surtout, Alexia, ce qui est important ici, c'est de noter, c'est le Cap-Vert qui est la surprise de ce mondial, qui est donc passé, pour sa première participation, il faut le souligner, qui est passé donc à ses 16e de finale. Là, qui va faire face à quand même à un autre géant mondial de football qui est l'Argentine. Alors, c'est difficile de parier pour l'équipe donc du Cap-Vert, mais les supporters sont quand même confiants. Le président capverdien l'a d'ailleurs dit donc aujourd'hui, il pense honnêtement que le Cap-Vert peut vaincre l'Argentine. Donc, on attendra de voir donc le verdict et voir ce que les équipes africaines vont proposer comme compétition, plutôt comme match, durant ces deux prochains jours.
1: Et on pourrait être surpris, hein, une victoire du Cap-Vert, pourquoi pas. En tout cas, nous, on va suivre de près surtout ce match du Canada contre le Maroc. Merci beaucoup, Wendiam, d'être venu nous faire une petite mise à jour sur cette Coupe du Monde de soccer.
0: Merci, Alexia.

qu'on entend là, c'est la cour des grands. C'était l'hymne officiel de la Coupe du monde de football en 1998. C'est chanté par le Sénégalais Youssou N'Dour et la Belge Axel Red. Et c'est comme ça qu'on arrive à la fin de cette première demi-heure de l'actuel. On est ensemble jusqu'à 18h. On vous parlera notamment dans la prochaine heure d'une initiative de réconciliation. Alors restez bien des nôtres, revenez-nous après le Radio Journal.

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4: Bonjour, ici Antoine Brière pour votre radio-journal de 16h. Au Manitoba, des communautés comme Swan River et Dauphin lancent un appel à l'aide à la suite des inondations. Plus tôt ce matin, le Premier ministre Wapkino a sollicité les forces armées pour les aider dans les interventions. Joseph Hervé Arissou étant ici au studio avec nous pour faire le point. Joseph, quelle est la situation?
5: Alors Antoine, à ce moment, si on peut dire que 57 patients ont été donc transférés hors de Dauphin au cours des dernières 24 heures. La municipalité rurale de Dauphin a reçu aujourd'hui un demi-million de dollars de la province. Et pour conteste, Antoine, le premier ministre Wapkino annonce que la province allait débloquer 5 millions de dollars d'aide aux sinistrés pour les municipalités inondées. Il y a le préfet de la municipalité rurale de Dauphin, Ernie Sersky, qui affirme que la reconstruction sera colossale chez lui. Lors d'une conférence de presse de mise à jour, eh bien, la personne ministre de la Santé, Uzoma Zaguara, parle d'opérations d'évacuation complexes. Alors que l'ampleur des dégâts rend impossible toute estimation des réparations à l'hôpital, la continuité des soins d'urgence et le triage sont donc désormais assurés par une clinique mobile déployée sur place. Eh bien, Wapkino explique que la route 10, par exemple, devra être reconstruite avec un meilleur système de gestion des eaux afin d'éviter toute nouvelle coupure dans le futur, Antoine.
4: Merci beaucoup, Joseph. La ville de Lynn Lake a annoncé jeudi que les résidents pourront rentrer chez eux dès vendredi matin et des centaines de personnes avaient dû quitter la région le 27 juin en raison d'un incendie qui faisait rage près de la ville. L'incendie est toujours en cours, mais les foyers récents semblent s'éloigner de la communauté. Les équipes du service des feux de forêt du Manitoba, du service incendie de Lynn Lake et plusieurs autres services d'incendie luttent contre les flammes. Elles resteront sur place jusqu'à ce qu'elles soient certaines que l'incendie ne présente plus aucun danger, aucun blessé ni dégâts matériels n'a été signalé. Un travailleur de 50 ans a perdu la vie après un accident survenu sur un chantier forestier éloigné près de Snow Lake. Selon la GRC, l'homme a été grièvement blessé lorsqu'un arbre abattu est tombé dans une direction imprévue et l'a frappé. Ses collègues l'ont transporté d'urgence par hélicoptère jusqu'au centre de santé de Snow Lake le jour de la fête du Canada. Malgré l'intervention rapide des policiers, des ambulanciers et du personnel médical, la victime a succombé à ses blessures. La GRC poursuit son enquête et les autorités provinciales responsables de la santé et de la sécurité au travail ont également été avisés. Des groupes environnementaux du Manitoba, dont le Wilderness Committee, demandent au gouvernement provincial de restreindre les publicités de l'entreprise Siosilica. Ils estiment que ces campagnes publicitaires menées alors qu'une demande de permis minier est en cours d'évaluation pourraient influencer indûment le processus décisionnel. Le Wilderness Committee compare cette situation à de la publicité électorale, jugeant inapproprié de faire la promotion d'un projet industriel pendant une étude réglementaire. Le projet minier, situé près de Vivienne, demeure vivement contesté en raison de ses risques potentiels pour l'aquifère local. La province attend des compléments d'information de la part de l'entreprise d'ici le 30 septembre, avant de rendre sa décision. La Colombie-Britannique tempère sa position au sujet d'un projet d'oléoduc vers la côte ouest souhaité par l'Alberta. Le Premier ministre David Eby a annoncé qu'il ne s'opposera pas à la construction d'un éventuel pipeline sur son territoire. En échange, Ottawa promet des milliards de dollars en investissement dans la province et s'engage à maintenir le moratoire relatif aux pétroliers dans les eaux côtières du Nord. Un reportage de Yasmine Mehdi.
6: C'est un compromis qui semblait impossible il y a quelques mois. La Colombie-Britannique est finalement prête à accepter qu'un pipeline passe sur son territoire. Nous n'allons pas nous battre devant les tribunaux, a déclaré le premier ministre David Eby. En échange, Ottawa fait pleuvoir des milliards sur la province en acceptant de financer de nombreux projets d'infrastructures.
7: Canada-BC agreement will maintain the federal north coast.
6: Le gouvernement fédéral s'engage aussi à maintenir le moratoire sur les grands pétroliers dans le nord de la Colombie-Britannique. Une victoire, selon David Eby, car pour faire respecter ce moratoire, le pipeline devra passer par le sud de la province au lieu de déboucher plus près de l'Alaska, comme le souhaitait Daniel Smith. Autre gain pour la Colombie-Britannique, le promoteur du futur pipeline devra lui verser des redevances annuelles.
7: C'est un plan qui nous aidera à exploiter notre plein potentiel en tant que superpuissance énergétique.
6: Mark Carney se félicite d'avoir trouvé une voie de passage entre les deux provinces. Il devra maintenant vendre ce projet de pipeline aux Canadiens, lui qui concédait il y a quelques jours que les choix de son gouvernement feraient augmenter les émissions de gaz à effet de serre. Ici Asmin Media Radio-Canada, Ottawa.
4: De retour au Manitoba, la messe du dimanche à la paroisse cathédrale Saint-Boniface attire de plus en plus d'adeptes. Avec les vagues d'immigration de ces dernières années, sont arrivés de nouveaux paroissiens qui remplissent les bancs de l'église. Ces immigrants, dont la majorité viennent d'Afrique, ont redonné vie à une paroisse vieillissante. Les détails avec Juliette Strahat.
8: Depuis 3 ans, les bancs de la paroisse cathédrale Saint-Boniface sont de plus en plus remplis. La messe du dimanche accueille désormais des dizaines de familles venues d'Afrique.
9: C'est une révolution.
8: La catéchète Diane Bélanger a assisté à cette transformation. Avant, l'église n'accueillait que quelques paroissiens, pour la majorité blancs et plus âgés.
9: Une explosion de vie à travers la présence de ces nombreuses familles africaines, c'est tout à fait différent de ce que c'était avant. C'est une autre paroisse, je dirais.
8: Ce changement s'aligne avec la démographie des grandes villes canadiennes, selon le curé de la paroisse, le frère Germain Pacafi. Sur les 400 paroissiens, entre 60 et 90 % sont d'origine africaine.
10: Nous avons plusieurs immigrants des pays africains, francophones. La langue de la célébration, c'est le français. Et donc, c'est plus ou moins naturel.
8: Avec ce nouveau public, la paroisse organise maintenant un rendez-vous spirituel destiné aux adolescents, la liturgie des jeunes. Parmi la cinquantaine de jeunes qui y participent, Nancy Magnon, originaire de la République centrafricaine.
11: Dans mon pays, j'avais aussi une communauté de liturgie. Que ce soit pareil, ça m'a plus facilité l'adaptation.
8: L'augmentation de paroissiens met une pression sur les ressources limitées de la paroisse, selon le frère Germain Pacafi. Malgré cela, il assure que c'est une joie de voir de plus en plus de gens pratiquer leur foi. Ici Juliette Strahat, Radio-Canada, Winnipeg.
4: Et voici ce qui met fin à votre radio-journal de 16h. 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C'était Antoine Brière sur les ondes d'ici première, de retour à votre émission, l'actuelle.
12: h 07 minutes, ici Alexia Bill pour vous accompagner jusqu'à 18h. Au menu de cette prochaine heure, on va vous parler de l'allocation canadienne pour l'épicerie et les besoins essentiels. On vous en avait déjà parlé au début de l'année parce que ça avait été annoncé par le gouvernement fédéral à ce moment-là. C'est pas vraiment une nouveauté, c'est plutôt un nouveau nom pour le crédit pour la TPS et la THV. Ça vise à aider les Canadiens à revenus faibles, revenus modestes, à faire face à cette hausse du prix de l'épicerie. En plus d'un changement de nom, il y a aussi en fait un changement de montant. On augmente de 25% cette allocation. Alors, est-ce que c'est suffisant? Est-ce que ça va vraiment faire la différence pour ces familles à faible revenu? On posera la question à un chercheur à l'Institut de recherche et d'information socio-économique. Ce sera à 16h45. Et puis aussi, on va vous parler de ces relations entre l'Église et les autochtones, relations, on le sait, difficiles, hein, liées à l'histoire coloniale du pays. Mais il y a plein d'initiatives qui sont prises, des initiatives de réconciliation, ça se multiplie. On vous donne les détails dans quelques minutes.

0: On vous emmène maintenant à la messe du dimanche à la paroisse cathédrale Saint-Boniface qui attire de plus en plus d'adeptes puisque avec les vagues d'immigration en fait de ces dernières années, il y a beaucoup de nouveaux paroissiens qui sont arrivés, qui viennent remplir un petit peu les bancs de l'église. Des immigrants dont la majorité viennent d'Afrique qui ont redonné vie à cette paroisse un petit peu vieillissante. Et notre collègue journaliste Juliette Strat s'est intéressée à ce sujet, s'est entretenue avec le curé de la paroisse cathédrale Saint-Boniface. C'est le frère Germain Pacafi qui lui a parlé justement de ces transformations qui ont été vécues par la paroisse.
1: La transformation que nous avons ici, c'est un peu à l'image de la démographie au Canada. Donc si vous voyagez dans les grandes villes, vous verrez qu'il y a de plus en plus de nouveaux arrivants. Et c'est aussi la même situation que nous avons ici. Étant donné que nous avons plusieurs immigrants de pays africains, francophones, la cathédrale, la langue de la célébration, c'est le français. Et donc, c'est plus ou moins naturel pour ceux qui sont tout autour de Saint-Boniface de venir ici et d'en faire leur église. Voilà.
2: De quel pays est-ce qu'on parle? Quels sont les pays qui reviennent le plus?
1: Nous avons présentement plus ou moins 11 ou 13 pays. Alors, initialement, avant que j'arrive ici, c'était essentiellement du Congo-Kinshasa, du Rwanda et du Burundi, à cause des guerres qui ont et qui continuent à sévir dans la région. Mais de plus en plus, nous avons aussi des immigrants économiques qui viennent du Cameroun, de Côte d'Ivoire, du Togo, du Bénin, du Burkina Faso, du Mali, également du Sénégal. Et on a même fait baptiser une immigrante d'Algérie ici. Donc on a plusieurs personnes du Madagascar et disons presque une bonne partie de l'Afrique francophone. Également des gens qui nous arrivent d'Haïti.
2: J'allais justement poser la question de c'est principalement des personnes qui viennent de pays d'Afrique donc.
1: Oui, essentiellement. Parce qu'en dehors de ceux qui viennent de pays d'Afrique, il y a de ceux qui viennent de, je viens de mentionner les Haïti, avec la situation qui se passe là. Donc il y a aussi d'autres qui viennent en dehors de l'Afrique. Nous avons aussi quelques immigrants de l'Amérique latine qui sont avec nous ici, qui préfèrent apprendre le français et être membres de la communauté. Yeah.
2: Vous avez mentionné avoir de plus en plus de nouveaux arrivants à l'image de la démographie canadienne, mais est-ce que ça a aussi comme conséquence d'avoir juste plus de monde sur les bancs de la cathédrale?
1: Comme je l'ai dit, non pas seulement pour nous comme paroisse francophone, quand vous allez dans des paroisses anglophones, vous trouverez de même situation et aussi dans d'autres provinces, il y a de plus en plus de monde qui ont l'église comme partie essentielle de leur vie. Et donc, nous avons plus de monde. Les gens commencent à sentir, ceux qui sont nés et grandis ici, commencent à dire, l'église est redevenue comme quand nous étions plus jeunes. Donc ici, les samedis soirs, c'est essentiellement le franco-manitobain, les plus âgés, autour des 70-120. Il y a aussi quelques Africains qui se joignent à eux. Le dimanche, si vous entrez ici, c'est plus de 400 personnes. Et vous verrez que entre 60 et 80 ou 90% sont les paroissiens d'origine africaine.
2: Et en dehors de vraiment ces moments de messe, ça a quoi comme impact sur un peu la vie de la paroisse? Est-ce qu'il y a de nouvelles choses qui ont été mises en place, de nouvelles traditions peut-être, ou juste plus de moments de rassemblement?
1: Alors il y a la vie, disons, communautaire, donc la vie spirituelle. Il y a les messes, qui sont les sacrements qui sont célébrés. Il y a la catéchèse qu'il faut organiser pour le plus jeune, ou des adultes qui n'ont pas complété leur processus de christianisme. Et il y a également des activités sociales pour les jeunes. Alors il y a eu plusieurs adaptations par rapport à l'approche pastorale. Yeah.
2: Est-ce que vous pouvez m'en dire plus sur les adaptations?
1: Alors nous avons fait une adaptation ici à la cathédrale pour avoir la catéchèse les dimanches après les messes. Et ce sont essentiellement les parents de ces enfants-là qui enseignent la catéchèse. Nous avons une coordinatrice qui essaie à préparer le programme. En plus de ça, nous avons la pastorale jeunesse. La pastorale jeunesse qui a commencé avec le plus petit. Donc durant la messe, parce que les enfants de foi ils sont nous. Alors, pendant la messe, on va organiser quoi? Il y a une session où les enfants se rassemblent, il y a des adultes qui les aident à comprendre la parole de Dieu à leur niveau. Et là, on avait le plus jeune, de 3 ans, 11 ans, mais avec le temps, il y a aussi les adolescents, de 12 ans et plus, qui, des fois, on voit que parfois, ils s'amusent dans l'église, certainement, ils s'ennuient. Alors, il y a une paroissienne, parce que je prêchais, demander à la communauté, ceux qui voient qu'il y a un besoin dans la communauté, qu'est-ce qu'ils peuvent faire, apporter comme quoi, contribution. Et il y a une madame, madame Diane Bélanger, qui m'a approché, est-ce que je peux faire cette pastorale? J'ai dit, vous êtes bienvenue. Alors, si vous venez ici par hasard le dimanche, au début de la messe, après que je dis la prière d'ouverture, j'invite les jeunes. Et le plus petit, mais pas moins de 40, le plus jeune aussi, autour de 50, et qui descendent pour quoi? Avoir quoi? Écouter la parole de Dieu et essayer de leur faire comprendre selon leur niveau.
2: Puis vous, ça vous fait quoi de voir toutes ces communautés qui reviennent mettre peut-être un peu plus de vie, si je peux me permettre de le dire comme ça, dans la paroisse?
1: Oui, mais c'est la joie de voir que ce qu'on pense, on pense généralement que la foi est morte, qu'il n'y a plus de gens qui pratiquent leur foi. Ça me fait beaucoup de joie de voir qu'il y a beaucoup de familles, de jeunes familles qui viennent et qui reviennent à l'église. Et comme je l'ai dit, dans les pays d'Afrique, la foi, ça fait partie intégrante de leur vie. Ça fait partie de leur culture. Donc, quelqu'un qui est à la maison et qui ne va pas à la messe le dimanche, mais il ne va pas se sentir bien. Et en plus de ça, mais aussi les voisins autour. Mais qu'est-ce que tu fais? Tu ne vas pas à l'église? Pourquoi? Mais là, c'est pas seulement limité aux Africains. Moi, j'ai un peu quoi vécu ici et là, et j'appartiens à un ordre qui est implanté partout dans le monde. Vous allez aujourd'hui en France, par exemple, il y a de plus en plus de jeunes gens qui reviennent à l'église. Et donc, c'est un mouvement, je pense qu'il y a quoi? Une conscience de toute l'humanité, où les gens pensent qu'il y a quelque chose de plus grand, de sacré, et qu'ils doivent, auquel ils doivent retourner.
0: On entendait là le frère Germain Pacafi, qui est donc le curé de la paroisse cathédrale Saint-Boniface. Il était au micro de la journaliste Juliette Strat. À 16h18, on écoute un titre de Charlotte Dipanda en collaboration avec Taïsi, « Dis-moi ».

0: 16h21 minutes. On va continuer un petit peu à vous parler Église parce que, comme je le disais un peu plus tôt, on le sait, ça, c'est des relations qui peuvent être parfois difficiles entre l'Église et les peuples autochtones dû à cette histoire coloniale qu'on connaît. Mais il y a des initiatives de réconciliation, de guérison qui se multiplient et il y a l'archidiocèse de Winnipeg qui fait sa part. Et depuis 2021, il participe en fait à un prélèvement de fonds national dont le but, c'est de financer des projets par et pour des autochtones. Il y en a une douzaine de projets là, qui se développent ici au Manitoba, notamment un village pour les femmes qui ont été victimes d'exploitation sexuelle. On va en parler davantage de toutes ces initiatives qui ont été choisies ici. On accueille donc Marcelle Marion, qui est avocate métisse de la Rivière-Rouge et qui collabore avec l'archidiocèse de Winnipeg sur ce dossier-là. Bonjour Madame Marion.
1: Bonjour.
0: Alors, expliquez-nous un petit peu les critères déjà. Comment vous avez pu sélectionner ces 12 projets-là qui vont recevoir du financement là?
1: Certainement, le point de vue national de l'archevêché, le groupe d'évêques national, ils avaient choisi, avec un comité national d'Autochtones et l'Église, les évêques ont choisi des critères qu'ils voulaient qu'on suive à travers le Canada. C'est des critères, les quatre que je peux vous mentionner, c'est la guérison et la réconciliation. Mm-hmm. Pour les communautés et les familles. C'est aussi revitalisation de la culture et de la langue, éducation et renforcement de la communauté. Le quatrième était promouvoir le dialogue entre l'Église et les Autochtones.
0: Alors, est-ce que les 12 ont été choisis maintenant? C'est fait?
1: Les 12 ont été choisis. Les fonds sont complétés. Mm-hmm. Alors, on a réussi à finir avec 12 projets qui étaient choisis principalement parce qu'ils rencontraient les critères, mais aussi qu'il y avait un aspect intéressant au point de vue des Autochtones pour promouvoir leur culture et aussi faire la réconciliation générale. Mm-hmm. So, les gens viennent de tout partout au Manitoba, mais la principale, les gens sont de la diocèse de Winnipeg.
0: Mm-hmm. Je disais en introduction, il y a notamment ce projet de village pour les femmes qui ont été victimes d'exploitation sexuelle. Vous pouvez nous en parler?
1: Oui, ce projet-là nous est très intéressant. C'est le projet des mères de clan. Mm-hmm. Et c'est le projet, on a été appelé la maison des grands-mères. De la grand-mère. C'est le retour des familles, des jeunes femmes ou des femmes qui ont été abusées, mais qu'ils peuvent retourner à leur grand-mère. Dans les traditions autochtones, c'est souvent là que les femmes allaient. S'ils avaient des difficultés, ils allaient à la maison de leur grand-mère ou grand-père, mais certainement c'était ça. Le groupe a eu des financements, des grands financements d'un groupe de Manitoba, mm-hmm. qu'ils ont acheté la propriété que le clan ont sur le lac Winnipeg. Mm-hmm. C'est vraiment un projet très intéressant et très avancé. Oui. Alors, son bien avancé pour avoir des femmes qui peuvent rester dans cet endroit cette année. Et puis, ils ont beaucoup de support d'autres organisations. Nous, on a aidé d'un côté de les cabanes pour on appelle ça les staff cabins. Alors, eux, pour rester là à plein temps pour commencer et faire la programmation avec les femmes.
0: Mm-hmm. C'est un projet vraiment très, très important. On comprend. Est-ce que vous pouvez nous parler des autres types de projets qui ont été choisis, qui vont voir le jour au Manitoba?
1: Oui, je vais vous parler de quelques-unes qui sont très intéressants. Un était la Sandy Bay First Nation, qui avait un conseil d'aînés. C'est un projet de dialogue aider ceux qui ont été à travers les écoles résidentielles ont la chance de parler davantage avec les générations dans la communauté. Mm. Alors ça, c'est un de programmes qu'on a aidé pour qu'ils peuvent continuer leur dialogue. Mais c'est une génération comme les aînés, mm-hmm, et les jeunes.
0: Ah, donc c'est pour parler avec ceux qui ont connu potentiellement ces écoles-là et les plus jeunes pour leur expliquer ce que c'était, ce qu'ils ont vécu.
1: C'est ça. Puis un autre qu'on a eu, c'est le pensionnat, c'est dans la culture de la langue. On a eu un projet de culture et de la langue. Encore les aînés qui faisaient des ateliers, mm-hmm, pour pas seulement les jeunes, mais autres membres dans leur communauté qui ne parlaient pas beaucoup de leurs expériences. Alors, ils ont eu une chance de poursuivre c'est quoi leur culture faisait dans le temps quand ils ont eu des échecs. Mm. Alors, ça, c'était un autre qui était intéressant. C'est un pavillon qui a eu lieu au sud du Manitoba, à l'ouest du Manitoba, le Sandy Bay, Ojibwe First Nation, mm-hmm, projet. Puis c'est un pavillon ils offraient des fonds pour les coûts de festin, pour les certaines fêtes importantes, mm, et spirituelles pour les autochtones.
0: Mm-hmm. Vous-même, en tant que personne métisse, c'est quoi pour vous l'importance pour l'Église de s'impliquer dans cette réconciliation?
1: Ben dans la commission de TRC, mm-hmm, a nommé quatre choses qu'il voulait qui arrivent avec les églises et les autochtones parce qu'ils étaient dans le contexte des écoles du temps. Et c'est quand même important pour moi, dans mon esprit, d'avoir la participation ouverte de l'Église, qui faisait beaucoup de choses quand même. C'est pas comme si ils ont commencé avec ces projets-là. Mm-hmm. Il y a beaucoup de travail qui se fait, surtout pour avancer la spiritualité des Autochtones, aussi dans le contexte catholique, mais pas nécessairement. C'est tout à fait à les communautés mêmes de décider comment ils veulent poursuivre leur spiritualité. Puis pour moi, c'était très important qu'on fasse du travail à ce côté-là. Mm-hmm. L'Église aussi a fait une grande étape avec un grand événement d'Edmonton où ils sont tous amenés des experts dans le contexte de la colonisation, mm-hmm, du début et l'Église. Encore, c'est dans le contexte de TRC, mais c'est ça. D'un côté de moi, je suis catholique même et j'ai toujours été catholique. Alors, j'étais très encouragée de voir l'ouverture de l'Église envers les Autochtones dans ce contexte concret, mm-hmm, avec ces projets et puis qu'ils valorisaient les priorités des Autochtones.
0: Mm-hmm. Mais peut-être quand même, en terminant, pour bien comprendre l'ampleur de cette initiative-là, il y a combien d'argent qui avait été amassé pour
1: ce... On a amassé finalement 6 011 530 $, qui a été prélevé par la diocèse, mm-hmm, et les paroisses.
0: Mm-hmm. Et tout ça par prélevé depuis les fidèles ou depuis c'était un prélèvement général, c'était un prélèvement pour
1: Ça a été par les fidèles, ouais. Et projets spéciaux pour le prélèvement des fonds, ouais. Pas toutes les diocèses sont à la même place, mm-hmm. Ils sont Nous, on a accompli ça assez vite, mais il y a encore 2 ans dans le programme de IRF pour avoir la participation de toutes les diocèses. Alors, ça, il y a encore un peu de chemin à faire.
0: Mmh. Oui, encore un petit peu de temps pour tous ces projets-là. C'est 660 000 qui a été récolté, le montant récolté. C'est 611 000, parfait.
1: C'est ça.
0: Ça pour donc l'archidiocèse de Winnipeg, mais répète, c'est un projet national avec d'autres initiatives qui sont soutenues un
1: dans
0: petit peu
1: toutes les diocèses à travers le Canada.
0: Merci beaucoup d'être venu nous parler de cette initiative-là et de tous les petits projets et grands projets surtout que ça a pu aider à financer. Marcelle Marion, vous êtes avocate métisse de la Rivière-Rouge et puis vous avez collaboré donc avec l'archidiocèse de Winnipeg. Merci beaucoup.
1: Merci beaucoup. Bonjour.
0: Au revoir. Et à 16h31, un petit point sur l'actualité. Antoine Brière, cette nouvelle alerte à la rougeole qui a été émise du côté du rural.
2: Et oui, les autorités de santé publique signalent une exposition potentielle au centre médico-social du district de Salaberry. Ça, c'est à Saint-Pierre-Joly. L'incident concerne l'urgence de l'établissement, donc le 27 juin dernier, entre 8h35 et 12h45. Alors, si vous nous écoutez, que vous étiez sur place durant ce créneau, vérifiez immédiatement votre carnet de vaccination. La rougeole reste une maladie hautement infectieuse. En cas de doute, ou si vous développez des symptômes comme de la fièvre, un nez qui coule ou des yeux rouges, eh bien, isolez-vous à la maison et contactez un professionnel de la santé avant de vous déplacer. Et puis la GRC de Thompson sollicite l'aide du public pour retrouver un homme de 20 ans porté disparu. Anfrani Constant a été vu pour la dernière fois le 19 juin dernier alors qu'il prévoyait de se rendre à Winnipeg où il se trouverait toujours. L'homme mesure 5 pieds 10, soit près d'un mètre 77 et pèse 145 livres, soit presque 65 kilos et a les cheveux noirs ainsi que les yeux bruns. Donc si jamais eh bien, vous nous écoutez, que vous détenez des informations sur sa localisation, contactez la GRC de Thompson ou échec au crime de façon anonyme, Alexia.
0: Antoine Brière, merci beaucoup.
2: À tout à l'heure.
0: 19 degrés en ce moment à Winnipeg où le ciel est assez gris et ça va le rester pour toute la nuit. Demain, ça va être complété par des averses. Également, un risque d'orage dans la journée. Il devrait faire 23. Plus à l'ouest, 20 à Brandon. Là, quelques nuages aussi. Il y aura des averses et de la pluie dès ce soir, mais qui vont se poursuivre toute la journée. Demain, vendredi, il devrait faire 21, ressenti 26. Thompson maintenant, 19. Quelques nuages, mais pas autant que dans le sud manitobain. De la fumée, en revanche, par endroit, en raison de ces feux de forêt. Demain, un grand ciel bleu est prévu. Il devrait faire 24 à Thompson. À l'extrême nord-est, 19 à Churchill. C'est assez nuageux en ce moment, mais ça va se dégager dans la nuit. Belle journée, là aussi, de prévu pour demain, avec une température de 21. Et finalement, dans le nord-ouest ontarien, Kenora, 19 degrés Celsius. Il fait gris, gris, gris. Là aussi, on prévoit un ciel nuageux dans la nuit et demain, arrivée d'averses et d'orages dans l'après-midi. Il devrait faire cette fois 27 degrés, ressenti 30 tout de même du côté de Kenora.
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0: En soccer d'abord, 3 matchs éliminatoires qui étaient à l'affiche aujourd'hui à la Coupe du Monde, dont un très attendu du côté du BMO Field de Toronto. Cristiano Ronaldo et ses coéquipiers donc du Portugal qui auront rendez-vous dans la Ville-Reine à 18h ce soir avec la Croatie. Deux équipes qui cheminent habituellement assez loin là en Coupe du Monde, donc un match à ne pas manquer. Cet après-midi, l'Espagne a éliminé l'Autriche sur la marque de 3-0. Espagne donc qui se rend donc en 8e de finale. Et puis la dernière partie du jour, ça va se jouer à 22h entre l'Algérie et la Suisse. Baseball, les Gold Eyes de Winnipeg ont partagé les honneurs mardi lors d'un programme double face aux Monarchs de Kansas City au parc Blue Cross. D'abord, ils se sont inclinés 12-0 lors d'un premier match, puis ils ont remporté le deuxième 11-3. La formation manitobaine a donc 19 victoires et 23 défaites. Ils repartent sur la route pour 3 parties contre les Dogs à Chicago dès demain. Et finalement, en basketball, mardi, les Seabears de Winnipeg l'ont emporté 107-96 à domicile contre le Mamba de Saskatoon. Ils affronteront dimanche les Stingers à Edmonton. Les Seabears qui ont 9 victoires et 5 défaites et se classent donc deuxième de la conférence Ouest derrière les Bandits de Vancouver.
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0: L'an dernier, il y a un parasite qu'on appelle nématode doré qui a été détecté pour la première fois dans un champ de pommes de terre au Manitoba. Alors, l'Agence canadienne d'inspection des aliments, elle explique qu'elle a déjà mis en place des mesures pour lutter contre la propagation de ce parasite. Mais on se demande à quel point le nématode doré peut être dévastateur pour la culture des pommes de terre. Et justement, l'animateur du 6 à 9, Jérémy Laniel, a posé cette question à Benjamin Mimi, qui est chercheur nématologiste pour Agriculture et Agroalimentaire Canada. Il est aussi le président de la Society of Nematologists.
3: Les nématodes, ce qu'il faut savoir, c'est que c'est des animaux microscopiques. C'est des petits vers vraiment microscopiques partout autour de nous, dans tous les écosystèmes, dans le sol, dans l'eau même, dans l'eau des mers, des océans. Alors, généralement, ils sont bénéfiques. Généralement, parce qu'on va voir qu'il y en a qui sont un petit peu moins appréciables que d'autres. Dans le sol, ils remplissent des fonctions essentielles. Ils vont participer à la décomposition, au recyclage des nutriments. Mais malheureusement, il y en a qui sont parasites, donc parasites de plantes, donc des herbivores. Le nématode doré, comme son nom le dit, le nématode doré de la pomme de terre va s'attaquer à la pomme de terre. Donc, le petit ver, la larve, après éclosion, va entrer dans les racines, s'installer confortablement et vraiment pomper toutes les ressources de la plante, donc tous les nutriments du plant de pomme de terre, donc ce qui va affecter sa croissance et éventuellement les rendements de pommes de terre. La femelle va produire plein d'œufs dans une structure qu'on appelle le kyste, qu'on peut voir à la surface des racines. Donc, de là, son nom nématode doré de la pomme de terre, parce que ce petit kyste-là est jaunâtre là, ou doré. Donc, on l'appelle un nématode à kyste de la pomme de terre, nématode doré. Donc, ça ne s'étend pas rapidement. C'est quelque chose qui peut être présent de nombreuses années avant qu'on le détecte. C'est ça qui fait que c'est dangereux. Il faut vraiment éviter la première introduction. Mais c'est ça, une fois que c'est présent, là, quand ça arrive, atteint des grandes quantités, là, ça va vraiment avoir un gros impact sur les rendements de pommes de terre. Heureusement, c'est sans danger pour l'humain. Là, il n'y a vraiment aucun problème pour nous, mais pour le producteur qui est concerné, c'est une très, très mauvaise nouvelle. Puis pour l'industrie de la pomme de terre du Manitoba aussi, c'est une mauvaise nouvelle parce qu'on sait qu'il est présent sur le territoire. On veut pas que ça se répande, on veut pas que ça se ramasse dans d'autres champs. Quand ça a été découvert au Québec, là, il y a eu une fermeture des frontières là, où à toutes les semences de pommes de terre pendant quelques jours. Ça s'est rétabli après là, d'un commun accord. Il y a des problèmes, des programmes d'échantillonnage des deux côtés. Donc, on travaille vraiment main dans la main avec les États-Unis pour ça. Il y a du dépistage systématique qui se fait là, dans les champs de production de semences pour s'assurer qu'il n'y en a pas là, avant, pour pas que ça se répande. Mais oui, ça peut avoir des impacts considérables en Europe. Là, même en le sachant puis en traitant, on estime qu'il y a presque 10 % de la récolte de pommes de terre à chaque année qui est perdue à cause des nématodes dorés, des nématodes acquises de la pomme de terre. Qu'est-ce qu'on peut faire déjà? C'est l'Agence canadienne d'inspection des aliments là, qui est en charge de ça parce que c'est un parasite qui est réglementé. Là. On veut vraiment pas que ça se répande dans d'autres champs. Donc, il y a des mesures qui sont prises immédiatement. On va arrêter pendant au moins quelques années la culture de la pomme de terre et d'autres plantes hautes comme la tomate, l'aubergine. Après ça, il n'y a pas de produit miracle pour gérer le nématode. Il n'y a pas un pesticide là, qui permet de s'en débarrasser. Là. Pire que ça, ce nématode-là peut survivre pendant 30 ans dans justement les kystes, là, la structure, les œufs vont être protégés des produits ou des intempéries. Donc, ça peut survivre très, très, très longtemps. Donc, c'est vraiment difficile à éradiquer. Il y a des solutions, mais ça prend du temps. Donc, les rotations de culture avec des plantes qui sont pas des plantes que le nématode aime, là, c'est la première chose à faire. Après ça, il y a des variétés résistantes. Donc, on a les programmes de recherche, là, des sélectionneurs qui, dans la nature, il y a des plantes qui sont naturelles, des plantes semblables à la pomme de terre qui sont naturellement résistantes à ça. Donc, on essaie de les croiser avec la pomme de terre pour avoir des variétés qui sont résistantes. Donc, il y en a plusieurs qui existent déjà. Donc, ça, c'est la bonne nouvelle. Après, il faut s'assurer que ce qui est présent au Manitoba, ça répond bien à ces cultivars-là, à ces variétés-là. Donc, ça va prendre un certain temps avant qu'on puisse relancer la culture de pommes de terre dans ce champ particulier-là. Mais au Québec, en ce moment, on a réussi à relancer la culture de pommes de terre dans ces champs-là. Sinon, on peut se tourner vers d'autres cultures.
0: Voilà donc quelques conseils pour faire face à la nématode dorée. Je t'ai regardé un petit peu, c'est pas très très beau là, ça ressemble un peu à des tiques sur les racines des plantes. C'est assez spécial. En tout cas, on avait là un expert de la question, Benjamin Mimi. Il est chercheur nématologiste pour Agriculture et Agroalimentaire Canada. C'est aussi le président de la Society of Nematologists, qui est un organisme international à but non lucratif. Il était ce matin donc au micro de mon collègue Jérémy Laniel à l'émission Le 6 à 9. Vous pouvez toujours évidemment consulter l'application audio pour aller réécouter cette entrevue. Et puis c'est aussi là aussi que vous pouvez nous écouter soit en direct, soit en rattrapage. Toutes nos émissions y sont glissées. Donc n'hésitez pas, si vous en avez manqué un morceau, que vous voulez partager quelque chose que vous avez aimé avec quelqu'un, c'est là que vous pouvez tout faire. 16h41, on va écouter maintenant un morceau de l'ancienne formation franco-manitobaine Chic Gamine. Le titre, c'est Juste un moment.

0: Juste un moment de chic gamine. Et si vous aimiez cette formation, sachez qu'il y a deux de ses membres-là, Bégonia et André Naturenne, qui performaient hier pour la Fête du Canada. Vous pouvez aller retrouver les vidéos. La CBC a publié les vidéos sur YouTube. Elles ont fait deux duos, notamment Castor et le Loup et puis We've Got Each Other. Ça vaut le coup d'aller voir ça. C'était donc pour célébrer la Fête du Canada hier. À 16h45, on va parler plutôt économie, là, avec 12 millions de personnes qui vont recevoir dès demain l'allocation canadienne pour l'épicerie et les besoins essentiels. C'est le nouveau nom du crédit en fait pour la TPS-THV qui a été annoncé en janvier dernier. Et c'est une allocation qui est versée par le gouvernement fédéral pour aider les Canadiens qui sont à revenus faibles ou modestes à faire face au prix de l'épicerie puis d'autres produits essentiels. Et non seulement ce crédit change de nom, mais il change aussi de valeur, puisque ce mois-ci et pour les 5 prochaines années, le montant de l'allocation augmente de 25%. Alors qu'est-ce que ça change réellement pour le portefeuille là, les Canadiens et les Canadiennes? On se pose la question là, en compagnie de Colin Pratt, qui est chercheur à l'Institut de recherche et d'information socio-économique. Bonjour Monsieur Pratt.
1: Bonjour Madame Bille.
0: 12 millions de personnes, tout de même 12 millions de Canadiens qui vont bénéficier de cette allocation-là. On parle de quel type de personnes?
1: On parle des 12 millions de Canadiens et Canadiennes les moins nantis. Et ça concerne pour les personnes seules, par exemple, on parle d'un revenu qui doit être inférieur, un revenu net, donc après impôt, qui doit être inférieur à 60 000 $ pour toucher une partie des prestations et toucher le maximum. Il faut que le revenu d'une personne seule net soit entre 23 000 et 45 000 $ pour un couple avec deux enfants. On parle d'un revenu net disponible qui doit être inférieur à 73 000 $ pour

0: là de la limite, est-ce qu'on est pour autant, est-ce qu'on n'aurait pas pour autant quand même besoin de ce genre d'aide-là?
1: Ben, c'est une bonne question parce que le programme à ce jour, il coûtait au gouvernement fédéral 6,4 milliards de dollars par année. Avec la bonification, on l'augmente de 2 milliards de dollars pour le porter à 8,5 milliards. La question, c'est, est-ce que c'est suffisant au regard des besoins? Et pour répondre à cette question, il y a Statistique Canada qui a publié pour la première fois de son histoire ce printemps un outil statistique formidable. Je vous le décris en quelques mots, ça vaut la peine, parce que Statistique Canada, bon, depuis plusieurs années, il calculait au pays qu'est-ce qu'il en coûtait pour, par exemple, une personne seule ou un couple avec des enfants, sans enfants, etc. Si on prend, par exemple, le cas d'une personne seule, Statistique Canada calcule au pays qu'est-ce qu'il en coûte pour couvrir strictement ses besoins de base. Et le calcul varie selon les régions, mais par exemple, au Manitoba, on parle de grosso modo entre 25 et 30 000 $ qu'une personne seule, nette, doit pouvoir disposer pour couvrir ses besoins de base. Vous en conviendrez, c'est pas beaucoup. On parle d'un peu plus de 2 000 $ par mois. Une fois qu'on a payé le loyer, l'épicerie, l'électricité, il reste plus grand-chose. Mais bref, ce qu'a fait Statistique Canada, c'est à partir de cet indicateur-là, ils ont calculé les déficits, donc c'est-à-dire tous les Canadiens, Canadiennes qui ont des revenus inférieurs au minimum. Donc, par exemple, une personne seule qui toucherait 15 000 $ 20 000 $ elle est en déficit de 5 000 $ 10 000 $ pour couvrir ses besoins de base. Et donc, le Statistique Canada, ils ont additionné à l'échelle du pays l'ensemble des déficits des ménages, l'ensemble des individus. Et on arrive avec un chiffre. Pour la première fois, on est capable de mettre un chiffre sur ce qu'il en coûterait au Canada pour s'assurer que personne soit dans l'indigence. Donc, ça veut dire un revenu minimum pour couvrir ses besoins de base. Et le chiffre en question, là, je fais monter le suspense, là, vous m'excuserez, mais on parle à l'échelle du pays de 40 milliards de dollars.
0: Alors, on est bien loin de ce que ça nous coûte actuellement, ces initiatives-là, là.
1: Exactement, on parle de 2 milliards de dollars qui ont été bonifiés, donc on est loin du compte. Et 40 milliards, bon, ça peut paraître un peu colossal, c'est étourdissant des chiffres comme ça, on a peine à en prendre la mesure, mais tout est relatif. On peut le rapporter, par exemple, au budget du gouvernement fédéral qui est déposé à chaque année, on parle d'un budget qui avoisine 600 milliards de dollars. Ou encore, on peut le rapporter aux dépenses militaires en augmentation. On le sait, le Canada s'est engagé à dépenser à hauteur de 5 % du PIB ses dépenses militaires. Ben, à terme, si le gouvernement tient sa promesse, on parle d'une augmentation des dépenses annuelles de 100 milliards de dollars. Donc, vous voyez, autrement dit, c'est une question de priorité. Si le gouvernement voulait en faire une priorité nationale, la question de la lutte à la pauvreté, à l'indigence, particulièrement dans ce contexte-ci de hausse du coût de la vie, vraisemblablement, les fonds sont disponibles, mais c'est une question de foi. Et même Statistique Canada a été jusqu'à calculer le montant, le déficit là, dont il était question, là, c'est sûr que tout le monde soit pas dans la pauvreté, ils l'ont calculé par province. Et au Manitoba, on arrive avec un chiffre. Il s'agit d'environ 1,5 milliard de dollars. Donc, autrement dit, pour la première fois de l'histoire, au pays, on a l'agence statistique, notre agence statistique nationale, qui met un chiffre concret sur ce qu'il en coûterait pour s'assurer que personne soit dans la précarité, tragique, là, triste. Et 1,5 milliard de dollars à l'échelle du Manitoba, c'est tout à fait accessible en matière d'investissement public.
0: Mais est-ce que ce format de programme, c'est le bon pour aider ces gens-là? Parce que je veux dire, par exemple, ici au Manitoba, on a eu aussi des annonces avec la suppression, par exemple, de taxes sur certains produits, qui est donc supprimée pour tout le monde. Et certains experts qui disent qu'il vaut mieux cibler directement les ménages qui ont le plus besoin plutôt que de faire ce genre de mesures. Qu'est-ce que vous en pensez par rapport à ce programme-là?
1: Oui, le programme d'allocation, là, il y a l'avantage d'être ciblé aux 12 millions de personnes qui en ont le plus besoin. À ce jour, le gouvernement libéral nous avait habitués à une autre approche qui était celle des mesures génériques. Par exemple, vous mentionnez la levée de la taxe sur l'essence fédérale. Ça concernait tous les contribuables. Même chose pour les baisses d'impôts. Bref, des gens qui voyaient leur facture d'essence diminuer alors qu'ils n'avaient pas nécessairement besoin d'un point de vue de revenu. Donc, avec l'approche du gouvernement, on est plus ciblé vers les gens qui en ont le plus besoins de manière complémentaire à

0: approche, bon, d'augmenter le revenu disponible des ménages à faible revenu de manière complémentaire. On pourrait voir également des programmes qui agiraient non pas sur les revenus, mais sur les dépenses.
1: Mm-hmm.
0: Donc, comment faire pour qu'au Manitoba, il en coûte moins cher de se loger, de se nourrir,
1: ah, oui,
0: de se transporter? Et ça, ça peut passer par des politiques publiques qui vont permettre aux ménages de souffler. Par exemple, en matière de logement, on le sait, on peut imaginer des programmes pour davantage contrôler les loyers, pour investir dans le logement social, le logement hors marché. Même chose du côté du transport. À moins d'habiter dans le centre de Winnipeg, on le sait, pour combler, pour répondre à nos besoins de mobilité, ça prend chacune une voiture et ça coûte très cher. Donc, si le gouvernement agissait, proposer des moyens de transport abordables, bien, ça serait une autre manière d'arriver au même résultat qui est celui de permettre aux ménages de lutter contre l'inflation, contre l'augmentation du coût de la vie. Mm. Dans ce cas-ci, en proposant davantage, bon, disons, de services publics en matière de logement, en matière de transport et pourquoi pas même en matière d'alimentation. Il est question, on le sait, d'épicerie publique, bon, d'épicerie à but non lucratif. Bon, est-ce que c'est une bonne chose ou pas? C'est un autre débat. Mais ce qui est sûr, c'est qu'au pays, on a un problème de concurrence.
1: Oui.
0: On parle de 5 chaînes qui accaparent 80 % du marché. Hein? C'est énorme et ça leur a permis, dans les 5 dernières années, de doubler leur marge de profit. Si le gouvernement agissait pour augmenter la concurrence, pour pourquoi pas mettre de l'avant une offre publique, ça permettrait de diminuer l'inflation alimentaire. Donc, bref, le gouvernement peut agir, certes, sur les revenus, ce qu'il fait en ce moment de manière insuffisante, et aussi de manière complémentaire, agir sur les dépenses par le biais de politiques publiques structurantes.
1: Puis vous mentionniez les logements, justement, M. Pratt, parce que c'est le plus gros pôle de dépenses. Finalement, souvent, le loyer, là, c'est très important. Et on est un peu partout au pays, un manque de logements abordables. Ce n'est pas un manque de logements tout court. Il y a des logements disponibles, mais c'est pas, on ne peut pas se les payer nécessairement. Alors là aussi, c'est quelque chose sur lequel on devrait agir plus, en ciblant les populations les plus vulnérables.
0: Tout à fait. Puis, bon, le Canada, là, je le rappelle, on est la 9e économie mondiale. On est un pays extrêmement riche par habitant. On a les PIB par habitant les plus élevés. Donc, c'est question de dégager des leviers d'investissement public pour surmonter les crises du moment, les crises, bon, du coût d'énergie, du coût du loyer. C'est possible, mais historiquement, c'est pas ce qui s'est passé dans les 30 dernières années. Pour faire une courte histoire sur le logement, on sait, dans les années 90, c'était le gouvernement Mulroney, non conservateur, qui avait sabré dans les transferts aux provinces pour le logement social. Et on en paie le prix, on continue d'en payer le prix aujourd'hui. Et ce sont évidemment les ménages à plus faible revenu qui en souffrent le plus parce que ce sont elles et eux qui auraient le plus besoin, à qui sont destinés le logement hors marché, le logement social, c'est-à-dire du logement qui est abordable, mais de manière pérenne.
1: Mmh. Peut-être quand même en terminant pour revenir sur cette fameuse allocation canadienne pour l'épicerie, les besoins essentiels. Ça augmente de 25 % donc pour les 5 prochaines années, mais on peut imaginer que l'inflation potentiellement elle aussi va augmenter. Est-ce que c'est quelque chose qu'on devrait réviser, le montant de cette allocation-là pour être sûr de suivre cette possible inflation?
0: C'est très juste, effectivement. Il y a une partie du 25 % bon, qui va être grugée, entre guillemets, par l'inflation au bout de ce programme quinquennal, ces 5 années. Ben, le gouvernement va devoir réévaluer le tout et pourquoi pas se rapporter à ce fameux tableau de Statistique Canada qui, je le répète, nous démontre qu'au Manitoba, pour s'assurer que tout le monde ne soit pas dans l'indigence, aurait seulement besoin de 1,5 milliard de dollars. C'est le chiffre magique du jour qu'il faut retenir. 1,5 milliard à l'échelle de la province et 40 milliards de dollars à l'échelle du pays. C'est tout à fait accessible pour la 9e économie mondiale. Et rendu là, c'est une question de volonté, de priorité.
1: En tout cas, pour l'instant, la nouvelle du jour, hein, c'est dès demain, cette allocation canadienne pour l'épicerie, les besoins essentiels qui va augmenter de 25 %, 12 millions de personnes concernées. Merci beaucoup d'être venu nous expliquer l'impact de cette mesure-là, Colin Pratt.
0: Merci à vous, bon après-midi.
1: Au revoir. Je rappelle que M. Pratt est chercheur à l'Institut de recherche et d'information socio-économique. 16h57, tranquillement comme ça, bien on va clôturer cette deuxième heure de l'actuel. Mais l'émission n'est pas terminée pour autant, vous le savez. On vous accompagne du lundi au vendredi de 15h30 à 18h. Alors au menu pour la prochaine heure, un petit coup d'œil à l'international. Des images à côté desquelles vous n'avez pas pu passer. Là, c'est ces images du séisme et de ces effets au Venezuela, des terribles, des drames, une grosse tragédie avec beaucoup, beaucoup de personnes qui sont encore recherchées dans les décombres. C'est évidemment un drame qui s'ajoute à une situation qui était déjà compliquée au Venezuela. On avait déjà un état de grande pauvreté, on avait déjà une situation politique confuse. On se rappelle de l'intervention américaine du 3 janvier, hein, le président Nicolas Maduro qui a été qui a quitté le pays, qui a été amené aux États-Unis pour être jugé et qui a été remplacé par sa vice-présidente. Donc tout ça fait en sorte que la situation est compliquée. On ne sait pas vers quoi on s'en va. Est-ce qu'on s'en va vers un nouveau type de gouvernement? Est-ce que l'aide médicale, l'aide internationale, est-ce qu'elle est suffisante pour aider là-bas dans ce contexte-là? On a beaucoup de questions qu'on posera à notre spécialiste, notre chroniqueur de politique internationale, François Brousseau. On l'accueillera en fin d'émission, donc restez des nôtres jusqu'au bout.

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3: Bonjour, ici Antoine Brière pour votre radio-journal de 17h. La situation à Swan River reste critique. La ville est isolée avec des eaux bien au-dessus de la normale, forçant l'évacuation d'au moins 150 foyers. Le maire Lance Jacobson indique que certains résidents ont jusqu'à 5 pieds d'eau, soit 1,50 m d'eau dans leur maison, mais précise que l'aide militaire n'est pas requise pour le moment. Alors que les sinistrés sont hébergés au Veterans Hall, le premier ministre Wapkinou s'est rendu sur place pour évaluer les dégâts et annoncer un soutien provincial aux infrastructures. Un petit espace a été toutefois aménagé en face de l'hôpital pour accueillir 4 patients à la fois. Certains seront transférés dans des hôpitaux d'autres localités pour y être soignés. Steve Gellichuk est responsable des urgences pour la région sanitaire et ne peut pas dire combien de temps l'hôpital de Dauphin sera fermé. 57 patients seront transférés hors de Dauphin au cours des dernières 24 heures. Dauphin et Swan River qui luttaient encore contre les inondations face à l'urgence, des ordres d'évacuation ont dû être lancés. Le Premier ministre Wapkinou a annoncé les débloquements de fonds hier de 5 millions de dollars pour appuyer les sinistrés dans les municipalités inondées. Une situation inédite, y compris pour Winnipeg qui a reçu bien plus de pluie que prévu, affirme la météorologue Kate Leclerc d'Environnement et Changement Climatique Canada.
4: Mais vous voyez, pour la région de Winnipeg, la ville de Winnipeg, cette année, on va avoir reçu 152 mm de pluie, alors que la normale se situe autour de 74 mm de pluie. Donc, on est quasiment au double de la normale, un peu moins. Mm-hmm. Et puis, l'année passée, on n'avait reçu que 23 mm de pluie. Donc, en fait, là, on est quasiment de ce qu'on a reçu l'année dernière. Il faut dire qu'à l'année dernière, il y avait un enjeu complètement différent. C'était une année avec des feux de forêt très actifs et de la fumée. Donc là, c'est tout un contraste. Là, l'année passée, c'était sec et chaud avec des feux de forêt. Là, cette année, on est vraiment dans l'humidité avec de la pluie et des inondations.
3: Selon Kate Leclerc, de l'instabilité dans les prochains jours est attendue avec des risques d'orage. Winnipeg a reçu plus du double, soit 152 mm de pluie comparé à l'année dernière. Arrestation importante dans le nord du Manitoba. Un adolescent de 16 ans, originaire de la Première Nation de St. Theresa Point, a été arrêté par la GRC pour avoir proféré des menaces en ligne. Le suspect avait publié une vidéo menaçant de diffuser en direct une fusillade tout en affirmant détenir des armes à feu. Grâce à une enquête conjointe avec la police de Winnipeg, les agents ont pu l'identifier rapidement. Lors de son arrestation, la GRC a saisi 4 armes à feu non sécurisées, des munitions. L'adolescent demeure en détention préventive pour profération de menaces. L'enquête se poursuit. La Colombie-Britannique tempère sa position au sujet du projet d'oléoduc vers la côte ouest souhaité par l'Alberta. Le Premier ministre David Eby a annoncé qu'il ne s'opposera pas à la construction d'un éventuel pipeline sur son territoire. En échange, Ottawa promet des milliards de dollars en investissement dans la province et s'engage à maintenir le moratoire relatif aux pétroliers dans les eaux côtières du Nord. Un reportage de Yasmine Mehdi.
5: This is a historic day.
6: C'est un compromis qui semblait impossible il y a quelques mois. La Colombie-Britannique est finalement prête à accepter qu'un pipeline passe sur son territoire.
5: We will not be going to court to fight a pipeline project.
6: Nous n'allons pas nous battre devant les tribunaux, a déclaré le premier ministre David Eby. En échange, Ottawa fait pleuvoir des milliards sur la province en acceptant de financer de nombreux projets d'infrastructures.
5: Today's Canada-BC agreement will maintain the federal North Coast tanker ban.
6: Le gouvernement fédéral s'engage aussi à maintenir le moratoire sur les grands pétroliers dans le nord de la Colombie-Britannique.
5: It is a significant win for British Columbia.
6: Une victoire, selon David Eby, car pour faire respecter ce moratoire, le pipeline devra passer par le sud de la province au lieu de déboucher plus près de l'Alaska, comme le souhaitait Daniel Smith.
5: It ensures
6: Autre gain pour la Colombie-Britannique, le promoteur du futur pipeline devra lui verser des redevances annuelles.
5: C'est un plan qui nous aidera à exploiter notre plein potentiel en tant que superpuissance énergétique.
6: Mark Carney se félicite d'avoir trouvé une voie de passage entre les deux provinces. Il devra maintenant vendre ce projet de pipeline aux Canadiens, lui qui concédait il y a quelques jours que les choix de son gouvernement feraient augmenter les émissions de gaz à effet de serre. Ici Asmine Média Radio-Canada, Ottawa.
7: La messe du dimanche à la paroisse cathédrale Saint-Boniface attire un bon nombre croissant de fidèles. Depuis 3 ans, de nombreux immigrants originaires de pays africains se joignent à la communauté, leur présence contribuant à revitaliser la vie paroissiale. La catéchète Diane Bélanger a vécu cette transformation au sein de la paroisse.
8: Je dirais que c'est une révolution parce que c'est un éclatement, une explosion de vie à travers la présence de ces nombreuses familles africaines qui viennent avec le tout dernier né, comme les adolescents ou les jeunes adultes et les parents, les familles arrivent ensemble et puis c'est tout à fait différent de ce que c'était avant. C'est une autre paroisse, je dirais.
7: Cette croissance a aussi mené à la création de nouvelles activités. La paroisse a notamment mis sur pied une liturgie des jeunes. Organisée toutes les 2 semaines, elle réunit jusqu'à 50 d'adolescents. Voilà ce qui met fin à votre radio-journal de 17h. 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C'était Antoine Brière sur les ondes d'ici première, de retour à votre émission, l'actuelle.
9: Dix-sept heures six, troisième et dernière heure de l'émission. Toujours Alexis Abi ici pour vous accompagner jusqu'à 18h. Au menu, on va jeter un œil à la situation au Venezuela. Vous avez très certainement vu passer certaines de ces images après ces terribles tremblements de terre qui ont causé beaucoup de dégâts et surtout de victimes. Faut dire que le pays était dans une situation difficile avant ça, hein. Donc ça a fait aggraver, compliquer les choses. Il y avait déjà une grande pauvreté. Il y avait déjà une situation politique compliquée parce que c'est au début de cette année, là, le 3 janvier, qu'on a vu cette intervention militaire, cette intervention plutôt américaine, là, qui est venu chercher le président Nicolas Maduro qui a donc été remplacé par sa vice-présidente. Beaucoup de dévastation en ce moment sur place. On essaye de voir un petit peu quelle peut être la suite de la situation au niveau politique, au niveau de la société, des réparations éventuelles à un moment donné. Pour l'instant, on est toujours à la recherche d'éventuels survivants. Malheureusement, c'est avec François Brousseau qu'on va essayer de décrypter un petit peu tout ça. On l'accueille vers 17h45.

0: Et on est sur une situation qui n'est pas du tout comparable et on a nos propres désagréments naturels, on va dire, catastrophes naturelles avec des inondations en ce moment au Manitoba, des communautés comme Swan River et Dauphin qui lancent un appel à l'aide. Plus tôt ce matin, il y avait le premier ministre Wapkinou qui a sollicité l'aide des forces armées pour intervenir là, dans ces communautés-là. On en discute avec notre journaliste Joseph Hervé Arissou. Bonjour.
1: Bonjour Alexia.
0: Alors c'est quoi la situation en ce moment-là?
1: Alors tout de suite, on va commencer par Dauphin. Dauphin, le centre de santé de Dauphin, eh bien, 57 patients au total ont été transférés hors donc de cette communauté au cours des dernières 24 heures. La municipalité rurale a reçu aujourd'hui un demi-million de dollars de la province. Et pour contexte, Alexia, le premier ministre Wapkinou avait annoncé donc que la province allait débloquer 6 millions de dollars d'aide aux sinistrés pour les municipalités inondées. À Dauphin, les dégâts sont énormes, ce qui fait dire au préfet de la municipalité rurale que la reconstruction sera colossal. Je vous propose d'ailleurs d'écouter Ernie Sersky.
2: We have over 500 miles of road in our municipality. We're 20 miles by 30 miles, and we have over 500 miles of roads. We don't know how many are washed out because our crews can't get there. The city's a little different story. Streets don't wash out nearly as much as municipal roads.
1: Alors, à l'instant, le préfet donc de Dauphin qui explique que la municipalité compte plus de 800 km de route. Elle fait 32 km sur 48 et possède plus de 800 km donc de route au total, comme je l'ai dit. Il estime que c'est impossible de faire le point du nombre de routes emportées par les eaux. Ernie Sersky précise que la situation est un peu différente en ville, expliquant que les rues sont beaucoup moins souvent endommagées par les eaux que les routes municipales. Et puis, dans sa mise à jour d'ailleurs, Alexia, la province parle d'une cinquantaine de routes emportées par les eaux cette semaine.
0: Et justement, on a appris qu'il y a un long tronçon de la route 10 qui a été emporté par les eaux, qui a coupé en deux cette communauté de Pan River qui est à environ là, 140 km de Swan River.
1: Exactement. Et puis Wapkinou a précisé que la route 10 devra être reconstruite avec un meilleur système de gestion des eaux afin d'éviter toute nouvelle coupure. Le premier ministre du Manitoba visite les communautés sinistrées en ce moment et je vous propose d'écouter l'un de ses messages.
3: So again, we got to be resilient as people. We also have to make sure that our infrastructure is resilient too.
1: Le message de Wapkinou est clair. Il faut reconstruire des infrastructures résilientes capables de résister à des inondations d'une ampleur inédite.
0: Justement, Joseph Hervé, quelle est la situation au centre de Dauphin là, dont le sous-sol est inondé?
1: Oui, retournons donc à Dauphin lors d'une conférence de presse de mise à jour bien organisée par Soins communs. La personne ministre de la Santé, Uzoma Zaguara, parle d'opérations d'évacuation complexes. Il est trop tôt de parler de calendrier de réparation ou même de retour à la normale. Il y a une clinique immobile déployée sur place pour assurer les premiers soins. Et puis voilà.
0: À quoi est-ce qu'on s'attend pour les prochains jours? C'est au niveau météo, là, par exemple, qu'est-ce qu'on attend?
1: Bien malin qui va le dire, parce que j'ai justement posé la question à la météorologue Kate Leclerc d'Environnement et Changement Climatique Canada. Elle parle d'instabilité avec des risques toujours potentiels, surtout le sud-ouest du Manitoba. On l'écoute.
4: Pour les prochains jours, on n'attend pas nécessairement de gros événements de plus significatifs. Mais on reste dans un patron instable, donc il y a des risques d'orage aujourd'hui, demain et vendredi, surtout vendredi pour Winnipeg. C'est pas nécessairement des risques accrus avec des grandes quantités attendues, mais pour certains secteurs qui sont déjà très vulnérables, qui sont déjà dans des états d'urgence, c'est sûr que s'il était pour avoir un orage directement sur eux, ça pourrait avoir des impacts plus importants qu'à la normale, disons.
1: Alors, visiblement, Alexia n'est pas sortie de l'ornière. La situation des inondations actuelles en général est inédite selon la météorologue Kate Leclerc. Elle a souligné, par exemple, que Winnipeg a reçu bien de pluie que d'habitude. Winnipeg a reçu plus du double, soit 152 mm de pluie comparé à l'année dernière. Mmh. Eh bien, la situation reste critique.
0: Oui, effectivement. Puis on attend encore des nouvelles à 18h30. On devrait avoir une nouvelle conférence de presse avec de nouvelles informations. Joseph Hervé Arissou, merci beaucoup.
1: Mon plaisir.
0: Et on peut tout suivre, évidemment, la situation sur notre site internet, la radio-canada.ca/Manitoba. On met tout ça à jour à mesure que l'information nous parvient. 17h12, maintenant, on vous fait découvrir une nouveauté musicale qui s'appelle L'Enfant. C'est de Thomas Jensen.

0: Thomas Jensen en duo avec Avril Jensen sur cette nouveauté, L'Enfant. 17h14, on se rend maintenant du côté de la Russie, de l'Ukraine plutôt, la Russie qui a lancé une attaque nocturne de grande ampleur contre Kiev. Des dizaines de drones et de missiles russes qui ont frappé la capitale ukrainienne cette nuit. Une opération qui a fait au moins 17 morts et près d'une centaine de blessés. Le maire de Kiev, Vitali Klitschko, parle de la pire attaque contre la ville depuis l'invasion russe de l'Ukraine en 2022. Il a d'ailleurs décrété un jour de deuil demain. Le correspondant de Radio France à Moscou, Sylvain Tronchet, en a discuté avec mon collègue Mathieu Bellumeur.
1: C'est un raid qui semble effectivement un peu plus massif que les précédents. Je dis un peu parce que malheureusement, c'est aussi une répétition de ce que l'on avait vu déjà jusque-là avec des raids déjà particulièrement meurtrier. Celui-là l'était, semble-t-il, encore plus. Et côté russe, il est toujours justifié de la même façon. Ce sont des frappes de représailles, d'après le ministère russe de la Défense, qui, une nouvelle fois, ne fait absolument pas état de frappes sur des immeubles résidentiels, ne parle absolument pas des victimes civiles qui sont pourtant nombreuses. On est probablement au-delà de l'erreur de tir, évidemment, mais affirme avoir mené, je cite, des frappes de haute précision sur des entreprises de défense, sur des installations énergétiques et sur des aérodromes, alors que on sait que selon toute probabilité, il y a des zones résidentielles et des civils qui sont visés de façon délibérée.
2: Forme de représailles aussi, sans doute, aux attaques russes, aux attaques ukrainiennes, pardon, en Russie au cours des dernières semaines, parce qu'on a vu ces attaques plus importantes, justement, ces frappes ukrainiennes, entre autres sur Moscou, être plus importantes. Qu'est-ce que vous pouvez nous dire sur ce qui s'est passé au cours des dernières semaines?
1: C'est effectivement, on a vu une intensification des frappes ukrainiennes, tant en volume, c'est-à-dire que la puissance de production des drones ukrainiens a manifestement franchi un cap, et les Ukrainiens sont capables maintenant de lancer des raids à 500, 600 drones sur la Russie, ce qui submerge totalement les défenses antiaériennes russes. Et puis également en termes de qualité, avec des nouveaux drones qu'on a vu apparaître, notamment lors de l'attaque il y a 15 jours, 3 semaines maintenant, sur la raffinerie au sud de Moscou, où on a vu des drones qui étaient propulsés par des jets, par des réacteurs. Ce matin encore, la nuit dernière, 300 drones ont été abattus au-dessus du territoire russe, d'après l'armée russe, et ils ont touché de nouveau une raffinerie, celle de Nijni Novgorod, de Kstovo. Une personne a été tuée d'ailleurs dans ces frappes, dans la région de Nijni Novgorod, et les raffineries russes sont visées perpétuellement, quotidiennement, sont en flammes, le sont régulièrement, toutes les semaines. Celle de Kstovo, là, qui a été frappée ce matin, avait déjà été frappée le 24 juin. Celle de Moscou serait totalement hors d'usage pour au moins un an après les frappes d'il y a 15 jours. Ça devient un véritable problème et ça génère probablement une frustration énorme du côté du pouvoir russe, ce qui explique, ne justifie pas évidemment, mais explique la brutalité des frappes côté russe telles que celles à laquelle on a encore pu assister ce matin.
2: Oui, vous avez parlé de ces frappes ukrainiennes sur des raffineries de pétrole. D'ailleurs, il y a pénurie de carburant. De quelle façon ça se vit? Qu'est-ce que vous constatez, vous, sur le terrain à Moscou?
1: Alors, si vous êtes dans le centre, ou même d'ailleurs sur le périphérique moscovite, le grand périphérique, en apparence, tout semble normal. Mais effectivement, on commence à voir, y compris à Moscou, qui pourtant est plus protégé en général que le reste des régions russes, des stations-service qui ferment, des queues immenses. Je connais un chauffeur de taxi, par exemple, avec qui je discutais récemment et qui me disait que sa journée commençait à 2h du matin maintenant pour aller trouver de l'essence avant de pouvoir commencer à transporter des gens et que parfois ça lui prenait des heures. On voit des queues immenses. On sait même que les places dans les queues commencent à se monnayer dans certaines régions russes. Et puis, il y a le cas particulier de la Crimée occupée, où là, les Ukrainiens, à force de frappes répétées sur la péninsule, l'ont quasiment transformée en île. Et j'y étais il y a quelques jours encore. Et où là, il y a plus de carburant, sur la péninsule. C'est le règne de la débrouille, du marché noir. C'est du carburant qui est vendu jusqu'à, ça doit faire aux alentours de 5 $ canadiens le litre, ce qui est énorme pour vous, mais alors encore plus pour un Russe qui est habitué à une énergie abondante et peu onéreuse. Et c'est un véritable problème. En Crimée, il y a aussi plus d'électricité sur à peu près la moitié de l'île de façon tournante. On voit certains magasins qui commencent à fermer. Enfin, en clair, l'Ukraine n'est pas en train de retourner le sort de la guerre. Ça, c'est clair, mais est en train de poser un véritable problème totalement nouveau à la Russie.
0: C'était Sylvain Tronchet, qui est correspondant de Radio France à Moscou, et il était au micro de Mathieu Ballumeur à l'émission Midi Info.

Une fin tout en douceur pour un titre tout aussi doux, Nid de vie. Un titre de l'autrice, compositrice, interprète montréalaise Arielle Soucy. Elle est d'ailleurs en nomination pour un prix Polaris cette année. Dans la prochaine et dernière demi-heure de l'actuel, on va discuter de ce qui se passe en ce moment au Venezuela avec ces terribles tremblements de terre là qui ont eu lieu dans un contexte déjà difficile, une situation déjà compliquée avec un état de grande pauvreté et puis une situation politique instable. Hein. On a eu le départ de Nicolas Maduro, le président, le 3 janvier après l'intervention américaine. Il a été remplacé par sa vice-présidente Delcy Rodriguez. Il y a énormément de doutes quant à l'avenir du Venezuela. Qu'est-ce qui va se passer d'ores et déjà après ces terribles tremblements de terre? Il y a toujours des opérations en cours hein, pour retrouver d'éventuels survivants, pour dégager les décombres. Il va y avoir de gros chantiers de reconstruction et là, évidemment, ça prend des gros sous qu'on n'a pas nécessairement pour l'instant. On a de l'aide qui est arrivée de l'international pour justement fouiller à travers les décombres. On a de l'aide financière aussi qui est arrivée de la part, par exemple, des États-Unis. Fait intéressant hein, dans ses relations avec les États-Unis et le Venezuela qui sont quand même assez compliquées. On va revenir un petit peu sur l'historique d'ailleurs de ces relations en compagnie de François Brousseau. Il est notre expert de politique internationale. Il sera des nôtres prochainement. On va le recevoir à 17h45. Essayer de comprendre un petit peu ce qui va advenir du Venezuela à court, moyen, long terme. Moyen, long terme, ça devient difficile. C'est beaucoup de spéculation. Mais c'est l'exercice auquel on va se prêter tous les deux prochainement dans la prochaine demi-heure.

0: 17h26, on est en compagnie du chef d'antenne du téléjournal d'ici Manitoba, God Love Kamoa. Bonjour.
1: Bonjour Alexia.
0: Évidemment, ce soir vous allez faire un petit point sur ce qui se passe dans l'ouest du Manitoba avec ces inondations, plusieurs communautés là qui sont affectées.
1: Oui. On va le faire en plusieurs épisodes, mais je pourrais vous en citer deux, Alexia, parce que ce soir nous serons en direct avec nos collègues qui sont partis très tôt ce matin pour toucher de plus près la réalité de ces inondations. Parce qu'il faut dire qu'une bonne partie de l'ouest du Manitoba en ce moment affronte les conséquences dévastatrices des pluies diluviennes qui se sont abattues sur une bonne partie de la région depuis dimanche. Je pourrais vous citer par exemple Dauphin et Swan River qui luttent donc contre ces inondations. On parle de beaucoup de dégâts matériels, des routes coupées par les eaux et encore l'évacuation complexe, et ça c'est le mot de la personne ministre de la Santé, l'évacuation complexe des patients dans un hôpital qui ont par exemple de la difficulté à être mis transférés hors de l'hôpital de Dauphin par exemple parce que les sous-sols sont inondés. Il y a de l'eau partout. Et dans un deuxième temps, on devrait signaler que le Premier ministre a besoin de l'aide de l'armée et qui annonce d'ailleurs des investissements importants dans la région pour prévenir ces inondations parce que elles sont les plus dévastatrices pour la deuxième fois en un mois. Avec notre météo qui est un peu plus capricieuse ces derniers temps, on ne sait jamais combien de temps ça pourrait durer, même si nos collègues nous annonçaient tantôt que la bonne nouvelle ce soir, c'est que les pluies sont interrompues momentanément. On va pouvoir le suivre et donc sortir de la zone également pour, dans d'autres images, refaire le tour sur d'autres endroits où les inondations ont également causé des perturbations. Je prendrai l'exemple du parc de Dark Mountain, un peu plus loin vers l'ouest, 1280 km par route par exemple, où on trouve des campeurs qui sont coincés, des personnes qui y allaient pour séjourner juste 3 jours et qui peuvent pas ressortir avant 1 ou 2 semaines parce que justement les eaux les ont bloqués dans la zone. C'est pour en prendre un exemple. Il y a d'autres régions également dont on pourrait parler, toujours dans l'ouest du Manitoba, qui sont en proie en ce moment à des inondations majeures.
0: Des situations difficiles et qui changent rapidement, donc on suit ça de façon régulière. On retrouvera les dernières informations au téléjournal ce soir. On va également parler de ces changements connus dans la cathédrale Saint-Boniface parce qu'il y a eu toute l'arrivée de nouvelles personnes pour venir s'asseoir sur les bancs de l'église.
1: Ça allait très vite. Avant, on constatait que l'intérieur de la paroisse était comme clairsemé. Il y avait juste quelques croyants, on n'a pas peur des mots, qui étaient des blancs, des personnes relativement plus âgées. Mais il se trouve qu'avec l'arrivée massive des immigrants ces derniers mois, parce que ça a pris un peu plus de 2 ans pour transformer complètement le visage de la cathédrale Saint-Boniface, nos collègues nous expliquent d'ailleurs que c'est allé si loin que certains observateurs, certains acteurs de cette paroisse cathédrale ont cru devoir créer un groupe de jeunes pour leur donner encore plus de vie, parce qu'ils s'ennuyaient parfois lorsqu'ils se retrouvaient le dimanche dans les messes et ont créé des groupes liturgiques pour renforcer l'animation au sein de la paroisse cathédrale. Écoutez, ce soir on va vivre cela en images et pouvoir écouter notamment le curé de la paroisse cathédrale, le frère Germain Pacafi, qui revient sur cette réalité de l'immigration qui transforme plusieurs domaines, y compris la cathédrale Saint-Boniface, en raison d'abord de la messe qui est dite en langue française, mais également avec les jeunes qui, veulent voir l'église un peu plus dynamisée, si on peut employer ces mots-là, et avoir une meilleure vie paroissiale, en tout cas. Et c'est ce qu'on commence à suivre, donc, au niveau de cette cathédrale Saint-Boniface.
0: Et puis, on a achevé là, le mois de la santé mentale des hommes et il y a eu un événement assez intéressant. C'est tout un groupe d'hommes qui est parti courir torse nu pour essayer de briser un petit peu les tabous, les complexes. Là.
1: La photo est assez particulière quand on regarde sur notre site web, sur Ici Manitoba, parce qu'on a l'impression que ce sont des gens qui veulent juste aller se bronzer la peau, mais il n'en est rien. L'explication des acteurs vise plutôt l'exposition d'une certaine vulnérabilité, révéler ses faiblesses, parce que pendant le mois de la santé mentale des hommes, qui est le mois de juin, il a fallu montrer que certains ont une santé mentale effectivement affectée, mais qui ne se voit pas tant que ça parce que le sujet est tabou. On évite de montrer ses faiblesses puisqu'il faut rester pardonnez-moi d'être un peu sexiste, hommes.
0: Ouais.
1: Et certains pensent
0: pour briser ça aussi.
1: Voilà, les... il faut aussi briser cela. Et parfois, voilà, ce n'est pas une faiblesse de se dire qu'on est affecté, mm-hmm. ou encore qu'on a des moments de faiblesse dans la vie de tous les jours, dans la vie conjugale, dans sa vie économique, ou encore dans ses ressources financières. Donc c'est un peu ce que ce groupe de coureurs a voulu montrer. On va en parler ce soir au téléjournal avec justement cette photo de groupe qui fait quand même sourire.
0: Oui, c'est ça, en parler, aller chercher de l'aide, c'est important, hommes, femmes et autres, de prendre le pas et de ne pas rester seul avec ces inquiétudes-là, ces problèmes-là.
1: Il y a un chiffre qui fait froid dans le dos quand même, c'est de voir que les hommes sont à plus de 70% dans les statistiques des chiffres des suicides. Mmh. Au Canada, c'est en majorité les hommes qui se suicident.
0: Voilà pourquoi il est important d'en parler. On en discutera ce soir au téléjournal en votre compagnie. God Love Camois, merci beaucoup.
1: C'est moi qui vous remercie.
0: Ah, ça sera donc dans une trentaine de minutes. Mais nous, à la demi-heure, pour la dernière fois, on va faire un petit point actualité. Il y a ces fameuses pluies dont on n'arrête pas de parler, là, qui ont fait de Winnipeg un terrain assez propice à la prolifération des moustiques, Antoine.
2: Et oui, et la situation, Alexia, pourrait s'aggraver, puisque David Wade, le directeur du service de lutte contre les insectes de la ville, explique que les conditions météorologiques, dis-je bien, des prochaines semaines détermineront l'ampleur du problème. Le nombre de moustiques capturés dans les pièges à l'échelle de la ville est l'un des facteurs utilisés par la municipalité pour décider de procéder ou non à des pulvérisations contre les moustiques adultes. Alors actuellement, le niveau d'alerte est moyen, avec une moyenne d'environ 40 moustiques capturés par piège. Alors si les pluies persistent, eh bien le nombre de moustiques pourrait augmenter et potentiellement nécessiter une nouvelle campagne de pulvérisation. Et puis, face aux vagues de chaleur estivales qui s'en viennent, eh bien pour faire face, l'organisme End Homelessness Winnipeg a publié aujourd'hui son guide 2026 de réponse aux conditions météorologiques extrêmes. Un outil là qui centralise les informations essentielles pour protéger les personnes vulnérables, notamment les emplacements des points d'hydratation, des centres de refroidissement et des refuges. Alors le document inclut également des conseils pratiques pour reconnaître les signes de détresse liés à la chaleur. Alors l'organisme invite la population à télécharger, à diffuser ce guide disponible dès maintenant sur son site internet. Rappelons d'ailleurs qu'en tout temps, les résidents peuvent composer le 211 pour obtenir de l'aide confidentielle et des ressources communautaires, Alexia.
0: Antoine Brière, merci beaucoup.
2: Merci à vous.
0: Pas encore de grosse chaleur pour l'instant, en tout cas à Winnipeg, parce qu'il fait 19 degrés et c'est assez nuageux. Demain vont s'ajouter à ça des averses et des orages. Il devrait faire 23 ressentis, 27 les températures plus élevées. Le soleil, là, c'est plus pour début de semaine prochaine. À Brandon, 20 et de la grisaille aussi. Pluie et orages dès ce soir et jusqu'à toute la fin de journée. Demain, il devrait faire ressenti de 26 degrés. À Thompson, 20 degrés. Là aussi, c'est un petit peu couvert, mais ça va se dégager dans la soirée. Par contre, il y a toujours la fumée de ces feux de forêt. Demain, un beau ciel bleu et une température de 24, c'est ce qui est prévu pour l'instant. À l'extrême nord-est, 20 et des nuages à Churchill, ça va se dégager dans la nuit. Là aussi, belle journée qui vous attend demain, il devrait faire 21. Et finalement, dans le nord-ouest ontarien, 19 fait de la grisaille à Kenora, ça va rester nuageux. Demain d'ailleurs, 30% de probabilité d'averses et d'orages, il devrait faire 27, ressenti tout de même 30 du côté de Kenora. Daniel, vous avez un point sur la circulation?
3: Je voulais faire le point puisqu'il y a plusieurs fermetures dans l'ouest manitobain en raison des inondations et des tempêtes. La province annonce des dommages aux routes dans la région de Parkland et une partie aussi d'entre les lacs. Mais la majorité des fermetures sont vraiment au nord du parc national du Mont-Riding et entre la frontière Manitoba-Saskatchewan jusqu'au lac Winnipegosis. Il y a des détours pour avoir accès à Swan River. Alors, près de Minnetonka Swan River, c'est la 268 et aussi la 268 et la 10 qui donne accès à la communauté de Swan River. Il y a énormément de fermetures. La liste complète est disponible sur le manitoba511.ca. Une mise à jour, cependant, c'est que la 274 dans la région de Gilbert Plains vient d'être rouverte. Ça, c'est des seules réouvertures, sinon la liste de fermetures très, très longue. Plus de détails avec le site du gouvernement.
0: Merci beaucoup, Daniel.
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0: Si vous suivez cette Coupe du Monde, il y avait 3 matchs à l'affiche aujourd'hui. Un qui s'est déjà joué cet après-midi, l'Espagne qui a éliminé l'Autriche sur la marque de 3-0 et qui se rend donc en 8e de finale. Une partie très attendue qui va se jouer dans une trentaine de minutes, là, dès 18h. Le Portugal qui va affronter la Croatie au BMO Field de Toronto. C'est deux équipes qui vont habituellement assez loin en Coupe du Monde, donc un match à ne pas manquer. Et puis, la dernière partie du jour, ce sera à 22h entre l'Algérie et la Suisse. En baseball, les Gold Eyes de Winnipeg ont partagé les honneurs un mardi. On avait un programme double face aux Monarchs de Kansas City au parc Blue Cross. D'abord, les Gold Eyes se sont inclinés 12-0 avant de finalement s'imposer dans le deuxième match 11-3. La formation manitobaine a donc 19 victoires et 23 défaites. Ils repartent sur la route pour 3 parties contre les Dogs à Chicago dès demain. Et finalement, en basketball, mardi, les Seabears de Winnipeg l'ont emporté 107-96 à domicile contre le Mamba de Saskatoon. Ils affronteront dimanche les Stingers à Edmonton, la formation qui a eu 9 victoires et 5 défaites, donc deuxième de la Conférence Ouest, juste derrière les Bandits de Vancouver. 17h37, on écoute maintenant « Je t'appartiens » de la légende de Calamity Jane.

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1: La catastrophe naturelle au Venezuela vient aggraver une situation déjà très lourde dans ce pays. Économiquement, on se trouvait déjà dans un état de grande pauvreté plutôt, auquel on peut ajouter une situation politique assez confuse à la suite évidemment de cette intervention américaine du 3 janvier qui avait mené à l'éviction du président Nicolas Maduro et à son remplacement par sa vice-présidente Delcy Rodriguez. On en parle donc avec François Brousseau. Bonjour François.
2: Oui, bonjour Alexia.
1: Alors dans la ville de Guayra, là, on a vu des scènes assez terrible de dévastation, mais aussi en fait de colère populaire. Il faut le dire, on a un gouvernement chaviste qui est en place depuis un quart de siècle maintenant. Est-ce que cette tragédie-là, ça pourrait venir l'ébranler?
2: Ouais, c'est possible, mais c'est pas certain. Je dirais que la solidité réelle de ce gouvernement est aujourd'hui mise à l'épreuve et elle reste une inconnue. Il y a des précédents historiques, comme celui par exemple du Nicaragua, ça fait un demi-siècle, dans les années 1970, lorsque la dictature d'Anastasio Somoza, ami des États-Unis depuis des décennies de père en fils, avait très mal répondu à l'affreux tremblement de terre énorme de Managua en 1972 qui avait rasé la ville et qui avait affaibli la dictature jusqu'à ce qu'elle perde le pouvoir quelques années, pas immédiatement, mais quelques années après, aux mains des sandinistes d'extrême-gauche. Alors, au Venezuela, le gouvernement de Delcy Rodriguez, donc l'ex-vice-présidente devenue présidente, qui a été installée avec l'appui de l'administration Trump juste après le kidnapping, on peut l'appeler comme ça, de Nicolas Maduro par un commando américain, eh bien, cette femme, elle est l'héritière d'un gouvernement qui en a vu d'autres, qui s'est accroché et qui a résisté à des soulèvements populaires, à des vagues de manifestations, qui a détourné des élections perdues en 2024, on le sait, c'était prouvé. Un régime, à part ça, sous sanction, isolé à l'international, mais qui est toujours là, et comme je disais, qui s'accroche. Un régime également, et ça, c'est un autre élément, dans les limbes politiques, il y a un grand flou sur le statut réel de ce régime, et qui est partiellement sous tutelle américaine et qui aujourd'hui peine manifestement à répondre adéquatement à la tragédie avec l'aide internationale qui arrive mais qui ne sauvera pas des dizaines de milliers de personnes. Les forces de l'ordre sont dans ce pays plus entraînées à réprimer la population qu'à lui venir en aide, et on a vu des cas où vraiment il n'aidait pas du tout. Mais cet État, et c'est ce qu'on verra devant cette terrible épreuve, est peut-être plus faible qu'il n'en a l'air.
1: Il faut quand même le préciser, mais la situation sociale à la veille de la catastrophe, c'était déjà assez terrible.
2: Absolument. Les infrastructures sont délabrées, le système de santé effondré, une grande, grande pauvreté proche de la misère qui touche, selon le FMI, plus de 50% de la population. Ça veut dire la grande pauvreté, c'est moins de 3 dollars par jour et la survie au quotidien, tout juste. Inflation 500% ou 600% pour l'année dernière, pour le même début 2026, c'est la plus élevée du monde. Il y a des cas plus élevés ailleurs à d'autres moments dans l'histoire, mais pour cette année, il n'y a pas un pays qui a plus d'inflation que celui-là. Cette population a connu la pire dépression économique en temps de paix depuis un demi-siècle. Écoutez ça, entre 2014 et 2020, ça c'est en 6 ans, le Venezuela a perdu 80% de son PIB selon la Banque mondiale. Vous savez, on s'énerve nous quand on a moins 1% ou moins 2%. Eux, ils ont perdu les 3/4 de leur richesse en quelques années à peine, une contraction vertigineuse alimentée par toutes sortes de facteurs, la mauvaise gestion, la corruption, l'hyperinflation, auxquels sont venues ensuite s'ajouter les sanctions américaines, financières en 2017, pétrolières en 2019, et là maintenant, ce séisme. Selon le Haut Commissariat des Nations Unies pour les réfugiés, à part ça, 7 à 8 millions de personnes ont quitté le Venezuela entre 2014 et 2024. Ça, c'est le quart de la population qui a voté avec ses pieds, comme on dit. Et aujourd'hui arrive cette tragédie qui a pas de cause politique, mais qui frappe un État qui n'est pas préparé, qui a pas les moyens physiques d'y faire face. Pompiers sans équipement, on a vu des gens creuser avec leurs mains, absence de grues pour dégager les gravats, etc., etc. Les premiers rapports de l'ONU, ça c'était avant-hier, si je me souviens bien, estiment que les séismes ont causé pour près de 7 milliards de dollars de dégâts et affecté près de 7 millions de personnes.
1: Oui, vraiment une situation terrible avec des images assez difficiles à regarder. François, est-ce que le régime en place là, à Caracas est resté le même après l'intervention américaine?
2: Alors ça, c'est ça. En grande partie, oui. Ça semble difficile à croire, mais oui. L'essentiel de l'appareil chaviste reste en place. Delcy Rodriguez et son frère Jorge gardent la main sur les institutions. C'est les deux, je pense, personnalités fortes du régime en ce moment, si on peut dire fort. Mais enfin, quelques personnages aussi ont été purgés. Par exemple, ceux qui étaient très, très proches du couple Maduro, qui est aujourd'hui à New York. Lui, a un procès qui a commencé. Mais l'essentiel l'essentiel des cadres historiques du régime d'Hugo Chavez sont toujours là, y compris des figures réputées très dures comme l'ultra-communiste Diosdado Cabello, le redouté ministre de l'Intérieur. Alors cette continuité explique pourquoi il n'y a pas eu depuis janvier ni démocratisation, ni annonce d'élections libres. La censure est toujours là, l'Internet très contrôlé et défaillant par rapport à ça, même avant la catastrophe. Pour autant, il faut le dire, l'orientation de ce gouvernement a changé fondamentalement sur un point, son rapport aux États-Unis. À Caracas, depuis le 3 janvier, on file doux face à Washington. Dans le secteur du pétrole, du contrôle des recettes pétrolières, il y a une lourde présence américaine et des compagnies des États-Unis avec la coopération, je le mets entre guillemets, la coopération obligée des hauts fonctionnaires du Venezuela. Mais pour le reste, rien semble avoir changé à l'interne. C'est le grand paradoxe du Venezuela. En 2026, des chavistes amis des Américains.
1: Pour ce qu'il en est de l'aide internationale, est-ce qu'elle est efficace? Est-ce qu'elle peut quand même changer la situation là, sur le terrain?
2: Elle ne sauvera pas les milliers, sans doute les dizaines de milliers de personnes qui sont officiellement disparues, mais on sait qu'elles ne sont pas seulement disparues, elles sont mortes pour la plupart. En tout cas, le régime est aujourd'hui dans une telle situation de faiblesse qu'il tend la main aujourd'hui tous azimuts sans être trop regardant. Alors qu'en 99, je rappelle ce détail historique parce qu'il a été oublié, à peine arrivé au pouvoir, Hugo Chavez avait rejeté l'aide américaine proposée à l'époque par l'administration Clinton après une autre catastrophe naturelle. C'était des coulées de boue qui avaient tué plus de 20 000 personnes sur la côte caraïbe. Et Chavez avait dit, vous les Américains, on ne veut pas vous voir vos pieds ici, on ne veut pas de votre aide. Bon. Et cette fois, Delcy Rodriguez n'a pas dit non au soutien américain immédiat qui a été annoncé, par exemple, dès le lendemain, le jeudi à une semaine, à hauteur de 150 millions de dollars. Somme essentiellement utilisée pour l'aide d'urgence parce que pour la reconstruction, ben là, il faut ajouter un zéro, deux zéros, parce que c'est des Mais pour l'aide immédiate, 150 millions de dollars, c'est pas rien. On a annoncé la mobilisation directe de navires, d'hélicoptères américains. Maintenant que USAID n'existe plus, je sais pas comment ils vont pouvoir se coordonner, mais bon, matériel, personnel, médical, etc. Mais aussi l'allègement de certaines sanctions, parce qu'il y en avait encore, malgré l'intervention du 3 janvier, les sanctions imposées au régime.
1: Mais est-ce que c'est une opportunité pour les Américains? Est-ce qu'ils pourraient profiter un peu de la situation pour mettre un pied de façon, on va dire, plus durable là, au Venezuela?
2: C'est possible, mais c'est pas certain. Mais on a vu des cas comme ça où évidemment l'aide humanitaire est une opportunité.

0: que j'appellerais une sorte d'impératif politique. Parce que depuis un an et demi, face à l'hémisphère latino-américain, l'administration Trump répète « Soyez gentils, soyez loyaux, votez correctement, votez Asfura au Honduras, Cast, Antonio Cast au Chili, Fujimori, Keiko Fujimori au Pérou, qui ont tous été élus dans les derniers mois, et nous serons ensuite gentils, généreux avec vous. » Alors, c'est ça le message qui est autant une menace qu'une promesse de Trump face à ce qu'il considère l'arrière-cour des États-Unis, une expression qui, malheureusement, revient en force aujourd'hui. Trump aime citer le Venezuela comme un exemple de réussite. Le 3 janvier, c'était un triomphe, selon lui, de sa politique interventionniste. Mettons que ça a mieux marché qu'en Iran. Et il a rebaptisé la doctrine Monroe sur l'influence régionale des États-Unis en doctrine Donroe pour Donald. Alors, c'est un test de cette doctrine. Le Venezuela, un pays martyrisé, lacéré, peut être une opportunité d'accentuer, pour le meilleur ou pour le pire, l'influence américaine.
1: Et qu'est-ce qu'il en est de la dynamique politique interne? Est-ce qu'elle pourrait être affectée par ce drame?
0: Comme j'ai mentionné, ça pourrait, dans certains cas, ça pourrait être un coup de mort pour le régime, un affaiblissement, on verra. Mais il y a aussi l'hypothèse inverse. Si jamais l'international, et la reconstruction en particulier américaine, avec vraiment si les Américains mettaient le paquet, ce qui n'est pas sûr, si c'était massif, bien coordonné, tout ça, les autorités pourraient ultimement en profiter et en démontrant leur efficacité avec beaucoup, beaucoup, beaucoup d'aide. Mais ça reste faible comme probabilité. Mais on a déjà vu ça, mais dans d'autres pays assez différents. Je pense au Japon, après Kobe, le terrible tremblement de terre de 1995, et après Fukushima, le tsunami, la crise nucléaire en 2011. Là-bas, ils ont montré qu'un rebond après une catastrophe naturelle, ça, c'est possible. Ils l'ont réussi. Mais le Venezuela, c'est pas le Japon. Et puis, il est malheureusement plus proche, je dirais, géographiquement, mais aussi peut-être culturellement, d'un pays comme Haïti, que d'un pays comme le Japon. Haïti, qui au fait s'est jamais remis de la fureur répétée des éléments naturels contre lui, sans compter les autres éléments, qu'ils soient nationaux ou étrangers. Bon, et je mentionne pour finir, je finis là-dessus, Maria Corina Machado, la chef de l'opposition en exil, prix Nobel de la paix, qui a livré un message vidéo, même deux, je crois, où elle dit prier pour son peuple, pour l'aide internationale, qu'elle est prête à parler à tout le monde, mais qui a toujours des mots très, très durs contre ce régime qu'elle est et qu'elle dit totalement impréparée, une dictature qui devrait s'en aller, dit-elle. Alors, certains appellent en ce moment de leur vœu à une réconciliation au sommet entre les deux personnes les plus influentes, les deux femmes les plus influentes du Venezuela, Delcy, la Chavez devenue amie des États-Unis et de Donald, et Maria Corina, le prix Nobel de la paix, qui s'unirait dans un moment de grande épreuve de la nation en tendant la main l'une à l'autre. En tout cas, on peut toujours rêver.
1: Oui, on voit pas encore tout de suite les effets de ce rapprochement potentiel, mais bref, on va continuer de suivre la situation. Ce sera pas nécessairement avec vous, François Brosseau, parce qu'on prend une petite pause de cette chronique pour quelques semaines pour l'été, là.
0: Et on se retrouve à la troisième semaine d'août avec grand plaisir.
1: À très bientôt, François.
0: À bientôt. Au revoir, Alexia.
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1: Oh, c'était beau, ça. C'est Holy Home, partie 2. Un titre de l'auteur, compositeur, interprète originaire de Haïti. Papi J. Et en fait, c'est une chanson de lui-même qu'il a revisité là en 2024. C'est une collaboration avec un rappeur, Raccoon. Donc, une très, très belle chanson qui nous conduit tranquillement comme ça à la fin de cette émission. Oui, vous l'aurez compris, l'actuel est avec vous du lundi au vendredi de 15h30 à 18h pour tout vous dire de l'actualité, de la culture, de chez nous, les événements à venir. N'hésitez pas à nous dire si on en manque, s'il y a quelque chose qui s'en vient, vous voulez nous en parler. Écrivez-nous, hein, on ne le dit pas assez, mais venez nous proposer des choses si on a manqué quelque chose. On ne veut pas justement les manquer, donc dites-nous, écrivez-nous, soit sur la bulle de discussion, donc ça c'est l'application audio, soit vous pouvez nous envoyer des messages au 204-233-8020. On a aussi une adresse courriel, l'actuelle à commercial radio-canada.ca. Plusieurs moyens de nous joindre pour nous envoyer aussi vos questions, vos commentaires, vos critiques, vos suggestions musicales peut-être, s'il y a quelque chose que vous voulez entendre, tout est à la même adresse. Sachez qu'on garde l'œil là sur l'actualité, notamment les inondations, les choses bougent assez rapidement. On a une conférence de presse à venir là à 18h30, donc évidemment au téléjournal de 18h on va commencer déjà à vous parler de cette situation là, puis on a des journalistes qui suivent la conférence de presse de 18h30, on va mettre à jour notre texte web, vous savez que vous pouvez trouver les dernières informations sur ce texte-là. L'adresse, c'est radio-canada.ca/Manitoba.

0: L'émission L'Actuelle est signée Magali Chinchilla-Chaput, réalisatrice associée.
1: Daniel Gervais, réalisateur.
0: Karel Arbé à la technique. Et moi, c'est Alexia Bi. Je vous retrouve demain, vendredi. Passez une belle soirée.
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7: Ici Étienne Leblanc. À ça nous regarde ce soir.
8: Nous améliorerons les réseaux de transport d'énergie.
7: Accord entre le gouvernement fédéral et la Colombie-Britannique. Des millions pour des projets d'infrastructure et le moratoire contre la navigation des pétroliers est maintenu. Et on attend ce soir une annonce importante de Mark Carney et de la première ministre de l'Alberta sur un projet de pipeline. Puis, le programme de l'expérience québécoise, le PEC, est réactivé. La colère est ravivée.
9: C'est plus qu'une déception, c'est une énorme frustration.
7: La nouvelle mouture est jugée trop restrictive et le lancement est plombé par des problèmes techniques.
10: Le site ne fonctionnait pas.
7: Aussi à l'émission. Et si on changeait de vie? On débute ce soir notre série estivale sur le sujet.
11: J'ai toujours rêvé de larguer les amarres.
7: Rencontre avec une femme qui passe sa retraite dans sa fourgonnette.
11: J'aime tellement la nature. Je suis tellement puis aussi dans le plaisir de la découverte.
7: Bon jeudi soir à tous. Eh bien, on dirait que les pièces du casse-tête d'un futur oléoduc dans l'ouest du pays commencent peut-être à s'assembler. David Eby, le premier ministre de la Colombie-Britannique, a annoncé ce midi qu'il ne s'opposera pas donc à la construction d'un nouveau pipeline entre l'Alberta et la côte du Pacifique. En contrepartie toutefois, au terme d'un protocole d'entente là, qui a été signé aujourd'hui, Ottawa promet d'investir des milliards de dollars dans de grands projets d'infrastructure dans la province, et aussi, et surtout peut-être, faudrait dire, Ottawa s'engage à maintenir le moratoire qui interdit la circulation des grands pétroliers dans les eaux côtières du Nord. Mais à peine ce protocole d'entente signé ce midi, Mark Carney se rend à Calgary. Il doit y tenir une conférence de presse dans environ 2 heures, là, aux côtés de la première ministre de l'Alberta pour faire le point sur le projet de pipeline vers la côte du Pacifique. C'est ma collègue Yasmine Mehdi qui a suivi toute la journée ce thème pour nous. Bonsoir Yasmine.
12: Bonsoir Étienne.
7: Yasmine, est-ce qu'on peut dire que la Colombie-Britannique s'est inclinée aujourd'hui devant Ottawa?
12: Ben écoutez, c'est tout un revirement de situation, tout un changement de ton aussi, Étienne. Dans les derniers mois, le premier ministre britanno-colombien a été extrêmement critique par rapport à ce projet de pipeline qu'il a qualifié de projet zombie. David Eby a aussi accusé Mark Carney de réserver un traitement de faveur à l'Alberta à cause du mouvement séparatiste dans cette province. Et là, aujourd'hui, le discours était complètement différent. David Eby a remercié Mark Carney. Il a dit que le premier ministre comprenait la Colombie-Britannique, qu'il était un partenaire pour sa province. Donc, comment est-ce qu'on en est arrivé là? C'est probablement en grande partie grâce aux milliards de dollars que le gouvernement fédéral va donner à la province. Aujourd'hui, Ottawa et la Colombie-Britannique ont signé un nouveau partenariat de prospérité qui prévoit notamment un financement de 3 milliards de dollars pour le remplacement d'un tunnel qui relie les villes de Delta et de Richmond. Le gouvernement fédéral va aussi financer un projet de ligne de transport d'électricité sur la côte nord. nord de la Colombie-Britannique, donné 500 millions de dollars pour l'agrandissement d'une mine de cuivre. Et la liste continue. On parle d'investissements massifs, des investissements qui, en théorie, ne sont pas conditionnels à un appui de la Colombie-Britannique au projet de pipeline de l'Alberta. Mais dans les faits, Étienne, on comprend que ça a probablement aidé à convaincre des Libyens d'abandonner la lutte contre ce projet. On donne finalement des bonbons pour que la couleuvre soit plus facile à avaler. Cet après-midi, le premier ministre britanno-colombien a reconnu que la construction d'un pipeline relevait de la compétence du gouvernement fédéral. On l'écoute, mais d'abord Mark Carney, qui s'est, lui, évidemment réjoui de ce développement.
8: C'est un plan qui nous aidera à exploiter notre plein potentiel en tant que superpuissance énergétique. Il permettra de construire de nouveaux corridors de transport pour que nous puissions exporter nos ressources vers les marchés mondiaux plus rapidement.
10: We do not have the authority to stop a new pipeline. We will not be going to court to fight a pipeline project.
12: On l'entendait, David Libby, qui dit que la Colombie-Britannique n'ira pas devant les tribunaux pour contester le projet de pipeline. Lui qui, soulignons-le, était ministre de la Justice en Colombie-Britannique à l'époque où la province avait tenté de contester le pipeline Trans Mountain devant les tribunaux. Puis, on s'en souvient, la Colombie-Britannique avait finalement été déboutée en Cour suprême.
7: Oui, tout à fait. Vous le disiez, Yasmine, là, ce sont des milliards de dollars qui proviennent d'Ottawa en investissement. Mais la Colombie-Britannique a aussi fait une concession importante. Elle a eu une concession importante. Le moratoire relatif aux pétroliers va rester en place. Et ça, c'est quand même une grosse nouvelle.
12: Oui, exact. La Colombie-Britannique ne mettra pas de bâton dans les roues de l'Alberta, mais en échange, on est allé chercher une concession effectivement importante par rapport au tracé d'un futur pipeline. Pourquoi? Parce qu'à la base, le gouvernement Smith voulait que le pipeline débouche au nord-ouest de la Colombie-Britannique, près de l'Alaska. L'idée, c'était que l'exportation vers les marchés asiatiques soit plus rapide. On voulait aller gagner environ 2 jours de navigation. Mais ce tracé, il était extrêmement controversé parce que c'est une zone qui abrite des écosystème marin fragile. C'est la raison pour laquelle, depuis 2019, il y a un moratoire qui interdit aux pétroliers de s'arrêter dans cette zone. Ça fait des années que l'Alberta demande la levée de ce moratoire, mais on sait que c'était une ligne rouge pour le gouvernement britanno-colombien, mais aussi pour les Premières Nations de la côte ouest. Aujourd'hui, Mark Carney a annoncé que son gouvernement n'allait pas toucher au moratoire, ce qui veut dire concrètement que l'Alberta va devoir mettre de l'eau dans son vin et opter pour un tracé différent, plus au sud. David Eby a dit que c'était une victoire pour sa province, mais le Parti conservateur du Canada a critiqué cette décision. Je vous laisse écouter là-dessus la réaction du chef conservateur, Pierre Poilievre.
13: C'est ridicule. On devrait donner le feu vert au pipeline vers le sud de la Colombie-Britannique, vers le nord de la Colombie-Britannique et dans toutes les directions et permettre les investisseurs, les entrepreneurs et les travailleurs de la bâtir avec de l'argent privé.
7: Yasmine, donc, bientôt, là, dans moins de 2 heures ou à peu près, Mark Carney va prendre la parole à Calgary aux côtés de Daniel Smith.
12: Voilà, 20h, heure de l'Est, annonce conjointe des deux premiers ministres. C'est intéressant de noter que cette annonce, elle devait avoir lieu ce matin. Ça a été annulé à la dernière minute, puis reporté à ce soir, ce qui laisse penser que le premier ministre Carney voulait d'abord régler ses comptes avec David Eby avant d'aller voir Daniel Smith. On s'attend à ce que la première ministre albertaine présente le tracé de son projet de pipeline. La grande question qui plane sur l'annonce de ce soir, c'est est-ce qu'on a trouvé un promoteur pour porter le projet? Pour l'instant, le secteur privé n'a pas levé la main, alors que c'est une condition de l'entente entre Ottawa et l'Alberta. C'est le privé qui va devoir financer ce pipeline. Maintenant, est-ce que le fait de savoir que la Colombie-Britannique ne va pas bloquer le projet devant les tribunaux, ça va faire en sorte qu'il y aura peut-être plus d'appétit de la part du privé? On verra. Je vous rappelle que la construction de ce nouveau pipeline, elle doit débuter au plus tôt en septembre 2027, si toutes les conditions sont respectées.
7: Excellent compte rendu, Yasmine Mehdi à Ottawa. Merci Yasmine.
12: Bonne soirée, à bientôt.
7: Et tout ça, évidemment, a suscité de nombreuses réactions. Je joins à Vancouver mon collègue Francis Plourde. Bonsoir Francis.
14: Oui, bonsoir Étienne.
7: Alors Francis, comment est perçue cette entente de principe en Colombie-Britannique?
14: Bien, je vous dirais que les mots qu'on entend beaucoup aujourd'hui, c'est soulagement et gratitude, surtout de la part des Premières Nations, parce qu'en novembre dernier, lorsque le protocole d'accord entre le Canada et l'Alberta avait été annoncé, cette entente ouvrait la porte à une modification de la loi sur le moratoire relatif aux pétroliers. Donc, cette annonce-là avait suscité une levée de boucliers auprès des Premières Nations côtières. Dans la foulée, le ministre fédéral de l'Énergie et des Ressources naturelles, Tim Hodgson, avait visité la région à la rencontre de leaders autochtones. Ces visites semblent avoir porté fruit. En tout cas, c'est ce qu'on a entendu. On écoute Marilyn Slett, présidente des Premières Nations côtières, chef élu de la nation Eltsouk.
15: We have a lot of gratitude that, you know, the messages that we've been able to bring on behalf of our people, the people that rely on the coast have been considered and, you know, the
14: Donc elle dit, on a beaucoup de gratitude par rapport au fait que les messages envoyés à Ottawa et à Victoria par nos membres ont été entendus. Donc c'est une nouvelle qui a été accueillie de façon favorable aujourd'hui. Et selon les Premières Nations côtières, là, la conservation de ce moratoire, ça protège des milliers d'emplois, des centaines d'entreprises. Ça va aussi permettre de protéger l'écosystème marin du nord de la Colombie-Britannique, où se situe quand même la moitié des stocks de saumon sauvage du Pacifique. L'ex-député Nathan Collins se réjouit lui aussi pour plusieurs raisons. On l'écoute.
16: Premièrement, la menace d'une pipeline par le côte nord, c'est terminé. C'est fini, c'est pas une possibilité. Et ça, c'est très important et je suis très content aussi parce que sans ça, peut-être une guerre ou un conflit très sérieux dans cette région. Deuxièmement, l'investissement dans l'énergie verte et transmission, le minière aussi, c'est significant et c'est bien pour Colombie-Britannique.
17: C'était l'ex-député néo-démocrate Nathan Collins. Francis, M. Collins fait référence à ses investissements, mais aussi à de potentiels conflits qui auraient pu avoir lieu dans la région si ce moratoire sur les pétroliers avait été modifié.
14: Oui, parce que c'était un des arguments avancés ces derniers mois pour justifier l'opposition de la Colombie-Britannique à un pipeline passant vers le nord. C'est que beaucoup des projets en développement dépendent de consultations, de partenariats avec les Premières Nations. Et Victoria laissait entendre que ces projets étaient mis à risque si on essayait de pousser vers ce pipeline. Mais il semble que avec cette entente d'aujourd'hui, la région va beaucoup bénéficier. Ça vient avec une manne d'investissement dont Yasmin parlait, donc pour des projets dans le nord-ouest de la Colombie-Britannique. Et aussi, avec l'éventualité d'un pipeline, ça vient aussi avec des redevances, des compensations financières, ainsi que des investissements pour protéger les épouillards et l'écosystème. Si bien que même si la Colombie-Britannique ouvre la porte aujourd'hui à un pipeline qui passerait par le sud, le protocole d'entente prend des allures là, pour la Colombie-Britannique de victoire. On écoute le ministre de l'Énergie, Adrian Dix.
18: Le soutien pour le moratoire sur le côte nord qui était fondamental pour nous et qui reste. Et donc, ça, c'est une victoire évidente pour nous parce qu'on en a beaucoup travaillé.
14: Donc, maintenant, il y a encore des questions. Des groupes environnementalistes, donc, s'avèrent quand même moins optimistes par rapport à cette entente. Mais il faudra attendre pour ça de savoir quel est le projet qui sera proposé par l'Alberta dans quelques heures.
17: Oui, on va suivre ça. Francis Plourde à Vancouver, merci.
14: Je vous en prie.

0: C'était une promesse du gouvernement Fréchette. Hein. Le programme de l'expérience québécoise, le fameux PEC, a été réactivé aujourd'hui pour une période de 2 ans. Québec assure que les personnes qui étaient admissibles à ce parcours d'immigration juste avant son abolition, eh bien maintenant, peuvent à nouveau présenter une demande. Sauf que Jean-Philippe Robillard, c'est vous qui avez su ça aujourd'hui. Bonsoir Jean-Philippe.
1: Bonsoir Étienne.
0: Sauf que le système informatique pour s'inscrire a connu des ratés aujourd'hui.
1: Oui, ça n'a pas été facile. J'ai parlé à plusieurs personnes aujourd'hui qui ont tenté de soumettre leur demande en ligne, mais qui ont été incapables de le faire, incapables de soumettre leur dossier sur la plateforme informatique parce qu'il y avait des problèmes, parce qu'il y a des bugs. On écoute Laurence Bolly-Michel, elle est la présidente de l'Association Le Québec. C'est nous aussi.
2: C'est un fiasco. On est véritablement sur un chaos technique. On a été inondés de messages, d'appels, de familles, d'étudiants désespérés face à ce site. Impossibilité d'accéder au site, impossibilité de compléter les informations, impossibilité de télécharger des documents. Et puis pour de nombreuses personnes qui arrivaient à parmi toutes ces étapes, à la fin, ils ne pouvaient pas valider le dossier.
1: Ouais, pas évident hein, tout ça. Je viens de parler, Étienne, juste avant d'entrer en onde avec Julien Ballister. Là, c'est un Français d'origine qui vit au Québec depuis 7 ans et qui m'a dit, imaginez qu'après 9 heures d'attente, il vient tout juste d'avoir accès à la plateforme, mais il est toujours pas certain que ça va fonctionner. Là, il me disait, je me croise les doigts. On l'écoute.
3: Beaucoup de colère, parce que moi, personnellement, ça fait 2 ans que j'attends ce jour-là. Là. Et puis, quand j'ai voulu accéder au site du ministère, le site ne fonctionnait pas. Là, ça aura été une journée entière de tentative d'aller au bout. Et puis, c'est encore en cours. Donc, on va voir. J'espère qu'au bout de peut-être 10 heures, ça aura fonctionné.
0: Pourtant, c'était prévu quand même depuis assez longtemps. Mmh. Comment on explique au gouvernement ces problèmes informatiques, Jean-Philippe?
1: Oui, au ministère de l'Immigration, ce qu'on dit, c'est que s'il y a des problèmes, des bugs, c'est en raison du fort volume de personnes qui tentent d'accéder à la plateforme. Ce que déplore Aram Musco, c'est un Français qui est au Québec depuis 4 ans et qui attendait lui aussi avec impatience la journée d'aujourd'hui pour s'inscrire au PEC.
4: Ce qui est frustrant, c'est que on parle pas d'un site internet qui a été créé par un cégepien. C'est un site internet gouvernemental. Des personnes attendent depuis 2 ans presque maintenant pour la réouverture de ce programme. Puis on se retrouve confronté à quelque chose d'aussi simple que on n'avait pas prévu qu'il y ait avoir autant de monde sur le site aujourd'hui. Ce qui demeure inquiétant, c'est est-ce que à cause maintenant de ces problèmes informatiques, de nouvelles personnes vont tomber dans les cracks du système, entre guillemets. Vous savez, est-ce que des dossiers vont être perdus du fait que tous ces problèmes informatiques-là, le ministère, je les ai appelés, j'ai eu des agents très, très aimables qui m'ont dit que oui, il ne fallait pas s'inquiéter, mais ils m'ont aussi dit de prendre une photo à chaque étape du parcours au cas où. Donc, on voit qu'il y a quand même une certaine incertitude.
0: Wow. C'est quand même intéressant d'avoir ces témoignages. Oui, on comprend donc qu'il y a beaucoup de colère, Jean-Philippe, de la frustration chez toutes ces personnes qui n'arrivent pas à soumettre leur candidature à cause de ces problèmes techniques. Mais il y en a aussi beaucoup de la colère chez ceux et celles dont la candidature n'est pas admissible maintenant.
1: Oui, parce qu'il y en a qui trouvent que la nouvelle mouture du PEC est trop restrictive, parce qu'il y a des personnes qui ne sont plus admissibles, qui ne peuvent plus ou qui ne peuvent pas soumettre leur candidature à l'heure actuelle. C'est le cas d'Estéphanie Renaulot. Elle est une mère de famille de 2 enfants, qui a 2 enfants, qui vit au Québec depuis 3 ans, qui entendait elle aussi le retour du PEC avec impatience, mais qui est déçue aujourd'hui parce qu'elle ne peut pas poser sa candidature parce que le gouvernement du Québec a ajouté un nouveau critère, une nouvelle exigence qui oblige à avoir un emploi au moment de déposer sa demande.
5: C'est plus qu'une déception, c'est une énorme frustration, une grosse déception. C'est un impact psychologique assez important, en fait, depuis le mois de novembre. C'est très lourd à porter. C'est sûr que ça représente aussi beaucoup d'incertitudes et un grand sentiment d'anxiété, même pour les enfants, en fait, qui ne savent même pas s'ils vont pouvoir reprendre l'école en août avec leurs amis. On ne se sent pas considéré comme des êtres humains, on se sent considéré comme des numéros, comme des pions un peu sur un échiquier politique. C'est très frustrant.
1: Oui, alors selon le gouvernement du Québec, il y aurait de 8 à 12 000 personnes qui pourraient être admissibles au PEC lors de cette première période de demande.
0: Excellent compte rendu. Jean-Philippe Robillard, merci.
1: Merci, au revoir.
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0: On va poursuivre aujourd'hui notre série sur l'adaptation au changement climatique, comme on le fait tous les jeudis. Hein, au cours des derniers jours, on vous a beaucoup parlé de la canicule qui a frappé plusieurs pays d'Europe. Ça a causé des débats un peu partout sur l'adaptation à la chaleur, sur l'utilisation de la climatisation, entre autres. Débats qui étaient très vifs, d'ailleurs, à Paris, hein, où on discute beaucoup des mesures à prendre pour faire face aux canicules. Et donc, pour voir comment Paris s'adapte au changement climatique, je joins dans cette ville lumière, Jeanne Richard, elle est journaliste spécialisée en environnement pour Radio France Internationale, RFI. Elle suit de très près les questions d'adaptation. Bonsoir, Jeanne.
6: Bonsoir, bonsoir à tous.
0: Alors, Jeanne, donc la canicule vous a frappé de plein fouet en France et à Paris. C'est pas la première, il y a eu plusieurs canicules en France depuis une vingtaine d'années. Pouvez-vous nous dire qu'est-ce qui s'est fait depuis, disons, la grande canicule de 2003 et qu'est-ce qui sera fait ou qu'est-ce qu'on planifie de faire après cette grande canicule de cet été?
6: Alors, Paris a mis en place un vaste plan d'adaptation. Alors, c'est un plan qui repose sur trois piliers. Alors, c'est d'abord la sobriété énergétique, donc réduire sa consommation d'énergie. Ensuite, c'est un plan qui est basé sur l'efficacité, c'est-à-dire que on va essayer d'éviter on va isoler, on va essayer d'éviter de perdre de la chaleur, par exemple. Et puis, c'est un plan aussi qui est basé sur les énergies renouvelables. Paris vise en 2050 100% d'énergie renouvelable dans son mix énergétique, dont 20% qui sont fabriqués localement, qui sont produits localement.
0: Ah oui, quand même.
6: Donc c'est un vaste plan. Il faut dire que Paris, aujourd'hui, on a ces canicules qui commencent à nous frapper très fort, mais ce plan de Paris, nous, selon les projections qui sont inscrites, d'ici 2050, le climat de la ville sera comparable à celui de Séville, dans le sud de l'Espagne. On s'attend donc à des pics de chaleur à 50 degrés, et clairement, il y a plusieurs bâtiments qui vont devenir invivables.
0: Oui, c'est ça. Est-ce qu'il y a d'autres choses qu'on va mettre en place? Par exemple, on a beaucoup parlé chez vous depuis plusieurs jours des questions de végétalisation. Paris, ça reste quand même une ville en bonne partie très minéralisée. À quoi peut-on s'attendre à cet égard, Jeanne?
6: Oui, alors la minéralisation, c'est important. Hein. Il peut faire 10 degrés de plus à Paris qu'aux alentours. C'est d'ailleurs la ville européenne où le risque de mort est le plus élevé lors de canicules, selon les scientifiques du Lancet. En fait, la ville est tellement dense, les pierres et le bitume emmagasinent tellement de chaleur, donc que ça devient finalement dangereux pour la santé. Alors, une des solutions, c'est bien sûr de végétaliser. La mairie a mis en place un plan de plantation d'arbres, 170 000 arbres à planter en 6 ans, partout où c'était possible. Bon, alors ça s'est fait surtout dans le bois de Vincennes ou le bois de Boulogne, mais bon, pas tant dans la ville de Paris, mais tout de même, ça se voit maintenant, hein, il y a de plus en plus de trottoirs arborés. C'est simple, hein, moi j'ai fait le test la semaine dernière avec une caméra thermique, plus de 56 degrés sur le bitume, 25 degrés seulement sous les arbres d'un parc de la ville. Les arbres, en fait, ils transpirent. Un chêne peut dégager comme ça 1000 litres d'eau par jour, selon l'Office national des forêts. Donc, en fait, ce sont des climatiseurs naturels. Par contre, donc en ville, le sous-sol est déjà très pris par les réseaux de câbles, les tuyaux, le métro, les parkings souterrains. Bref, il n'y a pas de place partout pour planter. Donc, la mairie commence à installer là où c'est pas possible de planter des arbres, des ombrières, des sortes de parasols en fait. Ça vaut pas les arbres, mais c'est déjà bien.
0: Oui, donc des mesures qui vont, on espère, être efficaces dans l'avenir avec les chaleurs que vous décriviez qui s'en viennent là d'ici 2050. Bon, il n'y a pas que les canicules hein, comme effet de changement climatique. Il y a aussi beaucoup de choses, notamment la question énergétique chez vous. C'est quand même une question importante. Vous avez l'énergie nucléaire, mais vous n'avez pas vraiment d'autres sources d'énergie, même si vous commencez à faire du renouvelable. Est-ce qu'il y a des questions de sobriété énergétique dans ces plans d'adaptation?
6: Oui, et c'est ça qui est intéressant. La sobriété, on en a beaucoup parlé au début de la guerre en Ukraine en 2022. Le gouvernement avait demandé un effort à tous pour réduire sa consommation d'énergie de 10%. Alors à l'époque, hein, au début de la guerre en Ukraine, un choc gazier, donc les prix qui flambent. Donc l'idée, c'était de faire baisser la facture déjà, mais aussi de lutter contre le changement climatique. Alors concrètement, bien l'eau des piscines municipales a été baissée d'un degré, comme les chauffages des bâtiments publics qui étaient à 18 degrés au lieu de 19, l'éclairage des bâtiments emblématiques comme la Tour Eiffel par exemple, qui était éteint plus tôt dans la nuit. Alors la sobriété en ville, c'est aussi utiliser des ampoules LED à la place des vieilles ampoules à sodium dans l'éclairage public. Et donc l'objectif de réduire de 10%, il a été atteint. En revanche, c'est très, très insuffisant parce que pour atteindre la neutralité carbone en 2050, comme la ville s'y est engagée, il faudrait réduire de 50% la consommation d'énergie.
0: Ouais, c'est beaucoup. Parlez-moi des bâtiments, Jeanne-Richard, parce que bon, on l'a vu dans la canicule, on a parlé de bouilloire thermique. Quand il fait froid, on parle de passoire thermique. La question du bâtiment pour s'adapter au changement climatique est très importante. Vous vivez dans une ville patrimoniale où il y a des bâtiments donc qui sont classés comme patrimoniaux. C'est pas toujours évident de les rénover. Qu'est-ce qu'il y a à cet égard, Jeanne, sur la question des bâtiments?
6: Alors, les bâtiments, c'est très important, c'est 90% de la consommation d'énergie de la ville, en effet, parce qu'en fait, c'est beaucoup du chauffage au gaz ou au fioul, et puis de plus en plus la climatisation. Donc, c'est vraiment un très gros poids dans l'empreinte carbone de la capitale. Alors, la ville a été vraiment très ambitieuse à ce sujet. Elle a mis en place un vaste plan de rénovation des logements sociaux, isolation avec des matériaux biosourcés, locaux, laine de bois, paille, chanvre, avec même des murs en terre crue, des matériaux recyclés au lieu du polystyrène issu du pétrole. Vraiment, le cahier des charges, là, je dois le saluer, il était vraiment très strict et ambitieux. Alors, par contre, hein, la mairie n'est responsable que finalement de logements sociaux, les bibliothèques, les piscines ou les écoles, mais tout ça, ça ne représente que 3 à 4% du total des bâtiments de Paris. Le reste, c'est des propriétaires privés. Donc, se mettre d'accord dans une copropriété pour des travaux de dizaines de milliers d'euros, c'est pas simple. Et alors, vraiment, c'est très, très rare encore. Hein.
0: Ouais.
6: Puis, vous le disiez, hein, Paris, c'est un patrimoine architectural incroyable. Les immeubles haussmanniens, les bâtiments historiques, impossible de toucher leur façade. D'ailleurs, Paris vit aussi du tourisme. Les toits de Paris, par exemple, que c'est beau, c'est romantique. Mais ce sont des toits en zinc, en métal, gris foncé. Dessous, la chaleur est vraiment invivable. Hein. Donc, du coup, les options, c'est isolation par l'intérieur, mais c'est moins efficace, c'est plus cher, et puis bon, les travaux sont plus longs aussi.
0: Paris, Jeanne, a été un modèle dans les dernières années pour l'implantation du transport actif, notamment du vélo. Vraiment, tous les yeux des urbanistes étaient rivés sur Paris pour voir comment vous faisiez ça. Pensez-vous que Paris pourra être un modèle pour l'adaptation au changement climatique?
6: Vraiment, je pense que c'est un sujet qui a été pris très au sérieux par l'équipe de la mairie précédente, par l'équipe d'Anne Hidalgo. Je vais pas vous mentir, ça a vraiment suscité la grogne des Parisiens. La ville était en travaux constants, la place de la voiture est sans arrêt réduite, et au quotidien, c'est demande une adaptation justement des usages, de nos comportements, qui est difficile. Il y avait beaucoup de grogne à cause de ça. Ceci dit, c'est la même équipe qui a été réélue. Donc, je pense qu'au fond, la qualité de vie que cela permet, c'est aussi quelque chose qu'on peut vivre au quotidien et qui est quand même qui est très importante, quoi. Donc, oui, peut-être, il faudrait quand même faire beaucoup plus, comme je le disais. Toutes les initiatives dont je vous ai parlé, et encore, il y en a plein d'autres, hein. Repeindre en blanc des toits d'immeubles, installer des brumisateurs. Il y a vraiment beaucoup de choses qui se font, mais c'est encore très, très, très marginal. Il faut dire que c'est encore des petites actions. Il faudrait les généraliser. Ça demande énormément d'argent aussi. alors que ben, les finances publiques sont dans le rouge en France. Hein, donc, les aides publiques fondent comme une glace pendant la canicule.
0: Oui. Et les changements climatiques agissent plus rapidement que ce à quoi on s'attendait. En tout cas, tout ça, c'est très intéressant, Jeanne Richard. Vous êtes journaliste spécialisée en environnement à Radio France Internationale, RFI. Je vous joignais à Paris. Merci pour cette description très claire. Merci, Jeanne.
6: Merci à tous.
0: Et ne manquez pas ça parce que notre série va se poursuivre la semaine prochaine. La semaine prochaine, je vais recevoir mon collègue journaliste Frédéric Lavoie. Il va nous parler de l'adaptation au changement climatique au Bangladesh. Restez à l'écoute. Plus tard à l'émission, après plus d'un quart de siècle presque ininterrompu au pouvoir, après 4 ans de guerre contre l'Ukraine, Vladimir Poutine est-il toujours en phase avec la réalité des Russes? On aura une entrevue sur le sujet. Mais d'abord...
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0: Avez-vous déjà eu envie de changer de vie? C'est une belle question et c'est un thème qui va revenir très souvent cet été à Ça nous regarde parce que c'est le sujet de notre série d'été, cette série réalisée en partenariat avec les médias francophones publics. On va donc vous faire découvrir des gens d'ici, de la Suisse, de la France, de la Belgique qui ont décidé de changer de trajectoire, des histoires, vous allez entendre, très inspirantes. Et pour commencer cette série, finis les possessions matérielles et la monotonie du quotidien et vivre la vie à temps plein dans une fourgonnette, vivre ce qu'on appelle communément la van life. Hein, on entend souvent parler de ceux qui prennent cette fourgonnette pour les vacances, par exemple, mais est-ce que vous oseriez le faire comme choix de vie après la retraite? Ma collègue Emma Guerrero-Dufour est allée à la rencontre d'une femme qui a fait ça, qui a opté pour le nomadisme 4 saisons à 70 ans. Écoutez son reportage.
8: C'est une journée radieuse de mai à Saint-Sauveur. La rivière du Nord sillonne cette région montagneuse connue pour sa villégiature de plein air. Le ski et la raquette l'hiver, le vélo et la randonnée l'été.
9: Ben ici, on a la cuisine avec le four, c'est un poêle au gaz.
8: C'est ici que Louise de Chevigny s'est déposée pour quelques mois. Dans un terrain adjacent à la maison de sa fille, entouré d'un boisé.
9: J'ai toujours rêvé de larguer les amarres. Alors, les petites filles rêvent de se marier puis d'avoir des enfants. Le soir, pour m'endormir, je m'imaginais embarquer clandestinement sur un bateau pour aller en Europe.
8: La femme de 72 ans, menue avec de grands yeux verts, est passionnée de randonnée et de vélo-camping. Il y a 3 ans, elle a fait un choix de vie radical. Vendre sa maison pour partir habiter dans une vanne.
9: Ma douche, ici. Ma toilette.
8: Après avoir élevé sa fille seule et travaillé longtemps auprès de jeunes délinquants, elle a senti qu'il était temps pour elle de changer de vie. La sédentarité l'avait rendue malheureuse. Et puis, elle s'est retrouvée devant un choix financier.
9: J'ai eu des travaux majeurs sur ma maison, que j'ai eu pendant 22 ans. Ça m'a coûté cher, il fallait gérer l'hypothèque. Et là, ça m'étouffait. Et puis,
8: financièrement, ça
9: m'étouffait. Ça m'étouffait financièrement, absolument, puis ça m'étouffait si je pouvais pas voyager.
8: Voyager, c'est la passion de Louise qui est allée un peu partout. À 69 ans, elle a donc vendu toutes ses possessions avant d'acheter son véhicule récréatif pour parcourir l'Ouest canadien pendant presque un an. Son choix de vie a été parfois incompris de ses proches.
9: Ben, on me disait, qu'est-ce que tu vas faire après? Ça, c'est une question qu'on me posait souvent. Je ne sais pas.
8: La fourgonnette Mercedes-Benz de presque 7 mètres de long est moderne. Elle a été aménagée pour que Louise puisse y vivre même l'hiver, avec un système de chauffage électrique alimenté par une batterie et des panneaux solaires.
9: Maintenant, l'hiver, pour économiser mon eau, parce que c'est plus difficile à trouver, l'eau, l'hiver, parce que les robinets, tout ça, c'est, tout est fermé. Alors, je me lave beaucoup à la mitaine. Puis une fois par semaine, je vais... s'il y a une piscine, je vais nager. Je me lave avant et je vais nager, puis je me lave après les cheveux et tout ça. Là.
8: Aujourd'hui, elle se réjouit de pouvoir se réveiller dans un endroit différent presque chaque semaine.
9: J'aime tellement la nature. J'aime tellement... Puis aussi dans le plaisir de la découverte. C'est pour ça que je me vois pas m'arrêter.
8: À une dizaine de kilomètres de là, de la musique grunge s'échappe d'un garage spécialisé en véhicules récréatifs. David Lemieux est le copropriétaire de cette entreprise qui répare plus de 300 roulottes annuellement. De ce nombre, il estime que pas plus de 5 de ses clients vivent dans leur fourgonnette à l'année.
10: C'est pas très confortable. Même quand on le rend au maximum 4 saisons, il y a la gestion de l'humidité à l'intérieur. Je pense que c'est une question monétaire. La majorité des gens, pourquoi ils font ça? Il y en a que c'est une question de voyage aussi.
8: Le phénomène a pris de l'ampleur pendant la pandémie. Avec les frontières fermées, plusieurs Canadiens ont mis le cap sur les régions éloignées, en véhicule récréatif, surtout pour le plaisir.
10: Le coût du loyer a fait vraiment une différence sur l'intérêt des gens et le goût des gens pour trouver des alternatives. On a une employée ici qui vit dans une roulotte à l'arrière pendant l'été, quand elle travaille chez nous.
8: Louise estime qu'il lui coûte seulement 2 000 $ par mois de vivre de cette façon, ce qui n'inclut pas les coûts d'entretien et les imprévus. Elle dit recevoir une humble pension de retraite et peut compter sur un petit coussin financier.
9: Ah, wow, j'ai de la visite! Ouais.
8: En fin de journée, Louise reçoit sa fille, Sarah, pour le souper. Au menu, des spaghettis à la sauce tomate et une salade verte.
9: Je coupe la salade.
11: Pour moi, c'était comme si ma mère réalisait son plus grand rêve, de partir sans attache. De partir explorer le monde, de faire ce qu'elle aime le plus, se promener, vagabonder. Quand elle est partie plusieurs mois, c'est sûr que l'absence, des fois, se faisait ressentir.
8: Malgré cela, pas question pour Louise de renoncer au nomadisme, du moins à court terme.
9: De toute façon, je suis pas prête à me sédentariser. J'aime trop ça. C'est que je découvre une nouvelle route que j'ai pas faite. Je découvre un nouvel endroit où je peux rester. J'adore ça.
8: Ici Emma Guerrero-Dufour, Radio-Canada, Saint-Sauveur.
0: Merci Emma pour ce reportage et notre série Changer de vie va se poursuivre la semaine prochaine. Lundi déjà, on va aller en France à la rencontre d'un ancien athlète de haut niveau devenu maire de son village.

0: Vous avez déjà probablement entendu cette triste déclaration liée au pensionnat pour autochtones et je cite « tuer l'Indien dans l'enfant ». Eh bien, cette idée nous vient des États-Unis et plus précisément, elle est l'œuvre d'un homme, un ancien officier de l'armée américaine. Et mon collègue d'espace autochtone, Ismaël Oudacine, a fouillé cette histoire à partir de cette déclaration et il revient de Carlisle, en Pennsylvanie, où il est allé visiter le pensionnat pour autochtones, considéré comme le modèle des pensionnats ayant essaimé aux États-Unis et au Canada. C'était, ce pensionnat, un véritable laboratoire de l'assimilation forcée. On s'intéresse donc à cette page méconnue de l'histoire nord-américaine avec Ismaël. Bonsoir Ismaël.
1: Bonjour Étienne.
0: Alors, quand on parle de pensionnat pour autochtones, évidemment, on pense spontanément au Canada. On a commencé à en parler ici. Pourtant, tout ça commence en quelque sorte aux États-Unis, à Carlisle, en Pennsylvanie. Donc, c'est quoi exactement cette histoire?
1: C'est vrai, on connaît relativement bien aujourd'hui l'histoire des pensionnats au Canada, mais beaucoup moins celle de Carlisle. Pourtant, c'est vraiment là, Étienne, que tout commence. En 1879, le gouvernement américain ouvre ce pensionnat au cœur d'une ancienne caserne militaire en Pennsylvanie. L'idée est simple, mais extrêmement brutale, retirer les enfants autochtones de leur famille, les envoyer à des centaines, parfois même à des milliers de kilomètres de chez eux, pour les assimiler complètement à la société blanche. Au total, près de 8000 enfants issus de plus de 140 nations autochtones vont y passer. Car là, il est le premier grand pensionnat fédéral installé hors réserve. Ce détail est fondamental, puisqu'il est situé loin des communautés autochtones. Son fondateur, Richard Henry Pratt, c'est l'officier dont vous parliez, est convaincu que pour assimiler un enfant, il faut d'abord l'éloigner le plus loin possible de sa famille, de son territoire. Étienne, ils sont allés même chercher des enfants jusqu'en Alaska, jusque dans les îles du Pacifique. J'avais déjà parlé avec une famille de l'Alaska. C'est assez loin, merci.
0: Je comprends. Et qu'est-ce qui distinguait, Ismaël, Carlisle des autres établissements qui existaient déjà?
1: Effectivement, outre que les enfants soient loin de leur communauté, une fois sur place, tout est organisé pour effacer l'identité. Les cheveux sont coupés, les vêtements traditionnels remplacés, les langues interdites, les noms parfois changés. Étienne, les images parlent d'elles-mêmes. À l'époque, ils prenaient en photo les enfants quand ils arrivaient, n'hésitant pas à pousser les clichés de l'autochtone. Puis ils coupaient les cheveux, les habillaient en costume et même accentuaient l'éclairage pour les rendre plus blancs en photo. Là-bas, on impose aussi une discipline inspirée de l'armée. Le fondateur Pratt est lui-même un ancien officier de l'armée américaine. C'est un véritable projet d'assimilation. En fait, l'école est un prétexte pour permettre au gouvernement américain de s'accaparer les territoires autochtones en détruisant les structures tribales. Car à l'époque, le gouvernement n'arrivait pas à vaincre les Premières Nations par les armes. Alors, il y est allé par l'éducation et les tentatives d'assimilation. Et Carlisle est devenu un modèle repris ailleurs en Amérique du Nord.
0: Et ce Richard Henry Pratt dont vous parliez, est-ce qu'il assumait pleinement la logique de ce système qu'il avait mis en place?
1: Absolument. Pratt résume toute sa pensée dans cette formule devenue tristement célèbre « Kill the Indian, save the man ». Tuer l'Indien pour sauver l'homme. Au Canada, cette idée sera reprise sous une autre forme. Comme vous l'avez dit, tuer l'Indien dans l'enfant. Donc le Canada va largement s'inspirer de cette approche lorsqu'il mettra en place son propre réseau de pensionnats.
0: Est-ce que cette histoire n'appartient qu'au passé ou est-ce qu'on voit encore aujourd'hui des ramifications de ça?
1: Des ramifications, oui, il y en a. Il y a encore aujourd'hui à Carlisle un cimetière où reposent près de 190 enfants autochtones morts loin de leur communauté. Des familles entreprennent aujourd'hui de longues démarches pour rapatrier les restes de leurs ancêtres. Certains y parviennent, d'autres se heurtent à des erreurs dans les registres ou à des tombes mal identifiées. Et ces revendications, Étienne, ne datent pas d'aujourd'hui. Dès 1881, seulement 2 ans après l'ouverture du pensionnat, des chefs Sioux du Dakota du Sud ont écrit au président américain pour demander le retour de leurs enfants, qu'ils reviennent au moins s'éduquer proche de leur communauté. Leur demande a été refusée. Plus de 140 ans plus tard, leurs descendants poursuivent essentiellement le même combat.
0: Ouais, tout le monde savait finalement ce qui se passait. Et vous avez découvert, Ismaël, que cette histoire a même des ramifications jusqu'à Montréal.
1: Oui, avec une découverte en fait assez étonnante. Une chercheuse de l'Université McGill a retrouvé dans les registres de l'ancien musée médical de l'université des traces de restes associés à d'anciens élèves de Carlisle. Il est question notamment de dents extraites sur des enfants autochtones et de fragments prélevés sur un jeune garçon qui ont été envoyés à Montréal il y a plus d'un siècle pour servir à l'enseignement médical. Donc, Étienne, l'histoire de Carlisle dépasse largement celle des pensionnats. Il faut savoir que Carlisle est une base militaire très calme, parfaitement entretenu. Mmh. Rien ne laisse deviner ce qui s'y est déroulé. Pourtant, c'est là qu'est né ce modèle qui marque l'histoire des peuples autochtones en Amérique du Nord.
0: Ismaël Oudacine, en tout cas, merci de vous être intéressé à cette histoire. C'est important de la raconter. Merci beaucoup.
1: Merci, Étienne.
0: Et je rappelle, j'invite les gens à lire votre texte. C'est publié sur le site de Radio-Canada. Vous trouverez ça aussi en fouillant pour trouver le espace autochtone. Donc, ce sera publié. Et vous aurez deux autres textes là, qui seront publiés dans les prochains jours sur cette question-là, sur le pensionnat de Carlisle. Merci, Ismaël.
1: Merci, Étienne.

0: Eh bien, c'est une nouvelle nuit d'horreur à Kiev où des bombardements soutenus tard hier soir et durant une bonne partie de la nuit ont tué au moins 27 personnes dans la capitale ukrainienne. Et selon Kiev, il s'agit d'une des attaques les plus meurtrières qu'ait subi la ville en plus de 4 ans de bombardements russes. J'en parle avec François Brousseau. Bonsoir François.
1: Bonsoir Étienne.
0: François, donc des dizaines de personnes ont été blessées, des centaines de bâtiments détruits ou endommagés là cette nuit.
1: Oui, des images de feu, de destruction, dont certaines ne sont pas sans rappeler des tremblements de terre, mais en provenance cette fois d'une capitale bombardée massivement par la Russie pendant presque 12 heures toute la nuit. Selon Kiev, en plus des 27 morts, au moins 85 personnes ont été blessées, tandis que les pompiers luttent toujours dans certains cas pour éteindre des incendies provoqués dans plusieurs quartiers de la ville. Beaucoup d'immeubles d'habitation abîmés ou détruits. Un nombre indéterminé de personnes seraient toujours piégées sous les décombres. Un marché, un hôtel, une caserne d'ambulance ont été touchés. Dans son compte-rendu de l'attaque, l'armée de l'air ukrainienne donne le détail des munitions utilisées. Selon elle, l'armée russe a lancé 570 projectiles, dont 74 missiles et 496 drones de différents types. Les missiles balistiques qui arrivent presque à la verticale à très grande vitesse, les plus difficiles à intercepter sont ceux qui font le plus de ravages.
0: François, on parle de plus en plus d'une campagne militaire russe qui n'avance pratiquement plus là, sur le terrain. On parle aussi des attaques ukrainiennes contre les infrastructures pétrolières jusqu'aux portes de Moscou. Donc, on pourrait dire que c'est à l'avantage de Moscou, mais cette nuit, ça montre encore que les Russes ont encore une capacité très forte de frapper. Là.
1: Oui, vous voulez dire que ça semble à l'avantage de Kiev, mais les Russes peuvent encore frapper. Et effectivement, c'est ça. Même si les nouvelles ne sont pas bonnes pour Moscou, sur toute une série d'indicateurs, le nombre de kilomètres carrés perdus ou gagnés chaque mois, l'offensive terrestre russe est quasiment figée, les pertes de soldats, presque 1000 individus sacrifiés chaque mois depuis presque un an pour des gains quasi nuls, sur le redéploiement forcé de la marine russe, on n'en parle pas tellement en mer Noire, ils sont tous repoussés à l'est de la mer, ou encore la supériorité technologique de plus en plus avérée de l'Ukraine en matière de drones, avec des campagnes, vous avez évoqué, ciblant des infrastructures pétrolières russes, profondément en Russie, qui font mal, sans compter les chiffres sur l'économie russe, l'inflation, le rouble, les réserves de devises étrangères qui fondent. Tout ça, c'est mauvais à Moscou, mais pourtant, malgré tout ça, oui, on y arrive. L'armée russe est encore capable de maintenir une campagne de bombardement massif contre les villes ukrainiennes, avec un ciblage des immeubles d'habitation qui paraît délibéré. Alors, pour résumer, la campagne militaire globale de Moscou a du plomb dans l'aile, la guerre de Poutine ne va pas bien, on lit des manchettes comme dans Le Devoir d'hier ou de ce matin. Le vent tourne en Ukraine, mais l'armée russe peut toujours terroriser la population ukrainienne. D'ailleurs, l'accusation de terrorisme adressée à la Russie, on l'a entendu régulièrement dans la bouche du président Zelensky ou encore aujourd'hui dans celle du maire de Kiev, Vitali Klitschko.
0: Sauf qu'après tout ça, François, Moscou nie avoir ciblé des immeubles d'habitation avec des civils à l'intérieur.
1: Oui, il nie, comme ils ont toujours nié. En effet, le ministère russe de la Défense, dans sa version des événements diffusée ce matin, parle de séries de frappes de drones et de missiles contre, je cite, des installations militaires et énergétiques aux alentours de Kiev, ainsi que des bases aériennes militaires dans plusieurs régions. Et Moscou présente l'attaque, je cite encore, comme des représailles au bombardement ukrainien d'infrastructures civiles russes ces derniers jours. Fermez les guillemets. Pourtant, toutes les images sur des bombardements de la nuit dernière, Étienne, montrent des quartiers résidentiels et aucune installation militaire prétendument frappée n'a été identifiée. Alors, de façon générale, le déni de Moscou sur le ciblage des bâtiments résidentiels contredit beaucoup de rapports, de preuves documentées, vérifiées par Amnesty International, Human Rights Watch, qui ont respecté les sites touchés lors de raids précédents, les cratères, l'absence de cibles militaires à proximité, les types d'armes lourdes utilisées semblent tous prouver que c'est des attaques directes et délibérées contre des habitations.
0: Volodymyr Zelensky était en Irlande, il a écourté son voyage pour rentrer au pays. Une fois de plus, comme il l'a fait si souvent, il s'est adressé aux Occidentaux pour leur demander de l'aide en matière de défense aérienne.
1: Oui, spécifiquement là-dessus, effectivement, la défense reconnaissance aérienne. Il l'a fait tout en exhortant la population à se mettre à l'abri. Il était sur un site qui venait d'être frappé et justement de retour d'Irlande précipitamment. Il demande à ses alliés la livraison de systèmes d'interception de missiles balistiques. Ils en ont, mais ils n'en ont pas assez. Et plus précisément, on manque de munitions pour les batteries Patriot, parce qu'au fait, l'Ukraine possède déjà, je crois, une dizaine de tels systèmes Patriot, mais ce sont les missiles intercepteurs, donc les munitions, qui manquent cruellement, notamment parce qu'Israël, les États-Unis, certains pays du Golfe, depuis février, en ont fait un usage intensif. Et ces munitions, saviez-vous, existent en nombre étonnamment limité. Pour mémoire, les États-Unis fabriquent en tout et pour tout 600 missiles intercepteurs Patriot par année. Alors, le président ukrainien demande la signature d'accords bilatéraux qui donneraient, par exemple, les moyens et le droit à l'Ukraine de fabriquer sous licence des missiles Patriot pour ses intercepteurs. Et là, je le cite, « Si nos partenaires avaient tenu leurs promesses à temps, dit-il, je pense que nous aurions pu sauver davantage de maisons et de vies. Aujourd'hui, selon lui, les missiles intercepteurs, c'est une priorité absolue et cruciale dans la phase actuelle.
0: Ouais, » c'est là qu'on en est. 4 ans plus tard, François Brousseau, merci François.
1: Au revoir Étienne.
0: Et dans le contexte de cette escalade de violence dont nous parlait François, on va tenter de mieux comprendre l'état d'esprit dans lequel se trouve Vladimir Poutine dans ce contexte, hein, après plus de 4 ans de guerre avec l'Ukraine. Et le journal Le Monde, le quotidien français, publiait récemment un article à ce sujet sur le fait que le président russe s'isole de plus en plus de la réalité, qu'il a de grandes inquiétudes reliées à sa sécurité notamment. Et la journaliste du Monde, Marie Jégot, elle auteur de ce texte, je dois dire, très intéressant, très fouillé. Elle est aujourd'hui basée à Paris, Madame Jégot, mais elle a longtemps été la correspondante à Moscou pour Le Monde. Bonsoir, Marie Jégot.
2: Bonsoir, Étienne.
0: Vous décrivez, Marie Jégot, dans ce texte, dans cette très intéressant texte, que Vladimir Poutine, dans le fond, se trouve un peu dans une espèce de bulle informationnelle. Vous décrivez comment il reçoit les informations. Pouvez-vous nous en dire un peu plus là-dessus?
2: Oui, on a l'impression que Vladimir Poutine vit dans une réalité virtuelle à tel point que les journalistes de la télévision officielle lui préparent chaque soir son JT à lui, son journal télévisé fabriqué spécialement pour lui, où il n'y a pas de nouvelles qui pourraient lui déplaire. Donc, on voit que son entourage extrêmement servile aussi lui sert en fait les propos que lui veut entendre. Donc, il ne faut pas contrarier le chef. Il y a un très très grand culte de la personnalité qui s'est développé au fur et à mesure de la guerre et qui était déjà là un petit peu avant. Mais là, ça a pris des proportions importantes. Et on peut dire, oui, qu'il est... Parce que comme vous l'avez souligné, on peut dire qu'il est éloigné de la réalité dans la mesure où il est tout le temps en train de dire que son armée gagne sur le terrain, que encore un petit peu, et c'est la victoire, alors que pas tellement au fond, même si il n'y a pas de victoire ukrainienne non plus. D'ailleurs, cette ligne de front, elle stagne. Les Ukrainiens ont grignoté un petit peu, les Russes grignotent de leur côté. Ils sont en train d'essayer là de prendre la partie du Donbass qu'ils n'avaient pas encore et qu'ils voulaient recevoir d'ailleurs. Ils voulaient que les Ukrainiens, l'armée ukrainienne s'en aille et leur laisse l'endroit. Mais on voit bien que l'armée se casse les dents depuis plus de 4 ans. Ouais. Donc, il est un peu dans une impasse, Poutine. D'autant que les Ukrainiens ont, si je peux dire, repris du poil de la bête parce qu'ils se sont mis à fabriquer massivement toutes sortes de drones et ils les envoient dans la profondeur du territoire russe, ce qui fait qu'il y a actuellement...

0: Les gens font la queue pour aller chercher de l'essence et vous décrivez Vladimir Poutine dans votre article comme l'homo sovieticus. Autrement dit, toute cet imaginaire, cette culture qui nous provient de l'ancienne Union soviétique, Vladimir Poutine l'a remise en place par la fonction de l'État dans l'État.
1: Tout à fait. Il a quand même passé une grande partie de sa jeunesse, d'ailleurs au KGB soviétique, où il a fait carrière. Et il est très très marqué, surtout depuis la guerre, il est très très marqué, parce que l'Union soviétique, c'était quoi? C'était le sentiment d'être une forteresse assiégée, c'était une puissance militaire, et c'est d'ailleurs ça qui les a peut-être fait chuter, dans la mesure où il fabriquait trop de missiles et pas assez de saucissons, vous voyez. Ouais. Et lui, il est un petit peu parti là-dedans. Et d'ailleurs, quand on regarde le budget russe, on voit que l'essentiel des dépenses est consacré à la défense. Et les gens vivent quand même un peu plus mal. Et lui, il est enfermé par rapport à tout ça dans une communication complètement corsetée et digne de l'Union soviétique. C'est-à-dire qu'il dit des choses qui n'existent pas. Il est complètement en décalage par rapport à la réalité.
0: Est-ce que les Russes, dans le contexte, croient encore au modèle que Vladimir Poutine vend? Parce que, entre autres choses, il y a des milliers de soldats russes qui meurent tous les mois sur le front ukrainien. Donc, on peut imaginer l'émotion des parents de ces jeunes soldats et bien d'autres problèmes, des problèmes économiques. Est-ce que les Russes croient encore au modèle que vend Vladimir Poutine?
1: Malheureusement, un petit peu. Ça s'effrite quand même. Il y a quand même ça, ce décalage entre la réalité qui devient de plus en plus amère, parce que quand même les Russes maintenant, de leurs fenêtres, voient des drones ukrainiens tomber sur des raffineries, des dépôts de carburant, des aérodromes, etc. Donc la guerre s'invite chez eux. Donc on ne peut pas nier qu'il y a une guerre. Alors que Poutine, il continue à appeler ça une opération militaire spéciale. Il dit même pas guerre, hein, vous voyez. Donc, à tel point, ils fuient la réalité. Mais les Russes, alors, ils sont mécontents. Il y a un mécontentement. Tout le monde a envie que la guerre s'arrête. Ils ont cru, en fait, quand Trump est entré dans le jeu et a dit « je vais régler ça en 48 heures », et puis il était quand même bien, bien disposé à l'égard de la Russie. Donc, les gens se sont dit « oh, très bien, tout ça va marcher ». Donc, ça a créé le fait que maintenant, ça ne marche pas, ça crée quand même une sorte… Il y a eu une attente et là, il y a une fatigue. Mais, bizarrement, la population n'en tient pas Poutine pour responsable. Ouais. Poutine, c'est un peu comme un saint. On ne peut pas le toucher.
0: Ouais. Est-ce qu'ils ont peur aussi un peu, parce que vous décrivez bien comment il a rétabli, dans le fond, ces vieilles techniques de l'époque soviétique, où il a mis des commissaires des services secrets russes dans à peu près toutes les institutions pour surveiller tout le monde. Est-ce qu'il y a une peur à cause de ce système dans la population russe?
1: Oui, bien sûr qu'il y a une peur parce que on l'a vu, il y a des tas de gens qui protestaient, des opposants, quand même les opposants tués, des gens qui protestent qui sont quand même embarqués et puis qui prennent très très cher pour avoir écrit un tweet ou brandi une pancarte. Donc c'est sûr que l'appareil répressif est tellement fort que les gens... Mais il y a aussi, au fond, une adhésion, une forme d'adhésion. Hein. Je voyais un sondage là de l'Institut Levada, bon, qui se dit indépendant, mais aucun institut n'est plus indépendant aujourd'hui en Russie. Ils ont beaucoup de contraintes. Leur directeur a été classé comme agent de l'étranger. L'Institut Levada disait que 74% des Russes, en mai, continuaient à croire en la victoire de leur armée. Voilà. Donc, vous voyez, c'est paradoxal. À la fois, ils veulent la fin de la guerre, à la fois, ils savent pas trop comment, à la fois, ils admirent leur leader, tout ça. Mais on peut dire qu'il y a une petite fissure quand même. Mmh. Poutine a un petit peu perdu de sa superbe. Son capital symbolique en prend un petit peu un coup, parce que pour des tas de jeunes, par exemple... Voilà, il n'est pas quand même très moderne, vous voyez. Ouais. Il a pas de portable, le mail, il ne sait pas ce que c'est. L'Internet, il pense que c'est une invention de la CIA. Enfin, voilà, c'est un homme d'une autre époque.
0: Et d'ailleurs, c'est drôle parce que vous dites que sur les réseaux sociaux, on le surnomme le pépé du bancaire. Ça décrit aussi le fait qu'il ne sort pas beaucoup. Et vous décrivez une anecdote, justement, où il simule, dans le fond, des rencontres avec le peuple russe, alors qu'il ne sort plus absolument pas dans la rue pour rencontrer la population.
1: Oui, c'est ça. C'est toute cette communication, la millimétrée, où on met des gens, des services partout pour qu'il n'y ait absolument jamais aucune spontanéité parce qu'on a peur. Et en fait, le dirigeant, finalement, il a peur de

0: sa population, comme la population a peur aussi du dirigeant. Enfin, ce climat de peur, il y a énormément de dénonciations. Vous voyez, les gens, il peut vous arriver des tas de trucs parce que quelqu'un vous a entendu dire quelque chose et puis il va appeler la police et pop, vous êtes embarqué. Enfin, c'est vraiment quand même un climat assez délétère.
1: Ouais, des rencontres complètement théâtralisées avec des Russes. Vous décrivez ça dans votre article, Marie Jégot, article très intéressant, très fouillé. Vous avez fait plusieurs entrevues pour appuyer tout ça. Marie Jégot, donc, est l'ancienne correspondante du Monde à Moscou. Je la joignais à Paris. Elle travaille toujours pour ce journal. Merci, Marie Jégot.
0: Merci, Étienne. Bonsoir.

0: Et pour terminer l'émission, on va aller à Toronto. Toronto qui accueille déjà son dernier match de la Coupe du monde de la FIFA. C'est un peu triste pour les Torontois, j'imagine. Et pour l'occasion, ce soir, donc, c'est le Portugal qui affronte la Croatie. Ça se passe dans quelques minutes. Ça commence à 19h, heure de l'Est. En ville, donc, les partisans sont déjà nombreux. Et mon collègue Léo Molinier est aux alentours du stade. Bonsoir, Léo.
1: Bonsoir à tous.
0: Allez-y.
1: Oui, de nombreux maillots hein, ce soir, croates et portugais depuis ce matin dans le centre-ville de Toronto. Un match important qui se dispute ce soir puisque le gagnant se qualifie pour les huitièmes de finale. Mais en revanche, le perdant eh bien, va rentrer à la maison. Les Portugais qui sont vraiment nombreux. Déjà ce matin, ils étaient plusieurs devant l'hôtel de la Seleção, l'équipe du Portugal, pour espérer apercevoir des joueurs et notamment le fameux Cristiano Ronaldo.
2: C'est moi, je suis vraiment un grand fan de Ronaldo et mon but c'est de lui faire signer ma carte. Et bah on est venu ici, mon père et moi, hier on est venu à soir, on est passé d'auto de Québec jusqu'ici. On a fait un très long voyage et bah c'est ça. On voulait voir Ronaldo, le but de l'équipe du Portugal.
3: J'étais né, je n'ai pas vu beaucoup de son carrière de joueur, mais je suis content que je peux voir un de son dernier jeu dans la Coupe du Monde.
1: D'ailleurs, cette effervescence, cet engouement autour de cette équipe du Portugal a surpris les joueurs, notamment Vitinha qui est revenu là-dessus en conférence de presse et il dit qu'il va faire de son mieux pour rendre cette communauté fière. Écoutez-le.
4: It was a lot and I know it means a lot for them to have the national team in here. So we are going to do everything in our power to make them proud.
0: Léo, c'est quand même un match qui s'annonce intéressant ce soir, Portugal-Croatie. Qu'est-ce qu'il va falloir surveiller sur le terrain?
1: Alors on va surveiller forcément Cristiano Ronaldo qui est titulaire ce soir et c'est vrai qu'il ne fait pas forcément un très bon début de Coupe du Monde, mais le sélectionneur lui accorde toujours sa confiance. On va surveiller aussi Luka Modric, très grand joueur de la Croatie. D'ailleurs, Luka Modric et Cristiano Ronaldo, eh bien, ils se connaissent très bien. Ils ont fait les beaux jours du Real Madrid, ils ont gagné ensemble plusieurs Ligues des Champions. Donc là, en tout cas, on va probablement assister au dernier match de Coupe du Monde de l'un de ces deux grands joueurs. Les conditions du match de ce soir, on sait qu'il va faire chaud, on attend plus de 30 degrés et là les hymnes sont terminés, le ballon a fait son entrée sur le terrain, le coup d'envoi c'est vraiment dans quelques minutes secondes maintenant.
0: Léo Molinier, vous étiez à Toronto et on souhaite bon match à tout le monde. Merci Léo.
1: Merci, au revoir.

Et c'est ce qui met fin à votre magazine d'information quotidien pour aujourd'hui. Je m'appelle Étienne Leblanc. Merci d'avoir été là avec nous ce soir. Merci de nous faire confiance pour mieux comprendre l'actualité. C'est toujours un réel plaisir de s'informer avec vous. D'ailleurs, si vous avez des idées, des suggestions, des commentaires, n'hésitez pas à nous écrire, hein, à sanousregarde@radio-canada.ca. On est toujours preneurs de vos idées. Soyez là demain aussi. Demain, on va vous parler, entre autres, du Tour de France. Hein, ça commence ce week-end, cette grande compétition de cyclisme en France. Donc, on va vous parler de ça, puis on va vous parler du grand succès du Festival de jazz de Montréal. Donc, je vous souhaite une très belle soirée et je vous invite d'être avec nous demain, vendredi. Merci. Bonne soirée.

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D'où viennent les mousses de nombril? Est-ce que notre sens du goût change au cours de la journée? Et pourquoi ça nous pique? À tout à l'heure.

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1: Bonsoir, ici Rebecca Kwan. Voici les informations. Le premier ministre Mark Carney s'apprête à tenir une conférence de presse avec son homologue de l'Alberta, Daniel Smith, pour faire le point sur de nouveaux projets d'infrastructures énergétiques. Plus tôt, le bureau de la première ministre avait indiqué que plus de détails seraient dévoilés aujourd'hui au sujet de son projet d'oléoduc vers la côte Pacifique. Par ailleurs, la Colombie-Britannique tempère sa position au sujet du projet d'oléoduc vers la côte ouest souhaité par l'Alberta. Le premier ministre David Eby a annoncé qu'il ne s'opposera pas à la construction d'un éventuel pipeline sur son territoire. En échange, Ottawa promet des milliards de dollars en investissement dans la province et s'engage à maintenir le moratoire relatif aux pétroliers dans les eaux côtières du Nord. Le reportage de Yasmine Midi.
2: This is a historic day.
3: C'est un compromis qui semblait impossible il y a quelques mois. La Colombie-Britannique est finalement prête à accepter qu'un pipeline passe sur son territoire.
2: We will not be going to court to fight a pipeline project.
3: Nous n'allons pas nous battre devant les tribunaux, a déclaré le premier ministre David Eby. En échange, Ottawa fait pleuvoir des milliards sur la province en acceptant de financer de nombreux projets d'infrastructures.
2: Today's Canada-BC agreement will maintain the federal North Coast tanker ban.
3: Le gouvernement fédéral s'engage aussi à maintenir le moratoire sur les grands pétroliers dans le nord de la Colombie-Britannique.
2: It is a significant win for British Columbia.
3: Une victoire, selon David Eby, car pour faire respecter ce moratoire, le pipeline devra passer par le sud de la province au lieu de déboucher plus près de l'Alaska, comme le souhaitait Daniel Smith.
2: It ensures that British Columbians are fairly compensated.
3: Autre gain pour la Colombie-Britannique, le promoteur du futur pipeline devra lui verser des redevances annuelles.
2: C'est un plan qui nous aidera à exploiter notre plein potentiel en tant que superpuissance énergétique.
3: Mark Carney se félicite d'avoir trouvé une voie de passage entre les deux provinces. Il devra maintenant vendre ce projet de pipeline aux Canadiens, lui qui concédait il y a quelques jours que les choix de son gouvernement feraient augmenter les émissions de gaz à effet de serre. Ici Yasmine Midi, Radio-Canada, Ottawa.
1: Environnement Canada surveille un orage violent dans l'ouest de la Saskatchewan, susceptible de donner lieu à une tornade. Des vents violents, de gros grêlons et des précipitations intenses sont également possibles. La première ministre du Québec, Christine Fréchette, affirme faire un retour aux sources dans sa ville natale en confirmant sa candidature dans la circonscription provinciale de Trois-Rivières aux prochaines élections générales. Ses adversaires du Parti québécois, entre autres, l'accusent d'abandonner son ancien comté Sanguinet. Sébastien Desrosiers.
4: Je vous demanderai d'accueillir Christine Fréchette.
5: C'était sans doute le secret le moins bien gardé en politique québécoise. Christine Fréchette sera candidate dans la circonscription de Trois-Rivières aux élections de l'automne prochain, sa ville natale où elle a réuni ses troupes jeudi.
4: C'est chez toi, c'est ici que t'as grandi.
5: Le ministre Jean Boulay y était député depuis 2018, mais son départ de la vie politique annoncé le mois dernier a ouvert la porte à la première ministre.
6: J'annonce mon intention de me présenter comme candidate députée dans le comté de Trois-Rivières.
5: Une décision applaudie par ses militants, qui signifie toutefois qu'elle quitte la circonscription de Sanguinet sur la rive sud de Montréal, où elle s'était pourtant engagée à se représenter.
7: C'est un peu insultant pour les gens du comté de Sanguinet, honnêtement.
5: Alain Terrien, du Parti québécois, qui aurait été son adversaire, soupçonne qu'il s'agit d'une stratégie pour lui donner de meilleures chances de l'emporter.
8: Pour moi, quand je prends une décision de cette nature-là, j'écoute mes tripes.
5: Une notion que rejette Christine Fréchette, qui est attendue de pied ferme à Trois-Rivières, notamment par le candidat à l'investiture péquiste, l'homme d'affaires Jean Pellerin, et celle du Parti libéral Valérie Renaud-Martin.
9: Elle a quitté la région depuis plus de 35 ans.
5: Donc, ce que la première ministre décrit comme un retour aux sources met la table en vue de la campagne électorale qui, en Mauricie et dans plusieurs régions,